0: Marie peut justement revaloriser auprès de ses enfants cette image.
1: Alors là, le mari, il a un rôle hyper important. Je ne sais plus qui disait, ce que le mari peut faire de mieux pour sa femme, c'est de l'aimer et de montrer à ses enfants qu'il l'aime et qu'il l'admire. Et qu'il admire pour tout ce qu'elle fait et tout ce qui ne se voit pas, tout ce travail invisible. Alors, c'est vrai que en tant que père, c'est génial de poser cette question, parce que vous avez vraiment un rôle hyper important. Déjà dans les dîners, dans tout, dès qu'il y a du monde, si vous voulez, les gens voient bien si votre femme. Vous appréciez ce qu'elle fait, si vous aimez qu'elle soit là, parce qu'avant, avant que les femmes travaillent, les mères étaient au foyer, et si vous voulez, ce qu'elles faisaient, tout le monde trouvait que c'était beau et c'était grand. Et les enfants, on dit toujours que derrière un grand homme, une grande femme, il y a sa maman, il y a son épouse, mais si vous voulez, la maman, elle fait passer tous les messages. Jean-Paul II dit sentinelle de l'invisible, si vous voulez, la maman, elle fait passer tout ce qui ne sera pas dit à l'école, tout ce qui ne sera pas dit dans l'environnement, etc. Elle le fait passer parce que c'est toute son histoire, c'est toute l'histoire de la famille, c'est toute l'histoire de ce qu'elle a vécu, de ce qu'elle a compris, etc. qui passe par là. Et ça, si vous valorisez ça auprès de vos enfants, si vous voulez, c'est énorme. Parce que c'est quand même vexant, effectivement, que les enfants soient... Alors, je pense que tout dépend de ce qu'ils entendent à la maison. Parce que si vous voulez, quand un enfant dit à ses amis qui ne voient jamais ou pas beaucoup ou pas assez leur maman, ils leur disent mais tu sais moi je suis bien à la maison quoi. En général, il suffit qu'ils disent je t'ouvre la porte et tout le monde accourt quoi. Hein. Il y avait une conversation comme ça d'une de nos filles dans le bus. Alors elle était en prépa et elle parlait avec une de ses amies et donc elle lui disait il y en avait une qui disait qu'est-ce que tu feras après quand si jamais tu vas où est-ce qu'est-ce que tu veux faire. Donc elle voulait toutes les deux faire des écoles d'ingénieurs et qu'est-ce que tu feras après. Et alors il y avait l'amie qui disait moi je chercherai un bon travail et puis je me marierai et puis voilà j'aurai une famille. Et donc notre fille dit, je sais même pas si elle avait dit ça d'ailleurs. Ouais, elle était complètement axée sur le travail. Donc notre fille dit, bien sûr, je voudrais un bon travail, etc. Mais après, ce que j'aimerais bien, c'est me marier, avoir des enfants. Et l'autre la regarde et puis lui dit, mais la façon dont tu dis ça, on a l'impression que ça passe avant ton travail. Alors notre fille dit, bah oui, bien sûr, j'aimerais avoir plusieurs enfants et j'aimerais bien pouvoir m'en occuper moi-même. Et alors son ami lui dit, mais c'est bizarre ce que tu me dis, mais quel est l'intérêt? Alors elle dit, l'intérêt c'est que, attends, moi, maman est à la maison, on est nombreux et on a une vie mais vraiment très très amusante. Moi j'ai des souvenirs. Alors la fille lui dit, mais t'as des souvenirs? Alors, tu peux t'imaginer ce qu'on faisait dans le jardin, à bicyclette et tout. C'était fou, quoi. Et alors, son ami lui dit, c'est bizarre parce que moi, je ne me souviens de rien. Alors, il dit, comment ça, tu ne te souviens de rien? Non, à part l'école et les vacances, le week-end un peu, mais même, c'était souvent chacun avait ses affaires dans son coin, je ne me souviens de rien. Et alors notre fille lui a dit, tu vois, c'est pour ça que je voudrais être à la maison. Je voudrais pas que mes enfants me disent, je ne me souviens de rien. Alors que l'enfant, si vous voulez, c'est vraiment le bagage qu'on acquiert, c'est là où tout se forme, où tout se joue, quoi. Et c'est la même qui nous disait, quand elle était donc en école d'ingénieur, elle nous parlait des garçons, et elle nous disait, mais c'est quand même étonnant, hein, les garçons, ils sont beaux, ils sont intelligents, ils sont gentils. Mais il ne parle pas. Alors, on lui disait, ah bon ? Elle dit, non, pour qu'ils parlent, et alors après on ne les arrête plus, il faut qu'ils aient bu ou qu'ils soient drogués. Et dans ces cas-là, ils viennent vous voir et ils n'arrêtent pas. Ils n'arrêtent pas, ils n'arrêtent pas, ils n'arrêtent pas. Et elle disait, on a l'impression qu'ils n'ont pas de colonne vertébrale. On a l'impression qu'ils ont grandi, mais qu'il manque toute la construction intérieure. Alors elle dit ça pour les garçons parce que c'était une fille. Hein. Après, pour les filles, je pense que... C'est peut-être différent, je ne sais pas. J'ai répondu à votre question ou j'ai été complètement ailleurs?
2: Bonsoir. Est-ce que vous auriez des critères un peu de discernement quand on est dans une situation où on se pose la question éventuellement de reprendre un travail ou non?
1: Oui.
2: Voilà.
1: Alors, moi, mon critère de discernement, c'était une dame qui me l'avait donné, j'ai trouvé ça très bon. Elle m'avait dit, quand on est un couple et qu'on a une famille, on a à sa disposition deux plein temps et demi. C'est-à-dire qu'il y a un plein temps qui va servir, sans parler de se réaliser dans son travail, etc., elle disait, il y a un plein temps qui va servir à nourrir la famille. Il y a un plein temps qui va servir à s'occuper de sa famille, et il reste un mi-temps. Et ce mi-temps-là, c'est la part variable. Ça peut très bien être un mi-temps de travail. Ça peut très bien être un mi-temps de loisirs. Ça peut être très bien être un mi-temps d'études, etc. Elle dit, il reste toujours un mi-temps. En fait, c'est ces fameuses journées que vous avez à votre disposition, en plus du temps où les enfants sont à l'école. Et du coup, donc on y réfléchissait avec des amis, et il y en avait une qui me disait, ben oui, moi, la solution qu'on a trouvée, c'est qu'on travaille avec mon mari, tous les deux, trois quarts de temps. Ce qui fait qu'en fait, les enfants s'y retrouvent. Tout le monde s'y retrouve. Donc, si vous voulez, je crois que ces deux plein temps et demi, c'est vraiment une super, un super étalon. Parce que c'est vrai que si jamais on travaille tous les deux, il reste plus qu'un mi-temps pour les enfants. C'est pas tout à fait assez. Donc, si vous voulez, qu'est-ce qui se passe? Alors, on dit qu'il reste un mi-temps pour les enfants, il reste pas grand-chose pour le couple, parce que le couple, en général, passe toujours après les enfants. Donc, ça veut dire que les deux conjoints s'occupent vraiment de leur travail à fond, s'occupent de la maison à part égale, mais très souvent des choses matérielles ou en urgence. Et du coup, ça suffit pas pour faire tenir un couple. Donc, si vous voulez, est-ce que c'est le couple qui va s'étioler? Est-ce que c'est la femme qui va vouloir en faire et qui va s'effondrer? Est-ce que c'est les enfants qui n'auront pas leur compte et qui du coup vont partir dans des voies qui ne seront pas faciles? J'en sais rien, mais je trouve que c'est assez exact et que si jamais il y a un des trois éléments qui flanche, en général, ça emporte tout le reste. Si le couple flanche, c'est vraiment pas drôle pour le reste de la famille. Si jamais la femme flanche, c'est dur pour tout le monde. Et si les enfants flanchent, c'est rare que le couple résiste. Hein. Et les enfants, ils peuvent flancher très facilement. Actuellement, ils ont tout pour qu'ils flanchent. Hein. Ils ont vraiment l'alcool, ils ont la drogue, ils ont le porno, ils ont la sexualité trop rapide. Ils ont tout pour être abîmés. Donc, si vous voulez, et après ça, ramer par derrière, bien sûr, on y arrive. Bien sûr, il y a de la résilience, bien sûr, il y a on peut réparer, etc. Mais c'est quand même dur. Donc, vraiment, moi, vous me posez la question, où je vous dirais, si vous pouvez prendre un temps, si vous voulez retravailler, je comprends tout à fait, hein, et vraiment, on peut en avoir vraiment besoin, et pour des raisons de se réaliser et pour des raisons financières, mais si jamais on peut éviter de prendre un plein temps, il faut vraiment essayer, quoi. Moi c'est ma réponse, hein. Voilà. Donc quand on dit tout successivement, ce que je vous disais au début, tout faire bien parce que successivement, c'est une solution, c'est pas la solution. Chacun doit trouver ses solutions, et surtout que ces solutions-là, elles changent en fonction de la vie, elles changent en fonction du temps, elles changent en fonction de ce qui arrive à je sais pas quoi, à vos enfants, à votre mari. Par exemple, si jamais vous vous retrouvez en période de, vous êtes au foyer, vous vous retrouvez en période de chômage ou de je sais pas quoi, la boîte de votre mari est rachetée et on vous dit gentiment que voilà, on enlève tous les cas, tous les ingénieurs, ah, parce qu'on va mettre que oh, c'est une boîte étrangère qui rachète et que bah ils sont beaucoup mieux, hein, ça c'est sûr. Bon. Qu'est-ce que vous faites? Ben, si vous voulez, il faut se poser la question, parce que si jamais arrive à la fois pour les enfants, le mari qui n'est pas très à l'aise et qui doit rechercher du boulot, la femme qui n'est pas très à l'aise parce qu'il faut qu'elle recommence un boulot alors que vraiment c'est très précipité, les enfants, eux, ils vont pas être très à l'aise non plus. Donc, si vous voulez, de toute manière, prendre le temps d'y réfléchir et prendre le temps de trouver la solution qui paraît la meilleure. Ne pas se précipiter. Donc nous, ça nous est un peu arrivé, ce genre de choses. Qu'est-ce qu'on a choisi? On a choisi. Alors heureusement, c'est vrai qu'il y avait les allocations chômage, hein, donc ça permettait de voir venir. Et on s'est dit, on change rien. C'est-à-dire que mon mari s'est mis à fond à chercher du boulot, mais vraiment un job à temps complet. Et il a eu de la chance parce que ça a très bien marché. Moi, j'ai rien changé de façon à ce que les enfants aient le même rythme. Alors, je pense que les aînés, les enfants, ils ont des antennes partout, donc ils savent tout. Hein. Les aînés s'en sont certainement rendus compte. Mais si vous voulez, ils ont compris la démarche, ils ont compris les solutions qu'on avait choisies. Et finalement, ça a duré quoi, 9 mois. 9 mois, et ça s'est bien passé. Donc, bon, on a eu de la chance, hein. Je reconnais qu'on a eu de la chance, mais si vous voulez, on avait tout misé en disant on ne change rien pour pas déséquilibrer, et par contre, on fait tout pour que donc mon mari ait vraiment tout ce qu'il fallait pour être dans les meilleures conditions possibles pour retrouver du travail. Donc, première chose, on s'est dit, on panique pas. Mais ça, c'est plus facile à dire qu'à faire, quoi.
2: Comment tenir quand les enfants nous demandent 10 fois, 20 fois de regarder la télévision, faire un jeu sur ordinateur?
1: Ah oui, ça c'est ouais. Très bonne question. Ouais. Alors, il faut mettre des règles. Il faut mettre des règles et s'y tenir. Alors, première règle qu'on avait pris nous, jamais d'écran, que ce soit télévision ou ordinateur, quand il y a l'école le lendemain. Et si vous voulez, en fait, c'est très dur au début, très dur. Mais après, les enfants, si vous avez plusieurs enfants, 2, 3, etc., ils feront eux-mêmes la police. Parce qu'il y en a toujours un qui se rend compte qu'il y a du travail à faire et que ça l'énerverait que l'autre regarde la télévision. C'est vraiment pas forcément par gentillesse, hein. Mais ça peut être par jalousie, ça peut être je sais pas quoi. Mais les règles, quand vous établissez des règles, elles seront tenues si vous êtes ferme, parce que vos enfants prendront le relais. Donc nous, on avait dit, jamais de télévision ou de... Ils ont quel âge, vos enfants? Vous pouvez encore avoir suffisamment d'autorité pour le faire encore maintenant. C'est dur, c'est très dur. Mais, bon, je continue, puis après je donnerai un truc qu'on avait fait. Donc, jamais télévision quand il y a l'école le lendemain. Et alors après, comme on avait une télévision et un ordinateur qui était dans la même pièce, là où je faisais mon repassage, comme par hasard, ce qui me permettait de voir ce qu'il regardait, on avait dit, il y avait 3 tranches d'âge. Il y avait les 3 grands, les 2 petites filles, et les 2 petits. Alors, les 2 petits, ils prenaient la tranche entre 6h et 6h30. Et ils choisissaient... Alors, on n'avait pas la télévision, on avait juste un écran avec des DVD. Donc les DVD, on les a achetés d'occasion, enfin bref, les brocantes, les machins, les trucs toujours pareils. Et comme mon mari était très cinéphile, il en choisissait des bons. Moi, c'était beaucoup plus cucu, mais comme ça faisait la part des choses entre filles et garçons, donc c'était parfait. Et donc 6h30, c'était les petits. Après, ils allaient prendre le bain. C'était la tranche des moyennes qui avaient aussi droit à une demi-heure. Et puis après, c'était le dîner, en gros. Hein, bon. Et puis c'était la tranche des grands qui avaient le droit, pas forcément à plus d'ailleurs, hein, 3 quarts d'heure peut-être. Bon, bref, peut-être 1 heure. Ce n'est pas au fur et à mesure qu'ils grandissaient. Mais alors, ils étaient drôles parce que... Ah si, ils avaient pas beaucoup plus. Mais par contre, les grands avaient le droit de regarder l'émission des moyens et des petits. Et les moyennes avaient le droit de regarder l'émission des petits. Ce qui fait que les petits avaient 1 demi-heure. Les moyennes avaient 1 heure. Et les grands pouvaient avoir jusqu'à 1h3/4. Donc, ils pouvaient... Et alors, du coup, ils ont appris ce que c'était qu'un feuilleton. Ça, c'est clair. Ils regardaient tout en feuilleton. Et ben, ça se passait bien. Alors, il y avait ça. Et puis, un jour, il se trouve que mon mari était aux États-Unis, donc j'ai rejoint. Et j'ai eu la bonne idée d'acheter des DVD en anglais, mais ils n'étaient pas sous-titrés. Et là, moi, je ne parle pas anglais. Et donc, on leur a mis les DVD. Et là, ils ont commencé à... Ils ont commencé... Le premier, c'était Chantons... Ah non, c'est pas ça. Le premier, c'était Chantons sous la pluie. Il était sous-titré en français, mais les plus jeunes ne savaient pas lire. Hein, c'est ça. Donc, il fallait que les grands regardent le film et lisent à toute vitesse pour les plus petits. C'est intéressant. Mais n'empêche qu'ils y ont pris goût. Alors, j'étais quand même un peu ennuyée, donc j'avais trouvé toujours d'occasion une version française de Chantons sous la pluie. Mais en fait, c'était très très mal. Elle était très moche, cette version. Et du coup, je leur ai dit, écoutez, les enfants, j'ai quand même un peu honte. Je vous ai trouvé le film en français. On va regarder. Et en fait, il était tellement mal doublé. Ils avaient pris l'habitude de voir les choses en anglais, les chansons, etc. Et on dit, ah, non, c'est pas possible. On retourne à l'anglais. Et du coup, c'est comme ça qu'ils ont appris l'anglais, en fait. C'est avec d'abord des films sous-titrés. Et puis après, donc plus tard, quand j'ai ramené des films qui n'avaient même pas de sous-titres, mais qui étaient passionnants, alors je traduisais n'importe quoi. Et alors un jour, il y avait mon mari qui lui est parfaitement bilingue, qui était sur l'ordinateur. Et qui dit aux enfants, c'est drôle, j'ai 2 versions. Donc c'est resté dans la famille, ça. Alors, donc ils avaient droit à 1 demi-heure et ils pouvaient choisir soit écran télé, donc DVD, soit écran jeu vidéo. Donc, les garçons qui étaient filous disaient, on prend l'écran jeu vidéo, mais comme il y avait la télévision là et l'écran là, ils faisaient les deux, quoi. Bon, c'était pas grave, hein, c'était le jeu, donc on avait fait ça comme ça. Et en fait, ça s'est pas mal passé. Ça s'est pas mal passé. Alors, il y avait des choses, du coup, il y a des choses assez drôles, c'est que, par exemple, les grands avaient le droit de choisir des films qui étaient pour eux, auxquels n'avaient pas accès les. Alors, c'était pas bien méchant, hein, mais c'était auxquels les petits n'avaient pas accès, parce qu'il y a à chaque âge son problème, ces films. Et je me rappelle très bien, nos enfants sont tous différents, ils ont chacun leur caractère, et il y en avait une en particulier qui voulait absolument voir Les Visiteurs. Et elle était vraiment trop petite, quoi, ça l'aurait pas intéressée. Donc, j'avais dit non, plus tard. Et alors, évidemment, elle a profité d'être chez des amis et elle a regardé Les Visiteurs. Et elle est rentrée en disant, c'est nul ce film. Et alors, les aînés lui ont dit, t'avais qu'à écouter maman, t'es trop petite. Nous, on a beaucoup ri, toi, t'as pas ri, tant pis pour toi, t'auras plus jamais envie de le voir. Ce qui est vrai, elle a plus jamais eu envie de le voir. Donc, si vous voulez, les aînés prennent. Et du coup, j'ai plus aucun ennui quand je disais, c'est pas pour vous. Ils comprenaient, ou quand mon mari disait, c'est pas pour vous, ils comprenaient. Donc, si vous voulez, c'est un jeu, en fait, qui se fait. Alors, vous m'avez posé la question, comment faire et parce que on peut avoir des si vous voulez l'humour fait tout passer donc le vôtre et le leur hein, il faut bien savoir que ça va dans les deux sens. On avait alors c'était pas pour les écrans, c'était pour le gaspillage. Alors moi j'ai un père qui m'a toujours dit l'écologie etc c'est très bien, mais nous quand on était petits on fermait toujours la lumière en partant parce que de toute façon on n'avait pas de sous et que l'écologie se faisait d'emblée parce que de toute façon c'était comme ça qu'en fait c'était des habitudes qui étaient prises et on jetait pas n'importe quoi etc et donc ça m'était resté. Et un jour on avait vu que la facture d'eau et d'électricité, mais d'eau en particulier, avait beaucoup augmenté et que donc c'était pas normal. Et ils prenaient tous des bains, 36 bains, je sais pas quoi, beaucoup trop grands et tout. Donc on leur avait dit, non mais écoutez, c'est pas possible, plan moins 20%. Alors, ils nous ont regardé et ils nous ont dit, c'est quoi ça? Et on a dit, ben voilà, il faut que le mois prochain, la facture ait baissé de 20%. Alors, ils se sont pris au jeu, mais on s'y attendait pas. Mais ils mettaient ça d'eau pour se laver, à la limite, il fallait leur dire, mettez-en un peu plus, sinon vous n'allez jamais vous rincer. Tout était comme ça. Donc, si vous voulez, 14 ans, c'est encore l'âge, parce qu'il sera le meneur. Si jamais vous trouvez un truc où vous le mettez dans la combine et vous lui dites, tu vois, on va mettre carte sur table sur les écrans, sur les horaires d'écran. Et s'il le fait avec vous, je vous assure qu'après, c'est plus vous qui ferez la loi. Il faudra se méfier parce que ce sera peut-être un peu lui. Vous voyez ? Mais je pense qu'il y a toujours des trucs. Il faut contourner, quoi. Il faut et l'humour joue beaucoup. Et puis. Puis votre mari aussi. Ah, il y a une chose que je voudrais vous dire. Quand on a quand on en a qu'un, mais quand on en a plusieurs, je ne sais pas si vous avez remarqué, il y a des moments où on a le mode d'emploi et des moments où on n'a pas le mode d'emploi. Et alors souvent on se dit, bon, là j'ai pas le mode d'emploi parce qu'il ressemble à mon mari. Donc on va voir son mari, puis on lui dit, toi t'étais comment à cet âge-là, tu faisais quoi, tout ça, bon, ça aide. Et puis sinon, bah, vous vous demandez, se demander comment on était nous et comment on réagissait, ça aide beaucoup. Et on dit, bah, oh, oui, ah oui, évidemment, ça je supportais pas bien, c'est un peu normal qu'elle supporte pas bien, bon, d'accord. Et puis il y a des moments où vous avez zéro mode d'emploi. Hein. Moi ça m'est arrivé pour une de nos filles. Elle était tout le temps, comment dire, tout le temps en colère, tout le temps grognon. Pour vous dire, pour le carême, normalement, on a un truc, c'est que s'il se privait de quelque chose, on mettait une croix. Et à la fin, on comptabilisait les croix, on doublait, on doublait la valeur de la croix. Nous, en tant que parents, on abondait, on doublait la valeur de la croix. Et après, on donnait à un truc caritatif qu'on avait choisi ensemble. Et donc, ça marchait pour tout le monde. Et une année, je savais plus comment faire pour notre petite fille, là, qui était très mignonne, mais qui était haute comme trois pommes sans queue. Elle devait avoir, je sais pas moi, 6 ans. Elle avait 6 ans. J'ai dit, bon, écoutez les enfants, il y a un truc là, c'est que c'est pas possible. Une journée sans que cette petite fille-là, notre fille, grogne. Voilà. Donc on a décidé, mais c'est que pour elle, si jamais elle passe un jour sans grogner, elle a 50 croix d'un coup. 50 croix, c'était énorme. Hein. Écoutez, je crois qu'elle a réussi une fois en 40 jours quand même. Elle a réussi une fois à avoir ses 50 croix. Donc au début, les autres étaient furieux. Ils disaient, oh non, c'est pas possible et tout ça. Mais comme elle faisait tellement d'efforts, mais il y avait toujours à un moment donné où elle grognait. Et d'empêche que tout le reste de la journée, elle faisait des efforts. Donc ils ont très bien compris le truc. Et du coup, ils étaient complètement d'accord. Donc c'était assez drôle. Et il y a une autre chose aussi. Parce que, si vous voulez, l'égalité, c'est pas forcément... C'est pas forcément pour tout le monde pareil. Et je sais pas si c'est comme ça chez vous, mais nous, tous nos enfants, tous les anniversaires de la famille sont entre le 10 juin et le 6 septembre. Hein, donc tout l'été. Et il y en a deux, il y en a un qui est né le 31 décembre et l'autre qui est né le 6 février. Ce qui fait que pendant les grandes vacances, ils avaient, pour leur anniversaire, ils avaient alors, des bouées au début, puis après des palmes, et puis après, je sais pas quoi, des cerfs-volants, des machins comme ça. Et puis celui qui était né le 31 décembre, ben, c'était quand même vraiment très près de Noël. Et celui qui était né le 6 février, on va pas lui acheter des skis, quoi. Enfin, ça va bien. Donc ils trouvaient que c'était vraiment pas drôle. Et on avait instauré des demi-anniversaires pour cela, pour ces deux-là, rien que pour ces deux-là, ce qui fait que à l'anniversaire des 6 mois, ils avaient le droit à un cadeau moins gros, mais ils avaient le droit à un cadeau d'été. Mais écoutez, ça a fonctionné pendant 3-4 ans. Tout le monde avait accepté. Puis après, c'était plus la peine, on a arrêté. Mais donc, il ne faut pas hésiter. Quand vous voyez qu'il y a quelque chose qui se passe mal pour l'un, en général, il y a des raisons. Donc, il faut essayer de trouver le truc qui va faire que ça va pouvoir être accepté tout en modifiant cette donnée qui n'est pas bonne.
3: 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Aujourd'hui, Brigitte Jacquelin, qui intervenait à Nantes le 28 juin 2017, invitée par les associations familiales catholiques pour parler du rôle actif de la femme au foyer.
0: Sinon, j'ai une question. Qu'est-ce qu'on peut répondre à un enfant qui dit à sa mère « Maman, si tu travaillais, je pourrais avoir le dernier iPhone 7, je pourrais aller en Espagne avec mes camarades. »
1: Il a quel âge ?
0: 11 ans.
1: 11 ans. Alors, moi, je dirais déjà, c'est vrai qu'il y a la question d'argent, hein, ça, c'est certain. Bon, et je pourrais vous dire, vous, en tant que père, montrez tout ce qu'il a en air. Vous voyez, peut-être qu'il ne va pas en colonie, je ne sais pas s'il aime les colonies ou s'il n'aime pas, en centre aéré, tous ces trucs-là. Moi, les miens avaient horreur, donc ils étaient bien contents que je ne travaille pas. Donc, si vous voulez, vous valorisez les atouts qu'il a, tout ce qu'il peut apprendre avec sa maman, tous les livres, je ne sais pas, tout un tas de choses comme ça, qui sont importantes pour eux et qu'ils ne réalisent pas. Donc, alors après, c'est vrai que nous, on leur disait, de toute façon, par exemple avec l'école, les voyages scolaires, si vous voulez. Moi, je m'étais rendu compte que, toujours pareil, en tant que délégué de classe, on avait dit à nos enfants, une fois, alors il y avait, si vous voulez, on faisait un par an. C'est-à-dire qu'il y avait un enfant qui avait, à tour de rôle, ils avaient droit à un truc. Donc, ils choisissaient bien ce qu'ils voulaient. Ça leur apprenait à choisir, ce qui était très bien. Et ils étaient pas, c'était pas rien. C'était un truc. Et ça, c'était bien. Et je m'étais rendu compte que quand je disais non au professeur, que non, ils iraient pas, d'abord que ça coûtait trop cher, que je voyais pas forcément l'intérêt pour des enfants de CM2 de partir 10 jours aux États-Unis alors qu'il y avait tous les trajets, etc. et tout. Je me rendais compte derrière qu'il y avait quand même beaucoup de parents qui étaient vachement contents. Alors moi, on me taxait de près de mes sous, mais ils savaient bien quand même qu'il y avait beaucoup d'enfants, donc ils disaient non, c'est pas vraiment ça. Mais si vous voulez, il faut se dire que le faire comprendre à l'enfant, c'est une chose, et que très souvent, il y a d'autres derrière qui seront bien contents de ne pas pouvoir le faire. Quoi. Donc si jamais il n'a pas le truc dernier cri, peut-être qu'il il regrettera. Et c'est dur, mais d'un autre côté, ça lui apprend. Par exemple, nous, c'était pour les aînés, c'était l'époque des Game Boy. Et des Game Boy, moi, j'en avais vu qui étaient comme ça. Bon, d'abord, ça coûtait très cher parce que c'était nouveau. Et j'avais dit aux enfants, on a été d'accord, non, pas de Game Boy. Et puis un jour, j'en avais trouvé une d'occasion. Donc j'avais acheté la Game Boy d'occasion. Et donc, je la donne à notre fils. Qui en avait très envie, pour son anniversaire. Et puis, j'avais dit, pareil, comme pour les écrans, ok, mais tant de temps à tel moment. Évidemment, je retrouve un soir sous les draps, tu vois. Alors, donc ça collait pas. Et donc, je prends la Game Boy et je dis, écoute, t'as pas joué le jeu, la Game Boy est terminée. Mais alors, le truc, c'est que, du coup, je la cache. Mais j'avais complètement oublié où est-ce que je l'ai caché. Donc j'étais ennuyée comme tout, parce que mettons que j'avais dit qu'il ne pouvait pas l'avoir pendant 15 jours, les 15 jours passent, et moi je ne savais plus où elle était la gamme molle. Donc il a fallu faire passer, et puis j'avais pas du tout envie d'en racheter une autre, et surtout j'étais pas sûre de trouver d'occasion, etc. Donc je sais pas comment j'en suis débrouillée honnêtement, hein, mais bref, le temps a passé, et puis un jour il y a son frère qui avait la plus petite sur les épaules, et puis c'était au-dessus de l'armoire, et elle dit waouh, mais moi je la vois la Game Boy, elle est là, et elle était là. Donc ils ont récupéré la Game Boy, et ça s'est passé comme ça. En fait, je crois que il faut bien montrer qu'on est les parents et qu'on sait pourquoi on le fait, et puis après, paf, mettre un petit peu d'humour. Et ça c'est quand même, c'est pas du tout évident. C'est pour ça que, si vous voulez, moi je trouve qu'il faut du temps, de l'énergie et du système D. Il faut vraiment tout ça pour être parent. Et si on peut être deux, c'est quand même vraiment bien. Donc c'est pour ça que quand on me dit ouais, les moments de qualité, ouais, je suis d'accord, mais il en faut beaucoup, quoi.
3: 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Brigitte Jacquelin répond à une question sur l'argent de poche à donner aux enfants.
1: On n'a pas commencé très tôt. Par contre, ce qu'on faisait, c'est que quand ils avaient envie de quelque chose, on notait toujours ce dont ils avaient envie. Et il y avait deux moments où ils les avaient en général, alors neuf ou d'occasion. Mais ils avaient toujours ce qu'ils avaient demandé, sauf si c'était des bêtises. Mais enfin, en général, c'était pas des bêtises. À Noël ou à leur anniversaire. C'est pour ça que celui qui avait son anniversaire à côté de Noël, c'était pas commode parce qu'il fallait qu'ils regroupent tout en même temps. C'était pas bien. Mais donc ça, c'était pas mal. Et puis un jour, je sais plus qui nous a dit, parce que les amis sont très bons. Hein, moi, j'écoute beaucoup. J'écoutais les professeurs quand ce qu'ils disaient était bien, et les amis quand ce qu'ils disaient était bien. Et souvent, c'est le cas. Et donc, on m'avait dit, écoute, quand même, l'argent de poche, il faut en donner parce que ben, ça leur apprend ce que c'est que l'argent, et comment l'utiliser, etc. Donc on en a donné, je sais pas vers quel âge, vers pas très tôt, hein, mais c'est toujours pareil, quand vous en donnez à l'aîné, ça descend très vite jusqu'au dernier. Donc le dernier, il devait se retrouver avec, on devait en donner par mois, et puis on avait jalonné, et le dernier, il devait avoir de quoi s'acheter, je sais pas moi, ça devait être l'équivalent de quoi, de 3-4 carambars, hein, mais ça, parce que ça avait commencé tout petit. Enfin, c'est vraiment, ou des sucettes ou des machins comme ça. On a commencé relativement tard, et si vous voulez, on en a jamais donné trop. Par contre, on a toujours fait en sorte que, bon, qu'il manque de rien, ça c'est évident, mais que les choses dont ils avaient très envie, ils les aient, pas tout de suite, mais que malgré tout, ils les aient. Bon, mais on a pu se tromper. Hein. C'est clair que tout le monde se trompe. Hein. Le tout, c'est de... Et on se trompe souvent. Mais le tout, c'est quand on s'en est rendu compte, quand ils vous disent pourquoi, eh ben, il faut l'accepter. Et quand vous avez décidé quelque chose, par exemple les écrans, vous décidez qu'ils ne regarderont pas l'écran quand il n'y a pas école le lendemain. Et puis, il est très possible qu'un de vos enfants vous explique que ce jour-là, et même tous les jours de la semaine, il y a besoin pour telle raison. Ben ça, vous regardez avec votre mari et vous dites, est-ce que ces raisons sont valables ou non? Si elles sont valables, ben oui, pourquoi pas, au moins pour une période, etc. Si elles sont pas valables, ben c'est non. Alors, c'est dur à tenir, si vous voulez, mais de toute manière, c'est très dur à tenir. C'est comme de faire coucher les enfants petits. C'est très dur à tenir. Ils ont qu'une envie, c'est de revenir 20 fois. Et là, il faut se fâcher. Enfin, si vous voulez, moi, je leur ai très vite expliqué que quand ils étaient au lit, c'était fini. Hein, je voulais plus les voir. Alors bon, il y avait toujours pourquoi faire pipi et machin et truc, mais ils étaient jamais bien reçus. Hein, c'était fini. Et alors en plus, quand mon mari arrivait, il allait leur dire bonsoir et encore moins, parce que là c'était notre temps à nous, donc il n'était pas question qu'ils commencent à. Alors la chose quand même qui était très bien, c'était que mon mari revenait déjeuner. Donc ils avaient leur moment avec mon mari à un moment où ils n'étaient pas fatigués. Donc ça c'est assez génial. Et ça c'est pas toujours possible.
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1: Alors je vais vous dire, pour l'aîné, elle n'avait pas très envie, je sais pas quoi. Bon. Le second, c'était un garçon, et on a tenu bon, mais je veux dire, j'ai un peu honte, parce que il était en prépa, il n'avait toujours pas de portable. Mais c'était, donc lui maintenant, il a 30 ans, donc c'est il y a quelques temps. Mais attendez, je vais vous dire quand même. Il arrivait le week-end et il nous disait, on n'est plus que trois à ne pas avoir de portable. On n'est plus que deux à ne plus avoir de portable. Je suis le seul à ne pas avoir de portable. Et on lui disait, mais elle est toujours là, la cabine téléphonique? Alors il nous disait, oui. Et puis il nous appelait, bon. Et puis un jour, il y avait réunion par

0: Si vous voulez, c'était un portable à carte, là. Comment, enfin, on mettait des sous dessus. Et je leur avais dit, à chaque fois que vous en avez besoin, vous le prenez. Mais il y en a un pour... D'abord, ils étaient quatre. Et puis après, très vite, ils ont plus, il n'y était que deux sur ce portable-là. Ils savaient très bien où il était. Donc, quand ils en avaient besoin... Alors, pas pour téléphoner à leurs amis tous les jours, je ne sais pas quoi. Mais quand ils partaient, pour le coup, chez des amis dormir ou qu'ils en avaient besoin. Ou s'ils partaient quelques jours... quand ils en avaient besoin, on disait OK. Oui, à chaque fois, il y avait une règle et à chaque fois, il y avait une dérogation. De façon à pas être les parents détestables, je veux dire, ou qui ne comprennent rien, mais qui justifient le pourquoi des choses. Donc on leur disait, de toute façon, les portables... D'ailleurs, j'en parle dans mon livre, vous retrouvez beaucoup de choses là-dedans. Et pour les portables, je dis que... le plus tard possible, ça sera toujours assez tôt. Et alors, ce qu'on m'avait soufflé, c'était le plus petit écran possible et le plus petit forfait possible. Ce qui fait que pour appeler leurs amis, c'est possible. Mais pour voir des choses qu'ils ne devraient pas voir, c'est tout petit. Hein, donc déjà, vous craignez moins. Et ensuite, vous ne ruinez pas la famille, quoi, parce qu'il y a tout, quand même tous ces paramètres. Donc voilà, c'est un peu ce qu'on avait trouvé. Je dis pas que ça continue tout le temps à évoluer, parce que maintenant on voit des enfants qui sont en CP et qui ont déjà des portables. Mais si vous voulez, très souvent c'est les mamans qui ont pas envie de dire non, parce que c'est fatigant, et aussi qui se disent je voudrais toujours savoir où est mon fils, qui peut m'appeler, ma fille, qu'elle peut dire. Et ça, si vous voulez, c'est un leurre total, parce que votre enfant il dit. D'abord, où est-ce que tu es, ben, je suis là, d'accord. Et après, ils inventent très vite, ça leur apprend à mentir. Donc, il faut vraiment, vraiment se méfier, quoi. Mais je dis, les écrans, tous les écrans, c'est vraiment un gros problème actuellement. Ça, c'est clair. Parce que les marginaliser, c'est pas bien non plus. C'est vrai. Donc, les solutions sont pas faciles. Donc, il faut voir en fonction de vos enfants, en fonction de vous. Et puis en fonction des amis, mettez-vous d'accord avec des amis. Parce que les amis, c'est extra, les amis. Les amis vous disent plein de choses. Et donc, vous pouvez très bien voir quels sont les amis de vos enfants, et puis faire un petit club, là, et dire, eh ben voilà, nous, on autorise les télévisions, les écrans, de cette manière-là. Les téléphones, on les autorise à partir de cette manière-là. Ils ne pourront pas vous dire, vous êtes les seuls. Vous savez très bien que ce n'est pas vrai. Donc, ça peut être une bonne chose. Mais c'est peut-être vrai, hein, j'en sais rien, honnêtement j'en sais rien. Mais je pense que ce genre de déclaration, je pense qu'elle convaincra un enfant sur 20 ou 30. Donc si c'est le vôtre, tant mieux. Mais c'est pas sûr. Je pense qu'il faut d'autres arguments de responsabilisation et puis surtout de l'imposer, quoi, hein, et de dire pourquoi. Mais c'est pas du tout évident. Ceci dit, moi, je disais à mes enfants au début, c'est vrai que j'avais très peur des ondes et de ce machin-là. Je dis, OK, vous avez un portable, mais vous le mettez dans votre chaussette. Alors bon, les amis étaient un peu surpris, parce que comme ils m'aiment bien, ils le faisaient, tant qu'ils avaient leur portable dans leur chaussette. Bon, et puis après, je me suis dit que c'était peut-être pas complètement intelligent. Et donc, ils ont leur portable dans leur poche.
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0: Quand ils ont commencé tout petits et que c'était pipi, caca, crotte, là c'était très énervant. Donc ils avaient eu un magnétophone à Noël. Je leur ai dit, vous allez dans votre chambre, je ne vais pas vous entendre. Mais quand vous sortez de votre chambre, jamais je vais entendre ces trucs-là. Alors, pas de gros mots, pas ce genre de choses, etc. Et alors, vous savez ce qu'ils ont fait? Ils ont pris leur magnétophone, ils se sont enregistrés, je les entendais hurler de rire. Et après, ils n'avaient même pas besoin de le dire, ils branchaient le magnétophone et ils s'écoutaient dire ces trucs-là et rire. Donc ça a commencé comme ça, et je me suis dit, bon, on a du poids. Parce qu'après, très vite, après, ils se sont lassés, et puis le fait de ne pas dire de gros mots et tout, ça a été acquis. Alors, les joutes verbales, ça dépend. Je vais vous dire, après, quand ils sont grands, alors là, c'est tout petit. Quand ils sont grands, moi, je suis larguée. Honnêtement, je suis larguée, donc j'interviens plus parce que je suis larguée. Et entre les deux, ça dépend. Si jamais c'est méchant, j'accepte jamais. Alors, méchant envers les autres ou encore plus envers mon mari ou moi. Ça, jamais je n'ai accepté qu'ils nous disent des choses désagréables ou moches, jamais. Hein. Et ça, si vous voulez, c'est là aussi où les grands reprennent, c'est que si le pli est pris pour les grands, un jour c'est arrivé à table.

0: où il y a un des plus petits qui a dit, je sais pas quoi, c'était un truc, mais même relativement bénin, maman ça va pas la tête, ou même, c'était même pas maman t'es con, parce qu'ils auraient jamais osé. Mais tout de suite, les grands ont dit, mais on parle pas comme ça, maman. Oui, donc ça c'est vraiment, je dirais, ça vous aide parce que du coup là vous dites, oh, c'est bien, le relais est pris quoi. Mais je crois que s'il y a des choses qui sont importantes pour vous, ne cédez jamais. Parce que sinon, on est débordé. Alors il faut savoir si c'est important pour vous, est-ce que c'est vraiment valable quoi, hein, ou si c'est pas une lubie ou je sais pas quoi. Donc il faut se remettre en question et votre mari est à deux, c'est plus facile. Mais sinon, si vous tenez à quelque chose, ne lâchez pas. Quand les petits amis des enfants venaient, ils savaient deux choses. C'est que, à table, on mangeait tout ce qu'il y a. Mais ça, c'était facile parce que moi, je ne suis pas du tout bonne cuisinière, mais pas du tout. Mais alors, les enfants, comme ils s'agitaient tellement, ils avaient toujours faim, ils arrivaient et ils disaient « Ah oh, bon, ils étaient contents. Donc les petits amis regardaient ce qui arrivait, ils étaient un peu sidérés. Et puis ils voyaient que nos enfants, ils avaient l'air tellement contents qu'ils se sont dit, bon, c'est différent de chez nous, chez moi j'aime pas, mais ici ça doit être bien. Donc j'ai jamais eu d'histoire de ce côté-là. Et c'est très drôle, c'est très très amusant. Et les deux choses que j'avais dit aux enfants, vos petits amis, ils viennent autant qu'ils veulent, mais ils ne disent jamais de gros mots et ils ne se font jamais mal. Parce que si jamais ils se font mal, je tombe dans les pommes, je peux rien faire. Donc ils avaient dit ça, ils avaient dit à leurs petits amis, pas de gros mots, et vous ne vous faites pas mal, parce que si vous tombez dans les pommes, si vous faites mal, maman tombe dans les pommes. Eh bien écoutez, vous ne pouvez pas savoir ce que ça a marché. Ils ne se sont jamais fait mal, les petits amis, les miens pas trop, les petits amis jamais. Et les gros mots, c'était très drôle, un jour j'arrive, ils étaient dans le jardin, et c'était même pas nos enfants, c'était des amis déjà. Il y en avait un qui dit, je crois quoi, fais chier, je crois quoi. Et donc il y a un ami, même pas un enfant qui dit, mais attends, arrête, tu sais que si tu dis des trucs comme ça, tu ne pourras jamais revenir. Hein. Alors il dit, ah bon ? Mais ils t'ont pas dit ? Attends, ici, il n'y a pas le droit. Il n'y en avait jamais. C'est très étonnant. Ils s'adaptent, si vous voulez, aux règles de la maison où ils vont, quoi. Bon, moi, ça m'avait fait bien rire, mais j'étais assez contente, quoi. J'ai trouvé ça drôle. Oui ? J'irais, tout n'est pas possible, hein, mais on essaye. Nous, on avait une rebelle, on en a eu aussi. Écoutez, moi, je me rappelle très bien, un jour, mon mari était parti à l'étranger. Il partait assez souvent, donc il avait ramené pour les enfants des journaux. Et moi, j'étais dans la chambre, et vraiment, je ne savais plus comment faire avec cette notre fille, quoi. Hein. J'avais pas le mode d'emploi. Et je me suis retrouvée assise, il fallait que je change la chambre, parce que j'adore. Je me suis retrouvée assise au milieu de la chambre, et je me dis, voilà, je sais pas du tout quoi faire. Mon bon ange gardien, donnez-moi un coup de main. Et à ce moment-là, je vois, je range, et je vois le pomme d'api que mon mari venait de ramener. Donc, je prends le pomme d'api, et à l'intérieur du pomme d'api, il y avait un livret pour les parents. Et dans le livret pour les parents, il y avait « Votre enfant, vous trouvez votre enfant très difficile, il vous répond, bon, mettez-le à cheval. Ben, » Je lui dis « Ah bon ?» Alors, je lui dis « Elle est petite quand même. Hein. » Donc, poney, alors quand mon mari revient, on en parle, on va se renseigner et tout. On l'a mis à poney, tout n'était pas gagné. Mais quand même, c'était nettement différent. Et alors, ils expliquaient dans le petit truc qu'il faut, avec l'équitation, si vous voulez, il faut avoir la manière, parce que sinon, le cheval n'en fait qu'à sa tête, et donc ça les adoucit, et que d'un autre côté, il faut être très ferme, parce que sinon, le cheval aussi n'en fait qu'à sa tête. Donc c'était très bien. Alors, le temps a passé, et quand elle était au lycée, je l'accompagnais à ses cours d'équitation parce que du coup elle avait continué et puis elle me dit il y a une stagiaire qui fait une enquête, elle veut savoir pourquoi on monte à cheval. Alors je lui dis attends, je vais te raconter une histoire, et je lui explique, et je lui dis écoute, t'avais tellement de caractère, on savait pas comment s'y prendre, et puis alors elle me regarde, puis elle me dit c'est pas bien d'avoir du caractère. Alors on dit ouais, si, avoir du caractère, c'est très bien. Le problème, c'est qu'il faut avoir du bon caractère. Et les parents sont là pour faire en sorte que le caractère ne devienne pas du mauvais caractère, mais du bon caractère. Donc comme je ne savais pas quoi faire, j'ai regardé, j'ai vu ça, on a essayé, et ça a marché. Vous confirmez ? Merci.
1: Merci beaucoup pour cette conférence, pour vos
0: témoignages
1: et vos bons conseils.
0: que du bon sens. Que du bon sens et de l'expérience. C'est petit. C'est assez dense, donc ça parle de vous, de lui, du couple, de la famille, des frères et sœurs, et puis de tous les âges jusqu'au bac, et puis il y a les à côté, le travail, l'argent, etc. Donc ça paraît tout petit, mais j'espère que, bon, si jamais vous le prenez, ça vous apportera plein de choses, certaines que j'ai dites, d'autres que j'ai pas dites. Et puis surtout, il y a un colloque, donc on organise un colloque qui s'appelle « Le défi des femmes aujourd'hui ». Femmes et foyers, le bon choix au bon moment. Et là, vous tapez sur, vous prenez des cartes, le site est en dessous, et vous tapez le défi des femmes aujourd'hui.com, tout attaché, sans accent et sans apostrophe. Et puis, vous aurez tous les intervenants. Il y en a 12, ils sont tous extra, et je pense que c'est vraiment. Alors, c'est un peu loin, c'est à Paris, mais je crois que ça vaudra vraiment le coup. Voilà, merci beaucoup.
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4: Amis auditeurs, bonjour. Heureux de nous retrouver dans notre émission Eschatologie et prophétie. Nous poursuivons notre émission sur le livre de Françoise Brenhardt, La venue glorieuse du Christ. Et nous sommes toujours dans ce 3e chapitre, La venue glorieuse du Christ selon les évangiles. Alors, nous avons vu la semaine dernière quelques paraboles dans Saint Matthieu où le Seigneur nous parle de ce qui précédera aussi à la venue du Christ, à la venue du Fils de l'homme, et aussi ces paraboles qui nous parlent aussi de ce royaume des cieux à travers les paraboles de l'ivraie et celle aussi bien du filet. Donc nous voyons qu'à travers ces paraboles, le Seigneur bien nous place dans une perspective eschatologique, c'est-à-dire dans une perspective de la venue aussi de la fin des temps qui surgit à un moment opportun et qui est chargée aussi d'un discernement et accompagnée d'un jugement. Jésus, d'une manière très pédagogique, alors utilise l'image de l'ivraie. L'ivraie, c'est cette mauvaise graine plantée au milieu du bon grain et qui a cette particularité de ressembler extérieurement au bon grain, ce qui fait que le discernement est très difficile, voire même pratiquement impossible, nous dit Jésus. N'essayez pas de vouloir arracher l'ivraie au milieu du bon grain, parce que vous arracheriez en même temps que l'ivraie aussi la bonne semence. Donc il y a aussi les anges qui seront envoyés par Dieu pour accomplir cette œuvre de discernement et de jugement qui, selon l'image de la parabole, eh bien, enlèveront à ce moment-là l'ivraie du bon grain. Alors, c'est une vision eschatologique déjà qui s'applique à chacun d'entre nous. Nous sommes sur terre ici pour faire le bien et nous sommes dans cette réalité aussi du péché. Nous cohabitons d'une certaine manière avec le péché, puisque le péché originel est toujours à nos trousses, on pourrait dire. Il est toujours inscrit quelque part en nous, les tendances du péché originel. Et le Seigneur, eh bien, nous donne un chemin de sanctification. Il nous a donné par sa croix aussi la victoire sur la mort et sur le péché, donc sur ses conséquences ultimes du péché. Mais, pour dire, les inclinations au péché demeurent. Et nous pouvons le constater facilement si nous nous regardons un peu en vérité. Voir que, bien, l'orgueil est toujours là caché, la concupiscence de la chair, des yeux. Et puis aussi le désir de pouvoir, et avec toute l'anarchie aussi des passions, la colère, la justice, l'envie, etc., qui nous amène aussi à des actes mauvais, malgré le fait qu'on veuille tendre au bien. Voilà, bien ça c'est l'image justement de cet ivraie au milieu du champ, au milieu donc du bon grain. Et le bon grain, ce sont toutes les œuvres de Dieu. Nous ne pourrions pas accomplir d'œuvres bonnes sans une certaine manière l'assistance de Dieu et l'assistance de l'Esprit Saint. Alors, donc c'est vrai pour chacun d'entre nous, à notre jugement particulier, on va dire, lorsque nous quitterons cette terre, eh bien le jugement particulier fera le tri entre le bon grain et l'ivraie, et gardera le bon grain pour selon l'image de la parabole encore, le stocker dans les greniers, c'est-à-dire là où il va pouvoir aussi être conservé et pour servir aussi après à la farine et à faire aussi un bon produit. Et puis, eh bien, l'ivraie, lui, sera jeté au feu parce qu'il n'est bon à rien. Et donc, c'est l'image aussi, de ce que le Seigneur aussi tirera de bon aussi dans notre vie, qui entrera dans sa gloire, et le reste sera brûlé, sera consumé, parce que, le mal ne peut pas entrer, bien sûr, en Dieu. Mais il y a donc une autre vision, qui est celle dont nous nous arrêtons dans ces émissions, qui est de regarder aussi la perspective, non plus du jugement particulier, mais on pourrait dire du jugement universel. qui accompagne la venue glorieuse de Jésus. On attend le retour glorieux du Christ pour juger les vivants et les morts. C'est ce que l'on proclame dans le credo. Et donc, les anges aussi, à ce moment-là, les envoyés de Dieu, qui auront cette mission, bien, aussi sépareront l'ivraie du bon grain. À travers donc ces paraboles de l'ivraie, Jésus nous enseigne cette vertu aussi de la patience, de la longanimité, qui est une qualité de Dieu lui-même qui, comme le dit saint Paul, a supporté avec beaucoup de longanimité des vases de colère devenus dignes de perdition. Le mal donc sera bel et bien cette fois arraché par la puissance divine. Et tous ceux qui veulent d'ailleurs arracher l'ivraie, Jésus aussi nous met en garde contre ceux qui veulent arracher justement cette ivraie. Il est, et saint Irénée, dans son commentaire aussi, dans cette vision eschatologique, les considère aussi comme bien l'image de ces faux prophètes, qui, en prétendant apporter le meilleur des mondes, veulent arracher eux-mêmes l'ivraie. Donc, tenons-nous aussi en garde et de ces faux prophètes qui se présentent à nous comme ceux qui ont toutes les solutions pour que le monde aille mieux et pour que on va être libéré du joug de l'ivraie. Alors, si nous poursuivons aussi dans l'évangile de saint Matthieu, chapitre 16, versets 24 et 28, nous voyons aussi la parousie avec le royaume avant d'avoir goûté aussi à la mort. Certains d'entre vous ne goûteront pas à la mort avant que tout cela arrive. Alors dit Jésus à ses disciples, « Si quelqu'un veut venir à ma suite, qu'il se renie lui-même, qu'il se charge de sa croix et qu'il me suive. Qui veut en effet sauver sa vie, la perdra, mais qui perdra sa vie à cause de moi, la trouvera. » Que servira-t-il donc à un homme de gagner le monde entier s'il ruine sa propre vie? Ou que pourra donner l'homme en échange de sa propre vie? C'est qu'en effet, le Fils de l'homme doit venir dans la gloire de son Père avec ses anges, et alors il rendra à chacun selon sa conduite. En vérité, je vous le dis, il en est d'ici présents qui ne goûteront pas la mort avant d'avoir vu le Fils de l'homme venant dans son royaume. Jésus, à travers trois idées, donne un enseignement unique dont la signification profonde se lit dans la perspective donnée dans la finale. Il en est ici présents qui ne goûteront pas la mort avant d'avoir vu le Fils de l'homme venant avec son royaume. Si l'on voulait dire simplement que certains verraient avant de mourir les progrès de l'évangélisation, cela, bien sûr, ne justifierait pas que Jésus annonce si solennellement « en vérité, je vous le dis ». Chaque fois que nous retrouvons cette expression de Jésus, c'est donc pour manifester la solennité de ce qu'il est en train d'annoncer. « En vérité, je vous le dis ». Sa venue avec son royaume est quelque chose donc qui surviendra à un temps donné, au moment fixé par le Seigneur. Le royaume n'est pas synonyme de progrès, de l'évangélisation. Et on se rappelle ici le catéchisme de l'Église catholique qui nous dit que le règne de Dieu ne viendra pas par un progrès ascendant de l'humanité, mais bien en traversant dans l'humilité la passion, comme le Christ lui-même l'a vécu, en suivant son Seigneur jusqu'à la croix. Jésus parle d'un avènement très net, et non pas d'une simple évolution. Il ne s'agit pas non plus de voir le Fils de l'homme comme chacun de nous à l'heure de la mort. Il s'agit de le voir venir avec son royaume. Saint Paul, en parlant donc de la résurrection des morts, nous dit aussi que, au moment de la résurrection des morts, ceux qui seront encore vivants seront emportés au ciel eux aussi. Frères, nous ne voulons pas vous laisser dans l'ignorance, dit-il donc aux Thessaloniciens, au chapitre 4, versets 13 à 18. Nous ne voulons pas vous laisser dans l'ignorance au sujet de ceux qui se sont endormis dans la mort. Il ne faut pas que vous soyez abattus comme les autres, qui n'ont pas d'espérance. Jésus, nous le croyons, est mort et ressuscité. De même, nous le croyons aussi, ceux qui se sont endormis, Dieu, par Jésus, les amènera avec lui. Car sur la parole du Seigneur, nous vous déclarons ceci. Nous les vivants, nous qui sommes encore là pour la venue du Seigneur, nous ne devancerons pas ceux qui se sont endormis. Au signal donné par la voix de l'archange et par la trompette divine, le Seigneur lui-même descendra du ciel et ceux qui sont morts dans le Christ ressusciteront d'abord. Ensuite, nous les vivants, nous qui sommes encore là, nous serons emportés sur les nuées du ciel en même temps que à la rencontre du Seigneur. Ainsi, nous ne serons pour toujours avec le Seigneur. Réconfortez-vous donc les uns les autres avec ce que je viens de dire. Donc, Saint Paul prenait, on peut dire, à la lettre cette parole de Jésus, et était convaincu que, eh bien, lui-même assisterait à cet événement de la venue glorieuse du Seigneur au moment de la résurrection des morts, et qu'il serait vivant à ce moment-là. Donc, ça nous montre que, eh bien, les premières communautés chrétiennes vivaient de cette espérance, comme de, voilà, ils se préparaient à ce que ça arrive, hein, puisqu'on ne sait pas ni le jour ni l'heure, hein, que ça arrive même du temps de leur vivant. Alors, nous, aujourd'hui, eh bien, nous pouvons peut-être penser que nous sommes encore loin de ce temps, que 2000 ans, plus de 2000 ans même se sont passés, et voilà, il n'y a pas de raison pour que ça arrive demain. Eh bien, nous nous trompons complètement. Nous devons aussi vivre dans cette espérance eschatologique qui fait que nous n'espérons pas seulement un futur qui viendrait probablement. Non, nous l'attendons véritablement. Et peut-être que nous serons la génération qui accueillera cet événement. Peut-être que ce sera la génération future. Peu importe. Ce qui est important, c'est que nous nous placions aussi dans cette réalité de la venue du Seigneur aujourd'hui. Parce que c'est aujourd'hui que le Seigneur nous rencontre. C'est aujourd'hui que nous devons nous préparer à cette rencontre. Et donc, plus nous serons préparés à la rencontre avec le Seigneur, plus nous pourrons aussi être déjà dans la paix et dans la sérénité, mais aussi dans la joie lors de cette rencontre. Il viendra aussi, voilà, à notre rencontre comme l'époux qui vient à la rencontre de son épouse. Alors nous pouvons nous placer soit du côté de l'épouse qui attend le retour de l'époux, soit du côté des insensés et donc ils seront surpris comme des voleurs. Parce qu'ils seront, voilà, surpris à un moment qu'ils n'y attendent pas et puis bien le Seigneur viendra comme stopper toute leur activité, leurs projets, leur ambition, etc. Donc, voilà, nous vivons, bien sûr, dans ce temps, en espérance. Et c'est bien ce que Jésus veut enseigner à ses disciples. Certains, donc, ne connaîtront pas la mort avant d'avoir vu le Fils de l'homme venir dans son royaume. Alors, les apôtres aussi, bien sûr, ont vu la gloire du Seigneur. Hein, mais n'oublions pas qu'ils l'ont vu aussi retourner auprès du Père. D'où leur désolation. Nous pensions que c'était maintenant que tu viendrais dans ton royaume. Est-ce que c'est maintenant la restauration du royaume d'Israël? Eh bien non, il faudra encore attendre les temps que le Père a fixés de sa seule autorité. Jésus parle donc de sa parousie, la venue du Fils de l'homme et de son royaume. La parousie et le royaume seront donc visibles et accessibles pour des gens qui n'auront pas encore goûté la mort. On ne peut pas être plus clair pour dire que la parousie aura une consistance propre, celle du royaume, celle d'un royaume, et un royaume qui viendra à notre rencontre. Et c'est Jérusalem du ciel qui descend sur la terre. Cette interprétation n'induit pas l'hérésie du millénarisme qui prétend réaliser le royaume avant la parousie, puisqu'il s'agit d'un royaume dans le rayonnement de la parousie, c'est-à-dire comme une étape aussi de la parousie. Rappelons que la parousie, elle est à plusieurs étapes. C'est l'étape aussi bien des signes précurseurs, c'est l'étape de la venue aussi du jugement, et elle s'achève quelque part avec la descente de la Jérusalem céleste. Et encore une fois, c'est pas les hommes qui font descendre la Jérusalem du ciel, mais c'est bien une initiative de Dieu. Donc nous ne sommes pas du tout ici dans un millénarisme. Tout l'enseignement de Jésus, donc dans l'évangile de Matthieu, s'éclaire alors et s'oriente. « Si quelqu'un veut venir à ma suite, dit-il, qu'il se renie lui-même, qu'il se charge de sa croix et qu'il me suive. » Le but final n'est pas alors la croix, mais c'est la récompense individuelle et communautaire dans le royaume. Qu'il me suive, dans la présence aussi du Christ et de la gloire du Père avec les anges. La perspective de la parousie, qui inclut le jugement et le royaume, encourage alors le chrétien à porter sa croix. Rappelons qu'à l'époque de Jésus, l'expression « porter sa croix » était une image dont le réalisme était particulièrement cruel et choquant. La croix, c'était l'instrument du supplice, du condamné, de celui qui a été condamné pour des actes très graves. C'était la peine capitale. Et bien sûr, dans la perspective de la vision de la croix du Christ, eh bien, la croix devient alors chemin d'humilité et d'amour vers un royaume de vie filiale et de communion en Dieu par Jésus dans l'esprit de sainteté. Porter sa croix, donc, signifie pour nous, eh bien, entrer dans ce chemin d'humilité. Un chemin d'humilité aussi qui nous fait suivre le Christ, quand il nous dit « Je suis le chemin, la vérité et la vie ». Eh bien, par la grâce de l'humilité, par la grâce de l'amour, parce que l'humilité, elle est là parce qu'elle s'enracine dans l'amour, un amour inconditionnel. Eh bien, ainsi nous entrons donc dans ce chemin, un chemin vers un royaume de vie filiale et de communion en Dieu, par Jésus, dans l'esprit de sainteté. Suivre Jésus, alors, c'est adhérer à sa croix, qui sera aussi le signe du Fils de l'homme en sa venue glorieuse. Parce que la croix, l'instrument, comme on le dit pendant le temps pascal, la croix est devenue l'arme de victoire, l'étendard de la victoire.

Nous verrons également que saint Paul, ainsi que saint Pierre et l'Apocalypse de saint Jean, sont parfaitement intelligibles dans la perspective de ce royaume du Christ intérieur au jour de la parousie, un jour qui est comme 1000 ans. Le langage de la croix s'y décline alors en d'autres termes tels que la détresse ou la tribulation, liée en particulier aussi à la pression de l'Antichrist, ou encore la victoire de l'agneau, Jésus, en tant qu'il fut immolé sur la croix. Alors c'est ici que l'on trouve aussi toute la spiritualité de l'amour de la croix. Une spiritualité d'amour de la croix serait déviante si elle n'était pas, bien sûr, orientée vers la vie. Pourquoi nous vénérons la croix du Christ? Parce que elle nous fait passer justement de la mort à la vie. Et puis elle témoigne encore une fois de cet amour du Christ pour lequel il s'est donné à chacun d'entre nous, il s'est donné aussi à son Père. Et nous devons aussi donc imiter ce don d'amour du Christ, entrer, répondre à son amour déjà, cœur à cœur avec lui, et puis entrer nous aussi dans un don de nous-mêmes. Ce passage donc de Matthieu 16 nous parle donc d'un royaume sur la terre qui viendra au moment fixé par le Père pour consommer la parousie. Jésus annonce aussi une récompense au moment de la parousie. Il rendra à chacun selon sa conduite. Voyons aussi d'autres passages que nous rapporte saint Irénée, d'autres passages de l'Évangile en parallèle avec celui de Matthieu 16. C'est pourquoi le Seigneur disait, lorsque tu donnes un dîner ou un souper, n'invite pas des riches, ni des amis, des voisins ou des parents, de peur qu'eux aussi ne t'invitent à leur tour et qu'ils ne te le rendent. Mais invite des estropiés, des aveugles, des pauvres, et heureux seras-tu de ce qu'ils n'ont pas de quoi te rendre, car cela te sera rendu lors de la résurrection des justes. Il dit encore, qui aura quitté champ ou maison ou parents ou frères ou enfants à cause de moi, recevra le centuple en ce siècle et héritera de la vie éternelle dans la vie des siècles à venir. Matthieu 19, 29. Quel est en effet le centuple que l'on recevra en ce siècle? Et quels sont les dîners et les soupers qui auront été donnés aux pauvres et qui seront rendus? Ce sont ceux qui auront lieu au temps du royaume, c'est-à-dire en ce septième jour qui a été sanctifié et en lequel Dieu s'est reposé de toutes les œuvres qu'il avait faites. Vrai sabbat des justes en lequel ceux-ci, sans plus avoir à faire aucun travail pénible, auront devant eux une table préparée par Dieu et regorgeant de tous les mets. Ainsi, saint Irénée pousse sa réflexion à la parousie en des termes de récompense. Sans doute est-il aussi influencé par l'Apocalypse de saint Jean, dont il était aussi très proche, qui commence par une lettre circulaire à 7 églises, la correction aux églises, et qui parle aussi d'une récompense promise aux fidèles persévérants au moment de la parousie. Ainsi, au chapitre 2, verset 17, nous lisons « Celui qui a des oreilles, qu'il entende ce que l'Esprit dit aux églises. Au vainqueur, je donnerai de la manne cachée, je lui donnerai un caillou blanc et inscrit sur ce caillou un nom nouveau que nul ne sait, sauf celui qui le reçoit. »

0: Toujours dans l'évangile de Matthieu, chapitre 19, d'une manière synthétique, Jésus parle aussi ici de cette parousie comme un événement glorieux, le trône de gloire, opérant tout à la fois le jugement et la régénération. Nous sommes habitués à penser au jugement, nous sommes peut-être moins habitués aussi à penser à une régénération. Nous disons donc dans l'évangile de Matthieu, chapitre 19, « En vérité, je vous le dis, à vous qui m'avez suivi dans la régénération, quand le Fils de l'homme siégera sur son trône de gloire, vous siégerez vous aussi sur 12 trônes pour juger les 12 tribus d'Israël. Et quiconque aura laissé maison, frères, sœurs, père, mère, enfants ou champs à cause de mon nom, recevra bien davantage et aura en héritage la vie éternelle. » Il est beau alors de voir que Jésus se désigne ici encore comme le Fils de l'homme, celui qui juge et qui régénère. C'est le Fils de l'homme mort sur la croix et ressuscité. Dans les Actes des apôtres, après la mort et la résurrection et l'ascension du Christ, le second discours de Pierre évoque une restauration, qu'on pourrait dire aussi une régénération, qui se situe elle aussi dans le cadre de la parousie. Quand le Père enverra, pour la seconde fois et d'une manière glorieuse, le Christ. Acte 3. Repentez-vous donc et convertissez-vous, afin que vos péchés soient effacés et qu'ainsi le Seigneur fasse venir le temps du répit. Il enverra alors le Christ qui vous a été destiné, Jésus, celui que le ciel doit garder jusqu'au temps de la restauration universelle dont Dieu a parlé par la bouche de ses saints prophètes. Notons ici que saint Pierre parle aux Juifs et rappelle que le Christ est bien celui qui leur a été destiné. Saint Paul développera ce mystère dans le chapitre 11 de sa lettre aux Romains. Régénération, ce mot régénération qui est employé ici dans l'évangile de Matthieu, ou de restauration universelle, selon aussi le langage de saint Pierre, sont des expressions qui n'ont de sens que dans une fidélité à une continuité avec la terre que nous connaissons, mais dans une aussi, on pourrait dire, dans une transformation positive. Dans l'Apocalypse, l'image de la Jérusalem qui descend du ciel sur la terre en est une illustration. Il y aura beaucoup à reconstruire, bien sûr, après les malheurs du temps de l'Antichrist. Mais la manifestation glorieuse du Christ ressuscité consolera les justes par des miracles sans pour autant diminuer leur action responsable, leur travail, leur progrès et même leur débat sur les moyens à mettre en œuvre. Les hommes progresseront dans un temps intermédiaire entre le temps terrestre et l'éternité d'une certaine manière. Attention cependant à ne pas isoler les notions de régénération et de restauration universelle. Elles n'ont pas vocation à fixer l'humanité ici-bas, mais à la faire entrer dans le monde nouveau. Il s'agit d'un temps imperceptible dans le processus de l'ultime Pâque de l'humanité. Et donc, voilà, nous avons une illustration aussi quand nous parlons de cette Jérusalem céleste, de ce royaume, de cette terre nouvelle, de ce ciel nouveau, là où il n'y aura plus ni pleurs, ni cris, ni larmes, ni souffrances, ni mort. C'est bien ici l'image de cette restauration dans ce royaume qui vient. Et donc une régénération de l'humanité tout entière. Une glorification. C'est ce qu'on appellera en théologie la glorification qui vient au moment de la parousie aussi. Nous serons désormais non seulement ressuscité, mais glorifié, avec un corps aussi, totalement régénéré par cette glorification, à l'image du corps glorieux du Christ. Voilà, nous terminons ainsi notre émission pour cette semaine, et nous poursuivrons, donc toujours bien sûr sur ce thème, et ce thème très intéressant qui, j'espère aussi, bien vous intéresse et nourrit aussi votre espérance, parce que c'est l'espérance chrétienne. Nous sommes en chemin vers cette parousie qui vient. Donc toujours, comme on l'a dit, à un moment dont on ne sait pas ni le jour ni l'heure, mais en même temps, nous devons tendre à cela, à cette réalité, parce que c'est l'espérance chrétienne, l'espérance de... on pourrait dire, de l'instauration définitive de la victoire. Notre corps n'est pas fait uniquement pour la souffrance. Et ce chemin que nous suivons aujourd'hui sur la terre, qui est marqué par la souffrance, par la douleur, par toute la présence encore du mal, eh bien, c'est seulement encore une étape intermédiaire. Nous sommes faits pour la gloire de Dieu, voilà. Nous sommes faits pour la gloire de Dieu et nous sommes faits pour être désormais glorifiés à l'image du Christ glorieux. Rendez-vous donc la semaine prochaine pour une nouvelle émission. Je vous souhaite à tous alors une bonne journée, une bonne continuation à l'écoute de votre radio chrétienne.
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1: Du bel amour, entraîne-nous par ce chapelet vers la lumière et la vie de ton Fils.

0: Du Père, du Fils et du Saint-Esprit. Amen. Je crois en Dieu, le Père Tout-Puissant, Créateur du ciel et de la terre, et en Jésus-Christ, son Fils unique, notre Seigneur, qui a été conçu du Saint-Esprit, est né de la Vierge Marie, a souffert sous Ponce Pilate, a été crucifié, est mort et a été enseveli, est descendu aux enfers, le troisième jour est ressuscité des morts, est monté aux cieux, est assis à la droite de Dieu, le Père Tout-Puissant, d'où il viendra juger les vivants et les morts.
1: Je crois en l'Esprit Saint, à la Sainte Église catholique, à la communion des saints, à la rémission des péchés, à la résurrection de la chair, à la vie éternelle. Amen.
2: Notre Père, qui es aux cieux, que ton nom soit sanctifié, que ton règne vienne. Que ta volonté soit faite sur la terre comme au ciel. Donne-nous aujourd'hui notre pain de ce jour. Pardonne-nous nos offenses, comme nous pardonnons aussi à ceux qui nous ont offensés. Et ne nous laisse pas entrer en tentation, mais délivre-nous du mal. Amen.
0: Réjouis-toi, Marie, pleine de grâce. Le Seigneur est avec toi. Tu es bénie entre toutes les femmes, et Jésus, le fruit de ton sein, est béni.
1: Sainte Marie, Mère de Dieu, prie pour nous pauvres pécheurs, maintenant et à l'heure de notre mort. Amen.
0: Réjouis-toi, Marie, pleine de grâce, le Seigneur est avec toi. Tu es bénie entre toutes les femmes, et Jésus, le fruit de ton sein, est béni.
1: Sainte Marie, Mère de Dieu, prie pour nous pauvres pécheurs, maintenant et à l'heure de notre mort. Amen.
0: Réjouis-toi, Marie, pleine de grâce, le Seigneur est avec toi. Tu es bénie entre toutes les femmes, et Jésus, le fruit de ton sein, est béni.
1: Sainte Marie, Mère de Dieu, prie pour nous pauvres pécheurs, maintenant et à l'heure de notre mort. Amen.
0: Gloire au Père, au Fils et au Saint-Esprit,
3: comme il était au commencement, maintenant et toujours, et dans les siècles des siècles. Amen.
4: Nous méditerons ce chapelet avec des textes de Saint Louis-Marie Grignon de Montfort. Premier mystère glorieux, la résurrection. Fruit de ce mystère, la foi. Croyez que les plus grandes choses qui se font sur la terre se font dans l'intérieur et dans le cœur des âmes fidèles.
5: Notre Père, qui es aux cieux, que ton nom soit sanctifié, que ton règne vienne, que ta volonté soit faite sur la terre comme au ciel. Donne-nous aujourd'hui notre pain de ce jour. Pardonne-nous nos offenses,

0: notre mort. Amen.
1: Je te salue, Marie, pleine de grâce. Le Seigneur est avec toi. Tu es bénie entre toutes les femmes, et Jésus, le fruit de ton sein, est béni.
0: Sainte Marie, Mère de Dieu, prie pour nos pauvres pécheurs, maintenant et à l'heure de notre mort. Amen.
1: Je te salue, Marie, pleine de grâce. Le Seigneur est avec toi. Tu es bénie entre toutes les femmes, et Jésus, le fruit de ton sein, est béni.
0: Sainte Marie, Mère de Dieu, prie pour nos pauvres pécheurs, maintenant et à l'heure de notre mort. Amen.
1: Je te salue, Marie, pleine de grâce. Le Seigneur est avec toi. Tu es bénie entre toutes les femmes, et Jésus, le fruit de ton sein, est béni.
0: Sainte Marie, Mère de Dieu, prie pour nos pauvres pécheurs, maintenant et à l'heure de notre mort. Amen.
1: Je te salue, Marie, pleine de grâce. Le Seigneur est avec toi. Tu es bénie entre toutes les femmes, et Jésus, le fruit de ton sein, est béni.
0: Sainte Marie, Mère de Dieu, prie pour nos pauvres pécheurs, maintenant et à l'heure de notre mort. Amen.
1: Je te salue, Marie, pleine de grâce. Le Seigneur est avec toi. Tu es bénie entre toutes les femmes, et Jésus, le fruit de ton sein, est béni.
0: Sainte Marie, Mère de Dieu, prie pour nos pauvres pécheurs, maintenant et à l'heure de notre mort. Amen.
1: Je te salue, Marie, pleine de grâce. Le Seigneur est avec toi. Tu es bénie entre toutes les femmes, et Jésus, le fruit de ton sein, est béni.
0: Sainte Marie, Mère de Dieu, prie pour nos pauvres pécheurs, maintenant et à l'heure de notre mort. Amen.
1: Je te salue, Marie, pleine de grâce. Le Seigneur est avec toi. Tu es bénie entre toutes les femmes, et Jésus, le fruit de ton sein, est béni.
0: Sainte Marie, Mère de Dieu, prie pour nos pauvres pécheurs, maintenant et à l'heure de notre mort. Amen.
1: Je te salue, Marie, pleine de grâce. Le Seigneur est avec toi. Tu es bénie entre toutes les femmes, et Jésus, le fruit de ton sein, est béni.
0: Sainte Marie, Mère de Dieu, prie pour nos pauvres pécheurs, maintenant et à l'heure de notre mort. Amen.
1: Gloire au Père, au Fils et au Saint-Esprit.
0: Comme il était au commencement, maintenant et toujours, et dans les siècles des siècles. Amen.
2: Deuxième mystère glorieux, l'Ascension. Fruit de ce mystère, l'espérance. Ô ma béatitude, ma lumière, ma vie, je soupire après vous. Je souhaite, avec des ardeurs inexplicables, de me voir un jour uni à vous pour vous aimer et glorifier.
3: Notre Père qui es aux cieux, que ton nom soit sanctifié, que ton règne vienne, que ta volonté soit faite sur la terre comme au ciel. Donne-nous aujourd'hui notre pain de ce jour. Pardonne-nous nos offenses, comme nous pardonnons aussi à ceux qui nous ont offensés. Et ne nous laisse pas entrer en tentation, mais délivre-nous du mal. Amen.
4: Réjouis-toi, Marie, pleine de grâce. Le Seigneur est avec toi. Tu es bénie entre toutes les femmes, et Jésus, le fruit de ton sein, est béni.
0: Sainte Marie, Mère de Dieu, prie pour nous pauvres pécheurs, maintenant et à l'heure de notre mort. Amen.
4: Réjouis-toi, Marie, pleine de grâce. Le Seigneur est avec toi. Tu es bénie entre toutes les femmes, et Jésus, le fruit de ton sein, est béni.
0: Sainte Marie, Mère de Dieu, prie pour nous pauvres pécheurs, maintenant et à l'heure de notre mort. Amen.
4: Réjouis-toi, Marie, pleine de grâce. Le Seigneur est avec toi. Tu es bénie entre toutes les femmes, et Jésus, le fruit de ton sein, est béni.
0: Sainte Marie, Mère de Dieu, prie pour nous pauvres pécheurs, maintenant et à l'heure de notre mort. Amen.
4: Réjouis-toi, Marie, pleine de grâce. Le Seigneur est avec toi. Tu es bénie entre toutes les femmes, et Jésus, le fruit de ton sein, est béni.
0: Sainte Marie, Mère de Dieu, prie pour nous pauvres pécheurs, maintenant et à l'heure de notre mort. Amen.
4: Réjouis-toi, Marie, pleine de grâce. Le Seigneur est avec toi. Tu es bénie entre toutes les femmes, et Jésus, le fruit de ton sein, est béni.
0: Sainte Marie, Mère de Dieu, prie pour nous pauvres pécheurs, maintenant et à l'heure de notre mort. Amen.
4: Réjouis-toi, Marie, pleine de grâce. Le Seigneur est avec toi.

0: Tu es bénie entre toutes les femmes, et Jésus, le fruit de ton sein, est béni.
1: Sainte Marie, Mère de Dieu, prie pour nous pauvres pécheurs, maintenant et à l'heure de notre mort. Amen.
0: Réjouis-toi, Marie, pleine de grâce, le Seigneur est avec toi. Tu es bénie entre toutes les femmes, et Jésus, le fruit de ton sein, est béni.
1: Sainte Marie, Mère de Dieu, prie pour nous pauvres pécheurs, maintenant et à l'heure de notre mort. Amen.
0: Réjouis-toi, Marie, pleine de grâce, le Seigneur est avec toi. Tu es bénie entre toutes les femmes, et Jésus, le fruit de ton sein, est béni.
1: Sainte Marie, Mère de Dieu, prie pour nous pauvres pécheurs, maintenant et à l'heure de notre mort. Amen.
0: Réjouis-toi, Marie, pleine de grâce, le Seigneur est avec toi. Tu es bénie entre toutes les femmes, et Jésus, le fruit de ton sein, est béni.
1: Sainte Marie, Mère de Dieu, prie pour nous pauvres pécheurs, maintenant et à l'heure de notre mort. Amen.
0: Réjouis-toi, Marie, pleine de grâce, le Seigneur est avec toi. Tu es bénie entre toutes les femmes, et Jésus, le fruit de ton sein, est béni.
1: Sainte Marie, Mère de Dieu, prie pour nous pauvres pécheurs, maintenant et à l'heure de notre mort. Amen.
0: Gloire au Père, au Fils et au Saint-Esprit,
2: comme il était au commencement, maintenant et toujours, et dans les siècles des siècles. Amen.
3: Troisième mystère glorieux, la Pentecôte. Fruit de ce mystère, les dons de l'Esprit-Saint. Tous les saints qui ont été et seront jusqu'à la fin du monde sont autant d'ouvrages de votre amour unis à Marie.
4: Notre Père, qui es aux cieux, que ton nom soit sanctifié, que ton règne vienne, que ta volonté soit faite sur la terre comme au ciel. Donne-nous aujourd'hui notre pain de ce jour. Pardonne-nous nos offenses, comme nous pardonnons aussi à ceux qui nous ont offensés. Et ne nous laisse pas entrer en tentation, mais délivre-nous du mal. Amen.
5: Je te salue, Marie, pleine de grâce. Le Seigneur est avec toi. Tu es bénie entre toutes les femmes, et Jésus, le fruit de ton sein, est béni.
1: Sainte Marie, Mère de Dieu, prie pour nous pauvres pécheurs, maintenant et à l'heure de notre mort. Amen.
5: Je te salue, Marie, pleine de grâce. Le Seigneur est avec toi. Tu es bénie entre toutes les femmes, et Jésus, le fruit de ton sein, est béni.
1: Sainte Marie, Mère de Dieu, prie pour nous pauvres pécheurs, maintenant et à l'heure de notre mort. Amen.
5: Je te salue, Marie, pleine de grâce. Le Seigneur est avec toi. Tu es bénie entre toutes les femmes, et Jésus, le fruit de ton sein, est béni.
1: Sainte Marie, Mère de Dieu, prie pour nous pauvres pécheurs, maintenant et à l'heure de notre mort. Amen.
5: Je te salue, Marie, pleine de grâce. Le Seigneur est avec toi. Tu es bénie entre toutes les femmes, et Jésus, le fruit de ton sein, est béni.
1: Sainte Marie, Mère de Dieu, prie pour nous pauvres pécheurs, maintenant et à l'heure de notre mort. Amen.
5: Je te salue, Marie, pleine de grâce. Le Seigneur est avec toi. Tu es bénie entre toutes les femmes, et Jésus, le fruit de ton sein, est béni.
1: Sainte Marie, Mère de Dieu, prie pour nous pauvres pécheurs, maintenant et à l'heure de notre mort. Amen.
5: Je te salue, Marie, pleine de grâce. Le Seigneur est avec toi. Tu es bénie entre toutes les femmes, et Jésus, le fruit de ton sein, est béni.
1: Sainte Marie, Mère de Dieu, prie pour nous pauvres pécheurs, maintenant et à l'heure de notre mort. Amen.
5: Je te salue, Marie, pleine de grâce. Le Seigneur est avec toi. Tu es bénie entre toutes les femmes, et Jésus, le fruit de ton sein, est béni.
1: Sainte Marie, Mère de Dieu, prie pour nous pauvres pécheurs, maintenant et à l'heure de notre mort. Amen.
5: Je te salue, Marie, pleine de grâce. Le Seigneur est avec toi. Tu es bénie entre toutes les femmes, et Jésus, le fruit de ton sein, est béni.
1: Sainte Marie, Mère de Dieu, prie pour nous pauvres pécheurs, maintenant et à l'heure de notre mort. Amen.
5: Je te salue, Marie, pleine de grâce. Le Seigneur est avec toi. Tu es bénie entre toutes les femmes, et Jésus, le fruit de ton sein, est béni.
1: Sainte Marie, Mère de Dieu, prie pour nous pauvres pécheurs, maintenant et à l'heure de notre mort. Amen.
5: Je te salue, Marie, pleine de grâce. Le Seigneur est avec toi. Tu es bénie entre toutes les femmes, et Jésus, le fruit de ton sein, est béni.
1: Sainte Marie, Mère de Dieu, prie pour nous pauvres pécheurs, maintenant et à l'heure de notre mort. Amen.
5: Gloire au Père, et au Fils, et au Saint-Esprit.
1: Comme il était au commencement, maintenant et toujours, et dans les siècles des siècles. Amen.
3: Quatrième mystère glorieux, l'Assomption de la Vierge Marie. Fruit de ce mystère, la grâce de vivre et mourir d'amour. Elle est comme l'aurore qui précède et découvre le soleil de justice qui est Jésus-Christ. Elle doit être connue et aperçue afin que Jésus-Christ le soit.
6: Notre Père qui es aux cieux, que ton nom soit sanctifié, que ton règne vienne, que ta volonté soit faite sur la terre comme au ciel. Donne-nous aujourd'hui notre pain de ce jour. Pardonne-nous nos offenses, comme nous pardonnons aussi à ceux qui nous ont offensés. Et ne nous laisse pas entrer en tentation, mais délivre-nous du mal. Amen.
0: Je te salue, Marie, pleine de grâce. Le Seigneur est avec toi. Tu es bénie entre toutes les femmes, et Jésus, le fruit de ton sein, est béni.
1: Sainte Marie, Mère de Dieu, prie pour nous pauvres pécheurs, maintenant et à l'heure de notre mort. Amen.
0: Je te salue, Marie, pleine de grâce. Le Seigneur est avec toi. Tu es bénie entre toutes les femmes, et Jésus, le fruit de ton sein, est béni.
1: Sainte Marie, Mère de Dieu, prie pour nous pauvres pécheurs, maintenant et à l'heure de notre mort. Amen.
0: Je te salue, Marie, pleine de grâce. Le Seigneur est avec toi. Tu es bénie entre toutes les femmes, et Jésus, le fruit de ton sein, est béni.
1: Sainte Marie, Mère de Dieu, prie pour nous pauvres pécheurs, maintenant et à l'heure de notre mort. Amen.
0: Je te salue, Marie, pleine de grâce. Le Seigneur est avec toi. Tu es bénie entre toutes les femmes, et Jésus, le fruit de ton sein, est béni.
1: Sainte Marie, Mère de Dieu, prie pour nous pauvres pécheurs, maintenant et à l'heure de notre mort. Amen.
0: Je te salue, Marie, pleine de grâce. Le Seigneur est avec toi. Tu es bénie entre toutes les femmes, et Jésus, le fruit de ton sein, est béni.
1: Sainte Marie, Mère de Dieu, prie pour nous pauvres pécheurs, maintenant et à l'heure de notre mort. Amen.
0: Je te salue, Marie, pleine de grâce. Le Seigneur est avec toi. Tu es bénie entre toutes les femmes, et Jésus, le fruit de ton sein, est béni.
1: Sainte Marie, Mère de Dieu, prie pour nous pauvres pécheurs, maintenant et à l'heure de notre mort. Amen.
0: Je te salue, Marie, pleine de grâce. Le Seigneur est avec toi. Tu es bénie entre toutes les femmes, et Jésus, le fruit de ton sein, est béni.
1: Sainte Marie, Mère de Dieu, prie pour nous pauvres pécheurs, maintenant et à l'heure de notre mort. Amen.
0: Je te salue, Marie, pleine de grâce. Le Seigneur est avec toi. Tu es bénie entre toutes les femmes, et Jésus, le fruit de ton sein, est béni.
1: Sainte Marie, Mère de Dieu, prie pour nous pauvres pécheurs, maintenant et à l'heure de notre mort. Amen.
0: Je te salue, Marie, pleine de grâce. Le Seigneur est avec toi. Tu es bénie entre toutes les femmes, et Jésus, le fruit de ton sein, est béni.
1: Sainte Marie, Mère de Dieu, prie pour nous pauvres pécheurs, maintenant et à l'heure de notre mort. Amen.
0: Je te salue, Marie, pleine de grâce. Le Seigneur est avec toi. Tu es bénie entre toutes les femmes, et Jésus, le fruit de ton sein, est béni.
1: Sainte Marie, Mère de Dieu, prie pour nous pauvres pécheurs, maintenant et à l'heure de notre mort. Amen.
0: Gloire au Père, au Fils et au Saint-Esprit.
1: Comme il était au commencement, maintenant et toujours, et dans les siècles des siècles. Amen.
3: Cinquième mystère glorieux, le couronnement de la Vierge Marie. Fruit de ce mystère, un plus grand amour pour Marie. Heureux donc, et mille fois heureux, les chrétiens qui maintenant s'attachent fidèlement et entièrement à elle comme à une ancre ferme. Les efforts de l'orage de ce monde ne les feront point submerger.
4: Notre Père, qui es aux cieux, que ton nom soit sanctifié, que ton règne vienne, que ta volonté soit faite sur la terre comme au ciel. Donne-nous aujourd'hui notre pain de ce jour. Pardonne-nous nos offenses, comme nous pardonnons aussi à ceux qui nous ont offensés. Et ne nous laisse pas entrer en tentation, mais délivre-nous du mal. Amen.
2: Réjouis-toi, Marie, pleine de grâce. Le Seigneur est avec toi. Tu es bénie entre toutes les femmes, et Jésus, le fruit de ton sein, est béni.
1: Sainte Marie, Mère de Dieu, prie pour nous pauvres pécheurs, maintenant et à l'heure de notre mort. Amen.
2: Réjouis-toi, Marie, pleine de grâce. Le Seigneur est avec toi. Tu es bénie entre toutes les femmes, et Jésus, le fruit de ton sein, est béni.
1: Sainte Marie, Mère de Dieu, prie pour nous pauvres pécheurs, maintenant et à l'heure de notre mort. Amen.
2: Réjouis-toi, Marie, pleine de grâce. Le Seigneur est avec toi. Tu es bénie entre toutes les femmes, et Jésus, le fruit de ton sein, est béni.
1: Sainte Marie, Mère de Dieu, prie pour nous pauvres pécheurs, maintenant et à l'heure de notre mort. Amen.
2: Réjouis-toi, Marie, pleine de grâce. Le Seigneur est avec toi. Tu es bénie entre toutes les femmes, et Jésus, le fruit de ton sein, est béni.
1: Sainte Marie, Mère de Dieu, prie pour nous pauvres pécheurs, maintenant et à l'heure de notre mort. Amen.
2: Réjouis-toi, Marie, pleine de grâce. Le Seigneur est avec toi. Tu es bénie entre toutes les femmes, et Jésus, le fruit de ton sein, est béni.
1: Sainte Marie, Mère de Dieu, prie pour nous pauvres pécheurs, maintenant et à l'heure de notre mort. Amen.
2: Réjouis-toi, Marie, pleine de grâce. Le Seigneur est avec toi. Tu es bénie entre toutes les femmes, et Jésus, le fruit de ton sein, est béni.
1: Sainte Marie, Mère de Dieu, prie pour nous pauvres pécheurs, maintenant et à l'heure de notre mort. Amen.
2: Réjouis-toi, Marie, pleine de grâce. Le Seigneur est avec toi. Tu es bénie entre toutes les femmes,

0: Réjouis-toi, Marie, pleine de grâce. Le Seigneur est avec toi. Tu es bénie entre toutes les femmes. Et Jésus, le fruit de ton sein, est béni.
1: Sainte Marie, Mère de Dieu, prie pour nous pauvres pécheurs, maintenant et à l'heure de notre mort. Amen.
0: Réjouis-toi, Marie, pleine de grâce. Le Seigneur est avec toi. Tu es bénie entre toutes les femmes. Et Jésus, le fruit de ton sein, est béni.
1: Sainte Marie, Mère de Dieu, prie pour nous pauvres pécheurs, maintenant et à l'heure de notre mort. Amen.
0: Réjouis-toi, Marie, pleine de grâce. Le Seigneur est avec toi. Tu es bénie entre toutes les femmes. Et Jésus, le fruit de ton sein, est béni.
1: Sainte Marie, Mère de Dieu, prie pour nous pauvres pécheurs, maintenant et à l'heure de notre mort. Amen.
0: Gloire soit au Père, au Fils et au Saint-Esprit.
1: Comme il était au commencement, maintenant et toujours, et dans les siècles des siècles. Amen.
2: Ô Marie conçue sans péché,
1: prie pour nous qui avons recours à toi.
2: Ô Marie conçue sans péché,
1: prie pour nous qui avons recours à toi.
2: Ô Marie conçue sans péché,
1: prie pour

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2: Alex et Maude Loriot-Prévost, bonjour. Nos auditeurs vous entendent régulièrement sur l'antenne parce que depuis un certain nombre de mois et d'années, on travaille ensemble, vous faites des chroniques. Vous êtes très, très motivés pour annoncer la bonne nouvelle au couple. Et c'est pour ça que je vous prends en couple pour témoigner de votre foi. Et on va s'appuyer sur deux livres qui viennent de sortir. L'un, c'est chez Artege, La prière et le combat spirituel en couple. Et le deuxième livre, Alex, je vous laisse me le présenter.
3: Alors, le deuxième livre, c'est un livre original qui rassemble 12 témoignages de couples, nous couples qui sommes sur Terre, et qui fait suite d'ailleurs à deux livres, nous mères qui sommes sur Terre et nous pères qui sommes sur Terre. Ils sont sortis en 2022 et 2024.
2: Chez qui ?
3: Et là, c'est donc chez l'édition Artege.
2: Artege.
3: Et donc là, ça boucle la boucle. C'est Pierre et Blandine Durieux qui donc a invité une douzaine de couples à témoigner. Et donc voilà, on a eu le plaisir aussi de faire cette petite exercice de relecture également et de témoignage de notre vie et de notre cheminement engagé dans la mission.
2: Maude. J'imagine que pour que le Seigneur fasse irruption dans votre couple, ça a déjà commencé par faire irruption dans chacune de vos vies. Je trouve que c'est pas anodin si effectivement Artege a fait d'abord mère, père et puis ensuite couple. Il y a des étapes de gradualité, si on peut dire.
4: Certainement, nous avons chacun eu notre cheminement avec le Seigneur avant de nous connaître. Et moi, en particulier, j'étais très attachée à Dieu depuis toute petite. Mais je n'avais peut-être pas mesuré à quel point mon attachement était tellement ancré en moi, en fait. Et c'est en rencontrant Alex que j'ai effectivement pris conscience que je voulais vraiment donner ma vie à Jésus et que je voulais le faire dans le mariage, certes, mais que néanmoins, c'était un engagement qui était déjà construit par des années et des années de familiarité avec Jésus.
3: Maud est tombée un peu dans la marmite comme Obélix, et elle a de suite aimé Dieu, elle ne l'a jamais renié, elle a toujours eu une grande intimité avec lui. Moi, je suis aussi d'une famille chrétienne, mais moi, j'ai renoncé à Dieu, je suis sorti de la marmite, pour reprendre cette image. Et à 20 ans, je me suis converti en une nuit, ça a transformé ma vie.
2: En passant par du théâtre, non ?
3: Exactement, c'était... je ne suis pas tombé comme Saint Paul d'un cheval, mais je suis tombé d'une scène de théâtre lors d'une improvisation et d'un stage théâtre. Et c'était le 5 août 79 à 10h30 du soir. Et j'ai su à ce moment-là, cette nuit-là, que je vivais le moment le plus important de ma vie. Et c'était donc il y a 45, 46, 47 ans, enfin je ne sais plus, je ne compte plus. Et je peux dire qu'aujourd'hui, effectivement, c'était le moment le plus important de ma vie.
2: Est-ce que vous pouvez juste nous en révéler un tout petit peu ? Qu'est-ce qui s'est passé à ce moment-là ?
3: Bah, c'est vraiment quelque chose de très mystérieux. C'est vraiment, je me suis, au travers d'un exercice d'improvisation, c'était sur le thème de la souffrance. Je ne sais pas ce qui s'est passé, j'ai été vraiment traversé par l'amour de Dieu. Et puis, comme j'avais rejeté Dieu, etc., enfin, j'avais eu quand même pas mal de catéchisme. Donc, j'étais me coucher, j'ai pas dormi de la nuit. Et j'ai revisité tout le catéchisme. Et je ressentais un amour qui brûlait complètement mon cœur. Je revisitais tout mon catéchisme. Et à ce moment, je disais, mais Jésus, effectivement, il est mort pour moi. Le Père m'aime, l'Esprit Saint m'a été donné, etc. Et je reconfessais toute la foi que j'avais rejetée. Et ben, je l'ai accueilli et j'ai comme lu que tout la doctrine et la foi de l'Église en fait était vivante et brûlait mon cœur et ma vie. Et moi qui avais, que je vous dirais, vécu une vie un petit peu dissolue, enfin si on peut dire quoi, j'avais une vie amoureuse un peu compliquée, je me suis dit, là j'ai rencontré l'amour qui ne me décevra jamais. Jésus, je te donne ma vie. Et cette nuit-là, du 5 au 6 août 79, j'ai donné ma vie à Jésus et je crois que je n'ai jamais repris ce don, à part le péché bien sûr, mais disons que je n'ai jamais renié cette expérience absolument fondatrice pour moi.
2: Mais c'est une chose de faire l'expérience personnelle de Jésus, mais ensuite comment vous avez discerné chacun cet appel au mariage ? Parce que quand on aime Jésus, peut-être qu'on... Enfin moi je sais que c'est ce qui s'est passé pour moi, j'ai voulu lui donner toute ma vie et je me suis dit, je le donne dans la vie consacrée et pourtant ça n'a pas été ça. Est-ce que vous avez eu ce discernement-là aussi à poser?
4: Oh oui, ça a été 3 années de cheminement, pas très facile à gérer hein, d'ailleurs, ça a été difficile pour nous, parce qu'effectivement on voulait donner notre vie au Christ, et que l'Église à l'époque nous disait en gros que oui, pour donner sa vie, il y avait que la consécration dans le célibat, et le mariage n'avait pas vraiment n'était pas vu comme que vraiment un moyen de se sanctifier, c'était un peu pour ceux qui ne pouvaient pas, quoi, c'est ceux qui n'arrivaient pas à rester seuls et à donner toute leur vie à Dieu dans le célibat. Et donc, ce qui était très bizarre, c'est que à la fois on entendait cet enseignement de l'Église à l'époque, et à la fois on voyait dans la réalité de notre vie qu'il n'y avait pas de contradiction, et que plus on s'aimait, plus on priait ensemble, plus on se rapprochait de Dieu. Donc il y avait un truc qui n'allait pas. Si jamais le mariage n'était pas une voie de sainteté, n'était pas un appel vocationnel en tant que tel, alors pourquoi est-ce que ces faits se produisaient? Et donc c'est là que, en étant cherchant un peu comme on pouvait, un ami nous a offert un livre d'un théologien orthodoxe, Paul Evdokimov, qui s'appelle « La femme et le salut du monde » et puis « Le sacrement de l'amour ». Ce sont deux ouvrages, en fait, qui présentent le mariage comme une vocation à part entière.
2: Que l'Église, vous avez dû être content.
4: Oh là là, ça nous a complètement libérés. Ça a été déjà un premier...
2: Vous étiez déjà mariés à l'époque?
4: Ah non, non, non, on était fiancés. On n'avait pas pris la décision de se marier à
3: parce
4: cause
3: que
4: de ça.
3: Justement, on était en questionnement. L'Église disait, si vous voulez donner votre vie, c'est pas dans le mariage. Donc on était là à se dire, mais est-ce qu'on peut se marier? C'est pas possible. On avait la perception... C'était pas contradictoire, mais qui étions-nous pour dire la vérité? L'Église a la parole de la vie éternelle. Et donc, on était prêt même à renoncer au mariage si, effectivement, ce n'était pas une voie dans laquelle on pouvait se donner à Dieu. Et c'est pour ça que la découverte de la théologie orthodoxe sur le mariage a été comme le premier voile qui s'est déchiré dans nos vies. Enfin, c'est possible, mais c'était chez les orthodoxes. Et un an après, il y a eu la première traduction des catéchèses de Jean-Paul II. Et c'est là où vraiment on a été complètement émerveillé par aussi cette révélation de la richesse du sacrement de mariage au sein même de l'Église catholique latine.
2: Ça a dû tout changer.
4: Ah non seulement ça a tout changé, mais ça nous a permis d'entrevoir notre vie complètement différemment. Donc on s'est dit, ok, le mariage est une vraie vocation, ok, nous allons nous engager dans le mariage, mais alors, pour faire quoi? Comment allons-nous donner notre vie au Seigneur? Puisque dans le célibat consacré, tu vas chez les dominicains, les jésuites, les franciscains, c'est pas la même manière d'incarner ton don. Donc nous, en tant que couple, on s'est dit, il faut qu'on trouve quel est notre appel propre. Qu'est-ce que en couple le Seigneur veut que nous nous marions? Mais c'est pas, comme disait en riant notre évêque, c'est pas pour avoir un chien, une voiture, un 4x4, 2 enfants et une piscine. C'est pas ça la vocation du mariage. Donc qu'est-ce que le Seigneur veut que nous fassions ensemble?
3: Et donc c'est là où on a cheminé au fur et à mesure, et que nous avons découvert au fur et à mesure l'appel à la mission, la rencontre qui a été très importante d'un grand prophète missionnaire pour nous, qui est le frère Daniel Ange, qui a fondé l'école Jeunesse Lumière, que nous rejoindrons après peu de temps après notre mariage, pendant 3 ans.
2: Pendant que vous cheminiez, vous n'étiez pas encore à Jeunesse Lumière.
3: On n'était pas
4: non,
3: encore
4: on
3: à Jeunesse
4: pas mariés,
3: Lumière.
4: On n'était pas mariés, on était fiancés, on faisait nos études, donc on n'avait pas terminé. Voilà.
3: Et c'est lors, effectivement, d'un grand rassemblement, on était fiancés, et on a participé, on a piloté l'organisation d'un grand rassemblement d'évangélisation de jeunes, animé par le frère Daniel Ange à Paris, c'était en 82. Et là, dans le cadre de ce rassemblement, on était dans la logistique de l'organisation, on n'était pas dans l'annonce directe. Daniel Ange, à ce moment, nous a surpris. Il y avait des questions de jeunes sur la vie affective, sexuelle, etc. Et il nous dit, écoutez, tiens, j'ai un couple de fiancés à côté de moi, là. Allez, hop, venez témoigner. Alors, en plus, pour vous dire, c'est aussi très particulier, c'est que Maud, en fait, était extrêmement timide. En fait, elle ne supportait pas de parler en public devant plus 3 ou 4 personnes. Et moi, j'étais bègue. Donc on était vraiment sous-équipés, je dirais humainement, pour pouvoir parler. Après, ça m'a rassuré de savoir que Paul aussi était bègue.
4: Et Moïse aussi était bègue,
3: voilà, c'était un signe aussi. Et donc finalement, ce témoignage s'est très bien fait. Et en plus, on s'est rendu compte à la fin que des jeunes, et puis aussi des parents de jeunes qui étaient là, qui étaient venus chercher leurs enfants, et qui étaient au fond de la salle, avait été très touché, bouleversé apparemment, c'était pas déchiqué par nos propos. Et c'est là on s'est dit, c'est pas possible, je veux dire, on va pas simplement servir l'évangélisation, mais je crois vraiment que le Seigneur va nous appeler à être nous-mêmes prédicateurs de cet évangile et témoins de cet évangile.
4: Je pense qu'on a expérimenté ce que le pape François décrivait aux jeunes, justement, de, je crois que c'était au JMJ de Rio, où il disait qu'il fallait être attentif au moment où il y a cette disproportion entre l'effort qu'on fournit et le résultat.
2: Oui, il y a quelque chose d'atomique, quoi.
4: Qui n'est pas rationnel, enfin, qui sort de la cohérence logique.
3: Les fruits sont décuplés par rapport au raisonnable.
4: Donc, l'effet de ces quelques mots qu'on a bredouillés de façon spontanée, parce qu'évidemment, on n'a jamais été préparé à ça, a été tellement intense et puissant pour certaines personnes qu'on s'est dit, mais qui on est en fait pour dire à Jésus, prends quelqu'un d'autre, quoi. On s'est dit, ok, si jamais il suffit qu'on ouvre notre petite bouche pour que tu t'en serves, on va le faire. Et on va le faire, et on l'a fait vraiment dans la confiance, parce qu'on savait l'un et l'autre que c'était pas notre fort de parler en public. Mais c'est pas grave. Et quand, des années après, on s'est retrouvés dans des assemblées extrêmement nombreuses, je riais, d'ailleurs, en me disant quand même, quand je vois le Seigneur nous a emmenés et d'où on est parti, c'est quand même incroyable, quoi.
2: C'est intéressant de savoir ça, de se dire, de pas avoir peur de l'appel du Seigneur qui va en même temps nous faire entendre la voie sur laquelle il veut qu'on le suive et de nous donner les moyens. Mais je pense que le fait de toucher à notre propre pauvreté nous garde dans une humilité et dans une attitude de tout attendre aussi du Seigneur, en tout cas d'être en dialogue avec lui régulièrement. Vous n'êtes pas parti en disant ciao ciao le bon Dieu, vous êtes resté très en lien. Cette vie de prière, Alex, elle fait partie de votre couple depuis...
3: Alors ça c'est vrai que c'est quelque chose que... Nous avons expérimenté même dès le début de notre cheminement, puisque finalement, on n'est pas d'abord rentré dans une amitié humaine, on est rentré d'abord dans une amitié spirituelle, puisqu'on était, passer un peu les détails, mais on était responsable à un niveau pastoral de nos différentes classes, divisions, etc., dans le cadre de nos études, et nous avions le même aumônier. Et donc, finalement, c'est le Seigneur qui nous a rassemblés déjà dans une sorte de ministère auprès de nos amis. Et c'est là où nous avons prié ensemble, etc., etc. Donc, on s'est d'abord découvert comme priant, comme confessant, puis après une amitié est née, puis après des sentiments amoureux, etc.
2: C'est pas fréquent, ça, parce que souvent, c'est dans l'inverse, quoi. Il y a d'abord une amitié humaine, une attraction, tout ça, puis tout à coup, on se dit, ça serait quand même bien qu'on prie ensemble, et des fois, même, on est gêné. Un couple peut être gêné de se dire, parce que c'est très... très intime, la prière.
4: Et c'est je voudrais même rappeler, c'est simplement les circonstances dans lesquelles on s'est rencontrés. C'est que quand même, Alex venait de se convertir. Et donc, pour lui, c'était le célibat consacré. Il n'y avait pas de discussion. Et donc, il avait dit, de toute façon, j'ai eu assez d'histoires amoureuses compliquées. Maintenant, c'est le Christ, mon seul amour. Donc, de toute façon, je serai consacrée. Ce qui fait que moi, quand je l'ai rencontré, je me suis dit, chouette, un mec avec qui je peux prier et partager. Il n'y a pas d'ambiguïté, parce que de toute façon, il veut aller dans le célibat consacré. Et en fait, c'est exactement l'inverse qui s'est produit.
2: C'est beau.
3: En plus, c'est vrai qu'on a aussi des forts caractères, etc., etc. Déjà à l'époque, ça faisait un peu des étincelles. Et donc, on s'aimait beaucoup. On aimait beaucoup le Seigneur. Mais on se dit, ça va pas marcher. Ça va pas matcher. C'est pas possible. C'est trop compliqué. Le quotidien, le relationnel. Et donc, à un moment, on a décidé de se séparer. En fait, avant notre mariage, on s'est séparés 3 fois. Mais comme c'est le Seigneur qui nous avait rassemblés. C'est dans la prière qu'on voulait se séparer. Et donc, on s'est dit, on va se quitter, mais on va aller prier ensemble. Et ces 3 moments de prière ont été les 3 grandes étapes de notre oui au Seigneur et à l'autre.
2: Et comment vous les nommeriez ?
4: Je pense que c'était déjà 3 étapes dans lesquelles le Seigneur nous a montré que sans lui, on ne pourrait pas nous s'aimer et que c'était impossible. Et en même temps, ça a été une confirmation intérieure qui nous est arrivée au moins 3 fois de cette conviction que Jésus nous voulait ensemble. Pour être au service de la mission,
2: on l'a découvert après. Vous avez dû avoir l'impression d'une nouvelle naissance à chaque fois, non ?
4: À chaque fois, on a eu l'impression surtout de passer un cap dans l'abandon et à la fois dans le discernement. Je dirais un double mouvement. C'est un, je suis encore plus affermie dans la certitude que notre mariage est vraiment dans la volonté de Dieu. Et 2, je suis encore plus sûre que j'en suis incapable et que sans la grâce de Dieu, je ne pourrais pas le réaliser. Donc c'est ça en fait qui a été très curieux, c'est qu'il y avait à la fois cette attirance extrêmement puissante pour réaliser ce qu'on percevait comme un appel et à la fois cette conscience de plus en plus grande, notre incapacité humaine à les réaliser, sans Dieu, quoi.
3: Cette parole de Jésus, sans moi, vous ne pouvez rien faire. Je veux dire, nous, alors ça, si, je veux dire, c'était pas une construction rationnelle ou intellectuelle, hein. C'était une évidence de l'expérience. Sans Jésus, on ne pouvait rien faire. D'où aussi l'importance de la prière, cette respiration avec Dieu. C'est vrai à un niveau personnel, c'est vrai à un niveau conjugal. Et puis, qui dit aussi prière, dit aussi, par rapport à ce qu'on a évoqué, je dirais, au tout début de notre mariage, avec cette, on s'est quitté trois fois. Il y a, derrière la prière aussi, c'est un rempart par rapport au combat spirituel. Et nous, effectivement, on était extrêmement tiraillés. Et dans toute notre histoire, hein, depuis près de 50 ans maintenant, depuis le début de notre rencontre, il y a eu plein d'histoires de rebonds, voilà. Et donc, beaucoup de combats spirituels. Et en plus, on pourrait fouiller ça, mais le couple, en plus, qui est engagé dans la mission, il y a comme un turbo par rapport au combat spirituel. Il y a comme une intensification de ce combat. Et donc, la
2: Est-ce
3: prière...
2: C'est un gros enjeu qui dépasse le couple lui-même.
3: Mais bien sûr. Et donc, c'est pour ça que... nous, on est très engagés au niveau du couple missionnaire. On y croit profondément. Je pense que c'est un vrai rayonnement missionnaire et évangélisateur. Mais il y en a un qui n'aime pas du tout ça. Pourquoi ? Parce qu'un couple est à l'image de Dieu et il rayonne de l'amour de Dieu. Et il y en a un, il y a le malin, le diviseur, vous l'appelez comme vous voulez, comme depuis la Genèse, hein, Genèse 3, et bien lui, son projet, c'est de diviser le couple. Pourquoi ? Parce que c'est l'icône de Dieu et que le diable s'est promis qu'il allait faire de la terre son royaume, et quand il y a un couple qui est à l'image de Dieu, et bien il ne le supporte pas et donc il l'attaque.
2: Alors ce qui est intéressant quand même dans ce que vous abordez, c'est que c'est des fois un sujet qu'on... auxquels les couples qui se forment rentrent dans la vie couple sans trop savoir où ils vont. Et l'image qui me vient, c'est, par exemple, je voudrais marcher jusqu'à Saint-Jacques-de-Compostelle et vous auriez cette expérience, vous me diriez, écoute là Hélène, là il faut que tu prévoies des bonnes chaussures pour tel endroit et là il y aura une côte à monter et là tu pourras dormir à tel endroit. Et en fait, je vois que dans le livre que vous avez, qui est paru là chez Arthège, il y a les lieux de combat. Le fait de déminer un petit peu de regarder le paysage de la réalité de la vie de couple en disant « il y aura du combat spirituel ». Et sur ces sujets-là, je pense que quand on est averti, un homme averti en vaut deux, non ? C'est pas ça qu'on dit ?
4: C'est un peu l'objectif aussi, c'est de comprendre quels sont les enjeux qui se jouent au-delà de nous, qui sont liés à notre état de vie, à ce qu'on signifie, qu'on manifeste au monde en fait l'amour. Et donc forcément, il y a un enjeu très fort. Donc effectivement, les lieux du combat spirituel spécifique du couple, hein, parce qu'il y a aussi la personne, mais en tout cas au niveau du couple, vont toucher à ce qui est le propre du couple. Donc ce qui est son unité dans le corps, dans l'esprit, dans l'âme. Et donc chacun de ces lieux va être un endroit privilégié où le malin va attaquer. Maintenant, ce qu'on dit aussi, et c'est important de le préciser, c'est que certains couples ne connaissent absolument rien du combat spirituel, mais d'autres mettre tout sous le dos du combat spirituel.
2: Ouais.
4: Et donc, il faut trouver aussi le bon équilibre. C'est-à-dire que ma conversion, mes points de conversion ne sont pas des lieux de combat spirituel, c'est des lieux de combat contre moi-même pour ma conversion. Oui, il peut y avoir une dimension spirituelle, bien sûr, mais c'est pas forcément une attaque systématique. Donc, il faut aussi trouver l'équilibre. Où est-ce qu'il y a un enjeu dans le couple et où est-ce que là, effectivement, le combat dépasse nos compétences, entre guillemets. Et donc, ça veut dire qu'il faut utiliser les bons outils. Et à commencer par la prière. Et la prière conjugale, qui n'est donc pas une option, qui est donc la base d'un équilibre de couple, même si la prière est tâtonnante et n'est pas très élaborée. C'est juste ensemble se confier devant le Seigneur en disant, mais il y a des choses qui nous dépassent et on a besoin de toi, donc on se remet à toi.
2: Ce livre, c'est vous qui en êtes à l'initiative ou est-ce que c'est une commande, celui sur la prière et le combat spirituel en couple ?
3: Je pense que c'est à notre initiative, mais en fait, cette question du combat spirituel, pour être très franc par rapport à cette question, nous avons participé à la création de la communion Priscille-Aquila et que nous avons formé activement pendant une quinzaine d'années beaucoup de couples à la mission. En fait, on s'est bien rendu compte, d'abord par rapport à notre propre vie, mais également par rapport aux couples qui sont engagés dans la mission, qu'il était absolument fondamental de former, d'avertir par rapport à la prière et au combat spirituel. Donc nous avons donné essentiellement des enseignements sur le combat spirituel en couple à des couples missionnaires. Et Dieu sait, c'était important, on a développé aussi des prières de protection, etc. pour les couples en mission. Et puis nous nous sommes rendus compte, parce que nous avons été invités lors d'un pèlerinage, nous avons donné cet enseignement sur le combat spirituel. Et là, on a vu, mais c'est incroyable, l'intérêt des gens, complètement incroyable, très surprenant. Les organisateurs et nous-mêmes étions
2: Scotché.
3: Et effectivement, à un moment, en parlant avec les uns et les autres, ça nous dit, écoute, il n'y a déjà pas beaucoup de choses sur la prière de couple, mais sur le combat spirituel de couple, ça n'existe pas. Donc si vous avez des choses qui sont intéressantes, et on a vu d'ailleurs, il y a même deux ou trois éditeurs qui étaient preneurs de ce livre-là. C'est dit avec Maud, écoute, on va prendre le temps effectivement de mûrir tout cela, et comme un peu l'a montré Maud, vraiment essayer de poser un peu les fondements. Bien sûr, on aborde des questions pratiques, comment prier ensemble, comment être averti par rapport à telle ou telle chose, mais je pense que ce qui est très important, hein, comme il est dit dans l'évangile, à un moment, celui qui veut monter, qui veut construire une bataille, d'abord il se pose avant la bataille ou avant de construire un château, il se pose et il pose les plans. Et donc, essayer de comprendre. Si on ne comprend pas d'où vient le combat, pourquoi il y a combat, par où ça passe, etc., etc., on peut donner une énergie monumentale et finalement, taper dans le vide. Et en fait, t'es pas du tout être efficace dans le combat qu'on mène. Donc, c'est pour ça qu'on a essayé de manière très simple, on espère en tout cas avec des mots très simples, d'essayer vraiment de baliser, voilà, pourquoi il faut prier en couple, ce qu'est ou n'est pas la prière, qu'est-ce qu'est le combat et qu'est-ce qui n'est pas le combat, qu'est-ce que la vie dans l'esprit dans sa globalité, voilà, qu'est-ce qui est lié à la conversion, à la sanctification, au combat spirituel, voilà. Donc aborder un certain nombre de choses pour clarifier un peu le terrain.
4: Voilà, surtout qu'on peut quand même expliquer très clairement que, en fait, au niveau du combat spirituel du couple, il n'y a pas de sagesse ecclésiale sur le sujet. Il n'y a pas d'expérience. Les saints couples qui ont été reconnus comme tels n'ont pas transmis leur expérience sur le combat spirituel à deux. Et donc, effectivement, c'est un sujet qu'on défriche, qui est complètement nouveau dans l'Église, qui était intuitif, sur lequel il y a eu certainement des choses ici ou là, mais pas de façon très construite. Donc, en fait, ce sont les prémices, c'est-à-dire qu'on commence à poser des principes de ce que nous avons discerné, expérimenté dans notre propre vie, dans celle des couples que nous avons pu un peu accompagner. Mais néanmoins, on est bien conscient que c'est encore un domaine entier que l'Église va certainement défricher dans les années à venir. Mais bon, l'Esprit Saint révèle les choses au fur et à mesure des besoins.
3: Et là, justement, on en parlait, puisqu'on intervient chaque année au sanctuaire de Louis-Élie Martin à Alençon. Nous discutions encore très récemment avec le recteur du sanctuaire. Et on dit, est-ce que tu peux tirer des fils sur la manière dont Louis-Élie priait ? On savait qu'il priait. Hein. Thérèse parle qu'elle a appris à prier sur les genoux de son papa. Et donc, Louis-Élie priait. Mais comment il priait ? Il n'y a pas de... Enfin, même au travers des courriers, des récits, etc.
2: Très pudique, quoi.
4: On sait qu'ils récitaient le chapelet, on sait qu'ils avaient des fêtes qui décoraient beaucoup la Vierge et tout ça, mais la façon dont la prière se déroulait, on n'en sait pas grand-chose, en fait.
3: C'est un peu mystérieux, donc voilà, il y a d'autres, les Quattrocci, ceux qui sont bienheureux, oui. Italiens, etc., oui. On ne sait pas, la foi était super importante, tous leurs enfants ont été consacrés, etc., ont été religieux ou moines, mais on ne sait pas ce qui s'est passé. Et donc, à un moment, justement, il voit, vous savez, l'Église est une grande dame.
2: En tout cas, vous avez attaqué ce sujet, vous voyez que c'est une demande, vous avez fait l'expérience d'en parler devant des couples que vous prépariez à la mission, puis ensuite sur un lieu de pèlerinage, et voilà, c'est un premier jet. Il y aura sans doute d'autres personnes qui vont prendre le relais pour parler de la prière et du combat spirituel en couple. C'est un livre qui vient de paraître chez Arthège, il vaut 14,90 €, je pense qu'il doit se lire assez facilement. Alex et Maud, merci pour votre témoignage, et on rappelle que chez Arthège, il y a aussi un livre qui vient de sortir avec 12 couples qui donnent leur témoignage, dont vous.
4: Absolument, nous. Exactement. Couples qui sommes sur Terre.
2: Merci infiniment.
3: Merci Hélène.
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2: Les bâtisseurs. Il fait très chaud, beaucoup trop chaud. Le soleil darde ses rayons sur la terre et le mot est sur toutes les lèvres « canicule ». Cela fait plusieurs jours que le thermomètre s'affole, même dans cette belle région qu'est la Bretagne Sud, où habituellement les habitants sont épargnés par le brasier estival. Et le thermomètre, donc, grimpe inexorablement à l'assaut des 38 et des 40, sans que quiconque, même doté de la meilleure volonté du monde, puisse l'en empêcher. Les nuits ne laissent que peu de répit aux corps fatigués et moites, et les dormeurs se plaisent à rêver de fraîcheur, de piscine et de plongeon. Dans les magasins, aux informations, entre voisins, au téléphone, on ne parle que de cela, ce qui n'est pas fait pour rafraîchir qui que ce soit d'ailleurs. Par contre, il faut bien continuer à travailler et gagner son pain à la sueur de son front, plus que jamais c'est le cas de le dire. Alors, courageusement, ceux qui travaillent à l'extérieur prennent leurs précautions, telles qu'aménagement des horaires, couvre-chef, crème solaire, bouteille d'eau. Ainsi, les bâtisseurs, qui ne peuvent attendre une saison plus clémente pour monter les murs d'une maison ou d'un hangar, sous peine de laisser vide leur escarcelle. L'entreprise familiale Jaouen, entendez, Jaouen et fils construction, ne fait pas exception à la règle. Pour ne pas risquer l'insolation fatale, un aménagement d'horaire de travail a donc été établi. On part de très bonne heure sur le lieu du chantier pour travailler à la fraîche. On s'interrompt pour une grande pause aux heures les plus chaudes et on reprend en fin d'après-midi, attendu que les jours sont longs et que le soleil se couche tard, bien que la température soit encore assez élevée. Ce matin, comme les jours précédents, le rituel est le même. Cédric, le père, est vite rejoint à la cuisine par ses deux fils, Gaël et Loïc, deux frères jumeaux, qui, bien évidemment, s'entendent comme larrons en foire. Nolwenn, la mère de famille, leur a préparé un copieux petit déjeuner selon la devise qu'elle tient de sa mère. Un ventre creux ne donne rien de bon quand on fait de gros travaux. Les tartines, abondamment beurrées, au beurre breton, cela va de soi, recouvertes d'une épaisse couche de confiture maison, sont vite englouties et la conversation tourne, bien entendu, autour du programme de travail du jour. Nos bâtisseurs étudient encore et encore les plans, en long, en large et en travers. Et il y en a toujours un qui voudrait apporter une amélioration de dernière minute. Mais non, la commande a été faite, les plans établis et validés, on n'y touche plus. Ils parlent de leurs outils. Et Cédric, pour la énième fois, déclare « Mon père disait qu'un bon ouvrier a toujours de bons outils, bien entretenus, nettoyés, bichonnés après chaque journée de travail. Si ces instruments sont négligés, alors, son travail le sera aussi. » Alors, Nolwenn rajoute, comme à chaque fois, « Ma mère disait la même chose quand nous allions à l'école. Un bon écolier a toujours ses affaires bien soignées. » Autour de la table, ils évoquent les tâches à accomplir en priorité. Le temps de séchage, qui est fortement accéléré cette année avec la chaleur et qui peut poser quelques problèmes, comme des fissures, par exemple. Bref, ils causent de tout ce qui va les occuper ce jour, comme le jour précédent, et certainement le suivant.

fils en père, puisque la roue tourne inexorablement, et elle tourne vite. De père en fils, tout simplement, et pour des générations de Jaouen. Foi de Bretonne, elle y croit dur comme fer, et personne, même usant de tous les stratagèmes possibles, ne pourra la faire changer d'avis. Pour le moment, ces hommes, comme elle les appelle, finissent leurs préparatifs. La glacière est remplie avec force bouteilles d'eau et de quoi réaliser un solide encas. Les travaux physiques nécessitant, on l'a dit, leur lot de calories. « Avez-vous bien vos couvre-chefs ?» demande Nolwenn. « Et la crème solaire ? Il ne s'agit pas de revenir tout brûlé pour une insolation en prime. »« Ne t'inquiète pas, la mère, » répond Cédric. « On est rodé maintenant depuis le temps que dure cette chaleur. Là, il fait bon et on a quelques bonnes heures devant nous. » Alors travaillez bien tous les trois, à tout à l'heure. Prépare-nous un bon repas pour ce midi, nous allons dévorer. Comme d'habitude, répond la cuisinière en riant et certaine que son repas sera apprécié. Eh oui, tous connaissent ce proverbe breton. Nourris bien ton corps, ton âme y restera plus longtemps.

partent tous les trois, Loïc, le gros dormeur, se frottant encore les yeux. Et ils ne comprennent pas trop pourquoi les rues sont encore désertes. « C'est curieux, » dit Cédric. « Il semble que les gens ne profitent pas de la fraîcheur matinale. Peut-être qu'ils ont attendu hier soir pendant un temps fou que la fraîcheur arrive. Du coup, ils se sont couchés à point d'heure. Tant mieux. S'il n'y a que nous, nous pourrons nous garer à pied d'œuvre et décharger le matériel plus facilement. Leur chantier n'est pas bien loin. Est-elle, petite ville ou gros village d'à peine plus de 2000 habitants, entre Larmor-Plage et Carnac, n'est pas une commune bien grande. Et la traversée pour se rendre du côté de la plage du Stang se fait rapidement. Oh, c'est sûr, ils auraient même pu s'y rendre à pied. Mais, d'une part, la glacière et tout le matériel, ça pèse son poids. D'autre part, le labeur leur pompera suffisamment d'énergie. Et enfin, il fera bien chaud lorsqu'ils cesseront leur activité pour rentrer à la maison. Ne travaillez pas torse nu lorsque le soleil tapera, leur avait recommandé Nolwenn. Sinon, je vous trouverai rouge comme des écrevisses quand je viendrai voir votre œuvre. Tu viendras vers quelle heure ? S'était réjoui Gaël. Oh, je viendrai un peu avant que vous arrêtiez à cause de la canicule. Il faut bien que je vienne admirer votre ouvrage, ne voir que des plans les plus réussis fussent-ils à ses limites. Tu vas voir comme ça va être beau aujourd'hui ce que nous construisons. On va bien avancer pendant qu'il fait encore bon. On va mettre les bouchées doubles. Pour finir à l'heure.

Il en a fait dans sa vie des constructions, notre Cédric. Avec son père déjà, lorsqu'il ne faisait qu'obéir et suivre le patron, comme on l'appelait, apprenant le métier sur le tas, le métier et toutes ses ficelles. Et puis un jour, c'était lui qui était devenu le patron. La transition s'était produite comme cela, sans crier gare, comme qui dirait, tranquillement. Plus tard, il passerait la suite à l'un de ses fils, ou aux deux d'ailleurs, des jumeaux. Ça ne serait pas étonnant que ni l'un ni l'autre ne veuille continuer sans l'autre et devenir le patron tout seul comme un grand. Peut-être qu'ils seraient associés à part égale, même si Gaël était l'aîné précédant son frère de quelques instants de vie, puisqu'il s'était permis de sortir le premier du ventre maternel. C'est vrai, Jaouen est fils. Il y avait déjà un S à fils de toute façon, alors il pourrait bien y avoir deux fils aux commandes, pourquoi pas. Main dans la main, un duumvirat en quelque sorte. Pour le moment, c'est encore le père qui réalise les plans les plus précis, les mieux élaborés, les plus clairs. Surveillé, que dis-je, épié par ces garçons qui ne perdent pas une miette de ce qu'il fait, emmagasinant un savoir qui leur servira un jour, il a crayonné, raturé, gommé, recommencé, avant de soumettre enfin le projet définitif au commanditaire, qui, après études et discussions et réflexions, peut demander d'ajouter ou de retrancher ou d'améliorer.

améliorer un détail par-ci ou par-là. Tout un exercice préparatoire qui prend du temps, mais qui est nécessaire si l'on veut faire du bon travail et ne pas être la risée de ceux qui le verront. « Regardez ça, ils n'ont pas réussi à mener à bien leur projet », diraient les uns. « Ha ! Si leur plan avait été plus précis, ils n'en seraient pas là », renchériraient les autres. « Ah ça non, ni Jaouen père, ni Jaouen fils ne veulent en entendre parler. » Alors ils anticipent tout, jusqu'au moindre détail, et consacrent à la réalisation des croquis le temps qu'il faut. Comme l'on dit là-bas, marcher doucement et voir de loin sont la marque d'un homme sensé. Cette phase préparatoire n'est pas déplaisante du tout, au contraire. Écoutez la personne qui passe la commande, discutez pour connaître ses goûts et ses besoins, ses désirs les plus fous ou ses impératifs sans concession, c'est déjà du grand art. Cédric, muni d'un bloc de papier et d'un crayon, note tout méticuleusement afin de ne rien omettre.

Cette fois-ci, la commande qui a été faite dépasse tout ce que Cédric pouvait imaginer. Sur une hauteur dominant la plage, la construction sera mi-château, mi-manoir. Un beau et grand manoir, comme on en bâtit dans la région, à moins que ce ne soit un château. Va savoir. Oui, plutôt un château. Loïc a proposé en riant. On n'a qu'à dire que c'est un chat noir. Ou un mâteau. Alors, s'est exclamé Gaël. Quant à Cédric, il avait ri en constatant encore une fois cette connivence entre ses fils. La personne ayant passé la présente commande était une femme. Une femme exigeante, ayant le sens des détails et la tête bien faite. « Je connais votre réputation, messieurs », avait-elle dit en préambule, « et je sais de quoi vous êtes capables tous les trois. Je vous ai étudié, je vous ai vu à l'œuvre, mais aujourd'hui, je veux que vous vous surpassiez. Je veux votre chef-d'œuvre, tout simplement. »« Notre chef-d'œuvre ?» avait répondu Cédric. « Oui, vous connaissez le dicton, c'est à l'œuvre que l'on reconnaît celui qui a du métier. »« Oui, bien sûr, je le connais, madame. » »« Alors faites, montrez ce que vous savez faire. Je veux la plus belle demeure à 100 lieues à la ronde. »« Bien, madame, pouvez-vous me faire part de vos désirs particuliers ?»« Je veux une longère ou un manoir flanqué de 2 tours, une à chaque extrémité. Appelez cela comme vous voulez. Ou plutôt non. » Si vous pensez en être capable, construisez-moi un château. Je me moque qu'il soit grand, je veux qu'il soit beau. Dans l'une des tours, je ferai à l'étage mon salon de lecture avec des rayonnages sur tous les murs et une échelle pour aller choisir les livres. C'est un rêve de petite fille que je n'ai pu encore réaliser. Au rez-de-chaussée de la même tour, ce sera mon atelier. Il me faut donc de grandes ouvertures laissant pénétrer la lumière dans ces 2 pièces. La demeure sera orienté vers la mer, bien évidemment, sinon nul besoin de construire en ce lieu hors de prix. Ensuite, madame ? Ensuite, comme j'ai toujours aimé les histoires de châteaux et de princesses, je veux que vous creusiez et remplissiez des douves, et que vous installiez un pont-levis, sinon cela n'aurait aucun intérêt, n'est-ce pas, d'avoir des douves sans eau et sans pont-levis ? Bien sûr, madame, vos désirs sont des ordres. Je veux des matériaux nobles. Du chêne pour le pont-levis et les charpentes, du granit bien de chez nous pour les murs, de l'ardoise pour les toitures. Avez-vous bien compris, mon brave homme ? Dame, oui, j'ai bien compris. Des questions, monsieur ? Oui. Si vous voulez un vrai château, nous pouvons le faire, avec 4 côtés et 4 tours, une cour intérieure. C'est d'accord, puisque c'est vous qui proposez. Autre chose ? Oui, madame. Qu'en est-il du prix et du délai ? Pour le prix, sachez que je ne regarde pas à la dépense. Grâce à Dieu, mon compte en banque est bien pourvu et je peux me payer rubis sur l'ongle la demeure que vous allez bâtir. Je sais bien, il y aura pléthore de jaloux, mais peu me chaud, j'ai l'habitude. Que voulez-vous ? La vie m'a gâtée, je n'y suis pour rien, mais j'apprécie au plus haut point. Vous me direz, au fur et à mesure de la construction, ce que je vous dois. Pour le délai, il est évident que le plus court sera le mieux. Quelle question, voyons, quelle question !»

fils ne disaient rien, mais ils étaient tout ouïs. C'est le père qui négociait, pas eux, pas encore. Alors, leur regard allait de la femme qui savait ce qu'elle voulait au patron qui allait assurer et honorer cette commande particulière. Ils avaient une confiance aveugle en lui et ne se faisaient aucun souci. Ce que papa dit, il le fera, et ce qu'il fera sera bien fait. Telle était leur pensée en général et surtout en cet instant précis. À la fin de l'entretien, la femme, qui se tenait bien droite sous sa coiffe de bretonne dont elle était si fière, les gratifia tous deux d'un regard qui en disait long. Elle était belle, assurément très belle. Il y en eut des coups de crayons et de gomme, des ratures et de gros soupirs pour établir les plans. Il ne fallait pas se rater, l'honneur était en jeu. Il y eut des doutes et de nombreux questionnements sur la faisabilité du projet. Mais Jaouen et fils n'étaient pas de la trempe de ceux qui se découragent facilement. Ah ça non! Plus soudés que jamais, plus complices, plus enthousiastes, ils allaient lui montrer tous les trois de quoi ils étaient capables. La femme voulait un château, elle l'aurait. Le plus beau de tous, il le serait. Tous les matériaux, si nobles soient-ils, il les trouverait. Les délais étaient courts, peu importe, on y arriverait, foi de Breton. Les Jaouen, il ne fallait pas les provoquer. Alors, les plans avaient été dessinés avec tout le savoir-faire, les matériaux sélectionnés avec soin. L'enthousiasme était au rendez-vous et rien n'aurait pu faire vaciller la détermination de Jaouen et fils construction.

Ce matin-là, donc, de très bonne heure, en prévention de la canicule qui va montrer son nez rapidement, Cédric et ses jumeaux travaillent d'arrache-pied. Pour l'instant, chacun a laissé tomber sa chemise et sa casquette, il fait encore bon. Et c'est vrai, il est fréquent de voir les torses nus sur ces chantiers d'été. Chacun connaît sa tâche et la remplit consciencieusement. Le travail avance bien et nos trois ouvriers ont toujours en arrière-pensée les propos de cette femme exigeante qu'aucun ne veut décevoir. La chaleur monte en même temps que le soleil. Alors Cédric annonce « Allez les garçons, on fait une pause, on boit un grand coup, on remet sa chemise et sa casquette et on couvre de crème solaire tout ce qui dépasse. Sinon, gare à votre maman si elle nous voit tous les trois rouges comme des tomates mûres. » Et le labeur reprend. C'est la toute dernière ligne droite. Ce beau chantier exigeant, long, unique, touche à sa fin. Quelle émotion! Peu à peu, la ville se réveille et les passants sont de plus en plus nombreux. Heureusement canalisés par les barrières de sécurité autour du chantier Jaouen. Ils s'arrêtent, admirent le château et se targuent de commentaires. « Bravo les gars, c'est vraiment magnifique !» dit un touriste. « Alors Jaouen, » dit un autochtone, « toujours plus haut, toujours plus beau, c'est ta devise, pas vrai ?»« Oh Cédric !» ajoute un troisième, « tu me fais la visite ?» Cédric sourit, et ses garçons aussi. Ils sont connus dans le coin et appréciés des Étélois. Le château a fière allure maintenant qu'il est terminé. Comme l'a voulu la commanditaire, un fossé, bientôt rempli d'eau, l'entoure. Et le pont-levis en chêne est une invitation à pénétrer dans les lieux. La longue façade comporte en son milieu un porche, en face du pont, par lequel on peut pénétrer dans la cour intérieure. Les tours sont munies de grandes fenêtres à meneaux, hautes et larges pour laisser entrer la lumière. Le chemin de ronde ne demande qu'à accueillir des promeneurs en recherche de sensations fortes et d'émotions, et un donjon attend sa princesse. C'est fabuleux, c'est merveilleux, oh, c'est sensationnel. Que va dire la faiseuse d'ordre qui n'a pas voulu voir le chantier en cours ? « Je ne viendrai que lorsque mon château sera terminé, pas avant », avait-elle déclaré.

La foule qui se presse maintenant, alors que Cédric fixe en haut du donjon un bouquet synonyme de fin de chantier, ne tarit pas d'éloges. Les appareils photo crépitent. Lorsque Gaëlle s'écrie « Papa, Loïc, maman arrive !» Fidèle à sa promesse, Nolwenn est là pour admirer l'œuvre des siens. Au moment où elle ouvre la bouche pour parler, quelqu'un s'avance et déclare « Pour le journal local, vous m'accorderiez bien une photo de famille devant le château ?» Alors les Jaouen au grand complet prennent la pose afin que la scène soit immortalisée et fasse rêver dans les chaumières. Cédric se prête au jeu et répond gentiment à toutes les questions du journaliste. Régulièrement, il désigne ses deux fils et décrit leur travail, fait l'éloge de leur persévérance, de leur enthousiasme sans faille tout au long de la réalisation. Petit à petit, la foule se déplace et c'est comme une marée humaine qui change de position. Le temps passe, un temps comme suspendu, laissé à la contemplation et à l'admiration. Un cri retentit. Attention à la mise en eau des douves du château. On prend des photos, on filme cet instant où l'eau pénètre dans le fossé, lèche les murs et encercle harmonieusement la demeure. Des applaudissements éclatent devant cette prouesse d'ingéniosité et de maîtrise. Cédric, alors plus détendu maintenant que l'ouvrage est accompli, interroge une personne dans la foule. « Madame la commanditaire est-elle satisfaite ?»« Mon cher monsieur, » répond cette dernière, « je n'aurais pu rêver mieux, vous me comblez. Vous et vos fils avez fait un travail remarquable dont je ne peux que vous féliciter. » « Merci, madame. Ce fut un honneur de travailler pour vous. »

monte tranquillement dans les douves. Elle s'attaque maintenant au soubassement des murs épais, comme si elle pensait être la plus forte. « Maman, papa !» crient les jumeaux. « Attention à la vague !» Une vague plus grosse que les précédentes arrive aussi plus vite et inexorablement se rue à l'assaut de la construction. « On ramasse le matériel en vitesse !» demande Cédric. Alors, seaux, pelles et râteaux sont emportés plus loin ainsi que la glacière. Gaël et Loïc, du haut de leurs 7 ans, regardent, amusés, leur château, heureusement terminé dans les temps, s'effondrer peu à peu. Cependant que Cédric demande à sa femme « Alors, madame la commanditaire, n'êtes-vous pas trop affectée par la destruction de votre demeure? Me ferez-vous une autre commande pour demain ?»« Bien sûr, monsieur, je vous ferai une autre commande. Je ne vais tout de même pas laisser Jaouen et fils construction au chômage tout l'été. » Canicule ou non. Et quel sera votre prix, madame, pour le château de ce jour? Je pense qu'un passage chez le glacier en fin d'après-midi peut être une belle récompense, non? Oh oui, les garçons! Oui, papa, qu'est-ce qu'il y a? Notre commanditaire nous emmène chez le glacier en fin d'après-midi pour paiement de son éphémère et néanmoins magnifique château. Youpi, vive maman, vive les glaces! Et vive les châteaux de sable!

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1: 5 heures.
2: Tant l'apologète est fêté le 1er juin. Il est né à Naplouse en Samarie dans une famille grecque et païenne au début du 2e siècle de notre ère. Il a suivi un solide cursus de philosophie dont les principales sources étaient le stoïcisme, le péripatétisme, le pythagorisme et le platonisme, dont il fut un grand enthousiaste, disant lui-même que Platon lui avait donné les ailes à son esprit. C'est un laïc dont l'enseignement fait autorité dans l'Église. C'est vers l'année 130 qu'il rencontra le Christ, découvrant que lui seul pouvait accomplir et satisfaire les exigences de la raison. Il ouvrit une école de philosophie à Rome. Il est l'auteur d'ouvrages célèbres dont on a gardé copie jusqu'à aujourd'hui. Le dialogue avec le juif Tryphon et deux apologies qui lui valurent le nom donc d'apologète, c'est-à-dire de défenseur de la foi par les moyens de la raison. Il est présenté comme le premier philosophe chrétien. Dans sa première apologie, on trouve la première description des rites du baptême et de l'Eucharistie dominicale. Il est mort martyr suite à une dénonciation par un de ses rivaux en philosophie. Il mourut décapité en 165, alors que l'empereur philosophe Marc Aurèle était au pouvoir. Son apologie de la foi consiste en l'inculturation du platonisme à la foi chrétienne à partir de la théologie du logos, la théologie de la parole. Sa pensée fut un moment déterminant dans l'inculturation de la foi biblique, dans la culture gréco-latine du bassin méditerranéen et de l'Occident. C'est à lui que l'on doit la foi dans les semences du Verbe divin, les semina verbi ou logoi spermaticoi en grec, dans les cultures non chrétiennes. Pour lui, la philosophie grecque était une préparation à l'accueil de l'évangile du Christ, dans laquelle il a pu y trouver des prédispositions. Il a identifié la part de vérité que ces philosophies pouvaient comporter en montrant que toute vérité relevait de la vérité avec un grand V qu'est le Christ. Ce thème est fondamental dans l'approche de l'écologie intégrale. Il est au cœur de, par exemple, la démarche du synode des évêques de la région panamazonienne et de l'exhortation du pape François qui en est issu, Querida Amazonia. Il est également cité à la note 80 du paragraphe 99 de Laudato Si, en sa deuxième apologie. Je cite Laudato Si. Pour la compréhension chrétienne de la réalité, le destin de toute la création passe par le mystère du Christ qui est présent depuis l'origine de toute chose. Tout est créé par lui et pour lui. Si le Christ est présent par sa parole créatrice qui parcourt et configure toute la création et toutes les créatures, c'est la raison pour laquelle François dit notamment au paragraphe 145 que la disparition d'une culture peut être aussi grave ou plus grave que la disparition d'une espèce animale ou végétale. Non seulement le verbe créateur est présent dans une espèce vivante pour lui conférer la singularité de son identité en Dieu, mais il en va de même pour la culture. Par création, une culture est porteuse d'une parole de Dieu, qu'il nous faut entendre parfois comme une clameur même. C'est un fondement traditionnel de l'évangélisation chrétienne qui a présidé aux orientations du synode des évêques amazoniens. Dans le document final du 26 octobre 2019, on peut en effet lire en ce qui concerne la tâche de l'inculturation de l'évangile dans cette région, je cite, « Reconnaissons que depuis des millénaires, ces communautés ont pris soin de leurs terres, de leurs eaux et de leurs forêts et qu'ils ont su les préserver jusqu'à aujourd'hui afin que l'humanité puisse bénéficier de la jouissance des dons gratuits de la création divine. Les nouveaux chemins d'évangélisation doivent être construits en dialogue avec ces connaissances fondamentales dans lesquelles ils se manifestent comme des semences de la parole. » Ce travail a voulu mettre en valeur que les cultures humaines, loin de se mettre en rupture, consciente et volontaire avec la nature, sont en fait des émanations des relations complexes tissées entre l'homme et la nature. Le document poursuit plus loin, je cite, « Les peuples premiers et ceux qui sont arrivés plus tard et qui ont forgé leur identité dans la coexistence apportent des valeurs culturelles dans lesquelles nous découvrons les semences du Verbe. Dans la forêt tropicale, non seulement la végétation est entrelacée, chaque espèce végétale en soutenant une autre, mais les peuples aussi se mélangent entre eux dans un réseau d'alliances qui apporte à tous. La forêt vit d'interrelations et d'interdépendances, et cela se produit dans tous les domaines de la vie. Fidèle à l'esprit de Saint Justin, le document peut alors conclure que, je cite, « L'évangélisation de l'Église n'est pas un processus de destruction, mais de consolidation et de renforcement de ses valeurs, une contribution à la croissance des semences du Verbe présentes dans les cultures ».

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2: Il y a des récits que l'on raconte depuis des siècles, voire des millénaires. Celui que je vais vous raconter aujourd'hui est de cela. Au commencement, Elohim, le maître de l'univers, les créa un, puis deux. Et alors, ils furent multiples et ils se répartirent sur toute la terre. Mais avec les femmes et avec les hommes se répartit le mal. Et Elohim, maître de l'univers, vit. Alors Elohim, maître de l'univers, décida de détruire sa création. Seul Noé trouva grâce à ses yeux. Noé construisit une arche, une sorte de bateau, dans lequel il fit rentrer deux de chaque créature. Lorsque le déluge s'abattit sur la terre, et Noé était dans l'arche avec les animaux. Le déluge dura longtemps, mais quand la terre fut sèche, Noé sortit. Il recommença sa vie, il planta de la vigne, il fut heureux et sa famille s'agrandit encore. Il eut des fils, des petits-fils, des arrière-petits-fils. Et parmi eux, il y avait Némrod. Némrod, c'est le plus grand chasseur qui ne se soit jamais présenté devant l'Éternel. Némrod, on l'appelle Némrod le Terrible, Némrod le Chasseur. Et Némrod, il était obsédé par l'histoire de son arrière-grand-père. L'humanité dispersée sur la terre et détruite. Alors, Némrod devint le roi de sa tribu. Il déplaça sa tribu dans une grande plaine qui allait d'un fleuve à l'autre. Et il commença à bâtir une ville. Et il inventa la brique et le bitume afin de tout construire de manière simple, rationnelle, efficace. Les richesses affluèrent vers cette ville qu'il nomma Babel. Toutes les richesses, tous les peuples. Et quand il fut suffisamment riche, Némrod décida que l'humanité devait se faire un nom. Et pour cela, construire une tour énorme. Une tour capable d'abriter toute l'humanité. Et cette tour, elle s'étendrait d'un fleuve à l'autre. Et la construction commença. Le monde entier affluait. Tout le monde ne parlait que de la tour. Tout le monde ne parlait que la langue de Némrod. Et la tour s'élevait. Mais Elohim, le maître de l'univers, vit. Et il vit que cette humanité-là, elle pourrait faire n'importe quoi. Alors, Elohim brouilla les langues. Et à partir de ce jour, les gens ne se comprenaient plus. Ils ne comprenaient plus comment construire la tour. Mais surtout, ils ne comprenaient plus pourquoi ils la construisaient. Alors, peu à peu, les gens partirent du chantier. Et Némrod fut de plus en plus terrible pour les en empêcher. Mais rien n'y faisait. La construction ne fonctionnait plus. Déjà, Babel avait cessé d'exister. Et les peuples étaient dispersés sur la terre. Cette histoire, qui peut sonner comme un avertissement, comme une bénédiction, elle a été reprise tout le temps, à travers l'histoire. Et d'ailleurs, au siècle dernier, il y a un grand conteur, un écrivain. Il s'appelle Isaac Asimov. Et comme tous les conteurs, il a repris les grandes histoires. Je vais vous la dire.

0: En 2048, l'humanité a réglé tous ses problèmes. Ah, ça n'a pas été facile, hein. L'humanité, elle a failli disparaître plusieurs fois. Mais certaines personnes se sont mis d'accord pour créer une sorte d'intelligence artificielle capable de mettre tout le monde d'accord. Et ça a fonctionné. Parce que suivre l'intelligence artificielle, cela donnait un tel avantage que on ne pouvait pas s'en passer. Alors, peu à peu, ça a fonctionné. Et tout est devenu simple, rationnel, efficace. Fini les habitats isolés, la voiture pour aller d'un lieu à l'autre, non. Toute l'humanité habitait dans un énorme bâtiment. Et puis aussi, fini les énergies fossiles. Le nucléaire, non. Là, on captait toute l'énergie solaire qui arrivait sur la Terre. Ah, et aussi fini les fermes avec de la souffrance animale ou des pesticides. Non, les océans étaient devenus d'énormes bassins alimentés par l'énergie du soleil et dans lesquels on cultivait du plancton pour l'alimentation humaine. Alors, bien sûr, dans une humanité qui a évolué au hasard dans un environnement chaotique, ça ne fonctionnait pas très bien. Un monde parfait pour des humains imparfaits, non. Il a fallu guérir, améliorer, réparer les humains. On les a modifiés. Là aussi, il y a eu quelques réticences, mais qui voudrait que son enfant soit malade? Alors, tout le monde a accepté. Et petit à petit, tout le monde a été suffisamment normal pour être heureux. Fini les grands angoissés, les gens tordus, non. Tout allait bien. D'ailleurs, ce jour-là, la ville est prise d'une certaine fébrilité parce que on a entendu que l'humanité allait atteindre le point de perfection, celui auquel tout le monde aspire, le moment où toute l'énergie du soleil est captée et est utilisée pour les humains et pour leur ville. On a trouvé le problème. Et le problème, il s'appelle Jérôme. Et comme l'administration fonctionne très bien, on envoie un inspecteur, un cador, un homme capable de le raisonner. C'est l'inspecteur Gabriel. Gabriel, il marche dans les couloirs. Toutes les portes sont pareilles, mais toutes les portes sont parfaites. Jusqu'à ce qu'il arrive devant celle de Jérôme. Et là, il voit tout de suite qu'il y a un problème. Une vieille étiquette orange, délavée, sur laquelle il est écrit « Bienvenue au zoo ». L'inspecteur frappe à la porte. Jérôme vient lui ouvrir. Et on voit tout de suite que Jérôme, il n'a pas été modifié. Il est gros, le visage rougeâtre, bouffi par l'angoisse. Jérôme le fait entrer. Sur le sol, de la véritable terre, avec des véritables plantes, comme on en voit dans les livres. Jérôme le fait asseoir sur une vieille table. Et là, un animal vient se glisser entre les jambes de Gabriel. Gabriel est terrorisé. Il se rappelle que, il y a très très longtemps, l'humanité, elle était tellement mal foutue affectivement que elle avait besoin de canidés ou de félins pour se réconforter. Heureusement, Jérôme, d'un petit coup de pied, chasse le chat et Gabriel est soulagé. Il a du travail. Monsieur, vous savez pourquoi je suis là? Vos plantes, vos animaux, c'est très bien, hein? Mais ils prennent une énergie précieuse, une énergie qui devrait être utilisée pour l'intelligence, pour les humains. Non. Monsieur, vous savez, vous pouvez être un héros. Il suffit de vous débarrasser de tout cela et vous serez celui qui a permis à l'humanité d'atteindre la perfection.
1: Monsieur l'inspecteur, s'il vous plaît, mes plantes, mes animaux, ils pourraient servir aux humains. S'il vous plaît.
2: Allons, Jérôme. Allons, monsieur. Oh, c'est très gentil hein, de vous préoccuper de servir les humains, mais nos scientifiques ont tout calculé, tout mesuré, tout analysé.
0: On n'en a plus besoin. Allez, allez, vous avez le choix, mais vous pouvez le faire. Toute l'humanité le veut.
1: D'accord. Je vais tout détruire. Je veux pas que vous voyez ça.
0: L'inspecteur Gabriel, il réprime un sourire. Il a gagné. Il salue Jérôme et sort de la pièce. Et il se tient juste derrière la porte pour écouter. À l'intérieur, un remue-ménage, des récipients de liquide qui coulent, des cris, et puis un gros boum, puis plus rien. Alors Gabriel rentre à nouveau dans la pièce, ouvre la porte, et là, au milieu d'un carnage, tous les animaux, toutes les plantes ont été empoisonnées, et Jérôme est allongé. Il s'était tué. Et au milieu de la pièce, le corps de Jérôme. Pardon, auditeurs, pour cette histoire pas très drôle que Isaac Asimov nous a racontée. Lui, il a une version de Babel qui est pas très optimiste. Mais cette histoire, elle a tellement été racontée, tellement peinte depuis des millénaires que elle a forcément quelque chose à vous dire.
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6: Cette semaine, ma fenêtre a été largement ouverte et m'a permis de voir même au-delà du réel. Et c'est pourquoi je voudrais vous parler ou vous reparler des œufs émis.
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6: Des chercheurs, en effet, s'activent dans plusieurs grands services au monde pour pouvoir mettre à jour des données nouvelles à partir des nombreux cas d'œmis qu'ils peuvent rencontrer. Ainsi, des chercheurs de l'université de Michigan viennent de faire une découverte étonnante. C'est qu'au moment de rendre leur dernier souffle, deux femmes ont vu leur rythme cardiaque s'accélérer et leur activité cérébrale a montré un pic d'onde gamma émise depuis la zone postérieure du cerveau, celle qu'on associe à la conscience ou au rêve ou à la méditation. L'auteur de cette étude déclare « Si cette partie du cerveau est stimulée, cela signifie que le patient voit quelque chose, peut entendre quelque chose et potentiellement ressentir des sensations qui sont extérieures à son corps. Elle s'accompagne en effet toujours de visions dont la trame semble commune, quelle que soit, je dirais, la nature, la culture, l'âge, les conditions de vie des patients. Dans les récits de ces expériences apparaissent toujours des éléments que l'on pourrait qualifier de mystiques ou de spirituels chez tous les individus, quelle que soit leur religion ou leur histoire. Et les descriptions qu'ils font se succèdent et se ressemblent d'une manière confondante. De fait, ces récits bouleversent nos conceptions de la vie, de la mort, du passage, de l'au-delà, elles bouleversent, ou bien, selon les cas, elles nous confirment ce que nous ne faisons peut-être qu'appréhender par la croyance. Ainsi, certains détails sont si récurrents qu'ils pourraient suggérer même une sorte de mimétisme. Par exemple, tous ou quasiment tous font l'expérience de se trouver face à un halo intense de lumière qui est sous la forme d'un tunnel. Ils sont aussi entourés physiquement comme d'une sorte de coton très épais, très doux, et ils ressentent une paix intérieure très grande, la présence d'un amour ineffable. Et puis remarquons aussi que tous témoignent de la disparition de toute douleur et de toute peur. D'ores et déjà, une grande question se pose. Ce qu'ils ont vécu, était-ce une réalité objective qui existerait réellement et qui s'est manifestée à eux? Ou bien était-ce une projection psychologique de quelque chose qu'ils portaient en eux, qu'ils ont placé comme en face d'eux, mais qui demeurait une réalité totalement subjective? Autrement dit, hallucination ou véritablement expérience d'un autre monde? Alors, il faut savoir tout de même que tous ces phénomènes sont analysés scientifiquement. Un ensemble de scientifiques a défini 16 critères objectifs pour qualifier la validité d'une EMI. Eh bien, dans 90% des cas, les personnes concernées éprouvent une sensation de paix et de tranquillité, un bien-être intense. Dans 76% des cas, ils témoignent d'une lumière irradiante et du passage par un tunnel, ainsi que, pour certains, d'une décorporation, c'est-à-dire la sensation de quitter son corps physique. Autrement dit, ils sont dans une dimension où le temps est aboli et où la plénitude déjà les attire. Et ils ont, la plupart du temps, l'impression d'enfin tout comprendre sur eux-mêmes et sur l'univers. Je ne peux pas m'empêcher de penser à la physique quantique qui nous affirme qu'au-delà du monde que nous connaissons, que nous voyons, que nous percevons, il y a un autre monde qui se trouve au-delà du temps, au-delà de l'espace et même au-delà de la matière. En ce qui concerne la décorporation, on pourrait penser que c'est un pur produit de l'imagination. Eh bien, je vais vous donner le témoignage d'une jeune femme, Laurence Lucas Scali, qui est aujourd'hui psychiatre et qui a fait une expérience d'EMI lorsqu'elle était enfant et qu'elle s'étouffait sous le coup d'une double pneumonie. Paniquée à l'idée de ne plus respirer, je suis brusquement sorti de mon corps de douleur. C'était extraordinaire. Plus d'angoisse, plus de mal, une joie profonde. Tout cela peut être très subjectif, mais vous allez voir la suite. Et je me suis retrouvé tout à coup au-dessus de ma grand-mère, qui habitait à 3 kilomètres de là, et qui était occupée à tricoter. Je lui ai parlé, mais elle ne m'a pas répondu, elle ne me voyait pas. Et tout à coup, je me suis réveillé alors que j'étais en plein massage cardiaque. Revenons cette fois sur les éléments que l'on retrouve pratiquement dans tous les récits d'EMI et essayons de les regarder avec une vision chrétienne. La lumière, c'est curieux parce que normalement, disons que la mort, pour nous, est plutôt un monde de ténèbres. Je pense qu'il n'est pas nécessaire de se remémorer ici toutes les paroles de Jésus, voire même de textes de l'Ancien Testament qui tournent autour de ce symbole de la lumière. Et de fait, lorsqu'il nous parle du royaume des cieux, ou lorsque l'Apocalypse, par exemple, nous décrit cette autre monde vers lequel nous sommes en marche, eh bien, il y a cette intense lumière pénétrante. Autre élément qui me semble être important dans la vision chrétienne, c'est le fait que les expérimentateurs se trouvent pris d'un amour ineffable qui leur fait penser que finalement dans leur existence, jusqu'à ce jour, ils ne se sont peut-être pas rendus compte que l'amour était au cœur de tout, que l'amour était le plus important de tout. Et d'ailleurs, puisqu'ils reviennent de cette expérience et poursuivent leur vie ici-bas, la plupart du temps, ce sont des gens paisibles, qui n'ont plus peur de la mort et qui rayonnent d'une certaine paix, d'un certain amour. Elle est présente, cette puissance d'amour, dans 9 expériences sur 10. Pour les autres, dit Charlotte Martial, docteur en sciences biomédicales à l'Université de Liège, ce moment peut être fort désagréable, voire même traumatisant. Nous avons identifié, dit-elle, 3 types d'EMI négatives. L'infernal, qui donne l'impression d'entrer dans un monde non terrestre, peuplé de monstres et de feux. Les EMI void, c'est-à-dire vide, qui donne à l'expérienceur l'impression de n'être plus rien et d'évoluer dans un néant sans limite. Enfin, les EMI inverses, qui contiennent les dimensions habituelles, mais qui sont alors vécues d'une façon négative. Sophie, qui a vécu une expérience semblable il y a une 15aine d'années, déclare « Je suis convaincu désormais que la souffrance que nous avons provoquée volontairement ici-bas, nous la revivons au centuple dans l'au-delà, comme une boucle infernale de culpabilité. Mais l'inverse est vrai, ce que nous avons accompli de bien nous permet de vivre en paix après notre mort. » Alors, comment comprendre tout cela? Eh bien, le père Pascal Hyde, qui est docteur en médecine, en philosophie et en théologie, nous dit que tout confirme l'existence d'un Dieu d'amour qui cherche incessamment à entrer en contact avec sa créature. La question que nous adresse la puissance lumineuse qui apparaît à chacun, c'est « Comment as-tu aimé ?» Ces expériences donnent la certitude que la seule chose importante de notre vie est notre qualité d'amour, fait-il remarquer. Et tous les témoignages le confirment, à la fin, même si l'expérience a été désagréable, douloureuse, la grâce semble vaincre les pesanteurs. Et pour terminer, laissons la parole à un spécialiste, le docteur Jean-Pierre Jourdan. En fait, dit-il, la vie terrestre est une parenthèse dans quelque chose de beaucoup plus vaste, de plus complet, intense. Une embardée, en somme. La constante de ces expériences est cette injonction à aimer.
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7: Bravo et merci l'équipe de Deviens Génial au cinéma le 17 juin 2026, enregistré aux Rencontres Cinéma de Gérard May, La Perle des Vosges. Léo Grandperret, le réalisateur, Marie-Julie Baupe et Manu Payet, le duo vedette, également au casting, mais pas à Gérard May, mais la Bédia. Un enregistrement réalisé à l'hôtel Beau Rivage au cours du dîner qui a suivi la projection et la rencontre avec le public. Mathias est prof et vient d'obtenir sa mutation dans le collège de sa fille. Pourtant, à peine arrivé, on lui apprend que sa classe d'allemand va fermer faute d'inscrits. Il décide alors d'organiser un voyage en Allemagne pour motiver les adolescents à choisir la langue de Goethe. Et pour le financer, il fait appel à la responsable du comité de jumelage local. Le hic, c'est que Mathias est prof d'espagnol.
8: Bravo et merci. Thierry Georges.
7: Nous nous retrouvons Léo Grandperret à Gérardmer après la projection de Deviens Génial et nous allons pouvoir échanger avec vous, avec Marie-Julie Baupe et avec Manu Payette. J'aimerais bien que vous me racontiez si, enfant, vous avez grandi sur les plateaux de tournage des films de votre papa, Patrick Grandperret. On se souvient peut-être qu'il avait connu un vrai succès en 1980 avec L'Enfant Lion. Et moi, j'avais eu le plaisir de le rencontrer en 1995 pour Le Maître des éléphants, avec Jacques Dutronc notamment. Donc, est-ce que vos terrains de jeu de gamin, c'était entre autres les plateaux de tournage de votre papa ?
9: C'était en tout cas le centre des conversations et le sujet numéro un de la table. On est pas mal allé sur le plateau, mais il nous a pas mal préservé de ça aussi. C'était plus important pour lui qu'on aille à l'école aussi. Donc oui, j'ai grandi là-dedans, ça c'est une certitude. Ouais.
7: Il y a une graine qui était là, de toute façon.
9: Oui, il y a une graine qui était là. Après, il était très encourageant, mon père, pour qu'on développe des passions et des métiers. Il n'était pas forcément très encourageant pour qu'on fasse le même métier que lui, mais déjà, le cinéma était très important pour lui, donc il n'avait pas envie qu'on puisse maltraiter ce qu'il aimait.
7: Et vous êtes allé d'abord, avant de revenir vers le cinéma. Alors aujourd'hui, vous êtes comédien, scénariste, réalisateur.
9: Je ne suis pas comédien.
7: Vous n'avez jamais été comédien ?
9: J'ai joué quand j'étais adolescent, mais je ne me considérerais pas comme comédien.
7: D'accord. Donc scénariste, oui.
9: Oui.
7: Réalisateur, oui. Et Deviens Génial, c'est votre premier long métrage. Vous avez réalisé des courts métrages.
9: Oui.
7: Mais vous avez d'abord été vers une autre passion qui est la musique.
9: Oui, j'ai été musicien pendant 12 ans, donc c'était mon métier. Je co-signe la musique du film d'ailleurs, je l'ai créé avec Fabien Cahen. Oui, c'était mon métier jusqu'à mes 30 ans.
7: Alors comment le cinéma a-t-il fait son retour dans votre vie ?
9: Je pense que j'ai mis 30 ans à assumer que je voulais faire le même métier que mon père, en fait, tout bêtement.
7: Alors ça ne se produit pas que dans ces professions-là, dans tous les métiers finalement.
9: Bien sûr, être fils d'eux, ce serait vraiment un mensonge que de dire que ça n'aide pas. Comme n'importe quelle profession, je pense que quand on est fils d'artisan, il est plus facile de devenir artisan. Donc c'était plus facile pour moi d'ouvrir beaucoup de portes. Par contre, il y a une ombre, c'est qu'il y a quelqu'un qui prend beaucoup de place et qu'il faut accepter de se dire est-ce que je veux me frotter à cette ombre-là, à cette présence-là. Puis j'ai attendu mes 30 ans.
7: Vous avez laissé le temps au temps finalement.
9: Oui, exactement. Et puis je pense que j'étais très heureux en faisant de la musique et que d'un coup j'avais envie de raconter des histoires. Ouais. Je trouvais ça génial.
7: Et les histoires, vous avez commencé à les raconter dans des formats courts.
9: Oui, j'ai travaillé au studio Beagle déjà chez Canal+, où je faisais des sketchs. Et ensuite je suis parti faire des courts-métrages. Voilà.
7: Ce projet de long métrage devient génial. On vous l'a apporté, pas un scénario terminé, mais.
9: On m'a apporté un scénario.
7: Pas le scénario que vous avez tourné.
9: Non, pas le scénario qu'on a tourné, mais on est venu vers
7: vous.
9: Oui, ouais, complètement. J'avais fait un film qui s'appelle Fanfare, qui était un court-métrage, qui avait par chance une plutôt jolie carrière, et un ami à moi qui s'appelle Grégoire Ludig,
7: bien connu,
9: du Palmacho, enfin ouais. Grégoire Ludig, je dis voilà, pas du Palmacho, qui est quelqu'un d'important dans ma vie, m'a appelé en me disant il faut que tu rencontres Nolita. Nolita a vu Fanfare, la rencontre s'est faite, et voilà.
7: Nolita, c'est
9: les producteurs du film, pardon, Maxime Delaunay, Romain Rousseau.
7: Et après, vous avez retravaillé,
9: pendant 2 ans, on a réécrit avec le scénariste original.
7: Voilà, on tombe pas du jour au lendemain.
9: Non, c'est long, c'est long.
10: Also, ich würde gerne eine Sache klarstellen. Also, ich will nicht gekannt werden von jedem. Ich will, dass die Figuren, die ich spiele, von vielen Menschen gesehen, gemocht und dann vielleicht auch gekannt werden. Aber nicht ich. Ich halte bei weitem nicht so viel von mir wie Professor Karl Friedrich Börne von sich. Und diese Selbstvergessenheit hat was mit dem Frieden zu tun, den ich machen würde mit mir gerne und mit meinem Ego. Mein Ego ist nicht so stark, wie man vielleicht denkt. Ich habe eins, ja, und das kämpft verzweifelt um sein Recht irgendwie. Aber Selbstvergessenheit ist eigentlich eine Antwort oder hat was mit Ego-Auflösung zu tun.
7: Moi, j'aimerais bien que vous me disiez juste un mot d'un comédien, puis après on donnera la parole aux autres, mais d'un comédien que je ne connaissais pas, et où l'avez-vous trouvé, qui s'appelle

0: ce soit lui, il est extraordinaire, il dégage quelque chose.
1: Aussi. Alors, il parle français?
0: Non.
1: Non, il parle pas français. Il parle très bien français dans votre film.
0: Il parle très bien français dans mon film parce que c'est un travailleur hors pair qui a vraiment travaillé énormément. Manu l'a beaucoup aidé aussi, il l'a coaché pas mal. On avait quelqu'un pour nous aider.
1: Payette parle allemand.
0: Manu Payette ne parle pas allemand, mais par contre, il parle très bien anglais. Il l'a beaucoup aidé. Et c'est un comédien extraordinaire.
1: Ouais, il a été une grande générosité. En Afrique du Sud.
0: Oui, il est polyglotte assez facilement. Il aime l'apprentissage des langues, je pense, Manu.
1: Vous avez déjà bouclé une boucle finalement, puisque votre court métrage s'appelle
0: Fanfare.
1: S'appelle Fanfare.
0: En Fanfare, j'aurais plus d'argent,
1: oui.
0: Je pense.
1: Oui. Mais donc, s'appelle Fanfare, et votre premier long métrage se termine en Fanfare.
0: Oui, exactement, exactement. Je trouve que la Fanfare, c'est un truc très fédérateur, et j'aime tout ce qui est fédérateur, moi. Donc, voilà.
2: Guten Tag. Je suis Mathias Bertin. Je suis votre nouveau professeur d'allemand.
3: Pas, prof d'allemand.
2: Ah, ça va, j'ai assuré, non.
3: Ça va, tu prends tes marques?
2: Ouais, carrément, tout va bien. Tant que. Ça fait 3 ans que je vis à 600 km de ma fille, je veux plus être loin d'elle.
3: Et pour le voyage, tu vas faire comment?
1: Manu Payette, pour vous, jouer le rôle d'un prof d'allemand, peut-on dire que c'est un vrai rôle de composition?
4: Alors, mollo sur les insinuations, parce que RCF, d'accord, mais j'ai mon BAFA, mon ami.
1: Passer en allemand alors.
4: J'ai mon BAFA. Donc si je veux vous faire un ballon prisonnier maintenant, c'est tous dehors et on va jouer et vous allez perdre. Plus sincèrement et plus sérieusement, c'était quoi la question?
1: Le rôle d'un prof d'allemand, un vrai rôle de composition? Point d'interrogation.
4: Non, alors c'est pas un rôle de composition. Quand on est acteur, il y a un jour tu te dis, tiens, je ferais bien un prof. Moi je m'étais toujours dit ça. Ma mère m'avait dit un jour, écoute, tu vas pas monter sur scène, parler à des gens pendant une heure qui n'apprennent rien. Sois prof, t'es debout, tu leur parles pendant une heure et au moins ils apprennent des trucs parce que là les gens, t'abrutis tout le monde avec tes conneries. Alors c'est vraiment très formateur et puis pas du tout castrateur. Non, c'est que... non et finalement, ma mère m'a fait me dire que, m'a fait réaliser que j'avais au fond de moi un petit peu ce rêve. Je m'étais dit un jour, pourquoi pas prof finalement s'il faut absolument être sérieux. Parce qu'un prof n'est pas obligé d'être sérieux. Et puis en plus, j'avais vu le cercle des poètes disparu. Je m'étais dit, pourquoi pas. Alors, je me suis servi aussi du rêve pour jouer ce gars-là, Mathias. M'adresser à des enfants. Non, s'il vous plaît. Attendez, qu'est-ce qu'on a dit? Ça, c'est assez kiffant, hein. Cette espèce d'autorité qu'on a juste le temps d'une prise.
1: Surtout quand ils écoutent et qu'ils obéissent.
4: Ouais, voilà. Si c'est au scénario, en général, ils le font. Mais après, ouais. Mais non, c'est pas uniquement un rôle de composition. Non. Je pense que je suis, de toute façon, de par le one man, la scène, etc., quelque part, de manière très humble, parce que je ne saurais pas faire comme ils font les vrais, quelque part un peu prof.
1: Là c'est un prof animateur en plus, dans le sens où vraiment pour faire bouger et trouver des idées pour que ce groupe qui se retrouve en Allemagne ne s'ennuie pas finalement et que ça ne se barre pas complètement en sucette.
4: Absolument. Il y a aussi un truc, c'est que qu'est-ce qui rend prof un gars qui ne l'est pas et un gars qui est en train d'essayer de te faire croire sur un grand écran qu'il l'est, c'est son entourage. Et en fait, Émilie est tellement... Donc, Marie-Julie, pour le coup, mais Émilie dans le film, est tellement, a l'air tellement, parce que c'était une excellente actrice, d'être une bonne prof, qu'elle me rend prof, en fait. C'est de découvrir aussi à quel point ça peut être tellement bien incarné, qui te fait te mettre une petite pile. Léo, on va la refaire, s'il te plaît. J'ai été mauvais, je viens de voir Marie-Julie jouer. Voilà. J'ai pris 3 Molières dans la gueule en une réplique. C'est très douloureux.
1: Parce que Marie-Julie, vous avez reçu 3 Molières, effectivement, au théâtre il y a 2 ans, 3 ans.
5: Oui, il y a 3 ans.
1: Il y a 3 ans,
5: je sais plus.
1: Rappelez-moi le titre de la pièce.
5: Oublie-moi. Ouais,
1: oublie-moi. Voilà, j'ai oublié le titre de la pièce. Oublie-moi, effectivement. Comment avez-vous vécu ce moment-là? 3 Molières, donc pour ce spectacle.
5: Ah, bah,
1: 4. Alors 3 pour vous, mais 4
5: et 1 pour
1: tout,
5: mon partenaire. Hein. Oui. Bah, c'était très joyeux. C'était merveilleux. On dit ce qu'on veut. C'est quand même merveilleux d'avoir la reconnaissance des gens qui font le même métier et de gens qu'on admire. Et donc j'étais très heureuse. Et surtout j'aime énormément ce projet qui continue, qui se joue encore. La pièce se joue encore. Donc c'est une aventure qui continue. Qui va même devenir un film.
1: Et le film, ce sera avec vous?
5: Avec moi.
1: Oui, avec vous. Mm. Puisque là, nous sommes au collège. Est-ce parce que quand vous étiez vous-même collégienne, vous avez joué la cantatrice chauve en 6e? C'est wow. Là le déclic, l'élément révélateur.
5: Exactement. Mais c'est vrai. J'ai été une petite fille très, très, très timide. Et mes parents m'ont demandé de faire du théâtre parce qu'on leur avait dit, mais si ta fille est trop timide, tu vas lui faire du théâtre. Et j'ai joué la cantatrice chauve et je me suis mis à improviser sur scène. Et à partir de ce jour-là, j'ai jamais arrêté de faire du théâtre.
1: Et vous avez fait beaucoup. Vous continuez vraiment beaucoup de théâtre.
5: Et je continue d'en faire beaucoup et c'est vraiment mon ADN. Ouais, je viens de là et j'adore ça et j'ai pas du tout envie d'arrêter, même si je fais des pauses évidemment de temps en temps pour tourner des films. Mais oui, j'adore ça.
1: Donc l'enseignement ne vous a jamais attiré vraiment de devenir prof?
5: Alors

0: Enseignement, ah. Non. Enfin, enseigner une matière classique, je pourrais pas le faire. Mais en revanche, j'ai donné des cours de théâtre et j'ai beaucoup aimé ça. C'est passionnant de transmettre aussi et d'être avec des jeunes acteurs. Donc l'enseignement, si, quand même.
1: Quel voyage ? Vous avez organisé un voyage en Allemagne.
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7: J'aimerais bien qu'on parle du tournage, puisque vous en avez parlé un petit peu, vous l'avez évoqué pendant la rencontre avec le public. Ce tournage en partie à Strasbourg, vous étiez en Allemagne aussi, vous étiez à Cologne. Et c'était un peu comme une colo de vacances, ou comme une troupe. C'était vraiment une troupe avec tous les jeunes et vous-même. C'est pas comme un tournage à Paris où chacun rentre chez soi le soir. Donc c'était vraiment une vie ensemble 24 heures sur 24. Et je pense que c'est ce qu'on peut ressentir, nous spectateurs aussi, au niveau des liens qui se tissent. Alors bon, c'est en quelques jours dans l'histoire, mais c'est un peu ça. Léo ?
8: Oui, totalement. Marie-Julie le disait très justement tout à l'heure, la projection. Ça crée pas du tout la même dynamique que de ne pas rentrer chez soi et même en termes de concentration d'ailleurs, parce qu'on est en fait pas rattrapé par son quotidien aussi. C'était assez idyllique comme cadre, aussi parce qu'on était loin et aussi parce que d'un coup, c'était pas forcément pensé comme un film choral, mais c'est très vite devenu un film choral. On avait très souvent, quasiment dans 75% des plans, 20 personnes dans le champ. C'est un nœud pour découper, mais par contre, ça crée une très bonne dynamique. Tout le monde est tout le temps là, en fait, donc c'est assez chouette.
7: Et pour vous, comment avez-vous vécu ce tournage, donc tous les deux ?
0: Pareil, un peu comme une colonie de vacances. Et il y a eu quelque chose de très fort qui s'est passé avec ces enfants et ces adolescents, pour qui c'était, dis-moi si je me trompe, mais le premier film, pour tous, quasiment pour tous. Mm-hmm. Donc ils vivaient en direct leur première expérience de cinéma. Donc c'est un peu magique de redécouvrir l'émerveillement qu'on peut avoir quand on voit des caméras pour la première fois, quand on voit un Perchman, quand on voit des acteurs jouer. Et donc ça a été très communicatif et il y a eu vraiment de l'émotion à la fin du tournage. Donc ouais, une expérience de colo, un peu.
7: Et pour Manu ?
9: Oui, pareil. Après un tournage, faut toujours réussir à s'en défaire et à laisser le personnage au placard et l'aventure aussi. Malheureusement, après, faut retourner à la vraie vie. Et là, ça a été encore plus difficile parce qu'il y avait effectivement ces enfants auxquels on s'est super vachement attachés, qui étaient excellents, qui, je pense aussi parfois, en tout cas pour moi, m'ont rendu meilleur acteur, que j'ai hâte de revoir quand on fera une projo. Je sais pas, du film ou je sais pas quoi, mais les revoir et ils auront un an de plus. Ils auront déjà tourné dans d'autres trucs. Je vais pas aimer ça. Je me prépare à ce dossier, tu vois.
7: Il y a un jeune garçon qui est un enfant de la balle, on peut dire ça, donc le fils d'Élodie Bouchez et de Thomas Bangalter, qui joue quel rôle ?
9: Il joue Thomas, un des deux Thomas, un des grands crétins. Pas facile de jouer ce qu'ils jouent tous les deux, les grands couillons, là, les grands crétins, je sais pas comment on les appelait. Couillon crétin, Léo valide, le réalisateur valide. Et il le fait très bien. Je l'ai encore vu ce soir ici à Gérardmer. Sur grand écran, ça passe aussi très bien. Aussi bien que quand il le faisait en vrai devant moi. Roxane, Roxy Bangalter.
10: Et on sait pas qui c'est ?
11: On arrive à un moment là, tu vas être hyper fort. Profitez de chaque seconde. Bienvenue les enfants.
12: Jean-Jacques Goldman.
13: On va vraiment dormir là ?
14: Ah, c'est parfait.
7: Suite de ce bravo et merci, Léo Grandperret, réalisateur, Marie-Julie Baupe, comédienne, et Manu Payette, comédien, dans Devient Génial, au cinéma le 17 juin 2026. Un enregistrement réalisé lors d'une avant-première aux rencontres de Gérardmer.
15: Bravo et merci.
16: Thierry Georges.
7: Il y a une séquence qui plaît beaucoup d'ailleurs aux jeunes, hein, c'est la fête de la saucisse. Hein. C'est très festif à l'écran. Comment avez-vous tourné ce moment-là sous chapiteau ? Vous l'avez tourné où, cette séquence-là ?
8: On l'a tourné dans une école de cirque à Strasbourg. Comment ça s'est passé ?
7: C'est comme on le ressent, nous.
8: Tout a toujours été assez festif, hein, je dois dire. Mais parce que justement, tourner avec les enfants fait que de toute façon, tout doit être rapide. Quand tout est rapide, on se prend un peu moins la tête. Pas sur la manière dont on travaille, mais un tout petit peu sur les à côté. C'est-à-dire qu'il n'y a pas d'inertie entre les prises, il n'y a pas d'inertie entre les changements de séquence. Donc on est dans une énergie constante. Il s'avère que je ne sais pas pourquoi, les figurants de la région de Strasbourg ont à chaque fois été incroyables. Ils nous ont donné, non mais c'est vrai, ils nous ont donné beaucoup d'énergie.
7: Ils ont une expérience personnelle des fêtes de la saucisse.
8: Peut-être, non, mais même dans la séquence de spectacle, à chaque fois ils ont été très réceptifs, très très bien. Et moi personnellement, et ça c'est, je pense, une espèce de problème d'ego que je dois avoir quelque part. J'ai parlé avec beaucoup de collègues réalisateurs qui me disent, ah putain, dès qu'il y a plus de 30 figurants, je stresse. Moi, ça m'excite. Moi, s'il y a 100 personnes, je me dis, putain, on est en train de faire un truc à 150. C'est quand même extraordinaire de se dire que là, tout ça, c'est parti d'une discussion autour d'une table à écrire une séquence, un machin. Et d'un coup, il y a 150 personnes, des vrais Allemands, des faux Allemands, une barbe à papa, un mec à qui il manque un doigt. Je me dis, putain, ils sont tous là pour faire le film. Mais quel cadeau. Donc je pense qu'il y a une vision globale de se dire, mais ça ne peut que être festif vu le métier qu'on fait. Si on commence à pas faire ça de manière festive, autant aller bosser dans un endroit où c'est pas festif.
7: Et est-ce que vous avez été missionné pour la défense et donner l'envie de l'apprentissage de la langue allemande?
8: Missionné par qui? Moi, l'État allemand ne me donne aucune mission, monsieur. Je ne fais pas partie de ces gens-là.
7: J'ai regardé des statistiques en vous écoutant. En 1970, 36% des jeunes apprenaient l'allemand et on est tombé en 2026 à 12%.
8: Mais je pense que
7: c'est un vrai combat.
8: Je pense que si on regarde la fréquentation des comités de jumelage franco-allemand, c'est la même chose. En fait, c'est terrible. Tout ça est né parce qu'on s'est fait la guerre pendant 150 piges. Maintenant qu'on s'entend bien, est-ce qu'on a besoin de parler allemand? C'est ça que je trouve terrible, c'est qu'on est en train de condamner des gens parce qu'on trouve ça inutile. Mais en fait, c'est d'une poésie folle d'apprendre à parler allemand. Je veux dire, ça sert à rien. C'est ça qui est génial. Non mais sans rire, c'est ça qui est génial. Si on ne se met qu'à faire des choses qui servent à quelque chose, mais en fait, autant mourir. Le cinéma, on pourrait très bien dire, ça sert à quoi? Ça n'existe pas cette histoire, elle sert à rien. Heureusement qu'on fait des trucs qui servent à rien. Et tout le monde devrait faire des trucs qui servent à rien. Malheureusement, on considère que c'est pas rentable, ça sert à rien. Bon, voilà, il y avait 66%. Maintenant, à 15%, puisqu'il y a 15%, on va supprimer tant de classes, tant de trucs. Mais c'est pareil avec tout. C'est pareil avec tout. Avant, il n'y avait pas de. Je veux dire, la crise du Covid, on n'a plus besoin de stand de réanimation ou quoi que ce soit. Et d'un coup, on en a besoin. On doit continuer, pour moi, constamment, de faire des trucs qui paraissent inutiles. Je pense que c'est très important. Mais vraiment, pour la construction, pour nos enfants, on doit célébrer le désuet et ne pas oublier que rien n'est inutile, tout est poésie. Et je pense vraiment ça, je pense que c'est un point crucial. Tant mieux s'il n'y a que 15%. Laissons le même nombre de classes, ils apprendront mieux comme ça.
7: Dankeschön.
4: 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Vous me demandez ce que vous voulez. Tenemos Coca-Cola. Tenemos Orangina. Tenemos 7-Up. Penélope. Oh putain. Penélope. Je viens d'apercevoir son mari.
7: Manu Payet, et vous l'Espagnol? Alors, je vous ai entendu au César faire une déclaration à Penélope Cruz en espagnol. Et est-ce que c'était déjà Madame Mota que vous remerciez au César, comme ce soir dans la salle?
9: Alors non, merci pour Madame Mota, mais ce soir-là au César, c'était Madame Guichard, qui était ma professeure d'espagnol à La Réunion, au collège, chez qui j'allais après les cours, qui me donnait des cours particuliers chez elle. Donc ma mère me récupérait, tu vois ça, elle me récupérait à l'école, elle me dit, quelle journée est mardi? Ah ben il faut que je te dépose chez Madame Guichard. Mais grâce à elle, je dois dire que j'ai un niveau, je pense pouvoir ici prendre n'importe qui autour de cette table, en ce qui concerne en tout cas l'Oustedes.
7: Y avait-il de la place pour l'improvisation au cours du tournage?
8: Oui, il y a une part d'improvisation, bien entendu. Mais l'improvisation, je trouve que c'est ce qu'il y a de plus dur pour les comédiens. Parce que souvent, beaucoup de comédiens qui improvisent ne s'écoutent pas. Et j'ai remarqué ça aussi avec les jeunes, où justement, en fait, c'est pas mal quand même qu'ils aient un texte, parce que parfois, ils oublient ça. Par contre, la réalité, et ça, moi, je n'y suis pour rien, c'est que les deux, là, c'est extraordinaire. Pour moi, c'est extraordinaire. C'est-à-dire que je mets au défi n'importe qui, les gens qui vont aimer ou qui vont pas aimer le film, de trouver qu'à un seul moment dans le film, de me dire que les comédiens peuvent être faux un moment. Ça n'existe pas dans ce film. On peut ne pas aimer le film, hein, mais pas ça par contre.
0: Non, il n'y avait pas à proprement parler de l'improvisation, parce que c'était déjà écrit et très bien écrit. Les dialogues sont très bien écrits par Léo. Mais en revanche, il a l'intelligence de ne pas être bloqué dans son texte et de parfois laisser du temps ou laisser tourner. Et puis aussi quand on a Manu Payet en face de soi, qui est capable de ne jamais s'arrêter d'être génial. C'est des vases communicants en fait. ça crée de la liberté et du coup ça crée quelque chose de bien pour le réalisateur et etc etc. Donc non, il y a pas vraiment d'impro, mais malgré tout il y a un espace de liberté.
9: Moi je suis en direct hein, toujours ici donc depuis les pistes de ski. La compétition bat son plein depuis ce matin et les Japonais s'élancent à présent dans la... pardon excusez-moi parce que je travaille sur plusieurs antennes en même temps et j'étais sur Sport FM. De retour ici avec toi sur RCF pour dire que effectivement moi j'ai toujours depuis le début, la première fois que j'ai joué avec des acteurs de la trempe, moi c'était d'abord Clovis Cornillac. Quand j'ai vu le mec envoyer la première réplique du premier moment qu'on avait à tourner ensemble, la puissance avec laquelle il devait me dire, j'étais en retard à un mariage, à son mariage, et j'étais son témoin et son meilleur ami dans le film. C'était début juin, c'était le jour de la disparition du vol Rio-Paris. Et donc j'étais très perturbé. J'arrive et donc je cours et je lui fais, bah, je suis désolé. Mais la façon qu'il avait dans le jeu de m'attendre, d'être en colère, de me reprocher que moi, son meilleur ami, je réussissais quand même malgré tout à être en retard alors qu'il se marie. Putain, mais qu'est-ce que t'as foutu ? C'était tout simple. J'ai arrêté de parler, j'ai arrêté de jouer. Et le réalisateur a dit, Dominique Farrugia, il a dit, pourquoi tu joues plus ? J'ai dit, parce que je voudrais qu'on la refasse, s'il vous plaît. Et là, j'ai dit, donnez-moi 5 minutes parce que c'était un jeu tellement puissant, tellement... C'était comme une claque. À chaque fois qu'il disait, paf, tu te prenais un truc comme ça. Je me suis dit, je veux jouer avec des gens comme ça, en fait. C'est les gens qui te rendent meilleur. J'ai essayé de nager à leur côté dans le bassin. Et Marie-Julie, elle a absolument ça. Parfois, j'allais voir au combo quand on jouait tous les deux, mais c'était pour voir si je tenais la route, en fait. Tu vois, si j'ai dit, attends, je vais quand même voir, quand même. Ce que j'aurais pu très bien dire parfois à Léo, mec, refaisons-la, parce que là, ce qu'elle vient de faire, c'est imparable. C'est très gênant. Bah, t'as dit que j'étais je sais pas quoi, toi.
0: C'est, mais oui. Merci, c'est très gênant.
9: Non, mais c'est vrai, c'est là, on est là, on est là. Ils sont à Gérardmer, ils sont dans un bassin, mais en hauteur. Alors, il se passe des choses. C'est vraiment très agréable de jouer avec des gens comme ça. Ça te fait te sentir un peu plus acteur. Comme ma facilité, elle est peut-être dans l'impro, j'ai pas envie trop d'improviser. J'ai envie justement de rester bon dans l'exercice pour être à la hauteur de ce qui se passe. Parce que je pourrais dire, oui, bah voilà, je suis prof d'allemand. Ça vous défrise ? Et je dis, votre Ranfeut ! Et inventer, dire n'importe quoi. Tout le monde va dire, oh putain, Manu, t'es vraiment con. Hein. Bon, on le garde, ça, on le garde, c'est génial. Mais moi, des fois, j'ai pas envie de ça. J'ai envie d'être dans le texte, dans le personnage, rester dedans, dans l'échange, etc. Parfois, je bascule dans la facilité du clown que j'ai toujours été, à vouloir faire rire ma partenaire, parce que c'est une forme de séduction. Et ça me rassure aussi. Mais en vrai, pour moi, et j'ai joué avec Marielle pendant 4 mois au théâtre. Hein. Je vous rappelle ce petit détail, hein, les gars. D'accord. Jean-Pierre était incapable de partir en impro.
10: Il dit, qu'est-ce qui t'arrive ? Mais qu'est-ce que tu racontes ?
9: Il pouvait te dire ça, hein. Jean-Pierre, j'improvise.
10: Ouais, oh, celle-là.
9: Il pouvait te dire ça, Jean-Pierre. Mais par contre, tant qu'on était dans le texte, c'était que des tartes que tu te prenais dans la gueule. T'avais l'impression qu'il improvisait. Bien sûr, l'impro, c'est chouette, c'est rigolo, c'est marrant, ça fait kiffer. Et puis, il y a des moments d'impro qui sont gardés. Il y a des choses qu'on a trouvées au jeu aussi. Quand il se trompe de pont, j'ai revu ça ce soir, et qu'il dit, pendant 7 heures, le pont, les Américains, machin. Et qu'il dit, c'est l'autre pont. Ah, c'est l'autre pont ? Ah oui, c'est vrai, t'as raison. Bon, alors, c'est l'autre pont, mais c'est exactement la même histoire. Ça, c'est un truc qu'on a trouvé juste avant. J'ai dit, allez, oh, viens, on dit que c'est l'autre pont. On l'a trouvé ensemble.
12: Merci d'être là.
17: Eh mais, c'est romantique, hein. Ça donne envie.
18: Deviens génial,
19: Du spectacle de fin de voyage, je t'en ai parlé.
20: Faire un spectacle ?
21: Oui. Là, ce qu'on veut, c'est montrer à tout le monde que vous savez faire ça.
22: Il y a une seule règle. Les éclater.
23: Tout ça, je le fais pour toi, le voyage, le bordel. Pour nous.
24: Je dois te rappeler le nombre de fois où on a frôlé la catastrophe depuis le début du voyage.
25: Je me rends compte que j'aime bien ce qu'on vit, là. J'aime bien le voyage, j'aime bien les gens, les gamins, l'Allemagne.
26: T'es une génie, je t'aime.
27: Können wir uns darauf einigen, dass dein Kopf aussieht wie ein riesengroßer Pimmel?
28: Ja,
27: ja, ja.
7: Vous souhaitiez, Marie-Julie Baupe, revenir sur l'écoute.
0: L'écoute, ouais, c'est la base de tout. C'est sans ça, y a rien de bien ne peut se passer, je crois, dans le jeu. Un acteur qui n'est pas à l'écoute de son partenaire, c'est comme dans la vie, en fait, quand on parle avec quelqu'un, si on ne l'écoute pas, il ne peut pas y avoir de conversation et rien ne peut être vrai, en fait.
8: Si on prend le dîner de con, par exemple. Le dîner de con, c'est hilarant parce que Thierry Lhermitte est constamment en écoute. Sinon, c'est du stand-up. Enfin, sinon, c'est un mec qui ne fait que des blagues sur lui-même. Alors, on va rigoler les 3-4 premières fois. Mais s'il n'y a pas ce mec-là en face, qui a la réaction aux conneries que Villeray dit, le spectateur, il rigole pas. Ça n'existe pas. Déjà à vivre, c'est pas terrible, mais alors à faire au cinéma, c'est carrément chiant.
9: Quelqu'un qui sait ce qu'il va dire, qui sait que de toute façon il va dire ça. Donc il n'y a pas besoin d'écouter puisqu'il sait que c'est ça qui... Ça, c'est le pire du pire. Ah ouais, ouais. Vous voulez des noms ? Allez, on rigole un peu. Allez, c'est parti, on est sur SF. Allez, voici les noms des gens qui n'écoutent pas, leur partenaire. Tout de suite, juste après ça. Je fais un petit teasing quand même, comme ça vous mettez un écran pub.
15: Bravo et merci.
16: Thierry Georges.
9: De retour ici sur SF pour vous donner le nom des gens qui n'écoutent pas leur partenaire. Par ordre alphabétique, eh bien on commence. Alors c'est peut-être pas l'actualité, mais on commence avec une femme. Voilà, parce que ça ne se fait plus. Mais pourtant la première personne à balancer, ce sera bel et bien une femme. Et vous la connaissez tous et toutes, vous l'avez adorée dans des rôles où pourtant alors, elle n'a jamais écouté la personne qui a...
8: Non, on en connaît tous.
7: Qui veut répondre ? Vous êtes-vous déjà rendu compte dès le premier jour de tournage que ça allait plutôt mal se passer ?
0: Ça m'est pas encore arrivé. En tout cas, pas cette dernière fois.
9: Par exemple. Non, bah non, mais ça c'est à vous de vous le savez déjà. Quand tu fais les choses pour une mauvaise raison. Encore une fois, un acteur, il fait les films qu'on lui propose. Si Wong Kar-wai m'avait couru après depuis toujours, évidemment que j'aurais été.
7: Pour Marie-Julie, est-ce que vous abordez, bien sûr, il y a tout l'aspect préparation, composition, mais de manière très différente, un tournage comme celui dans le rôle d'Edith Piaf dans Monsieur Aznavour. Ce sont des films très différents, mais pour vous, comédienne, ça change quoi ?
0: Fondamentalement, c'est le même travail. Mais la différence avec le rôle d'Edith Piaf, c'est qu'elle a existé et que donc il y a quand même eu un travail de recherche autour d'elle. Donc j'ai beaucoup, à l'inverse de Virginie, j'ai beaucoup regardé des films, des documentaires et j'ai beaucoup travaillé le personnage dans son corps et dans ce qu'elle était, dans sa voix. J'ai pris des cours de chant parce que j'ai chanté vraiment dans le film. Donc il y a eu tout ça qui a été très différent de Virginie, où Virginie c'était plus un travail de comédienne autour du personnage, autour du contexte, autour du scénario et voilà. Mais après ça reste le même travail.
7: Mais pendant le tournage, il n'y a pas un poids Edith Piaf que vous n'avez pas dans Deviens Génial par exemple. Enfin, je suis Edith Piaf. Enfin.
0: Non, et c'est pour le coup la même liberté que j'ai recherchée et que j'essaye de rechercher à chaque fois ou même sur scène, c'est-à-dire de se libérer de tout le reste une fois qu'on est sur le plateau. C'est-à-dire de après juste être et profiter et d'être à l'écoute justement de son partenaire. En l'occurrence, j'ai la chance de travailler avec des acteurs immenses comme Manu ou Tahar Rahim et à partir de ce moment là, voilà, on joue en fait comme des enfants à partir de ce moment-là. On va faire semblant d'être ça, mais on n'est plus que dans le plaisir. Et c'est ça qui est rare et qui dépend essentiellement à la base des acteurs qu'on a en face de soi et des réalisateurs qui nous autorisent à le faire. Voilà.
7: Bravo et merci Marie-Julie Baupe, Manu Payette dans Deviens Génial de Léo Grandperret au cinéma le 17 juin 2026. Merci Valérie Lanoë, Jean Valcker et l'équipe des rencontres cinéma de Gérard May. Réalisation Roman Feocchio.
15: Respect et chapeau.
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J'ai dit, Seigneur, prends pitié de moi, guéris mon âme car j'ai péché contre toi. Bienheureux celui qui prend souci de l'indigent et du pauvre, au jour mauvais, le Seigneur le délivrera. Venons d'entendre le graduel Ego Dixi du 7e dimanche ordinaire ou du 1er dimanche après la Pentecôte. En fait, cette messe dans la forme extraordinaire n'est chantée quasiment que dans les monastères, puisque le dimanche après la Pentecôte, c'est la Trinité. Et dans les monastères, quand il y a des féries, des jours où on répète la messe du dimanche, eh bien, à ce moment-là, on ne prend pas la messe de la Trinité, on prend la messe du premier dimanche après la Pentecôte, mais n'est jamais chantée en paroisse. En tout cas, le texte de ce graduel, emprunté au psaume 40, 41 selon l'hébreu, contient deux parties bien distinctes. Une prière, humble, qui est même une demande explicite de pardon. Moi, j'ai dit, Seigneur, prends pitié de moi, guéris mon âme, car j'ai péché contre toi. Et une réflexion, sous forme de promesse, une sorte de béatitude anticipée, qui, même si elle ne vient pas directement de Jésus, résonne d'une façon vraiment évangélique. Bienheureux celui qui prend soin de l'indigent et du pauvre, au jour mauvais, le Seigneur le délivrera. Les deux versets du psaume ont été placés dans l'ordre inverse par le compositeur. La prière de demande, c'est le verset 5 du psaume, et la promesse, la béatitude, c'est le verset 2. Et cette inversion, elle veut dire quelque chose. La prière qui s'élève d'un cœur contrit reçoit d'autant plus sa rétribution que la vie de celui qui prie est sainte et sans tache aux yeux de Dieu. Or, le meilleur moyen de prouver qu'on est l'ami de Dieu, eh bien, c'est de prendre soin des pauvres de Dieu, qui sont comme la prunelle de ses yeux. La charité fraternelle est l'indice de notre amour pour Dieu, et donc aussi la garantie de la bienveillance divine à notre endroit. Et donc le fait que l'âme commence par demander pardon l'établit en vérité devant son Seigneur, et cette vérité, elle est renforcée par la proclamation de la béatitude des charitables. Et cette dernière constitue presque la réponse divine à la demande de pardon. Si l'on veut être pardonné, il est bon de se soucier des pauvres, et ce souci nous rendra même bien heureux, ce qui veut dire pardonner et plus que pardonner. Le texte de notre graduel invite à une haute sainteté, l'âme qui commence simplement par regretter ses fautes. Un peu comme quelqu'un qui reste confessé, qui demande pardon pour ses péchés, et puis le prêtre, en guise d'exhortation, lui dit, eh bien, si vous voulez être vraiment pardonné, eh bien, au sortir du confessionnal, allez chercher des pauvres, occupez-vous d'eux. Là, c'est la meilleure façon de recevoir son pardon. Il y a donc un dynamisme dans ce texte qui peut être envisagé comme un dialogue entre l'âme et Dieu et qui laisse transparaître toute la pédagogie amoureuse de Dieu. C'est lui qui inspire le regret et l'humilité dans l'être aimé, et puis il le tourne vers les sommets de la sainteté en lui montrant la route à suivre dans l'amour des plus pauvres. Et ce faisant, il la dégage d'une trop grande introspection, d'un retour sur soi qui est bon dans la mesure où il rend humble et dépendant de la grâce, mais qui ne doit pas nous enfermer sur nous-mêmes, au contraire, nous ouvrir vers les immenses perspectives de l'amour authentique. Le graduel commence par un mot qui pourrait laisser entendre que le psalmiste est vraiment centré sur lui-même. « Ego, moi, j'ai dit ». Eh bien, ce « ego » doit disparaître et se fondre dans la double dimension de l'amour, théologal et fraternel. Au fond, les protagonistes de ce texte sont Dieu, l'âme et le prochain. On peut dire qu'il y a tout l'évangile dans ce beau graduel. Vous savez bien que les béatitudes de Jésus, les béatitudes évangéliques, sont toutes constituées de deux parties. Une qualité reconnue, les pauvres, les doux, ceux qui ont le cœur pur, etc. Et une promesse en rapport avec cette qualité. Et bien ici, dans la deuxième partie du graduel, on relève cette même facture. Le bienheureux
Et celui qui comprend le pauvre, c'est-à-dire s'émeut de compassion pour lui, prend soin de lui. Et la promesse, bien c'est celle d'une protection divine spéciale aux jours mauvais. Et c'est là qu'apparemment on pourrait voir une différence avec les béatitudes de Jésus qui semblent davantage concerner l'au-delà, la vie future. Mais en fait non, bien sûr, ces béatitudes de Jésus, elles visent déjà une récompense spirituelle dans l'ici-bas de la vie terrestre, exactement comme la finale de notre graduelle. Celle-ci évoque les jours mauvais. Il peut s'agir soit de périodes historiques douloureuses et dangereuses, on peut le comprendre aujourd'hui, comme on pouvait le comprendre au XXe siècle. Il s'agit peut-être aussi de la maladie ou de la mort même individuelle, ou bien encore, bien sûr, de la fin des temps. Dans toutes ces situations, l'âme soucieuse du prochain est assurée de jouir de l'action libératrice de Dieu. Et c'est alors que la promesse débouche sur le ciel et l'éternité. Là, le petit moi du début, du graduel, se fondra dans l'union avec le Seigneur. Et c'est le premier et le dernier mot de ce graduel qui s'unissent, ego et dominus. On réécoute ce graduel avant d'en faire le commentaire musical.

Le graduel Ego Dixie est un des nombreux graduels du cinquième mode, et on retrouve en lui beaucoup de formules types, dites formules sans ton. Cela commence dès l'intonation, qui est la même par exemple que celle du graduel Christus du Jeudi Saint, ou d'autres encore. Notre pièce est composée de 6 phrases mélodiques, bien équilibrées, 3 pour le corps du graduel et 3 pour le verset. Après l'intonation, qui est sobre et calme, le reste de cette première phrase demeure dans une atmosphère en demi-teinte, je dirais. À part la petite élévation sur la syllabe finale de Dixie et celle plus marquée qui conclut la phrase sur Mei, tout est contenu humblement à l'intérieur de la carte Ré-Sol. Cela annonce d'emblée le caractère pénitentiel de la prière, qui est une demande de pardon, demande qui commence à s'expliciter plus loin sur les mots Miserere Mei, mais que la mélodie, d'une certaine manière, anticipe déjà dès le début par son humilité sur les 3 premiers mots de la pièce. Le tempo général doit cependant être léger, et le déroulement au grave de la mélodie doit s'accompagner d'un grand legato, notamment sur les formules mélodiques de la finale de Domine ou de Miserere, qui sont des belles petites fioritures. On peut notamment admirer le traitement mélodique de ce dernier mot, Miserere, qui est un mot vraiment important dans le graduel, la demande de pardon, de pitié, qui traduit cette première demande de la pièce, un acte de contrition, qui se restreint mélodiquement, là, encore plus que précédemment, à une tierce Ré-Fa, et évolue même vers le grave jusqu'à toucher le Do, avant de se poser en une sorte de cadence sur le Ré. Ce mot-là, très expressif, donc, doit être chanté avec beaucoup d'humilité, piano, mais aussi une certaine insistance, repérable mélodiquement grâce à la répétition du neum fa ré fa porrectus miserere. Et il est non moins beau aussi de voir ensuite la mélodie se soulever sur mei, souviens-toi de moi, prends pitié de moi, dans un mouvement d'espérance destiné à attirer la bonté de Dieu envers l'âme ainsi prosternée. La vocalise de mei doit s'accompagner d'un crescendo et d'un bel élan malgré sa situation à la fin de cette première phrase. La deuxième phrase paraît d'abord s'animer un peu, au moyen de son petit passage syllabique initial qui est léger. Pourtant, après la montée jusqu'au Do aigu de la finale de Animam, la mélodie revient sagement sur Meam et jusqu'au bout de cette deuxième phrase à la sobriété qui caractérise le début de toute cette pièce. Il reste que cette seconde phrase est légère, plus légère que la première, laissant déjà présager de l'exaucement de la prière. Notons aussi la reprise sur la finale de Meam d'une formule mélodique déjà entendue sur la finale de Domine dans la première phrase. La troisième phrase du corps du graduel semble n'apporter aucune nouveauté. Quoniam se maintient au grave, et ce n'est que sur Peccavi, mot important aussi, j'ai péché, qu'on sent enfin un mouvement conforme au cinquième mode, qui est le mode de la joie, et qui va emporter la mélodie vers des hauteurs plus joyeuses et plus claires. Peccavi reste très humble encore, et on peut admirer ici en passant la nuance de tendresse si expressive, en général, du si bémol, entendu une seule fois seulement depuis le début sur Dixie. Mais c'est sur Tibi que s'opère le changement d'atmosphère. Et là encore, c'est très bien signifié. Tibi, c'est le Seigneur, c'est le bien-aimé, invoqué depuis le début. Sur ce pronom, l'âme s'envole, elle laisse libre cours à son amour et à son espérance, et la mélodie, empruntant une des formules types du cinquième mode, se déploie avec une certaine timidité encore, avant la demi-barre, puis avec éclat sur la formule finale. C'est la fin du corps du graduel, et c'est une belle jonction avec le verset. On pourrait dire qu'il était temps que la mélodie s'envole. Mais c'est plein de sens, parce que l'âme, qui a demandé pardon, qui a reconnu son péché,
qui est sûr de son Dieu, sûr de son pardon, peut alors écouter la parole qui va la propulser vers les hauteurs de la vie d'union avec Dieu. Elle peut entendre la béatitude qui l'assurera pleinement de son amitié avec celui qu'elle aime et qui inclut le pauvre dans sa plénitude. Le changement de clé sur la pièce est déjà significatif, ça veut dire que la mélodie va s'élever allègrement, et cela se produit dès le premier mot du verset, « Beatus », un mot expressif là aussi, bien sûr, bienheureux, le mot de la promesse qui monte déjà jusqu'au mi aigu. Et là, on est dans une toute autre atmosphère, qui correspond d'ailleurs bien davantage au cinquième mode. Désormais, les formules sans ton vont se succéder, la légèreté de l'ensemble va s'accentuer, le tout premier mot imprimant sa marque spirituelle, ou trois phrases qui vont se dérouler avec beaucoup de vélocité. Le tout début, Beatus qui intelligit, a quelque chose d'un peu solennel, comme pour les béatitudes de Jésus, notamment sur la montée de la première syllabe de intelligit. On retrouve aussi cette impression, un peu solennelle, sur la montée typique, pour le coup, de super et genum. Là, c'est le pôle intensif de toute la pièce, et il faut souligner qu'il met bien en valeur l'indigent, qui est comme le signe visible de la présence de Dieu, de l'amour de Dieu. Je crois que c'est un graduel qui plairait au pape François et qui aurait plu à Mère Teresa. Une autre formule sans ton, plus puissante et donc insistante, enveloppe également d'importance le mot « pauperem ». Vous voyez que les pauvres et les indigents sont mis en pleine valeur au cœur de ce beau graduel. Et ensuite, curieusement, les deux dernières phrases vont emprunter leur formule plutôt au graduel du deuxième mode. Et la pièce va même se terminer en mode de ré. Donc, dans un autre mode que le cinquième. C'est donc un changement d'atmosphère, mais qui correspond bien, pourtant, à la deuxième partie de la béatitude, c'est-à-dire la promesse faite par le Seigneur d'une libération au jour mauvais, promesse de paix et de joie éternelle. Et là, les formules lumineuses et légères du deuxième mode s'adaptent parfaitement et complètent très bien le reste de la pièce. On peut voir ainsi que le mot « mala », les mots, les mauvais, les jours mauvais, apparaît comme enveloppé dans une formule pleine de paix. C'est déjà la promesse qui se réalise, mélodiquement. Pleine de paix, pleine de lumière, et elle annonce à elle seule la victoire. Le dernier mot, on l'a déjà souligné, c'est le Seigneur, Dominus, et il est également très bien rendu en deuxième mode. Les trois parties de ce graduel sont vraiment bien distinguées, la demande de pardon, humble et grave, l'action charitable qui correspond à la formulation de la béatitude, à la fois enlevée et solennelle, et enfin la promesse, tout imprégnée de la paix et de la lumière venue d'en haut, du Seigneur, Dominus, qui correspond, qui répond avec magnificence au petit ego du début.

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4: Nous souhaitons une belle fête aux Gilbert et aux Marie-Thérèse. Anne de Saint-Barthélemy est née en 1549. En famille, on aime méditer les vies de saints et prier ensemble. Orpheline à 10 ans, elle devient bergère pour aider ses frères, puis entre au Carmel d'Avila à 21 ans comme sœur converse, car elle veut se consacrer à Dieu et aux autres. Elle remplit cette vocation de service avec une grande humilité. Cuisinière, infirmière, portière, parfois les trois missions à la fois, rien ne l'épuise. Et si elle ne peut prier le jour, elle trouve le temps de le faire la nuit. Très vite, la grande Thérèse d'Avila, réformatrice du Carmel, la prend comme infirmière, puis secrétaire, pour la soulager dans sa correspondance. Anne apprend donc à écrire. Elle est de tous les voyages de Thérèse, qui rend son âme entre ses bras 10 ans plus tard. Commence alors la deuxième partie de sa vie. Son rayonnement est très grand de son vivant, et de nombreux couvents se disputent sa présence. Elle est finalement choisie pour faire partie des sœurs fondatrices du Carmel en France. Malgré ses réticences, elle quitte le statut de converse pour devenir prieure de la communauté de Pontoise, puis de Paris. Pleine de douceur et de patience, elle est aussi la digne héritière de Thérèse. Elle est en effet très vive, intelligente, pleine de bon sens et d'une joie contagieuse. Elle est particulièrement appréciée des novices pour qui elle rédige un manuel d'instruction. Après avoir fondé à Tours, elle part aux Pays-Bas, puis ouvre une maison à Anvers, avant de préparer d'autres fondations en Allemagne. Dans ses écrits, Anne parle de Dieu présent comme une personne humaine. Pour elle, Dieu se donne à qui veut bien partager sa vie. Elle invite ses sœurs à toujours s'appliquer à faire la volonté de Dieu et à lui recommander ses affaires. La bienheureuse Anne de Saint-Barthélemy tient plus en estime son prochain qu'elle-même. Confions à son intercession tous nos proches qui exercent un emploi au service des autres afin que le Seigneur leur accorde les grâces dont ils ont besoin.
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1: Bonjour chers amis, nous allons passer ce mois de juin à réfléchir ensemble sur tout ce que peut être la communication, le dialogue, comment nous sommes des êtres de relation, et tout particulièrement et encore mieux dans un couple ou en famille. C'est aussi valable bien sûr avec des amis ou avec des collègues avec qui on travaille, où nous sentons bien que nous ne sommes pas isolés. D'ailleurs, Dieu peut dire, dès les débuts de l'humanité, il n'est pas bon que l'homme soit seul, et il lui fait un autre être qui lui est assorti, pour qu'il rentre justement en dialogue, en communication. Donc la communication en famille, eh bien ce n'est pas toujours une chose excellente, ce n'est pas toujours une chose bien faite, c'est quelquefois aussi une vraie carence, le manque de communication. Et nous sommes dans un monde qui a énormément développé les moyens de communication. C'est ce qu'on appelle les médias qui nous informent de quantité de choses avec lesquelles nous pouvons même dialoguer aujourd'hui. Mais c'est aussi tout ce monde au cœur de la vie occidentale en tout cas qui nous permet justement par des réseaux sociaux, par des chaînes en continu, par des smartphones, tout cela pour rester connecté, comme l'on dit si bien aujourd'hui. Parce que d'abord, on n'aime pas être seul, et quelquefois, il faut savoir aussi le désirer, et en tout cas le rester à certains moments. Mais c'est vrai que nous avons besoin de la relation se développe entre nous. C'est aussi parce que nous avons besoin de nous donner des informations, de nous transmettre beaucoup de choses, des sentiments, des idées. C'est pour échanger. Eh bien, nous allons voir donc que la communication est absolument essentielle à notre vie. Et particulièrement, dès que l'on va parler de sentiments, d'affectivité et d'amour, c'est évidemment par du dialogue, par de la communication, par de la relation que nous allons pouvoir faire grandir quelque chose. Donc, un bien particulier qui va trouver à se développer dans un bien commun qui est de rechercher à rester en communication, j'ose dire déjà en communion. Donc c'est essentiel, et on voit bien que quand il n'y a pas de communication, c'est difficile entre nous, et surtout quand la communication aussi se fait mal, et qu'elle peut même produire du mal alors qu'elle est faite pour se faire du bien. Alors d'abord, comment définir la communication ? Parce qu'on voit bien que ça recoupe ce qui peut se passer entre des parents et des enfants, entre des conjoints, mais aussi plus largement ce qui se passe entre des grands-parents et les petits-enfants, entre les générations, entre les âges, entre les cultures. Nous sommes aussi des familles au sens large. Et c'est tout cela qui a besoin de la communication. Alors pas seulement, vous voyez, de la com, parce que ce serait un peu superficiel. C'est-à-dire de la com où nous avons besoin des autres, et peut-être d'une façon un peu narcissique, nous avons besoin que les autres nous communiquent quelque chose. Pourtant, nous avons aussi, dans l'autre sens, besoin de nous exprimer et de communiquer. Et donc, dans la communication, on peut déjà dire qu'il y a une réciprocité. On ne communique pas avec soi-même. Par définition, c'est toujours avec quelqu'un d'autre. C'est dire que la communication, c'est mettre en œuvre la relation entre des personnes, mais pour créer une communion. C'est donc un moyen dont le but est la communion. D'où vient ce mot de communion ? Alors on dit souvent c'est comme union, la commune union.

réservé, mais dès que je communique quelque chose, une idée, un sentiment, etc., quelque chose qui se construit dans mon esprit, dès que je le communique à quelqu'un, il ne m'est plus réservé. Et donc je le partage avec quelqu'un. C'est pour ça qu'il y a dans la communication cette référence très forte à du partage pour vivre une communion. Parce que quand on a quelque chose de commun entre nous, alors de fait, on découvre que l'on est uni. C'est pour ça qu'il ne peut pas se concevoir d'amour conjugal ou familial sans qu'il y ait une union qui se forge par une communion. Quand on dit mettre en commun, ça peut être beaucoup de choses. Et il y a un autre mot latin qui est le communus, qui a donné, je pense, plus précisément la communion. Le communus, c'est plus la communio, la mise en commun. Le communus, c'est ce qui a été mis en commun. Et donc, c'est une conséquence. Voilà. La définition plus académique du petit Robert, c'est que communiquer, ça a deux sens. C'est faire connaître. Donc c'est un peu technique, c'est ce que l'on fait dans un couple quand on dit passe-moi le sel, j'ai acheté du pain, qu'est-ce que tu fais ce soir? C'est le besoin de faire connaître. De faire connaître quelque chose de moi vers l'autre ou connaître quelque chose de l'autre vers moi. Mais c'est aussi le même mot communiquer en français veut dire aussi mettre en relation. Ah voilà, c'est donc que c'est plus riche qu'échanger des paroles, c'est se mettre en relation. Et là, nous voyons bien que nous touchons quelque chose de très riche dans le couple ou dans la famille, parce que nous sommes invités à cette communion tout à fait pleine et entière, et cela même nous procure de la joie. Il y a nos premiers émois, c'est ce qui s'est passé dans les couples amoureux, c'est ce qui se passe dans les premiers temps de la passion amoureuse. On aime se parler, on aime communiquer, on aime se communiquer quelque chose pour faire du commun. Et cela donne beaucoup de joie. Les premiers émois, c'est cette recherche permanente de bonheur qui existait avant le péché originel et qui était parfaite parce qu'il y avait une communication parfaite, on pourrait dire limpide. Ce que disait l'un était parfaitement compris à l'autre. On sait qu'aujourd'hui, c'est pas tout à fait comme ça, et qu'il y a des brouillages, il y a même des failles dans la parole ou dans le dialogue qui fait que l'on n'arrive pas toujours à être en communion, même si nous arrivons quand même à parler ensemble. Et là, je fais bien sûr référence au couple, où il y a tant de difficultés parce que ce dialogue est difficile qu'il se fait mal. Voilà, donc, le Christ lui-même va nous apprendre cela, parce qu'on peut l'appeler, lui, le maître de la communication. On peut lire l'évangile comme ça, c'est le Christ est venu dans son ministère public, du moins, il se met à parcourir les autres, il va rencontrer des dizaines et des centaines, voire des milliers de personnes, et il va rentrer en relation avec chacune d'entre elles. Non pas d'une façon globale comme le fait un homme politique qui monte sur une estrade pour rencontrer les foules, mais il va avoir surtout cette attention à chacun, parce que la communion est d'autant plus riche qu'elle se fait de petit groupe à petit groupe, et même encore mieux de personne à personne. Le Christ va nous racheter de toutes nos difficultés à communiquer pour nous donner justement une communion de plus en plus parfaite. Et dans Vatican II, on a repris une définition bien connue, qui est la définition de l'homme, dont il est dit que l'homme, c'est la seule créature que Dieu a voulu pour elle-même, et elle ne se trouve pleinement que dans le don désintéressé d'elle-même. C'est donc que dans la communication, il y a un phénomène de don. Je me donne en communiquant. Je donne des choses qui sont à moi, mais je me donne aussi moi-même. Et c'est ainsi que l'homme trouve beaucoup de joie quand il est dit dans les Actes des Apôtres, il y a plus de joie à donner qu'à recevoir, alors que c'est que nous sommes dans une bonne communication. Et nous nous recevons de Dieu aussi de cette façon-là, parce qu'il nous communique sa parole, il nous communique sa grâce.

Il y a aussi cet échange d'amour, cet échange de personne à personne entre Dieu et nous-mêmes. Et je vais même plus loin, Dieu lui-même est en lui-même, le Dieu Trinité est en lui-même, une communion d'amour. Une communion d'amour. Communion d'amour où les personnes se communiquent les unes aux autres. Et ça se passe à trois. Et c'est de cela que le couple est le reflet, puisqu'il est dit dans l'Écriture que Dieu créa l'homme et la femme, homme et femme, il les fit, à l'image de Dieu, il les fit. L'homme, la femme et le couple réalisent cette trinité d'amour. On est en pleine communication conjugale, en pleine communion des époux.

0: Alors, ce qui nous a engagés dans le mariage, et ça va se prolonger aussi dans la vie familiale, ce qui nous engage dans le mariage, c'est que nous prenons ensemble une route commune. C'est une route où nous allons rester en relation. Nous montons dans le même véhicule et nous sommes désormais, j'allais dire entre guillemets, condamnés à nous parler, condamnés à communiquer. Voilà pourquoi il est grave que des couples ne communiquent plus ou communiquent mal. Et cette route, qui est la route de notre vie, nous la faisons à deux et nous gardons ce langage à la fois du corps et de l'esprit entre nous, et c'est ce qui va constituer le couple, qui va faire la vie du couple, qui va guérir la vie du couple et qui va bien sûr la consolider. Nous n'avons accès à l'autre finalement que par ce moyen qui est le propre d'ailleurs de l'homme, qui est de parler. Nous avons le dialogue, nous avons cette communication qui se fait chez l'homme à l'aide de la raison, mais aussi de la volonté. La parole est raisonnable, elle veut communiquer quelque chose de riche, un sentiment, une idée, alors que chez l'animal, ce ne sont que des cris qui traduisent des instincts. Ne parlons pas trop vite de sentiments chez les animaux. Ils ont des instincts, de fait, ils ressentent les choses, mais nous avons, nous, quelque chose qui nous est propre, qui est la capacité de rentrer en relation, de communiquer. Voilà, et donc, bien sûr que la communication, ça se base sur du dialogue. Alors ça, c'est des mots, communication, c'est du latin, dialogue, c'est plutôt dans des racines grecques, dia parce que ça se passe à deux, et logos, c'est la parole. C'est une parole à deux, un dialogue. C'est pas un monologue où j'écoute et quand l'autre me parle, ou inversement, je parle quand l'autre m'écoute. C'est quand il y a une écoute réciproque et que chacun parle l'un après l'autre. Et c'est ce dialogue qui va être le moteur de la relation, que ce soit entre des époux, entre des parents et leurs enfants, ou les enfants entre eux. C'est donc cette communion qui circule. Le pape François définissait le dialogue comme étant une manière privilégiée et indispensable de vivre. Et c'est pour exprimer et faire mûrir l'amour dans la vie matrimoniale ou familiale. Et il ajoutait que, conscient de cette réalité, cela suppose un apprentissage long et difficile. Parce que décider de communiquer ne nous fait pas penser que ça va être tout de suite, qu'on aura tout de suite un résultat atteint. Combien de fois nous avons pu parler et ça s'est mal terminé parce que l'on n'a pas été compris, parce qu'on est interprété, parce que l'on est rejeté, etc. Le dialogue n'est pas toujours, il y a des dialogues qui sont particulièrement conflictuels. Et donc il n'y a pas forcément un but tout à fait réussi dans le dialogue. Pourtant, découvrir qu'il y a un apprentissage à se mettre à parler ensemble pour obtenir dans un effort commun de plus en plus de communion. On peut bien dire que la communication, c'est le moteur de la relation, mais en vue de la communion. Donc la communication, ce n'est que technique. Il suffit pas simplement de communiquer. Ça a un effet qui s'appelle la relation et ça nourrit la relation et en principe ça l'enrichit au fur et à mesure du temps. Et bien sûr que l'objectif, c'est d'être en communion et de le rester. Est-ce que nous n'avons pas là quelque chose qui est complètement basique pour la vie des couples comme pour la vie des familles? Voilà, et il faut redire cela, c'est pour ça que je vais prendre du temps pour développer ce qu'est la communication, quels en sont les mécanismes vraiment, comment ça fonctionne, comment on peut guérir de choses qui vont de travers. Nous parlerons la prochaine fois de quelque chose qui est très important, qui s'appelle la langue. Mais j'en dis simplement quelque chose déjà. Saint Jacques a remarqué que la langue était un petit organe extrêmement intéressant, tout petit, mais qui peut être beaucoup plus efficace que sa petite taille. Parce que la langue, ce petit organe, peut faire de très grandes choses, des bénédictions, comme il peut faire des choses terribles, des malédictions. Voilà pourquoi Saint Jacques dit dans sa lettre que chacun soit prompt à écouter, lent à parler. Ça suppose bien qu'il y a un apprentissage justement de la langue, de cette langue qui peut être justement très intempérante. La langue est puissante, dit-il, elle est comme le gouvernail d'un navire qui peut faire changer de direction à un énorme paquebot, le gouvernail, mais c'est aussi, dit-il, comme une étincelle qui peut mettre le feu à toute une forêt. Et la langue, de fait, est capable de malédiction comme de bénédiction. Et la frontière est ténue entre les deux. C'est dire que nous passons peut-être facilement du bien que nous voudrions faire dans la bénédiction à du mal que l'on ne veut pas faire et qui s'appelle alors une malédiction. J'ai, par mon expérience d'accompagnement de beaucoup de couples en difficulté, j'ai souvent, très souvent mis le doigt sur cette communication dans le couple qui se fait très mal. Et je peux dire, avec beaucoup d'autres psychothérapeutes de couple, que 80% des crises conjugales viennent du manque de dialogue. Et il y a beaucoup trop de couples qui se séparent sans avoir retrouvé un dialogue au moins apaisé et serein. Et donc, on se sépare, on se fait beaucoup de mal par du dialogue mal fait. 80% des crises conjugales viennent du manque de dialogue. Mais inversement, et c'est intéressant, 80% de ces mêmes crises conjugales se résolvent dans le dialogue. Peut-être pas dans tous les cas, pourtant dans beaucoup de cas, c'est parce que le dialogue reprend, que l'on sait s'écouter, que l'on arrive à mieux se comprendre, que la communication se fait mieux, que donc la communion grandit à nouveau. Et donc on se réconcilie aussi avec une meilleure communication. Voilà, chers amis. Alors, bien sûr que je vais finir avec ça pour cette fois-ci, que le dialogue, c'est, par définition, c'est entre deux personnes. Mais entre deux personnes qui sont des sujets uniques et qui sont, comme on dit, deux mystères, parce que le dialogue n'épuise pas rapidement tout ce qu'est une personne. Tout ce qu'elle a à dire ne se dit pas en peu de mots. Parce que nous sommes des continents entiers et nous ne pouvons pas livrer tout ce que nous sommes en un peu de temps ou même en des paroles un peu fournies. C'est un mystère, la personne humaine, et il faut beaucoup, beaucoup de temps pour connaître quelqu'un. C'est-à-dire qu'il faut faire beaucoup de communication pour arriver à se comprendre, à se saisir un peu mieux. Et c'est la communication, c'est deux personnes qui se rencontrent et pas seulement une bouche qui parle et une oreille qui écoute. Parce que c'est la personne tout entière qui s'inscrit dans la communication. Elle inscrit son corps, nous allons voir, c'est le langage aussi non-verbal. Elle s'inscrit dans le corps, la communication. Elle s'inscrit dans les sentiments, le psychisme, mais aussi bien sûr dans l'esprit. Et en plus, notre communication ou notre façon de communiquer plutôt a certainement été marquée par notre histoire, par notre éducation, par notre formation intellectuelle, sans doute, par notre éducation. Et c'est pour ça que j'ai parlé d'apprentissage du dialogue. Nous allons le voir qu'il y a un apprentissage, c'est dire qu'il y a une éducation à savoir parler, à savoir écouter. C'est pas tout à fait inné. Ce sont aussi des événements vécus qui ont façonné notre façon de parler. Parce que dans notre façon de parler, nous avons vécu aussi des passages par des blessures ou des traumatismes. Nous avons entendu des paroles qui nous ont blessés. Tout cela façonne notre être et influence donc fortement notre façon de communiquer. Alors nous allons voir les fois prochaines les différentes étapes du dialogue, comment se passe en fait, quel est le mécanisme de la communication, comment il y a un émetteur et puis il y a ensuite celui qui reçoit, et comment il y a du signal qui est plus ou moins bien fait, plus ou moins bien compris. Il y a des différences entre concevoir, dire et puis parler. D'abord, quelle est la différence entre dire et parler ? C'est pas tout à fait la même chose. C'est donc tellement riche que nous allons la prochaine fois continuer sur ce même sujet. Il s'agit de bien comprendre ce que veut dire communiquer, parce que c'est du bonheur à la clé pour chacun de nos couples et pour nos familles.
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0: L'ange du Seigneur annonce à Marie qu'elle serait la mère du Sauveur, et elle conçut du Saint-Esprit. Voici la servante du Seigneur, qu'il me soit fait selon ta parole. Et le Verbe s'est fait chair, et il a demeuré parmi nous. Je vous salue Marie, pleine de grâce. Le Seigneur est avec vous. Vous êtes bénie entre toutes les femmes, et Jésus, le fruit de vos entrailles, est béni. Sainte Marie, Mère de Dieu, priez pour nous, pauvres pécheurs, maintenant et à l'heure de notre mort. Que ta grâce, Seigneur, se répande dans nos cœurs. Par le message de l'ange, tu nous as fait connaître l'incarnation de ton Fils bien-aimé. Conduis-nous par sa passion et par sa croix jusqu'à la gloire de la résurrection. Par le Christ, notre Seigneur. Amen.
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3: Évangile de Jésus le Christ selon saint Jean. En ce temps-là, Jésus disait aux foules des Juifs, « Moi, je suis le pain vivant, qui est descendu du ciel. Si quelqu'un mange de ce pain, il vivra éternellement. Le pain que je donnerai, c'est ma chair, donnée pour la vie du monde. » Les Juifs se querellaient entre eux. « Comment celui-là peut-il nous donner sa chair à manger ?» Jésus leur dit alors, « Amen, amen, je vous le dis, si vous ne mangez pas la chair du Fils de l'homme, si vous ne buvez pas son sang, vous n'avez pas la vie en vous. Celui qui mange ma chair et boit mon sang a la vie éternelle, et moi je le ressusciterai au dernier jour. En effet, ma chair est la vraie nourriture et mon sang est la vraie boisson. Celui qui mange ma chair et boit mon sang demeure en moi, et moi, je demeure en lui. De même que le Père, qui est vivant, m'a envoyé, et que moi, je vis par le Père, de même, celui qui me mange, lui aussi vivra par moi. Tel est le pain qui est descendu du ciel. Il n'est pas comme celui que les pères ont mangé. Eux, ils sont morts. Celui qui mange ce pain vivra éternellement. Acclamons la parole de Dieu. Comme aurait pu le chanter Daniel Balavoine, notre époque ne manque pas de personnes animées d'une authentique soif spirituelle, souhaitant partir effacer sur le Gange la douleur, pouvoir parler à un ange en douceur, lui montrer la blessure étrange, la douleur d'un homme qui voudrait trouver en douceur, au fond de lui, un reste de lueur. Et en même temps, trouver aussi des réponses à ces questions. Qu'est-ce qui pourrait sauver l'amour? Et comment retrouver le goût de la vie? Qui pourra remplacer le besoin par l'envie? Et en définitive, où est le Sauveur? En un sens, toutes ces questions résonnent en ce dimanche où les chrétiens célèbrent la solennité du corps et du sang du Christ, l'autre fête Dieu, après la Sainte Trinité, dimanche dernier. Quand je repense aux fêtes Dieu de mon enfance, je revois ces reposoirs installés, décorés et fleuris dans les rues, et les habitants rassemblés autour d'un même élan, marchant dans le village de reposoir en reposoir, en procession, chantant leur joie et rendant gloire à Dieu, à l'instar du psaume 147 aujourd'hui. Glorifie le Seigneur, Jérusalem, célèbre ton Dieu au Sion. Il a consolidé les barres de tes portes, dans tes murs il a béni tes enfants. Il fait régner la paix à tes frontières, et d'un pain de froment te rassasie. Toute la foi populaire dans l'efficacité de la grâce dans nos vies était contenue dans la ferveur de cette foule arpentant les rues un peu à la façon des Hébreux dans le livre du Deutéronome, notre première lecture. Souviens-toi de la longue marche que tu as faite pendant 40 années dans le désert. Le Seigneur, ton Dieu, te l'a imposé pour te faire passer par la pauvreté. Pauvreté du corps, mais richesse du cœur. La fête Dieu, c'est avant tout une expérience de la pauvreté et de la dépendance de l'humanité face à Dieu, sa création et les bienfaits de sa providence. Les pèlerins de Compostelle redécouvrent cela aujourd'hui sur le chemin. La progression spirituelle y passe par les pieds. Mais l'heure n'est pas à la nostalgie d'une nouvelle alliance qu'il faudrait simplement dépoussiérer de tout le poids des ans dont le temps a chargé ses épaules, mais plutôt de nous interroger pour savoir quelle est la présence réelle que nous, aujourd'hui, nous accordons à Dieu dans notre vie. Durant le temps du carême, nous avons pu expérimenter, chacun à sa façon, la faim ou la soif de Dieu qui pourrait être la nôtre, à travers l'expérience consentie de la faim ou la soif très concrète de ceci ou de cela. Aujourd'hui, enjambant le temps pascal, nourri à nouveau raisonnablement par la manne du fruit de la terre et du travail des hommes, à l'heure du numérique et de l'IA, notamment conversationnel, nous sommes invités à redécouvrir que l'homme ne vit pas seulement de pain, mais de tout ce qui vient de la bouche de Dieu. C'est donc la préservation de notre avenir qui est en jeu, bien plus encore que la préservation de nos traditions ancestrales qui a façonné notre identité. À travers ce travail renouvelé de découverte ou de redécouverte de l'essentiel, nous sommes surtout invités à aller au-delà des choses, tant il est vrai que, en particulier en régime chrétien, l'essentiel est invisible pour les yeux, on ne voit bien qu'avec le cœur. Comme disait Antoine de Saint-Exupéry, « Ce qu'il faut voir n'est pas visible, il faut le croire pour le voir ». Et ce que nous sommes invités à voir, c'est le visage du corps du Christ qui doit transparaître de notre pratique de la communion au corps et au sang du Christ, comme le dit saint Paul aux Corinthiens dans la deuxième lecture. La coupe de bénédiction que nous bénissons n'est pas communion au sang du Christ. Le pain que nous rompons n'est pas communion au corps du Christ. Puisqu'il y a un seul pain, la multitude que nous sommes est un seul corps, car nous avons tous part à un seul pain. Par le fait même, nous sommes invités à devenir ce que nous recevons, le corps du Christ. Un peu comme si la communion au corps du Christ faisait de nous, pour le monde, autant de pixels colorés, identifiables individuellement de près, mais nécessitant de s'élever ou prendre de la distance pour identifier globalement la silhouette entière du poster, le corps du Christ. L'Eucharistie apparaît de ce fait non plus comme une sorte de repas des anciens, identifié dans nos villes et villages, mais un repas d'inauguration du royaume nouveau, comme le dit la séquence qui précède aujourd'hui l'Évangile. Je cite, « À ce banquet du nouveau roi, la Pâque de la loi nouvelle met fin à la Pâque ancienne. L'ordre ancien le cède au nouveau. La réalité chasse l'ombre et la lumière la nuit. » Ce que fit le Christ à la scène, se donner lui-même, non pas tant en sacrifice, mais en nourriture, afin que nous ayons la vie de Dieu en abondance en nous, et soyons collectivement en Église un visage de la présence réelle de Dieu au cœur du monde, il ordonna qu'en sa mémoire, nous le fassions après lui. Ce qu'on ne peut comprendre et voir, la transformation de la substance du pain et du vin eucharistique en corps et sang de Jésus-Christ, notre foi ose l'affirmer, ajoute la séquence, hors des lois de la nature. L'une et l'autre de ces espèces, qui ne sont que de purs signes, voilent un réel divin. Les chrétiens ne sont pas des anthropophages, se nourrissant de sang et de chair humaine pour gagner l'immortalité à la façon des vampires de la littérature, fût-ce la chair et le sang du Fils de l'homme, mais les témoins prophétiques d'un monde nouveau, où la vie de Dieu a désormais déjà vaincu la mort et la corruption de toute chair, à travers la configuration au Christ qui nous rend participants de sa nature divine, dès le jour de notre baptême et pour toute notre vie. Alors, osons être et demeurer jusqu'au bout des sentinelles de l'invisible et renouveler autour de nous l'invitation des chanteurs de Glorious. Viens voir un autre monde. Aujourd'hui, on veut nous enchaîner. On nous dit qu'il faut tout tolérer. Je veux pas plier les genoux devant tout ça. Viens voir un autre monde. Imaginez en quelques secondes où moi je me sens bien. Allez, je te tends la main. Voir un autre monde. Amen.

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1: Dans le monde entier, on connaît la Sagrada Familia, cette église extraordinaire à Barcelone, dont la construction dure depuis des dizaines d'années, dont on vient de mettre la flèche sur le toit, qui en fait la plus haute église du monde. Cette folie architecturale de génie a été créé par Antonio Gaudí, un architecte catalan qui a été déclaré vénérable par le pape François. Son génie architectural est reconnu dans le monde entier. Il est le chef de file d'un courant architectural très admiré. Il allie à la fois énormément de techniques, également de matières, que ce soit la pierre, le verre, le bois. Ses œuvres sont absolument étonnantes et fabuleuses, et la Sagrada Familia en est le sommet. Mais Antonio Gaudí est d'abord un chrétien. Il a reçu une formation chrétienne dès sa naissance dans sa propre famille, et la foi transmise par ses parents était très importante. Il a étudié aux écoles Pie, une congrégation religieuse fondée par Saint Joseph Calasanz. Et là, il a reçu une foi forte qui a grandi et devenue très personnelle. Et il a choisi la profession d'architecte, et dans ce travail, il a voulu exprimer sa foi. Dans la beauté de la Sagrada Familia, on peut distinguer deux espaces. À l'extérieur, il montre tout l'Évangile, toute la Bible, de sorte que ceux qui ne peuvent ou ne veulent pas entrer à l'intérieur de cette église peuvent lire à travers la pierre les actes de la Bible et de l'Évangile, la création de l'univers, la naissance, la passion, la mort, on peut tout voir. Et à l'intérieur de la basilique, il y a la grandeur de la transcendance à l'aide des colonnes qui élèvent vers le haut dans le silence, la lumière et la contemplation. Ainsi, ceux qui entrent dans cette cathédrale sont d'abord touchés par l'extérieur, par le message du Jésus, et puis ils trouvent à l'intérieur le silence et la paix. Beaucoup de personnes admirent cette basilique absolument incroyable, et certains non-croyants disent qu'une fois à l'intérieur, ils ont envie de s'allonger sur le plancher, de garder le silence, de contempler la grandeur, et qui sont sortis ensuite en ressentant une grande paix intérieure. C'est le mystère de l'architecte Antoni Gaudí. Comment est-ce qu'il a réussi à transmettre sa foi dans son œuvre ? C'est d'abord sa foi mariale qui l'a profondément guidé toute sa vie. Il a choisi de ne pas se marier. Il a choisi une vie pauvre, une vie ascétique, tout entière dévouée à son art et à la prière. Il se rendait tous les jours à la messe, vivait dans une pauvreté extrême. Et voici un extrait d'un article qui raconte ses derniers jours. Aujourd'hui, il y a presque 100 ans, le génie de l'architecture moderniste, Art Nouveau catalane, s'éteignait. Tous les détails du drame que vous allez lire sont extraits du célèbre journal catalan La Vanguardia. Cela faisait déjà plusieurs années que le célèbre architecte s'était aligné à un mode de vie ecclésiastique, ascétique, ermite, en retrait de la vie publique. Gaudí entrait dans de longues périodes de jeûne qui le rendaient fragile. Il était végétarien et on le connaissait grignotant des amandes et des raisins secs à longueur de journée. Il dormait souvent dans son atelier, dans la Sagrada Familia, sur une natte de paille, fabriquait ses propres chaussures et portait un vieux manteau râpé et une belle barbe blanche. Il avait 74 ans. Le 7 juin 1926, en quittant le chantier de la Sagrada vers 18 heures pour se rendre aux vêpres de l'église Saint-Philippe Neri, il fut renversé par un tramway. Il s'est écroulé et les passants n'y ont pas vraiment fait attention, pensant qu'il s'agissait d'un mendiant, tellement il était pauvrement vêtu. Il fut donc un peu abandonné et secouru tardivement. Finalement, il arriva dans un hôpital pris pour un pauvre bougre et mal soigné. Il reçut des soins d'urgence, mais ce ne fut que plus tard que l'on comprit qui il était. Il était alors trop tard, il avait plusieurs côtes cassées, une contusion à la jambe et une grave hémorragie cérébrale. Il n'avait sur lui que le livre des évangiles, un chapelet, un mouchoir et une petite clé. Il retrouva sa lucidité pour demander que lui soient délivrés les derniers sacrements. Le 10 juin, il tomba dans un état de prostration profonde et mourut à 17 heures. Il avait demandé d'avoir un enterrement simple et sans couronne de fleurs. Il eut un enterrement digne d'un pape. Les gens jetaient des fleurs au passage du cortège funèbre qui traversa la ville pour rejoindre la Sagrada Familia. Il repose dans la crypte.
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1: Bonjour à tous, l'essentiel de l'actualité avec une marche blanche en mémoire de l'IMA cet après-midi à Florence dans le Gers. Les parents de la collégienne de 11 ans retrouvée morte jeudi seront présents. Le cortège où 5000 personnes sont attendues s'élancera vers 15h. En parallèle, l'ancien ministre de l'Intérieur, Bruno Retailleau, propose la création d'une cour disciplinaire de la magistrature. Après d'intenses négociations, un accord historique pour le rachat de SFR, Orange, Bouygues et Free ont signé un protocole d'accord avec Altice pour un montant de plus de 20 milliards d'euros. Le consortium s'engage à maintenir les 8000 salariés jusqu'en 2029 avant l'examen du dossier par les autorités de la concurrence. Un week-end de fortes tensions au Moyen-Orient. Au Liban, le Hezbollah revendique ce matin plusieurs attaques de drones contre des troupes israéliennes. Dans le même temps, l'armée américaine elle a abattu deux drones d'attaques iraniens qui menaçaient le trafic maritime. La situation est particulièrement tendue après des tirs de missiles iraniens vers le Koweït et le Bahreïn dans la nuit de vendredi à samedi. Et en tennis, Alexander Zverev contre Flavio Cobolli. C'est l'affiche de la finale homme de Roland-Garros tout à l'heure. Un duel à suivre en direct à partir de 15h sur France 2. Voilà pour l'actualité. Très bonne journée à tous.
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En famille, on aime méditer les vies de saints et prier ensemble. Orpheline à 10 ans, elle devient bergère pour aider ses frères, puis entre au Carmel d'Avila à 21 ans comme sœur converse, car elle veut se consacrer à Dieu et aux autres. Elle remplit cette vocation de service avec une grande humilité. Cuisinière, infirmière, portière, parfois les trois missions à la fois, rien ne l'épuise. Et si elle ne peut prier le jour, elle trouve le temps de le faire la nuit. Très vite, la grande Thérèse d'Avila, réformatrice du Carmel, la prend comme infirmière, puis secrétaire, pour la soulager dans sa correspondance. Anne apprend donc à écrire. Elle est de tous les voyages de Thérèse, qui rend son âme entre ses bras 10 ans plus tard. Commence alors la deuxième partie de sa vie. Son rayonnement est très grand de son vivant et de nombreux couvents se disputent sa présence. Elle est finalement choisie pour faire partie des sœurs fondatrices du Carmel en France. Malgré ses réticences, elle quitte le statut de converse pour devenir prieure de la communauté de Pontoise, puis de Paris. Pleine de douceur et de patience, elle est aussi la digne héritière de Thérèse. Elle est en effet très vive, intelligente, pleine de bon sens et d'une joie contagieuse. Elle est particulièrement appréciée des novices pour qui elle rédige un manuel d'instruction. Après avoir fondé à Tours, elle part aux Pays-Bas, puis ouvre une maison à Anvers, avant de préparer d'autres fondations en Allemagne. Dans ses écrits, Anne parle de Dieu présent, comme une personne humaine. Pour elle, Dieu se donne à qui veut bien partager sa vie. Elle invite ses sœurs à toujours s'appliquer à faire la volonté de Dieu et à lui recommander ses affaires. La bienheureuse Anne de Saint-Barthélemy tient plus en estime son prochain qu'elle-même. Confions à son intercession tous nos proches, qui exercent un emploi au service des autres, afin que le Seigneur leur accorde les grâces dont ils ont besoin.

0: La prière du matin.
1: Tous les peuples battaient des mains, acclamaient Dieu en éclats de joie. Car le Seigneur se tient au milieu de son peuple, son amour demeure à jamais.

Lecture du livre de Malachie. Du levant au couchant, grand est mon nom parmi les nations. En tout lieu, un sacrifice d'encens est présenté à mon nom, ainsi qu'une offrande pure. Car grand est mon nom parmi les nations, dit le Seigneur le Tout-Puissant.

0: Notre Père qui es aux cieux, que ton nom soit sanctifié, que ton règne vienne, que ta volonté soit faite sur la terre comme au ciel. Donne-nous aujourd'hui notre pain de ce jour. Pardonne-nous nos offenses, comme nous pardonnons aussi à ceux qui nous ont offensés. Et ne nous laisse pas entrer en tentation, mais délivre-nous du mal. Amen.
1: Seigneur Jésus-Christ, dans cet admirable sacrement, tu nous as laissé le mémorial de ta passion. Donne-nous de vénérer d'un si grand amour les mystères de ton corps et de ton sang, que nous puissions recueillir sans cesse le fruit de ta rédemption. Toi qui règnes avec le Père et le Saint-Esprit, maintenant et pour les siècles et des siècles. Amen.

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1: Lecture du livre du Deutéronome. Moïse disait au peuple d'Israël, « Souviens-toi de la longue marche que tu as faite pendant 40 années dans le désert. Le Seigneur ton Dieu te l'a imposée pour te faire passer par la pauvreté. Il voulait t'éprouver et savoir ce que tu as dans le cœur. Allais-tu garder ses commandements ? Oui ou non ? Il t'a fait passer par la pauvreté, il t'a fait sentir la faim, et il t'a donné à manger la manne, cette nourriture que ni toi ni tes pères n'aviez connue, pour que tu saches que l'homme ne vit pas seulement de pain, mais de tout ce qui vient de la bouche du Seigneur. N'oublie pas le Seigneur, ton Dieu, qui t'a fait sortir du pays d'Égypte, de la maison d'esclavage. C'est lui qui t'a fait traverser ce désert, vaste et terrifiant, pays des serpents brûlants et des scorpions, pays de la sécheresse et de la soif. C'est lui qui, pour toi, a fait jaillir l'eau de la roche la plus dure. C'est lui qui, dans le désert, t'a donné la manne, cette nourriture inconnue de tes pères. Souviens-toi de la longue marche que tu as faite pendant 40 années dans le désert. Il s'agit de l'Exode, bien sûr. Moïse rappelle ici toutes les épreuves de cette longue traversée et de la vie au désert. La pauvreté, la faim, le désert lui-même, vaste et terrifiant, inhospitalier. Ailleurs, dans ce même livre du Deutéronome, Moïse décrit le désert comme les solitudes remplies de hurlements sauvages. Mais il ne rappelle pas les épreuves pour elles-mêmes. Ce qu'il rappelle ici, c'est la sollicitude de Dieu pour son peuple, au cœur même de ces épreuves. Et plus que tout le reste, l'expérience la plus marquante du désert, c'est l'alliance conclue au Sinaï. Et cette alliance a été vécue au jour le jour, dans des événements extrêmement concrets. Mais le plus curieux ici, c'est que Moïse présente ces épreuves comme un temps d'apprentissage imposé par Dieu. Souviens-toi de la longue marche que tu as faite pendant 40 années dans le désert. Le Seigneur ton Dieu te l'a imposé pour te faire passer par la pauvreté. Il voulait t'éprouver et savoir ce que tu as dans le cœur. Car ces épreuves sont un lieu de vérité, et doublement. Vérité de notre pauvreté et vérité de la sollicitude constante de Dieu. Sans ces interventions répétées de Dieu, le peuple serait mort à petit feu, mort de faim d'abord et de soif. Et ceux qui ne seraient pas morts de faim ou de soif auraient succombé aux morsures des serpents et des scorpions. Mais Dieu était là. Il était chaque fois intervenu. Et notre texte insiste bien sur le caractère miraculeux de chacune de ces interventions. La manne est une nourriture inconnue jusque-là, je cite, « Le Seigneur t'a donné à manger la manne, cette nourriture que ni toi ni tes pères n'aviez connue. Quant à l'eau, c'est lui qui, pour toi, a fait jaillir l'eau de la roche la plus dure. C'est lui qui t'a fait traverser, sous-entendu sain et sauf, ce désert vaste et terrifiant, pays des serpents brûlants et des scorpions, pays de la sécheresse et de la soif. » Et tout cela, donc, était, aux yeux de Moïse, une pédagogie de Dieu. Un autre verset de ce même chapitre dit « Tu reconnais à la réflexion que le Seigneur, ton Dieu, faisait ton éducation comme un homme fait celle de son fils. » Et le même livre du Deutéronome dit encore « Le Seigneur, ton Dieu, t'a porté tout au long de la route comme un homme porte son fils. » Et toute cette pédagogie avait un seul but. Il fallait qu'on acquière le réflexe de dire « C'est lui. N'oublie pas le Seigneur, ton Dieu, qui t'a fait sortir du pays d'Égypte de la maison d'esclavage. » Mais pourquoi tout cet apprentissage? Pour les bénéfices de qui? Dieu a-t-il besoin de nos remerciements? Serait-il comme ces bienfaiteurs qui attendent une reconnaissance éternelle? Non, bien sûr. Penser une chose pareille, ce serait encore une fois nous fabriquer un Dieu à notre image. En réalité, si Dieu veut que nous reconnaissions notre dépendance à son égard, c'est qu'elle est vitale pour nous. Le livre de la Genèse dit, de manière imagée, que nous sommes suspendus à son souffle. Le livre du Deutéronome le dit à sa manière. L'homme ne vit pas seulement de pain, mais de tout ce qui vient de la bouche du Seigneur, son souffle, sa parole. Dieu veut son peuple libre. Il ne veut donc pas faire de nous ses esclaves. Mais reconnaître notre dépendance à son égard, c'est le seul moyen de ne pas devenir esclave de quelqu'un d'autre. Or, on sait que ce texte, comme tout le livre du Deutéronome, n'est pas de Moïse. Il a été écrit bien longtemps après lui, à une époque justement où l'on peut craindre que peu à peu, le peuple élu ne tombe dans l'amnésie. Installé en Canaan, on ne risque plus la faim, la soif, ni tous les dangers du désert, serpents et autres scorpions. Mais il faut résister à un nouveau danger, autrement sérieux. C'est l'idolâtrie des Cananéens. Et contre cette contamination, un seul vaccin, la fidélité du peuple à l'Alliance, c'est-à-dire très concrètement, l'obéissance au commandement. Il t'a fait passer par la pauvreté. Rappel salutaire au moment où on risque d'être trop bien installé et de reléguer au musée des Antiquités les commandements de l'Alliance. D'autre part, la reconnaissance de notre pauvreté fondamentale est le préalable à toute rencontre de Dieu en vérité. Quand nous nous abandonnons à son action, alors il peut nous combler. Si nous cessons de croire que nous avons des forces par nous-mêmes, alors nous découvrons des forces insoupçonnées qui sont les siennes. Et la fête du corps et du sang du Christ nous rappelle que Jésus nous propose encore beaucoup mieux. C'est d'habiter en nous.
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1: Psaume 147. Glorifie le Seigneur, Jérusalem. Célèbre ton Dieu, ô Sion. Il a consolidé les barres de tes portes. Dans tes murs, il a béni tes enfants. Il fait régner la paix à tes frontières et d'un pain de froment te rassasie. Il envoie sa parole sur la terre. Rabbit, son verbe la parcourt. Il révèle sa parole à Jacob, ses volontés et ses lois à Israël. Pas un peuple qu'il ait ainsi traité. Nul autre n'a connu ses volontés. Glorifie le Seigneur Jérusalem. Célèbre ton Dieu au Sion. Il faut entendre le parallélisme. Sion, Jérusalem, c'est la même chose. Et d'ailleurs, quand on parle de Sion ou de Jérusalem, ici, plutôt que de la ville, il s'agit des habitants, c'est-à-dire du peuple d'Israël, en définitive. Je reviens à cette phrase, « Glorifie le Seigneur Jérusalem ». Il est facile de la dater. Nous sommes au retour de l'exil à Babylone, et donc à la fin du VIe siècle avant Jésus-Christ. Il a fallu reconstruire la ville et redresser le temple. Sans l'aide de Dieu, rien de tout cela n'aurait été possible. Il a consolidé les barres de tes portes. Dans le psaume précédent, Dieu est appelé le bâtisseur de Jérusalem et le rassembleur des dispersés d'Israël. Mais ce n'est pas seulement un travail d'architecte que Dieu a fait. Ce retour au pays est une véritable restauration du peuple. Une vie nouvelle va commencer, une vie dans la paix et la sécurité. Il fait régner la paix à tes frontières et d'un pain de froment te rassasie. En exil, on a mangé le pain des larmes, le pain d'amertume. Le retour au pays, c'est le temps de l'abondance, le pain de froment qui rassasie. Le deuxième accent très fort de ce psaume, c'est la conscience aiguë du privilège que représente l'élection d'Israël. Pas un peuple qui l'ait ainsi traité, nul autre n'a connu ses volontés. Voici ce qu'en dit le livre du Deutéronome. Tu es un peuple consacré au Seigneur ton Dieu. C'est toi qui l'as choisi pour être son peuple, son domaine particulier parmi tous les peuples de la terre. C'est uniquement à tes pères que le Seigneur ton Dieu s'est attaché par amour. Après eux, entre tous les peuples, c'est leur descendance qu'il a choisie, ce qu'il fait encore aujourd'hui avec vous. Il s'agit d'un choix libre et inexpliqué de Dieu, un choix dont on ne cesse de s'émerveiller et de rendre grâce. Voici un autre passage du livre du Deutéronome. « Interroge donc les temps anciens qui t'ont précédé, depuis le jour où Dieu créa l'homme sur la terre. D'un bout du monde à l'autre, est-il arrivé quelque chose d'aussi grand ? A-t-on jamais connu rien de pareil ? Est-il un peuple qui ait entendu comme toi la voix de Dieu parlant du milieu du feu et qui soit resté en vie ? Est-il un Dieu qui ait entrepris de se choisir une nation, de venir la prendre au milieu d'une autre, à travers des épreuves, des signes, des prodiges et des combats, à main forte et à bras étendus, et par des exploits terrifiants, comme tu as vu le Seigneur, ton Dieu, le faire pour toi en Égypte ? À toi, il t'a été donné de voir tout cela, pour que tu saches que c'est le Seigneur qui est Dieu, il n'y en a pas d'autre. Du haut du ciel, il t'a fait entendre sa voix pour t'instruire. Sur la terre, il t'a fait voir son feu impressionnant, et tu as entendu ce qu'il te disait du milieu du feu. Tout ça, c'est le livre du Deutéronome. À vue humaine, ce choix de Dieu pour ce peuple-là ne s'explique pas. La seule explication que Moïse ait trouvée est celle-ci, je vous la donne. Parce qu'il a aimé tes pères et qu'il a choisi leur descendance, en personne il t'a fait sortir d'Égypte. C'est donc tout simplement une histoire d'amour. Il n'y a pas d'autre explication. Et tout l'Ancien Testament déroule cette histoire d'amour bien étonnante entre un tout petit peuple, souvent infidèle, et le Dieu de l'univers qui pour autant ne l'abandonne jamais. Si le peuple élu est heureux et fier de ce choix de Dieu, il sait qu'il n'y a pas là matière à s'enorgueillir. Moïse leur disait, « Si le Seigneur s'est attaché à vous, s'il vous a choisi, ce n'est pas que vous soyez le plus nombreux de tous les peuples, car vous êtes le plus petit de tous. C'est par amour. » À l'origine, dans la pensée d'Israël, la conscience de vivre une alliance avec le Dieu du Sinaï n'excluait pas que d'autres peuples aient leur propre Dieu protecteur. Israël n'était pas encore monothéiste au temps de Moïse, par exemple. Il était monolâtre, on dit également énothéiste, c'est-à-dire qu'il ne rendait de culte qu'à un seul Dieu, le Dieu du Sinaï, celui qu'il avait libéré d'Égypte. Il ne devint réellement monothéiste que pendant l'exil à Babylone, au VIe siècle avant notre ère. Ce fut alors un nouveau saut dans la foi, la découverte de l'universalisme. Si Dieu était le Dieu unique, alors il était également celui de tous les peuples. L'élection d'Israël n'était pas dénoncée pour autant, et l'on trouve sous la plume du prophète Isaïe des phrases magnifiques dans ce sens-là. Par exemple, « Toi, Israël, mon serviteur, Jacob que j'ai choisi, descendance d'Abraham, mon ami, aux extrémités de la terre je t'ai saisi, du bout du monde je t'ai appelé et je t'ai dit, tu es mon serviteur, je t'ai choisi, je ne t'ai pas rejeté. Ne crains pas, je suis avec toi. Ne sois pas troublé, je suis ton Dieu. Je t'affermis, oui, je t'aide. Je te soutiens de ma main victorieuse. » Isaïe chapitre 41. Et c'est le même Isaïe, à la même époque, qui sut faire comprendre à ses contemporains que cette élection prenait désormais un autre visage, celui d'une vocation au service des autres peuples. Être auprès d'eux le témoin du Dieu unique. C'est le sens, entre autres, des quatre textes que l'on appelle les chants du serviteur. Je vous cite une phrase. « Je fais de toi la lumière des nations pour que mon salut parvienne jusqu'aux extrémités de la terre. »
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1: Lecture de la première lettre de saint Paul apôtre aux Corinthiens. Frères, la coupe de bénédiction que nous bénissons n'est-elle pas communion au sang du Christ ? Le pain que nous rompons n'est-il pas communion au corps du Christ ? puisqu'il y a un seul pain. La multitude que nous sommes est un seul corps, car nous avons tous part à un seul pain. Dans cette lettre aux Corinthiens, ce passage est encadré par une double mise en garde contre l'idolâtrie. Et ici, Paul vise un problème bien précis. Et notre passage d'aujourd'hui ne peut pas se comprendre hors de ce contexte. Je m'explique. Dans la religion chrétienne, on ne pratique pas de sacrifice d'animaux. Mais la religion juive en pratiquait. Elle n'était pas la seule. Les autres religions en faisaient autant. Et dans toutes les religions, que ce soit la religion juive ou une autre, le sacrifice était souvent suivi d'un repas qui avait lieu dans le temple même et au cours duquel on mangeait l'animal sacrifié, dans l'intention d'entrer en communion avec la divinité. Et donc, parmi les Corinthiens fraîchement convertis au christianisme, il y avait des gens qui, jusqu'à leur conversion, avaient participé au sacrifice d'animaux dans la religion grecque et au repas qui suivait ces cérémonies. Il semble bien, d'après le contexte de notre lettre, que certains d'entre eux avaient encore la tentation de continuer à participer à ces repas dans les temples des idoles. Et là, Paul est très ferme. Il faut choisir ou entrer en communion avec le Dieu vivant ou rechercher une autre communion. Il n'est pas question, dit-il, de participer à la fois à la table du Seigneur et à celle des idoles. Ça, c'est clair. Une autre question plus difficile se posait. Les surplus de viande des animaux sacrifiés dans les temples des idoles étaient vendus en boucherie. Un chrétien pouvait-il en acheter et en consommer sans se faire complice de l'idolâtrie? Pour certains, les choses étaient claires. Puisque les idoles n'existent pas, on peut bien acheter au marché et manger dans nos maisons la viande des sacrifices. C'est de la viande, tout simplement. Paul n'y voit pas d'inconvénient, à condition que l'on ne risque pas de scandaliser des chrétiens plus scrupuleux ou des non-chrétiens qui seraient surpris de voir les chrétiens se rendre complices de l'idolâtrie. Son raisonnement s'appuie toujours sur le même fondement. L'Eucharistie nous fait entrer en communion avec le Dieu de Jésus-Christ. On comprend mieux, du coup, pourquoi Paul insiste sur le sens du repas de la liturgie chrétienne. La coupe d'action de grâce que nous bénissons est communion au sang du Christ. Le pain que nous rompons est communion au corps du Christ. Et le mot que Paul emploie, communion, koinonia, en grec, évoque un lien d'intimité, d'appartenance, une solidarité profonde. Le Christ l'a dit en d'autres termes quand il a employé le mot « alliance ». Cette coupe est la nouvelle alliance en mon sang versée pour vous. L'alliance, au sens biblique, c'est bien une appartenance réciproque, un engagement mutuel. La grande formule de l'alliance, c'était « vous serez mon peuple et je serai votre Dieu ». En Jésus, c'est Dieu qui accomplit son alliance avec l'humanité. Mais en Jésus aussi, c'est l'humanité qui accueille ce projet de Dieu et qui y répond. Il est celui qui entretient avec Dieu le dialogue sans ombre proposé à Adam, c'est-à-dire à l'humanité tout entière. Et c'est tout le mystère de Jésus qui est à la fois homme et Dieu. En lui, Dieu propose son amour. En lui, l'humanité répond par l'action de grâce. En lui, Dieu parle, se révèle. En lui, l'humanité répond à la parole. En lui, Dieu se donne. En lui, l'humanité accueille le don de Dieu. Vous avez reconnu là le schéma de toute célébration liturgique, qui est justement le lieu de l'accomplissement de l'Alliance. Et la prière eucharistique se conclut par cette phrase magnifique. Par lui, avec lui et en lui, à toi Dieu le Père Tout-Puissant, dans l'unité du Saint-Esprit, tout honneur et toute gloire pour les siècles des siècles. Amen. Ce qui fut la grande découverte d'Israël, c'est-à-dire que le Dieu tout autre se fait le tout proche, c'est vrai au plus haut point dans l'Eucharistie. Elle demeure pour nous le mystère du Dieu tout autre et en même temps, elle nous fait participer à son intimité, à sa vie divine. Ce n'est pas l'homme qui atteint Dieu, mais c'est Dieu qui se fait proche. L'Eucharistie est donc repas de communion, comme toutes les religions en connaissaient. Mais c'est le sacrifice lui-même qui a changé. Le sacrifice que Dieu attend, ce n'est pas l'égorgement d'un animal, c'est le don de nos vies. Comme le disait déjà le psaume 39, tu ne voulais ni offrande ni sacrifice, tu ne voulais ni holocauste ni victime, alors j'ai dit, voici, je viens. C'est ce qu'a fait le Christ. Sa vie tout entière a été offerte et mise au service de ses frères. Et quand nous participons au repas de communion de l'Eucharistie, nous unissons nos vies à la sienne pour les offrir au Père. Cela va très loin. Paul ose dire que nous faisons partie du même corps que le Christ. Le pain que nous rompons est communion au corps du Christ. Et si nous faisons réellement un seul corps avec lui, il nous rend capables de mener désormais la même vie que lui. Quand saint Augustin dit à ceux qui communient, « Devenez ce que vous recevez, recevez ce que vous êtes », il dit bien que nous devenons corps et sang de Jésus-Christ, c'est-à-dire à notre tour, vise offerte pour la naissance de l'humanité nouvelle. Car effectivement, quand nous participons à l'Eucharistie, nous ne sommes pas seuls concernés. Jésus a dit qu'il donnait sa vie pour la multitude. Et quand il se donne en nourriture, c'est aussi en vue de la multitude. Et c'est bien à la multitude que nous sommes envoyés.
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1: Évangile de Jésus-Christ selon saint Jean. En ce temps-là, Jésus disait aux foules des Juifs, « Moi, je suis le pain vivant qui est descendu du ciel. Si quelqu'un mange de ce pain, il vivra éternellement. Le pain que je donnerai, c'est ma chair, donnée pour la vie du monde. » Les Juifs se querellaient entre eux. « Comment celui-là peut-il nous donner sa chair à manger ?» Jésus leur dit alors, « Amen, amen, je vous le dis. Si vous ne mangez pas la chair du Fils de l'homme, et si vous ne buvez pas son sang, vous n'avez pas la vie en vous. Celui qui mange ma chair et boit mon sang a la vie éternelle, et moi je le ressusciterai au dernier jour. En effet, ma chair est la vraie nourriture, et mon sang est la vraie boisson. Celui qui mange ma chair et boit mon sang demeure en moi, et moi je demeure en lui. De même que le Père qui est vivant m'a envoyé, et que moi je vis par le Père, de même, celui qui me mange, lui aussi, vivra par moi. Tel est le pain qui est descendu du ciel. Il n'est pas comme celui que les pères ont mangé. Eux, ils sont morts. Celui qui mange ce pain vivra éternellement. Le mot qui revient le plus souvent dans ce texte, c'est la vie. Le pain que je donnerai, c'est ma chair, c'est-à-dire ma vie, donnée pour que le monde ait la vie. La lettre aux Hébreux le dit bien. En entrant dans le monde, le Christ dit, « Voici, je suis venu faire ta volonté. » Et la volonté de Dieu, on le sait, c'est que le monde ait la vie. Vie donnée, pain donné, tout est cadeau. Isaïe l'avait déjà annoncé, je cite, « Ô vous qui êtes assoiffés, venez vers les eaux. » Même celui qui n'a pas d'argent, venez, demandez du gras et mangez, venez et buvez sans argent, sans paiement, du vin et du lait. À quoi bon dépenser votre argent pour ce qui ne nourrit pas, votre labeur pour ce qui ne rassasie pas? Écoutez donc, écoutez-moi et mangez ce qui est bon. Que vous trouviez votre jouissance dans des mets savoureux. Tendez l'oreille, venez vers moi. « Écoutez et vous vivrez », c'est Isaïe au chapitre 55. Et ce qui nous fait vivre, c'est le don de la vie du Christ, ce que nous appelons son sacrifice. Mais il ne faudrait pas nous méprendre sur le sens du mot « sacrifice ». Tout au long de l'histoire biblique, on a assisté à une transformation, une véritable conversion de la notion de sacrifice. Je vous la rappelle, on peut déceler plusieurs étapes dans cette pédagogie qui a pris des siècles. Au début de l'histoire biblique, le peuple hébreu pratiquait, comme beaucoup d'autres, des sacrifices sanglants d'humains et d'animaux. Spontanément, pour s'approcher de Dieu, pour entrer en communion avec lui. C'est le sens du mot sacrifier, sacrum facere, faire du sacré. On croyait devoir tuer. Au fond, pour entrer dans le monde du Dieu de la vie, on lui rendait ce qui lui appartient, la vie. Donc on tuait. La première étape, la toute première étape de la pédagogie biblique a été l'interdiction formelle des sacrifices humains. Et ce, dès la première rencontre entre Dieu et le peuple qu'il s'est choisi. Puisque c'est à Abraham que cette interdiction a été faite. Je vous rappelle, ne lève pas la main sur l'enfant, dit l'ange à Abraham. Et depuis Abraham, cette interdiction ne s'est jamais démentie. Chaque fois qu'il l'a fallu, les prophètes l'ont rappelé en disant que les sacrifices humains sont une abomination aux yeux de Dieu. Et déjà, dès le temps d'Abraham, la Bible ouvre des horizons nouveaux avec le sacrifice de Melchisédek, en présentant comme un modèle de sacrifice au Dieu Très-Haut une simple offrande de pain et de vin. C'est au chapitre 14 de la Genèse. On a pourtant continué quand même à pratiquer des sacrifices sanglants pendant encore des siècles. Dieu use de patience envers nous, comme dit Pierre. Pour lui, 1000 ans sont comme un jour. La deuxième étape, c'est Moïse qui l'a fait franchir à son peuple. Il a gardé les rites ancestraux, les sacrifices d'animaux, mais il leur a donné un sens nouveau. Désormais, ce qui comptait, c'était l'alliance avec le Dieu libérateur. Puis est venue toute la pédagogie des prophètes. Pour eux, l'important, bien plus que l'offrande elle-même, c'est le cœur de celui qui offre, un cœur qui aime. Et les prophètes n'ont pas de mots trop sévères pour ceux qui maltraitent leurs frères et se présentent devant Dieu les mains chargées d'offrandes. « Vos mains sont pleines de sang, dit Isaïe. » Sous-entendu, le sang des animaux sacrifiés ne cache pas aux yeux de Dieu le sang de vos frères maltraités. Et osez à cette phrase superbe que Jésus lui-même a rappelée. « C'est la miséricorde que je veux, dit Dieu, et non les sacrifices. » Et le prophète Michée résume magnifiquement cette leçon, je vous le rappelle. « On t'a fait savoir, ô homme, ce qui est bien, ce que le Seigneur réclame de toi, rien d'autre que de respecter le droit et la justice et de marcher humblement avec ton Dieu. » Et l'étape finale de cette pédagogie, ce sont les fameux chants du serviteur du deuxième Isaïe au VIe siècle. À travers ces quatre textes, on découvre ce qu'est le véritable sacrifice que Dieu attend de nous. Sacrifier, faire du sacré, entrer en communion avec le Dieu de la vie, ce n'est pas tuer, c'est faire vivre les autres, c'est-à-dire mettre nos vies au service de nos frères. Et le Nouveau Testament présente souvent Jésus comme ce serviteur annoncé par Isaïe. Sa vie est donnée tout entière pour les hommes. Elle est le sacrifice parfait, tel que la Bible a essayé de l'inculquer à l'humanité. Le pain que je donnerai, c'est ma chair donnée pour que le monde ait la vie. Et désormais, dans la vie donnée du Christ, nous accueillons la vie même de Dieu. De même que le Père qui est vivant m'a envoyé, et que moi je vis par le Père, de même aussi, celui qui me mangera vivra par moi.

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2: Bonjour tout le monde, bienvenue sur Radio Présence, il est 7h, très bon début de journée.
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4: Bonjour à tous, l'essentiel de l'actualité avec 5000 personnes attendues cet après-midi à Florence dans le Gers pour la marche blanche en mémoire de Liana. Les parents de la collégienne de 11 ans retrouvée morte jeudi seront présents. En parallèle, l'ancien ministre de l'Intérieur Bruno Retailleau dénonce les dysfonctionnements de la machine judiciaire dans ce dossier. Le patron des Républicains propose la création d'une cour disciplinaire de la magistrature. Un peu plus de 20 milliards d'euros, c'est le montant pour le rachat de SFR. Orange, Bouygues Télécom et Free ont signé un protocole d'accord avec Altice. Le consortium s'engage à maintenir les 8000 salariés jusqu'en 2029 avant l'examen du dossier par les autorités de la concurrence. Le conflit au Moyen-Orient entre aujourd'hui dans son 100e jour. En parallèle, l'armée américaine annonce avoir abattu 2 drones iraniens dans le détroit d'Ormuz. Au Liban, les affrontements se poursuivent malgré les pourparlers. Des bombardements israéliens ont fait au moins 5 morts, dont 3 soldats libanais. L'État hébreu déplore 2 militaires tués de son côté. Et en tennis, Alexander Zverev contre Flavio Cobolli. C'est l'affiche de la finale homme de Roland-Garros tout à l'heure. Un duel à suivre en direct à partir de 15h sur France 2. Voilà pour l'actualité. Très bonne journée à tous.

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1: Étienne Dupont, Babel.
2: Il y a des récits que l'on raconte depuis des siècles, voire des millénaires. Celui que je vais vous raconter aujourd'hui est de cela. Au commencement, Elohim, le maître de l'univers, les créa un, puis deux. Et alors, ils furent multiples et ils se répartirent sur toute la terre. Mais avec les femmes et avec les hommes se répartit le mal. Et Elohim, maître de l'univers, vit. Alors Elohim, maître de l'univers, décida de détruire sa création. Seul Noé trouva grâce à ses yeux. Noé construisit une arche, une sorte de bateau, dans lequel il fit rentrer deux de chaque créature. Lorsque le déluge s'abattit sur la terre, et Noé était dans l'arche avec les animaux. Le déluge dura longtemps, mais quand la terre fut sèche, Noé sortit. Il recommença sa vie, il planta de la vigne, il fut heureux et sa famille s'agrandit encore. Il eut des fils, des petits-fils, des arrière-petits-fils. Et parmi eux, il y avait Némrod. Némrod, c'est le plus grand chasseur qui ne se soit jamais présenté devant l'Éternel. Némrod, on l'appelle Némrod le Terrible, Némrod le Chasseur. Et Némrod, il était obsédé par l'histoire de son arrière-grand-père. L'humanité dispersée sur la terre et détruite. Alors, Némrod devint le roi de sa tribu. Il déplaça sa tribu dans une grande plaine qui allait d'un fleuve à l'autre. Et il commença à bâtir une ville. Et il inventa la brique et le bitume afin de tout construire de manière simple, rationnelle, efficace. Les richesses affluèrent vers cette ville qu'il nomma Babel. Toutes les richesses, tous les peuples. Et quand il fut suffisamment riche, Némrod décida que l'humanité devait se faire un nom. Et pour cela, construire une tour énorme, une tour capable d'abriter toute l'humanité. Et cette tour, elle s'étendrait d'un fleuve à l'autre. Et la construction commença. Le monde entier affluait. Tout le monde ne parlait que de la tour. Tout le monde ne parlait que la langue de Némrod. Et la tour s'élevait. Mais Elohim, le maître de l'univers, vit. Et il vit que cette humanité-là, elle pourrait faire n'importe quoi. Alors, Elohim brouilla les langues. Et à partir de ce jour, les gens ne se comprenaient plus. Ils ne comprenaient plus comment construire la tour. Mais surtout, ils ne comprenaient plus pourquoi ils la construisaient. Alors, peu à peu, les gens partirent du chantier. Et Némrod fut de plus en plus terrible pour les en empêcher. Mais rien n'y faisait. La construction ne fonctionnait plus. Déjà, Babel avait cessé d'exister et les peuples étaient dispersés sur la terre. Cette histoire, qui peut sonner comme un avertissement ou comme une bénédiction, elle a été reprise tout le temps, à travers l'histoire. Et d'ailleurs, au siècle dernier, il y a un grand conteur, un écrivain. Il s'appelle Isaac Asimov et, comme tous les conteurs, il a repris les grandes histoires. Je vais vous la dire.

En 2048, l'humanité a réglé tous ses problèmes. Ah, ça n'a pas été facile, hein. L'humanité, elle a failli disparaître plusieurs fois. Mais certaines personnes se sont mis d'accord pour créer une sorte d'intelligence artificielle capable de mettre tout le monde d'accord. Et ça a fonctionné. Parce que suivre l'intelligence artificielle, cela donnait un tel avantage que on ne pouvait pas s'en passer.

0: océans étaient devenus d'énormes bassins alimentés par l'énergie du soleil et dans lesquels on cultivait du plancton pour l'alimentation humaine. Alors, bien sûr, dans une humanité qui a évolué au hasard dans un environnement chaotique, ça ne fonctionnait pas très bien. Un monde parfait pour des humains imparfaits, non. Il a fallu guérir, améliorer, réparer les humains. On les a modifiés. Là aussi, il y a eu quelques réticences, mais qui voudrait que son enfant soit malade? Alors, tout le monde a accepté. Et petit à petit, tout le monde a été suffisamment normal pour être heureux. Fini les grands angoissés, les gens tordus. Non, tout allait bien. D'ailleurs, ce jour-là, la ville est prise d'une certaine fébrilité parce que on a entendu que l'humanité allait atteindre le point de perfection, celui auquel tout le monde aspire, le moment où toute l'énergie du soleil est captée et est utilisée pour les humains et pour leur ville. On a trouvé le problème. Et le problème, il s'appelle Jérôme. Et comme l'administration fonctionne très bien, on envoie un inspecteur, un cador, un homme capable de le raisonner. C'est l'inspecteur Gabriel. Gabriel, il marche dans les couloirs. Toutes les portes sont pareilles, mais toutes les portes sont parfaites. Jusqu'à ce qu'il arrive devant celle de Jérôme. Et là, il voit tout de suite qu'il y a un problème. Une vieille étiquette orange, délavée, sur laquelle il est écrit « Bienvenue au zoo ». L'inspecteur frappe à la porte. Jérôme vient lui ouvrir. Et on voit tout de suite que Jérôme, il n'a pas été modifié. Il est gros, le visage rougeâtre, bouffi par l'angoisse. Jérôme le fait entrer. Sur le sol, de la véritable terre, avec des véritables plantes, comme on en voit dans les livres. Jérôme le fait asseoir sur une vieille table. Et là, un animal vient se glisser entre les jambes de Gabriel. Gabriel est terrorisé. Il se rappelle que, il y a très très longtemps, l'humanité, elle était tellement mal foutue affectivement que elle avait besoin de canidés ou de félins pour se réconforter. Heureusement, Jérôme, d'un petit coup de pied, chasse le chat et Gabriel est soulagé. Il a du travail. Monsieur, vous savez pourquoi je suis là? Vos plantes, vos animaux, c'est très bien, hein? Mais ils prennent une énergie précieuse, une énergie qui devrait être utilisée pour l'intelligence, pour les humains. Non. Monsieur, vous savez, vous pouvez être un héros. Il suffit de vous débarrasser de tout cela et vous serez celui qui a permis à l'humanité d'atteindre la perfection.
1: Mais monsieur l'inspecteur, s'il vous plaît, mes plantes, mes animaux, ils pourraient servir aux humains. S'il vous plaît.
2: Allons, Jérôme. Allons, monsieur.
0: Oh, c'est très gentil hein, de vous préoccuper de servir les humains, mais nos scientifiques ont tout calculé, tout mesuré, tout analysé. On n'en a plus besoin. Allez, allez, vous avez le choix, mais vous pouvez le faire. Toute l'humanité le veut.
1: D'accord. Je vais tout détruire. Je veux pas que vous voyez ça.
0: L'inspecteur Gabriel, il réprime un sourire. Il a gagné. Il salue Jérôme et sort de la pièce. Et il se tient juste derrière la porte pour écouter. À l'intérieur, un remue-ménage, des récipients de liquide qui coulent, des cris, et puis un gros boum, puis plus rien. Alors Gabriel rentre à nouveau dans la pièce, ouvre la porte, et là, au milieu d'un carnage, tous les animaux, toutes les plantes ont été empoisonnées, et Jérôme est allongé. Il s'était tué. Et au milieu de la pièce, le corps de Jérôme. Pardon, auditeurs, pour cette histoire pas très drôle que Isaac Asimov nous a racontée. Lui, il a une version de Babel qui est pas très optimiste. Mais cette histoire, elle a tellement été racontée, tellement peinte depuis des millénaires,

0: qu'elle a forcément quelque chose à vous dire.
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6: Tous les peuples battaient des mains, acclamaient Dieu en éclats de joie. Car le Seigneur se tient au milieu de son peuple, son amour demeure à jamais.

Lecture du livre de Malachie. Du levant au couchant, grand est mon nom parmi les nations. En tout lieu, un sacrifice d'encens est présenté à mon nom, ainsi qu'une offrande pure. Car grand est mon nom parmi les nations, dit le Seigneur le Tout-Puissant.

0: Notre Père qui es aux cieux, que ton nom soit sanctifié, que ton règne vienne, que ta volonté soit faite sur la terre comme au ciel. Donne-nous aujourd'hui notre pain de ce jour. Pardonne-nous nos offenses, comme nous pardonnons aussi à ceux qui nous ont offensés. Et ne nous laisse pas entrer en tentation, mais délivre-nous du mal. Amen.
1: Seigneur Jésus-Christ, dans cet admirable sacrement, tu nous as laissé le mémorial de ta passion. Donne-nous de vénérer d'un si grand amour les mystères de ton corps et de ton sang, que nous puissions recueillir sans cesse le fruit de ta rédemption. Toi qui règnes avec le Père et le Saint-Esprit, maintenant et pour les siècles et des siècles. Amen.

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2: Dis mamie, ça veut dire quoi, Amen ?
3: Le mot Amen fait partie de ces mots que tout le monde connaît. Il ne s'agit pas d'une formule magique que l'on ajoute à ses prières pour qu'elles soient exaucées, non. Que signifie-t-il en réalité ? Ce mot hébreu vient des Écritures saintes. Tu vois donc que c'est un très très vieux mot. Il est passé à travers les âges, les civilisations et les langues différentes. La racine hébraïque du mot « amen » signifie « appui ». Il n'a pas d'équivalent dans les langues occidentales. C'est pourquoi il n'est pas traduit. Il faut simplement comprendre qu'il s'agit d'une réponse à un propos ferme, stable ou immuable. Quand je réponds « Amen » à quelqu'un ou à un hymne liturgique, je dis en fait « Je trouve mon appui en ce qui vient d'être dit ». C'est pourquoi le terme « Amen » est très utilisé dans la Bible. Il sert à confirmer des propos. C'est ainsi, ou pour exprimer un impératif, qu'il en soit ainsi. Dans l'Écriture sainte, ce mot revient forcément au sujet de Dieu. Le mot « Amen » est utilisé par Jésus dans les Évangiles pour commencer un discours en lui apportant une nuance de solidité et de fermeté. C'est pourquoi il disait « Amen, Amen, je vous le dis ». Tu pourras d'ailleurs l'entendre dans l'Évangile de dimanche, sois-y attentif. Amen, c'est l'une des acclamations liturgiques les plus fréquentes, puisqu'elle est utilisée généralement pour conclure des prières. On dit Amen en réponse à la révélation de réalité divine pour signifier « Mon appui principal et fondamental est en Dieu ». Si on prend appui en Dieu, c'est parce qu'on peut croire qu'il est une réalité stable, en opposition à ce qui est éphémère et périssable.

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2: Bonjour Monseigneur Jean-Marc Mika.
3: Bonjour Anne-Rose.
2: On se retrouve pour une nouvelle interview cette semaine et on va parler des jeunes qui font leur confirmation hein, depuis quelques semaines. Vous allez de paroisse en paroisse pour confirmer les jeunes de notre diocèse. Vous serez ce dimanche 7 juin en l'église Sainte-Thérèse à Tarbes pour confirmer des jeunes. Et puis il y a quelques jours, vous étiez dans l'établissement Notre-Dame de Garaison pour en confirmer d'autres. Et puis avant Saint-Lary, je crois. Parlez-nous un petit peu de ces jeunes que vous confirmez et qui vous écrivent comme tout le monde. Avant d'être confirmé, qu'est-ce qu'ils ont dans leur cœur ?
3: Depuis 4 ans, je suis très marqué par la lecture des lettres que ces jeunes écrivent pour demander la confirmation. J'entendais déjà auparavant les évêques dire que dans leur ministère, certainement que la confirmation était un sacrement qui les marquait beaucoup et que la lecture des lettres qu'ils recevaient était impressionnante. Et de fait, je me fais l'expérience depuis 4 ans moi-même. Et c'est toujours très très beau parce qu'ils sont invités. Bon, il y a comment dire, une structure ou je sais pas quoi, un plan de lettres qui est toujours un petit peu le même, sans doute qu'il leur est proposé par les animateurs. Ils se présentent, ils disent où ils en sont de la foi, et puis ensuite pourquoi ils demandent la confirmation. Mais ensuite, ils le font d'une manière extrêmement libre et ils ouvrent leur cœur d'une manière qui me touche profondément et qui m'éclaire sur ce que traverse cette génération de jeunes aussi. Aussi bien du point de vue de la foi que des questions qui les inquiètent, de l'histoire du monde, de la société, de leur avenir, de manière très très simple, très ouverte et très bouleversante. Alors c'est une très très belle expérience et j'aime bien reprendre telle ou telle citation de différentes lettres lors de l'homélie, le jour de la célébration de la confirmation. J'aime beaucoup faire ça. Bon, puis ensuite c'est pour moi l'occasion, en dehors des visites pastorales ou des visites programmées avec tel ou tel de mes collaborateurs à la rencontre des acteurs locaux, curés, EAP et puis chefs d'établissement et que sais-je, catholiques, l'occasion de vraiment de me déplacer encore et encore dans le diocèse à la rencontre des communautés. Vous avez mentionné Lannemezan, vous avez mentionné Garaison. Ce week-end, c'est ici à Tarbes. Enfin, et de rencontrer les gens d'une autre manière et les communautés d'une autre manière. Et voilà, j'éprouve beaucoup, beaucoup de joie à le faire et à l'occasion de la célébration de ce sacrement. Et voilà, c'est un bon moment pour moi et j'espère pour eux aussi.
2: Alors, vous avez rencontré d'autres jeunes, pas forcément des confirmants, mais les élèves de l'institution Jeanne d'Arc. Alors, c'est encore à Tarbes. Là, c'est une institution avec des élèves du primaire, des collégiens, des lycéens. Pourquoi vous avez fait cette visite ? Est-ce qu'il y avait un objectif précis ou c'était juste une visite comme ça de sympathie, j'allais dire ?
3: Là encore, depuis que je suis dans le diocèse, je suis attentif à nos écoles catholiques et tous les défis auxquels elle fait face. C'est un lieu majeur de rencontre de chrétiens et de non-chrétiens, de gens qui sont témoins de la foi catholique, et puis de familles qui confient leurs enfants à cette institution et qui sont accueillis d'une manière catholique, précisément, parce qu'il y a une manière de le faire. Et donc, manifester mon attention, mon soutien, parce que c'est toujours un équilibre subtil entre les uns et entre les autres. Et donc là, c'était clairement, à l'invitation des chefs d'établissement, Monsieur Gilles, qui est le directeur de l'institution Jeanne d'Arc, et puis de Madame Nathalie Alonso, la directrice du primaire, et puis surtout de l'adjointe en pastoral qui a été recrutée depuis la rentrée dernière, Marie Hénaud. Donc une invitation, voilà, de ceux qui ont en charge l'animation de la dimension pastorale et catéchétique de l'école. Et voilà, donc c'est une célébration de l'Eucharistie avec tous ceux qui souhaitaient y participer. Une rencontre à partir de questions qu'ils avaient préparées avec les élèves du primaire et leurs institutrices.
2: Puis par exemple, quoi comme question ?
3: Alors, combien gagne un évêque ? Comment on devient évêque ? Qu'est-ce que c'est qui, depuis que je suis évêque, est le plus difficile ou le plus qui me rend le plus heureux ?
2: Ça, ce sont les petits qui vous ont posé ces questions-là.
3: Ah oui, alors les tout petits, mais les grands posent aussi, comment dire, à leur façon, à eux et autrement, mais parfois un peu les mêmes questions, mais aussi avec des questions plus graves sur le point de vue de l'Église, sur telle ou telle question de société. Et sur les questions qui les inquiètent. Et j'ai beaucoup apprécié ces échanges, y compris le temps du repas partagé avec la direction, avec les membres de l'organisme de gestion de l'école. Et là aussi, on parle des défis que rencontre certes l'institution Jeanne d'Arc à proprement parler, mais aussi l'école catholique en général dans le paysage de la société française aujourd'hui. Et ça a été finalement un très très bon moment au cours duquel je dis mon soutien, mais aussi quelques points d'attention ou quelques appels pour être au rendez-vous de ce que les parents qui nous confient leurs enfants attendent de notre institution, mais aussi de ce que l'Église attend de cette institution au service de tous. Et ça a été un très très bon moment. Alors, j'avais dit à la rentrée avec l'ensemble des chefs d'établissement des écoles catholiques ma disponibilité pour vivre ce genre de moment. Et plusieurs écoles ont saisi cette suggestion depuis la rentrée. Et j'apprécie ça et je crois que ça leur fait du bien aussi de sentir que l'évêque est proche et vraiment un soutien a priori, même si à l'occasion il peut être un soutien qui interpelle, mais tout ça dans un climat de confiance réciproque et qui fait beaucoup de bien.
2: J'ai deux questions encore sur ce sujet-là, sur votre visite à l'institution Jeanne d'Arc. Vous avez parlé d'une manière catholique d'accueillir les élèves et tous les élèves. Ça veut dire quoi, une manière catholique d'accueillir les enfants ?
3: Il y a une manière chrétienne de considérer la personne humaine. La personne humaine dans la société humaine, la société humaine dans son histoire, de son origine à son terme, de la place de chacun dans cette histoire, de son rôle, et donc de la dignité des personnes, etc., une manière chrétienne qu'on appelle l'anthropologie chrétienne, au service de cette personne humaine et de son devenir, les défis que rencontre le fait d'être éducateur, d'être formateur, d'être enseignant, et donc la place que l'Église, le rôle que l'Église peut jouer et se propose de jouer en tout cas dans cet aspect-là de la vie humaine et de la relation des personnes entre elles, la société, du rapport de l'Église au monde, etc., et à son histoire. Et donc il y a une manière qui colore très nettement. Une manière d'être professeur, éducateur, d'appliquer les programmes d'éducation qui sont imposés par les ministères successifs. Mais il y a une manière chrétienne de le faire et d'être au service absolument de tous. C'est pas l'école des catholiques pour les catholiques avec seulement des catholiques, mais il y a une manière catholique d'être l'école pour tous. Et c'est cela qui est souvent souligné dans le monde, pas seulement en France, où l'école catholique à la côte, réellement, est très très sollicitée par beaucoup beaucoup de gens, même s'ils ne partagent pas explicitement la foi catholique, mais ils attendent de cette anthropologie catholique qu'elle soit mise en œuvre au service de leurs enfants. Et c'est à cela qu'il faut veiller, qu'il faut identifier, qu'il faut servir de la meilleure manière.
2: Vous avez mentionné aussi le travail de Marie Hinault, qui est donc salariée par l'OGEC pour l'établissement Jeanne d'Arc pour prendre en charge la pastorale. Est-ce que ça, c'est un modèle qui peut se déployer dans tous nos établissements catholiques, dans le diocèse de Tarbes et Lourdes ? C'est un modèle qu'on ne voit pas dans toutes les écoles, dans tous les collèges et dans tous les lycées. Il faut un choix de l'OGEC d'employer une personne salariée pour cette mission pastorale.
3: Alors clairement, il faut en avoir les moyens, parce que c'est un poste salarié qui est à la charge exclusive de l'école, de l'OGEC. C'est pas, contrairement aux enseignants pour les écoles sous contrat qui sont pris en charge par l'État, par le ministère de l'Éducation nationale, mais un tel poste, lui, il est comme le chef d'établissement et comme tel ou tel autre membre de l'équipe pédagogique, il est à la charge exclusive de l'école elle-même. Donc c'est un choix et il faut en avoir les moyens. Bon, alors je me souviens avant la création de ce poste, j'avais rencontré avec la directrice diocésaine de l'enseignement catholique, Madame Sandrine Simon. On avait rencontré le président de l'OGEC et les chefs d'établissement, dont Monsieur Thierry Gilles et Madame Nathalie Alonso. Et il m'avait demandé, c'est le président de l'OGEC, Monsieur Brunet, qui m'avait demandé, qu'attendez-vous de notre école? Quelle est votre vision par rapport à l'institution Jeanne d'Arc? Et j'avais répondu que, compte tenu de l'histoire, de son statut, etc., j'attendais l'école Jeanne d'Arc, de l'institution Jeanne d'Arc, qu'elle soit un peu comme le vaisseau amiral de l'ensemble de l'enseignement catholique du département des Hautes-Pyrénées, du diocèse de Tarbes et Lourdes. Et qu'elle soit exemplaire. Et donc, pour moi, la création de ce poste, qui est un poste d'adjoint à ce qui est la mission principale et première du chef d'établissement, c'est lui qui est le délégué de l'évêque pour la pastorale dans son établissement. Il est secondé par un adjoint quand l'école a les moyens de créer ce poste-là. Sinon, ben, c'est lui qui doit l'assurer, organiser la vie pastorale de l'école. Et donc, puisque Jeanne d'Arc a les moyens de cela, ben, allons-y, et vous devez donner l'exemple de ce que l'on peut faire quand on peut faire au mieux.
2: Merci Monseigneur pour vos réponses sur ce sujet. Alors il y a eu un autre rendez-vous important récemment, c'est l'Assemblée Générale de l'ADTL, l'Association Diocésaine Tarbes-Lourdes. Là encore, c'est un rendez-vous annuel, incontournable, obligatoire, mais cette année, ça a été l'occasion peut-être de faire un bilan particulier, un bilan moral et financier.
3: L'association diocésaine est ce qui donne la personnalité morale, juridique, en droit français. Donc le statut civil de l'Église catholique en France, depuis les lois de séparation de l'Église et de l'État et des autres lois qui ont disposé de quelle manière l'Église catholique, mais aussi les autres cultes, pouvaient être en relation officielle, on va dire, de manière reconnue avec l'État laïque. Et donc, il y a un fonctionnement associatif qu'il faut respecter selon les statuts des associations diocésaines qui ont été révisées il y a 3 ans, déposées en préfecture, validées selon un modèle national négocié entre le ministère de l'Intérieur et le bureau des cultes et puis l'Église catholique. Bon, et donc, en effet, l'Assemblée générale de l'Association diocésaine de Tarbes et Lourdes est une formalité administrative obligatoire, mais qui est l'occasion pour l'économe diocésain et ses collaborateurs de présenter à tous ceux qui le souhaitent, donc les membres de l'association diocésaine à proprement parler, mais c'est une réunion ouverte, le bilan de la gestion de l'association.
2: Donc, et il y avait du monde, du coup, c'est quelque chose qui intéresse les fidèles ou les habitants de Tarbes, je ne sais pas.
3: Alors la salle Périguerre à la maison Saint-Paul était pleine, comme chaque année depuis que
2: je suis. Donc il y a une curiosité quand même pour ce que l'ADTL a à dire.
3: Bien sûr, une curiosité, un intérêt, parce que de toute façon, comme on le sait, l'Église ne vit que du don de ses membres, des fidèles. Et donc, c'est normal de rendre compte de la gérance qui est confiée à l'évêque et à ses collaborateurs, et notamment à l'économe du diocèse. Et donc, après une présentation du bilan moral de l'association par l'évêque, eh bien, l'économe et aussi l'économe directeur du sanctuaire de Lourdes présente les bilans financiers certifiés par le commissaire aux comptes qui assiste et qui prend la parole à la fin de la présentation du bilan moral, du bilan financier. Donc il y a cette partie formelle, administrative, mais tout à fait sérieuse, bien évidemment, à laquelle participent tous ceux qui le souhaitent et qui posent des questions, qui reçoivent des réponses, il y a un échange, etc., etc. Et ensuite, il y a la partie plus strictement administrative avec les seuls administrateurs de l'association qui doivent par vote approuver les présentations qui ont été faites et puis approuver l'admission de tel ou tel membre nouveau, le prendre acte de la démission de tel ou tel membre parce qu'il a déménagé, qu'il a quitté le département, etc. Bon, voilà, donc le fonctionnement d'une association normale auquel participent les gens, mais qui a été pour moi et qui est pour moi, mais vraiment, ça m'a vraiment frappé cette année, l'occasion de remarquer, de repérer et de m'en réjouir la confiance qui est établie entre ce qu'on appelle la curie du diocèse, c'est-à-dire mes collaborateurs qui travaillent à la Maison Saint-Paul et les services de l'économat en particulier, avec les acteurs des paroisses, les curés et les économes, les comptables, les conseils économiques des paroisses qui sont très très présents à ce genre d'exercice annuel.
2: C'est-à-dire que ils ne travaillent pas chacun dans leur coin. De toute façon, ça c'est pas possible dans l'Église.
3: Alors, tout au long, de toute façon, les paroisses sont des établissements de l'unique association diocésaine, et donc l'ensemble des comptes des paroisses sont consolidés dans la présentation et le et la clôture des comptes de l'association elle-même, qui ensuite sont déposés à la préfecture. Donc tout cela est très scrupuleusement suivi. L'expert comptable accompagne les uns et les autres, vérifie les choses, et puis le commissaire aux comptes vient certifier que le travail est fait dans le respect des règles. Mais ce qui me touche, je le disais, c'est la relation de confiance établie entre les acteurs de la vie matérielle du diocèse côté diocèse, côté curie diocésaine, donc à la maison de Saint-Paul, et puis les mêmes dans chaque paroisse. Ouais. Et ça, c'est vraiment, vraiment très, très heureux, surtout cette année avec le défi qu'a représenté quand même la mise en place des nouvelles paroisses et la mise en commun des comptes des anciennes paroisses pour une comptabilité unifiée à l'échelle des nouvelles paroisses. Tout cela s'est fait paisiblement dans un climat de grande confiance et j'en remercie très profondément, vraiment, et l'économe diocésain et ses collaboratrices proches, d'être sur le terrain, en lien avec les curés, les comptables des paroisses, et de savoir entretenir et susciter et entretenir un tel climat de confiance.
2: Souvent, quand on parle de l'argent dans l'Église, dans le diocèse, on parle du denier, on a un discours un peu alarmiste. Vous pouvez nous dire, Monseigneur Mika, que finalement, cette année, le bilan n'est pas trop mauvais et qu'on le doit aussi au travail qui est fait en paroisse.
3: Bien évidemment, et à la confiance aussi, parce que derrière, in fine, c'est l'ensemble des fidèles hein, qui participent à la vie de l'Église et qui soutiennent sa mission. Et l'économe était heureux de pouvoir montrer, chiffres à l'appui, courbes à l'appui, graphiques, en fait, tout ce que vous voulez, que chaque poste de ressources a augmenté, plus ou moins, mais a augmenté, et que les postes de dépenses eh bien, sont de plus en plus contrôlés, maîtrisés. Vraiment, des efforts considérables sont consentis par les uns et par les autres, sans renoncer pour autant à l'ambition missionnaire, puisque 1,5 équivalent temps plein postes ont été créés pour soutenir l'activité missionnaire.
2: Qui reste la priorité quand même. La priorité, c'est pas de gagner de l'argent.
3: Un des éléments de philosophie qui ont été philosophie de la gestion qui ont été présentés, c'est de consacrer le moins possible d'argent. Des ressources du diocèse à l'entretien de choses et notamment l'entretien immobilier des bâtiments vétustes qui ne sont plus utilisés depuis des années et puis voilà qui coûtent des impôts, qui coûtent de l'entretien quand les voisins appellent pour dire il y a un caillou qui est tombé chez moi ou des choses comme ça. Et donc il fallait vraiment prendre le taureau par les cornes pour identifier tout cela et parfois de manière un peu courageuse quand même décider de dire ben écoutez ce bâtiment là on en a pas besoin, ça fait 20 ans qu'on s'en sert plus et on n'en aura jamais plus besoin, donc il faut faire quelque chose. Et le produit de la vente de ce bâtiment, par exemple, permet d'avoir de l'ambition pour d'autres bâtiments qui sont choisis pour l'avenir. Par exemple, on a décidé d'investir sur la paroisse de Bagnères de Bigorre de manière assez sensible, ben parce qu'on croit que c'est important de le faire. Donc voilà. Donc tout ça est pris très très au sérieux et c'est apprécié de constater qu'on ne gaspille pas l'argent, on essaye de rationaliser toujours plus, sans renoncer, et au contraire, pour soutenir une ambition de développement, de mission, de croissance. Ben, on a 6 séminaristes, c'est un vrai budget pour le diocèse, mais c'est un budget d'investissement pour l'avenir, et il faut se donner les moyens de le faire.
2: Allez, on termine avec une petite question bonus qui va peut-être vous faire sourire, Monseigneur Mika. Au cours d'une rencontre dans une des paroisses du diocèse avec une des communautés chrétiennes, j'ai assisté à un débat sur le brouhaha dans l'église avant la messe. Alors, il y avait deux camps. Est-ce qu'il faut, oui ou non, interdire le brouhaha, c'est-à-dire, voilà, les retrouvailles peut-être un peu bruyantes parfois des personnes qui sont heureuses de se retrouver avant la messe, mais qui peuvent parfois empêcher les personnes qui préféreraient se recueillir dans le silence avant que le prêtre commence à célébrer. Qu'est-ce que vous en pensez ?
3: Alors, comment dire ? Je n'envisage pas de produire un décret pour régler cette question, mais elle est importante. Il faut, voilà, on est une famille, il faut que chacun respecte tout le monde et tout ça, mais s'adresser la parole en d'autres termes que c'est que l'agression, quoi, ou l'agressivité, ou la violence, ou je ne sais quoi, et puis mettre sur le dos de l'évêque, des consignes qu'il n'a jamais données, ou des interdits qu'il n'a jamais formulés, ou des obligations qu'il n'a pas d'avantage à formuler. Et en disant ça, je pense à une expérience lorsque j'étais curé en banlieue de Toulouse, à Escalquens et la Bège. Il y avait une petite famille, un couple que j'ai marié. Et puis, chaque année, je suis resté curé 3 ans. Pendant les 3 ans, chaque année à Pâques, je baptisais un nouvel enfant de ce couple et de cette famille. Et un jour, ils m'ont invité à déjeuner et ils m'ont dit « Monsieur le curé, est-ce que c'est vrai qu'on vous dérange à la messe ?» Et comment ça vous, non, vous ne me dérangez pas à la messe, pourquoi ?» Il me dit « Parce que nos enfants, voilà, les plus grands grandissent, ils sont un peu turbulents. » C'est un couple qui avait l'habitude de venir à la messe. Et l'autre jour, quelqu'un s'est retourné avec le regard sévère pour dire « Mais enfin, est-ce que vous vous rendez compte que vous gênez Monsieur le curé ?» Que vous le dérangez. Et donc, on s'est demandé si peut-être vous aviez exprimé à quelqu'un qu'on vous dérangeait, ou etc. Bon. Alors, ça m'a mis ce point d'attention, que chaque fois que lors d'une messe, j'entendais des enfants gazouiller, des familles faire un peu de bruit, parce que c'était Toulouse, la banlieue, il y avait beaucoup de jeunes, de familles jeunes, etc. Et donc, ça gazouillait beaucoup. Et je ne manquais jamais l'occasion à la fin de la messe de dire « Eh, merci aux parents qui viennent à la messe avec leurs enfants, et c'est très bien comme ça, etc. » Bon.
2: Là, il s'agit plutôt des adultes qui papotent.
3: Alors, quand j'étais toujours à Escalquens et la Bège, j'étais curé de 2 communes. Une où les gens étaient plutôt du style gens du pays qui se racontent des histoires, qui partagent des recettes avant la messe, après la messe, pendant la messe. Et puis l'autre église, c'était plutôt l'inverse, des gens un peu plus, comment dire, attentifs à une qualité, à une esthétique, au silence, enfin, etc. Bon. Et évidemment, les seconds sont parfois indisposés par les premiers qu'ils trouvent trop bavards, et les premiers indisposés par les seconds qu'ils trouvent trop sérieux. Bon, qui a raison? Alors, on me demandait de trancher pour dire qui a raison. Mais tout le monde a raison, il faut les deux, mais il y a un temps pour tout. Alors, avant la messe, il faut se préparer à célébrer ce qu'on va célébrer. Alors, peut-être c'est pas le moment pour se raconter toutes les histoires, et on arrive du marché, et je sais pas quoi. Bon. Donc, tout est question de mesure, et puis si on est gêné, on fait la remarque avec un petit sourire, et puis on s'explique, et puis on fait attention les uns aux autres, dans les deux sens, et puis voilà, quoi. Voilà, c'est en famille.
2: Merci beaucoup, Monseigneur, d'avoir bien voulu jouer le jeu, de répondre à cette petite question bonus, et à la semaine prochaine pour un nouvel entretien.
3: Avec plaisir. Bonne semaine à tous.

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2: Bonjour Bénédicte, bonjour Claire.
3: Bonjour Laurence.
4: Bonjour Laurence.
2: Alors Bénédicte et Claire, merci beaucoup d'avoir accepté de parler au micro de Radio Présence. Vous invitez tous les diocésains qui le souhaitent à la fête du Saint-Sacrement le dimanche 7 juin dans le centre-ville de Tarbes. On va un petit peu parler de l'organisation. Vous faites partie de cette organisation. Alors est-ce que vous pouvez un petit peu nous expliquer c'est quoi cette procession du Saint-Sacrement, Bénédicte ?
3: Alors cette fête est très ancienne, elle date du XIIIe siècle où une femme en Belgique, Sainte Julienne de Cornillon, a eu une apparition où elle a compris qu'il manquait une fête dans l'année liturgique pour mettre en valeur le Saint-Sacrement du corps et du sang du Christ. En effet, on fête l'institution de l'Eucharistie le jeudi saint, mais pris dans l'intensité de la semaine sainte, on ne peut pas fêter correctement le corps et le sang du Christ. Et donc, elle en a parlé à son évêque à l'époque, à Liège, il me semble. Et quelques années après, cet évêque est devenu le pape Urbain IV. Et le pape, donc, ayant entendu Julienne lui parler de cette fête manquante, l'a instituée pour l'Église catholique entière. Cette fête est fixée le jeudi suivant la fête de la Sainte Trinité. Mais en France, comme ce jour n'est pas férié, nous la déplaçons au dimanche.
2: Dimanche 7 juin, dans les rues de Tarbes, comment ça s'organise un petit peu cette procession, Claire ?
4: Alors ça s'organisera à partir de Sainte-Thérèse, mais attention, ça ne sera pas dans l'église Sainte-Thérèse le départ. Ce sera à 16h le rendez-vous et on se retrouve sur la place qui est juste derrière l'église, en fait une place avec des palmiers. Et il y aura un beau reposoir qui sera installé. Donc un reposoir, c'est un endroit où va prendre place le Saint-Sacrement et qui va être joliment décoré avec des fleurs, des pétales de fleurs. Et voilà, ça sera sûrement très très beau. Et on commencera là et ensuite on va prendre des chants, on va aussi prier au cours de la procession, la prière des Vêpres, qui est la prière de toute l'Église, et comme ça on sera en communion avec toute l'Église. Et donc on fera des pauses, il y aura un arrêt à l'église Saint-Jean, où il y aura un autre reposoir, et on fera une pause, on priera, on s'arrêtera un petit peu, on chantera, et après on repartira, et la fin de la procession se passe à la cathédrale, et tout se passera en extérieur en fait. Donc il y aura aussi un reposoir à la cathédrale, et on finira là, et il y aura un petit verre à la fin à partager.
3: À noter qu'on passera en quittant la place Sainte-Thérèse, nous allons passer sur la place Monteau, où les résidents de Saint-Fray seront invités à sortir de leur résidence pour être bénis par le Saint-Sacrement qui passe devant leur porte.
2: Voilà, parce que la spécificité donc de cette procession, c'est évidemment l'exposition du Saint-Sacrement à tout le monde. Du coup, vous m'avez parlé de personnes qui seraient en mission lors de cette procession. Comment ça va se passer ?
3: Alors, comme cette procession se fait dans la rue et très visible, puisqu'il y a on entend les chants, on verra les fleurs, on verra, on sentira l'encens, enfin, tous les sens sont mis à contribution dans cette procession. Tous les gens de la ville de Tarbes peuvent être interpellés par ce qui se passe. Donc, pour expliquer aux gens qui ne savent pas pourquoi nous sommes dans la rue avec ce drôle de soleil brillant, effectivement, il y aura des équipes de missionnaires, des binômes de missionnaires le long de la procession. Et nous pourrons répondre à leurs questions, leur expliquer pourquoi nous sortons dans la rue et leur expliquer que c'est vraiment Jésus qui vient à leur rencontre. Pour ceux qui se sentent une âme de missionnaire, nous nous retrouvons le 7 juin, le jour de la procession, à 15h à l'église Saint-Jean.
2: Donc procession du 7 juin à 16h, départ sur la place de Sainte-Thérèse. pour aller jusqu'à la cathédrale. La spécificité aussi de cette procession, c'est les fleurs. On en a un petit peu parlé, beaucoup de fleurs, des reposoirs. Pourquoi ?
4: Eh bien, pour honorer Jésus, tout simplement, avec sa création, et puis parce que c'est beau. C'est juste beau, et c'est la joie aussi qui rayonne du Christ. Et voilà, c'est vraiment une fête, c'est festif en fait. En fait, on célèbre Jésus dans son corps et son sang, qui est au milieu de nous et qui va passer au milieu de la ville pour la bénir aussi, pour bénir les Tarbais, pour bénir tout le diocèse et pour bénir notre terre, quoi. Et moi, je suis super contente de participer à ça. L'année dernière, j'avais participé juste à la musique à l'église Saint-Jean, et là, je vais participer à la procession. Et je suis très très contente parce que je trouve que c'est beau de faire vivre ces traditions anciennes qu'on connaît peu et où on retrouve, voilà, par exemple, le Saint-Sacrement, il va être sous un baldaquin, donc ça, sous un dé, on n'a pas l'habitude de voir ça, et c'est vraiment beau de faire revivre ces traditions qui ont fait la France, quoi, tout simplement. Et ouais, c'est chouette.
2: Alors justement, concernant cette beauté, beaucoup de fleurs. Toutes les personnes qui le souhaitent peuvent amener des pétales de fleurs.
3: Oui, effectivement, si vous avez un jardin, si vous avez près de chez vous des fleurs qui dépassent dans la rue, n'hésitez pas à venir le jour même avec des pétales. Alors, en général, on dit des pétales de rose, mais en fait, toutes les jolies fleurs sont les bienvenues. En effet, on va lancer ces pétales de rose sur le chemin devant le Saint-Sacrement, un petit peu comme on fait les gens au rameau quand ils ont accueilli Jésus à Jérusalem. Ils ont mis leur manteau, ils ont mis des rameaux. Et ben nous, le 7 juin, on veut honorer Jésus en faisant un tapis de pétales de fleurs devant lui.
2: Voilà, donc les enfants et les adultes qui le souhaitent peuvent venir avec leur petit panier pour lancer donc ces pétales de rose. Alors pour rendre la fête encore plus belle, donc je rappelle cette fête de la procession du Saint-Sacrement donc dans le centre-ville de Tarbes le 7 juin à partir de 16h à l'église Sainte-Thérèse, donc jusqu'à la cathédrale. Pour rendre la fête encore plus belle, peut-être qu'il est conseillé de s'habiller d'une certaine façon.
3: Alors effectivement, en tout cas, les enfants sont invités, notamment les enfants qui ont fait leur première communion cette année, sont invités à venir peut-être habillés de leurs habits de première communion, ou les enfants qui ont été baptisés également. Donc en général, ils sont habillés en blanc. Et même nous, adultes, on peut essayer d'avoir des habits blancs ou de couleur claire ou alors très colorés pour montrer aussi le côté festif de cette procession.
2: Merci beaucoup Claire, merci Bénédicte. Donc je rappelle que vous faites partie de l'organisation de cette procession du Saint-Sacrement donc dans le centre-ville de Tarbes, 7 juin à 16h, donc départ de l'église Sainte-Thérèse derrière la petite place, pour aller ensuite jusqu'à la cathédrale, venir donc en couleur claire et avec des pétales de fleurs. Merci beaucoup Bénédicte.
3: Merci Laurence.
2: Merci Claire.
4: Merci Laurence.

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2: Et un invité surprise en studio, je suis ravie d'accueillir Frère Charles. Bonjour Frère Charles.
3: Bonjour Anne-Rose.
2: Vous êtes franciscain du Bronx, franciscain du Renouveau aussi, on peut dire les deux, hein, n'est-ce pas?
3: C'est exact. Nom officiel, c'est franciscain du Renouveau.
2: Vous étiez venu nous voir il y a quelques semaines ou quelques mois, on peut dire, pour nous parler de votre vie, de votre vocation. Aujourd'hui, vous venez nous parler d'un événement retraite discernement qui aura lieu du 19 au 21 juin prochain à Lourdes. Qu'est-ce que c'est que cet événement?
3: Alors, en fait, c'est une retraite pour des jeunes hommes de 18 et plus pour réapprendre ou apprendre à écouter la voix du Père. Si notre nom c'est Frères Franciscains du Renouveau, c'est en fait on cherche à se renouveler dans notre relation au Père, donc essayer d'être à son écoute pour comprendre quel est son désir pour notre vie.
2: Ces jeunes hommes que vous invitez donc à cette retraite discernement, ce sont des personnes, des jeunes que vous avez invités parce que vous savez qu'ils se posent peut-être la question de la vocation religieuse, ou c'est vraiment ouvert à tout profil?
3: C'est ouvert à tout profil. On a dit de discernement, mais discerner, on peut discerner plein de choses. Donc c'est pas spécifiquement pour discerner une vocation religieuse. Même pas spécifiquement une relation religieuse chez nous. Non, c'est simplement à réapprendre à être à l'écoute et à reconnaître la voix du Père.
2: Pourquoi vous proposez cette retraite discernement? J'imagine que si vous avez fait cette proposition, c'est que vous êtes parti d'un constat, d'un besoin peut-être, ou que vous avez des témoignages de jeunes hommes qui sont

0: qui ont des difficultés à discerner précisément?
1: Oui, on a beaucoup de jeunes qui nous posent la question, qui découvrent ou redécouvrent la foi. Et il se trouve aussi que c'est le 800e anniversaire de la mort de Saint François. Donc c'est une année jubilaire pour les franciscains. Et donc c'est une année qui est idéale pour inviter les gens à se mettre à l'école de Saint François, qui, en fait, a plein d'exemples. Il nous montre comment il a entendu la voix du Père et comment il s'est mis en chemin pour devenir le très grand saint qu'il est.
0: C'est quoi l'école, se mettre à l'école de Saint François d'Assise, ça veut dire quoi concrètement? Qu'est-ce que vous allez proposer du 19 au 21 juin pour être concrètement à l'école de Saint François d'Assise?
1: Déjà comprendre, en regardant l'histoire de Saint François, comprendre comment il a entendu la voix du Père, comment il est devenu du roi de la fête d'Assise à un très grand saint, mais qui est bien connu pour, parler aux animaux, mais aussi pour une forme d'austérité, mais aussi une grande fraternité. Il était accessible à tout le monde. Enfin, il
0: mais il pouvait... faut quand même se retirer du monde, un petit peu.
1: Et voilà, François avait les deux, en fait. Il restait en tension entre être à l'écoute du Père et aller à la rencontre des frères.
0: Alors, il y a 800 ans, c'était peut-être plus simple qu'aujourd'hui. Ces hommes qui vont participer à cette retraite discernement, comment vous les motivez pour qu'ils se coupent du monde? Est-ce que c'est une retraite en silence? Est-ce qu'il faut éteindre le portable?
1: Alors, oui, on va essayer, parce que c'est plus facile, du coup, d'écouter. Mais en fait, certes, il y a 800 ans, mais il y a beaucoup de similarités entre l'époque de Saint François, qui était un moment de changement de civilisation, et où la structure de la société de l'époque était complètement, radicalement chamboulée et a ouvert sur la Renaissance, et avec une dynamique totalement différente.
0: Et les facteurs qui chamboulaient la société à cette époque-là n'étaient pas plus simples à adopter que les facteurs qui chamboulent notre société aujourd'hui?
1: Non, non. Et en fait, c'était une société qui était très morcelée, très divisée, avec chaque casque était très isolé. Et justement, cet appel à la fraternité était très important pour François. C'est pour ça qu'il a eu un tel impact sur l'Église. Et aujourd'hui, justement, il y a ce besoin de fraternité, il y a ce besoin de lien. Même si on a beaucoup plus de moyens de communication, on se rend compte que les gens sont de plus en plus isolés. Et donc voilà. Quand on est isolé, ça veut dire qu'on n'arrive plus à entendre l'autre et à se faire entendre.
0: Donc concrètement, qu'est-ce qui va se passer pour les participants à cette retraite?
1: Eh bien, les participants, on prendra du temps en recul et on invite les participants à vivre notre vie de prière déjà.
0: Donc la liturgie des heures?
1: La liturgie des heures avec une heure d'adoration par jour, etc. Il y aura des enseignements concrets en prenant l'exemple sur Saint François pour voir comment il a entendu la voix du Père et comprendre aussi comment on fonctionne en tant qu'être humain. Donc voir un petit peu tout ça. Et ensuite, des moments de mise en application, donc des moments individuels de silence, de prière, de contemplation pour justement... à entendre la voix du Père et se familiariser avec le son de sa voix.
0: Donc il y a un enjeu à la fois très, très personnel, presque même intime dans sa relation à Dieu, puis un enjeu peut-être plus communautaire ou fraternel en tous les cas.
1: Tout à fait. Les deux dynamiques sont ensemble. Effectivement, c'est très personnel et très intime, mais en même temps, on le fait ensemble, on s'encourage les uns les autres. Et c'est aussi pour ça qu'on a demandé aux jeunes hommes. Parce que, pour qu'il y ait une dynamique, on ne fonctionne pas forcément toujours pareil, les hommes et les femmes. Et donc, peut-être qu'on proposera plus tard pour les jeunes femmes. Je ne sais pas encore, le calendrier un peu... Mais pour le moment, c'est pour aider justement à cette fraternité et à cette communion.
0: Vous attendez combien de retraitants? Il y a un nombre idéal ou un seuil à ne pas dépasser pour que ça colle?
1: Alors, on vise 10. Je crois qu'on peut aller jusqu'à 15. Et je crois que pour le moment, On a encore 5 places pour atteindre notre 10. Donc,
0: il reste un peu de place, mais il faut se dépêcher quand même.
1: Ben voilà, exactement.
0: Voilà. Merci beaucoup, frère Charles. Vous nous parliez aujourd'hui donc, de retraite discernement pour les hommes de plus de 18 ans. Ça se passe du 19 au 21 juin prochain à Lourdes. Il s'agit de prendre un temps pour entendre la voix du Père en suivant la vie de Saint François d'Assise. C'est organisé par les franciscains du Renouveau, dont vous êtes exactement, frère Charles. Et puis, Spiritus Event. Et pour s'inscrire, eh bien, il suffit de contacter Spiritus Event, spiritus.event@gmail.com. Toutes les informations seront sur l'appli Au Clocher et j'indique que la participation est de 80€ par personne avec un paiement sur place en arrivant le 19 juin.
1: Exactement.
0: Voilà pour les infos logistiques. Merci beaucoup, frère Charles. À bientôt sur Radio Présence.
1: Merci de m'avoir reçu.
2: Domani partirò.

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2: Vincent-Joseph Soulier, bonjour. Vous êtes le responsable de la maison des étudiants à Pau au sein de la nouvelle maison diocésaine Saint-François-Xavier. Pouvez-vous nous dire comment vous êtes arrivé à ce poste, pourquoi vous l'avez accepté et qu'est-ce que vous en attendez?
3: Oui, bonjour Nathalie. Donc j'ai entendu parler du projet du foyer il y a maintenant 2 ans dans cette maison. Nous n'étions pas du tout palois avec mon épouse, on habitait en Savoie, mais on avait dans l'idée de se rapprocher géographiquement de nos familles qui sont plus dans l'ouest. Donc on s'est dit Pau, pourquoi pas. Ça faisait un petit moment qu'on avait à cœur de faire une mission familiale dans le cadre de l'église, donc apporter notre pierre voilà, dans le cadre de l'église, faire quelque chose pour un service pour telle ou telle structure ou entité, etc. On cherchait en fait. Et l'annonce enfin, de cette ouverture de cette maison, de ce foyer, est tombée à pic. On s'est dit, tiens, si on répondait à cette mission, si on postulait pour justement faire quelque chose qui soit vraiment familial. C'est-à-dire qu'on est là, dans cette maison, en famille, pas uniquement en couple. Et nos enfants ont un rôle bien précis dans l'histoire.
2: Quel âge ont vos enfants ?
3: Ils ont bientôt 8, 6, 4 et presque 2. Voilà. Donc on a vraiment senti les choses se rejoignaient dans notre désir de faire quelque chose familialement et en même temps cette opportunité qui s'ouvrait dans une région de France qui n'était pas les plus désagréables à notre en tout cas ce qu'on pensait, ce qu'on savait. Et donc on a postulé et ça s'est construit. Et on est arrivé donc on a déménagé en août dernier, 2025, et on a pris la responsabilité du foyer dès la rentrée de septembre, donc avec 10 étudiants, 4 étudiantes et 6 étudiants, qui sont donc installés dans cette maison. Ils ont chacun une chambre individuelle et voilà. Donc on a démarré cette mission un peu, on l'avait préparée hein, pendant quelques mois au préalable. On avait écrit une charte pour les étudiants, on a écrit un règlement, enfin voilà,
2: Concrètement, comment ça se passe avec les étudiants? Quels sont les moments? J'imagine que vous avez des temps forts avec eux, peut-être des temps de prière ou de partage. Vous pouvez préciser un peu plus votre rôle par rapport à justement cet accompagnement de ces 10 étudiants?
3: Ce qu'on dit à nos étudiants, c'est qu'on est leurs grands frères et grandes sœurs pendant toute l'année. Donc on n'est pas leurs parents, on n'est pas non plus les surveillants d'un internat, parce que c'est pas un internat. On est des grands frères et grandes sœurs, donc on est leurs premiers interlocuteurs pour tout type de problème matériel. Hein. Ça peut être des choses toutes simples, le matériel cassé, voilà, des problèmes de badge pour rentrer, enfin voilà. Et principalement, on est les garants de l'esprit de foyer. Nous, on a souhaité créer un esprit de foyer. C'est pas un internat, c'est pas une colocation, c'est pas une communauté. c'est des étudiants qui vivent sous le même toit, qui ont une mission commune. Alors cette mission est donnée par l'évêque, hein, je vais y revenir, qui ont une vie commune et qui passent par quatre piliers qu'on a déterminés dans la charte. Et ces piliers, c'est d'abord la vie chrétienne, donc effectivement il y a une vie de prière, la vie chrétienne, la vie qui inclut aussi de la formation, ça ils ont ça à l'aumônerie étudiante, une vie fraternelle, donc des moments conviviaux ensemble, donc ça c'est tous les lundis soirs, on a un moment convivial avec eux, alterné une fois sur deux apéritif ou dîner, donc des moments conviviaux, on les incite à eux créer eux-mêmes des moments entre eux, sans nous. Ils ont pour ça des salles, etc. Donc ça, c'est le deuxième pilier. Le troisième pilier, c'est la vie de service. Et là, donc, on est sur la mission qui est confiée par l'évêque. Alors, c'est pas lui qui l'a fait directement, mais l'année prochaine, ça sera le cas. Leur mission, c'est d'être un noyau témoin au sein du campus universitaire. Et donc, l'idée, tous les mercredis soirs, ils ont l'aumônerie étudiante. Donc aujourd'hui, leurs obligations, c'est lundi soir en foyer et mercredi soir l'aumônerie étudiante. Et l'aumônerie étudiante, l'idée, c'est qu'ils soient témoins dans le campus universitaire et qu'ils ramènent des étudiants à l'aumônerie étudiante pour que l'étudiant, le plus possible d'étudiants, puisse faire cette expérience et puis rencontrer éventuellement le Seigneur. Voilà, en tout cas, avoir quelques fondements de formation, etc. Donc ça, c'est leur mission. Cette année, c'est comme ça. Et parallèlement à ça, il y a aussi l'idée que les étudiants font vivre cette maison. Enfin, ils font partie des habitants de cette maison et donc ils sont font partie des hôteliers de cette maison, qui sont finalement la communauté, les chanoines, les étudiants et nous qui habitons là.
2: Donc. Et le quatrième pilier.
3: Et le quatrième pilier, c'est la vie de travail.
2: La vie de travail, oui.
3: Parce qu'ils sont quand même là pour bosser oui, et faire leurs études.
2: On va parler un peu plus de vous. Ouais. Vous êtes, on dit gestalt, c'est ça?
3: Oui.
2: Gestalt thérapeute.
3: C'est ça.
2: Pouvez-vous nous expliquer en quoi cela consiste? Et est-ce que cette vision rejoint la vision chrétienne de l'homme dans toutes ses dimensions?
3: Pour expliquer ce que c'est, concrètement, c'est une méthode qui est née en Autriche dans les années 50 par un certain Fritz Perls, qui est allé, je crois qu'il était juif, il est parti aux États-Unis. Il a rencontré aux États-Unis tous les pionniers de la psychologie, qui c'était vraiment l'essor à cette époque-là. Mm-hmm. Et il s'est enrichi de plein de choses. Et il a apporté quelque chose de nouveau, c'est qu'il a accentué la méthode sur la relation thérapeutique. La gestalt s'appuie sur la relation thérapeutique pour soigner. Et ça, maintenant, aujourd'hui, il y a pas mal de méthodes qui s'en vantent, mais à l'origine, c'est la gestalt qui l'a apporté ça. Donc, l'idée, c'est que la personne vit des expériences, on vit tous des expériences, mille expériences, et on revit dans le cabinet, avec le thérapeute, certaines expériences. Et le thérapeute aide la personne à mettre de la conscience sur des fonctionnements, des mécanismes, des choses qui se sont installées petit à petit avec le temps, avec l'éducation, les blessures, les deuils, les carences, etc. Donc l'idée, c'est d'inviter la personne à entrer en contact avec elle-même pour essayer de prendre conscience de la manière dont elle perçoit le monde, et dont elle perçoit elle-même d'ailleurs aussi, pour que là où c'est figé, là où c'est bloqué, elle remette de la fluidité, elle remette de la nouveauté, de la possibilité, etc. Donc on travaille beaucoup vers de la plus grande liberté intérieure, et on travaille beaucoup sur la responsabilisation, la manière dont... la personne se responsabilise dans ses épreuves, dans ses difficultés, dans ses blocages, etc. J'aime bien utiliser cette phrase, c'est « Je suis le produit d'une histoire dont je cherche à devenir le sujet. » Et on y va ensemble. Et en fait, l'idée, c'est que la personne va revisiter des endroits, des zones qui sont douloureuses ou difficiles, mais pas seule. Et donc, on va réguler l'émotion pour pouvoir ensuite réparer. Donc, Si vous voulez un résumé, il y a 4 R. C'est reconnaître les reproductions pour les réguler et les réparer.
2: Vous avez passé 7 ans, je crois, à la Grasse.
3: Oui.
2: Qu'est-ce que cela vous a apporté dans votre vie actuelle? J'imagine que ça ne laisse pas indifférent de passer 7 ans dans une vie d'une communauté religieuse. Par rapport à votre profession, par rapport à votre engagement, par rapport à, aux étudiants dont vous vous occupez, qu'est-ce que ça a pu vous apporter?
3: Beaucoup de choses. Moi, je considère que c'est une chance inouïe d'avoir pu faire cette expérience. Ça m'a apporté d'abord un ancrage de ma vie de foi, une formation quand même assez solide, assez complète, notamment en philosophie. Hein, ça m'a vraiment ouvert des horizons que je n'aurais peut-être jamais rencontrés. Enfin, la philosophie, moi, ça a été une révélation. J'ai découvert vraiment un monde absolument passionnant que j'étais très triste de quitter, mais qu'il fallait bien. Et puis, alors justement, pour faire le lien avec mon métier actuel, ça m'a donné l'envie et le goût de l'humain, mais vraiment au sens... J'ai fait l'expérience en tant que jeune religieux du soutien qu'on peut apporter alors qu'on n'a pas grand-chose, pas beaucoup d'expérience, qu'on est un petit genou, du soutien juste par l'écoute aux personnes qui viennent se confier, etc. Et ça, j'ai trouvé ça assez extraordinaire. Et je dirais que j'ai longtemps pensé, je le pense encore quoi, pas mal, que je ne sais pas faire grand-chose d'autre en fait. Et j'ai beaucoup réfléchi à la Grasse et puis après à ce que je pourrais faire mes 10 doigts. Alors j'ai tenté des choses, hein, j'ai fait de la logistique, etc. J'étais manager, c'était pas forcément un positionnement dans lequel j'étais très à l'aise. Et en réfléchissant, j'ai fait des coachings, etc. Et au moment, je me suis rendu compte que la seule chose que j'étais vraiment capable de faire, c'était de créer un espace où la personne peut venir se dire, se raconter, et voilà. Et alors après, je me suis formé, donc maintenant j'ai des outils, j'ai des connaissances, etc. Mmh. Mais ce que j'aime profondément, et ça je l'ai découvert à la Grasse, en étant religieux, c'est d'ouvrir l'espace. Et voilà. Et en fait, à la Grasse, en vie religieuse, on apprend, c'est pas que à la Grasse, hein, on apprend le silence, on apprend la prière, on apprend la réflexion, on apprend l'ouverture, la charité fraternelle à son frère le plus proche, et pas forcément la charité la plus facile à exercer. Et en fait, à chaque instant, on est ramené à ça, de comment est-ce que l'autre existe dans mes yeux, dans mon cœur. Et c'est là, je trouve que c'est ce qu'il y a de plus beau chez l'être humain. Enfin, moi, je suis absolument passionné par mon métier et je bénis le ciel tous les jours de faire ce métier. C'est qu'on laisse l'autre exister complètement tel qu'il est, avec toutes ses failles, toutes ses limites, etc. Et il est là et on est ensemble.
2: Eh bien, écoutez, un grand merci. Vincent-Joseph Soulier, ouais. Un grand merci.

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1: Jérôme Cangrand, bonjour à vous.
2: Bonjour Violaine.
1: Vous êtes le responsable de la pastorale des jeunes avec beaucoup de propositions hein, tout au long de l'année. On va revenir sur le dernier événement en date, c'était ce pèlerinage à Thésée, donc où vous vous êtes rendu avec les lycéens.
2: Tout à fait. Donc Violaine, maintenant ça fait 3 ans qu'on a ouvert ce pèlerinage à tous les diocésains. Jusqu'avant, c'était organisé par la coordination des aumôneries paloises. Donc il y avait des Basques aussi avec nous cette année. On était plus d'une soixantaine. Et surtout, c'est vécu des belles choses. C'est toujours très frappant, Thésée, parce qu'il y a toujours la veillée de la croix, souvent où il se passe de belles choses. Et les jeunes étaient très touchés par cette veillée de la croix. On a eu vraiment de beaux témoignages au retour de rencontres avec le Christ sur cette semaine à Thésée. Donc vraiment une belle semaine qui s'est passée du 6 au 12 avril dernier.
1: Et donc cette veillée avec la croix, vous pouvez nous raconter un peu comment ça se passe ?
2: Alors en fait, on revit une partie du Triduum, donc on revit le Vendredi Saint tous les vendredis à Thésée. Donc voilà, c'est très très beau et donc on va la croix de Saint François d'Assise, en fait une copie, est présentée en fait à la vénération des fidèles et donc chaque jeune peut passer, se mettre le visage sur la croix, déposer ses intentions de prière. Et souvent, à ce moment-là, voilà, il y a de belles choses qui se passent. Là, on a eu beaucoup de jeunes qui ont été émus, qui nous ont témoigné des rencontres avec le Christ. C'est vraiment toujours, chaque année, quelque chose de très touchant, ces rencontres à Thésée.
1: Alors que c'était, en fait, après Pâques, c'est ça ? C'était du 6 au 12, donc c'était juste après la fête de Pâques.
2: C'était dans l'octave. Une particularité de Thésée, mais qui plaît toujours aux jeunes.
1: Et donc Thésée, on le rappelle, hein, c'est œcuménique et c'est vraiment une manière de prier très, très recueillie. Ça touche, comme vous le dites, les jeunes, donc les lycéens qui viennent.
2: Les lycéens, en fait, c'est vrai que Thésée, c'est ces chants méditatifs, souvent en latin ou dans toutes les langues du monde d'ailleurs. Il y a des refrains, souvent en latin, hein, on en connaît pas mal. Il y a des refrains en suédois, par exemple. On était avec des Suédois la semaine, donc c'est vraiment européen, on va dire. Et puis pour les jeunes, bien sûr, il y a possibilité d'avoir l'Eucharistie tous les matins. Donc il y a la messe célébrée par des prêtres catholiques hein, le matin. Et puis c'est temps de silence. C'est ça qui est très important à Thésée. Il y a la parole du Christ, bien sûr, la lecture de l'Évangile. Il y a ces temps méditatifs par le chant. Et il y a ces temps méditatifs par le silence. Et c'est vrai que souvent, c'est des grandes découvertes pour les jeunes qui ont rarement ou peu expérimenté le silence si long. Et donc, voilà, c'est souvent une belle expérimentation pour ces jeunes lycéens.
1: Est-ce que dans le bus du retour, c'était le silence ou c'était plutôt des chants ?
2: C'est festif, ça reste des lycéens, donc beaucoup de chants de Thésée appris dans la semaine, des refrains en suédois, un peu en yaourt, mais une belle ambiance au retour, oui.
1: Donc, à refaire hein, pour les lycéens que ça intéresse, c'est vrai que c'est une très, très belle expérience. Peut-être une première expérience d'église un peu pré-JMJ, si on peut dire.
2: Exactement, tout à fait, oui.
1: Alors, quel est le programme pour la suite, donc avec l'été qui arrive, vous proposez beaucoup de choses selon les différents âges aussi. Ça commence dès la cinquième, en fait, où vous proposez des événements pour les jeunes.
2: On propose pour les 8-12 ans le camp Saint-Michel-Garicoïs du 12 au 19 juillet. Donc, c'est un camp multi-activité sous tente. Là, il est déjà complet, mais on ne sait jamais. Il peut y avoir encore une petite liste d'attente, voilà, avec éventuellement des jeunes qui pourraient se rajouter. Donc, on peut trouver ces informations sur notre site www.pastojeunes64.com. Après, donc, encore d'autres activités. On aura le Pélé Vélo pour les 5e, 4e et 3e. Du 20 au 26 juillet 2026, donc 7 jours, 6 étapes. Et cette année, on ira à travers les Pyrénées, de Saint-Bertrand de Comminges jusqu'au sanctuaire de Pardis-Piétat, et aussi une journée pour finir, pour aller jusqu'à Lourdes. Donc voilà, une belle aventure du 20 au 26 juillet. Les informations sont sur notre site internet.
1: Il reste des places encore à ce jour ?
2: Oui, il reste encore quelques places, donc on peut encore s'inscrire pour ce beau pèlerinage.
1: Donc là aussi, c'est un beau moment, c'est assez sportif, hein, il faut le dire, il faut avoir un bon vélo, mais ça vaut le coup vraiment pour ces quelques jours entre jeunes, filles, garçons, de la 5e à la 3e.
2: Tout à fait. Et puis une dernière proposition, bien sûr, du 20 au 27 juillet 2026, toujours cet été, un pèlerinage à Notre-Dame de Rocamadour. Donc voilà, on proposait quelque chose d'un petit peu sympa pour les étudiants et les jeunes professionnels. Donc on sera sur le chemin de Saint-Jacques, mais uniquement entre Conques. Et pour qu'il y ait un but, on ira jusqu'à faire un pèlerinage jusqu'à Notre-Dame de Rocamadour. Voilà, pendant du 21 juillet jusqu'au 27.
1: Donc là, c'est pour les étudiants et jeunes pros dans la suite des JMJ, si on veut continuer à vivre des beaux moments ensemble, c'est ça ?
2: Tout à fait, des beaux moments ensemble de fraternité, des beaux moments sportifs, puisque chaque jour, on aura quand même entre 20 et 27 kilomètres pour les étapes les plus difficiles. Donc on peut marcher quand même jusqu'à entre 4 et 8 heures de marche par jour. Ça sera quand même important. Bien sûr, le partage de l'Eucharistie de façon journalière. Un programme qui sera proposé sur une lecture de l'évangile de Saint-Luc, qui sera séquencé en plusieurs jours. Voilà, donc une belle proposition spirituelle pour aller en pèlerinage à Notre-Dame de Rocamadour.
1: Vous allez avoir des prêtres du diocèse qui vont vous accompagner ?
2: Oui, tout à fait. On aura trois prêtres du diocèse, des Basques et des Béarnais. Donc pour les Basques, il s'agira de Louis-Marie Dupin, qui est vicaire à Saint-Jean-de-Luz. On aura aussi l'abbé Louis Le Grel, vicaire à Arcang. Et puis côté Béarn, on aura l'abbé Fabien Damé sur la paroisse de Naï.
1: Qui est le responsable de la pastorale des vocations. Donc des jeunes prêtres pour accompagner tous ces étudiants et jeunes pros, donc du 21 au 27 juillet entre le Puy-en-Velay et Rocamadour, si j'ai bien retenu.
2: Entre Conques et Rocamadour.
1: Entre Conques et Rocamadour. C'est un beau programme en effet, et puis on peut déjà parler à l'avance de l'été 2027 avec donc les prochaines JMJ qui se préparent déjà.
2: Alors, les JMJ sont en cours, donc on a déjà ouvert un WhatsApp voilà, pour tous les jeunes qui seraient intéressés pour avoir des informations. Donc, c'est un groupe fermé où il n'y a que de l'information descendante pour le moment. Mais voilà, dès qu'on a une nouveauté, on la publie. Je prends un exemple. L'autre jour, ont été révélés les saints patrons des JMJ de Séoul. Donc, on a fait une petite information dessus. On est encore en attente des dates officielles, puisqu'en fait, on partira 15 jours avec une semaine en diocèse. Et pour découvrir un petit peu la culture coréenne, voilà, dans un des diocèses de Corée. Et puis, bien sûr, la semaine des JMJ proprement dite qui se déroulera à Séoul, tout début août. Donc, il semblerait que le départ se ferait fin juillet, jusqu'au 10 août. On est encore en attente des dates fixes. On ne devrait pas tarder à être fixé courant du mois de septembre pour avoir les dates exactes.
1: Donc pour ces JMJ en Corée, à Séoul, l'été 2027.
2: Et d'ici quelques semaines, le temps que ça soit diffusé, il y aura des affiches dans toutes les paroisses du diocèse où on pourra directement flasher le QR code et rejoindre ce groupe d'information.
1: Merci beaucoup Jérôme Cangrand, un beau programme donc pour cet été 2026 et l'été 2027 déjà avec ces JMJ qui se préparent en Corée. Merci à vous et puis bon été à vous avec la pastorale des jeunes.

0: Au nom du Père, et du Fils, et du Saint-Esprit. La grâce de Jésus le Christ, notre Seigneur, l'amour de Dieu le Père, et la communion de l'Esprit Saint soient toujours avec vous.
1: Et avec votre esprit.
0: Chers amis, l'Église a le cœur en fête aujourd'hui. La fête Dieu, la fête du Saint-Sacrement, la fête du corps et du sang du Christ. Aussi, pour bien célébrer ce mystère, aujourd'hui la liturgie nous invite, après avoir célébré la messe, à prolonger un peu notre action de grâce par un temps d'adoration et de procession dans l'Église. Préparons-nous à vivre ce grand moment de communion avec Jésus et les uns avec les autres, en reconnaissant que nous sommes pécheurs, que nous avons besoin de la miséricorde de Dieu.

Seigneur Jésus-Christ, dans cet admirable sacrement, tu nous as laissé le mémorial de ta passion. Donne-nous de vénérer avec une telle ferveur les saints mystères de ton corps et de ton sang, que nous puissions goûter sans cesse en nous le fruit de ta rédemption. Toi qui vis et règnes avec le Père dans l'unité du Saint-Esprit,

0: Bien entendu, la garderie est ouverte et l'éveil à la foi est proposé pour les plus jeunes d'entre nous, les 3 à 7 ans. Ils peuvent rejoindre Jean-Marie derrière la chorale. Merci.
1: Lecture du livre du Deutéronome. Moïse disait au peuple d'Israël: souviens-toi de la longue marche que tu as faite pendant 40 années dans le désert. Le Seigneur ton Dieu te l'a imposée pour te faire passer par la pauvreté. Il voulait t'éprouver et savoir ce que tu as dans le cœur. Allais-tu garder ses commandements? Oui ou non? Il t'a fait passer par la pauvreté. Il t'a fait sentir la faim et il t'a donné à manger la manne, cette nourriture que ni toi ni tes pères n'aviez connue, pour que tu saches que l'homme ne vit pas seulement de pain, mais de tout ce qui vient de la bouche du Seigneur. N'oublie pas le Seigneur ton Dieu qui t'a fait sortir du pays d'Égypte, de la maison d'esclavage. C'est lui qui t'a fait traverser ce désert, vaste et terrifiant, pays des serpents brûlants et des scorpions, pays de la sécheresse et de la soif. C'est lui qui, pour toi, a fait jaillir l'eau de la roche la plus dure. C'est lui qui, dans le désert, t'a donné la manne, cette nourriture inconnue.

Lecture de la première lettre de saint Paul apôtre aux Corinthiens. Frères, la coupe de bénédiction que nous bénissons n'est-elle pas communion au sang du Christ? Le pain que nous rompons n'est-il pas communion au corps du Christ? Puisqu'il y a un seul pain, la multitude que nous sommes est un seul corps, car nous avons tous part à un seul pain. Parole du Seigneur.

En ce temps-là, le Seigneur dit : Je suis le pain vivant descendu du ciel. Qui mangera ce pain vivra à jamais. Et même le pain que je donnerai, c'est ma chair pour la vie du monde. Les Juifs alors se mirent à discuter fort entre eux. Ils disaient : Comment celui-là peut-il nous donner sa chair à manger ? Alors Jésus leur dit : en vérité, je vous le dis, si vous ne mangez la chair du Fils de l'homme et ne buvez son sang, vous n'aurez pas la vie en vous. Qui mange ma chair et boit mon sang a la vie éternelle, et je le ressusciterai au dernier jour. Car ma chair est vraiment une nourriture, et mon sang vraiment une boisson. Qui mange ma chair et boit mon sang demeure en moi et moi en lui. De même que le Père qui est vivant m'a envoyé et que je vis par le Père, de même celui qui me mange, lui aussi vivra par moi. Voici le pain descendu du ciel. Il n'est pas comme celui qu'ont mangé les pères et ils sont morts. Qui mange ce pain vivra à jamais.

L'an dernier, chers amis, pour la fête Dieu, j'étais en famille. Une de mes nièces faisait sa première communion. Et dans la paroisse où nous avons célébré la messe, eh bien, il y a eu un incident. Un incident eucharistique. Oh, pas un incident grave, hein, je vous rassure tout de suite. Et même plutôt un incident assez charmant. J'ai plaisir à vous le raconter. Voilà ce qui s'est passé. J'étais à l'autel, à côté de monsieur le curé qui présidait la messe. Et juste après l'Agnus Dei, au moment donc où il s'apprêtait à présenter le corps du Christ, une petite fille a surgi d'on ne sait trop où, une petite fille d'environ 3 ou 4 ans. Elle s'est faufilée à l'autel, entre moi et monsieur le curé. Elle a passé sa petite tête sous la manche de l'aube. Elle a regardé l'Eucharistie. Elle l'a montré et tout fort dans le micro, elle a dit « C'est quoi ça ? C'est quoi ça ?» Alors, j'avoue que sur le moment, j'étais quand même un peu embarrassé. Monsieur le curé, lui, pas du tout. Il ne s'est pas du tout démonté. Il a répondu à la petite fille, devant toute l'assemblée, qu'elle avait posé une bonne question. Et que s'il y avait bien un jour pour poser cette question, c'était ce jour-là, le jour de la fête Dieu, et en particulier à l'occasion de la première communion des autres enfants. Et alors, tandis que monsieur le curé parlait du corps du Christ, de la Sainte Cène, du sacrifice de la croix, mais j'ai réalisé tout à coup que cette petite fille venait de prêter sa voix toute fraîche au peuple des Hébreux dans le désert. C'est quoi ça ? C'est la question qu'ils avaient posée à Moïse quand Dieu leur avait donné la manne. Il meurt de faim, il pleut du pain et il demande « C'est quoi ça ? Manne où ?» D'après la tradition biblique, ce serait même l'origine, l'étymologie de la manne. Manne, c'est quoi ? Où ça ? C'est quoi, frères et sœurs, ce pain descendu du ciel ? C'est quoi, mieux encore, ce pain vivant dont Jésus nous dit dans l'Évangile qu'il est la vraie nourriture ? Cette nourriture, Moïse l'expliquait dans la première lecture, Dieu l'a envoyé sur la terre pour que tu saches, Israël, que l'homme ne vit pas seulement de pain, mais de tout ce qui sort de la bouche du Seigneur. Dieu te parle, il te donne sa parole à manger, une parole qui communique la vie divine, la seule parole qui comble vraiment le cœur de l'homme, la seule qui rassasie vraiment son appétit viscéral de vérité, la seule qui étanche sa soif viscérale d'amour, de bonté. On dit souvent au catéchisme que la messe est un repas. Oui, un repas de parole. La liturgie de la parole, c'est pas la liturgie de la parlotte, s'il vous plaît. Elle est vivante, cette parole, et nourrissante et appétissante. Le pain de la parole, comme l'appelait Origène et saint Jérôme, le pain de la parole, il est copieux. Souvent, un petit morceau, une bouchée suffit. Et cette parole de vie,
qui se donne à nous dans les mots de la Sainte Écriture, eh bien elle se donne aussi à nous, en personne, dans le corps de Jésus, dans la chair du Christ, la même qui est née de Marie, la même qui a saigné sur la croix, la même qui est ressuscitée dans la gloire et qui s'offre maintenant en nourriture sous le signe si simple, si déconcertant d'une bouchée de pain, d'une gorgée de vin. Vous connaissez André Frossard, n'est-ce pas ? Le grand journaliste, l'académicien, l'ami du pape Jean-Paul II. Il avait raconté dans un livre célèbre comment il avait rencontré Dieu. Dieu existe, je l'ai rencontré. À l'âge de 20 ans, alors qu'il ne connaissait rien à la foi de l'Église, il entre dans une chapelle à Paris, une chapelle où le Saint-Sacrement est exposé et adoré, comme on va le faire dans quelques instants après la messe. Et il ne sait même pas ce que c'est, il n'a jamais vu un ostensoir. C'est quoi ça ? Et voilà que, devant le Saint-Sacrement, tout à coup, il est happé en Dieu, saisi en Dieu. Il fait une expérience spirituelle qui bouleverse toute sa vie. Et quand il sort de cette chapelle, il est rené. Il a l'impression, comme il le dit, d'avoir assisté à sa propre naissance, d'être devenu un petit garçon. Il écrit « J'avais 5 ans et ce monde était un grand jardin où il me serait permis de jouer aussi longtemps qu'il plairait au ciel de m'y laisser. » Je crois que Frossard a raison. L'Eucharistie, c'est pour les enfants. Après sa conversion, Frossard a demandé le baptême. Donc il a été catéchisé. Et il a posé des questions au prêtre. Et à chaque question, il recevait une réponse qui le faisait bondir de joie. Comme, dit-il, comme on acclame un tir au but. Et tout ce que la vie chrétienne lui offrait était pour lui comme une guirlande de cadeaux. Je le cite une dernière fois. « La seule chose qui me surprit, c'est l'Eucharistie. Oh, non qu'elle me parût incroyable, mais que la charité divine eût trouvé ce moyen inouï de se communiquer m'émerveillait. Et surtout, qu'elle eût choisi pour le faire le pain qui est l'aliment du pauvre et la nourriture préférée des enfants. De tous les dons éparpillés devant moi par le christianisme, celui-là était le plus beau. » Frères et sœurs, comme saint Paul nous y a invités, aujourd'hui en particulier, communion avec ferveur, avec un cœur d'enfant, communion au corps et au sang du Christ. Et ainsi, devenons tous ensemble un seul corps. Devenons ce corps de Jésus, ce corps offert en nourriture pour la vie du monde. Devenons cette Église vivante, nourrissante, appétissante, qui régale les grands et les petits.

Je crois en un seul Dieu, le Père Tout-Puissant, Créateur du ciel et de la terre, de l'univers visible et invisible. Je crois en un seul Seigneur, Jésus-Christ, le Fils unique de Dieu, né du Père avant tous les siècles. Il est Dieu né de Dieu, lumière née de la lumière, vrai Dieu né du vrai Dieu, engendré, non pas créé, consubstantiel au Père, et par lui tout a été fait. Pour nous les hommes et pour notre salut, il descendit du ciel. Par l'Esprit Saint, il a pris chair de la Vierge Marie et s'est fait homme. Crucifié pour nous sous Ponce Pilate, il souffrit sa passion et fut mis au tombeau. Il ressuscita le troisième jour, conformément aux Écritures, et il monta au ciel. Il est assis à la droite du Père. Il reviendra dans la gloire pour juger les vivants et les morts, et son règne n'aura pas de fin. Je crois en l'Esprit Saint, qui est Seigneur et qui donne la vie. Il procède du Père et du Fils. Avec le Père et le Fils, il reçoit même adoration et même gloire. Il a parlé par les prophètes. Je crois en l'Église, une, sainte, catholique et apostolique. Je reconnais un seul baptême pour le pardon des péchés. J'attends la résurrection des morts et la vie du monde à venir. Amen. Frères et sœurs, nous qui sommes rassemblés pour la prière commune, supplions le Seigneur très bon pour nous-mêmes et pour tous les hommes.

pour les ministres de l'Eucharistie, le pape, les évêques, les prêtres, pour les diacres et les personnes qui portent l'Eucharistie aux malades, prions le Seigneur.

ceux, pour les chefs d'État et pour tous ceux qui nous gouvernent, afin que Dieu leur inspire des décisions justes. Prions le Seigneur.

pour ceux qui souffrent de la faim et de la soif, pour les malades, pour les peuples éprouvés par la violence et la guerre, prions le Seigneur.

Seigneur, viens au secours de ton peuple qui espère en ta miséricorde, que ta puissance le soutienne en cette vie et le conduise aux joies de l'éternité par le Christ notre Seigneur. Amen.

Lors du dernier repas qu'il partageait avec ses apôtres, voulant perpétuer la mémoire du salut par la croix, il s'est offert à toi comme l'agneau sans tache, et tu as accueilli son sacrifice de parfaite louange. Quand tes fidèles communient à ce mystère incomparable, tu les sanctifies pour que la famille

Tu es vraiment saint, Dieu de l'univers, et il est juste que toute la création proclame ta louange, car c'est toi qui donnes la vie, c'est toi qui sanctifies toutes choses par ton Fils Jésus-Christ, notre Seigneur, avec la puissance de l'Esprit-Saint. Et tu ne cesses de rassembler ton peuple, afin que du levant au couchant du soleil, une offrande pure soit présentée à ton nom. C'est pourquoi nous voici rassemblés devant toi, Dieu notre Père, et dans la communion de toute l'Église, nous célébrons le jour où le Christ est ressuscité d'entre les morts. Par lui, que tu as élevé à ta droite, nous te supplions de consacrer toi-même les offrandes que nous apportons. Sanctifie-les par ton Esprit pour qu'elles deviennent le corps et le sang de ton Fils, Jésus-Christ, notre Seigneur, qui nous a dit de célébrer ce mystère.

0: Regarde, nous t'en prions, l'oblation de ton Église, et daigne y reconnaître ton Fils, qui, selon ta volonté, s'est offert en sacrifice pour nous réconcilier avec toi. Quand nous serons nourris de son corps et de son sang, et remplis de l'Esprit Saint, accorde-nous d'être un seul corps et un seul esprit dans le Christ.
1: Que l'Esprit Saint fasse de nous une éternelle offrande à ta gloire, pour que nous obtenions un jour l'héritage promis avec tes élus. En premier lieu, la bienheureuse Vierge Marie, Mère de Dieu, avec Saint Joseph, son époux, les bienheureux apôtres, les glorieux martyrs, Saint Dominique et tous les saints qui ne cessent d'intercéder auprès de toi et nous assurent de ton secours.
2: Et maintenant, nous te supplions, Seigneur, par le sacrifice qui nous réconcilie avec toi, étends au monde entier le salut et la paix. Affermis ton Église en pèlerinage sur la terre, dans la foi et la charité, en union avec ton serviteur, notre pape Léon, notre évêque Guy, son auxiliaire Jean-Pierre, l'ensemble des évêques, les prêtres, les diacres et tout le peuple que tu as racheté. Écoute en ta bonté les prières de ta famille que tu as voulu rassembler devant toi, en particulier aujourd'hui pour Julie Pruvot et pour Michel Albouy. Dans ta miséricorde, ramène à toi, Père très aimant, tous tes enfants dispersés.
3: Pour nos frères et sœurs défunts, pour Louis Baudelot, et pour tous ceux qui ont quitté ce monde et trouvent grâce devant toi, nous te prions. En ta bienveillance, accueille-les dans ton royaume, où nous espérons être comblés de ta gloire, tous ensemble et pour l'éternité, par le Christ notre Seigneur, par qui tu donnes au monde toute grâce et tout bien.

0: Délivre-nous de tout mal, Seigneur, et donne la paix à notre temps. Soutenus par ta miséricorde, nous serons libérés de tout péché, à l'abri de toute épreuve. Nous qui attendons que se réalise cette bienheureuse espérance, l'avènement de Jésus-Christ, notre Sauveur. Seigneur Jésus-Christ, tu as dit à tes apôtres, je vous laisse la paix, je vous donne ma paix. Ne regarde pas nos péchés, mais la foi de ton Église. Pour que ta volonté s'accomplisse, donne-lui toujours cette paix et conduis-la vers l'unité parfaite, toi qui vis et règnes pour les siècles des siècles.
1: Amen.
0: Que la paix du Seigneur soit toujours avec vous.
1: Et avec votre esprit.
2: Dans la charité du Christ, donnez-vous la paix.

0: Voici l'agneau de Dieu. Voici celui qui enlève les péchés du monde. Heureux les invités au repas des noces de l'agneau.
1: Seigneur, je ne suis pas digne de te recevoir, mais dis seulement une parole et je serai guéri.

diverses annonces. Tout d'abord, en votre nom, que soient remerciés ceux et celles qui, hier, ont nettoyé cette église dans laquelle nous pouvons célébrer aujourd'hui le corps et le sang du Seigneur. Durant cette semaine, un déplacement aura lieu. Il s'agit du mardi des jeunes qui, exceptionnellement, sera le lundi. Lundi des jeunes, donc, demain soir, à 19h. Les horaires habituels, lieu habituel, mais le jour a changé. Le catéchisme pour adultes, catéchumènes, néophytes, etc., ou recommençants, aura lieu, comme de coutume, lundi soir, demain, à 20h. Point particulier aussi, cette semaine, le 12 juin, vendredi, aura lieu la fête du Sacré-Cœur, horaire des messes, comme d'habitude durant la semaine, donc messe de 8h et messe de 12h05, et solennité donc du Sacré-Cœur. Ce même jour, aura lieu la conférence donnée par Marie-Armelle Beaulieu, la conférence donnée par Marie-Armelle Beaulieu sera ici le 12 juin, vendredi, à 20h30. Entrée gratuite, c'est le point sur la situation des chrétiens aujourd'hui en Terre Sainte, évidemment événement brûlant d'actualité, mais aussi de solidarité pour être informés et pour mieux prier, pour être mobilisés. De même, situation elle aussi brûlante, le corps du Christ est éprouvé aussi en Syrie. Pour les chrétiens de Syrie, et particulièrement pour l'Église maronite, vous pouvez exprimer votre soutien, et aussi en bénéficiant, en achetant du savon d'Alep. Vous le trouverez à votre disposition de nombreux flacons et savons qui seront donc au sortir de l'église sur le parvis qui vous seront proposés. Soyez généreux, l'argent repart à 100%. Enfin, vous savez que la semaine prochaine, dimanche prochain, aura lieu la fête de la paroisse. Inscrivez-vous notamment pour qu'on puisse préparer pour le barbecue le nombre de places, le nombre de saucisses correspondant un peu au nombre que vous serez. Donc vous avez, au sortir de l'église, là aussi un panneau pour vous inscrire. Beaucoup d'entre vous l'ont déjà fait, d'autres n'étaient peut-être pas là, c'est l'occasion de vous inscrire. Enfin, vous avez une intention de prière particulière qui est mentionnée sur le bulletin de liaison. À l'intention, évidemment, du choix pour la vie que nous portons tous. Donc l'adoration, le temps d'adoration cet après-midi à 18h portera cette intention. Et deux autres rendez-vous vous sont aussi proposés, le chapelet à 18h les samedis 13 et 20 juin. Et durant la semaine, bien sûr, portons aussi cette intention et toutes celles que nous pouvons avoir en nos cœurs, demeurons en prière les uns avec les autres. Va avoir lieu le temps de procession et d'adoration du corps et du sang du Christ, du corps du Christ qui est proposé, qui sera parmi vous, qui va passer parmi vous avec l'ostensoir. Et le président, et le diacre, et les enfants de cœur, mais aussi à la suite de cette procession, nous demeurons tous sur place, mais les enfants pourront, avec le groupe de

et Marie suivre justement cette procession qui se présentera parmi vous et qui mettra parmi vous celui qui dit « Laissez venir à moi les petits-enfants ».

prions le Seigneur. Nous t'en prions, Seigneur Jésus-Christ, donne-nous de goûter pleinement à ta vie divine dans l'éternité, ce que préfigure dans le temps la communion à ton corps et à ton sang précieux, toi qui vis et règnes pour

0: L'ange du Seigneur annonce à Marie qu'elle serait la mère du Sauveur, et elle conçut du Saint-Esprit. Voici la servante du Seigneur, qu'il me soit fait selon ta parole. Et le Verbe s'est fait chair, et il a demeuré parmi nous. Je vous salue Marie, pleine de grâce. Le Seigneur est avec vous. Vous êtes bénie entre toutes les femmes, et Jésus, le fruit de vos entrailles.
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3: Chers auditeurs de Radio Présence, bonjour. Nous nous retrouverons cette semaine encore pour la chronique verte de Benoît Guillard. Cette semaine, j'ai fait le choix de me rendre à Avic à l'occasion d'une manifestation organisée par la mairie et par les différents acteurs de la santé, de la prévention. Tout simplement parce que, inévitablement, dans notre monde agricole, nous avons un sujet qui touche profondément notre territoire des Hautes-Pyrénées, parce que derrière les champs, derrière les troupeaux, il y a aussi des hommes et des femmes, parfois, qui souffrent en silence. On connaît tous une situation ou plusieurs situations d'agriculteurs en difficulté financière, physique, parfois morale, qui n'osent pas demander de l'aide. Et c'est pour répondre à ces besoins qu'un certain nombre d'acteurs se mobilisent, associations, institutions, pour effectivement repérer et accompagner toutes ces détresses. Donc aujourd'hui, je suis avec Laure Norca, chef de projet sur le programme prévention à la MSA et plus particulièrement sur le contexte du monde agricole. Et puis je suis également avec Armory Belin, qui est le coordinateur de cette association qui a vu le jour il y a un an maintenant, Agri Solidarité 65, qui est là pour soutenir aussi les agriculteurs en grande difficulté et qui est présidée par quelqu'un que nous connaissons bien à la radio puisque on le rencontre de temps en temps. C'est donc Monsieur Jean-Louis Bongiovanni. Bonjour Armory. Bonjour Laure, merci d'avoir accepté de répondre à mes questions. Peut-être on va commencer justement sur la dernière année, l'association Agri Solidarité 65. Un petit peu nous raconter comment est née cette association, qu'est-ce qui a déclenché sa création, et on demandera effectivement ensuite à Laure comment se joue et se réalise la relation entre la MSA et cette association.
4: Bonjour Benoît, bonjour à tous les auditeurs. Pour refaire un petit point d'histoire de l'association, effectivement, c'est pas une association qui est tout à fait neuve puisqu'elle a été exactement créée en 2013 après les grosses inondations que le département a connues, qui a vivoté un petit peu jusqu'à présent. Et qui a profité un peu du besoin que le département a progressivement vu arriver d'organiser l'accueil et le soutien des agriculteurs en difficulté. Voilà, donc ça a été fait jusqu'en 2024 un petit peu à la volée, on va dire, c'est-à-dire porté uniquement par la chambre d'agriculture avec un conseiller qui était à mi-temps, quart-temps. Bon, c'était bien fait parce que la conseillère qui était dédiée, elle était très compétente. Mais on n'en tirait pas une satisfaction absolue. D'où le choix qui a été fait fin 2024 de refondre l'association complètement, donc de refondre tous les statuts de l'association, pour en faire une association réellement partenariale, c'est-à-dire qu'il a été introduite dans les organes de décision politique un certain nombre de partenaires, donc tous les partenaires qui gravitent autour du monde agricole, c'est-à-dire les banques, les assurances, les coopératives agricoles, la MSA, voilà, les centres de gestion. Voilà.
3: Merci, alors on va profiter puisqu'on a la MSA justement, on va profiter de voir avec la MSA un petit peu le contexte, comment la relation est mise en place actuellement avec l'association Agri Solidarité 65 et peut-être plus largement voir un petit peu le quotidien des situations rencontrées. Alors je m'adresse donc à Laure.
5: Oui, effectivement, on travaille de façon étroite avec Agri Solidarité, qui est d'ailleurs la MSA, la vice-présidente de l'association. Sur le plan technique, AgriSolidarité, c'est une des portes d'entrée pour nos sentinelles, en même temps que la MSA. C'est-à-dire que sur le département, nous sommes en train de construire et de structurer un réseau de sentinelles agricoles. Leur objectif, c'est de reconnaître les signes de mal-être et de détresse. Et dès lors qu'ils sont rentrés en contact avec des personnes qui sont en situation de mal-être, de détresse, à ce moment-là, ils ont la possibilité de les adresser à AgriSolidarité lorsqu'il s'agit de problématiques de type professionnel, de type économique, et ils ont la possibilité de les adresser à la MSA pour tout ce qui concerne les problématiques sur le champ de la santé, du psycho et du social. Mais en réalité, sur le terrain, quelle que soit la porte d'entrée pour ces situations-là, AgriSolidarité et la MSA, on travaille vraiment main dans la main. Nos travailleurs sociaux, nos médecins du travail, nos préventeurs de risques professionnels travaillent très souvent avec Amaury pour essayer d'accompagner au mieux et de façon complète ces situations-là.
3: Alors justement, Amaury, on va peut-être essayer de rentrer dans votre quotidien un petit peu, une journée, comment ça se passe pour Amaury? Il arrive au travail, c'est le téléphone qui sonne, voilà, juste une brève histoire de votre journée en fait.
4: Alors une journée type de conseiller agriculteur fragilisé, en fait il n'y a pas deux journées pareilles, je vais pas vous dire qu'il y a une journée type, parce qu'on fait énormément de choses, hein. C'est l'approche globale de l'exploitation comme on dit habituellement. C'est d'abord du téléphone, c'est d'abord accueillir les agriculteurs qui nous appellent, les écouter, leur consacrer du temps. Ça prend souvent beaucoup de temps parce qu'ils ont gros, ils ont beaucoup de choses à raconter et ça leur fait du bien de trouver une écoute attentive. Donc c'est leur consacrer du temps d'écoute. Ensuite, dans un deuxième temps, on peut aller les voir, c'est-à-dire nous déplacer, aller chez eux, pour vraiment tisser ce lien de confiance entre eux et nous et leur montrer que nous sommes à leur disposition. Et dans un troisième temps, je dirais, il y a le travail de bureau, de terrain, donc c'est-à-dire tout le travail qu'on a à faire sur l'économie globale de l'exploitation. Et là, c'est beaucoup plus administratif, comptable et tout ça.
3: Alors justement, dans le cas justement d'une situation où un petit peu la santé mentale est en cause, hein, aujourd'hui donc vous interpellez la MSA sur ce sujet-là, donc c'est elle qui prend en charge par la suite, hein, inévitablement, et l'acceptabilité de l'agriculteur, comment fait-on pour justement amener l'agriculteur à prendre conscience que au-delà des difficultés, des fragilités financières, etc., il a aussi besoin d'être accompagné psychologiquement?
5: Effectivement, parfois l'accompagnement psychologique comme ça de but en blanc est difficile à faire passer et à accepter. En revanche, l'accompagnement humain est beaucoup plus facile à faire passer. Et très très souvent, voire quasi inévitablement, l'accompagnement passe d'abord par un travailleur social qui prend en charge, qui fait un point sur la situation très globale, que ce soit sur le plan familial, sur le plan social, sur le plan santé. Et à partir de là, quand il y a des problématiques, c'est le travailleur social qui va pouvoir amener un petit complément de prise en charge et d'accompagnement et va pouvoir aiguiller soit vers un accompagnement psychologique, soit lorsque les situations sont compliquées dans le sens où il y a énormément de plans de la vie, de sphères de vie qui sont impactées, enfin, qui sont touchées, qui sont faibles. Il y a la possibilité aussi de proposer un accompagnement en cellule. Au sein de la MSA, nous avons une cellule qui est pluridisciplinaire et où la personne a la possibilité d'être suivie par une psychologue, mais aussi accompagnée par l'ensemble des services de la MSA. De cette façon-là, la problématique est traitée à 360 degrés. Et tout ça, ça passe par le travailleur social.
3: Merci. Alors, je voulais revenir concrètement sur ces accompagnements. En particulier, est-ce qu'aujourd'hui, il y a des aides sur les aspects plus techniques, financiers? Est-ce qu'il y a des aides qui sont mises en place, qui sont proposées? Et est-ce que l'association AgriSolidarité 65 en fait à la fois le relais et l'accompagnement?
4: L'association en elle-même ne distribue pas d'aide, hein. Je le précise tout de suite. Mais on aide effectivement à la coordination des différentes aides qui peuvent exister dans le département. La première, nous, que nous utilisons, c'est une aide pour réaliser un diagnostic économique de l'exploitation. Donc ça, c'est une aide publique qui nous finance dans la réalisation d'un audit financier et économique. Et ensuite, autour de ça, ça nous permet, nous, de définir ce qui fonctionne bien et ce qui ne fonctionne pas du tout. Non pas pour prendre les décisions de gestion à la place de l'agriculteur, mais pour lui donner les clés de prendre ses propres décisions en toute connaissance de cause. Et donc ça, c'est la partie beaucoup plus économique. Après, effectivement, Laure a très bien parlé du côté humain, du côté d'accompagnement humain, que nous réalisons aussi quelque part de façon différente et que nous voulons dans l'association développer par la construction d'un réseau de parrainage qui ferait la part plus belle à l'humain, parce qu'on s'est rendu compte que le fil rouge qui connecterait toutes ces exploitations, s'il devait y en avoir qu'un seul, c'est la solitude de l'exploitant dans ses décisions de gestion et le besoin de recréer du lien qui manque tant à notre société aujourd'hui.
3: J'avais envie de poser, alors vous poser cette question en termes de prévention justement par rapport à ces situations. Est-ce qu'au niveau de la MSA, il y a des actions de prévention qui existent ?
5: Alors oui, il y a énormément d'actions de prévention au niveau de la MSA, que ce soit en termes de risques professionnels, de santé. Je ne peux pas toutes vous les lister. Nous avons des travailleurs sociaux qui travaillent en collectif, qui portent énormément d'actions. Sur le plan de la prévention mal-être, dernièrement, pour vous parler du département, nous sommes intervenus sur le lycée agricole de Vic-en-Bigorre pour essayer de travailler justement à déconstruire un peu toutes les idées reçues sur la santé mentale et pour les préparer aussi et pour les amener à accepter justement cette aide et à prendre soin d'eux-mêmes. Donc oui, il y a beaucoup d'actions de prévention et c'est aussi pour ça que nous sommes là ici, c'est pour donner de l'information, parce qu'une des premières actions de prévention, c'est de s'y prendre tôt, enfin de demander de l'aide tôt et d'utiliser les dispositifs adéquats le plus tôt possible. Mais par méconnaissance, souvent, ce n'est pas fait. Et c'est la raison pour laquelle là, nous sommes aujourd'hui sur le village BRSO. Et nous avons aussi sensibilisé des élus, des nouveaux élus, puisqu'il y a eu les élections municipales il y a peu de temps, justement à la prévention du mal-être et à la détection du mal-être. Et plus on aura des personnes sensibilisées qui seront en capacité de détecter le plus tôt possible les situations complexes et des situations de mal-être, bah, plus on arrivera à les accompagner tôt et mieux ce sera.
3: Alors j'ai envie de vous poser cette question. Si un agriculteur ou un proche d'agriculteur vous écoute en ce moment et se reconnaît dans ce que vous décrivez, comment d'abord peut-il contacter Agri Solidarité ou la MSA, hein? Et ensuite, qu'est-ce que vous lui dites?
4: Alors, deux éléments de réponse. Donc, pour les proches agriculteurs, c'est un petit peu plus compliqué. Ils peuvent bien sûr nous appeler pour nous signaler une situation. Nous, on n'agit qu'avec l'accord de l'exploitant. De toute évidence, on ne peut pas faire les choses à la place des gens. Et si la personne n'est pas impliquée, on n'arrivera pas à avancer. Donc, il faut l'accord de la personne. Donc, ce que je dirais aux proches ou des gens qui sont témoins de situations de mal-être, c'est d'abord de faire la démarche de se rapprocher de la personne, de discuter avec lui, de casser la pudeur qui peut nous empêcher. D'aller vers les gens et de lui tenir la main. Voilà. De lui tenir la main et de dire, bon, est-ce que tu sais qu'il existe des gens qui peuvent t'aider ? Fais la démarche d'aller vers eux. Voilà. Et aux agriculteurs, je leur dirais, n'hésitez pas. Moi, mon contact, donc, c'est le. Vous pouvez appeler, je suis disponible, peut-être pas 7 jours sur 7, mais j'essaie d'être le plus disponible possible. Mon téléphone, c'est le 06 30 91 87 04.
3: Même question alors, vous avez certainement un téléphone où les agriculteurs ou les proches qui se reconnaissent dans cette émission ont envie d'appeler ?
5: Oui, nous avons un numéro qui est dédié à toutes ces situations-là de mal-être, de détresse et même de situations de crise agricole, parce qu'il y en a aussi de plus en plus. C'est un numéro qui répond tout le temps sur les horaires bureaux, c'est le 05 61 65 88 01. Et sinon, sur hors période horaire classique de bureau, il y a une ligne nationale qui s'appelle Agri Écoute, qui est dédiée au monde agricole. Au bout du fil, 24 heures sur 24 et 7 jours sur 7, ce sont des psychologues qui vous répondent en toute confidentialité et en tout anonymat. Donc vous pouvez les appeler au 09 69 39 29 19.
3: Nous arrivons à la fin de cette émission. Merci infiniment à vous deux d'avoir bien voulu répondre à mes questions. Merci aussi pour vos témoignages précieux pour les auditeurs, en tout cas pour ceux qui se sentent effectivement dans ces situations. Et merci pour ce travail essentiel que vous menez sur le terrain, hein, bien évidemment, au quotidien. Merci aussi à Gris Solidarité, parce que j'entends que dans sa nouvelle structuration, c'est une vraie main qui est tendue vers ceux qui nourrissent nos territoires et qui parfois manquent à minima d'être entendus, hein, on va le dire. Et puis, chers auditeurs, je vous le dis, toutes les coordonnées de l'association Agri Solidarité 65 et de la MSA pour tout ce qui est la partie MSA Midi-Pyrénées et sur les programmes mal-être. Vous les retrouvez bien évidemment, comme chaque semaine, sur notre site Radio Présence à la page Chronique Verte. Merci infiniment et puis à très bientôt. Au revoir.
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2: Bonjour frère Martin.
3: Bonjour à vous tous.
2: Merci de nous retrouver au cœur de cet été pour une nouvelle chronique littéraire. La dernière fois, nous avions parlé d'un roman qui nous emmenait dans une histoire de Londres. Et cette semaine, eh bien, nous allons parler de toute autre chose puisque nous allons commémorer la mort, l'assassinat du père Jacques Hamel. C'était à Saint-Étienne-de-Rouvray le 26 juillet 2016. Et vous allez nous présenter aujourd'hui un ouvrage tout à fait exceptionnel du journaliste Samuel Liévin, qui a fait se rencontrer deux femmes extraordinaires. Expliquez-nous.
3: Alors, c'est l'interview donc, de ce journaliste qui rencontre Roselyne Hamel, la sœur du père Hamel qui a été assassinée, et Nassera Kermiche, la maman du terroriste.
2: L'ouvrage s'appelle « Sœur de douleur » et pour cause, puisque ces deux femmes ont souffert de l'assassinat du père Jacques Hamel, chacune à sa façon, l'une étant sœur du prêtre et l'autre étant la maman de l'assassin. Ce livre, il raconte la douleur de ces deux femmes ou le réconfort qu'elles trouvent l'une dans l'autre?
3: Ce livre, dans un premier temps, nous parle de... Samuel Liévin raconte comment il a vu les deux femmes et puis il nous présente, ce qui est intéressant, leur trajet de vie. Mmh. C'est intéressant d'entendre le parcours de Roselyne Hamel qui a eu finalement une enfance très difficile, qui était avec sa maman, qui a été, entre guillemets, kidnappée par son père. Elle a vécu séparée du reste de la famille. Enfin, elle a vécu une vie difficile. Elle a dû toujours beaucoup se battre. Et puis là, elle était à la retraite et elle vivait quelque chose de plus paisible avec ses enfants, ses petits-enfants. Et donc, ils étaient en vacances chez le père Hamel avant d'aller rejoindre l'Auvergne. Et de l'autre côté, on voit le trajet de Nassera Kermiche, cette femme voilà, mais qui a vécu en France tout à fait intégrée, qui a élevé ses enfants, les autres enfants, sauf Adèle, ont très bien réussi dans la vie. Elle a une fille qui est chirurgienne. Enfin, voilà, chacun a leur métier, une vie tout à fait intégrée et normale. Et on voit comment le jeune Adèle, lui, qui était plutôt quelqu'un d'hyperactif, vous voyez, qui a eu quelques soucis à l'école et qui petit à petit a été marginalisé. Mmh. Et puis finalement, un jour, il y a eu un plus grave problème. Il a été en prison et c'est pendant ce temps qu'il a passé en prison que là, il est revenu parlant arabe couramment et ayant contact avec des gens qui, sa mère a compris qu'il avait été radicalisé.
2: Donc elle raconte comment elle a été témoin de la descente aux enfers de son fils.
3: Oui, elle est témoin et à la fois, ce qui est intéressant, c'est qu'elle essaie aussi de lutter, quoi. Elle essaie de le ramener, il a sa façon de vivre. Elle garde sa façon de vivre parce que son fils la critique parce qu'elle ne vit pas comme l'islam, mais elle garde sa façon de vivre. Elle essaie à la fois de l'aimer et je trouve qu'elle a une relation quand même assez ajustée. Et lui, ben, il a été tellement bien endoctriné que voilà, il en est arrivé là.
2: Donc ce livre, Sœur de douleur, ça n'est pas un ouvrage qui nous rappelle ou qui ressasse la barbarie et l'horreur de l'assassinat, même si j'imagine qu'on en parle.
3: Oui, mais on parle et c'est intéressant, c'est qu'on voit comment Roselyne a vécu ça chez elle, où elle était complètement dans le déni. Son frère était en retard, elle lui dit, bon, ben, il va revenir, il parle d'un truc à Saint-Étienne-de-Rouvray, mais un journaliste lui téléphone même, elle dit, est-ce que c'est vous qui avez eu l'attentat? Elle répond, ben non, je serais bien au courant, plaf, elle raccroche, quoi, vous voyez. Et après, elle est tenue à l'écart. Elle dit cette violence de ne pas avoir pu être là. Et à l'inverse, on voit aussi la journée de Nassera qui, bon, mais son fils n'est pas là, il ne revient pas. Et puis après, elle se met à l'évidence parce que les chaînes d'infos montrent qu'il y a eu un attentat. Elle comprend que c'est son fils, quoi. Et elle n'a pas réussi. Il avait un bracelet électronique. Il avait le droit de sortir. Et voilà.
2: Est-ce que cet ouvrage raconte aussi la grandeur du pardon, au fond, qu'elles ont l'une envers l'autre? Alors, ce ne sont pas elles qui sont coupables, mais elles portent quand même le poids de cette tragédie. Est-ce qu'elles parlent de la nature de leur relation? Est-ce qu'on peut parler d'amitié entre ces deux femmes-là?
3: C'est-à-dire, plutôt que de parler d'abord du pardon, entrer dans la dynamique, c'est Madame Hamel qui elle souffre beaucoup. Et elle se dit, mais qui souffre autant que moi? Et tout d'un coup, elle pense en elle-même que la maman de Adèle peut-être souffre aussi beaucoup comme elle. Et donc, du coup, petit à petit, par quelqu'un, elle réussit à entrer en contact avec eux. Elle y va avec l'évêque et tout. Et au début, les rencontres, elle lui parle juste 2 minutes au téléphone, puis un petit peu. Et après, c'est une relation d'amitié et de confiance parce qu'elle partage d'abord, c'est bien ça le titre du livre, Sœur de douleur. elles partagent chacune leur douleur.
2: Dans leurs échanges, qu'est-ce qui ressort? Est-ce qu'il y a de l'espérance ou est-ce qu'elles sont dans la complainte, dans le fait de ressasser leur souffrance et leur douleur? Sorte de douleur, le titre est quand même fort. Oui. Est-ce que ce sont deux femmes qui sont restées bloquées dans leur douleur ou est-ce qu'il y a quand même de l'espérance qui jaillit de leur dialogue?
3: Elles partagent leur douleur et à partir du moment où elles l'ont partagée, il y a un chemin qui peut se faire.
2: Ah oui,
3: et donc, du coup, on sent une évolution jusqu'à une scène que nous, quand on a lu ça au réfectoire, on a lu en plus ce livre au réfectoire, Roselyne Hamel lui demande d'aller au lieu où il y a la sépulture d'Adèle, quoi. Et elle va remettre une lettre et un mot. Et c'est... Voilà, au début...
2: Mais il est là, le pardon.
3: Et voilà, et il a le pardon, mais au début, on pense que ce n'est pas possible, quoi. Mm-hmm. Et surtout que c'est un endroit où la tombe est anonyme. Personne ne peut savoir là où il y a... Et après, donc, il y a Nassira Kermiche qui va sur la tombe du père Amen. Alors là, évidemment, à la hauteur de Rouen, il paraît que c'est incroyable. Enfin, il y a...
2: Donc, pour faire ce chemin, pour que Roselyne Hamel aille sur la tombe d'Adèle et que Nassira Kermiche aille sur la tombe du père Jacques Hamel, c'est un chemin que l'une et l'autre doivent faire ensemble.
3: Oui, et puis elles ne l'ont pas décidé. Que, ouais. Ça se fait naturellement, quoi. C'est ça qui... Mm-hmm. Ça se fait petit à petit, quoi.
2: Alors là, on est quand même peut-être plus dans un livre plus difficile à lire, avec un public peut-être un peu averti par rapport aux ouvrages dont vous nous avez parlé les dernières semaines.
3: Non, au contraire, je pense que beaucoup de gens peuvent le lire, même des plus jeunes, parce que le style, c'est plutôt la difficulté, c'est qu'il y a des scènes qui sont denses et puissantes, quoi. Voilà,
2: oui.
3: C'est ça.
2: Oui.
3: Mais au contraire, je trouve que beaucoup de jeunes devraient lire ce livre et beaucoup de gens, voilà, ça nous ramène vraiment à une réalité. Mais voilà, ces gens qui étaient d'une confession musulmane, eh bien, ils sont, tout le monde est pas radicalisé. Et ce qui est intéressant, c'est le jour de l'attentat, quand la police débarque chez les Kermiches, pensant que tout le monde est terroriste. Et en fait, ils sont tous surpris et ils subissent ça vraiment de façon très lourde, quoi.
2: Voilà, bien un livre vraiment incontournable, « Sœurs de douleur » du journaliste Samuel Liévin qui raconte la rencontre de deux femmes vraiment exceptionnelles, Nassira Kermiche et Roselyne Hamel. La maison d'édition?
3: C'est IXO Édition. Et le prix du livre est de
2: 19,90 €.
3: Voilà.
2: Même pas 20 €. Merci beaucoup, Frère Martin.
3: Bonne lecture

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2: Bonjour à toutes et à tous. Aujourd'hui, dans cette émission, nous allons raconter l'histoire d'une conversion. Ce n'est pas commun, ou parfois les histoires se racontent, mais là, c'est explicitement ce que vous voulez nous raconter, l'histoire de votre conversion. Cela se passe un jour d'août 2020, près d'un lac, lac de Gaube.
3: Oui, tout à fait.
2: Nous sommes dans les Pyrénées, et votre vie bascule complètement. Vous avez quel âge, à ce moment-là?
3: Je devais avoir 49 ans.
2: Donc ça veut dire que les 49 premières années, Dieu est à vos côtés, mais vous ne le savez pas, vous ne voulez pas vous le dire.
3: C'est ça.
2: Vous vivez une vie, on va la raconter, qui n'est pas facile,
3: oui.
2: Pas tous les jours simple depuis votre petite enfance. Racontez-nous ce qui se passe ce jour-là. Après, on verra les circonstances.
3: Tout à fait.
2: Qu'est-ce qui se passe ce jour-là?
3: Alors, après le Covid, je suis allée en vacances avec les premières ouvertures et je suis allée au lac de Gaube. Pour voir la montagne.
2: Merveilleux lac des Pyrénées.
3: Superbe. Les Pyrénées, j'en suis tombée amoureuse complètement. Et lors de la montée au lac de Gaube, je sais que je suis montée en téléphérique parce que j'ai des problèmes de santé.
2: Vous aviez eu le Covid?
3: Oui, tout à fait. Plusieurs fois, malgré les vaccins.
2: Covid compliqué.
3: Très compliqué.
2: Difficulté de marcher, tout ça.
3: Difficulté de respirer.
2: Respirer, là.
3: De respirer uniquement. En arrivant au lac de Gaube, il était midi, donc je pique-nique comme beaucoup de gens le faisaient. Et en pique-niquant, je regarde les montagnes autour de moi. Et à ce moment-là, je me pose une question. Je me dis, si on mettait tous les gens debout, droits, du monde entier, sur les montagnes des Pyrénées et peut-être les montagnes des Alpes, mais on remplirait la terre entière. Et à ce moment-là, je me dis, Dieu est trop fort.
2: Dieu est là.
3: Dieu. Et d'un coup, j'ai senti une présence, mais qui m'a envahi l'âme, qui m'a envahi le cœur, et qui a changé toute ma vie, absolument toute ma vie.
2: Sophie, votre nom c'est Oradé. Sophie,
3: oui.
2: Je vous appellerai par votre prénom si
3: Merci.
2: Vous le voulez bien durant
3: Mathias,
2: toute cette
3: gentil.
2: Émission. Nous allons raconter comment votre vie va changer ensuite. Mais immédiatement, ceux qui nous écoutent, qui nous voient, se disent et qui vous voient, Sophie est un peu illuminée. Mais vous êtes quelqu'un qui avait exercé un métier, des métiers même. Enfin, quand vous arrivez dans ces Pyrénées, ce jour d'août, au bord du lac de Gaube, d'août 2020, vous avez toute une trajectoire professionnelle, familiale.
3: Tout à fait.
2: Vous êtes maman d'une fille qui a 26 ans au moment où on se parle.
3: Oui, tout à fait.
2: Donc, vous ne vous doutez pas du tout que c'est Dieu que vous allez rencontrer au bord de ce lac?
3: Absolument pas. Mais alors, vraiment pas. Du tout.
2: Vous êtes venue là pour vous reposer?
3: Je suis venue là pour souffler. Pour trouver un peu de paix et de fraîcheur. Et au final, j'ai trouvé de la paix et de la chaleur. La chaleur du cœur.
2: Votre vie jusque-là, c'est une de vie de... Vous vous occupez d'enfants, vous êtes assistante maternelle.
3: Oui,
2: auparavant, vous avez exercé dans de métiers plus administratifs.
3: Tout à fait.
2: Du côté
3: de Bordeaux, tout à fait. Oui.
2: Et la question de Dieu n'a jamais surgi dans votre vie jusqu'à l'âge de 49 ans?
3: En fait... Elle a surgi à certaines périodes de ma vie. Donc, j'ai fait beaucoup d'études. Donc, je suis curieuse intellectuellement. Donc, j'ai beaucoup lu. Mais jusqu'à présent, ça ne m'avait pas touchée directement.
2: Donc, explicitement, la question de Dieu ne se pose pas alors même que vous êtes
3: non.
2: En recherche. Aujourd'hui, la relecture que vous en faites, c'est que vous avez cherché durant toutes ces années.
3: Oui, sans le savoir.
2: Sans le savoir.
3: Sans le savoir.
2: Vous êtes baptisée?
3: Oui. Oui, je suis baptisée.
2: Vous avez été baptisée à votre plus jeune âge?
3: Trois semaines, je crois. Trois semaines, un mois. Donc oui, tout à fait.
2: Donc durant toutes ces années, en fait, avec du recul, vous vous dites qu'il y avait un vide que vous ne saviez pas combler.
3: Tout à fait. Je me sentais seule.
2: Seule.
3: Parfois. Seule, mais seule, pas physiquement, parce que j'ai eu l'habitude et je sais très bien gérer une solitude de tous les jours. Mais au fond de mon âme, je me sentais seule.
2: Désespérée.
3: Et j'attendais, non pas désespérée, j'attendais. J'attendais de ne plus l'être au fond de moi. Avec le recul, c'est ce que je pense.
2: Par pudeur et respect, nous ne parlerons pas des souffrances que vous avez vécues, mais j'oserais dire que vous avez vécu de souffrances importantes sur tous les plans depuis votre plus jeune âge. Donc vous êtes dans une situation de où vous vous sentez seul, du vide, une vie qui n'est pas complète.
3: C'est ça. C'est surtout la sensation de ne pas être complète, de ne pas être totalement moi-même en fait. Comme si j'étais suspendue, comme le temps peut-être, vous savez, de cette larve qui est dans sa chrysalide avant de devenir un papillon. J'ai eu l'impression toute ma vie que c'était ça, que j'étais dans cette chrysalide. Dans cette chrysalide.
2: Et donc, lorsque vous prononcez ou vous vous dites « Dieu est là ce jour d'août 2020 », c'est une évidence que c'est Dieu.
3: Ah, pour moi, c'est sûr.
2: Alors même que, jusque-là...
3: Deux secondes avant,
2: il n'est pas dans votre vocabulaire ou...
3: Du tout.
2: Ou même pas dans vos pensées.
3: Non plus. Du tout.
2: Ce jour-là, quand vous redescendez du lac de Gaube...
3: Je suis redescendue en croyante.
2: Vous êtes montée en touriste.
3: Tout à fait.
2: Et vous vous sentez heureuse, dans la joie.
3: Je me sens comblée.
2: Comblée.
3: Comblée, lumineuse, pleine de joie, pleine de confiance. Et je n'ai plus peur. Et
2: vous en témoignez à ce moment-là?
3: Oh. À ce moment-là, je n'en ai pas pris conscience. Je me sens en paix. Je sens que j'ai trouvé la clé.
2: Oui.
3: Voilà. Je le garde pour moi parce que c'est tellement nouveau. Il faut que je m'interroge beaucoup en général, mais il faut vraiment que je fasse une introspection. Je me dis, mais qu'est-ce qui s'est passé? Mais ça y est, la voie a été lancée.
2: On va continuer à raconter l'après.
3: Oui.
2: Sans entrer tout de suite dans l'après-conversion de ce jour d'août 2020, il reste encore beaucoup de ce que vous étiez avant aujourd'hui.
3: Bien sûr. Bien sûr. Je continue à
2: dire. Dieu n'efface pas tout.
3: Ah. Rassurez-vous. Non, Dieu magnifie tout.
2: Ah.
3: Pour moi, c'est ça. Pour moi, il a allégé ma vie. Il a allégé mon fardeau de vie, tout simplement. J'ai continué à vivre, mais je l'avais lui à mes côtés. Certainement le meilleur compagnon qu'on puisse jamais espérer.
2: Vous diriez que c'est le regard qui a changé sur tout ce que vous vivez, tout ce que vous êtes?
3: La façon de ressentir les choses. Le regard, c'est... Non, le regard, je reste plutôt critique, dans le bon sens. Hein.
2: Oui, oui.
3: J'ai du recul, j'ai les pieds sur terre, il n'y a pas de problème là-dessus. Mais c'est surtout la façon de ressentir les choses. Je les vois différemment. Avant, on pouvait avoir des points de blocage sur des situations ou relationnelles, tout simplement. Et là, ça me donne un autre éclairage. Et je me dis, bon, ben... Ça ne se fait pas maintenant, c'est parce qu'il y a peut-être autre chose ou ça doit se faire plus tard, tout simplement. Ça ne m'appartient pas.
2: Ce que ça va déclencher tout ça, c'est maintenant que nous allons le raconter, si vous le voulez bien, Sophie, c'est que vous allez décider de changer de lieu de vie même.
3: Tout à fait.
2: Quitter la région bordelaise, il va se passer des mois. Il y a aussi Dieu qui se met dans le quotidien, dans le cheminement de jour après jour. Parce que comment se fait-il que vous décidiez, alors même que vous n'en avez pas forcément le projet, d'acheter un bien à Lourdes?
3: J'ai senti qu'il fallait que je le fasse.
2: Mais il faut avoir les moyens,
3: Et je ne les avais pas, il faut bien se le dire.
2: Donc vous n'avez, à ce moment-là, pas votre banquier derrière vous, pas de compte plein pour dire j'achète.

0: Et j'ai demandé donc à faire un prêt immobilier qui m'a été refusé au motif que j'étais trop âgée. J'étais un peu vexée. Alors là, je n'ai pas un problème pour moi, mais la réponse était quand même
1: Oui.
0: un peu cousue de fil blanc. Je n'ai pas trouvé ça très fair-play. Donc j'ai décidé de changer de banque. J'ai traversé la rue. Désolée, pas pour du travail. Et en fait, je suis allée dans une autre banque,
1: Ils vous ont
0: juste
1: accordé?
0: celle d'en face, pour prendre rendez-vous, pour juste changer de... C'était même pas en fait pour demander un prêt au départ, c'était juste changer de banque. Je trouve que j'avais été très fidèle, donc je voulais vraiment arriver à faire autre chose. Et en fin de compte, quand j'ai été reçue par cette dame, la dame me dit, mais... Amenez-moi vos documents. Je lui envoie tous les documents, puis elle me reconvoque et elle me dit, oh, mais c'est bon, si vous voulez, on vous finance le projet. Et là, tout s'est mis en place très très rapidement dans ma tête.
1: Et donc vous allez acheter un bien pour possiblement venir à Lourdes
0: Tout à fait.
1: ensuite. Et là on est en 2021.
0: Là, on est en 2021. Le bien, lui, il est situé sur le chemin de Bernadette, en face de la maison de Madame Millet.
1: Là vous plongez dans l'histoire de Lourdes,
0: Ah, mais
1: des
0: complètement.
1: apparitions.
0: Mais complètement. Et je me dis, c'est encore un signe. C'est un signe de plus. Je vois enfin de la lumière sur un des arbres qui s'est levé. En gros, c'était ça pour moi. Et puis je signe au mois de mai, moi mariale quand même, je signe l'acte authentique. Ensuite, je loue pendant 2 ans, puisque je continue à vivre à Bordeaux, je le loue à une personne qui travaillait.
1: Où vous êtes nounou, hein,
0: Voilà,
1: vous
0: où
1: êtes
0: je suis
1: toujours
0: nounou,
1: au
0: je
1: fond.
0: continue ma vie. Mais dans ma tête, ça. Ça brasse, ça brasse, ça brasse, ça brasse. Donc, on arrive en 2022, octobre 2022. J'ai perdu un membre de ma famille et j'ai pas pu aller à l'enterrement parce que c'était trop loin et je travaillais surtout. Je décide d'aller, sans trop savoir réellement pourquoi, d'aller à la messe le dimanche de fin octobre. Et là, rencontre extraordinaire avec un prêtre, donc de la paroisse Saint-Martial à Bordeaux. Un prêtre extraordinaire qui probablement a changé ma vie aussi, qui m'a... À mon sens, c'est Dieu qui l'a mis sur mon chemin, mais bon,
1: Mais
0: qui
1: sans
0: suis-je
1: doute.
0: pour savoir?
1: En tout cas, à ce moment-là, il répond à vos questions et il
0: Alors,
1: ouvre à nouveau des
0: et
1: portes.
0: il ouvre à nouveau des portes. Et comme moi, je suis très curieuse intellectuellement, il me donne des lectures, on discute beaucoup. Et lors des réunions hebdomadaires, alors avant que je le rencontre régulièrement, j'essaye à l'issue de cette messe de rentrer en contact avec lui et je lui demande, voilà, je voudrais me faire rebaptiser parce que j'ai pas fait ma communion, mes confirmations, rien, enfin, j'ai pas été élevée dans la foi du tout. Et il me dit, non, bah alors là, c'est mort, hein. Quand on est baptisé pour toujours, donc ça, tu peux plus rien faire. Par contre, tu peux faire ta confirmation.
1: Et là, il ouvre une
0: Et
1: porte.
0: là, il ouvre une porte qui est une de plus, j'ai envie de dire.
1: Je vais vous arrêter là pour le moment,
0: Oui.
1: Sophie.
0: Oui.
1: Si vous le voulez bien, dans la deuxième partie de cette émission, vous allez nous raconter votre confirmation et puis
0: D'accord.
1: ce chemin de foi qui s'ouvre devant vous.
0: Merci beaucoup.
1: À tout de
0: À de
1: suite.
0: suite. 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
1: Notre invitée aujourd'hui est Sophie Oradé. Sophie, vous nous faites la joie de nous raconter ce changement de vie profond que vous avez vécu un jour d'août 2020, je l'ai répété plusieurs fois dans la première partie de cette émission, au bord d'un lac pyrénéen. Tout ça paraît très bucolique. Presque un récit tiré d'un roman, mais non, c'est votre histoire. Là, vous sentez la présence de Dieu et tout bascule. Alors même que vous ne vous étiez pas vraiment posé la question de Dieu pendant 49 ans. Enfin,
0: 47 ans, on va
1: 47
0: dire.
1: 47 ans, parce que les deux premières années, on est tellement petits.

0: Vous êtes baptisé, mais baptisé de tradition.
1: Oui.
0: Vous vivez une vie qui a eu des hauts et des bas, mais beaucoup de difficultés et de souffrances. Et là, vous changez complètement de perspective, de regard, de vie intérieure.
1: Tout à fait.
0: Nous en étions arrêtés, lors de la pause, dans la première partie de cette émission, à cette rencontre que vous faites dans une paroisse de Bordeaux avec un prêtre qui vous ouvre la porte de la confirmation possible.
1: Tout à fait.
0: Racontez-nous là ce qui va se passer à partir de ce moment-là.
1: Alors, pendant quelques mois, j'ai suivi des réunions préparatoires à la confirmation. Donc, c'était une réunion mensuelle, un soir, on discutait de la Bible, on discutait en fait des évangiles, de tout ce qui devait nous amener à la confirmation. Donc, j'étais avec un groupe de jeunes adultes. Moi, j'étais la plus âgée, j'aurais pu être leur maman presque. Mais c'est vrai que c'était pour moi assez intéressant parce que le prêtre était extrêmement cultivé et très fin dans son positionnement, dans sa façon d'exprimer les choses. Il nous a laissé, à mon sens, toute la liberté de ressentir notre propre chemin, tout en nous donnant bien évidemment des étais, parce qu'il en
0: Oui.
1: faut.
0: Et puis en vous préparant au sacrement de la confirmation.
1: Complètement. Alors, complètement. Mais sans nous dire vraiment quoi ressentir.
0: Oui.
1: C'est ça qui est important pour moi. Parce que je suis très éprise de liberté, quand même. Et je trouve que le libre arbitre est extrêmement important. Et c'est ce que j'aime énormément dans la religion
0: Est-ce que
1: catholique.
0: vous sauriez nous dire là aujourd'hui ce que vous découvrez parce qu'il y a un vrai travail d'étude à ce moment-là. Enfin,
1: Oui.
0: on travaille, on
1: Oui.
0: réfléchit, on avance, comme vous dites, on fait un chemin. Qu'est-ce que vous découvrez de Dieu alors même que vous l'aviez ressenti presque instinctivement 2 ans auparavant?
1: Oui.
0: Là, vous travaillez quand même, vous réfléchissez à votre foi, à
1: Je
0: ce qu'elle est,
1: réfléchis à
0: vous
1: ma
0: la
1: foi.
0: structurez.
1: C'est vrai, je réfléchis à ma foi.
0: Un Dieu d'amour, un Dieu unifiant, qu'est-ce que vous découvrez
1: Un Dieu de paix.
0: de paix?
1: Pour moi, c'est un Dieu de paix. C'est-à-dire qu'il m'a apporté l'apaisement. Et je l'espère apporter la paix universelle au monde pour que les gens comprennent et voient.
0: Donc vous lisez les évangiles, vous avancez avec
1: On travaillait par thème,
0: les
1: par
0: sacrements,
1: thématique, tout à fait.
0: oui.
1: Mais en fait, à chaque fois que je rentrais chez moi, on finissait tard hein, quand même le soir, et à chaque fois que je rentrais chez moi pendant 2, 3 jours, je me disais, ah oui, c'est vrai, il nous a dit ça. Et ça faisait écho dans ma vie actuelle, des fois avec les enfants, des fois avec mes amis, des fois. Et je me dis, mais tout est mis en lumière, tout a été mis en lumière. Et en ça, petit à petit, j'ai ressenti une sécurité totale. C'est-à-dire, je sais que je suis sur le bon chemin.
0: Jusqu'à donc ce jour de mai 2023,
1: Oui, tout à fait.
0: vous êtes prête à recevoir le sacrement de la confirmation. C'est à la cathédrale de Bordeaux.
1: Oui, à Péberlan, tout à fait.
0: Racontez-nous ce jour.
1: Alors, c'est une année où il y a eu énormément de confirmations pour les adultes, mais vraiment énormément. C'est-à-dire qu'on était 200, je crois, confirmants, plus bien sûr tous les parrains, les marraines, les amis, la famille. Donc, la cathédrale débordait, tout simplement. Et en fait, moi, je ne savais pas trop comment ça allait vraiment se passer. Dans le dogme, oui, bien sûr, dans le rite, j'avais compris, mais je ne savais pas quelle pouvait être la portée, en fait, de la confirmation, parce que je crois que c'est un ressenti, c'est un cadeau. Après, est-ce qu'on le ressent à ce moment-là? Est-ce que dans ma tête, je me disais, bon, de toute façon, moi, ça fait pas très longtemps, moi, je suis un bébé en foi, donc pourquoi moi je ressentirais plus quelque chose que les autres? Donc je m'attendais vraiment pas à ça. Je voulais juste passer cette étape pour me rapprocher un peu plus encore de cette vérité qui criait en moi, en fait, tout simplement. Qui criait avec douceur, je tiens à le dire. Mais à un moment donné dans le rite, donc on doit se lever en disant me voici. Et on doit avancer au fur et à mesure quand nos prénoms
0: Oui.
1: arrivent. dans l'auditorium, dirons-nous. Et en fin de compte, j'avançais avec ma marraine à mes côtés. On s'avançait vers l'hôtel et on regardait les gens qui s'avançaient. Et à un moment donné, je me suis sentie hors du temps, totalement hors du temps. J'ai eu l'impression que le ciel de la cathédrale, que le dôme de la cathédrale s'ouvrait, que je voyais le ciel en filigrane comme ça. Et à ce moment-là, j'ai ressenti comme un vent chaud, coloré, lumineux et joyeux, plein de joie, plein de paix. Et je ne saurais pas vous dire, c'est encore très présent pour moi et j'en ai encore un peu les frissons.
0: Et depuis, ça vous habite ? Depuis, ça ne vous lâche plus ?
1: Alors, ça ne me lâche plus, mais ce n'est pas aussi intense. Disons que j'ai eu l'impression d'avoir reçu un cadeau immense, mais pour que justement ça habille mon cœur, ça enrobe mon cœur, en me disant, c'est bon, tu es là avec nous maintenant. Tu es là. Bienvenue, tu es là et on t'aime.
0: Tu as du prix à mes yeux et on t'aime.
1: Tu as du prix et on t'aime et je t'aime et tu es aimé. Et en fait, je le ressens tous les jours, cet amour-là. Même dans les moments difficiles, parce que c'est pas parce qu'on vit à Lourdes qu'on n'a pas de moments difficiles.
0: Ça a guéri vos souffrances quand même, que vous portez depuis la petite enfance.
1: Oui, ça a guéri mes souffrances et ça m'a amené l'année dernière à accorder mon pardon. Alors,
0: on ne racontera pas cette histoire-là.
1: Du tout.
0: Faut
1: du
0: pas.
1: Du tout.
0: Mais elle est très dure. Elle est dure.
1: Mais par contre, l'histoire du pardon était importante.
0: Oui.
1: Parce que même en étant croyante, même en étant arrivée à Lourdes, même avec ma confirmation, dans ma tête, pardonner. Enfin, je trouvais que c'était très joli, mais je pensais que moi, je pourrais pas le ressentir. Pas au vu des peines que j'ai ressenties plus tôt. Mais au final, l'année dernière, au mois de mai, à l'église, pendant une messe de l'église en anglais, il faut le faire.
0: Ah oui, vous participez, on précise, à la messe donnée par le chapelain anglophone, américain et anglophone du sanctuaire.
1: Tout à fait. Et j'y ai trouvé une communauté anglophone extraordinaire, où chacun a son histoire.
0: Et là, vous avez ressenti le pardon possible ?
1: Alors, c'est même pas ça. Je n'y aurais même jamais pensé une seconde avant, une fois de plus, de la même façon que pour le lac de Gaube.
0: Oui.
1: C'est-à-dire que j'étais assise au fond de la cathédrale et je regardais la messe en essayant désespérément de comprendre parce que c'était très loin et j'avais beaucoup de mal à entendre. Et à ce moment-là, j'ai ressenti quelque chose de très fort qui m'a dit « Tu pardonnes ». Et là, ça a changé encore plus le reste de mon enfance, en fait, ou de ma vie d'adulte, parce que j'ai vécu des choses plutôt difficiles. Mais je suis sortie de cette messe-là en me disant « Ça y est, mon cœur n'est plus que de l'amour, il n'y a plus de colère ». Il n'y a plus de blessures, il n'y a plus que de l'amour. Voilà.
0: Donc votre vie est aujourd'hui façonnée par cette foi qui, dont vous témoignez, qui est nouvelle encore pour vous.
1: Ah oui, je suis un bébé encore.
0: N'empêche que quand même, vous le témoignez bien, on l'entend, on vous voit aujourd'hui, même auprès de votre fille, de vos proches.
1: Oui, alors de mes proches... mais je rencontre par contre depuis que je suis venue à Lourdes, j'ai rencontré des gens où on s'est retrouvés dans cette foi-là sans pour autant se cristalliser dessus.
0: Oui.
1: Mais ce sont des connexions. Et moi j'appelle ça des petits traits de lumière dans la vie.
0: Dans les quelques minutes qui nous restent, j'aimerais que vous nous parliez de Lourdes.
1: Oui.
0: Parce que vous êtes à Lourdes, le lieu, le sanctuaire et son message, sa fondation sur le souhait de la Vierge Marie d'avoir un sanctuaire, puisqu'elle y apparaît.
1: Tout à fait.
0: Ça vous parle ?
1: Énormément. Alors, le sanctuaire, c'est vrai que quand j'y descends, Je me sens un peu hors du temps, toujours un peu en paix. C'est certain. Mais il y a deux endroits en particulier dans le sanctuaire où je ressens fortement le message de la Vierge Marie. C'est dans la crypte, en droite, devant. C'est tout ce que je peux vous dire. Je la sens profondément. Et là, je sens son amour, je sens sa présence. Et souvent, quand j'ai besoin de me reconnecter vraiment à elle, elle est toujours là. Même s'il y a beaucoup de gens, même s'il y a des photographies, même s'il y a... Peu importe, je suis juste avec elle.
0: L'autre
1: Voilà.
0: lieu où...
1: Et l'autre lieu, c'est en face du Gave, c'est la statue de Sainte Margaret, qui est la sainte patronne de l'Écosse et qui était certainement la seule reine catholique de l'Écosse à l'époque, en tout cas.
0: Ah oui, elle n'est pas très très visible.
1: Non.
0: Elle est après
1: Après les
0: les
1: piscines, tout à
0: piscines,
1: fait.
0: la grotte, les piscines.
1: Presque en face des brûloirs,
0: Ah oui,
1: presque en
0: les
1: face.
0: chapelles de lumière sont pas loin,
1: C'est
0: tout à
1: ça.
0: fait en face.
1: Et pour moi,
0: Vous vous sentez bien dans ce
1: oui,
0: lieu.
1: énormément. Et c'est un cadeau. Pour moi, c'est un vrai cadeau. La foi est un cadeau que tout le monde devrait ressentir.
0: Ou en tout cas que vous devez partager aujourd'hui, que
1: Ah
0: vous
1: oui,
0: sentez le devoir de
1: tout à
0: partager.
1: fait.
0: Bon, merci beaucoup,
1: Merci à vous, Mathias.
0: Sophie Oradé, beau, magnifique témoignage s'il en est.
1: Merci.
0: On vous souhaite bon vent parce qu'il y a des projets,
1: Tout à fait.
0: il y a plein de choses qui vont se construire et qui se construisent pour vous.
1: Oui.
0: Et on vous dit à bientôt,
1: Merci.
0: peut-être. Au revoir.
1: Bonne journée, au revoir.
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2: Bonjour, bonjour à tous. Dans l'actualité, marche blanche aujourd'hui à 15h à Florence, dans le Gers, en mémoire de Liana, cette collégienne retrouvée morte jeudi. Ses parents feront partie du cortège. 5000 personnes attendues sur place. L'ancien ministre de l'Intérieur, Bruno Retailleau, lui, dénonce les dysfonctionnements de la machine judiciaire dans ce dossier et propose la création d'une cour disciplinaire de la magistrature. Après d'intenses négociations, un accord historique pour le rachat de SFR, Orange, Bouygues et Free ont signé un protocole d'accord avec Altice pour un montant d'un petit peu plus de 20 milliards d'euros. Le consortium s'engage à maintenir les 8000 salariés jusqu'en 2029 avant l'examen du dossier par les autorités de la concurrence. Le harcèlement de rue a bien augmenté avec l'augmentation des températures. C'est ce que révèle une application spécialisée dans la sécurité des femmes. 30% de signalements supplémentaires ces dernières semaines. Des femmes racontent avoir été sifflées, insultées ou même agressées dans la rue ou dans les transports. Témoignage au micro de Mylène Desbac.
3: C'est injuste. Forcément, quand on s'habille moins couvert et tout, on reçoit plus de commentaires et c'est injuste parce que du coup, on a moins confiance en nous et on a moins envie de se découvrir. Je trouve ça pas normal.
4: Un peu tout, des sifflements ou alors des gens qui viennent aborder mais de façon assez insistante. Le problème reste toujours le même, hein. C'est pas la façon dont on s'habille, ni c'est pas ce qu'on porte, qu'importe, c'est l'éducation.
5: Bon, après, souvent, les mecs, ils voient une fille en jupe, ça y est, c'est la fête, quoi.
2: Dans l'actualité également, un scrutin crucial aujourd'hui en Arménie. Les bureaux de vote ont ouvert ce matin pour des élections législatives portées par son accord de paix signé avec l'Azerbaïdjan en 2025. Le premier ministre pro-européen Nikol Pachinian, au pouvoir depuis 2018, brigue un troisième mandat. Un après-midi sportif aujourd'hui avec du tennis d'abord et la finale homme de Roland-Garros, Alexander Zverev contre Flavio Cobolli. Voilà l'affiche, un duel à suivre en direct à partir de 15h sur France 2. Et puis en Formule 1, on dispute le Grand Prix de Monaco cet après-midi. Kimi Antonelli partira en pole position après avoir devancé de justesse Max Verstappen lors des qualifications hier. Côté français, Isaac Hadjar s'élancera en 5e position devant Pierre Gasly, 9e. Voilà pour l'actualité, très bonne journée à tous.

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3: Bonjour chers amis, nous allons passer ce mois de juin à réfléchir ensemble sur tout ce que peut être la communication, le dialogue, comment nous sommes des êtres de relation, et tout particulièrement et encore mieux dans un couple ou en famille. C'est aussi valable bien sûr avec des amis ou avec des collègues avec qui on travaille, où nous sentons bien que nous ne sommes pas isolés. D'ailleurs, Dieu peut dire, dès les débuts de l'humanité, il n'est pas bon que l'homme soit seul, et il lui fait un autre être qui lui est assorti, pour qu'il rentre justement en dialogue, en communication. Donc, la communication en famille, eh bien, ce n'est pas toujours une chose excellente, ce n'est pas toujours une chose bien faite, c'est quelquefois aussi une vraie carence, le manque de communication. Et nous sommes dans un monde qui a énormément développé les moyens de communication. C'est ce qu'on appelle les médias qui nous informent de quantité de choses avec lesquelles nous pouvons même dialoguer aujourd'hui. Mais c'est aussi tout ce monde au cœur de la vie occidentale en tout cas qui nous permet justement par des réseaux sociaux, par des chaînes en continu, par des smartphones, tout cela pour rester connecté, comme l'on dit si bien aujourd'hui. Parce que d'abord, on n'aime pas être seul, et quelquefois, il faut savoir aussi le désirer, et en tout cas le rester à certains moments. Mais c'est vrai que nous avons besoin de la relation se développe entre nous. C'est aussi parce que nous avons besoin de nous donner des informations, de nous transmettre beaucoup de choses, des sentiments, des idées. C'est pour échanger. Eh bien, nous allons voir donc que la communication est absolument essentielle à notre vie. Et particulièrement, dès que l'on va parler de sentiments, d'affectivité et d'amour, c'est évidemment par du dialogue, par de la communication, par de la relation que nous allons pouvoir faire grandir quelque chose. Donc, un bien particulier qui va trouver à se développer dans un bien commun qui est de rechercher à rester en communication, j'ose dire déjà en communion. Donc c'est essentiel, et on voit bien que quand il n'y a pas de communication, c'est difficile entre nous, et surtout quand la communication aussi se fait mal, et qu'elle peut même produire du mal alors qu'elle est faite pour se faire du bien. Alors d'abord, comment définir la communication ? Parce qu'on voit bien que ça recoupe ce qui peut se passer entre des parents et des enfants, entre des conjoints, mais aussi plus largement ce qui se passe entre des grands-parents et les petits-enfants, entre les générations, entre les âges, entre les cultures. Nous sommes aussi des familles au sens large. Et c'est tout cela qui a besoin de la communication. Alors pas seulement, vous voyez, de la com, parce que ce serait un peu superficiel. C'est-à-dire de la com où nous avons besoin des autres, et peut-être d'une façon un peu narcissique, nous avons besoin que les autres nous communiquent quelque chose. Pourtant, nous avons aussi, dans l'autre sens, besoin de nous exprimer et de communiquer. Et donc, dans la communication, on peut déjà dire qu'il y a une réciprocité. On ne communique pas avec soi-même. Par définition, c'est toujours avec quelqu'un d'autre. C'est dire que la communication, c'est mettre en œuvre la relation entre des personnes, mais pour créer une communion. C'est donc un moyen dont le but est la communion. D'où vient ce mot de communion ? Alors on dit souvent c'est comme union, la commune union. C'est un résultat à ce moment-là, c'est un résultat, alors que ça vient du mot latin communio, qui a deux sens, qui veut dire d'abord fortifier, mais qui veut dire aussi, quand c'est un nom, la communio, la communion, c'est la mise en commun, c'est la mise en commun. Et de fait, communiquer, c'est s'apercevoir que nous pouvons avoir tout d'un coup quelque chose en commun. C'est quelque chose que j'ai, que je passe à l'autre, et ça nous devient commun. Parce que ça ne m'est plus personnel et réservé, mais dès que je communique quelque chose, une idée, un sentiment, etc., quelque chose qui se construit dans mon esprit, dès que je le communique à quelqu'un, il ne m'est plus réservé. Et donc je le partage avec quelqu'un. C'est pour ça qu'il y a dans la communication cette référence très forte à du partage pour vivre une communion. Parce que quand on a quelque chose de commun entre nous, alors de fait, on découvre que l'on est uni. C'est pour ça qu'il ne peut pas se concevoir d'amour conjugal ou familial sans qu'il y ait une union qui se forge par une communion. Quand on dit « mettre en commun », ça peut être beaucoup de choses. Et il y a un autre mot latin qui est le communus, qui a donné, je pense, plus précisément la communion. Le communus, c'est plus la communio, la mise en commun. Le communus, c'est ce qui a été mis en commun. Et donc, c'est une conséquence. Voilà. La définition plus académique du petit Robert, c'est que communiquer, ça a deux sens. C'est faire connaître. Donc c'est un peu technique, c'est ce que l'on fait dans un couple quand on dit « passe-moi le sel, j'ai acheté du pain, qu'est-ce que tu fais ce soir ?» C'est le besoin de faire connaître. De faire connaître quelque chose de moi vers l'autre ou connaître quelque chose de l'autre vers moi. Mais c'est aussi le même mot « communiquer » en français veut dire aussi « mettre en relation ». Ah voilà, c'est donc que c'est plus riche qu'échanger des paroles, c'est se mettre en relation. Et là, nous voyons bien que nous touchons quelque chose de très riche dans le couple ou dans la famille, parce que nous sommes invités à cette communion tout à fait pleine et entière, et cela même nous procure de la joie. Il y a nos premiers émois, c'est ce qui s'est passé dans les couples amoureux, c'est ce qui se passe dans les premiers temps de la passion amoureuse. On aime se parler, on aime communiquer, on aime se communiquer quelque chose pour faire du commun. Et cela donne beaucoup de joie. Les premiers émois, c'est cette recherche permanente de bonheur qui existait avant le péché originel et qui était parfaite parce qu'il y avait une communication parfaite, on pourrait dire limpide. Ce que disait l'un était parfaitement compris à l'autre. On sait qu'aujourd'hui, c'est pas tout à fait comme ça, et qu'il y a des brouillages, il y a même des failles dans la parole ou dans le dialogue qui fait que l'on n'arrive pas toujours à être en communion, même si nous arrivons quand même à parler ensemble. Et là, je fais bien sûr référence au couple, où il y a tant de difficultés parce que ce dialogue est difficile qu'il se fait mal. Voilà, donc... Le Christ lui-même va nous apprendre cela, parce qu'on peut l'appeler, lui, le maître de la communication. On peut lire l'évangile comme ça, c'est le Christ est venu dans son ministère public, du moins, il se met à parcourir les autres, il va rencontrer des dizaines et des centaines, voire des milliers de personnes, et il va rentrer en relation avec chacune d'entre elles. Non pas d'une façon globale comme le fait un homme politique qui monte sur une estrade pour rencontrer des foules, mais il va avoir surtout cette attention à chacun, parce que la communion est d'autant plus riche qu'elle se fait de petit groupe à petit groupe, et même encore mieux de personne à personne. Le Christ va nous racheter de toutes nos difficultés à communiquer, pour nous donner justement une communion de plus en plus parfaite. Et dans Vatican II, on a repris une définition bien connue, qui est la définition de l'homme, dont il est dit que l'homme, c'est la seule créature que Dieu a voulu pour elle-même, et elle ne se trouve pleinement que dans le don désintéressé d'elle-même. C'est donc que dans la communication, il y a un phénomène de don. Je me donne en communiquant. Je donne des choses qui sont à moi, mais je me donne aussi moi-même. Et c'est ainsi que l'homme trouve beaucoup de joie. Quand il est dit dans les Actes des Apôtres, il y a plus de joie à donner qu'à recevoir, alors c'est que nous sommes dans une bonne communication. Et nous nous recevons de Dieu aussi de cette façon-là, parce qu'il nous communique. Il nous communique sa parole, il nous communique sa grâce. Il y a aussi cet échange d'amour, cet échange de personne à personne entre Dieu et nous-mêmes. Et je vais même plus loin, Dieu lui-même est en lui-même, le Dieu Trinité est en lui-même, une communion d'amour. Une communion d'amour. Communion d'amour où les personnes se communiquent les unes aux autres, et ça se passe à trois. Et c'est de cela que le couple est le reflet, puisqu'il est dit dans l'Écriture que Dieu créa l'homme et la femme, homme et femme, il les fit, à l'image de Dieu, il les fit. L'homme, la femme et le couple réalisent cette trinité d'amour. On est en pleine communication conjugale, en pleine communion des époux.

0: Alors, ce qui nous a engagés dans le mariage, et ça va se prolonger aussi dans la vie familiale, ce qui nous engage dans le mariage, c'est que nous prenons ensemble une route commune. C'est une route où nous allons rester en relation. Nous montons dans le même véhicule et nous sommes désormais, j'allais dire entre guillemets, condamnés à nous parler, condamnés à communiquer. Voilà pourquoi il est grave que des couples ne communiquent plus ou communiquent mal. Et cette route, qui est la route de notre vie, nous la faisons à deux et nous gardons ce langage à la fois du corps et de l'esprit entre nous, et c'est ce qui va constituer le couple, qui va faire la vie du couple, qui va guérir la vie du couple et qui va bien sûr la consolider. Nous n'avons accès à l'autre finalement que par ce moyen qui est le propre d'ailleurs de l'homme, qui est de parler. Nous avons le dialogue, nous avons cette communication qui se fait chez l'homme à l'aide de la raison mais aussi de la volonté. La parole est raisonnable, elle veut communiquer quelque chose de riche, un sentiment, une idée. Alors que chez l'animal, ce ne sont que des cris qui traduisent des instincts. Ne parlons pas trop vite de sentiments. Chez les animaux, ils ont des instincts. De fait, ils ressentent les choses. Mais nous avons, nous, quelque chose qui nous est propre, qui est la capacité de rentrer en relation, de communiquer. Voilà. Et donc, bien sûr que la communication, ça se base sur du dialogue. Alors ça, c'est des mots, communication, c'est du latin. Dialogue, c'est plutôt dans des racines grecques. Dia, parce que ça se passe à deux. Et logos, logos, c'est la parole. C'est une parole à deux, un dialogue. C'est pas un monologue où j'écoute et quand l'autre me parle, ou inversement, je parle quand l'autre m'écoute. C'est quand il y a une écoute réciproque et que chacun parle l'un après l'autre. Et c'est ce dialogue qui va être le moteur de la relation, que ce soit entre des époux, entre des parents et leurs enfants, ou les enfants entre eux. C'est donc cette communion qui circule. Le pape François définissait le dialogue comme étant une manière privilégiée et indispensable de vivre. Et c'est pour exprimer et faire mûrir l'amour dans la vie matrimoniale ou familiale. Et il ajoutait que, conscient de cette réalité, cela suppose un apprentissage long et difficile. Parce que décider de communiquer ne nous fait pas penser que ça va être tout de suite, qu'on aura tout de suite un résultat atteint. Combien de fois nous avons pu parler et ça s'est mal terminé parce que l'on n'a pas été compris, parce qu'on est interprété, parce que l'on est rejeté, etc. Le dialogue n'est pas toujours, il y a des dialogues qui sont particulièrement conflictuels. Et donc il n'y a pas forcément un but tout à fait réussi dans le dialogue. Pourtant, découvrir qu'il y a un apprentissage à se mettre à parler ensemble pour obtenir dans un effort commun de plus en plus de communion. On peut bien dire que la communication, c'est le moteur de la relation, mais en vue de la communion. Donc la communication, ce n'est que technique. Il suffit pas simplement de communiquer. Ça a un effet qui s'appelle la relation et ça nourrit la relation et en principe ça l'enrichit au fur et à mesure du temps. Et bien sûr que l'objectif, c'est d'être en communion et de le rester. Est-ce que nous n'avons pas là quelque chose qui est complètement basique pour la vie des couples comme pour la vie des familles? Voilà, et il faut redire cela, c'est pour ça que je vais prendre du temps pour développer ce qu'est la communication, quels en sont les mécanismes vraiment, comment ça fonctionne, comment on peut guérir de choses qui vont de travers. Nous parlerons la prochaine fois de quelque chose qui est très important, qui s'appelle la langue. Mais j'en dis simplement quelque chose déjà. Saint Jacques a remarqué que la langue était un petit organe extrêmement intéressant. Tout petit, mais qui peut être beaucoup plus efficace que sa petite taille. Parce que la langue, ce petit organe, peut faire de très grandes choses, des bénédictions, comme il peut faire des choses terribles, des malédictions. Voilà pourquoi Saint Jacques dit dans sa lettre que chacun soit prompt à écouter, lent à parler. Ça suppose bien qu'il y a un apprentissage justement de la langue, de cette langue qui peut être justement très intempérante. La langue est puissante, dit-il, elle est comme le gouvernail d'un navire qui peut faire changer de direction un énorme paquebot, le gouvernail, mais c'est aussi, dit-il, comme une étincelle qui peut mettre le feu à toute une forêt. Et la langue, de fait, est capable de malédiction comme de bénédiction. Et la frontière est ténue entre les deux. C'est dire que nous passons peut-être facilement du bien que nous voudrions faire dans la bénédiction à du mal que l'on ne veut pas faire et qui s'appelle alors une malédiction. J'ai, par mon expérience d'accompagnement de beaucoup de couples en difficulté, j'ai souvent, très souvent mis le doigt sur cette communication dans le couple qui se fait très mal. Et je peux dire, avec beaucoup d'autres psychothérapeutes de couple, que 80% des crises conjugales viennent du manque de dialogue. Et il y a beaucoup trop de couples qui se séparent sans avoir retrouvé un dialogue au moins apaisé et serein. Et donc, on se sépare, on se fait beaucoup de mal par du dialogue mal fait. 80% des crises conjugales viennent du manque de dialogue. Mais inversement, et c'est intéressant, 80% de ces mêmes crises conjugales se résolvent dans le dialogue. Peut-être pas dans tous les cas, pourtant dans beaucoup de cas, c'est parce que le dialogue reprend, que l'on sait s'écouter, que l'on arrive à mieux se comprendre, que la communication se fait mieux, que donc la communion grandit à nouveau. Et donc on se réconcilie aussi avec une meilleure communication. Voilà, chers amis. Alors, bien sûr que je vais finir avec ça pour cette fois-ci, que le dialogue, c'est, par définition, c'est entre deux personnes. Mais entre deux personnes qui sont des sujets uniques et qui sont, comme on dit, deux mystères. Parce que le dialogue n'épuise pas rapidement tout ce qu'est une personne. Tout ce qu'elle a à dire ne se dit pas en peu de mots. Parce que nous sommes des continents entiers et nous ne pouvons pas livrer tout ce que nous sommes en un peu de temps ou même en des paroles un peu fournies. C'est un mystère, la personne humaine, et il faut beaucoup, beaucoup de temps pour connaître quelqu'un. C'est-à-dire qu'il faut faire beaucoup de communication pour arriver à se comprendre, à se saisir un peu mieux. Et c'est la communication, c'est deux personnes qui se rencontrent et pas seulement une bouche qui parle et une oreille qui écoute. Parce que c'est la personne tout entière qui s'inscrit dans la communication. Elle inscrit son corps, nous allons le voir, c'est le langage aussi non-verbal. Elle s'inscrit dans le corps, la communication. Elle s'inscrit dans les sentiments, le psychisme, mais aussi bien sûr dans l'esprit. Et en plus, notre communication, ou notre façon de communiquer plutôt, a certainement été marquée par notre histoire, par notre éducation, par notre formation intellectuelle, sans doute, par notre éducation. Et c'est pour ça que j'ai parlé d'apprentissage du dialogue. Nous allons le voir qu'il y a un apprentissage, c'est dire qu'il y a une éducation à savoir parler, à savoir écouter. C'est pas tout à fait inné. Ce sont aussi des événements vécus qui ont façonné notre façon de parler. Parce que dans notre façon de parler, nous avons vécu aussi des passages par des blessures ou des traumatismes. Nous avons entendu des paroles qui nous ont blessés. Tout cela façonne notre être et influence donc fortement notre façon de communiquer. Alors nous allons voir les fois prochaines les différentes étapes du dialogue, comment se passe en fait, quel est le mécanisme de la communication, comment il y a un émetteur et puis il y a ensuite celui qui reçoit, et comment il y a du signal qui est plus ou moins bien fait, plus ou moins bien compris. Il y a des différences entre concevoir, dire et puis parler. D'abord, quelle est la différence entre dire et parler ? C'est pas tout à fait la même chose. C'est donc tellement riche que nous allons la prochaine fois continuer sur ce même sujet. Il s'agit de bien comprendre ce que veut dire communiquer, parce que c'est du bonheur à la clé pour chacun de nos couples et pour nos familles.
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1: Samedi 14 mars, devant la télévision transmettant le match de rugby France-Angleterre, j'étais tout chamboulé, surtout en fin de partie, j'étais pas le seul, hein, tant le score des deux équipes était quasiment à égalité, chaque camp pouvant espérer l'emporter dans les dernières minutes. Ouf, ce fut la France, grâce à une pénalité in extremis. Le sentiment que j'éprouvais dans ce suspense était très curieux, très dual. En effet, au même instant intense, j'étais à la fois très angoissé et très exalté par cette fin de match. Deux vécus apparemment contradictoires, angoisse et exaltation, souffrance et joie, et pourtant simultanés, me bouleversaient. Une altérité me menaçait, peur que la France perde, d'où l'angoisse. Mais je prenais aussi plaisir à me confronter à cette peur. Rien de masochiste. Ce n'est pas le malaise et de mon angoisse qui m'enthousiasmait, non. C'était l'ouverture à cette altérité, à cette alternance du risque de perdre ou gagner, qui m'exaltait. Et là, je n'étais que spectateur, s'identifiant à l'équipe de France. Mais le sportif, le vrai, le sportif de terrain, quant à lui, aux prises avec ses adversaires, eh bien, il éprouve des sentiments similaires. Le risque de perdre l'angoisse, mais en même temps, le risque le motive, l'exalte. Le sportif aurait pu rester chez lui dans son fauteuil. Il aurait pu choisir le confort. Mais paradoxalement, le sportif s'engage dans l'inconfort, la souffrance, la fatigue. L'ouverture à cette altérité, à cette altération, le motive, l'exalte. Il aurait pu se fermer à cette adversité, à cette épreuve, en restant tranquille, afin de risquer de se fatiguer le moins possible, comme cela apparaît logique. Mais le sportif est dans une autre logique, celle de s'exalter en s'exprimant, en se dépassant, en se risquant, malgré les douleurs physiques et l'angoisse. S'il est sportif professionnel, on pourra dire qu'il s'engage pour l'argent. Bon, c'est vrai. Mais avant d'être professionnel, il a été amateur. Et amateur sans garantie de devenir un champion populaire, reconnu et riche. Ce qui le motivait alors était bien le goût du risque, du challenge, le goût de s'éclater, comme on dit, le goût de dépasser ses limites de départ. Le cycliste amateur, seul sur son vélo, ne cherche même pas à être reconnu comme un héros par un public, tout simplement parce qu'il n'y a pas de public.

Le sportif vit intensément l'exaltation du don de soi à l'action, intense, au risque de souffrir, voire de mourir. Nous devinons là une spiritualité, bon, qui n'est peut-être pas l'élévation spirituelle du religieux, mais qui est la manifestation d'un renoncement à soi, d'un renoncement à son confort et à sa sécurité, pour vivre un instant d'extase, un instant de sortir de soi, de plénitude d'être dans cette victoire sur soi, une spiritualisation du corps lui-même, qu'on retrouve d'ailleurs chez de grands mystiques. Jonathan Livingstone, le goéland de Richard Bach, réalise cette spiritualité sportive par laquelle Jonathan existe pleinement avec bonheur au moment même où il meurt dans l'excès de son exploit sportif. Je conseille de lire ce petit conte édité par Flammarion en 1979, j'en répète le titre, Jonathan Livingstone, le goéland. Goéland évidemment personnifié. En effet, aucun animal ne convertit l'anxiété de sa survie en exaltation du don éperdu de soi. Ne confondons pas les exercices d'un animal s'entraînant à être plus performant pour survivre avec la spiritualité humaine du sport. Je me trouve en me perdant. Cette formule choc d'Emmanuel Mounier ne s'entend qu'en humanisme. L'homme s'affirme en se donnant, en se risquant, en s'exposant, en s'exprimant. Nous retrouvons cette transmutation sportive des valeurs dans tous les jeux. Tous les jeux activent cette ouverture exaltante à l'altérité, à l'aventure volontairement incontrôlée. Sinon, quel autre lien peut-il y avoir entre des jeux aussi différents que la roulette russe ou la belote,

0: Dans la compétition, l'altérité à laquelle je me confronte est celle d'autrui, celle des autres compétiteurs, et de leur liberté, leur capacité, leur chance. L'impondérable voulu, c'est l'autre, l'adversaire. En dehors du sport et des jeux, je cherche tout le temps à mieux connaître l'autre, les autres, et à mieux maîtriser ma relation avec autrui. Dans la compétition, je jouis de m'exposer délibérément à autrui en jouant avec lui ou contre lui. Avec Aléa, l'altérité, l'autre, c'est le hasard. Il est curieux de voir combien dans le travail, j'essaie au maximum de maîtriser la situation. Curieux, car dans le jeu, au contraire, je préserve exprès la part d'aléatoire, de hasard, comme par exemple dans la distribution des cartes dans les jeux de cartes. Voilà encore la transmutation des valeurs, la transvaluation de l'altérité, la conversion de la peur du risque en goût du risque. La règle du jeu n'enlève rien à l'aléatoire du jeu. Au contraire, c'est la règle qui définit, c'est par la règle que se définit le gain ou la perte, c'est-à-dire le risque. Et le gain n'est pas la motivation principale, d'autant que il ne s'agit pas toujours de gains d'argent, de jeux d'argent, mais souvent de gains symboliques qui n'est là que pour désigner l'alternative gain ou perte. Avec Mimicry, l'altérité se présente comme désidentification, déguisement, devenir autre. Paris Lynx, l'altérité est dans le tourbillon, le vertige, la perte de contrôle. Reste que quelle que soit l'exaltation de se risquer, l'angoisse persiste. Certes, mais cette angoisse est en elle-même transfigurée, car elle n'est pas principalement le contraire de l'exaltation. L'angoisse est surtout le faire-valoir du don de soi. Sans l'angoisse de me perdre, il n'y aurait qu'abandon de soi comme un déchet. L'angoisse marque le prix du don de soi, l'altérité, acte dès lors exaltant de ce don. C'est pourquoi des philosophes comme Nietzsche ou Gilles Deleuze parlent de joie tragique, où le tragique n'enlève rien à la joie. Au contraire, nous venons de le dire. On pourrait dire aussi que sport et jeu sont futiles. Ils sont futiles car dans la sphère des loisirs. Cependant, l'amour aussi, qui plus que tout est le don de soi à l'être aimé ou à l'activité aimée, l'amour, dis-je, s'épanouit dans cette joie tragique. Saint Paul compare plusieurs fois son amour de Dieu avec la course à pied, comme par exemple, première lettre aux Corinthiens, chapitre 9, verset 26, par exemple.
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0: Voici cette semaine le début du 9e chapitre du livre de René Girard, Le bouc émissaire. Chapitre dans lequel René Girard explique comment la Bible et les évangiles dévoilent ce qui est caché par les mythes depuis l'aube des temps, c'est-à-dire l'origine violente des cultures qui toutes reposent sur le mécanisme sacrificiel. René Girard. Nos analyses nous conduisent à conclure que la culture humaine est vouée à la dissimulation perpétuelle de ses propres origines qui résident dans la violence collective. Définir ainsi la culture permet de comprendre aussi bien les états successifs d'un ensemble culturel que le passage d'un état à l'état suivant, par l'intermédiaire d'une crise toujours analogue à celle dont nous relevons les traces dans l'histoire, aux époques où les persécutions se multiplient. Ou bien la culture n'est pas ce que j'ai dit, ou bien la force d'occultation qui la nourrit se double dans notre univers d'une seconde force qui contrecarre la première et qui tend à la révélation du mensonge immémorial. Cette force de révélation existe, et nous savons tous qu'elle existe, mais au lieu d'y voir ce que je dis, la plupart d'entre nous y voient la force d'occultation par excellence. C'est le plus grand malentendu de notre culture, et il ne peut manquer de se dissiper si nous reconnaissons enfin dans les mythologies la plénitude de cette même illusion persécutrice dont nous déchiffrons déjà les effets diminués au sein de notre histoire. C'est la Bible, telle que les chrétiens la définissent, c'est l'union de l'Ancien et du Nouveau Testament qui constitue cette force de révélation. C'est elle déjà qui nous permet de déchiffrer ce que nous avons appris à déchiffrer en fait de représentation persécutrice. C'est elle qui nous enseigne à déchiffrer tout le reste, c'est-à-dire le religieux dans son ensemble. La victoire sera trop décisive cette fois pour ne pas entraîner la révélation de la force qui la suscite. Les évangiles vont se révéler eux-mêmes comme puissance universelle de révélation. Depuis des siècles, tous les penseurs les plus influents nous répètent que les évangiles ne sont qu'un mythe parmi tant d'autres. Et ils ont fini par convaincre la plupart des hommes. Les évangiles, c'est un fait, gravitent autour de la passion du Christ, c'est-à-dire du même drame que toutes les mythologies du monde. Il faut toujours ce drame pour engendrer de nouveaux mythes, c'est-à-dire pour le représenter dans la perspective des persécuteurs. Mais il faut aussi ce même drame pour le représenter dans la perspective d'une victime fermement décidée à rejeter les illusions persécutrices. Il faut donc aussi ce même drame pour engendrer le seul texte qui puisse venir à bout de toute mythologie. Pour accomplir cette œuvre prodigieuse, en effet, et elle est en train de s'accomplir sous nos yeux même, elle est en bonne voie, pour détruire à jamais la crédibilité de la représentation mythologique, il faut opposer à sa force, d'autant plus réelle qu'elle tient depuis toujours l'humanité entière sous son emprise, la force plus grande encore d'une représentation véridique. Il faut bien que l'événement représenté soit le même, sans quoi les évangiles ne pourraient pas réfuter toutes les illusions caractéristiques des mythologies, qui sont également les illusions des acteurs de la passion. Nous voyons bien que les évangiles refusent la persécution, mais nous ne soupçonnons pas que, ce faisant, ils en démontent les ressorts, et c'est la religion humaine dans son ensemble qu'ils défont, et les cultures qui en dérivent. Nous n'avons pas reconnu dans toutes les puissances symboliques qui vacillent autour de nous le fruit de la représentation persécutrice. Mais si l'emprise de ces formes se desserre, si leur puissance d'illusion s'affaiblit, c'est justement parce que nous repérons de mieux en mieux les mécanismes de bouc émissaire qui les sous-tendent. Une fois repérés, ces mécanismes ne jouent plus. Nous croyons de moins en moins en la culpabilité des victimes qu'ils exigent, et privés de la nourriture qui les sustente, les institutions dérivées de ces mécanismes s'effondrent une à une autour de nous. Que nous le sachions ou non, ce sont les évangiles qui sont responsables de cet effondrement.

En étudiant la Passion, on est frappé du rôle qui jouent les citations de l'Ancien Testament, en particulier des psaumes. Les premiers chrétiens prenaient ces références au sérieux, et tout au long du Moyen-Âge, l'interprétation dite allégorique ou figurale constitue le prolongement de cette pratique néo-testamentaire. En règle générale, les modernes ne voient rien là d'intéressant, et ils se trompent lourdement. Les évangélistes innovent fortement sous le rapport théologique. On peut donc leur attribuer le désir de rendre leurs nouveautés respectables en les abritant le plus possible derrière le prestige de la Bible. Les évangiles, il faut l'avouer, donnent un relief qui peut paraître excessif à des morceaux de psaumes, parfois à des lambeaux de phrases d'un intérêt intrinsèque, si faible, semble-t-il, que leur présence ne se justifie pas à nos yeux par leur signification propre. Que doit-on conclure, par exemple, quand on voit dans Jean 15, 25, la phrase que voici « Ils m'ont haï sans cause » psaume 35, 19. Et l'évangéliste insiste lourdement. Le rassemblement hostile de la Passion s'est fait, nous dit-il, pour que soit vérifiée cette parole de l'Écriture. La maladresse de la formule stéréotypée renforce notre suspicion. Il y a un rapport indubitable, assurément, entre le psaume et la façon dont les évangiles nous rapportent la mort de Jésus. Mais la phrase est si banale que nous ne voyons pas le besoin de les souligner. Nous éprouvons une impression analogue quand Luc fait dire à Jésus « Il faut que s'accomplisse en moi ce texte de l'Écriture, on l'a compté parmi les criminels. » Luc 22, 37, Marc 15, 28. Cette fois, la citation ne vient pas d'un psaume, mais du chapitre 53 d'Isaïe. À quelle pensée profonde des références de ce type peuvent-elles correspondre? On ne le voit pas. En réalité, nos deux petites phrases sont très intéressantes en elles-mêmes. Mais pour le comprendre, il faut comprendre ce qui se joue et ce qui se perd dans la Passion, à savoir l'empire de la représentation persécutrice sur l'humanité entière. C'est tout simplement le refus de la causalité magique et le refus des accusations stéréotypées qui s'énoncent dans ces phrases apparemment trop banales pour tirer à conséquence. C'est le refus de tout ce que les foules persécutrices acceptent les yeux fermés. C'est ainsi que les Thébains adoptent sans hésiter l'hypothèse d'un Édipe responsable de la peste, parce qu'incestueux. C'est ainsi que les Égyptiens font enfermer le malheureux Joseph, sur la foi des racontars d'une Vénus provinciale. Nous restons très égyptiens sous le rapport mythologique, avec Freud en particulier, qui demande à l'Égypte la vérité du judaïsme. Les théories à la mode restent toutes païennes dans leur attachement au parricide, à l'inceste, etc., et dans leur aveuglement au caractère mensonger des accusations stéréotypées. La foule de la Passion, elle aussi, adopte les yeux fermés les vagues accusations proférées contre Jésus. À ses yeux, Jésus devient cette cause susceptible d'intervention correctrice, la crucifixion, que tous les amateurs de pensée magique se mettent à chercher au moindre signe de désordre dans leur petit univers. Nos deux citations soulignent la continuité entre la foule de la Passion et les foules persécutrices déjà stigmatisées dans les psaumes. Ni les évangiles ni les psaumes n'épousent les illusions cruelles de ces foules. Les deux citations coupent court à toute explication mythologique, car la culpabilité de la victime est le ressort principal du mécanisme victimaire.

Les persécuteurs croient toujours en l'excellence de leur cause, mais en réalité, ils haïssent sans cause. L'absence de cause dans l'accusation est ce que les persécuteurs ne voient jamais. C'est donc à cette illusion qu'il faut d'abord s'en prendre pour tirer tous ces malheureux de leur prison invisible, de l'obscur souterrain où ils croupissent et qu'ils prennent pour le plus superbe des palais. Dans les psaumes pénitentiels en particulier, nous voyons la parole se déplacer des persécuteurs vers les victimes. Les victimes non seulement élèvent la voix, mais elles vocifèrent dans le présent même de leur persécution. Leurs ennemis les entourent et s'apprêtent à les frapper. Et pourtant, ces textes s'arrachent à la mythologie. Ils repoussent de plus en plus l'ambivalence sacrée pour restituer la victime à son humanité et révéler l'arbitraire de la violence qui la frappe. La victime qui parle dans les psaumes paraît bien peu morale, certes, pour les bons apôtres de la modernité. La sensibilité de nos humanistes s'offusque. C'est la haine, le plus souvent, que renvoie le malheureux à ceux qui le haïssent. Depuis Nietzsche, surtout, on repère dans ses psaumes l'invention de tous les mauvais sentiments dont nous serions infectés, l'humiliation et le ressentiment. À ces psaumes venimeux, on oppose volontiers la belle sérénité des mythologies, grecques et germaniques en particulier. Forts de leur bon droit, en effet, persuadés que leur victime est vraiment coupable, les persécuteurs n'ont aucune raison d'y être troublés. La victime des psaumes est gênante, c'est un fait, à côté d'un Édipe qui a le bon goût, lui, de se rallier à la merveilleuse harmonie classique. Voyez donc avec quel art, avec quelle délicatesse, au moment voulu, il fait son autocritique. Il y met l'enthousiasme du psychanalysé sur son divan, ou du vieux bolchevique, à l'époque de Staline. Il sert de modèle au conformisme suprême de notre temps, qui ne fait qu'un avec l'avant-gardisme tonitruant. Nos intellectuels s'empressaient à tel point pour la servitude qu'ils stalinisaient déjà dans leur cénacle, avant même que le stalinisme ne fût inventé. Comment s'étonner de les voir attendre 50 ans et plus pour s'interroger discrètement sur les plus grandes persécutions de l'histoire humaine? Pour nous entraîner au silence, nous sommes à la meilleure école, celle de la mythologie. Entre la Bible et la mythologie, nous n'hésitons jamais. Nous sommes classiques d'abord, romantiques ensuite, primitifs quand il le faut, modernistes avec fureur, néo-primitifs quand nous nous dégoûtons du modernisme, gnostiques toujours, bibliques jamais. La causalité magique ne fait qu'un avec la mythologie. On ne peut donc pas exagérer l'importance de sa négation. Et les évangiles savent certainement ce qu'ils font, car toutes les occasions leur sont bonnes pour répéter cette négation. Merci de votre écoute. À notre prochaine rencontre.

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2: Bonjour, bonjour à tous. Dans l'actualité, marche blanche aujourd'hui à 15h à Fleurance dans le Gers en mémoire de Liana, cette collégienne retrouvée morte jeudi. Ses parents feront partie du cortège. 5000 personnes attendues sur place. L'ancien ministre de l'Intérieur, Bruno Retailleau, lui, dénonce les dysfonctionnements de la machine judiciaire dans ce dossier et propose la création d'une cour disciplinaire de la magistrature. Après d'intenses négociations, un accord historique pour le rachat de SFR, Orange, Bouygues et Free ont signé un protocole d'accord avec Altice pour un montant d'un petit peu plus de 20 milliards d'euros. Le consortium s'engage à maintenir les 8000 salariés jusqu'en 2029 avant l'examen du dossier par les autorités de la concurrence. Le harcèlement de rue a bien augmenté avec l'augmentation des températures. C'est ce que révèle une application spécialisée dans la sécurité des femmes. 30% de signalements supplémentaires ces dernières semaines. Des femmes racontent avoir été sifflées, insultées ou même agressées dans la rue ou dans les transports. Témoignage au micro de Mylène Desbac.
3: C'est injuste. Forcément, quand on s'habille moins couvert et tout, on reçoit plus de commentaires et c'est injuste parce que du coup, on a moins confiance en nous et on a moins envie de se découvrir. Je trouve ça pas normal.
4: Un peu tout, des sifflements ou alors des gens qui viennent aborder mais de façon assez insistante. Le problème reste toujours le même, hein. C'est pas la façon dont on s'habille, ni c'est pas ce qu'on porte, qu'importe, c'est l'éducation.
5: Bon, après, souvent, les mecs, ils voient une fille en jupe, ça y est, c'est la fête, quoi.
2: Dans l'actualité également, un scrutin crucial aujourd'hui en Arménie. Les bureaux de vote ont ouvert ce matin pour des élections législatives portées par son accord de paix signé avec l'Azerbaïdjan en 2025. Le premier ministre pro-européen Nikol Pachinian, au pouvoir depuis 2018, brigue un troisième mandat. Un après-midi sportif aujourd'hui avec du tennis d'abord et la finale homme de Roland-Garros, Alexander Zverev contre Flavio Cobolli. Voilà l'affiche. Un duel à suivre en direct à partir de 15h sur France 2. Et puis en Formule 1, on dispute le Grand Prix de Monaco cet après-midi. Kimi Antonelli partira en pole position après avoir devancé de justesse Max Verstappen lors des qualifications hier. Côté français, Isaac Hadjar s'élancera en 5e position devant Pierre Gasly, 9e. Voilà pour l'actualité. Très bonne journée à tous.
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0: Bonjour et merci de nous retrouver pour La foi prise au mot, votre rendez-vous de réflexion et de formation. Cette semaine, je vous propose d'explorer l'intersection entre la santé, la spiritualité et la souffrance existentielle. La médecine contemporaine, longtemps dominée par un modèle biomédical, strictement curatif, se heurte aujourd'hui à ses propres limites lorsqu'elle fait face à la douleur de l'âme. Dans nos sociétés, marquées par la précarité des liens, l'effacement des structures de sens, la maladie grave provoque une rupture brutale et parfois un profond isolement. Et face à un individu qui est frappé par la déchéance ou l'angoisse de la mort, comment l'institution médicale peut-elle répondre? Faut-il médicaliser ce désespoir au risque de recourir systématiquement à la sédation profonde pour faire taire une conscience qui souffre? Ou faut-il au contraire réinventer la relation par l'écoute, les rites, la présence? Pour y voir plus clair, je reçois deux experts. Frédéric Driot, bonsoir.
1: Bonsoir.
0: Vous êtes anthropologue et je le dis tout de suite, je l'annonce tout de suite, vous êtes aussi l'autrice d'un livre très beau, La dimension existentielle en soins palliatifs, Écoute comme la vie est belle, on le représentera à la fin de l'émission. Et puis Michel Dupuis, bonjour.
2: Bonjour.
0: Vous êtes philosophe et vous aussi, vous êtes l'auteur d'un livre qui m'a beaucoup marqué, La souffrance existentielle, la condition humaine, un appel aux soins. C'est aux éditions Célie Arslan, on le montrera aussi à la fin de l'émission. Première question à l'un et à l'autre, est-ce que vous êtes d'accord avec mon lancement? Est-ce que vous trouvez qu'il y a quelque chose qui est en train de se jouer ou peut-être une crise de la médecine ou quelque chose qui fait qu'il y a quelque chose qui fonctionne plus vraiment?
2: Bah, écoutez, le crise dans bien des domaines, pas simplement dans la médecine, dans le domaine du non marchand, parce que si vous pensez aujourd'hui à l'école, à l'université, au monde de la formation, des stages de formation, de façon globale, le monde de l'hébergement des personnes âgées, de façon générale, il y a là des signes de crise qui se concrétisent très très rapidement dans des formes de souffrance, sur lequel on met des étiquettes, si possible en anglais, et on parle alors de burn-out ou d'épuisement professionnel. Donc on voit bien qu'il y a des choses aujourd'hui qui dysfonctionnent pour des raisons diverses. La solution ne sera certainement pas miracle ou simple, mais on voit bien qu'il y a quelque chose, une espèce de traumatisme qui traverse pas simplement les lieux de soins de santé, mais aussi les lieux de soins tout court.
0: Vous êtes d'accord en tant qu'anthropologue?
1: Oui, tout à fait. Et du coup, je peux aussi dire que ça, effectivement, il y a une. Là, on le sent. C'est complètement flagrant à plein d'endroits, comme Michel vient de le dire. Mais c'est vrai aussi que déjà dès les années 70, enfin même avant certainement, hein, on est bien d'accord. Mais dès les années 70, on sentait déjà ce problème en fait de crise d'existence et tout ça. Et donc, alors moi je parle un petit peu de mon point de vue de terrain en soins palliatifs. Mmh. Et les soins palliatifs se sont posés ces questions-là dès leur création, on va dire. Voilà. Donc votre entrée en matière était...
0: C'est-à-dire la question de la souffrance morale?
1: Complètement. Et je dirais même plus, ils se sont créés sur la base même de la souffrance spirituelle également. Sur, en fait, une vision globale de la souffrance. C'est-à-dire qu'ils prendraient en considération les souffrances physiques, psychologiques, sociales et spirituelles. En se basant en fait sur une des créatrices qui est Cicely Saunders, en fait, en Angleterre, qui était infirmière... dans le travail social et qui est devenu médecin. Donc ce qui lui a donné un peu cette vision globale du soin et de l'accompagnement auprès des personnes en fin de vie. Voilà. Bon, mais ça, on en reparlera plus tard.
2: C'est intéressant dans ce que vous dites, hein, Frédéric, dans la mesure où tout de suite on fait jouer quand même une dualité, parce que probablement qu'il y a une souffrance commune qu'on pourrait dire à tout le monde, à toutes ces personnes qui fréquentent ce monde des soins. Il y a une souffrance un peu spécifique qui serait la souffrance des patients, les gens qui sont en fin de vie, qui souffrent, qui se sentent mal. Et puis il y a cette souffrance des gens qui normalement vont bien, qui sont en uniforme, qui sont debout, qui travaillent, qui sont les travailleurs du soin. Et à certains moments, on peut se demander s'il y a une contagion possible, et on voit mal comment il pourrait y avoir une contagion alors que ce sont des souffrances d'origine peut-être un petit peu différente. Sauf à penser que derrière ces formes différentes de souffrance, et il ne s'agit pas de mélanger les choses ou de confondre les choses, la souffrance de l'infirmière aujourd'hui, elle est tout à fait spécifique, il faut la rencontrer par rapport à la souffrance du patient, mais c'est un peu comme si une cause unique donnait des effets un petit peu différents, mais quand même une forme de malaise.
1: tout là-dedans.
2: Et peut-être qu'on parlera de sens ou de spiritualité pour essayer de mettre un mot là-dessus.
0: Alors vous avez raison, monsieur le philosophe, mon introduction était volontairement très floue et j'aimerais qu'on fasse quelques distinctions conceptuelles. Est-ce que vous faites une distinction entre existentiel, spirituel et religieux? J'espère que oui.
2: Alors, on peut faire des distinctions. Quoique philosophe, je me méfie un peu des distinctions trop claires, on n'est pas tous cartésiens, dans la mesure où c'est surtout une question d'usage, et que ce qui importe, c'est comme en mathématiques, c'est de se mettre d'accord sur les usages qu'on fait. Mmh. Ayant dit ça, plutôt que de voir des vérités absolument, d'ailleurs typiquement francophones, puisque les autres langues font des distinctions qui ne sont pas les mêmes. Mais enfin, on pourrait quand même distinguer effectivement que la dimension existentielle, elle renvoie à l'ensemble d'une existence humaine qui serait autre chose que la vie biologique ou la vie animale, on pourrait dire ça. Et que donc, cette dimension existentielle, aujourd'hui, on l'utilise souvent pour dire qu'elle est très importante, c'est un problème existentiel, on le dit aussi en termes de géopolitique aujourd'hui, mais disons qu'au point de départ, exactement, c'est quand même ce qui serait des moteurs de l'existence humaine. Un moteur de l'existence humaine, ça peut être un moteur spirituel. Et la spiritualité, on l'entend bien, est probablement une des dimensions fondamentales de l'existence humaine. L'existence humaine ne se réduit pas à la spiritualité. Et puis, on pourrait aller peut-être encore un tout petit peu plus loin en parlant de religions instituées, qui sont des manières de vivre ou d'incarner certaines formes de spiritualité. Il y a donc là un éventail assez riche. De là à dire que c'est toujours clair et que quand les auteurs font des études ou publient des études scientifiques, ils ont bien à l'esprit ce genre de distinction, c'est pas certain. Mais nous allons certainement en reparler.
0: Alors justement, la question aussi des usages, des pratiques, vous travaillez donc dans des contextes de soins palliatifs. Est-ce que vous faites la distinction entre une souffrance existentielle, une souffrance biologique peut-être, ou somatique, une souffrance existentielle et une souffrance spirituelle? Est-ce que ça se voit ou est-ce que c'est compliqué?
1: C'est très compliqué. C'est très très compliqué. Mais c'est l'objet de départ de ma recherche en fait. Quand j'ai démarré il y a une dizaine d'années, c'était surtout le rapport à la mort. Moi au départ, c'était en tant qu'anthropologue, c'était de savoir quel est le rapport de l'homme à la mort. Et j'ai découvert en fait l'existence des soins palliatifs que je connaissais comme ça, mais sans connaître grand chose en fait à cette histoire-là. Et donc c'est là que j'ai découvert tout un univers en fait. Et j'ai commencé mes premiers terrains avec le bénévolat d'accompagnement et j'ai fait la formation pour être bénévole accompagnante à mon tour. Mmh. Et c'est là que j'ai découvert en fait qu'il y avait cette approche globale avec différentes souffrances des soins palliatifs, dont la souffrance dite spirituelle. Et j'avoue que pour moi, c'était un petit peu inconnu. Je me disais, qu'est-ce qu'on entend par spirituel? Qu'est-ce que c'est? Donc ça a été le début, en fait, de l'émulation de la suite. J'étais pas partie pour faire des études longues, mais en fait, ça a été vraiment, ça m'a embarqué là-dedans. Et en fait, du coup, j'ai commencé par faire un mémoire de master sur la question de qu'est-ce que la souffrance spirituelle, en demandant un petit peu autour une recherche participative, en fait, avec des regards de sociologues, d'anthropologues, un aumônier, des bénévoles, voilà. Et suite à ça, il y avait toujours pas vraiment de réponse concrète. D'ailleurs, je n'ai pas vraiment de réponse concrète à vous donner, si ce n'est que on a continué après en parlant plus de souffrance existentielle et de dimension existentielle qui, elle, permettait de prendre en compte, en fait, le fait que tout ce qu'on appelle spirituel, existentiel, on peut le prendre sous divers angles et qui ne sont pas forcément liés à de la souffrance. Et pour finir, pour essayer de faire court, à la fin, en fait, dans la fin de mes travaux de thèse, c'était la dimension existentielle, à mes yeux, ça représenterait, en fait, le lien de toutes les souffrances, c'est-à-dire ça englobe aussi la dimension spirituelle, bien entendu, et puis les autres dimensions. Et ça serait un petit peu le lien entre tout ça.
0: Et la souffrance, j'allais dire proprement religieuse, est-ce que vous la rencontrez? Je veux dire, liée à une religion particulière, la religion catholique, enfin, ou chrétienne,
1: oui,
0: la religion islamique, la religion
1: humaine. Tout à fait.
0: Humaine.
1: Alors, personnellement, sur mes terrains, je ne l'ai pas rencontrée.
0: D'accord.
1: Parce qu'en fait, quand j'ai fait justement la distinction entre qu'est-ce que la souffrance spirituelle, que j'ai posé un petit peu la question, ou voilà, tout le monde faisait bien, les professionnels du soin, les bénévoles, la distinction entre spirituel et religieux, en sachant que le religieux fait partie forcément du spirituel, mais que le spirituel ne se limitait pas au religieux. Et il faut savoir qu'il y a aussi des aumôniers qui accompagnent dans les hôpitaux. Mmh. Donc je suppose que ces souffrances d'ordre proprement religieuse sont peut-être plus abordées avec les aumôniers. Enfin, moi, en tant que bénévole et dans les entretiens que j'ai faits, j'ai pas entendu parler de ces souffrances-là. La seule chose que je peux vous dire, c'est le chef de service de soins palliatifs, Benoît Bourricoa, qui avait formé les soins palliatifs sur Bordeaux, racontait, et Tanguy Châtel aussi, que j'avais pu rencontrer, un sociologue bénévole, disait que c'est pas parce qu'on était religieux qu'à la toute fin de vie, donc là, on réduit la fin de vie, mais on est bien d'accord que c'est beaucoup plus large. Eh ben, il n'y avait pas forcément plus de réponses, en fait. Voilà, il y avait un peu le gouffre qui s'ouvrait à ce moment-là. Voilà.
0: Ça vous surprend ?
2: Non. Et d'une certaine manière, ça me rassure si les religions ne sont ni l'opium du peuple, ni la psilocybine ou des champignons hallucinogènes qui endorment les angoisses. Et si Gethsémanie a du sens pour un être humain, au-delà de Jésus lui-même, c'est que probablement la religion est un chemin, mais pas forcément un couvercle ou une réponse à ces questions abyssales. Ce qui fait la difficulté d'en parler aujourd'hui et même d'observer les choses, c'est que nous vivons dans une société qui, dans le meilleur des cas, essaye de tenir une neutralité démocratique, une espèce de distance, peut-être même une espèce de pudeur religieuse qui fait que, à l'hôpital, on soigne tout le monde est le bienvenu, quelle que soit son histoire personnelle, spirituelle, sexuelle, religieuse, singulière. Et on s'en félicite. Mais ça signifie peut-être qu'à certains moments, il n'est pas facile d'en parler, qu'aujourd'hui, un soignant ou une soignante ne va pas faire du prosélytisme et on s'en félicite. Il y a peut-être du personnel attaché à, par exemple, l'aumônerie, les imams, hein, les pasteurs. Mais l'hypothèse que je peux faire, c'est que dans ces échanges démocratiques républicains où il ne s'agit pas d'afficher des convictions pour les imposer à quiconque, mais dans cet espace-là, il est parfois difficile de parler tout simplement de sa vie, comme on peut parler tout simplement de ses enfants, de l'histoire de ses enfants, de l'histoire de sa foi, de l'histoire de ses inquiétudes. Et c'est là, me semble-t-il, que nous sommes appelés à entrer résolument dans le 21e siècle, dont chacun sait qu'il est spirituel ou qu'il ne l'est pas.
0: Et comme il est, bon, il est à peu près, donc on va dire qu'il sera spirituel.
2: Alors, la question est vraiment de pouvoir réconcilier cet espace démocratique auquel je suis très attaché, qui est tellement important, qui est un espace de respect mutuel, mais où cet espace républicain n'est pas un désert de sens. Or aujourd'hui, c'est une hypothèse que je fais, c'est que beaucoup de nos organisations, de nos entreprises, de nos hôpitaux, peut-être même certaines organisations religieuses, sont des déserts de sens, où on manque d'air, où on souffre d'hypoxie, et ça donne, me semble-t-il, des problématiques qui apparaissent, qui sont des problématiques d'épuisement, de démotivation, de questionnement extrêmement lourd. Et donc là, il y a un enjeu, au-delà, je dirais même, de la sphère religieuse, il y a un enjeu qui est vraiment l'enjeu du sens de l'existence.
0: Ben, parfait. Donc nous avons commencé à faire des distinctions entre spirituel, existentiel, et on arrive à la question du sens. Je vous propose qu'on fasse un premier temps de pause en entendant un texte, alors qui est assez, enfin c'est assez désespéré, on peut dire. Hein. C'est un texte d'un poète, écrivain, enfin je ne sais pas comment le définir, qui s'appelle Fernando Pessoa, qui est un Portugais. C'est un livre qui n'est pas un livre, c'est une espèce de... Enfin, vous nous en parlerez, Michel Dupuis, parce que vous le connaissez bien. C'est ce qu'on appelle le livre de l'intranquillité. On écoute un extrait de Pessoa.
3: Je suis dans un de ces jours où je n'ai jamais eu d'avenir. Il n'y a qu'un présent immobile, encerclé d'un mur d'angoisse. La vie me fait mal à petits bruits, à petites gorgées, par les interstices. Je considère la vie comme une auberge où je dois séjourner, jusqu'à l'arrivée de la diligence de l'abîme. Je ne sais où elle me conduira, car je ne sais rien. J'ai demandé si peu à la vie, et ce peu lui-même, la vie me l'a refusé. Un rayon d'un reste de soleil, la campagne, un peu de calme avec un peu de pain, une conscience d'exister qui ne me soit pas trop douloureuse, et puis ne rien demander aux autres, ne rien me voir demander non plus.
0: Alors, Michel Dupuis, vous l'avez mis dans votre livre, ce texte. Pourquoi ? Parce que, pour vous, c'est quoi ? C'est un symptôme ? C'est un diagnostic ? Comment est-ce que vous le...
2: Oui, alors, c'est un diagnostic qui se passe ailleurs, et il y a de ça un petit siècle. Alors, l'hypothèse que je veux faire, c'est que la souffrance existentielle, c'est pas une maladie d'aujourd'hui et d'ici, c'est quelque chose qui est lié à la condition humaine, et donc qui doit pouvoir apparaître partout où il y a de la condition humaine, quelle que soit d'ailleurs l'époque, la société, l'histoire, ou le métier, ou la profession des personnes. Alors Pessoa, dont le nom veut dire « personne », qui est un drôle de personnage, qui vit au début du XXe siècle, à Lisbonne, essentiellement dans les quartiers hauts de Lisbonne, il va développer cette idée du désassossego, donc qu'on traduit par l'intranquillité, qui est une espèce de mal-être. Moi, j'ai tendance à penser qu'il est un peu augustinien, ce Pessoa, mais enfin, ce sera pour une autre histoire. Autrement dit, il est traversé par une écriture parfois extrêmement pessimiste, qui le conduit parfois presque au bord du suicide, mais qui est une écriture et qui est une critique, au fond, des évidences. Et à certains moments, il fait cette expérience très forte du manque de sens. Les choses n'ont plus de sens. À certains moments, on pourrait penser même à des états psychopathologiques, psychotiques, enfin... Il n'est pas loin de tout cela. Et ça m'intéresse assez qu'un poète, il fait œuvre de poète, qu'un poète puisse dire, comme aujourd'hui des syndicalistes peuvent dire, le mal-être, le malaise d'un certain nombre de professionnels.
0: Qu'est-ce qui se passe ? Enfin, parce que vous avez dit que c'est quelque chose qui est, on va dire, de toute éternité. Il y a quelque chose d'intranquille, pour prendre la magnifique traduction ancienne de ce texte, d'intranquille dans l'être humain. Ça, même chez Platon, je pense qu'on est un peu déprimé. Tout le monde est un peu déprimé depuis très longtemps. Mais là, il y a quelque chose qui est en train de se cristalliser.
2: Alors. Je ne voudrais pas jouer les prophètes de malheur, et comme je disais tout à l'heure qu'il n'y a pas de réponse simple, ça serait stupide de croire qu'il y a un diagnostic simple, comme s'il y avait une chose à voir qui saute aux yeux. C'est plus compliqué que ça. Mais je fais l'hypothèse que la sécularisation, c'est une hypothèse, que la sécularisation, que le néo-capitalisme, qu'une forme d'économie généralisée, même à la géopolitique, je dirais. Ricoeur dirait peut-être un déficit du politique dans ce sens-là, au profit de l'économique, que tout ça sont des facteurs qui rendent plus difficile à vivre une existence humaine. Je vais le dire de cette manière-là. Et donc, c'est pas tellement parce que les églises sont vides, ça serait peut-être plutôt parce que les magasins sont pleins, d'ailleurs avec des gens qui se plaignent de leur niveau de pouvoir d'achat. Mais c'est un peu comme si aujourd'hui nous étions arrivés à une forme de saturation, de trop-plein, et c'est là qu'on a besoin d'un peu de vide. Et dans mon esprit, la spiritualité est plus du côté du vide que du plein, du côté de l'ouverture, de la traversée, de l'inquiétude, mais d'une inquiétude qui fait vivre, qui fait vibrer, plutôt qu'une inquiétude qui donnerait des réponses, par exemple.
0: Donc vous, quand vous arrivez dans votre service, vous voyez des patients qui ont une inquiétude, j'allais dire, qui serait une sorte de fondement de l'humanité actuellement, plus une autre inquiétude qui est celle de la mort.
1: Oui.
0: Comment ça se...
1: Je voudrais juste rebondir deux secondes sur ce que vient de dire Michel.
0: N'hésitez pas.
1: Parce que j'ai beaucoup aimé ce passage, enfin, quand vous avez cité justement Pessoa et tout, je trouve ça très très très juste en fait. Et ça me faisait penser aussi à... Vous parliez de Weber aussi, et du désenchantement. Et mon directeur de thèse,
0: Max Weber.
1: Sociologue
0: allemand.
1: Voilà, pardon. Patrick Baudry.
0: Je joue mon rôle.
1: qui était mon directeur de thèse, lui parlait de processus de désymbolisation. Et en fait, je passe par là pour revenir à ce que vous me demandez, dans le sens où, justement, en fait, moi, sur le terrain des soins palliatifs, j'ai pu voir qu'il y avait une forme de résistance à ce processus de désymbolisation. Et ça se rejoint aussi sur le sens des soignants. Parce que là, on va parler de la souffrance des personnes malades. Mais je reviens juste sur la souffrance des soignants, que l'on peut vraiment détecter aussi. Mais ce qui était intéressant sur mes terrains... Alors maintenant, mes terrains, je les ai faits de 2013 à 2023, on va dire. Bon, j'y retourne régulièrement, mais voilà, je suis plus en immersion totale. Mais dès 2019, 2018, même en soins palliatifs, on sentait que ça commençait un peu à...
0: Donc avant le Covid.
1: Avant la Covid, à vraiment, alors que c'était des endroits, pardon, où justement les soignants trouvaient du sens à leur pratique et disaient même retrouver le sens de ce que soigner veut dire, ce qui est intéressant quand même. Concernant la souffrance ressentie par les personnes malades par rapport à la proximité de la mort, moi c'est vraiment ce que j'ai pu voir le plus, donc je peux pas parler dans un sens large, mais je pense que toutes ces choses-là, en fait, je pense que la mort fait une focale sur quelque chose de beaucoup plus large. Mmh. Eh bien, en fait, ce qui m'a beaucoup surprise, c'est que la peur que pouvaient avoir certaines personnes n'était pas tant ce qui allait se passer une fois qu'elles seraient décédées, mais davantage ce qui allait arriver à leurs proches, une fois qu'ils ne seraient plus là. Donc il y avait cette chose-là aussi qui était assez étonnante. Et donc bien sûr qu'il y a tout un tas de souffrances qui peuvent apparaître, mais là on en parlera certainement tout à l'heure sur ce que peut faire le professionnel en fait par rapport à ça. Mais dans un service de soins palliatifs, c'est vrai que j'ai été très surprise de voir que la majorité des souffrances pouvaient être atténuées tout en gardant, tout en faisant en sorte que la personne puisse continuer à avoir sa tête, être en lien avec les autres. Alors on peut pas dire que c'est magique et que tout le monde est, c'est formidable en soins palliatifs, pas du tout. Oui. Mais dans une grande majorité, c'est quand même ce qui se passe. Et donc voilà, les personnes peuvent continuer à être en relation avec les autres. Et cette peur, entre guillemets, de la mort, elle a aussi un autre revers qui est aussi la découverte de l'importance des choses et notamment justement de la relation à l'autre. Et c'est là que je trouve qu'on se retrouve aussi dans du spirituel existentiel, c'est-à-dire que voilà, la relation à l'autre et le prendre soin deviennent comme une évidence en fait.
0: Oui, c'est ce que j'ai trouvé intéressant dans votre livre, c'est que vous montrez très bien que la proximité de la mort est un problème en soi, mais est surtout un révélateur.
1: C'est ça.
0: Ça n'est pas, alors c'est assez banal, hein, c'est à la, évidemment, à l'orée de la mort qu'on se pose des questions existentielles. Mais pour vous, c'est ça le cœur.
1: Complètement. Et en plus de ça, ça a été, alors pour les personnes malades, mais aussi pour les professionnels qui les accompagnent. C'est ça qui était beaucoup plus, et même les bénévoles. Parce qu'en fait, ça a commencé avec le bénévolat d'accompagnement et les bénévoles accompagnants. Mes premiers entretiens étaient avec des bénévoles accompagnants à qui je demandais tout bonnement, pourquoi faire cet accompagnement-là? Enfin, qu'est-ce que vous en retirez, en fait? Et c'est là que ce que j'ai appelé l'effet miroir de la mort sur la vie est apparu. Oui. Et ça s'est confirmé après auprès des professionnels. Et c'est pour ça que je parle aussi de cette question du sens. Il y a quelque chose où voilà, l'impression, c'est même pas qu'une impression, de faire quelque chose, de faire une pratique qui a du sens, de pouvoir faire médiation entre des proches et des personnes malades, mais sans être tout puissant. Parce que justement, c'est tout un travail de se débrouiller avec ce qu'on ne peut pas dire, ce qui est dit, il n'y a pas de dogme ou de règles. C'est pour ça qu'il faut que ça soit un travail d'équipe, en fait. Mm-hmm. Bon, enfin, voilà.
0: Non. Il y a pourtant une solution. C'est de médicaliser tout ça, un petit tranquillisant, peut-être un petit somnifère. Est-ce que c'est pas la solution?
2: C'est peut-être une solution, et il faut pas se tromper de débat. Si on parle par exemple de souffrance physique, de douleur physique, personne d'entre nous, je pense, n'hésiterait à proposer une couverture antalgique qui fait disparaître la souffrance physique, sauf si la personne ne la souhaite pas. Hein, c'est bien entendu. Dans le cas de ces types de souffrances, je ne pense pas qu'on ait le droit à avoir une espèce de sadomasochisme qui ferait que la souffrance spirituelle, comme elle est spirituelle, il faut la souffrir et il faut pas l'endormir. Il faut pas y répondre. Alors, la question est de savoir comment on peut répondre, comment on peut soutenir, comment on peut soulager, comment on peut faire taire, peut-être même à certains moments, et c'est un enjeu tout à fait majeur, parce que la réponse, elle est très simple. Votre question un peu provocante, évidemment, elle consiste à dire, il y a un problème, il y a une solution, c'est un problème de conscience, on supprime la conscience. Et encore, de façon très, très paisible, hein, on endort. Et il y a peut-être du vrai. Et n'importe qui d'entre nous fait l'expérience de fréquenter des gens qui ont de grosses difficultés de santé mentale.
0: Oui, et pas forcément proche de la mort.
2: Hein, mais bien entendu. Et on voit bien qu'une médication peut être utile, qu'à certains moments, une médication dissimule, cache, fait taire le problème, ça c'est possible, et donc ne le résout pas. Mais à certains moments, peut-être que vous et moi, nous ne pouvons pas vivre avec les choses qui sont complètement éveillées. Il faut sans doute les endormir d'une certaine manière. Mais entre l'intervention et finalement l'intervention soignante, le prendre soin, Et ce qui serait au fond l'interruption radicale, c'est-à-dire la mise en coma de la personne, hein, ben, il y a sans doute une marge. Et c'est là, je pense que nous devons regarder avec bienveillance et donc avec esprit critique. Je pense que l'esprit critique, c'est une forme de veiller bien, de bienveillance. La littérature. Une littérature, je l'ai suivie d'assez près ces dernières années, notamment la littérature scientifique anglo-saxonne, où on ouvre des pistes qui sont assez surprenantes du côté des champignons hallucinogènes, c'est pourquoi je parlais de la psilocybine, qui manifestement donne des effets supérieurs sur la souffrance existentielle que les médicaments, les psychotropes traditionnels qu'on utilise en cas de dépression. Ce qui est une façon de dire d'ailleurs que la souffrance existentielle, c'est pas une simple dépression, c'est autre chose. Donc une neurochimie qui n'est pas la même. Comment est-ce qu'on peut à la fois proposer quelque chose qui peut aider, un médicament qui peut aider, pourquoi pas, un médicament ou autre chose d'ailleurs, des techniques de psychothérapie, pourquoi pas, et peut-être aussi aller à la question qui est la question du sens. Et la question que je me pose dans mon livre, c'est de dire quel est le soignant, quel est le ministre du sens à l'hôpital aujourd'hui. Est-ce que c'est le soignant qui est tenu un devoir de réserve dans l'hôpital public, et qui doit donc se taire sur ses convictions? Est-ce que c'est le psychologue? Est-ce que c'est l'imam ou l'aumônier qui a cette charge-là? Et une hypothèse qu'on peut faire, c'est que dans une société démocratique un peu ouverte, où nous parlons des choses, et où comme soignant ou comme patient je peux parler de ma famille, il est peut-être pas impossible que je puisse aussi parler de ma foi, de mes doutes. Si je suis soignant, probablement en étant davantage dans l'écoute que dans l'homélie, évidemment, mais il s'agirait quand même de pouvoir partager quelque chose. Dernière petite chose, mais pour moi les choses sont assez aiguës pour l'instant, peut-être que des soignants qui pourraient parler de ce qu'ils vivent, de ce qu'ils ressentent, y compris de leurs doutes, seraient eux-mêmes en meilleure santé et plus dans la motivation pour accompagner des situations qui sont parfois extrêmement pénibles.
0: On va revenir sur cela et je vais vous laisser réagir, mais je voudrais quand même que vous développiez, parce que vous dites à un moment dans votre livre que c'est presque un problème éthique finalement qui consiste à éteindre une conscience sous prétexte qu'on n'a pas de traitement et de peut-être réfléchir à ça. Enfin, et ce que vous proposez finalement, c'est une sortie éthique et pas simplement. Je m'exprime mal, mais c'est pas simplement proposer la foi, proposer etc. Mais c'est aussi répondre à quelque chose qui est de l'ordre du bien et du mal. Enfin, c'est vraiment de l'éthique. Mm-hmm. C'est vrai que la tentation que l'on a, c'est que nous n'avons pas de réponse à cette souffrance. Mm-hmm. Et que nous préférons éteindre la conscience. Mmh. J'aimerais que vous redisiez peut-être plus précisément que ce que je l'ai dit.
2: Alors, à nouveau, ce sont des hypothèses que je peux faire comme philosophe, même si j'ai aussi ma vie tout de même. Mmh. Mais le sentiment que j'ai, c'est que cette souffrance existentielle, aujourd'hui nous en parlons particulièrement en propos de la fin de vie, mais que c'est quelque chose qui touche beaucoup nos ados aujourd'hui.
0: Absolument. Oui. On parle de la fin de vie, mais on parle, c'est vous qui nous avez mis dans la fin de vie,
2: et que c'est vrai pour le nourrisson.
0: Absolument. Hein, absolument.
2: Et que c'est vrai pour le nourrisson.
1: Bien sûr. Oui.
2: Et donc, c'est là qu'on voit bien aussi comment, par rapport à des ados qui vont pas bien, la tentation d'un certain nombre de molécules, notamment sur les troubles de l'attention, c'est une tentation thérapeutique, mais c'est quand même une tentation qu'il faut pouvoir peser. Hein. En pédopsychiatrie, ce sont quand même des questions qui sont très ouvertes aujourd'hui. Comment peut-on faire sans entendre la souffrance de l'adolescent? Comment peut-on faire sans entendre la souffrance du nourrisson? Comment peut-on faire sans entendre la souffrance de peut-être ce patient qui est atteint de façon tout à fait terminale? Et donc la question, c'est pas de laisser souffrir puisqu'on devrait expier je ne sais quoi d'ailleurs ou exprimer je ne sais quoi. Il faut donc pouvoir soulager et un certain nombre de thérapeutiques peuvent être très très soulageantes ou efficaces. Mais la question est de ne pas faire taire. De ne pas faire taire cet esprit qui crie sa détresse ou son désespoir.
0: Je laisse réagir, mais vous avez parlé de souffrance du nourrisson. Les nourrissons, ça souffre?
2: Vous savez que les nourrissons, ils ont un destin lié avec les personnes âgées, parce que pendant très longtemps, ça veut dire qu'il y a encore quelques dizaines d'années, on a des données aujourd'hui qui sont accablantes sur la médecine moderne, on se disait que les personnes très très âgées, comme les nourrissons, ça souffre pas tellement, et donc ça a pas besoin de beaucoup d'antalgiques. Aujourd'hui, on sait que c'est pas du tout vrai. Il y a un temps où on pensait ça aussi des femmes, hein, de façon générale, le Frédéric, il y en avait pour tout le monde. Bon. Ce que je crois, effectivement, c'est que si on revisite un certain nombre de troubles pédopsychiatriques autour de la périnatalité chez le nourrisson, au-delà du traumatisme de la naissance, il y a effectivement des choses qui se jouent et qui, je pense, j'ai essayé de relire Freud sur ce point-là, ou Winnicott, et aussi des spécialistes de périnatalogie, il y a des choses qui sont terriblement dures à vivre pour ces nourrissons.
1: Ah oui, alors là, je vais direct parce que...
0: Allez-y, Frédéric.
1: Ça me parle beaucoup. Justement, à un moment donné, je fais un parallèle aussi avec la naissance et le mourir. Et en fait, on est dans des sociétés où mourir deviendrait presque aussi pathogène. Hein, c'est-à-dire qu'il faudrait presque reculer la mort le maximum possible. Enfin, voilà.
0: Et si on pouvait ne pas mourir, ça serait
1: pratique. Pouvait ne pas mourir, ça serait formidable. Et justement, je faisais le parallèle avec les nourrissons. Ou par exemple quand un bébé naît, bien entendu, c'est-à-dire quand l'air arrive dans les poumons et que le bébé crie, il crie pas de joie d'arriver sur terre, il crie de douleur en fait. Mais par contre, on est ravi parce que ben voilà, enfin, ça fait partie du phénomène de la vie. Enfin voilà. Et pour la mort, c'est pareil. L'agonie est un moment compliqué. Alors c'est là que je pourrais peut-être en parler à titre personnel plus tard. Mais voilà. Mais c'est aussi un moment où ben il y a peut-être une souffrance ou pas, enfin, ou des choses qui se passent, mais on a l'impression que ça se passe quand même plutôt bien, et qui fait qu'on passe, ben voilà, comme vous disiez, on est de passage en fin de compte. Et il y a, alors, après je vais partir dans plusieurs sens, parce qu'il y a plein de trucs que vous avez dit que je voulais, sur lesquels
0: allez-y,
1: je voulais rebondir.
0: N'hésitez pas.
1: Sur le récit aussi, et sur l'écoute. En fait, voilà, il y a quelque chose où dire les choses, il va falloir pouvoir exprimer les choses où peut-être parfois on n'arrive pas à les exprimer, mais comme pour les jeunes, ça m'a fait penser aussi à une autre intervention que j'avais faite dans un congrès, et c'était une jeune fille dans le public qui s'était exprimée en disant qui remerciait en fait que l'euthanasie soit pas passée en France pour le moment, parce que pour raison psychiatrique, parce qu'elle avait été dans ce qu'on appelle souffrance existentielle telle qu'elle serait passée à l'acte. Mmh. Et elle remerciait en fait, parce que c'était à ce sujet-là, hein, l'émission, enfin le congrès. Et elle remerciait en fait que ça soit, voilà, que, et donc, et elle s'est faite suivre en fait par psychologue, psychiatre, donc dans des espaces d'écoute en fait où sa souffrance a pu être verbalisée. Et en fait, en soins palliatifs, alors je reviens sur la mort, mais enfin c'est pas que la mort, parce que c'est vrai que les soins palliatifs s'adressent aussi aux maladies chroniques et tout ça. Enfin, je veux dire, voilà.
0: C'est ce que vous avez dit, la mort est le miroir, hein,
1: Voilà. Voilà, exactement. Mais en fait, voilà, ce qui est vraiment, ce que j'ai pu découvrir dans ces services-là, et qui me semble être vraiment quelque chose d'hyper intéressant pour le reste des services, et même en psychiatrie, où c'est terrible, enfin voilà, c'est ce travail en équipe interdisciplinaire qui permet l'écoute des souffrances, et l'écoute de ce que la personne malade peut ressentir. Et c'est comme si chaque soignant pouvait avoir en fait son temps à lui. Ça peut être n'importe quand. Par exemple, j'ai été très surprise de voir que les personnes qui font le ménage avaient également ce rôle d'accompagnant, on va dire.
2: Absolument.
1: Enfin voilà, parce que elles m'ont même parlé d'une prise en soin de l'environnement. C'est pas beau ça. Mmh. Et les dialogues qui se nouaient aussi, qui se nouent avec les personnes quand elles font le ménage et tout. Mais il y a une écoute, il y a quelque chose. Et ça arrive que ces personnes-là soient présentes lors des transmissions professionnelles. C'est-à-dire qu'elles donnent leur regard sur la situation de la personne. Et ah oui, je reviens. C'était sur les soignants, vous disiez, enfin, que l'expression aussi de leur souffrance ou de ce qu'ils vivent. Voilà. Oui. Et j'ai eu la chance de rencontrer Hubert Doucet.
2: Oui.
1: Voilà, éthicien canadien, et qui me disait justement que lorsque les soignants pouvaient raconter pendant les réunions de transmission une part de leur propre vie aussi, ou leur regard sur la vie des personnes, mais l'accompagnement était extrêmement facilité. Voilà, donc il y a vraiment de l'ordre de l'écoute, du récit. C'est pas pour rien que maintenant il y a aussi des biographies hospitalières. Enfin, il y a tout un tas de choses comme ça où si la parole peut se libérer, ou même le silence, qu'il soit réceptionné par un autre. C'est, voilà.
0: Alors, on arrive en fait à cette troisième partie de l'émission auquel je voulais arriver, qui est justement comment essayer de traiter cette souffrance. Alors, on va faire une petite parenthèse en écoutant Daniel Pénac dans un texte tout à fait magnifique qui s'appelait « Journal d'un corps » qui date de 2014.
3: Quant aux médecins d'aujourd'hui, le corps, c'est bien simple, ils ne le touchent plus. Ils n'en ont, eux, que pour le puzzle cellulaire, le corps radiographié, échographié, scanné, analysé, le corps biologique, génétique, moléculaire, la fabrique d'anticorps. Veux-tu que je te dise, plus on l'analyse, ce corps moderne, plus on l'exhibe, moins il existe. Annulé, à proportion inverse de son exposition.
0: Voilà, vous êtes bien dans La foi prise au mot. Nous faisons une émission sur santé et spiritualité en compagnie de Frédéric Drillo, anthropologue, et de Michel Dupuis, philosophe. Alors je disais, dans ce dernier temps d'émission, j'aimerais qu'on essaie de faire une sorte d'inventaire de ce qu'on peut faire pour faire entendre, pour laisser cette souffrance se laisser entendre, pour accompagner, etc. Ce que vous proposez, Michel Dupuis, c'est une communication orchestrale.
2: Oui, un peu. Je vais jouer au philosophe, mais pas trop longtemps.
0: C'est votre rôle.
2: C'est-à-dire que je vais chercher midi à 14h, ce qui est au fond l'intuition qu'il n'est pas midi au même moment partout sur la planète, après tout. Hein. Donc, je veux dire par là que si je quitte un peu le chevet du patient, hein, c'est-à-dire au fond l'éthique clinique, et si je prends un peu de recul, j'entre dans quelque chose que j'essaie de développer, que je nomme l'éthique organisationnelle, c'est-à-dire la manière dont nous allons organiser précisément ce rapport aux patients, ce rapport aux familles de patients, ce rapport entre nous, professionnels. Et je pense que le secret, il est là. Il est là dans une espèce de pause réflexive qui fait qu'on arrête un peu le charroi, le mouvement, y compris à l'hôpital où les choses vont tellement mal pour des raisons financières, par exemple, et on se reprend un petit peu à se demander pourquoi on est là, qui on est, des humains qui ont une histoire, une existence personnelle, qui ont une tâche particulièrement délicate, particulièrement difficile, de plus en plus difficile dans une société où les gens sont très isolés et où les personnes arrivent à l'hôpital en n'ayant peut-être pas de proches ou très peu de proches, et où il faudrait d'une certaine manière jouer à la fois le fils mais le soignant, ce qui est absolument impossible. Donc dans ce contexte-là, je crois qu'il faut prendre un peu de recul

0: façon de remobiliser quelque chose dont on a besoin, qui est cette coopération, cette collaboration et aussi cette délibération. C'est là qu'on rend du sens aux choses.
1: Par rapport à ce que font les soignants assez régulièrement, ce qu'on appelle le staff de manière technique, c'est-à-dire où on parle des cas des patients, qu'est-ce qu'il faudrait rajouter pour que ça devienne un demi-dimanche de staff?
0: Alors, c'est pas si simple non plus parce que on a tous fait l'expérience de la stérilité de certains groupes de parole.
1: Oui.
0: Parce que il suffit pas non plus d'avoir une séance de cri primal pour que l'équipe se porte bien. Il y a donc à distinguer, c'est vrai, des moments où il s'agit bien de transmettre de l'information, de transmettre les données du patient, son évolution, ce qu'il dit, ce qu'il ressent, pas simplement les constantes biologiques, évidemment, la réaction de ses proches, mais aussi ces moments où je vais pouvoir parler en première personne sur ce que moi je ressens, ce qui, notez-le bien, suppose une cohésion et une confiance qui ne se trouvent pas toujours à l'intérieur d'une équipe, où existent aussi les papotages, les mesquineries, les jalousies, les conflits de personnes, etc., etc. Hein? Autrement dit, c'est pas gagné, ça ne s'improvise pas, mais je pense que c'est quelque chose qui doit être voulu de façon assez volontariste par les gestionnaires d'hôpitaux aujourd'hui, qui ont un agenda financier, et c'est très important qu'il l'ait.
1: Ah, oui.
0: Un agenda économique, c'est très très important aussi, mais qui ont besoin d'un agenda humain au sens des forces humaines, du capital humain de l'entreprise. Sinon, se produit ce qui se passe aujourd'hui, c'est-à-dire un déficit massif de recrutement, un absentéisme majeur, et tôt ou tard, une précarisation des métiers qui nous fera immigrer, et je pèse mes mots, qui nous fera immigrer des personnes qui accepteront de faire ce travail-là, ce qu'on a connu dans d'autres secteurs qui n'avaient rien à voir avec le soin.
1: Ce qui, dans l'hôpital français, est déjà en train d'arriver, puisque une partie des FFI, faisant fonction d'interne, sont des médecins très bien formés de l'étranger.
0: Absolument.
1: Qui viennent pour des raisons, en gros pour nous aider d'une certaine
0: Absolument.
1: Façon. Qu'est-ce que vous à part le dimanche supplémentaire, non, c'est un demi-dimanche malheureusement. Qu'est-ce que vous nous proposez?
2: Mais oui, voilà. Mais du coup, c'est l'histoire de la communication orchestrale. C'est complètement ça. Alors, moi, je suis partie en fait de l'incommunication dans les équipes, enfin, pas que dans les équipes, dans ce qui se passe en fait dans un service. Donc, tout un tas de situations où en fait, on est plus dans de l'incommunication. Donc, c'est Dominique Volton qui parle de ça, qui est sociologue aussi. Et j'ai découvert son concept en fait en travaillant sur ce sujet-là, où en fait, il explique bien que la communication, c'est pas ce qu'on veut nous faire nous vendre, que enfin ce qu'on peut voir dans les trucs de développement personnel et tout ça, enfin les trucs un peu voilà, c'est absolument pas ça. En fait, de base, nous ne savons pas communiquer entre nous, et c'est justement le fait que nous soyons en incommunication qui fait que on va être obligé de trouver les moyens de rentrer en communication, donc de faire lien avec l'altérité, avec l'étranger. Et ça, j'ai trouvé ça génial, parce que c'est exactement ce qui se passe dans un service de soins palliatifs, c'est-à-dire qu'on est face à des situations qui sont totalement incommunicables. Je veux dire, quand on sait qu'on va mourir, ou quand on sait qu'un proche va mourir, qu'est-ce qu'on peut bien dire? Qu'est-ce qu'on peut bien faire? Enfin, voilà, on est face à du néant, en fin de compte. Et les soignants, en fait, ils vont avoir ce rôle de récupérer, en fait, ces non-dits, ces silences et tout ça, mais qui vont vivre aussi, eux, à leur échelle, dans leur propre équipe, c'est-à-dire des moments d'incommunication où il va falloir justement essayer de rentrer en altérité avec l'autre et avec la fonction de l'autre pour arriver à faire corps et corps commun sur la notion d'accompagnement. Et justement, effectivement, alors pareil, en soins palliatifs, des supervisions, des analyses de pratiques professionnelles. Alors, sur mes courts terrains, j'ai pu voir que ça apportait quelque chose, mais c'était pas forcément les meilleurs moments de débriefing. Ça a pu déclencher des choses, mais en fait, après, c'était des réunions aussi qui étaient faites aussi entre eux, avec les personnes concernées, ou du moins les corps de métier concernés. Et par contre, ce qui était formidable, c'était de trouver cet élan, de toujours vouloir trouver du sens à leur fonction, en fin de compte. Et donc, les problématiques qu'il pouvait y avoir, ben, c'était le manque de temps, se retrouver à faire plus d'actes techniques que de soins relationnels. Voilà, tout un tas de choses comme on peut trouver un peu dans tous les services, en fin de compte.
1: Et pour les gens qui vont très mal, enfin justement, qui sont dans cette souffrance-là, qu'est-ce qu'il faut faire?
2: Oh,
1: Il faut les écouter.
2: Alors déjà, effectivement.
1: Comment est-ce qu'on peut arriver à les faire? Parce que je trouvais intéressant.

0: votre idée de... Par défaut, on ne communique pas bien.
1: Voilà.
0: Comment est-ce qu'on peut arriver à les faire recommuniquer?
1: Arriver à une communication orchestrale, voilà. Et parce que alors là, en fait, derrière ça, cette idée d'orchestre, là, c'est Yves Winquin, c'est un anthropologue. Mm-hmm. Et donc voilà, c'est où justement tout le monde est un peu en résonance. Rosa, le sociologue.
0: Sociologue. C'est un sociologue allemand contemporain.
1: Oui. Donc la résonance, mais on est au cœur de ça, en fait. C'est-à-dire, comment arriver à accompagner ça? Mais c'est beaucoup d'écoute. En fait, c'est ça, c'est du temps, de l'écoute, de la présence, un travail en équipe interdisciplinaire, parce que tous les soignants que j'ai pu rencontrer ont bien conscience qu'ils n'ont pas la science infuse, quoi. C'est-à-dire qu'ils arrivent à faire leur fonction de prendre soin parce qu'ils sont en équipe. Une reconnaissance aussi de la personne malade envers le soignant, c'est-à-dire que les personnes arrivant en soins palliatifs, personnes malades, beaucoup m'ont dit « enfin, je me sens reconnue en tant que personne et non pas... » qu'en tant que malade, parce que souvent c'est des parcours de soins très longs, on passe dans différents services, tout ça, et là très souvent ça m'a été dit par les personnes malades qu'elles se retrouvaient enfin reconnues en tant que personnes. La prise en considération de l'entourage, très important, parce que la maladie grave ou le problème ne touche pas que la personne qui est concernée par le problème en question, ça c'est pas étanche, ça diffuse autour des proches. Et donc, une des choses magnifiques que je trouve en soins palliatifs, c'est ça, c'est d'accompagner en commun la personne malade et les proches de cette personne malade. Ça peut être la famille, ça peut être les amis. Et quand il y a personne, eh ben c'est prendre en considération qu'il n'y a personne. Comment on peut s'organiser? D'où le travail de l'assistante sociale qui est fondamental, de la psychologue. Mais voilà, il y a cette conscience que tout seul, ils ne peuvent rien faire. Donc, travail interdisciplinaire, prise en compte de l'entourage, la question du temps, de l'écoute surtout. Un médecin va prendre, même si ça prend un peu plus de temps, mais il va prendre le temps au moins de s'asseoir, de se mettre à hauteur, visage contre visage, être là, vraiment. Corps, là, on a entendu l'extrait là qui est passé, formidable. Je m'en servirai pour les kinés, parce que alors je trouve ça super. Voilà, ne pas avoir une dualité corps-esprit, c'est un ensemble. Et ça, c'est une vision globale de l'accompagnement. Ça aussi, c'est une des clés, je pense.
0: Vous parlez souvent de retrouver du sens, donc spirituel. Qu'est-ce que c'est?
2: Je pense que le sens souffle comme il veut, on ne sait pas toujours vers où il va, et que le sens est suffisamment riche pour comprendre le non-sens en ne faisant pas croire que c'est du sens quand même. Autrement dit, nous ne sommes pas des vendeurs de sens comme on peut être vendeur d'une molécule qui est très efficace. Ça, je crois que c'est très important. Et donc, c'est une expérience de sens que de se rendre compte qu'une situation est insensée, absurde, qu'il faut faire autrement, que cette chose-là est inacceptable, scandaleuse. Et la question est de savoir si on devient fou ou si on peut continuer à penser le non-sens qui est massif, hein, qui est un vrai non-sens. Alors, ce sens-là, qui est au fond chez les anciens Chinois, qui est le pneuma chez nous pour les Grecs, mais qui est le chi chez les anciens Chinois, qui est donc cette espèce de souffle. C'est pas par hasard que c'est la même métaphore au fond du souffle ou de l'air, c'est-à-dire de quelque chose qui a une force, clairement, mais qui est intangible à certains égards, qui nous échappe, qui nous traverse, hein, de bien des manières d'ailleurs, dans un corps. Ce souffle-là, il peut être nourricier à condition d'être nourri. Et c'est là, je pense, que nous retrouvons une société démocratique, parce que c'est une société qui va développer toutes les ressources culturelles. C'est-à-dire que la poésie, je crois vraiment, nous apprend, nous humanise et nous donne, nous fait artisans de sens. La notion de inventer le sens me paraît aussi assez important, dans la mesure où il ne s'agirait pas de partir sur les traces d'un sens déposé quelque part et qu'il s'agit de retrouver, ce qui est vrai aussi, parce que je crois vraiment la métaphore des nappes phréatiques, c'est quelque chose de très important dans ma vie. Je pense que très souvent il faut aider soi-même et les autres à revenir à ces nappes phréatiques, à aller rechercher des choses qui sont parfois très très profondément déposées, parce qu'on reçoit le sens très largement, mais aussi on le crée. Et on le crée probablement collectivement. Et ça, c'est un défi majeur, alors qu'aujourd'hui, dans nos sociétés, sociétés liquides, comme on dit parfois, c'est un peu comme si chacun de nous, chacune de nous, était condamné à créer son propre sens comme une grande ou comme un grand, tout seul. Hein, c'est-à-dire on se fait soi-même. Alors que probablement ce sens-là est un entretien, c'est quelque chose qui se fait en commun. Et là-dessus, et c'est là que orchestral m'intéresse, à condition que ça soit pas toujours pour jouer ni du Mozart, ni du Bach, mais que ça soit parfois du Stravinsky, ce qui est pas encore trop, du Ligeti, c'est-à-dire de la musique qui peut être profondément dissonante. Je suis stupéfait à mesure que je rencontre, c'est peut-être une question d'âge aussi, mais à mesure que je rencontre des équipes, c'est de voir comment des équipes sont traversées par des conflits parfois très profonds et probablement très positifs. C'est là qu'on retrouve Héraclite, que Polémos est père de toutes choses, et qu'à nouveau, le sens est plus du côté d'une forme de conflit que du côté d'une forme de paix qui serait du Bien côté sûr. Du sommeil, pour le dire comme ça.
1: Complètement, mais comme ça va avec l'idée de la qu'il faudrait savoir communiquer. Mais j'ai complètement... Et alors du coup, je faisais un parallèle avec le jazz aussi, parce que ça me faisait penser à ça, parce que le jazz, on prend appui sur les temps faibles. Et en fait, je trouve que dans les équipes, il y a cette, c'est ça, c'est-à-dire que c'est pas du tout une toute puissance, c'est savoir, improviser, et en même temps, en s'appuyant sur les temps faibles, pas sur le, et la syncope, et se dévoyer.
2: C'est intéressant. Hein,
1: il y a quelqu'un, je trouve qu'il y a vraiment une image avec le jazz qui est assez, par rapport aux équipes, je trouve. Voilà.
0: On arrive à la fin de l'émission, malheureusement. Je voudrais que vous disiez quelques mots de vos deux livres, parce que je les ai trouvés extrêmement intéressants. Frédéric Drillo, La dimension existentielle en soins palliatifs, Écoute comme la vie est belle, au bord de l'eau, en 2025, édition du bord de l'eau. Il n'y a pas, je ne sais pas si vous êtes prête à en parler, c'est très personnel ce livre.
1: Ah oui, alors, moi je le vois pas du tout comme ça, mais oui, il y a du personnel dedans, mais c'est pour moi c'est vraiment l'aboutissement de tout un travail de recherche de 10 ans, et il s'est trouvé qu'à la fin, mais à la toute fin de ces 10 années, mon papa a été malade, on a découvert un cancer en fait, et donc il est décédé, il est mort, ça a pris 3 mois. Mais j'étais sur, ça y est, moi toutes mes analyses étaient faites, j'ai pas eu besoin entre guillemets de la mort de mon père pour me rendre compte de tout un tas de choses. Mais n'empêche que c'est arrivé à ce moment-là. Et là, en fait, ça n'a fait que confirmer vraiment tout ce que j'avais pu voir sur le terrain et que j'exprime dans le livre, en fait, cet accompagnement, cette prise en considération, parce qu'en fait, il a été hospitalisé chez moi en HAD, mais soins palliatifs en fait. Et voilà, et ça a été, en fin de compte. C'est terrible à dire, mais c'était une belle. Enfin, je sais pas, j'aime pas les mots de belle mort, je trouve ça nul. Mais ça n'a fait que confirmer tout ce travail de 10 ans. Donc j'ai mis cette petite touche personnelle à la fin parce que ça me semblait important aussi de dire que ce que j'avais vu en étant détachée, en le voyant de manière beaucoup plus proche, je pouvais que dire la même chose en fait. Voilà.
0: La dimension existentielle en soins palliatifs aux éditions du bord de l'eau. Michel Dupuis, La souffrance existentielle, la condition humaine, un appel aux soins aux éditions Célie Arslan.
2: Oui, me revient une formule que Ricoeur utilisait régulièrement en citant Mounier, qui est prima du spirituel. Je pense que nous sommes en grand déficit de spirituel, je ne dis pas de religieux. Je vois bien les tentations fondamentalistes aujourd'hui, le retour du refoulé, donc tout ça m'inquiète un peu. Mais que nous soyons en déficit de spirituel, c'est-à-dire de sens, qui nous rend plus humains. Et pas trop humains, mais plus humains. C'est-à-dire qui nous rend notre sens de notre vulnérabilité et aussi de notre interdépendance. Là, ce sont des enjeux majeurs. Pour terminer, je dirais que la maladie, c'était une commande au point de départ, cet ouvrage, puisqu'on me demandait mon avis sur quelque chose qui apparaît dans la littérature. Et au fond, j'ai dû déconstruire cette notion-là, parce qu'il m'apparaît de plus en plus que la souffrance existentielle, c'est une maladie environnementale. C'est parce que notre environnement est aujourd'hui en difficulté que nous vivons ces choses-là.
0: Merci beaucoup à tous les deux.
1: Merci.
0: Merci de nous avoir suivis. Vous savez, vous pouvez retrouver cette émission sur le site internet de la chaîne www.kto.tv.com. Vous pouvez aussi nous retrouver sur les plateformes de téléchargement, de podcast et sur l'appli Radio KTO. On se retrouve la semaine prochaine.

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1: Bonjour tout le monde, bienvenue sur Radio Présence, il est 7h, très bon début de journée.
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3: Chères auditrices et chers auditeurs de Présence, belle suite à votre après-midi. Vous vous rappelez que nous accompagnons le pèlerin du Puy jusqu'à Saint-Jacques-de-Compostelle avec un office du Père André Gouze qui s'appelle le pèlerin, un office commandé par la Commission des évêques d'Europe, la COMECE, et nous nous étions arrêtés à Conques. Eh bien, nous allons repartir tout de suite de Conques.
4: 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Tout n'était que joie et liesse dans ce petit village d'Aveyron où m'attendait la jeune fille de noble lignée. Tous honoraient leur déesse, leur souveraine, leur sainte,

condamnée à mourir par le feu, parce qu'elle ne voulait servir d'autre roi que celui du ciel qui est invité à ses noces. Les flammes, dit-on, ont refusé de toucher son corps d'enfant, déjà consumé par le feu de l'amour. Alors, les anges ont mêlé son sang à celui de Jean-Baptiste, dans la coupe de l'agneau immolé. Gloire à ton nom, béni, sainte foi de Conques. Que ton sang mêlé à celui de ton Christ retombe sur nous et sur nos enfants, en bénédiction et sainteté. Que ton nom uni à celui de ton Seigneur repousse le mal en nos cœurs et nous rende plus aimants. Garde-nous.

et elle a aimé Dieu. Par ses souffrances, elle a connu avec le Christ

Quiconque initie la foi des premiers chrétiens en sa fraîcheur d'enfance a fait fleurir le désert et habiter les ravins. Une enfant martyre, comme vêtue de lumière en son manteau de pierreries, a consolé les cœurs et redonné force à des foules de pèlerins. C'est elle le trésor caché. Les gemmes les plus éclairants, c'est sa foi jusqu'au bout de la nuit, jusqu'au bout de la route, jusqu'au-delà de ses douleurs. Ici, le pèlerin accablé, épuisé de lui-même, se remet debout et repart, le cœur rempli d'un inépuisable trésor, la joie de l'enfant retrouvé. Poursuis ta route, pèlerin, le cœur allégé. Tu rencontreras sur ton chemin des François d'Assise et des clercs, des saints d'aujourd'hui comme d'hier, compagnons de ta route qui te diront l'ineffable du mystère de l'amour. Pour eux, tu comprendras que le champ, comme la semence jetée au vent, ne peut germer que dans ton cœur d'enfant. Dans l'office de Sainte-Foy de Conques, l'hymne des Vigiles, avec un texte de Daniel Bourgeois et une musique d'André Gouze, « Ô Dieu, ma joie ».

0: Le pèlerin, celui qui marche dans sa chair, le pèlerin en chair et en os, quiconque. Eh bien, partons sur ce chemin avec le pèlerin.
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qui ont faim et soif de justice, ils seront rassasiés. 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

soir. Il semblait léger, tellement léger. Claire était là, à ses côtés, dans cette admirable lumière de la communion des saints. La création, en cette aurore, semblait naître à l'éternité.

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0: Déposez dès maintenant votre intention de prière au 0892 46 00 12. 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
1: Je vous appelle pour demander, Vierge Marie, votre intercession pour une amie qui s'appelle Aurélie, qui a 3 enfants et à qui on vient de diagnostiquer une leucémie foudroyante. Je la dépose entre vos mains. Vous êtes maman, vous savez ce que c'est. Je vous en prie. Merci, Marie.
2: Je te rends grâce pour ces grâces reçues, pour à chaque fois que la vérité se fait. Accompagne-moi, guide-moi, ma mère. Protège ma relation, bénis ma relation.
3: Pouvez-vous prier d'extrême urgence pour mon fils Jean-Luc?
4: Au nom du Père, du Fils et du Saint-Esprit, Amen. Amen. Bien chers amis pèlerins, soyez les bienvenus à Lourdes, dans cette grotte de Massabielle, où la Vierge Marie, l'Immaculée Conception, est apparue 18 fois à Sainte Bernadette. En cette belle après-midi de la solennité du Saint-Sacrement, nous prierons les mystères glorieux de notre chapelet. Nous prions avec tous les pèlerins présents ce jour dans le sanctuaire, et en particulier avec le pèlerinage des vétérans et des anciens combattants. L'occasion nous est donnée évidemment de prier pour ceux qui servent sous les drapeaux de leur pays, qui combattent pour des valeurs et qui œuvrent pour la paix. Nous prions aussi avec tous ceux et celles qui, de par le monde, nous sont unis par l'écoute de la radio francophone, par la chaîne de télévision KTO et par tous ceux qui sont connectés via le site internet du sanctuaire. Je crois en Dieu, le Père Tout-Puissant, Créateur du ciel et de la terre, et en Jésus-Christ, son Fils unique, notre Seigneur, qui a été conçu du Saint-Esprit, est né de la Vierge Marie, a souffert sous Ponce Pilate, a été crucifié, est mort, a été enseveli, est descendu aux enfers. Le troisième jour est ressuscité des morts, est monté aux cieux, est assis à la droite de Dieu le Père Tout-Puissant, d'où il viendra juger les vivants et les morts. Je crois au Saint-Esprit, à la Sainte Église catholique, à la communion des saints, à la rémission des péchés, à la résurrection de la chair, à la vie éternelle. Amen. Et nous prions aux intentions du souverain pontife, le pape Léon XIV, et d'autant plus à l'approche de son voyage apostolique en France et ici même à Lourdes. Notre Père, qui es aux cieux, que ton nom soit sanctifié, que ton règne vienne, que ta volonté soit faite sur la terre comme au ciel.
5: Donne-nous aujourd'hui notre pain de ce jour. Pardonne-nous nos offenses, comme nous pardonnons aussi à ceux qui nous ont offensés. Et ne nous laisse pas entrer en tentation, mais délivre-nous du mal.
4: Je vous salue Marie, pleine de grâce, le Seigneur est avec vous. Vous êtes bénie entre toutes les femmes, et Jésus, le fruit de vos entrailles, est béni.
6: Sainte Marie, Mère de Dieu, priez pour nous pauvres pécheurs, maintenant et à l'heure de notre mort. Amen.
4: Je vous salue Marie, pleine de grâce, le Seigneur est avec vous. Vous êtes bénie entre toutes les femmes, et Jésus, le fruit de vos entrailles, est béni.
6: Sainte Marie, Mère de Dieu, priez pour nous pauvres pécheurs, maintenant et à l'heure de notre mort. Amen.
4: Je vous salue, Marie, pleine de grâce, le Seigneur est avec vous. Vous êtes bénie entre toutes les femmes, et Jésus, le fruit de vos entrailles, est béni.
6: Sainte Marie, Mère de Dieu, priez pour nous pauvres pécheurs, maintenant et à l'heure de notre mort. Amen.

0: Ô Marie conçue sans péché, priez pour nous qui avons recours à vous. Premier mystère glorieux, la résurrection de notre Seigneur. Seigneur Jésus, vous êtes ressuscité d'entre les morts. Vous demeurez pourtant caché sous les voiles de l'hostie. Comme les apôtres devant le tombeau vide, nous apprenons à reconnaître dans l'absence apparente une présence bien réelle. Le pain vivant, descendu du ciel, qui porte déjà en lui la gloire de la résurrection. Avec Notre-Dame, prions pour obtenir une plus grande foi. Notre Père qui es aux cieux, que ton nom soit sanctifié, que ton règne vienne, que ta volonté soit faite sur la terre comme au ciel.
1: Donne-nous aujourd'hui notre pain de ce jour. Pardonne-nous nos offenses, comme nous pardonnons aussi à ceux qui nous ont offensés. Et ne nous laisse pas entrer en tentation, mais délivre-nous du mal. Amen.
2: Je vous salue, Marie, pleine de grâce. Le Seigneur est avec vous. Vous êtes bénie entre toutes les femmes, et Jésus, le fruit de vos entrailles, est béni.
3: Sainte Marie, Mère de Dieu, priez pour nous pauvres pécheurs, maintenant et à l'heure de notre mort. Amen.
2: Je vous salue, Marie, pleine de grâce. Le Seigneur est avec vous. Vous êtes bénie entre toutes les femmes, et Jésus, le fruit de vos entrailles, est béni.
3: Sainte Marie, Mère de Dieu, priez pour nous pauvres pécheurs, maintenant et à l'heure de notre mort. Amen.
2: Je vous salue, Marie, pleine de grâce. Le Seigneur est avec vous. Vous êtes bénie entre toutes les femmes, et Jésus, le fruit de vos entrailles, est béni.
3: Sainte Marie, Mère de Dieu, priez pour nous pauvres pécheurs, maintenant et à l'heure de notre mort. Amen.
2: Je vous salue, Marie, pleine de grâce. Le Seigneur est avec vous. Vous êtes bénie entre toutes les femmes, et Jésus, le fruit de vos entrailles, est béni.
3: Sainte Marie, Mère de Dieu, priez pour nous pauvres pécheurs, maintenant et à l'heure de notre mort. Amen.
2: Je vous salue, Marie, pleine de grâce. Le Seigneur est avec vous. Vous êtes bénie entre toutes les femmes, et Jésus, le fruit de vos entrailles, est béni.
3: Sainte Marie, Mère de Dieu, priez pour nous pauvres pécheurs, maintenant et à l'heure de notre mort. Amen.
2: Je vous salue, Marie, pleine de grâce. Le Seigneur est avec vous. Vous êtes bénie entre toutes les femmes, et Jésus, le fruit de vos entrailles, est béni.
3: Sainte Marie, Mère de Dieu, priez pour nous pauvres pécheurs, maintenant et à l'heure de notre mort. Amen.
2: Je vous salue, Marie, pleine de grâce. Le Seigneur est avec vous. Vous êtes bénie entre toutes les femmes, et Jésus, le fruit de vos entrailles, est béni.
3: Sainte Marie, Mère de Dieu, priez pour nous pauvres pécheurs, maintenant et à l'heure de notre mort. Amen.
2: Je vous salue, Marie, pleine de grâce. Le Seigneur est avec vous. Vous êtes bénie entre toutes les femmes, et Jésus, le fruit de vos entrailles, est béni.
3: Sainte Marie, Mère de Dieu, priez pour nous pauvres pécheurs, maintenant et à l'heure de notre mort. Amen.
2: Je vous salue, Marie, pleine de grâce. Le Seigneur est avec vous. Vous êtes bénie entre toutes les femmes, et Jésus, le fruit de vos entrailles, est béni.
3: Sainte Marie, Mère de Dieu, priez pour nous pauvres pécheurs, maintenant et à l'heure de notre mort. Amen.
2: Je vous salue, Marie, pleine de grâce. Le Seigneur est avec vous. Vous êtes bénie entre toutes les femmes, et Jésus, le fruit de vos entrailles, est béni.
3: Sainte Marie, Mère de Dieu, priez pour nous pauvres pécheurs, maintenant et à l'heure de notre mort. Amen.
0: Gloire.

0: Ô Marie, conçue sans péché, priez pour nous qui avons recours à vous. Deuxième mystère glorieux, l'ascension de notre Seigneur au ciel. En montant à la droite du Père, vous ne vous êtes pas éloigné de nous. Vous avez trouvé le moyen divin de demeurer parmi nous jusqu'à la fin des temps. Dans le très saint sacrement, le ciel s'incline vers la terre, et la terre reçoit déjà celui que les anges et que Marie adorent éternellement. Avec la Vierge Marie, prions pour devenir des âmes de prière, des âmes toutes eucharistiques. Notre Père, qui es aux cieux, que ton nom soit sanctifié, que ton règne vienne, que ta volonté soit faite sur la terre comme au ciel.
1: Donne-nous aujourd'hui notre pain de ce jour. Pardonne-nous nos offenses, comme nous pardonnons aussi à ceux qui nous ont offensés. Et ne laisse pas entrer en tentation, mais délivre-nous du mal.
2: Je vous salue, Marie, pleine de grâce. Le Seigneur est avec vous. Vous êtes bénie entre toutes les femmes. Et Jésus, le fruit de vos entrailles, est béni.
3: Sainte Marie, Mère de Dieu, priez pour nous pauvres pécheurs, maintenant et à l'heure de notre mort. Amen.
2: Je vous salue, Marie, pleine de grâce.

0: Je vous salue, Marie pleine de grâce. Le Seigneur est avec vous. Vous êtes bénie entre toutes les femmes. Et Jésus, le fruit de vos entrailles, est béni.
1: Sainte Marie, Mère de Dieu, priez pour nous pauvres pécheurs, maintenant et à l'heure de notre mort. Amen.
0: Je vous salue, Marie pleine de grâce. Le Seigneur est avec vous. Vous êtes bénie entre toutes les femmes. Et Jésus, le fruit de vos entrailles, est béni.
1: Sainte Marie, Mère de Dieu, priez pour nous pauvres pécheurs, maintenant et à l'heure de notre mort. Amen.
0: Je vous salue, Marie pleine de grâce. Le Seigneur est avec vous. Vous êtes bénie entre toutes les femmes. Et Jésus, le fruit de vos entrailles, est béni.
1: Sainte Marie, Mère de Dieu, priez pour nous pauvres pécheurs, maintenant et à l'heure de notre mort. Amen.
0: Je vous salue, Marie pleine de grâce. Le Seigneur est avec vous. Vous êtes bénie entre toutes les femmes. Et Jésus, le fruit de vos entrailles, est béni.
1: Sainte Marie, Mère de Dieu, priez pour nous pauvres pécheurs, maintenant et à l'heure de notre mort. Amen.
2: Je vous salue, Marie pleine de grâce. Le Seigneur est avec vous. Vous êtes bénie entre toutes les femmes. Et Jésus, le fruit de vos entrailles, est béni.
1: Sainte Marie, Mère de Dieu, priez pour nous pauvres pécheurs, maintenant et à l'heure de notre mort. Amen.
2: Je vous salue, Marie pleine de grâce. Le Seigneur est avec vous. Vous êtes bénie entre toutes les femmes. Et Jésus, le fruit de vos entrailles, est béni.
1: Sainte Marie, Mère de Dieu, priez pour nous pauvres pécheurs, maintenant et à l'heure de notre mort. Amen.
3: Je vous salue, Marie pleine de grâce. Le Seigneur est avec vous. Vous êtes bénie entre toutes les femmes, et Jésus, le fruit de vos entrailles, est béni.
1: Sainte Marie, Mère de Dieu, priez pour nous pauvres pécheurs, maintenant et à l'heure de notre mort. Amen.

0: Ô Marie conçue sans péché, priez pour nous qui avons recours à vous. Troisième mystère glorieux, la Pentecôte. Le Saint-Esprit descend sur l'Église assemblée autour de Marie pour former le corps mystique du Christ. C'est ce même Esprit qui, à chaque messe, transforme le pain et le vin dans le corps et le sang de notre Seigneur et qui rassemble les fidèles dans une communion plus parfaite que tout lien humain, la vie même de Dieu qui nous est partagée et communiquée. Avec Notre-Dame, prions pour obtenir une plus grande charité. Notre Père, qui es aux cieux, que ton nom soit sanctifié, que ton règne vienne, que ta volonté soit faite sur la terre comme au ciel.
1: Donne-nous aujourd'hui notre pain de ce jour. Pardonne-nous nos offenses, comme nous pardonnons aussi à ceux qui nous ont offensés. Et ne nous laisse pas entrer en tentation, mais délivre-nous du mal.
2: Je vous salue, Marie, pleine de grâce. Le Seigneur est avec vous. Vous êtes bénie entre toutes les femmes, et Jésus, le fruit de vos entrailles, est béni.
3: Sainte Marie, Mère de Dieu, priez pour nous pauvres pécheurs, maintenant et à l'heure de notre mort. Amen.
2: Je vous salue, Marie, pleine de grâce. Le Seigneur est avec vous. Vous êtes bénie entre toutes les femmes, et Jésus, le fruit de vos entrailles, est béni.
3: Sainte Marie, Mère de Dieu, priez pour nous pauvres pécheurs, maintenant et à l'heure de notre mort. Amen.
2: Je vous salue, Marie, pleine de grâce. Le Seigneur est avec vous. Vous êtes bénie entre toutes les femmes, et Jésus, le fruit de vos entrailles, est béni.
3: Sainte Marie, Mère de Dieu, priez pour nous pauvres pécheurs, maintenant et à l'heure de notre mort. Amen.
2: Je vous salue, Marie, pleine de grâce. Le Seigneur est avec vous. Vous êtes bénie entre toutes les femmes, et Jésus, le fruit de vos entrailles, est béni.
3: Sainte Marie, Mère de Dieu, priez pour nous pauvres pécheurs, maintenant et à l'heure de notre mort. Amen.
2: Je vous salue, Marie, pleine de grâce. Le Seigneur est avec vous. Vous êtes bénie entre toutes les femmes, et Jésus, le fruit de vos entrailles.

0: entrailles est béni.
1: Sainte Marie, Mère de Dieu, priez pour nous pauvres pécheurs, maintenant et à l'heure de notre mort. Amen.
0: Je vous salue Marie, pleine de grâce, le Seigneur est avec vous. Vous êtes bénie entre toutes les femmes, et Jésus, le fruit de vos entrailles, est béni.
1: Sainte Marie, Mère de Dieu, priez pour nous pauvres pécheurs, maintenant et à l'heure de notre mort. Amen.
0: Je vous salue Marie, pleine de grâce, le Seigneur est avec vous. Vous êtes bénie entre toutes les femmes, et Jésus, le fruit de vos entrailles, est béni.
1: Sainte Marie, Mère de Dieu, priez pour nous pauvres pécheurs, maintenant et à l'heure de notre mort. Amen.
0: Je vous salue Marie, pleine de grâce, le Seigneur est avec vous. Vous êtes bénie entre toutes les femmes, et Jésus, le fruit de vos entrailles, est béni.
1: Sainte Marie, Mère de Dieu, priez pour nous pauvres pécheurs, maintenant et à l'heure de notre mort. Amen.
0: Je vous salue Marie, pleine de grâce, le Seigneur est avec vous. Vous êtes bénie entre toutes les femmes, et Jésus, le fruit de vos entrailles, est béni.
1: Sainte Marie, Mère de Dieu, priez pour nous pauvres pécheurs, maintenant et à l'heure de notre mort. Amen.
0: Je vous salue, Marie, pleine de grâce. Le Seigneur est avec vous. Vous êtes bénie entre toutes les femmes, et Jésus, le fruit de vos entrailles, est béni.
1: Sainte Marie, Mère de Dieu, priez pour nous pauvres pécheurs, maintenant et à l'heure de notre mort. Amen.
2: Glory.

0: Ô Marie, conçue sans péché, priez pour nous qui avons recours à vous. Quatrième mystère glorieux, l'Assomption de Notre-Dame au ciel. Marie est élevée corps et âme dans la gloire. Elle a porté dans son sein celui que le monde ne peut contenir. Par la communion eucharistique, nous accueillons ce même Jésus dans le ciel de notre âme. Et déjà notre chair est appelée, à travers ce pain du ciel, à participer un jour à la gloire dont Marie jouit pleinement. Avec Notre-Dame, prions pour avoir toujours un plus grand désir du ciel. Notre Père qui es aux cieux, que ton nom soit sanctifié, que ton règne vienne, que ta volonté soit faite sur la terre comme au ciel.
1: Donne-nous aujourd'hui notre pain de ce jour. Pardonne-nous nos offenses, comme nous pardonnons aussi à ceux qui nous ont offensés. Et ne nous laisse pas entrer en tentation, mais délivre-nous du mal.
2: Je vous salue, Marie, pleine de grâce. Le Seigneur est avec vous. Vous êtes bénie entre toutes les femmes. Et Jésus, le fruit de vos entrailles, est béni.
3: Sainte Marie, Mère de Dieu, priez pour nous pauvres pécheurs, maintenant et à l'heure de notre mort. Amen.
2: Je vous salue, Marie, pleine de grâce. Le Seigneur est avec vous. Vous êtes bénie entre toutes les femmes. Et Jésus, le fruit de vos entrailles, est béni.
3: Sainte Marie, Mère de Dieu, priez pour nous pauvres pécheurs, maintenant et à l'heure de notre mort. Amen.
2: Je vous salue, Marie, pleine de grâce. Le Seigneur est avec vous. Vous êtes bénie entre toutes les femmes. Et Jésus, le fruit de vos entrailles, est béni.
3: Sainte Marie, Mère de Dieu, priez pour nous pauvres pécheurs, maintenant et à l'heure de notre mort. Amen.
2: Je vous salue, Marie, pleine de grâce. Le Seigneur est avec vous. Vous êtes bénie entre toutes les femmes, et Jésus, le fruit de vos entrailles, est béni.
3: Sainte Marie, Mère de Dieu, priez pour nous pauvres pécheurs, maintenant et à l'heure de notre mort. Amen.
2: Je vous salue, Marie, pleine de grâce. Le Seigneur est avec vous. Vous êtes bénie entre toutes les femmes, et Jésus, le fruit de vos entrailles, est béni.
3: Sainte Marie, Mère de Dieu, priez pour nous pauvres pécheurs, maintenant et à l'heure de notre mort. Amen.
2: Je vous salue, Marie, pleine de grâce. Le Seigneur est avec vous. Vous êtes bénie entre toutes les femmes, et Jésus, le fruit de vos entrailles, est béni.
3: Sainte Marie, Mère de Dieu, priez pour nous pauvres pécheurs, maintenant et à l'heure de notre mort. Amen.
2: Je vous salue, Marie, pleine de grâce. Le Seigneur est avec vous. Vous êtes bénie entre toutes les femmes. Et Jésus, le fruit de vos entrailles, est béni.
3: Sainte Marie, Mère de Dieu, priez pour nous pauvres pécheurs, maintenant et à l'heure de notre mort. Amen.
2: Je vous salue, Marie, pleine de grâce. Le Seigneur est avec vous. Vous êtes bénie entre toutes les femmes, et Jésus, le fruit de vos entrailles, est béni.
3: Sainte Marie, Mère de Dieu, priez pour nous pauvres pécheurs, maintenant et à l'heure de notre mort. Amen.
2: Je vous salue, Marie, pleine de grâce. Le Seigneur est avec vous. Vous êtes bénie entre toutes les femmes, et Jésus, le fruit de vos entrailles, est béni.
3: Sainte Marie, Mère de Dieu, priez pour nous pauvres pécheurs, maintenant et à l'heure de notre mort. Amen.
2: Je vous salue, Marie, pleine de grâce. Le Seigneur est avec vous. Vous êtes bénie entre toutes les femmes, et Jésus, le fruit de vos entrailles, est béni.
3: Sainte Marie, Mère de Dieu, priez pour nous pauvres pécheurs, maintenant et à l'heure de notre mort. Amen.

0: Ô Marie conçue sans péché, priez pour nous qui avons recours à vous. Cinquième mystère glorieux, le couronnement de Notre-Dame. Couronnée, reine du ciel, Marie contemple sans voile celui que nous adorons caché dans la Sainte Eucharistie. Apprenez-nous, ô Mère, à regarder le très saint sacrement avec votre propre regard. Un regard d'amour si pur qu'il reconnaît sous les humbles apparences toute la majesté du roi des rois. Avec Notre-Dame, prions pour rechercher Dieu en toutes choses. Notre Père, qui es aux cieux, que ton nom soit sanctifié, que ton règne vienne, que ta volonté soit faite sur la terre comme au ciel.
1: Donne-nous aujourd'hui notre pain de ce jour. Pardonne-nous nos offenses, comme nous pardonnons aussi à ceux qui nous ont offensés. Et ne nous laisse pas entrer en tentation, mais délivre-nous du mal.
2: Je vous salue, Marie, pleine de grâce. Le Seigneur est avec vous. Vous êtes bénie entre toutes les femmes. Et Jésus, le fruit de vos entrailles, est béni.
3: Sainte Marie, Mère de Dieu, priez pour nous pauvres pécheurs, maintenant et à l'heure de notre mort. Amen.
2: Je vous salue, Marie, pleine de grâce. Le Seigneur est avec vous. Vous êtes bénie entre toutes les femmes. Et Jésus, le fruit de vos entrailles, est béni.
3: Sainte Marie, Mère de Dieu, priez pour nous pauvres pécheurs, maintenant et à l'heure de notre mort. Amen.
2: Je vous salue, Marie, pleine de grâce. Le Seigneur est avec vous. Vous êtes bénie entre toutes les femmes. Et Jésus, le fruit de vos entrailles, est béni.
3: Sainte Marie, Mère de Dieu, priez pour nous pauvres pécheurs, maintenant et à l'heure de notre mort. Amen.
2: Je vous salue, Marie, pleine de grâce. Le Seigneur est avec vous. Vous êtes bénie entre toutes les femmes. Et Jésus, le fruit de vos entrailles, est béni.
3: Sainte Marie, Mère de Dieu, priez pour nous pauvres pécheurs, maintenant et à l'heure de notre mort. Amen.
2: Je vous salue, Marie, pleine de grâce. Le Seigneur est avec vous. Vous êtes bénie entre toutes les femmes. Et Jésus, le fruit de vos entrailles, est béni.
3: Sainte Marie, Mère de Dieu, priez pour nous pauvres pécheurs, maintenant et à l'heure de notre mort. Amen.
2: Je vous salue, Marie, pleine de grâce. Le Seigneur est avec vous. Vous êtes bénie entre toutes les femmes. Et Jésus, le fruit de vos entrailles, est béni.
3: Sainte Marie, Mère de Dieu, priez pour nous pauvres pécheurs, maintenant et à l'heure de notre mort. Amen.
2: Je vous salue, Marie, pleine de grâce. Le Seigneur est avec vous. Vous êtes bénie entre toutes les femmes, et Jésus, le fruit de vos entrailles, est béni.
3: Sainte Marie, Mère de Dieu, priez pour nous pauvres pécheurs, maintenant et à l'heure de notre mort. Amen.
2: Je vous salue, Marie, pleine de grâce. Le Seigneur est avec vous. Vous êtes bénie entre toutes les femmes, et Jésus, le fruit de vos entrailles, est béni.
3: Sainte Marie, Mère de Dieu, priez pour nous pauvres pécheurs, maintenant et à l'heure de notre mort. Amen.
2: Je vous salue, Marie, pleine de grâce. Le Seigneur est avec vous. Vous êtes bénie entre toutes les femmes, et Jésus, le fruit de vos entrailles, est béni.
3: Sainte Marie, Mère de Dieu, priez pour nous pauvres pécheurs, maintenant et à l'heure de notre mort. Amen.
2: Je vous salue, Marie, pleine de grâce. Le Seigneur est avec vous. Vous êtes bénie entre toutes les femmes, et Jésus, le fruit de vos entrailles, est béni.
3: Sainte Marie, Mère de Dieu, priez pour nous pauvres pécheurs, maintenant et à l'heure de notre mort. Amen.

0: Ô Marie conçue sans péché, priez pour nous qui avons recours à vous. Prions. Vous avez voulu, Seigneur, qu'à l'annonce de l'ange, votre Verbe prit chair dans le sein de la Vierge Marie. Répondez à nos supplications. Puisque nous la croyons vraiment Mère de Dieu, faites que nous trouvions secours dans sa prière auprès de vous. Par Jésus-Christ, votre Fils, notre Seigneur, qui vit et règne avec vous, dans l'unité du Saint-Esprit, Dieu, pour les siècles des siècles.
1: Amen.
0: Amen. Le Seigneur soit avec vous.
1: Et avec votre esprit.
0: Et que Dieu Tout-Puissant vous bénisse, le Père, le Fils et le Saint-Esprit.
1: Amen.
0: Amen. Notre-Dame de Lourdes, priez pour nous. Notre-Dame de Lourdes, priez pour nous. Notre-Dame de Lourdes, priez pour nous. Sainte Bernadette, priez pour nous.

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1: Bonjour à tous, l'essentiel de l'actualité avec cette marche blanche cet après-midi dans le Gers à Fleurance en mémoire de Liana. Près de 5000 personnes attendues dans les rues de la commune pour rendre hommage à la collégienne de 11 ans retrouvée morte jeudi. Ses parents feront partie du cortège. En parallèle, les réactions politiques se multiplient pour dénoncer les dysfonctionnements de la machine judiciaire dans ce dossier. Pour l'insoumise Mathilde Panot, Gérald Darmanin, le ministre de la Culture, doit démissionner. Inquiétude dans le Doubs, une infirmière de 44 ans, Aude Fagot, portée disparue depuis 6 jours maintenant. Elle n'a plus donné de signe de vie depuis le 31 mai. Sa voiture a été découverte à Jougne, près de la frontière avec la Suisse. La gendarmerie a lancé un appel à témoins. Si vous avez des informations, faites le 17. Une personne tuée et 5 autres blessés ce matin lors d'une série de fusillades dans le centre d'Israël. Des attaques qui ont ciblé 3 localités près de la Cisjordanie occupée. Un homme de 35 ans a succombé à ses blessures. L'auteur des tirs, lui, a été abattu. Il était connu des services de police. Et puis, un après-midi sportif aujourd'hui avec du tennis. C'est la finale homme de Roland-Garros, Zverev contre Koboli, c'est sur France 2. Et puis en Formule 1 en même temps, on dispute le Grand Prix de Monaco cet après-midi. Et voilà pour l'actualité, très bonne journée à tous.

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4: Grands-parents, vous êtes l'espérance de votre famille. C'est le thème de l'enseignement donné par le père Michel Martin Prével que vous allez pouvoir suivre tout de suite. Il a été enregistré au sanctuaire Notre-Dame de Lourdes cet été dans le cadre du pèlerinage organisé par la communauté des Béatitudes.
5: Voilà, chers amis, d'abord faire quelques constats parce que j'espère que vous partagerez les mêmes constats que moi. On est aujourd'hui dans une société où on se rend compte que les grands-parents peut-être prennent de plus en plus d'importance, ce qui est un peu nouveau. Il y a eu la période du jeunisme, vous savez, ces années 70-80, on a considéré que, bon, quand on était vieux, on était un peu mis de côté, quoi, parce qu'on ne servait plus à quelque chose. Il y avait du jeunisme, il fallait toujours être avec les jeunes, le changement, etc. C'est plus le contexte actuel. Au contraire, une génération qu'on appelle la génération Z, elle est complètement perdue, celle-là. Et comme la génération d'avant, c'était des gens marqués peut-être aussi par cet environnement un peu de mai 68, cette génération-là a perdu beaucoup aussi de valeurs. Donc ce sont des jeunes aujourd'hui, vos petits-enfants. Alors ici, vous avez des âges différents selon vos petits-enfants. Mais pour parler de ceux qui sont déjà un peu grands, de ces petits-enfants, c'est ceux-là qui sont perdus. Ils sont souvent très loin de la foi. Et leurs propres parents, c'est leurs propres parents qui n'ont pas transmis quelque chose. Et donc, il y a cette question de transmission d'une génération à l'autre qui s'est mise en panne. Et ça, ça date de quelques décennies. Voilà pourquoi on a aujourd'hui soit des conflits de génération, soit une incompréhension entre les générations. Les choix qu'ont fait vos enfants ont souvent été étonnants, correspondant pas du tout à ce que vous attendiez. Quant à ceux de vos petits-enfants, ça sera peut-être encore autre chose. Ces choix-là, il s'agit souvent plus de les assumer que de continuer à rouspéter avec tout ça. Nous sommes toujours dans le temps où la vie, ça s'apprend, et c'est toujours vrai aujourd'hui. Et nous avons nous-mêmes un certain capital, parce que nous avons été élevés dans une autre société, où nous avons certainement reçu des repères que les plus jeunes aujourd'hui, dans vos familles, n'ont pas. Et il y a cette attente énorme de sens. Le bonheur familial, c'est ce qui est largement en tête dans tout ce que disent les sondages. C'est en famille que l'on trouve le bonheur. Ça, c'est 85%, vous voyez, c'est tout à fait très fort aujourd'hui. La génération des gens plus jeunes, ils sont aujourd'hui avec un monde, on n'arrête pas de leur dire que c'est un monde qui est fichu, qui s'en va à Valo. Il y a la guerre à la porte de l'Europe, il y a le terrorisme, la sécurité, le réchauffement climatique. Et qu'est-ce que va devenir la planète avec tout ça? Vous imaginez dans quel monde ils sont nés, eux? Nous n'avons pas eu ça. Alors voilà ce constat, et pourtant, le pape François, qui a été très attentif à votre génération, pas si vous le savez, c'est lui qui a institué la fête de Anne et Joachim, célébrée ensemble, alors qu'avant c'était simplement Sainte-Anne. Donc c'est ensemble que le 26 juillet, donc bientôt, on fête Anne et Joachim comme les grands-parents de Jésus. Et puis il y a aussi une journée mondiale des grands-parents qui se fera cette année, le dimanche 27, je crois, ou 28 juillet. Voilà ce que peut dire le pape François. La rencontre des grands-parents et des petits-enfants est une rencontre clé, surtout en ce moment de crise économique et sociale que traverse l'humanité, et leur expérience de la vie et de la foi peut grandement aider à nourrir leur famille. Vous voyez que là, on voit apparaître quelque chose dont je vais développer tout à l'heure, que nous avons un flambeau, nous avons la foi. Nous avons quelque chose qui est énorme. Et souvent, je l'entends si souvent, mon père, mes petits-enfants n'ont pas la foi. C'est une très grande souffrance. Oui. Mais est-ce que, sans se sentir responsable de tout, est-ce que nous n'avons pas à reprendre ce flambeau parce que nous sommes maintenant, dans la situation de la société telle qu'elle est, nous sommes des missionnaires en plein cœur de notre famille. puisque de fait, pour la plupart d'entre vous, c'est pas vrai de tous, vos enfants et vos petits-enfants, ou les uns ou les autres, ne sont pas toujours et quelquefois très loin de la foi. Alors ça veut dire que vous êtes aussi, j'en suis certain, soucieux de votre famille, de ce que deviennent les uns et les autres. Et pour les plus petits de vos petits-enfants, dans quel monde vont-ils vivre ? C'est ce souci qui est légitime. Mais le Seigneur vous répond, moi aussi. Moi aussi, je suis soucieux de votre famille. Donc il s'agit de collaborer avec le Seigneur dans ce que je vais appeler une mission qui vous est accordée. Surtout que c'est peut-être beaucoup plus facile qu'on ne le croit, parce que les âges extrêmes, je vais dire grossièrement les anciens et puis les tout-petits, ça dit deux choses, ça dit la fragilité, l'innocence, mais aussi la gratuité, la lenteur, la tendresse. Toutes ces valeurs que le monde, en fait, cherche et qu'il ne sait pas trouver. Ça veut dire que nous avons un trésor par notre mode de vie, notre prière, notre tendresse. Nous avons un trésor qu'il serait pécheur de garder pour nous. Et ça, je sais bien que vous voulez le transmettre. Le pape François disait aussi, je cite le pape François parce que le pape Léon XIV ne vient à peine que de parler très récemment de cette question. Et le pape François dit, Jésus n'a pas aboli la loi de la famille et de ce passage entre les générations qui est très très fort dans le judaïsme. Dans le judaïsme, c'est toujours de père en fils, on se transmet. Une sorte de transmission qui est obligatoire et qui est très sympathique parce que c'est ça qui a assuré la solidité du peuple juif. Et on peut très bien le transcrire à ce que nous sommes, nous, peuple chrétien. Donc Jésus n'a pas aboli la loi de la famille et de ce passage entre les générations parce qu'il l'a réalisé pleinement lui-même. Et c'est pour ça qu'on a un prototype, un modèle avec Anne et Joachim, Joseph et Marie et l'enfant Jésus. Ils ont vécu quelque chose d'une transmission. Alors, également, une autre remarque du pape François, même si pour des raisons historiques et culturelles complexes, les jeunes ressentent actuellement un besoin très fort d'être autonomes, parce qu'on les a biberonnés à la liberté. Hein. Ils se sentent sur cette autonomie de façon très forte, mais ils ressentent de se libérer aussi de l'héritage de la génération précédente. Parce que ça, c'est l'ambiance philosophique actuelle, où les générations d'avant n'ont rien à nous apporter, alors que la vie montre l'inverse. Et on a, si vous voulez, on est renforcé dans cette idée parce que beaucoup, beaucoup de jeunes témoignent. On en voit plein dans les JMJ, des jeunes qui témoignent que c'est leur grand-parent qui a semé quelque chose dans leur vie. Parce que la grand-mère priait régulièrement, parce que le grand-père faisait le pédicité, parce qu'ils voyaient leurs grands-parents aller à la messe tous les dimanches. Rien que ça. Ça a semé quelque chose dans le cœur de ces jeunes. Et bien sûr qu'après, rencontrant le Christ à 18 ans, 25 ans, etc., bien sûr que la foi ensuite a pu progresser. Mais voyez, cette façon dont on sème quelque chose bien au-delà de ce que l'on croit, même sans avoir eu à leur faire du catéchisme pendant des années, simplement en étant ce que nous sommes et en affirmant ce que nous sommes, notre foi et notre pratique chrétienne. Nous avons une expérience aussi peut-être plus grande de l'altérité qui vient de notre âge. Nous, nous sommes plus capables de nous adapter à ces jeunes que les jeunes à s'adapter à nous. Et donc nous avons quelque chose qui est dans notre ressort. Vous connaissez cette histoire de la succession des générations qui est bousculée aujourd'hui par un certain universalisme où dans nos familles aujourd'hui, eh bien je dis ça comme ça, c'est des exemples. J'ai une fille qui a épousé un Australien, ils sont là-bas en Australie depuis déjà 15 ans, 20 ans, et je vois très rarement mes petits-enfants. Ou alors j'en ai une autre, une fille qui a épousé un Marocain, et voilà, et puis même maintenant il y a des questions qu'elle se fasse musulmane. Ou j'ai encore mon autre fils qui, lui, a refusé son sexe, il est de la transidentité, etc. Voilà, voilà, ça c'est peut-être nos familles contemporaines qui montrent cette difficulté aussi à faire l'unité dans nos familles. Vous avez vu le film qui s'appelle « Qu'est-ce qu'on a fait au bon Dieu ?» Ah, tout le monde l'a vu ce film. Alors il est un peu caricatural parce qu'il faut faire du comique, mais en même temps, ça, pourquoi on rit ? Parce que c'est quelque chose qui est vrai. Parce que c'est beaucoup ce que l'on rencontre aujourd'hui dans nos familles, où il y a un décalage culturel qui se fait plus grand d'une génération à l'autre. Il y a l'ère du numérique qui a beaucoup bousculé ça, parce que, bon, je sais que vous savez vous servir d'un écran, mais c'est pas forcément votre culture de base, voilà. Alors que eux, ils sont nés là-dedans. Alors ça fait aussi un grand changement. Il y a aussi des dérives morales, parce que notre société en charrie de plus en plus. Et donc, nos jeunes sont beaucoup plus sensibles à ça. Et on voit bien que nos jeunes font des choix de vie, quelquefois, qui sont de l'ordre de la dérive morale. Et ça, comment on le vit ? Être grand-parent, c'est une chance impressionnante parce que nous ne sommes pas les parents. Et comme le dit Nathalie Mikhailovitch, nous sommes des oreilles attentives, libérées de la tâche éducative. Ça, c'est en général, parce que je préciserai qu'il y a des fois où on se prend la tâche éducative en pleine face, quand justement les parents ne peuvent plus faire ça. On va en parler tout à l'heure dans des cas particuliers. Ce qui est particulier quand on est grand-parent, c'est qu'on ne le choisit pas. On peut à la rigueur penser qu'on a choisi d'être parent, ce qui n'est pas tout à fait vrai, mais quand même. Parce qu'on s'est marié, on vit avec quelqu'un, et puis on a des enfants, on les a plus ou moins désirés. Il y a quelque chose d'un peu volontaire quand on est parent. Alors que grand-parent, ça vous arrive sans que vous ayez rien à dire. Parce qu'un jour, vos enfants ont des enfants eux-mêmes. Et c'est ce qui vous fait accéder à ce rang d'être des grands-parents. On ne le devient que par ses enfants. C'est une évidence, oui. Mais ça change beaucoup, ça. Est-ce que quelquefois, justement, ils ne nous l'ont pas imposé ? Quelquefois, la situation de nos enfants, qui quelquefois ne correspond pas à nos valeurs, et pourtant il y a un enfant qui arrive, et voilà. Donc, quelquefois, on peut penser qu'ils nous imposent d'être des grands-parents. Mais tout cela va fixer beaucoup de choses dans les relations entre ces trois générations, voilà, avec les besoins de garde, de soutien scolaire, de vacances, etc. Et aussi de soutien financier. Il y a tout ça qui va s'enclencher dans le fait qu'un jour, on s'est découvert grands-parents. Et parlons maintenant de ce rapport qui est très précis, qu'il faut vivre d'une façon très précise avec nos propres enfants. Le principe que répète l'Église, c'est le principe de subsidiarité. Vous connaissez ça. On en parle dans la doctrine sociale de l'Église. C'est le fait que nous ne sommes pas responsables de nos petits-enfants. Et la loi civile le confirme, ça. On ne peut pas imposer à ses petits-enfants d'être baptisés, de faire du catéchisme ou de faire je ne sais pas quoi. Ça dépend des parents. Et donc, dans ce sens, nous sommes dépendants des parents. C'est aussi la loi naturelle qui le veut. Et le temps du pater familias, où c'était le grand-père qui gérait tout ça, jusqu'au choix des études, etc., des petits-enfants, ça ne passe plus du tout. Et nous avons par contre une relation, une influence avec nos petits-enfants qui viennent de ce que les parents nous délèguent un certain rôle. Alors il faut accepter ça. Parce que quand on vieillit, qu'on a plus d'expérience que nos propres enfants, se soumettre, entre guillemets, aux parents, quelquefois, ça passe pas bien. N'est-ce pas ? Ça nous arrive. On a tout ça, un peu ce sentiment que nous, on sait plus, etc. Et qu'on a envie d'imprimer quelque chose à tout le reste de la famille. Donc c'est très important de garder ce respect pour les parents qui font peut-être des bêtises, mais c'est en faisant des bêtises qu'ils vont apprendre ce qu'est la vie. Parce que franchement, ça a été la même chose pour vous. Voilà. Donc, vous voyez ce rôle très important que nous avons, y compris quelquefois dans l'éducation, ça peut arriver, mais parce que ça nous est délégué. Et dans ce sens, les grands-parents ne sont jamais que des compléments au rôle des parents. À notre façon, sans ostentation, bien sûr, mais quelquefois avec patience. Parce qu'il faudra toujours respecter le choix des parents, même quand le choix des parents pourrait être douloureux ou critiquable. grands-parents, nous avons quand même un rôle second, je dirais discret, mais non pas inutile. C'est ça qu'il faut découvrir, comment même quelquefois on peut être amené à vivre à quatre générations à la fois, parce que ça arrive aujourd'hui. Des grands-parents qui ont la soixantaine, comme ça, 65, ils ont eux-mêmes leurs grands-parents, ils ont leurs parents qui sont plus, beaucoup plus âgés, 90 quelquefois, et ils en ont la charge, quelquefois. En plus, ils ont leurs enfants qui, eux, sont dans la quarantaine, qui ont eux-mêmes des enfants. Voilà, on a maintenant des familles à quatre générations. Et celles que j'appelle les grands-parents, eh bien, ils se prennent souvent la charge des trois autres. Vous voyez, surtout si leurs enfants ont des difficultés financières, etc. Est-ce que vous êtes des bons chicoufs? Est-ce que vous connaissez cette expression? C'est une expression connue, ça, quand même. Voilà. Chic, chic, chic, ils arrivent, super, dans la maison, magnifique. Puis quand ils partent au bout de 15 jours, quand ils auront bien abîmé le canapé, ils ont mis de la boue partout, ils ont, etc., ils auront cassé des choses, ah, ouf, ils s'en vont. Voilà. Donc, chicouf, c'est vrai qu'on peut être comme ça, des chicoufs. On peut être aussi des nounous. Alors, il y a beaucoup de grands-parents qui, finalement, sont des nounous. Et là, je pense qu'il ne faut pas jouer un rôle, bien que je vous ai parlé de subsidiarité, il faut savoir dire à des enfants quand, qu'ils vous utilisent pour être des nounous, parce que ce n'est pas tout à fait juste. Et autant on peut être très heureux de garder ses petits-enfants, à part entière, bien sûr, c'est dans la grande gratuité de cette charge, autant que ça nous fait aussi plaisir et que ce n'est pas un dû pour les enfants qu'ils aient à vous coller leurs petits-enfants à garder. Il n'y a pas une idée de dû. Et c'est pour ça qu'ils le demandent et que vous êtes quelquefois, pour des raisons importantes ou sérieuses, amené à dire « ben non, on ne peut pas pour telle raison ». Alors ça, il faut faire attention, ne pas être justement peut-être utilisé. Ça veut dire que dans tout ce que je vous dis là, il y a toujours une question d'ajustement. Trouver sa juste place. Parce que être grand-parent, ça s'impose pas tout à fait naturellement. C'est avec le temps qu'on découvre la place de chacun, comment peut-être chacun peut apporter sa part. Comment respecter une certaine bonne distance. En particulier, on n'intervient pas trop dans les problèmes d'un couple chez nos enfants. Vous le savez, ça. Parce qu'on est jugé parti. Et que quand vous avez des enfants, il y a aussi un gendre ou une belle-fille, et là, vous n'êtes pas tout à fait juste ou égal avec les deux conjoints. Donc, c'est pour ça que les questions de couple chez vos enfants, c'est pas très facile de vous en mêler. Sauf si, bien sûr, on vous le demande, au pire. Et puis, également, dans l'éducation des petits-enfants, là, c'est très délicat, parce qu'il s'agit de dire quelquefois ce que vous en pensez, surtout si on vous le demande, encore une fois. Mais d'autre part, bien souvent, il faut que les parents fassent cette expérience de l'éducation. Et parce que vous l'avez fait vous-même, vos enfants, vous avez fait des choses de travers. Moi, j'ai fait ça avec mes enfants, j'étais trop sévère ou trop ceci, voilà. Et donc, bien sûr, tout ça demande à ce qu'on soit à l'occasion de ces petits-enfants qui font passer à une autre étape. C'est bon de clarifier ce rôle que nous avons eu avec nos propres enfants. En particulier, leur demander pardon quand on a fait des choses de travers dont ils ont pu souffrir. Parce que ça enseigne tout le monde. Nous, les grands-parents, c'est nous libérer de fautes que l'on a pu faire avec nos enfants. Il faut demander pardon à ces enfants. J'espère que vous l'avez fait. On le fait plus facilement quand ils grandissent et quand, justement, eux-mêmes étant parents, ils peuvent comprendre ce que vous avez pu faire aussi. Parce qu'eux-mêmes vont faire des erreurs dans l'éducation comme vous en avez fait. Alors, regardons les choses avec beaucoup de vérité. Et faire cette vérité, c'est avoir à régler ça avec nos enfants. Dans un travail de pardon et de miséricorde. Et cela, je dirais, prépare ensuite eux-mêmes l'éducation qu'ils doivent donner à leurs propres enfants et vous-même la relation que vous découvrez avec ces petits-enfants. Donc, trouvez la juste place. Autre aspect, c'est la transmission. Alors, voilà un terme qui est très important. Dans transmission, vous avez mission. C'est un donné de la nature, ça. Que une façon de vivre, un art de vivre, des compétences aussi, quelquefois, et puis certains talents, beaucoup plus que des connaissances. parce que nous n'en avons pas forcément beaucoup nous-mêmes, mais c'est, nous ne sommes pas des professeurs ou des enseignants, ça c'est un autre métier. Comme grands-parents, nous avons plutôt un art de vivre, des appréciations sur des choses importantes, sur la vie, la mort, etc. Tout ça, nous avons ça encore une fois comme un trésor. Le pape disait, c'est vrai que souvent la vieillesse n'est pas très belle à cause de maladies, mais la sagesse qu'ont les grands-parents et l'héritage que nous devons recevoir, c'est un trésor à transmettre même pour la société. Et le drame des sociétés plutôt occidentales, c'est qu'elles ont cassé quelque chose dans la transmission. Et ça, ça explique beaucoup de choses pour ce qui manque à notre société aujourd'hui pour être des sociétés heureuses. Et donc, nous avons cette clé, vous voyez, de la transmission, parce que des enseignants transmettent, c'est vrai, d'autres formes d'autorité peuvent transmettre quelque chose, mais cette transmission des choses essentielles de la vie, j'appelle ça l'art de vivre, et on peut y ajouter là-dedans, bien sûr, aussi la foi. Ça, c'est très fort dans le rapport entre les grands-parents et les petits-enfants. C'est très, très fort. Alors, les obstacles à cette mission, c'est que nous nous sentons quelquefois un peu débordés. On peut avoir l'impression de ne plus comprendre le monde et le monde dans lequel vivent nos petits-enfants. Ben, il faut faire l'effort de le comprendre. Ça nous revient. Il y a la perte d'énergie, quelquefois physique. Il y a l'inertie des habitudes. Ben nous, on fait comme ci, comme ça, et quand les petits-enfants arrivent, ça dérange, hein, parce qu'ils font pas du tout comme vous, quelquefois. Et donc, il faut se faire quelquefois aussi déranger. Ça va ? C'est pas quand même un effort épouvantable. Mais c'est vrai, ça nous coûte, ça. Ça nous coûte d'être dérangés. Il y a aussi les soucis familiaux qui sont les soucis de nos familles. Si on a plusieurs enfants, on a plusieurs familles, et là, il y a des soucis dans certaines familles. Et ça devient, de fait, nos propres soucis, parce que derrière, il y a de la charge émotive, tout simplement. On est à droit à ça. C'est aussi, quelquefois, le manque de mobilité. Justement, quand nos enfants ont pu partir très loin. Voilà, moi, si ma fille a épousé un Slovaque, il faut que j'aille en Slovaquie. C'est pas toujours très simple. Pensons à cette question de la transmission de la foi en particulier, mais plus généralement de certaines valeurs humaines, à ce qui s'est passé dans des régimes totalitaires, je pense à l'Union soviétique, où la foi orthodoxe, elle existe aujourd'hui toujours, elle est très vive, elle a même augmenté, parce que des babouchkas, des grands-mères et des grands-pères ont su, dans l'intimité des foyers, et c'était interdit, hein, dans l'intimité des foyers, ont su transmettre la foi. Et le peuple juif, j'en parlais déjà tout à l'heure, a beaucoup vécu ça dans des millénaires de son histoire. Le peuple juif a tenu sur cette histoire de transmettre. Voilà, on fait le Shabbat, on fait la prière de ceci, de cela, on fait des rites. Et c'est ça qui a tenu le peuple juif. La transmission, c'est pas une affaire de science, c'est pas un contenu livresque. C'est de l'ordre d'une sagesse. On voit bien ça que les grands-parents, ils découvrent, ils se chargent tout doucement d'une certaine grâce de sagesse. La sagesse, c'est la philosophie pour tout le monde. Parce que sagesse, ça veut dire un peu ça, philosophie. Mais c'est ce que finalement tout le monde peut avoir. C'est pas une question de niveau intellectuel, de connaissance. C'est ce que nous sentons quelquefois qui est juste, qui est ajusté. Et dont nous avons le devoir de le dire. Le meilleur apostolat, dit Saint-Pierre dans sa première épître, c'est celui qui sait rendre compte de l'espérance qui est en nous. Parce que nous sommes une génération, je dis pas pour tout le monde, qui avons les capacités d'avoir de l'espérance. Je dis pas qu'on l'a forcément, parce qu'on se fait avoir. On se fait avoir par des réseaux sociaux, par tout un tas de canaux qui ne nous montrent pas toujours le monde tel qu'il est en réalité. Vous savez que les drames prennent toujours beaucoup plus d'importance dans l'information que les belles choses. Les trains qui arrivent à l'heure, on n'en parle jamais. Mais un train qui a déraillé ou qui est en retard, ça on le sait tout de suite. Vous voyez, on ne met en valeur souvent que ce qui... Alors, notre charge, nous, avec une certaine habitude, et parce que nous avons une expérience du temps et de l'histoire, je vais y revenir... ça nous donne une capacité à ne pas désespérer au moindre journal télévisé qu'on est en train de regarder. Et les jeunes sont beaucoup plus fragiles à ça. Regardez comment les réseaux sociaux les conditionnent d'une façon grave. Voyez, vous le savez bien ça. Alors, nous avons cette sagesse, justement, et nous avons cette capacité de relever ce qui va donner de l'espérance à nos enfants et à nos jeunes. Parce que le monde ne leur donne plus l'espérance. Et il le fait quelquefois exprès. Bon, alors ça c'est une autre question. Mais alors que c'est peut-être une charge importante dans notre transmission de leur donner des raisons d'espérer. Vous vous rendez compte, quand on est jeune, qu'on n'a plus d'espérance, comment on peut bâtir sa vie comme ça? Est-ce que vous, à votre génération, vous avez eu de l'espérance quand vous aviez 15 ans, 20 ans? Ouais, vous vouliez révolutionner le monde, c'est normal, mais vous aviez d'espérance, c'est ça qui était derrière. Ben notre, la génération Z, celle-là, elle n'a pas ça. C'est, moi, ça me frappe, cette différence-là, qui est culturelle. Voilà. Alors, il y a quelquefois une question qui s'ajoute à notre mission de parents, qui n'est pas simplement de passer du temps avec eux, de leur raconter des histoires, évoquer le passé, etc., et leur transmettre cette fameuse philosophie, cette sagesse de vie. Il y a quelquefois la tâche plus particulière qui s'appelle les élever ou les éduquer. Parce que je connais beaucoup de grands-parents qui ont leurs petits-enfants systématiquement tous les mercredis, tous les week-ends, des périodes scolaires entières, et quelquefois plus que cela. Quand vous avez une fille qui est divorcée, qui doit travailler, qui a un métier qui fait qu'elle ne peut pas être avec ses enfants au moment important du soir, etc., et bien c'est vous qui les élevez, parce que vous avez les enfants de H à Z, les devoirs, les machins, etc. Voilà. Donc quelquefois, des grands-parents se retrouvent comme ça dans ce décalage, et à cause de la situation des enfants, en charge d'avoir à éduquer les petits-enfants. Bien sûr que c'est en accord avec le parent, qui est souvent un parent seul, mais pas toujours. Et là, nous retrouvons avec du décalage, 20 ans, 25 ans après, à redonner encore de l'éducation à un petit enfant, etc. Quelquefois, c'est déjà avec le bébé, les grands-pères qui se mettent à remettre des couches au petit bébé, tout ça, voilà. Vous n'avez pas connu ça pour certains? Bon, c'est quelque chose qui est beaucoup plus courant aujourd'hui. Alors, on ne va pas développer longuement sur quoi peut reposer l'éducation, parce que ça s'applique à l'ensemble de la famille. En tout cas, là, c'est un point qui apparaît encore mieux à cet âge-là, c'est que l'éducation, vous savez, c'est beaucoup une question d'exemple. Ce que l'on dit souvent, ça va, tu dis ceci, il faut faire ceci, faire cela, mais c'est ce que tu fais qui prend de l'importance. Donc c'est votre façon de vivre, simplement, en ce que les petits-enfants le voient. C'est ça qui porte beaucoup une charge éducative. C'est ça qui fait qu'ils apprennent des choses en vous voyant faire. L'éducation, c'est pour une part de l'imitation. Ça vous choque quand je dis ça? C'est pas que c'est des petits singes qui font... Non, c'est pas ça. Mais bien sûr, c'est comme ça dans le droit naturel. On a tendance à voir que ce que font les parents de bien, l'enfant va le refaire. Bien sûr. Il a aussi sa conscience morale. Et il y a des choses qu'on peut faire de travers, l'enfant ne le fera pas forcément parce que sa conscience travaille aussi. Mais globalement, ce que l'on fait de bien et de bon, eh bien ça passe, je dirais, presque tout seul. Et voilà comment, élevant nos petits-enfants, quand c'est le cas, nous ne nous embarrassons pas de ces questions d'éducation positive. Vous avez entendu parler de ça? Parce que c'est pas tout à fait récent, ça date déjà d'un moment. Mais c'est un truc qui a beaucoup pollué l'éducation depuis de 20 ou 30 ans. Éducation positive, je vous le fais très rapide, c'est l'enfant roi où l'enfant fait un peu ce qu'il veut, et surtout pas le contrarier, parce que c'est très mauvais. Voilà, donc vous savez qu'aujourd'hui on n'a plus le droit de donner des fessées par exemple, voilà. Vous savez tout ça. Alors ça, bon, c'est un contexte éducatif avec lequel il faut peut-être un peu travailler. Pourtant, on est obligé de s'adapter à ça parce que, voilà, c'est pas toujours facile. Il n'est pas question aujourd'hui de ressortir les martinets des... Voilà, mais donc vous voyez peut-être que pour certains d'entre vous, vous êtes confrontés à ça, avoir vraiment retrouvé une tâche d'éducation. Alors, un petit mot du rapport au temps. Alors, voilà une chose dont il faut bien prendre conscience, qu'une société qui se construit que dans l'immédiat, à l'instant présent, et je veux rien savoir du passé, en général, c'est une société qui devient très anxiogène. Parce que le temps, ça fonctionne comme ça. C'est vrai qu'il faut vivre au présent, mais en prenant les leçons du passé, et c'est ce qui va nous donner justement de l'espérance pour l'avenir. Jean-Paul II a beaucoup décrit cette situation-là. C'est ce rapport au temps qui appartient beaucoup aux grands-parents. Parce que eux, ils ont intégré du temps. Il y a plusieurs générations, il y a plusieurs décennies qui font que vous avez déjà, comme on dit, vous avez vécu. Et c'est ça qui vous donne un regard sur le temps. Vous avez des repères qui se sont construits avec ce qui vient de votre expérience, c'est-à-dire du passé. On est d'accord. Après, il s'agit de vivre dans le présent, parce que l'inconvénient du passé, c'est qu'on peut y rester. Alors là, on est des passéistes, et c'est ce qu'on peut nous reprocher. Puis on a cette tendance, quelquefois, à se dire, on se dit comment ? Ah, de mon temps, c'était beaucoup mieux. Ça va, on a dit ça souvent, hein ? Bon, méfiez-vous de cette phrase, parce que c'est pas vrai. C'est pas vrai du tout. De notre temps, il y avait des drames. Hein. Nous, on a eu la guerre froide, on a eu des trucs de fous. Puis alors, pour ceux qui remontent à la Seconde Guerre mondiale, excusez-moi, qu'est-ce qu'on donne comme exemple avec ça, des nouvelles générations ? Donc, vous savez, les temps d'avant n'ont pas été meilleurs que les nôtres. C'est pas vrai. Voilà. Par contre, vous voyez, ce regard que nous avons, parce que nous avons de l'expérience, mais c'est pour en faire profiter le présent. Et c'est aussi pour envisager l'avenir, parce que l'homme est l'homme, et s'il peut connaître beaucoup d'aléas et d'expériences, le fond de l'être humain, il est toujours là. Et c'est pour ça qu'on voit que des mécanismes se reproduisent. Même tout ce qui est les mécanismes du péché, eh ben, je dirais que depuis Adam et Ève, on les connaît. Voilà, la violence, la colère, etc., c'est de toutes les époques. Voilà. Et donc nous avons aussi à prendre notre temps par rapport au temps et à convaincre des générations beaucoup plus jeunes qu'ils ne vont pas inventer grand-chose. Ah oui. Il y a un philosophe qui dit que l'ensemble de l'expérience humaine, ce sont des géants. Ce sont des géants parce qu'ils ont toute l'expérience de siècles et de siècles. Et nous, à chaque génération, on vient ajouter un tout petit peu. Donc ce sont des petits nains, mais qui sont montés sur des épaules de géants. C'est ça la transmission, c'est ça l'évolution d'une société, d'une génération à l'autre. Jean-Paul II disait qu'il faut faire mémoire avec gratitude du passé. Pas simplement en le critiquant, mais avec gratitude de ce passé. Vivre avec passion le présent, parce qu'il n'y a que le présent, notamment pour s'aimer. On ne s'aime pas dans le passé ni dans le futur, on s'aime au présent. Et enfin, nous ouvrir avec confiance à l'avenir. Et la confiance, voyez, aujourd'hui, c'est notre truc. Il faut construire la confiance pour nos petits-enfants, s'il vous plaît. Quel cadeau on leur fait en reconstruisant tout doucement cette confiance. Alors, grands-parents, on n'est pas dans la nostalgie ni dans le découragement. Ça, c'est pas la nostalgie, c'est par rapport au passé. Le découragement, c'est par rapport au présent. Ni dans l'inquiétude par rapport au futur. Vous voyez qu'on a cette clé pour tenir ces trois temps du temps. Le passé, le présent et l'avenir. Martin Stephen dit, vous les grands-parents, vous avez cru à la vie. Vous avez donné la vie. Vous avez donné envie à vos enfants de donner la vie à leur tour. Le sens du passé. Et c'est comme ça que les petits-enfants nous disent souvent comment c'était quand tu étais jeune. Hein ? Et non, on aime ça, on aime leur dire comment c'était. Mais disons-le avec vérité, pas simplement que tout était bien, ou au contraire, c'était une catastrophe. Et vous savez qu'on ne vit bien le présent qu'en connaissant le passé. Et c'est ce qui se concrétise dans leur éducation à l'école, qui est plutôt aussi de l'instruction, c'est qu'ils apprennent le passé aussi, parce qu'il faut le connaître. Ils font de l'histoire, ils font de la philosophie, ils font des choses comme ça. C'est à l'école qu'on se nourrit des connaissances sur le passé, mais c'est beaucoup aussi dans la famille que l'on apprend cette belle dépendance qu'il y a entre le passé, le présent et le futur. C'est ce qui constitue des identités sereines. Il n'y a pas beaucoup de gens qui ont cette identité-là, sereine, parce qu'ils ont mal intégré le passé et ils ont peut-être trop cette angoisse de l'avenir. Bellamy a écrit un livre qui s'appelle « Les déshérités » ou « L'urgence de transmettre ». Je vous invite à lire ce livre, c'est très éclairant, pour comprendre la génération de nos petits-enfants. Et ça veut dire en particulier, et là c'est plus concret, c'est qu'il s'agit de raconter le passé. Alors vous pouvez raconter le passé de la France, le passé de l'Europe, des choses comme ça, mais il y a le passé de votre famille, très intéressant. Et si vous savez ce qu'a vécu votre propre grand-père à la guerre de 14, racontez ça. Vous vous rendez compte, l'enfant qui va apprendre d'une façon livresque ce que c'est que la guerre de 14, vous lui donnez de la chair, si je puis dire, du vivant. Alors on raconte le passé parce que ça dit beaucoup de choses de ce que nous sommes pour les petits-enfants, ça qualifie notre propre existence, c'est ça qui est bien, mais c'est aussi parce qu'ils vont en prendre eux-mêmes de l'expérience pour eux-mêmes. Raconter le passé, c'est comme ça qu'on montre aussi quelquefois des vieilles photos. Il faut continuer à le faire. Non pas dans cette tentation des anciens combattants, mais c'est parce que là, il y a matière à transmettre de l'humain, du vrai. Ça s'appelle faire mémoire. Et dans la liturgie, c'est très fort, on appelle ça mémorial. L'eucharistique est le mémorial du sacrifice du Christ. Nous sommes en charge d'un mémorial, vous voyez, qui est presque une liturgie, hein, d'avoir à transmettre tout ce qui était le passé. Dans l'autre sens, ayons le sens de l'avenir, l'Écriture dit « Vos anciens auront des songes ». C'est dans Joël. Vos anciens auront des songes. C'est pas parce qu'on s'approche de la fin de sa vie qu'on s'interdit de penser à l'avenir. Moi, ça m'arrive de penser ce que va être la société dans 50 ans, mais j'y serai pas. Et avec nos enfants et nos petits-enfants, c'est leur monde à eux. Donc on a le droit de leur dire ça. On a le droit, autrement dit, de rêver et de faire rêver. Des gens qui disent que notre société a perdu cette capacité d'émerveillement et de rêve. Eh bien, pourquoi ça ne serait pas à nous de donner ce qu'est le rêve de l'avenir ? Parce qu'il faut vivre avec un rêve, même si le rêve, ce n'est pas le réel, et que le rêve, bien sûr, est corrigé après par la réalité. Mais on ne peut pas faire autrement que d'avoir des rêves. Et curieusement, ça nous revient à nous de faire ce rêve pour eux. En particulier, une question numéro un dans notre société, c'est la mort. Notre société parle de moins en moins de la mort parce qu'elle en a une trouille énorme, de plus en plus. Parce qu'on a perdu l'eschatologie, on a perdu Dieu, on ne sait pas ce qu'il y a après la mort, et c'est quelque chose dont on ne veut pas parler parce qu'on ne sait pas. Et que du coup, on fait monter l'angoisse. Nous, il faut que nous disions ce qu'est la mort. Et quand on s'approche de la mort, c'est encore plus vrai de leur dire, tu vois, peut-être... Voilà, bon papa, eh ben dans 5 ans peut-être je serai plus là. C'est une vraie question pour les enfants parce que ça leur fait toucher de plus près cette échéance à laquelle tout le monde parvient, non pas comme une catastrophe, mais comme une étape inéluctable de notre vie. Donc il faut savoir parler de la mort, c'est un discours qui est très important pour fortifier n'importe qui et en particulier fortifier un enfant. D'ailleurs, les enfants posent la question de la mort. Il y a trop d'adultes qui ne leur répondent pas. Et nous avons la chance, avec la foi chrétienne, de parler très positivement de la mort. Et nous sommes les seuls à en parler positivement. Vous voyez, parler d'une absence définitive, c'est catastrophique pour l'esprit d'un jeune. Il faut parler de quelque chose qui est une continuité. Et on continue à aimer au-delà de la mort. C'est très important à le dire. Et si vous êtes un veuf ou une veuve, vous parlez de l'autre. Vous parlez de l'autre, le grand-père ou la grand-mère qui n'est plus là, parce qu'en fait, vous la faites revivre au cœur de la famille. La mort donne envie de bien vivre, dit Françoise Dolto. Et donc, dans la mission de la transmission, il y a parler du ciel. Du ciel. Est-ce que vous parlez du ciel ? Parce que dans l'Église, on n'en parle plus depuis 40 ans. Ça commence à revenir tout doucement, mais encore. Vous entendez beaucoup parler du ciel ? Mais même dans les livres et les articles, on n'en parle pas beaucoup. Alors parlez-leur du ciel, c'est-à-dire que vous parlez d'espérance. L'espérance est une vertu du ciel, par définition. On est dans le jubilé de l'espérance, hein, vous le savez. des petites attitudes comme ça, un petit peu, qu'on peut fonder comme ça, qui sont bonnes à cultiver. C'est comme ça qu'on est des grands-parents sains. C'est quand on cultive certaines attitudes. Je pense d'abord de la fidélité à l'amour. Alors, la fidélité à l'amour, quelquefois, on est des grands-parents séparés. On a dû se séparer de son conjoint, puis un jour, on est grands-parents.

3 bientôt. Enfin, voilà, tout ça, ça les perturbe énormément. Ils ont besoin, quand vous êtes un couple, que vous puissiez témoigner de votre amour. Ça leur fait un bien, mais vous imaginez pas. J'étais en paroisse pendant quelques temps, je faisais une messe des familles de temps en temps, et je demandais aux couples les plus anciens de se lever, de dire depuis combien de temps ils étaient mariés. Alors, il y a un couple qui se lève et il dit 57 ans. Et tout le monde se met à applaudir. Il dit, mais qu'est-ce qui leur arrive? Mais c'est parce que pour eux, 57 ans de mariage, c'était impressionnant. Et les jeunes, ils sont très impressionnés par ça. La fidélité. Parce que notre monde n'y croit plus. Sauf les grands magasins, ils croient à la fidélité, eux. Il y a que les grands magasins, vous voyez. Alors, ce témoignage de fidélité, quand il vient des grands-parents, parce que nous avons été, nous, élevé à ça. On nous a dit que la fidélité, c'était important et capital. Et donc, c'est à notre génération que nous avons, encore une fois, ce trésor à leur donner. On n'est pas un modèle, mais on est un repère. On n'est pas des modèles, mais on est des repères. Vous n'imaginez pas ce que les jeunes reçoivent à ce niveau-là. Une autre attitude, une autre qualification un peu de notre mission, c'est la tendresse. Ah, la tendresse. J'en ai beaucoup parlé aux couples parce que les couples ont de moins en moins de tendresse aujourd'hui. Les jeunes couples, ils sont dans des ébats sexuels, tout ça, très très bien. Et puis après, il n'y a plus rien. Ils se croisent, ils se font des SMS, mais... Et la tendresse. Alors les grands-parents, nous savons ce que c'est ça. Le pape François disait ceci. « Chers grands-pères et grands-mères, vous êtes appelés à être dans le monde des artisans de la révolution de la tendresse. » Parce que ça, c'est naturel. Vous prenez un petit enfant dans les bras, sur les genoux, vous lui racontez une histoire. Voilà, vous le repeignez, tout ça. Vous avez des gestes de tendresse qui vous viennent tout seuls. Parce que les grands-parents, moi j'ai remarqué, ils sont plus tendres. Ça vient comme ça. Alors que les parents sont plus attentifs à des postures d'éducation, etc. Vous avez tout votre temps pour ça, leur donner de la tendresse. Et c'est capital, surtout s'ils n'en ont pas assez dans leur propre famille. Et dans un monde qui est de plus en plus violent, parce que la tendresse a perdu de son influence, tout simplement. La tendresse, ce sont des mots, c'est le temps que l'on prend avec quelqu'un, de la lenteur, on prend le temps de l'écouter, de lui sourire. Le sourire d'une grand-mère ou d'un grand-père, c'est de l'or. Peut-être plus que d'un adulte ordinaire, voyez. Comment nous avons cette performance à vivre, d'être tout à fait des réservoirs de tendresse, voilà. On pense bien à ça, vous voyez. Bon, pourquoi on dit bon papa, bonne maman? Vous voyez comment la bonté est impliquée un peu dans notre situation de grand-père ou de grand-mère. C'est la gratuité, c'est la délicatesse, c'est la miséricorde. Vous ne ruez pas sur votre petit enfant dès qu'il a fait une bêtise parce que vous pensez qu'à la justice, vous êtes beaucoup plus enclin à faire quoi? À passer par-dessus, vous faites de la miséricorde, quoi. Et les parents le font moins que vous, en général, non? Voilà, ce sont des poncifs que je dis là, mais ce sont des... Voilà, et donc, peut-être qu'un père qui a été père un peu sévère, un peu absent, etc., découvrant ses petits-enfants, tout d'un coup, il peut devenir un grand-père tendre. Ouais. Comme quoi, la fonction crée l'organe, vous savez comment on dit. C'est-à-dire que on peut devenir des grands-parents pleins de tendresse, et il le faut. Parce que, pour ainsi dire, vous le devez à vos petits-enfants. Les enfants ont besoin de tendresse, ils n'en ont pas assez souvent, comme les vieillards d'ailleurs, c'est une sorte de médicament, la tendresse. Les effets garantis, c'est la sécurité. La sécurité. Quand on se sent pris dans la douceur, dans la tendresse, on est en sécurité. La sécurité, le bonheur, voilà. La posologie de la tendresse, c'est des sourires, des caresses, des embrassements, des paroles et des gestes qui sont adoucis. Parce que notre monde est dur. À l'école, ça devient dur pour des enfants. Même dans des classes de maternelle. Et puis je vous passe le reste. Voilà. Et même des ados, prenez-les avec tendresse. Faites-leur une petite caresse. Un ado, vous lui faites un petit bisou, tout ça, il vous dira pas non. Parce que vous êtes les grands-parents. Mais les parents, non. Vous voyez, c'est très curieux. Hein, c'est très curieux comme ça fonctionne beaucoup mieux entre grands-parents et ados, la tendresse. Et les ados ont besoin de tendresse. Ils ne vous le disent pas, parce qu'ils sont provocants. Ils ont l'air durs et difficiles, mais en réalité, ils adorent la tendresse. Voilà. Alors voilà aussi un beau rapport à

0: voir avec les petits-enfants. Bien sûr qu'il y a le lien affectif qui est très fort, et ça, ça nous habite. Comment on se fait appeler ? On voit bien dans la façon dont on se fait appeler comme grands-parents. Là, vous êtes trop nombreux, mais quand je fais des week-ends à Neige Joachin, chacun dit comment on l'appelle. Et je suis chaque fois émerveillé des petites choses qui sortent, des petites choses comme ça, qui sont pleines de délicatesse, de tendresse. Alors, on fait quelques petits exemples. Hein. Comment vous appellent vos petits-enfants, vous ?
1: Abuela.
0: Ah, abuelo, abuela, c'est en espagnol. Mais en français, du coup, c'est... En abuelo, voilà, c'est ça. On fait des raccourcis, on fait des... Et vous, comment c'est, vos petits-enfants ? Vous deux, vous êtes un couple. Papi et mamie, vous, comment ils vous appellent, vos petits-enfants ?
1: Grand-mère Mini.
0: Grand-mère Mini, parce qu'il y en a une autre qui s'appelle grand-mère autre chose, bien sûr. On fait des distinctions, comme ça.
1: C'est mamie en général et certaines mamounettes.
0: Voilà, mamie, mamounette. Rien que ces mots-là, vous voyez, mamie, mamounette, c'est vraiment de la... C'est du beurre qui fond, quoi. Vous comprenez ? Voilà. Alors, la façon dont ils nous appellent, c'est la marque que, effectivement, ce lien affectif est très important pour eux. Un journaliste disait à Mère Teresa : que pouvons-nous faire pour promouvoir la paix dans le monde ? Réponse de Mère Teresa : rentrez chez vous et aimez votre famille. Alors, voyez, là, il y a l'amour qui sous-tend tout ça, qui sous-tend la tendresse, l'affection, qui sous-tend aussi tout ce que nous voulons leur transmettre, c'est parce qu'on les aime. Et quand ils sentent cet amour de leurs grands-parents, ils vont pouvoir tout écouter, tout entendre, voyez. Et donc l'amour, c'est bien entendu cet amour en famille dont vous vous sentez les garants, surtout si dans des familles il y a des tensions, entre les parents et les enfants, surtout au niveau de l'adolescence. Et vous êtes là pour apporter un autre climat. Voilà. Vous sentez ça comme une mission, quelque chose qui fait tellement de bien, finalement, aux trois étages de la famille. Parce que tout le monde en retire du bon. Nous avons une sorte d'éducation à l'amour, parce que nous sommes chrétiens, bien sûr, mais qui est comme tout à fait personnalisée au niveau de la famille. Notre famille, nous en avons une garde, nous avons un souci, je le disais au début. Nous en avons un souci parce que nous désirons qu'elle soit unie, et deuxièmement, que chacun s'aime. C'est encore mieux que d'être unis. C'est de s'aimer les uns les autres, comme je vous ai aimé, dit Jésus. Vous voyez là, vous vous rendez compte comment votre place est essentielle, s'il vous plaît. Le bonheur dans une famille vient d'abord de ce que l'on est ensemble, même si on a des différends, des désaccords. Et alors, les grands-parents, ils doivent revenir assez fort avec ça. Les désaccords entre vos enfants, surtout que ça s'ajoute avec les désaccords avec les beaux-enfants, les beaux-frères, les machins, le genre de ceci, cela. Hop, unité. Et donc, vous avez la grâce, je pense, justement, d'écourter des conversations qui portent en elles-mêmes un certain conflit. C'est pour ça qu'il est normal, dans une famille, on ne parle pas de certaines choses parce qu'on sait bien qu'on est trop différents. Mais ça ne nous empêche jamais de nous aimer. Parce que les désaccords n'empêchent pas l'amour. Vous appliquez ça au couple, c'est pareil. Dans un couple, on peut très bien être en désaccord sur certaines choses. Mais ça ne nous dispense pas de nous aimer. Alors ce travail d'unité et d'amour qui nous revient... Parce que tout simplement, la famille est fondée sur le fait que l'on aime être ensemble. On aime être ensemble. Alors quand ça dysfonctionne, il y en a quelquefois, quand ça dysfonctionne, certains n'aiment pas trop être... moi, je veux plus voir mon beau-frère, c'est vrai. Alors là, bon, c'est des petites maladies qu'il faut supporter dans une famille. Mais votre souci, c'est ça, c'est de favoriser pour cela les rencontres familiales. Alors qu'est-ce que vous faites dans les rencontres familiales ? Alors très souvent, c'est une histoire de bons petits plats. Parce qu'il y a la tarte de machin de la grand-mère, alors ça, ma grand-mère, super, là, le clafoutis aux cerises, tout ça, voilà. Ou alors, la potée de machin, parce qu'on est originaire de l'Auvergne, alors ça, c'est sacré dans notre famille. Et puis ça se passe de mère en fille, les recettes et tout ça, voilà. Bon, très bien. Alors je sais bien, les Français, on aime bien manger, mais quand même. Moi, je pense qu'une rencontre familiale, c'est pas simplement faire un bon repas ensemble. Je pense qu'il y a beaucoup d'autres façons d'animer ces rencontres. Il y a du dialogue à vivre, il y a écouter la part de chacun, ce que chacun peut avoir à dire. c'est aussi prendre des occasions de vivre des choses ensemble, comme des jeux, des voyages, pourquoi pas des pèlerinages. Il y a des familles qui font des pèlerinages ensemble, c'est très chouette. Si ça ne fonctionne pas parce que le genre n'en veut pas, il y a d'autres façons, j'aurais dit, des jeux, des visites. Et donc tout ce qui permet de vivre des choses ensemble. Finalement, quel que soit ce que nous avons à vivre ensemble, ce qui est important, c'est qu'on le fasse ensemble. Et ça, vous voyez, c'est un point qui est très aigu chez les grands-parents, c'est qu'ils cherchent surtout cela, à ce que chacun puisse vivre en paix avec les autres. Et comme ça se fait à un niveau plus général que ce qui se fait entre parents et enfants, eh bien, globalement, ça devient une nécessité pour tous. Je vous ai parlé du rapport au temps, d'être témoin du passé. Aujourd'hui, les photos restent coincées dans des mémoires d'ordinateur. Moi, à ma génération, il y avait des albums de photos. J'en ai encore un de ma grand-mère. C'est que du noir et blanc, évidemment. Et j'avoue que ça m'a toujours fait quelque chose de voir ça. Eh bien, vos petits-enfants, il faut leur montrer des photos. Et vos enfants, peut-être, ne font pas assez des albums ou des choses comme ça, ou ne prennent pas le temps avec un ordinateur de passer des photos. On se les passe sur un écran. Et ça, c'est aussi un grand facteur d'unité, de ce retour au passé, parce que le passé reconstruit une unité pour le présent. Quand on dit « Ah, on a le même passé ». On a le même passé ensemble. On descend des mêmes personnes et des mêmes, quelquefois des mêmes événements qui nous ont façonnés. Par exemple, on est des descendants, ou des, je sais pas quoi, des Italiens. Ben, c'est un passé pour cette famille qui caractérise quelque chose. C'est pour ça qu'on a effectivement des habitudes de faire les pâtes à ceci, cela, parce que ça vient déjà de l'arrière-grand-mère qui habitait en Calabre. Voilà. Vous voyez comment ce passé constitue un présent pour l'unir, l'unifier, pour l'unifier. En conclusion, je dirais déjà que n'oubliez jamais cet instant où la vie vous a décerné cette promotion un peu intime, qui est plus élevée qu'un diplôme ou un grade professionnel, c'est d'être devenu pour la première fois grand-parent. Eh bien, soyez à la hauteur de cette relation privilégiée qui vous ouvre un monde de mystère, de magie, plutôt d'émerveillement, mais aussi de grâce. Parce que, je termine avec ça, la grâce qui est sur vous, je dirais, elle vous vient à la fois de la nature, mais aussi elle vous vient de votre baptême, quand vous avez reçu la mission de transmettre la foi, d'abord à vos enfants, vous l'avez fait plus ou moins bien. Alors à ce sujet, arrêtez les culpabilités. Hein. Des gens qui se disent... Ah, mais nos enfants n'ont pas la foi, qu'est-ce qu'on a loupé, alors qu'est-ce qu'on n'a pas fait, on a fait de travers, ah ben nous on a tout faux, pourtant ils ont été au catéchisme, tout ça, puis il n'y en a pas un qui va à l'église maintenant, alors mon père, qu'est-ce qu'on a fait, quoi. Alors on se bat la coulpe et on ne sait pas quoi faire avec ça. Vous avez donné ce qu'il fallait à peu près à vos enfants, demandez pardon si vous ne l'avez pas fait assez, mais après, vos enfants, ils sont vos enfants, ils sont dans leur liberté. La liberté, en principe, ça commence à 18 ans et ils ont le choix qui est le leur, qui ne sera pas forcément le vôtre. Et vous n'êtes pas responsable du choix de vos enfants. C'est pour ça qu'il ne faut pas être dans la culpabilité avec ces enfants et quelquefois ces petits-enfants qui ne pratiquent plus. Priez, parlez-leur du Seigneur. Soyez missionnaires. Votre premier champ de mission, c'est quoi? C'est votre famille. Surtout que vous avez plus de temps que vous n'en aviez autrefois. Donc soignez la prière, quand vous pouvez la faire en famille avec vos petits-enfants. Bien sûr, il y a la crèche, il y a tout ça, mais c'est aussi un peu régulièrement. Vous priez avec vos petits-enfants, non pas pour eux, mais avec eux. Et ce n'est pas à leur place, si vous priez, parce que vous, vous priez. Au passage, ça vous, va vous obliger à être des priants. Je vous demande pas, mais je suis sûr que vous priez pas forcément tous les jours. Mais ça, parce que vous êtes chargé de cette mission pour toute votre famille, commencez par ça, priez vous-même. Si vous êtes en couple, vous priez en couple, parce que c'est ça qui va générer, voyez, la foi pour vos descendants. Vous pouvez pas enseigner la foi si vous la vivez pas vous-même. Les fameux croyants mais pas pratiquants. Quel désastre. Croyants mais pas pratiquants. Je suis en train d'écrire un petit livre qui s'appelle « Aimant mais pas pratiquant ». Parce qu'on peut, on peut l'appliquer à l'amour. Il y a des couples qui vivent comme ça. Ils disent oui, on s'aime, mais ils pratiquent pas l'amour. Ils se le disent pas. Il n'y a pas les actes de l'amour. Il n'y a pas le pardon. Il n'y a pas tout ça. Alors, oui, on s'aime. Comme un mari qui disait à sa femme, qui disait, tu me dis jamais je t'aime. Mais tu sais bien, le jour de notre mariage, je te l'ai dit. Ben, il n'y a pas de nouveau. Voilà. Et vous voyez, le manque de tendresse, d'attention, voilà, tout ça. Alors, c'est ce qui fait que quand vous avez donné, que vous pratiquez la foi, alors, soyez tranquille, il va se passer quelque chose. Parce que ça, ça vous sort, malgré vous. Comme Jésus qui disait, une force est sortie de moi et guérissez. Ben, pratiquez la foi, mais avec authenticité, et dites ce que vous vivez en disant je crois à ça. C'est pas il faut croire, non, c'est je crois à ça. Et à l'occasion d'une conversation avec un petit enfant, vous savez, ça rentre dans l'oreille de l'enfant, ça, ouf, ça fait un effet terrible, parce que c'est son grand-père ou sa grand-mère qui le lui a dit. Ça a même plus de force que peut dire son enseignant, son professeur. Alors ne nous gênons pas de montrer notre foi, parce que d'abord elle est belle, et que de plus en plus, elle en a changé de société, maintenant la foi recommence à intéresser. Vous savez qu'il y a plein de gens qui arrivent au Christ comme ça, on ne sait pas d'où ils viennent, parce que la foi est attirante aujourd'hui. On n'est plus dans les années 60, où quand on était un catho, forcément, c'était la catastrophe. Mais, ah, vous êtes catho? Ah, tiens, vous êtes catho? Alors, tiens, vous êtes peut-être... Les gens sont assoiffés autour de vous. Et dans votre famille, c'est pareil. Vos petits-enfants sont assoiffés. Ne loupez pas ces moments de parler avec eux tranquillement, de gentiment les inciter à vous accompagner à l'église. Mais oui, tu sais, ça me fera très plaisir. Et il y a beaucoup d'enfants qui vont à l'église avec leurs grands-parents, alors qu'ils disent zut à leurs parents pour ça. Vous voyez, c'est une chance que l'on a encore une fois. Quand on est grand-parent, on a la chance de pouvoir transmettre beaucoup, beaucoup plus qu'on ne le croit. Et je vous dis, c'est confirmé par le nombre de jeunes impressionnants aujourd'hui qui disent ça. Ils disent, c'est ma grand-mère ceci, mon grand-père cela. Voilà, c'est la petite étincelle qui a commencé à marquer leur vie.
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5: Bonsoir, bonsoir à tous. Dans l'actualité, des milliers de personnes dans les rues de Florence, dans le Gers, pour la marche blanche en mémoire de Liana, cette jeune fille de 11 ans dont le corps a été retrouvé jeudi dernier, plusieurs jours après sa disparition à la sortie du collège. Le seul et unique suspect a été mis en examen et placé en détention provisoire. En parallèle, les réactions politiques se multiplient pour dénoncer les dysfonctionnements de la machine judiciaire dans ce dossier. La gendarmerie, elle, a lancé un appel à témoins après la disparition d'une infirmière dans le Doubs, Aude Fagot. 44 ans est portée disparue depuis 6 jours. Elle n'a pas donné signe de vie depuis le 31 mai. Sa voiture a été découverte à Jougne, près de la frontière suisse. Si vous avez des informations, faites le 17. Après d'intenses négociations, un accord historique pour le rachat de SFR. Orange, Bouygues Télécom et Free ont signé un protocole d'accord avec Altice pour un montant d'un petit peu plus de 20 milliards d'euros. Le consortium s'engage à maintenir les 8000 salariés jusqu'en 2029, avant l'examen du dossier par les autorités de la concurrence. Une attente de plus de 3 heures en moyenne aux urgences avant de sortir du service en 2023. C'est ce que nous disent deux études publiées par la Direction de la Recherche, des Études et des Statistiques. C'est en hausse, Julie Pierret.
6: Oui, et c'est près d'une heure de plus qu'il y a 10 ans. Dans le détail, l'enregistrement administratif reste rapide, environ une minute en moyenne, mais l'attente avant le premier tri infirmier a doublé. Et surtout, c'est après la prise en charge médicale que les délais explosent. Entre le début des soins et la sortie des urgences, il faut désormais attendez plus de 2 heures pour un patient sur 2. Et la situation est encore plus critique pour ceux qui doivent être admis dans un autre service de l'hôpital. Pour la moitié des patients concernés, le passage dépasse désormais 6h30. Les auteurs de l'étude pointent notamment le manque de lits disponibles dans les hôpitaux, une conséquence de la baisse continue des capacités d'accueil depuis plusieurs années.
5: Merci Julie. Nouvelle frappe russe meurtrière en Ukraine. Des attaques entre la nuit dernière et ce matin qui ont fait en tout 5 morts. Un drone a également touché le site de stockage de déchets nucléaires de Tchernobyl. La IEA juge cet incident profondément inquiétant. Et puis du sport avant de se quitter en cyclisme. Coup de théâtre sur le Tour Auvergne-Rhône-Alpes. Le nouveau nom du Critérium du Dauphiné. Le Français Alex Baudin remportait en solitaire la première étape à Saint-Imier et s'empare du maillot jaune. Mauvaise opération en revanche pour le grand favori Paul Sexas, piégé dans le final. Le jeune prodige concède 12 secondes sur la ligne à ses principaux rivaux. Voilà pour l'actualité. Excellente soirée à tous.
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8: Bonjour et bienvenue à chacun d'entre vous, chers auditeurs, auditrices de Radio Présence et principalement sur cette émission La prédication protestante. Je suis le pasteur Laurent Lenoir de l'église Espoir et Vie de la ville de Groyer dans le Tarn. Je voudrais vous proposer aujourd'hui un sujet qui ne peut que intéresser qui que ce soit, c'est sur la liberté, être libre. Alors je vais rajouter bien entendu être libre en Jésus-Christ. Et pour appuyer ce sujet tellement, tellement vaste et tellement important, je m'appuierai sur Romains chapitre 8, l'épître de Paul aux Romains chapitre 8, verset 1er. Et il est écrit, l'apôtre Paul écrit ceci, « Il n'y a donc maintenant aucune condamnation pour ceux qui sont en Jésus-Christ. » On le relit. Épître de Paul aux Romains, chapitre 8, verset 1er. « Il n'y a donc maintenant aucune condamnation pour ceux qui sont en Jésus-Christ. » Finalement, pour comprendre ce premier verset de ce chapitre 8 de l'Épître de Paul aux Romains, il faut le replacer dans son contexte. Et le contexte, c'est le chapitre 7. Et finalement, entre le chapitre 7 et le chapitre 8, on peut se rendre compte qu'il y a un contraste, comme s'il y avait deux mondes en parallèle. Quand on lit le chapitre 7, on se rend compte que il va préparer le lecteur, et en l'occurrence l'auditeur, comme c'est votre cas aujourd'hui, les préparer à ressentir le poids spirituel du chapitre 7, on va y venir, pour faire éclater la lumière du chapitre 8, et en l'occurrence, dès le démarrage de ce chapitre, on vient de le lire, il n'y a donc maintenant aucune condamnation en Jésus-Christ. Alors justement, le chapitre 7 va t'écrire, et c'est ce que fait l'apôtre Paul par rapport à sa propre expérience finalement, va décrire l'homme livré à ses propres forces morales, intellectuelles, personnelles. Voyez-vous, la loi au départ, et l'apôtre Paul le souligne, la loi de Dieu, elle est bonne. Rien de ce que Dieu a mis en place n'est mauvais. Dieu a agi parfaitement dans l'explication auprès de l'homme, auprès de sa création, auprès de nous qui sommes ses créatures, comment il devait faire, agir pour plaire à Dieu. Donc, au départ, la loi de Dieu est bonne. Je dirais même que dans la Nouvelle Alliance, on n'est plus sous la loi, mais on est sous la grâce. Mais finalement, les commandements de Dieu continuent à être toujours d'actualité. Nous avons dans l'évangile de Matthieu, trois chapitres, Matthieu chapitre 5, chapitre 6, chapitre 7, qui mettent en évidence les principes du royaume des cieux. Et tout ça est important. Et cette parole de Dieu, finalement, elle agit comme un miroir. C'est ce qui se passe au chapitre 7 dans le témoignage de l'apôtre Paul. Il montre la saleté qu'il y a dans la vie de l'homme, si vous me le permettez, pardonnez-moi le mot, ce qui est sale. C'est-à-dire, sous le vocable du mot péché dans la Bible, manquer le but, être dans la boue du péché. Vous voyez, il y a plein d'expressions qui montrent ce que la désobéissance du cœur de l'homme vis-à-vis de la sainteté de Dieu produit en lui. Et comme il y a quelque chose qui se révèle comme étant pas du tout propre, comme étant donc quelque chose de difficile à regarder, voire même quelque chose de nauséabond, mais l'homme n'a pas d'éponge, si je puis le dire ainsi, pour nettoyer ce qui est sale à cause du péché. Et voyez-vous, c'est le drame de ce que l'homme propose par son idéologie religieuse, spirituelle, prenant plein de choses ici et là qui ne vont pas dans le sens, il faut le dire, de l'évangile, de la bonne nouvelle de Jésus-Christ. Et c'est là le drame, parce que il n'y a pas de puissance, il n'y a pas d'autorité pour régler ce problème et donner à l'homme et la femme de se retrouver réellement, réellement libre. Et ce verset, verset 19 du chapitre 7 de l'épître de Paul aux Romains, est intéressant, puisque l'apôtre Paul dit ceci, « Car je ne fais pas le bien que je veux, et je fais le mal que je ne veux pas. » Je répète, il dit « Car je ne fais pas le bien que je veux, mais et je fais le mal que je ne veux pas. » Il est impossible, voyez-vous, d'exprimer aussi nettement la tragique opposition qui dresse nos actes contre nos intentions. Et entre eux s'ouvre un contraste entre deux mondes, finalement, c'est ce que je disais tout au début. Entre eux s'ouvre, je dirais, même plus que cela, un abîme infranchissable. Voyez-vous, le moi, c'est-à-dire moi, chacun d'entre vous, individuellement, le moi sans Dieu, sans Christ, donc, amène la chair à vouloir dominer, mais elle est incapable de faire ce qui est bien jusqu'au bout. La chair peut le vouloir, notre être peut le vouloir, vous-même, vous pouvez le vouloir, vous en avez fait l'expérience tant de fois, mais votre chair, votre personne, sans Dieu, sans Christ, sans espérance, sans le Saint-Esprit, n'en a pas le pouvoir. Je prends un exemple biblique. Dans Matthieu 26, l'évangile de Matthieu, chapitre 26, c'est l'histoire de l'apôtre Pierre, la nuit où il a renié Jésus par trois fois, non pas une fois, mais trois fois. Finalement, l'apôtre Pierre, il voulait sincèrement faire le bien. Il aimait Jésus de tout son cœur. Et même à un moment donné, il a même dit au Seigneur, « Oh, je suis prêt à mourir pour toi, à mourir avec toi. » Mais face à la pression qu'il va vivre cette nuit-là, là dans cette cour, où il était aux côtés de tellement de gens qui d'ailleurs donc effectivement l'ont reconnu comme étant quelqu'un qui avait été auprès de Jésus, et lui qui croyait au départ bien faire, il dit « mais j'y arriverai ». Face à la pression, il a fléchi, son cœur a fléchi, il a chuté. Il a fait exactement le mal qu'il ne voulait pas faire, se retrouvant dans la même détresse que le cri de l'apôtre Paul aux Romains, chapitre 7, verset 19, « Car je ne fais pas le bien que je veux, je fais le mal que je ne veux pas. » Et le verset 20 rajoute « Et si je fais ce que je ne veux pas, ce n'est plus moi qui le fais, c'est le péché qui habite en moi. » Et voyez-vous, cette constatation de l'apôtre Paul, ne supprime pas notre responsabilité. Si nous-mêmes nous la faisons, et nous la faisons, ça ne supprime pas notre responsabilité. Elle prouve que je ne suis plus le maître chez moi. Et nous sommes coupables d'avoir laissé un autre y pénétrer. Nous sommes donc responsables de nos actes, mais nous n'en sommes pas moins responsables. Prenons une image. C'est l'image d'un homme coincé dans des sables mouvants. Plus il s'agite pour s'en sortir par ses propres forces, plus il s'enfonce. Et par ses propres forces, c'est quoi? Par sa moralité, ses efforts, son idéologie, sa propre religion, son idée de la religion. Il a besoin de quoi, cet homme coincé dans des sables mouvants? Il a besoin d'un sauveteur extérieur. Et ce sauveteur extérieur, l'apôtre Paul le propose. Il propose au verset 25 du chapitre 7, il dit « Grâce soit rendue à Dieu, mais c'est possible par Jésus-Christ, notre Seigneur. » Et là, il peut pousser ce cri de triomphe, Romains chapitre 8, verset 1er, « Il n'y a plus !» En ainsi une rupture nette. Et ça, c'est formidable. Oui, je suis heureux de le souligner. Je suis dans une grande joie de pouvoir vous le dire. Il n'y a plus en Jésus-Christ, c'est possible une telle rupture. Ce « il n'y a plus » marque la fin d'une époque. C'est le passage immédiat d'un temps à un autre. Ce n'est pas un soulagement progressif, non, mes chers auditeurs, auditrices, c'est une amnistie totale, c'est une libération totale. Le mot « condamnation », en grec c'est « katakrima », désigne non seulement la sentence, mais aussi le fait de purger la peine. Mais Jésus, je vous le rappelle, Jésus, selon ce que soulignent les évangiles, Matthieu, Marc, Luc, Jean, il nous est dit que Jésus a purgé la peine à notre place. Il est la victime propitiatoire, il est la victime de substitution, il a pris notre place. Voyez-vous, dans Matthieu chapitre 27, verset 51, il est question au moment où Jésus expire sur la croix, là sur le mont Golgotha, au même moment, le voile du temple qui séparait le lieu saint du lieu très saint va se déchirer. Et au moment donc où Jésus en effet meurt, le voile qui séparait l'homme de la présence de Dieu se déchire de haut en bas. La barrière du péché qui condamnait l'homme à rester éloigné est instantanément détruite, chers amis. Le cri finalement que pousse l'apôtre Paul au chapitre 7 de l'Épître aux Romains, verset 24, dira « Misérable, malheureux que je suis !» Finalement, c'est quelque chose de tellement important. Tout cela va quitter le cœur de l'apôtre Paul au moment de sa conversion, de sa repentance, d'accepter Jésus comme Sauveur et Seigneur. Mais ça peut être vrai pour vous, quelles que soient les situations qui sont les vôtres. Je vous rappelle que le voile pour entrer dans la présence de Dieu a été déchiré, non pas du bas en haut, mais du haut en bas. C'est Dieu qui est intervenu dans son amour. Donc, Ce n'est pas une question de bonheur ou de malheur, c'est la misère profonde de l'être humain soumis au péché, pesé et mis à l'épreuve. L'homme que nous sommes, les hommes que nous sommes ne valent pas grand-chose. Et l'apôtre Paul ressent si profondément cette faiblesse humaine intrinsèque qu'il fait entendre ce cri d'angoisse. Mais qui me délivrera du corps de cette mort? Et il va trouver cette réponse seulement en Jésus-Christ, finalement Jésus qui a tout accompli, le tout accompli de la croix. L'apôtre Paul le sait puisqu'il l'a expérimenté. Il n'y a plus de condamnation pour ceux qui sont en Jésus-Christ. Il y a donc maintenant, est-il écrit, il y a une urgence du présent, c'est pas pour demain, après-demain, dans 20 ans. Non, c'est maintenant. Maintenant, c'est le présent. Voyez-vous, il faut arriver à briser la mentalité d'une certaine idéologie spirituelle qui remet toujours le salut à plus tard ou qui exige de mériter le pardon. Non, c'est une grâce. Le christianisme n'est pas une religion du « peut-être qu'à la fin de ma vie, j'aurai fait assez de bien pour être sauvé ». Non, non, non, non, non, ce n'est pas du tout là la réalité du christianisme soulignée par les Saintes Écritures. C'est la certitude immédiate, c'est le mot « maintenant », alléluia. Et vous avez un exemple biblique dans Luc chapitre 23, versets 42 et 43, où il est question d'un des brigands sur la croix. Il y en a deux, ces hommes ont raté leur vie. Ils sont condamnés par la justice humaine. Ils reconnaissent qu'il faut qu'ils payent, mais l'un d'entre eux ne veut pas aller jusque-là finalement. Mais il y en a un, oui, qui est aux côtés de Jésus. Lui, ce deuxième brigand, lui reconnaît qu'il mérite sa peine. Alors il se

C'est écrit, Luc 23, verset 42-43, « Aujourd'hui, aujourd'hui, virgule, tu seras avec moi dans le paradis. » C'est le maintenant de Dieu qui s'applique au pire des pécheurs, à la seconde où il croit que Jésus est le Sauveur. Finalement, c'est une réalité de grâce. On y revient encore à ce mot formidable qu'est la grâce. Il n'y a donc maintenant aucune condamnation, aucune condamnation. Vous savez, dans l'évangile de Jean, il y a l'histoire, Jean chapitre 8, il y a l'histoire de la femme adultère. Il y a l'histoire de cette femme. Et je vais y revenir parce que finalement, il va y avoir une action de Christ qui va désarmer les accusateurs. Comme le Seigneur veut désarmer notre propre conscience chargée. C'est tellement important de comprendre la conscience du regard des hommes. Satan, vous savez, le diable est appelé l'accusateur des frères. Apocalypse chapitre 12, verset 10. Les hommes condamnent par jalousie ou légalisme. Notre conscience, elle nous condamne parce qu'elle se souvient de nos fautes. Mais voyez-vous, l'Écriture, l'Évangile nous dit, mais la justification par la foi signifie que Dieu nous regarde à travers le vêtement de justice de Jésus. Quand Dieu vous regarde, il voit la pureté de son Fils si vous avez accepté Jésus comme son Sauveur et Seigneur. Et quand je reviens à Jean chapitre 8, l'histoire de cette femme adultère, au verset 11, Jésus va lui dire ceux qui t'ont condamné, où sont-ils? Personne ne t'a condamné. Et cette femme, elle répond non, Seigneur. Et Jésus lui dit, je ne te condamne pas non plus, je ne te condamne pas non plus, va et ne pêche plus. Et tous ces hommes, selon la loi de Moïse, étaient prêts à la lapider. Ils avaient des pierres à la main. La loi qui condamne. Jésus, je l'ai dit tout à l'heure, n'abolit pas la loi, mais il s'interpose. Il est là pour l'accomplir de la bonne manière. Et quand ils partent, il reste cette femme, cette pécheresse, et Jésus qui est la manifestation de la grâce. Et j'insiste, Jésus lui donne d'abord son statut. Je ne te condamne pas non plus. Et ensuite, il lui donne la force pour la sainteté, la sanctification, être agréable à Dieu. Il lui dit, va et ne pêche plus. Voyez-vous, l'éthique chrétienne, la morale chrétienne ne commence pas par l'effort. Elle commence par l'assurance de ne pas être condamné. C'est l'apôtre Jean, dans sa première épître de Jean, dans votre Bible, au chapitre 3 et le verset 20, il est écrit justement ceci. Même si notre cœur nous condamne, Dieu est plus grand que notre cœur. Je sais pas ce que vous en pensez. Je le relis. Même si notre cœur nous condamne, Dieu est plus grand que notre cœur. Gloire à Dieu. Voyez-vous, Dieu est plus grand que notre cœur. Et l'apôtre Jean rajoute au verset 21, « Bien-aimés, si notre cœur ne nous condamne pas, nous avons de l'assurance devant Dieu. » Et il rajoute encore, « Quoi que ce soit que nous demandions, nous le recevons de lui parce que nous gardons ses commandements et que nous faisons ce qui lui est agréable. » Et c'est ici son commandement que nous croyons donc, c'est ça le commandement de Dieu, que nous croyons, que nous ayons la foi au nom de son Fils Jésus-Christ et que nous nous aimions les uns les autres selon le commandement qu'il nous a donné. Gloire à Dieu! Et celui qui garde les commandements demeure en Dieu et Dieu en lui. Et nous connaissons qu'il demeure en nous par l'Esprit qu'il nous a donné. Amen. Oui, voyez-vous, il n'y a donc maintenant plus aucune condamnation pour ceux qui sont en Jésus-Christ, qui demeurent en Christ, qui demeurent en Dieu, qui ont accepté Jésus comme Sauveur et Seigneur, comme le brigand sur la croix, comme cette femme qui a été, cette femme adultère, pécheresse, qui a été donc pardonnée. Amen. Il n'y a plus aucune condamnation. C'est-à-dire, vous pouvez être réellement libre. J'insiste sur ce mot, réellement libre en Jésus.
Jésus-Christ. Alors, vous qui nous écoutez, je termine aujourd'hui, quel est le verdict qui pèse sur votre vie? Est-ce le verdict d'un divorce, d'un échec professionnel, d'une erreur de jeunesse? Bref, la liste est longue. Jésus-Christ vous propose aujourd'hui la vie, finalement, sans verdict. Entrez maintenant dans cette absence de condamnation. Que Dieu vous bénisse. À bientôt.

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2: Bonjour frère Edouard.
3: Bonjour frère Louis.
2: On continue sur ce sujet de la canonisation. Donc l'Église canonise, elle déclare saint, elle peut déclarer sainte des personnes. D'une part, le mot canoniser, ça vient d'où? De canon, ça veut dire qu'elle dit que les gens sont canons?
3: Non, un canon, c'est comme dans le code de droit canonique, c'est-à-dire il y a des articles, et donc elle fait une sorte de déclaration officielle, si vous voulez, un canon c'est une déclaration officielle, pour dire que quelqu'un est officiellement, peut recevoir un culte, le culte des saints, participer au culte des saints, qui a toujours été une des grandes traditions de l'Église. Depuis l'Église des martyrs, on a vénéré des saints et on les a donc désignés en les distinguant du reste du peuple de Dieu, sans préjudice pour le reste de ce peuple de Dieu, qui peut très bien avoir été saint, mais sans avoir pour autant proposé un exemple spécifique dans leur sainteté dont l'Église a besoin. L'Église a besoin non seulement que tout le monde soit saint, et ça c'est son objectif général, universel je dirais, et en même temps elle a besoin de modèles pour nous rappeler Jésus à l'œuvre, parce que Jésus est le modèle des modèles, le saint des saints, mais nous sommes par l'Esprit Saint devenus participants de l'Esprit, participants du Christ, comme dit l'Épître aux Hébreux. Et les saints, c'est ça, ce sont ceux qui ont été plus participants du Christ, participants de l'Esprit, et qui aident à atteindre nous-mêmes la sainteté en étant attirés par ces modèles. Ces modèles attirent.
2: Mmh. Oui, donc comme Carlo Acutis récemment, ou Charles de Foucault, l'Église dit, regardez, quand on est enfant, on peut devenir saint. Regardez, quand on a une vie de pêcheur, on peut devenir saint.
3: Voilà, on peut être un geek, c'est-à-dire un spécialiste de l'informatique, et être saint.
2: Quoi. Et
3: c'est
2: être quand saint,
3: même
2: oui, oui.
3: Frappant par rapport à tous les jeunes qui sont sur leur computer, sur leur iPhone et autres engins, qui sont complètement obnubilés par ça. Et tout à coup, voir un jeune homme qui, en Italie, est mort en situation de sainteté, qui a fait un site magnifique sur les miracles eucharistiques et qui s'est dépensé pour l'Église et pour Jésus-Christ, et ben voilà, on peut être saint quelles que soient les époques de l'histoire. Mmh. On n'a pas besoin de faire remonter la sainteté seulement à l'époque des premiers martyrs ou des tout premiers apôtres.
2: Et c'est vrai que ça fait beaucoup de bien de voir, on a quelques vidéos sur Carlo Acutis, quand on voit ça, on est édifié, et puis on a envie d'avancer, nous. On se dit, bah, si lui y est arrivé, on peut aussi avancer dans la sainteté.
3: Exactement, et il y a différentes gradations quand on voit les images du Padre Pio avec ses stigmates, on voit des échelles très différentes, hein, entre des formes de sainteté très différentes. On a gardé le souvenir ainsi de beaucoup de personnes qui ont été canonisées, comme Jean-Paul II. Par exemple, le nombre de reportages qu'on a sur Jean-Paul II, c'est impressionnant. Et bien, se dire, ben, cet homme était saint, cet homme a reçu les grâces de sainteté pour notre édification, pour avancer, ou Mère Teresa de Calcutta, ou ceux qui ont vraiment été jusqu'au bout. Et puis elle a écarté ceux qui étaient un peu moins édifiants, qui peut-être ont été sauvés, nous ne savons pas. Hein. Mmh. Au dernier moment, tout est entre les mains de Dieu, mais regardez ceux qui sont mort comme l'abbé Pierre, bah, on le remet à la miséricorde de Dieu, mais on ne le prendra jamais comme un modèle de sainteté, c'est clair. Pourtant, il a fait des belles choses, mais sa vie était ambiguë.
2: Quand une personne est déclarée sainte, donc canonisée par l'Église, on dit que ça veut dire que l'Église est sûre et certaine que cette âme maintenant morte est devant Dieu et avec Dieu et agit depuis le ciel pour les hommes, c'est ça ?
3: Oui. Oui, l'Église engage une part de son infaillibilité dans, c'est ce que disait Benoît XIV, un pape de la donc ancien déjà, mais qui a considéré parmi les actes infaillibles de l'Église, il y a la déclaration de sainteté. C'est pour cela que l'Église est prudente et ne prend les moyens pour étudier d'abord la vie du saint dans sa complétude jusqu'au moment avant sa conversion et à partir de sa conversion, et voit s'il y a exercice héroïque des vertus, c'est ce qu'on appelle faire une position d'un saint, et puis après, une fois que la position est faite et que le Saint-Siège a reconnu que vraiment ces vertus ont été pratiquées d'une manière héroïque, on dit que ce fidèle est un serviteur de Dieu, et on attend après, eh bien, les étapes suivantes, qui est en quelque sorte la réponse de Dieu. Il faut un miracle pour la béatification qui soit authentifié, c'est-à-dire que on ait prié vraiment un saint avec ardeur et qu'on ait vu un changement du tout au tout d'une manière instantanée, d'une manière vraiment extraordinaire. Un miracle, par exemple, de guérison. Hein. Une personne est quasi mourante et elle se relève après cette intercession guérie. La médecine ne peut pas l'expliquer, mais elle peut constater qu'avant, la personne était à deux doigts de mourir et qu'après, tout à coup, elle est en bonne santé. Ça, scientifiquement, on peut le prouver. Et l'Église peut l'interpréter comme un miracle avec l'intercession de celui pour lequel on a prié au moment où est advenue cette transformation. Donc, premier miracle, miracle de la béatification. Et l'Église ne se contente pas d'un seul miracle, elle demande qu'il y ait un deuxième miracle pour la canonisation. Mmh. Enfin, ben, ça fait quand même beaucoup de marge, je dirais, pour que quelqu'un pour lequel on aurait peut-être souhaité qu'il soit sur les autels, qu'il soit canonisé, pour ne pas l'être, parce que les étapes sont quand même un entonnoir assez étroit.
2: Oui, hein, oui.
3: Parce que d'abord, arriver à la position, il faut une grosse enquête, il faut beaucoup de moyens, et puis que cette enquête débouche sur l'héroïcité des vertus, c'est pas toujours évident. On peut très bien avoir une vie, je dirais, belle, mais pas nécessairement vertueuse au niveau des vertus héroïques. Il faut qu'il y ait quelque chose en plus et que ce soit démontré, je dirais, par des historiens, des théologiens qui aient vraiment analysé au peigne fin les choses. Il y a même au cours d'un procès ce qu'on appelle un promoteur de justice, on appelait ça autrefois l'avocat du diable, et qui essaie de contredire la position pour montrer que peut-être on s'est aventuré sur des hypothèses qui n'étaient pas fermement prouvées. Donc il y a vraiment un vrai procès canonique. Et s'il débouche positivement, être serviteur de Dieu, ce n'est pas encore l'étape ultime, puisqu'il peut très bien ne pas y avoir de miracle.
2: Oui.
3: Et donc le fidèle est considéré comme serviteur de Dieu. Il n'est pas pour autant déclaré bienheureux, ni non plus saint après le deuxième miracle.
2: Ah oui, oui. Et donc il y a sûrement beaucoup de gens au ciel qui sont saints, parce que s'ils sont au ciel, ça veut dire qu'ils sont saints, mais qui ne seront pas canonisés, ou bien parce que Dieu n'a pas voulu que par leur intercession il y ait des miracles sur la terre, ou bien aussi parce que l'Église estime que leur exemple ne portera pas particulièrement d'effet dans le monde.
3: Exactement. Quand, par exemple, dans une congrégation, dans un ordre religieux, il y a déjà le fondateur qui est saint, et que ceux qui ont suivi la règle du fondateur deviennent à leur tour saints, je dirais, le modèle est déjà donné dans le fondateur, donc on n'a pas besoin d'en rajouter. Il faut quelque chose en plus.
2: Oui.
3: Et c'est le cas, par exemple, des carmes. Nous voyons bien Simon Stock, les premiers qui donnent un exemple très caractéristique de la sainteté au Carmel. Mais il faut un plus quand Sainte Thérèse d'Avila fait ses fondations, a ses révélations sur les demeures de Dieu, etc., ou Saint Jean de la Croix dans son enseignement sur la vie mystique. Il y a un plus qui est donné, ou c'est la nouvelle petite voix de Thérèse de l'Enfant Jésus, ou la prédication sur la miséricorde de la bienheureuse Élisabeth de la Trinité. Il faut un plus qui soit donné comme modèle par rapport déjà à la règle qui a été suivie et qui a déjà ses modèles de sainteté. Donc je dirais que ça exclut beaucoup de personnes. Quand on rentre dans une vie religieuse classique, d'une certaine manière, on renonce pour la plupart à être un jour canonisé, puisqu'on a déjà le saint fondateur.
2: Ah oui, très bien. Et l'Église déclare sainte des personnes, parce qu'elle le sait, parce qu'elle a fait des enquêtes, et est-ce qu'elle peut déclarer des personnes en enfer, des gens où elle sait qu'elle est sûre qu'ils sont en enfer?
3: Alors non, parce que le royaume de Dieu, c'est le royaume des saints, et l'enfer, c'est le royaume du diable, et ça ne nous intéresse pas. Mmh. Voilà, l'Église, une fois pour toutes, a dit: ce n'est pas notre domaine, ce n'est pas ma fonction, ce n'est pas ma mission de déclarer des personnes damnées. C'est une possibilité, ça ne veut pas dire qu'elle n'existe pas, cette possibilité. Cette fois, dans l'Évangile, on parle de la bouche même de Jésus, de cette description de l'enfer, là où il y a les grincements de dents, et où il y a cette situation donc terrible d'éloignement de l'amour. Donc l'enfer existe, et des démons, nous le savons bien, ont suivi le diable, c'est dans la révélation, et Jésus annonce que il y aura malheureusement des personnes qui seront écartés de sa droite et de l'entrée dans son royaume. Donc l'Église sait qu'il y a des damnés, mais elle ne les désigne pas. Elle reste dans l'ignorance voulue de l'espérance.
2: Ah oui. Merci, frère Edouard. À bientôt.
3: À bientôt.

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Je vous ai transmis, moi, Paul, ce que j'ai reçu de la tradition qui vient du Seigneur. La nuit même où il était livré, le Seigneur Jésus prit du pain, puis, ayant rendu grâce, il le rompit et dit : « Ceci est mon corps donné pour vous. Faites cela en mémoire de moi. » Après le repas, il fit de même avec la coupe en disant : « Cette coupe est la nouvelle alliance établie par mon sang. Chaque fois que vous en boirez, faites cela en mémoire de moi. »

0: Ô Christ, tu nous as dit de rendre grâce en mémoire de toi. Garde-nous fidèles à célébrer ce mystère. Prêtre unique de Dieu très haut, donne aux serviteurs de l'Eucharistie d'imiter dans leur vie ce qu'ils célèbrent.
1: Christ, Paris Célestis, Dabolis Vitam Eterna.
0: Tu rassembles un seul corps ceux qui participent au même pain, préserve l'unité des croyants.

pour nous, pour notre guérison, rends la santé au corps et aux âmes. Tu nous as confié l'Eucharistie pour annoncer ta mort et ta résurrection. Donne la vie éternelle à ceux qui attendent ton retour.

Dieu qui, sous un sacrement admirable, nous avez laissé le mémorial de votre passion, accorde-nous, nous vous en prions, de tellement vénérer le mystère sacré de votre corps et de votre sang, que nous ressentions sans cesse en nous le fruit de votre rédemption. Par Jésus-Christ, ton Fils, notre Seigneur,

Chers frères et sœurs, vous venez d'assister au vêpres solennel du dimanche de Corpus Christi, animé par le chœur grégorien de la Scola sous la direction de Cécile Chantalou, accompagné par Elliot Bembokov à l'orgue. Et la messe du Corpus Christi commence dans quelques instants. 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
1: Les deux écoles d'Alexandrie et d'Antioche et leur rôle dans la crise nestorienne. Nous avons vu qu'au IVe siècle, la crise arienne portait sur la foi trinitaire. Au Ve siècle, la crise nestorienne portera sur la foi au Christ. Mais il y a une autre différence entre ces deux crises. Alors que l'arianisme a fini par disparaître, après avoir failli faire sombrer la foi chrétienne, la doctrine de Nestorius ou nestorianisme ne disparaîtra pas après que le concile d'Éphèse y aura répondu. Il existe encore aujourd'hui des églises dites nestoriennes, et cela rend d'autant plus utile pour le dialogue entre chrétiens de bien connaître ce qui s'est passé il y a presque 16 siècles. Au départ de cette crise, on trouve deux écoles théologiques différentes. L'une et l'autre essaient d'exprimer de la façon la plus précise possible le paradoxe du Christ, à la fois divin et humain. La première de ces deux écoles est appelée école d'Antioche, et c'est elle qui a formé Nestorius. La deuxième est appelée école d'Alexandrie, et c'est à elle que se rattache le grand adversaire de Nestorius, Cyrille. Il nous faut prendre un peu de temps pour nous pencher sur ces deux écoles. L'école d'Antioche a été fondée au siècle précédent par un grand évêque nommé Eustate. Grand adversaire d'Arius, Eustate veut souligner que la divinité du Verbe n'est pas diminuée par l'incarnation. Elle subsiste en plénitude. Mais il met une telle force dans cette affirmation qu'il a tendance à juxtaposer dans le Christ cette divinité avec l'humanité. Les expressions qu'il emploie sont révélatrices. Il dit que Dieu a revêtu l'homme tout entier. Et il va jusqu'à parler de l'homme assumé par le Verbe, comme s'il considérait que cet homme, Jésus, existait par lui-même avant d'être uni au Verbe. Il dit aussi que le jour de la résurrection, c'est l'homme mort depuis 3 jours qui ressuscite, et non pas le Verbe de Dieu qui est toujours resté auprès du Père. On voit tout de suite la difficulté. On a du mal à comprendre où est le principe d'unité qui fait du Christ un seul sujet et non pas deux. Eustate écrit que, je cite, « ni la mort subie, ni l'appétit de nourriture, ni le désir de boisson, ni le sommeil, ni la tristesse, ni la fatigue, ni l'effusion des larmes, ni un autre changement quelconque n'est légitimement compatible avec la plénitude de la divinité, laquelle est immuable de sa nature. » Tout cela, en revanche, poursuit-il, est à attribuer en propre à l'homme Jésus, composé d'une âme et d'un corps. En disant que c'est l'homme Jésus qui ressuscite le jour de Pâques et non pas le Verbe de Dieu qui est immortel, Eustate ne dit pas quelque chose de faux. Mais il ne parvient pas à expliquer comment la mort et la résurrection, comme d'ailleurs tout ce qui concerne Jésus, doivent être rapportés ultimement au Verbe de Dieu lui-même. Il s'agit là d'une règle théologique dont nous avons déjà parlé et qu'on appelle les appropriations. Elle consiste à approprier tout ce que vit, tout ce que pense, tout ce que fait, tout ce que subit l'homme Jésus au Verbe de Dieu lui-même. Pourquoi ? Parce qu'il y a en Jésus un seul sujet, pensant, agissant et souffrant, et que ce sujet est divin. S'il y avait deux sujets, un sujet divin et un sujet humain, eh bien le Christ serait double. On a donc raison de dire, par exemple, que c'est le Verbe de Dieu qui a souffert et qui est mort dans son humanité. Il n'a pas regardé de loin son humanité quand elle était en train de souffrir et de mourir, et même lorsque Jésus était au tombeau, son humanité a continué d'être unie au Verbe. L'union hypostatique n'a pas été interrompue dans la mort. Cette manière de tout rapporter au Verbe est quelque chose que Eustate d'Antioche a beaucoup de mal à comprendre et qui même le scandalise. Pour cette raison, on dit souvent que l'école d'Antioche est de tendance dualiste. Chez les théologiens d'Alexandrie, eh bien c'est tout le contraire. Ils sont très soucieux de ne jamais séparer dans le Christ la divinité et l'humanité. Pour eux, a écrit le grand théologien allemand Grillmayer, pour eux, le Verbe est le principe souverain et unique de toute l'existence et par conséquent le sujet de toutes les affirmations concernant le Christ. En cela réside, conclut Grillmayer, la supériorité de la formule d'Alexandrie sur la formule d'Antioche, qui est sur ce point très faible. Cette christologie unitaire a d'ailleurs de beaux antécédents dans l'histoire de la théologie. Saint Ignace d'Antioche, martyr en l'an 107, parlait dans ses lettres du sang de Dieu à propos du sang du Christ. Il parle de Dieu qui a été porté dans le sein de Marie et aussi de la souffrance de Dieu. Mais d'autres difficultés se présentent quand il s'agit de rendre compte de la phrase de saint Jean « Le Verbe s'est fait chair » Jean 1,14. Que veut dire exactement le mot « chair » On ne peut pas dire que c'est seulement le corps, car dans ce cas on retomberait dans les erreurs d'Arius et d'Apollinaire qui prétendaient que le Verbe s'était uni à un corps sans âme, ce qui faisait que le Christ n'était pas un homme complet, corps et âme. Alors, que signifie le mot « chair » Saint Athanase répond, en explicitant le propos de saint Jean, je cite, « Le Verbe ne s'est pas seulement fait chair, il s'est fait homme. » Heureusement, car ainsi que l'a fait remarquer saint Grégoire de Nazianze, seul ce qui est assumé, c'est-à-dire pris en charge par le Christ, est sauvé. Si le Christ n'avait pas assumé une humanité complète, eh bien, nous ne serions pas sauvés. Si sa chair n'était pas la chair de Dieu, l'Eucharistie ne pourrait pas être le pain de vie qui donne la vie éternelle. Et si sa mort n'était pas la mort d'un Dieu, il n'aurait pas pu se ressusciter lui-même et nous arracher à la mort. Tout va très bien donc dans la théologie d'Alexandrie. À une chose près cependant, cette théologie reste influencée par la pensée d'Apollinaire. On condamne certes l'affirmation d'Apollinaire selon laquelle le Christ n'avait pas d'âme humaine, mais en même temps, on reprend les propos du même Apollinaire qui n'a pas de notion très claire de la personne et qui essaie de rendre compte de l'unité du Christ en allant chercher le principe d'unité dans la nature. De là, une expression que saint Cyrille reprendra plus tard en pensant qu'elle était d'Athanase alors qu'en réalité elle était d'Apollinaire. Je cite « Une seule nature incarnée du Dieu Verbe ». Une seule nature incarnée du Dieu Verbe. Aujourd'hui, nous dirions, mais c'est absurde de dire ça, car le Christ n'a pas qu'une seule nature, il en a deux, la nature divine et la nature humaine. Oui, bien sûr, mais ici, tout le mal vient de ce qu'à cette époque, on ne disposait pas encore de la notion de personne, et c'est ainsi que la nature divine du Christ remplace le mot personne qui fait défaut, alors que chez les Antiochiens, c'est la nature humaine qu'on a tendance à considérer comme une personne autonome. Le malentendu est à son comble entre ces deux écoles, au point de départ si différentes. Alexandrie considère d'abord le Verbe fait chair, et Antioche considère d'abord l'homme-dieu. En l'an 428, le moine Nestorius se voit imposé par l'empereur Théodose II comme patriarche de Constantinople. La christologie dualiste originaire d'Antioche qu'il y trouve lui convient tout à fait. Mais comme on l'a vu, il va la pousser à l'extrême en rejetant catégoriquement le titre Théotokos, Mère de Dieu, pour la Vierge Marie, et en s'attirant aussitôt la réprobation de la piété populaire. En effet, le titre de Mère de Dieu remonte très haut dans la tradition chrétienne. On le trouve déjà dans la prière à Marie la plus ancienne que nous connaissions, le Subtuum Presidium, qui pourrait dater du IIIe siècle. Je cite cette prière, « Sous ta garde, nous nous réfugions, Sainte Mère de Dieu. Ne méprise pas la prière de tes enfants en détresse, mais délivre-les de tout danger, ô toujours Vierge, glorieuse et bénie. » Nestorius n'est donc pas de bonne foi quand il prétend que ce titre de Mère de Dieu est une innovation. Mais l'idée dont Nestorius ne veut pas démordre, c'est qu'une créature ne peut pas engendrer la divinité et que Marie a donc engendré un homme, instrument de la divinité. On retrouve ici le problème de la personne. Il est vrai de dire qu'une créature ne peut pas engendrer la divinité, car on n'engendre pas une nature, mais une personne. Marie n'est pas mère de la divinité, elle est mère d'une personne divine qui s'est faite chair, et non d'une personne humaine. Pour dire cela, nous utilisons spontanément des adjectifs plutôt que des substantifs. Nous ne disons pas que Marie est mère de la divinité, mais nous disons qu'elle est mère d'une personne divine, Nous ne disons pas non plus qu'elle est mère de l'humanité, nous disons qu'elle est mère d'une personne divine qui a pris la nature humaine. Et voyez, nous parlons toujours de la personne. La faiblesse de Nestorius, au contraire, est de partir de la nature, considérée abstraitement, et puisqu'il y a deux natures, d'entendre qu'il y a aussi deux personnes. Bien sûr, le peuple chrétien n'entre pas dans toutes ces subtilités, mais pour lui, comme pour l'apôtre saint Thomas, Jésus est mon Seigneur et mon Dieu, et Marie est la Mère de Dieu. C'est pourquoi les incidents se multiplient à Constantinople au fur et à mesure que Nestorius affirme sa doctrine. On en vient même à apposer des affiches sur les portes de la basilique Sainte-Sophie pour accuser le patriarche d'hérésie en disant qu'il croit à deux personnages différents, le Fils du Père et l'homme mis au monde par Marie. On interrompt sa prédication en pleine église et les pour et les contre s'apostrophent bruyamment. Un autre jour, un évêque de passage prêche en présence de Nestorius et il exalte la Sainte Mère de Dieu. Nestorius prend la parole à son tour et affirme le contraire. À nouveau, c'est un grand tapage auquel prennent part les moines qui sont très nombreux à Constantinople. On ne peut plus en rester là, il faut trancher. C'est ce que nous verrons dans le prochain entretien.

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1: Cette semaine, ma fenêtre a été largement ouverte et m'a permis de voir même au-delà du réel. Et c'est pourquoi je voudrais vous parler, ou vous reparler, des EMI.
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1: Des chercheurs, en effet, s'activent dans plusieurs grands services au monde pour pouvoir mettre à jour des données nouvelles à partir des nombreux cas d'EMI qu'ils peuvent rencontrer. Ainsi, des chercheurs de l'université de Michigan viennent de faire une découverte étonnante. C'est qu'au moment de rendre leur dernier souffle, deux femmes ont vu leur rythme cardiaque s'accélérer et leur activité cérébrale a montré un pic d'ondes gamma émise depuis la zone postérieure du cerveau, celle qu'on associe à la conscience ou au rêve ou à la méditation. L'auteur de cette étude déclare « Si cette partie du cerveau est stimulée, cela signifie que le patient voit quelque chose, peut entendre quelque chose et potentiellement ressentir des sensations qui sont extérieures à son corps. » Elle s'accompagne en effet toujours de visions dont la trame semble commune, quelle que soit, je dirais, la nature, la culture, l'âge, les conditions de vie des patients. Dans les récits de ces expériences apparaissent toujours des éléments que l'on pourrait qualifier de mystiques ou de spirituels chez tous les individus, quelle que soit leur religion ou leur histoire. Et les descriptions qu'ils font se succèdent et se ressemblent d'une manière confondante. De fait, ces récits bouleversent nos conceptions de la vie, de la mort, du passage, de l'au-delà. Elles bouleversent, ou bien, selon les cas, elles nous confirment ce que nous ne faisons peut-être qu'appréhender par la croyance. Ainsi, certains détails sont si récurrents qu'ils pourraient suggérer même une sorte de mimétisme. Par exemple, tous ou quasiment tous font l'expérience de se trouver face à un halo intense de lumière qui est sous la forme d'un tunnel. Ils sont aussi entourés physiquement comme d'une sorte de coton très épais, très doux, et ils ressentent une paix intérieure très grande, la présence d'un amour ineffable. Et puis remarquons aussi que tous témoignent de la disparition de toute douleur et de toute peur. D'ores et déjà, une grande question se pose. Ce qu'ils ont vécu, était-ce une réalité objective qui existerait réellement et qui s'est manifestée à eux? Ou bien était-ce une projection psychologique de quelque chose qu'ils portaient en eux, qu'ils ont placé comme en face d'eux, mais qui demeurait une réalité totalement subjective? Autrement dit, hallucination ou véritablement expérience d'un autre monde? Alors, il faut savoir tout de même que tous ces phénomènes sont analysés scientifiquement. Un ensemble de scientifiques a défini 16 critères objectifs pour qualifier la validité d'une EMI. Eh bien, dans 90% des cas, les personnes concernées éprouvent une sensation de paix et de tranquillité, un bien-être intense. Dans 76% des cas, ils témoignent d'une lumière irradiante et du passage par un tunnel, ainsi que, pour certains, d'une décorporation, c'est-à-dire la sensation de quitter son corps physique. Autrement dit, ils sont dans une dimension où le temps est aboli et où la plénitude déjà les attire. Et ils ont, la plupart du temps, l'impression d'enfin tout comprendre sur eux-mêmes et sur l'univers. Je ne peux pas m'empêcher de penser à la physique quantique qui nous affirme qu'au-delà du monde que nous connaissons, que nous voyons, que nous percevons, il y a un autre monde qui se trouve au-delà du temps, au-delà de l'espace et même au-delà de la matière. En ce qui concerne la décorporation, on pourrait penser que c'est un pur produit de l'imagination. Eh bien, je vais vous donner le témoignage d'une jeune femme, Laurence Lucas Scali, qui est aujourd'hui psychiatre et qui a fait une expérience d'EMI lorsqu'elle était enfant et qu'elle s'étouffait sous le coup d'une double pneumonie. Paniquée à l'idée de ne plus respirer, je suis brusquement sorti de mon corps de douleur. C'était extraordinaire. Plus d'angoisse, plus de mal, une joie profonde. Tout cela peut être très subjectif, mais vous allez voir la suite. Et je me suis retrouvé tout à coup au-dessus de ma grand-mère, qui habitait à 3 km de là, et qui était occupée à tricoter. Je lui ai parlé, mais elle ne m'a pas répondu, elle ne me voyait pas. Et tout à coup, je me suis réveillé, alors que j'étais en plein massage cardiaque. Revenons cette fois sur les éléments que l'on retrouve pratiquement dans tous les récits d'EMI et essayons de les regarder avec une vision chrétienne. La lumière, c'est curieux, parce que normalement, disons que la mort, pour nous, est plutôt un monde de ténèbres. Je pense qu'il n'est pas nécessaire de se remémorer ici toutes les paroles de Jésus, voire même de textes de l'Ancien Testament, qui tournent autour de ce symbole de la lumière. Et de fait, lorsqu'il nous parle du royaume des cieux, ou lorsque l'Apocalypse, par exemple, nous décrit cette autre monde vers lequel nous sommes en marche, eh bien, il y a cette intense lumière pénétrante. Autre élément qui me semble être important dans la vision chrétienne, c'est le fait que les expérimentateurs se trouvent pris d'un amour ineffable, qui leur fait penser que, finalement, dans leur existence, jusqu'à ce jour, ils ne se sont peut-être pas rendu compte que l'amour était au cœur de tout, que l'amour était le plus important de tout. Et d'ailleurs, puisqu'ils reviennent de cette expérience et poursuivent leur vie ici-bas, la plupart du temps, ce sont des gens paisibles, qui n'ont plus peur de la mort et qui rayonnent d'une certaine paix, d'un certain amour. Elle est présente, cette puissance d'amour, dans 9 expériences sur 10. Pour les autres, dit Charlotte Martial, docteur en sciences biomédicales à l'Université de Liège, ce moment peut être fort désagréable, voire même traumatisant. Nous avons identifié, dit-elle, 3 types d'EMI négatives. L'infernal, qui donne l'impression d'entrer dans un monde non terrestre, peuplé de monstres et de feux. Les EMI void, c'est-à-dire vides, qui donnent à l'expérienceur l'impression de n'être plus rien et d'évoluer dans un néant sans limite. Enfin, les EMI inverses,

0: après notre mort. Alors, comment comprendre tout cela? Eh bien, le père Pascal Hyde, qui est docteur en médecine, en philosophie et en théologie, nous dit que tout confirme l'existence d'un Dieu d'amour qui cherche incessamment à entrer en contact avec sa créature. La question que nous adresse la puissance lumineuse qui apparaît à chacun, c'est « Comment as-tu aimé ?» Ces expériences donnent la certitude que la seule chose importante de notre vie est notre qualité d'amour, fait-il remarquer. Et tous les témoignages le confirment, à la fin, même si l'expérience a été désagréable, douloureuse, la grâce semble vaincre les pesanteurs. Et pour terminer, laissons la parole à un spécialiste, le docteur Jean-Pierre Jourdan. En fait, dit-il, la vie terrestre est une parenthèse dans quelque chose de beaucoup plus vaste, de plus complet, intense. Une embardée, en somme. La constante de ces expériences est cette injonction à aimer.
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4: Le triomphe de l'orthodoxie. Dans le désert accidenté de Palestine, non loin de Jérusalem, se dresse une sorte de ville fortifiée qui semble avoir été creusée à même la roche. Son aspect extérieur, tout en crête et arête, est à l'image de la rude vie d'ascèse qui vivent des centaines de moines. La ville fortifiée est en vérité un monastère, l'un des plus grands, des plus prestigieux de tout l'Orient, la Grande Laure de Mars Abbas. Au début du 8e siècle, parmi la multitude des moines, il y en a un qui s'appelle Jean, un ancien haut fonctionnaire du calife de Damas. À l'époque, la Syrie et la Palestine sont déjà sous domination arabe. Jean est né dans une famille chrétienne de Damas. On le connaît sous le nom de Jean de Damas, ou plus couramment encore, Jean Damasène. Jean Damasène, nous l'avons vu, est un hymnographe de talent, l'un des maîtres syriaques du chant byzantin les plus réputés. Aujourd'hui, nous découvrons qu'il a aussi participé à la défense des images à l'époque où Léon III lance l'iconoclasme d'État. Souvenons-nous, en 730, l'empereur byzantin interdit le culte des images, pourtant très répandu parmi les chrétiens. Immédiatement, des voix s'élèvent pour protester, à commencer par le patriarche de Constantinople, Germain. Se trouvant en désaccord avec l'empereur, il démissionne. Puis de Rome, Grégoire II, et après lui Grégoire III, reprochent à Léon III d'ignorer une ancienne tradition de l'Église. Comment l'empereur réagit-il? En retirant au pape plusieurs territoires d'Italie et des Balkans qui se trouvaient sous sa juridiction. Et puis, il y a le moine Jean, depuis son monastère de Mars Abbas. Placé en territoire arabe, il est soustrait à l'influence directe de l'empereur. Il peut s'exprimer un peu plus librement. Il écrit trois traités de défense des saintes images. Ses idées se trouvent au fondement de la théologie des icônes qui existe encore de nos jours. Quels en sont les points essentiels? Tout d'abord, comme bien d'autres l'ont fait avant lui, Jean Damasène souligne la valeur pédagogique des images. Elles servent à l'édification des gens simples qui ne savent pas lire. Mais pour lui, ce n'est pas là ce qui fonde leur légitimité sur le plan théologique. Leur justification profonde, c'est le dogme de l'incarnation. Le Verbe s'est fait chair. Dieu n'est plus invisible. Il a revêtu une forme humaine, c'est-à-dire matérielle et sensible. Et si Dieu ne peut être représenté, la forme dans laquelle il s'est incarné, elle, peut l'être. Cette idée rejoint la décision d'un concile qui s'est tenu 40 ans plus tôt et qui impose que désormais le Christ soit représenté sous sa forme humaine et non plus comme cela avait été le cas jusqu'alors, par des symboles, comme l'agneau par exemple. En substance, pour Jean Damasène, l'icône rend visible l'invisible. Elle manifeste la sainteté. Sainteté du Dieu fait homme dans les icônes du Christ, sainteté de ceux qui ont été sanctifiés par l'Esprit Saint dans les icônes de la Vierge et des Saints. Jean Damasène procède aussi à une clarification salutaire de certains termes. Notamment, il dit

0: distingue entre l'adoration, qui est due aux seules personnes divines, et la vénération, qui, elle, peut s'appliquer aussi bien à des personnes qu'à des objets, que ce soit dans le domaine religieux ou dans le domaine séculier. Il montre aussi que les gestes de vénération, comme la prosternation, sont une marque de respect profond qui ne manifeste pas en eux-mêmes de l'idolâtrie. En se prosternant devant les images, on n'adore pas l'image, ni la matière dont elle est faite, mais on vénère les personnes qui sont représentées, d'après l'idée déjà formulée au IVe siècle par Basile de Césarée, que l'honneur rendu à l'image remonte au prototype. Enfin, Jean Damascène, dans tout son discours, ne manque pas de rappeler fermement à l'empereur sa juste place, qui n'est pas de diriger l'Église ni de décider de la foi, mais de gouverner et d'administrer les affaires d'ici-bas. L'Église a ses propres pasteurs. On retrouve chez Jean Damascène un fidèle écho des paroles qu'un Athanase d'Alexandrie, un Ambroise de Milan ou un pape Gélase avaient adressées à l'empereur de leur temps. C'est avec le successeur de Léon III, Constantin V, son fils, que l'iconoclasme prend toute son ampleur. Le nouvel empereur veut lui donner ses lettres de noblesse théologique. Il réunit en 754, dans son palais de Hiéria, à proximité de Chalcédoine, un concile œcuménique. En fait, une grande réunion de travail orchestrée et supervisée par le pouvoir impérial, Constantin V s'étant fait pour l'occasion théologien et auteur d'ouvrages de théologie. 338 évêques ont répondu à l'appel. Hiéria est l'un des conciles où la participation a été la plus forte. Mais il ne s'y trouve aucun évêque d'Occitan, ni même aucun représentant des quatre autres grands sièges de la Pentarchie. Pas de représentant pour Rome, ni pour Antioche, ni pour Alexandrie, ni pour Jérusalem. Tous les évêques sont iconoclastes. Dans ces conditions, sans surprise, le concile interdit la vénération des icônes considérées comme de l'idolâtrie. Sur le plan théologique, il prend le contre-pied total de la théologie de Jean Damascène, dont les écrits, bien sûr, sont eux aussi condamnés. L'iconoclasme est justifié par le fait que la nature divine est irreprésentable. En conséquence, quand on représente le Christ, ou la Vierge, ou les saints, on ne représente jamais que la seule partie représentable, c'est-à-dire leur partie humaine. Ce qui signifie que les images ne donnent jamais à voir ce qui les rend saints, et qui pourrait, à la limite, autoriser qu'elle soit vénérée. Le concile de Hiéria est un succès. En Orient, que ce soit dans l'Empire ou les territoires sous domination arabe, il est reconnu comme le 7e concile œcuménique de l'Église. Seul l'Occident le désapprouve, et à sa tête, Rome, devenue une fois encore le foyer de la résistance. Le pape continue de condamner fermement l'iconoclasme et conteste l'œcuménicité du concile du fait de l'absence de représentants des autres sièges de la Pentarchie. À partir de Hiéria, dans l'Empire, les icônes sont retirées de tous les lieux publics et détruites. Les espaces privés ne sont pas épargnés. La police impériale perquisitionne les domiciles, brise les images, emprisonne ceux qui s'y opposent. Rares sont les icônes antérieures au 8e siècle à avoir échappé au massacre et à nous être parvenues. Les fresques sur les murs sont remplacées par des motifs géométriques sans grande qualité esthétique. Le décor des églises se fait très sobre, dépouillé. La seule représentation tolérée est celle de la croix. Le culte des images sombre dans la clandestinité. Pourtant, tout clandestin et réprimé qu'il soit, au bout de quelque temps, force est de constater qu'un grand nombre de chrétiens continuent de le pratiquer. La répression s'intensifie. L'empereur s'en prend aux fonctionnaires trop peu zélés à son goût. Plusieurs sont exécutés. Et surtout aux moines, majoritairement iconodoules et iconodoules plutôt ardents. À leur encontre, la coercition va crescendo. D'abord, on les regroupe dans des monastères isolés. Puis les monastères sont fermés, transformés en casernes. On confisque leurs biens. On disperse les moines que l'on contraint à quitter leur état monastique et à se marier sous peine d'être aveuglés et exilés. Et un beau jour, à l'hippodrome de Constantinople, a lieu une exhibition étrange. Une scène de dérision du plus mauvais goût. Des moines et des moniales habillés en laïcs défilent, par couple, main dans la main, sous les acclamations du peuple. Quel est donc le sens de cette mascarade ? C'est que l'iconoclasme, et il est essentiel de bien l'avoir à l'esprit, l'iconoclasme va plus loin que la seule hostilité aux images peintes, plus loin que la seule croyance religieuse. Il est porteur d'un programme de société. L'enjeu ? Concentrer tout le sacré sur la seule autorité impériale. Faire de l'empereur le seul intermédiaire entre les hommes et Dieu et supprimer toute autre forme ou voie de sanctification. Pourquoi ? Et surtout, en quoi l'interdiction des images saintes permettrait-elle d'atteindre cet objectif? Pour le comprendre, il nous faut revenir au commencement du culte des images et compléter ce que nous avons vu la dernière fois. Nous avions rappelé que c'est pour avoir refusé de rendre un culte à l'empereur en se prosternant devant son portrait que les premiers chrétiens sont condamnés à mort. Sous l'Empire romain, en effet, les portraits et les statues de l'empereur sont omniprésents. Devant eux, on brûle de l'encens, on se prosterne comme devant l'empereur lui-même. Les chrétiens refusent, car dans le culte impérial, l'empereur est adoré à l'égal d'un dieu, ce qui est proprement de l'idolâtrie. Au IVe siècle, quand l'empereur devient chrétien, les choses évoluent. Il n'est plus lui-même un dieu que l'on adore, il est le lieutenant de Dieu sur terre qui reçoit les marques de vénération dues à son état. L'Église accepte désormais que les chrétiens se prosternent devant le portrait impérial, tout comme ils se prosternent devant la croix. Les gestes extérieurs restent les mêmes, mais leur signification a été réorientée dans un sens chrétien. Ainsi, dans le culte des images, on retrouve absolument les mêmes rites qui entourent la vénération de l'image impériale. Autrement dit, la dévotion aux icônes sur le plan historique est le résultat d'un transfert de pratique du politique au religieux. Transfert parfaitement réussi au point que les images religieuses en viennent à évincer l'image impériale. La preuve, à partir du VIe siècle, l'effigie de l'empereur sur les pièces de monnaie est remplacée par celle du Christ ou de la Vierge. Or, c'est précisément au moment où les représentations du pouvoir impérial s'affaiblissent que l'empire est attaqué et amputé, et le pouvoir impérial très amoindri. L'affaiblissement n'est plus seulement symbolique, il est réel, tangible. Les empereurs Léon III et Constantin V en font le constat et ils veulent renverser le processus, restaurer la puissance effective en restaurant l'image de cette même puissance. Et la corrélation est troublante, car tous les deux ont indéniablement renforcé le pouvoir impérial. Leurs succès militaires sur les Arabes les ont auréolés de gloire. Et dans le même temps, les icônes des saints sont détruites, l'effigie de l'empereur réapparaît sur les pièces de monnaie et ses statues se multiplient de nouveau. Et les moines, me direz-vous? Eh bien, les moines, c'est la même chose. Dans la société byzantine, les moines sont le modèle par excellence de la sainteté. Ils attirent sur eux une dévotion comparable à celle des icônes. Les icônes sont des images peintes de sainteté, les moines, des images vivantes. C'est là le sens profondément iconoclaste de la mascarade de l'hippodrome. Il s'agit de casser la figure sainte du moine et de la moniale en leur ôtant leurs traits distinctifs, leur habit et leur chasteté. La crise iconoclaste se résout en deux temps. C'est une fois encore le changement d'empereur qui fait tout basculer. De part en part, l'iconoclasme est une affaire impériale. En l'occurrence, il s'agit de l'impératrice Irène, régente du tout jeune Constantin VI. L'impératrice est une iconodoule. En 787, elle réunit un concile à Nicée qui reconnaît la légitimité des icônes. Leur culte est rétabli dans tout l'Empire et même rendu obligatoire. Jean Damascène est réhabilité et sa théologie officiellement adoptée. Mais cette première restauration reste imparfaite. 20 ans plus tard, l'iconoclasme est relancé. Curieusement, la nouvelle crise se déroule et se résout à peu près de la même manière que la première. À la mort de son iconoclaste d'époux, l'empereur Théophile, l'impératrice Théodora, régente de l'empereur Michel, rétablit définitivement le culte des icônes en 843. Ce nouveau concile est aujourd'hui encore célébré par l'Église orthodoxe le premier dimanche du Grand Carême sous le nom de « Triomphe de l'orthodoxie ». C'est donc sur cette note victorieuse que prend fin notre voyage au cœur des 8 premiers siècles du christianisme en ce qui concerne l'Orient. Il est temps maintenant de nous tourner à nouveau vers l'Occident, où bien des choses ont changé, comme nous le découvrirons la prochaine fois.
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0: L'ange du Seigneur annonce à Marie qu'elle serait la mère du Sauveur, et elle conçut du Saint-Esprit. Voici la servante du Seigneur, qu'il me soit fait selon ta parole. Et le Verbe s'est fait chair, et il a demeuré parmi nous. Je vous salue Marie, pleine de grâce. Le Seigneur est avec vous. Vous êtes bénie entre toutes les femmes, et Jésus, le fruit de vos entrailles, est béni. Sainte Marie, Mère de Dieu, priez pour nous, pauvres pécheurs, maintenant et à l'heure de notre mort. Que ta grâce, Seigneur, se répande dans nos cœurs. Par le message de l'ange, tu nous as fait connaître l'incarnation de ton Fils bien-aimé. Conduis-nous par sa passion et par sa croix jusqu'à la gloire de la résurrection. Par le Christ, notre Seigneur. Amen.
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5: L'essentiel de l'actualité avec des milliers de personnes dans les rues de Florence, dans le Gers, ce dimanche pour la marche blanche en mémoire de Liana, cette jeune fille de 11 ans dont le corps a été retrouvé jeudi, plusieurs jours après sa disparition à la sortie du collège. Le seul et unique suspect a été mis en examen et placé en détention provisoire. En parallèle, les réactions politiques se multiplient pour dénoncer les dysfonctionnements de la machine judiciaire dans ce dossier. La gendarmerie, elle, a lancé un appel à témoins après la disparition d'une infirmière dans le Doubs. Haute Fagot, 44 ans, est portée disparue depuis 6 jours. Elle n'a plus donné de signe de vie depuis le 31 mai. Sa voiture a été découverte à Jougne, près de la frontière suisse. Si vous avez des informations, faites le 17. Nouvelle frappe russe meurtrière en Ukraine. Des attaques dans la nuit de samedi à dimanche qui ont fait 5 morts. Un drone a également touché le site de stockage de déchets nucléaires de Tchernobyl. L'AIEA juge cet incident profondément inquiétant. Et puis en cyclisme, coup de théâtre sur le Tour Auvergne-Rhône-Alpes ce dimanche. Le nouveau nom du Critérium du Dauphiné, le français Alex Baudin, remporté en solitaire la première étape à Saint-Imier et s'est emparé du maillot jaune. Mauvaise opération en revanche pour le grand favori Paul Sexas, piégé dans le final. Il concède 12 secondes sur la ligne à ses principaux rivaux.

0: Bonsoir, sur KTO, dans Lumière intérieure, nous recevons ce soir un compositeur-musicien. Vous l'avez entendu dans la bande originale Les Visiteurs, vous le connaissez sûrement avec son groupe Hera et le célèbre tube Ameno, j'ai nommé Eric Lévy.
1: Bonjour, merci de me recevoir ici, c'est un très plaisir.
0: On vous reçoit chez vous, voyez.
1: Oui, voilà, exactement.
0: Bienvenue.
1: Comme à la maison, voilà, oui.
0: Avec une musique qui a bercé tellement de gens, c'est impressionnant pour vous, j'imagine.
1: Je crois que pour eux, oui, ça fait toujours plaisir, disons, qu'on a un créateur, hein, quel qu'il soit, de savoir que la musique touche beaucoup de gens, ça fait toujours plaisir, bien sûr.
0: Qu'elle devient l'univers intérieur.
1: Oui, absolument.
0: De plein d'inconnus. Oui. Qui seront heureux ce soir de découvrir le visage derrière le groupe Hera.
1: Voilà.
0: Alors, Eric Lévy, votre enfance, on en parlait tout à l'heure.
1: Oui, oui.
0: Vous êtes né à Paris, puis vous êtes un peu parti en Angleterre, puis vous êtes revenu à Paris.
1: Voilà, en province. Je suis d'abord revenu en province. Mon père travaillait souvent à l'étranger, il était chimiste. Et je suis né à Paris, j'ai dû passer 2-3 ans à Glasgow et à Londres. Je suis rentré à Après, on est parti habiter à Strasbourg et enfin à Nancy, c'était la province, et finalement retour à Paris à l'âge de 13 ans.
0: Et dans la famille, on fait de la musique de génération en génération. C'est quoi l'histoire de la famille avec la musique ?
1: Côté branche artistique, je crois que ça vient définitivement de ma mère, puisque son grand-père était Charles Morris, un auteur pas mondialement connu, mais dont on parle dans certaines universités aux États-Unis, les choses. Qui lui-même était un ami de Gauguin, pour vous situer le...
0: Ah oui.
1: D'ailleurs, ma mère a grandi pendant la guerre avec deux Gauguins dans l'appartement de ma grand-mère. Et comme pendant la guerre, ils avaient faim, ils ne mangeaient pas trop, et puis son père avait un peu disparu. Il y a un antiquaire qui est venu un jour acheter un Gauguin, qui ne valait rien à l'époque, ça ne coûtait rien. Et après, il est revenu acheter le deuxième Gauguin. Et ça, c'est une histoire de la famille. Mais c'est pour ça que ma mère, dès qu'il y a une exposition de Gauguin assez importante, elle va toujours le tableau qu'elle a grandi avec. Ça l'amuse de voir. Ça, pour la petite anecdote.
0: Et qui est où maintenant, ce tableau?
1: Il est dans les musées.
0: Privé.
1: Je sais pas. J'en sais rien, en fait.
0: Ouais. Peu, c'est
1: juste. Donc, il y avait tout ça pour vous dire qu'il y avait une branche artistique assez prononcée du côté de ma mère, puisqu'elle était danseuse classique. Elle était dans le ballet de Marquis de Cuevas. C'était une espèce de pré-Béjart. Et sa sœur était pianiste et son autre sœur écrivaine. Donc il y avait vraiment une fibre artistique côté de ma mère. Voilà. Mon père, c'était un scientifique.
0: Oui.
1: Mais les mathématiciens écoutent beaucoup de musique parce que les maths et la musique, en général, les gens qui font des maths adorent la musique. Et mon père écoutait de la musique classique toute la journée, tous les week-ends, enfin toutes les journées, les samedis, dimanches, puisqu'il n'était pas là forcément. Donc j'étais imprégné, malgré moi, dans la mesure, moi, ce qui m'intéressait, c'était pas cette musique, mais je l'entendais en fait du matin au soir, les week-ends, à travers les murs, du Mozart, du Beethoven, du Vivaldi, du Bach, enfin toutes ces. Donc ça a dû se mélanger avec ce que moi j'écoutais, ce qui n'était rien à voir. Le Led Zeppelin et toute cette musique hard rock des années 70, 80, enfin, ainsi de suite.
0: Et alors, vos parents regardaient ça de quel œil?
1: Bienveillant. Ouais. J'ai aucune malveillance. Oui, non, bien sûr, oui.
0: Ils fronçaient pas les sourcils de cet autre style de musique qui surgissait dans l'appartement?
1: Non, pas du tout.
0: Et donc, vous avez fait de la guitare électrique?
1: La guitare électrique, j'ai dû commencer en arrivant à Paris à l'âge de 13 ans.
0: D'accord.
1: Je suis arrivé, vous savez, il y avait tout le temps des grèves dans les lycées, à cette époque-là. Fin des années 60, il y avait toujours des... Et j'étais dans un lycée qui s'appelait Pasteur, je crois. Et un jour, tout le lycée était en grève. J'entends une espèce de brouhaha, un son incroyable. Et je suis le bruit, j'arrive dans une salle de classe et là, je vois un type avec chevelure rousse, comme ça, colossale. En plus, genre, il y avait le rayon de lumière dans sa chevelure. Il est en train de jouer la guitare. Ça, j'ai cru que j'avais vu Dieu. Vous voyez ce que c'est, une apparition. Et ça m'a complètement... j'étais jamais vu ça de ma vie. Donc, ça m'a... Voilà, ce jour-là, je me suis dit, c'est ça que je veux faire. Quoi.
0: Voilà. Et donc, on vous a inscrit à un cours?
1: Non.
0: Vous êtes débrouillé tout seul?
1: Oui, vous savez, je ne suis pas le seul. Hein. tout ce qui, je pense, qui est musique rock, hard rock, tout ce que vous voulez, je pense que c'est à 80% et c'est des autodidactes, on apprend. Parce que, par définition, ce que vous appreniez à l'école, c'était le contraire, en fait. Et ma première guitare, je vous raconte, je sais pas si c'est intéressant, mais je l'ai achetée, comme j'allais, comme tous les gamins, à chercher le pain ou à chercher du lait, ce que vous voulez. J'ai ramené, il y avait de la monnaie, j'ai gardé toujours les petites pièces jaunes. Et je les ai cachées comme ça sur une poutre dans la chambre. Et au bout de très longtemps, les pièces jaunes ont fini par faire des billets. Et je me suis acheté ma première guitare comme ça.
0: Avec les pièces jaunes, du pain et du lait. C'est une jolie histoire.
1: En gardant les pièces jaunes.
0: Vous avez été persévérant parce qu'il en a fallu des pièces jaunes, je pense, pour avoir une guitare.
1: Il en a fallu pas mal. Bon, après, je mettais aussi certains cadeaux d'anniversaire. Genre, voilà. Mais c'était les pièces jaunes, c'était un truc, c'était un rituel dont j'allais beaucoup chercher le pain, beaucoup faire les courses. J'ai trois sœurs. Donc j'ai dit, non, c'est moi, j'y vais, moi. C'est moi qui vais faire les courses, ainsi de suite. Après, je me suis acheté une guitare absolument pourrie que j'avais trouvée dans un magasin. Vous savez, les disquaires à l'époque, ils vendaient des instruments, c'est genre des guitares. Je connaissais rien, donc c'est pas une guitare de marque, hein, c'est une guitare à bas prix, vous savez, une guitare pas chère.
0: Mais quelle fierté déjà pour vous.
1: Mais ça, oui.
0: Ah bah oui.
1: Grosse étape de franchie.
0: Ah bah
1: oui.
0: Bien sûr.
1: Donc j'ai commencé appris avec ça.
0: Et puis après, vous finissez vos études.
1: Alors même pas. Parce que j'ai l'année du bac, donc j'étais devenu assez obsédé par jouer de la guitare tout le temps. Je ne sais plus pourquoi. Du coup, entre-temps, je m'étais acheté une deuxième guitare, parce que là, on parle 4-5 ans plus tard. Et je descendais la rue de Rennes avec ma guitare électrique et je vois une... c'est vraiment un mois avant le bac. Hein. Et je vois une jeune femme vietnamienne qui vient vers moi, qui me dit « Vous êtes musicien ?» Je dis oui, alors, il vient, je vais te présenter mon mari. Et là, je vois un type qui est garé rue de Rennes, comme ça. Ouais. Il a les mains dans le cambouis, il est plein de couverts, les bras de cambouis, il est en train de réparer son... Il avait une espèce de vieux, vous savez, camping-car, un peu version des années 80. Il me dit, bah, je te présente mon mari, Jacques. En fait, c'est Jacques Higelin. À l'époque, Jacques Higelin était totalement inconnu du grand public. Et il cherchait un musicien pour l'accompagner à la Pizza du Marais à Paris. La Pizza du Marais, c'est une pizza. Et au sous-sol, il y avait 30 places avec une petite scène, une marche en bois. Et la Pizza du Marais, c'était un endroit, il y a pareil, on m'avait dit, moi j'étais pas au courant. Il y a pas mal d'artistes inconnus qui venaient se produire là, et puis concerts. Donc du coup, je me suis retrouvé à la cave de la pizza en train de jouer avec Jacques Higelin le soir même.
0: Oh, une jolie aventure.
1: Et puis, je vous cache pas que... Il me pardonnera, Dieu et son âme. Mais comment vous dire, j'étais pas du tout fan de sa musique. Je trouvais ça, je trouvais ça assez ennuyant même. Mais, surtout, il arrêtait la musique et il se mettait à faire un one-man show, à raconter des trucs. Et là, toute la salle, il y avait 30 personnes qui étaient mortes de rire pendant... Et là, il était très, très drôle. Je me rappelle, dès qu'il arrêtait la musique, il se mettait à faire rire les gens. C'était mon passage préféré
0: de la soirée.
1: Voilà, alors j'ai vite arrêté. Après, on s'est fréquenté un peu, mais j'ai pas traîné longtemps. On a chacun fait notre petit bout de chemin. Et après, bien sûr, pour mon groupe, il y a eu les États-Unis, oui.
0: Oui.
1: Après, j'ai eu la chance de signer avec le manager de, à l'époque, Black Sabbath. Ils avaient un gros tube qui s'appelait Paranoia. Enfin, je ne connaissais peut-être pas, mais... Je suis sûr que vous l'avez entendu forcément,
0: oui,
1: si vous dites, ah, vous dites, je connais. Mais bon, et on s'est retrouvés aux États-Unis en tournée comme ça. Hein, on a tourné. Hein. On faisait les premières parties de gros groupes, oui, américains. Voilà, il y a plein d'histoires comme ça. Mais... Donc ça, ça a changé ma vie aussi, parce que quand on est un jeune Français, on se retrouve un peu comme ça, propulsé en première partie de grands groupes américains.
0: Ouais, bah oui, sur des groupes.
1: Ça a changé ma vie aussi, forcément.
0: Et puis vous revenez en France. Et là,
1: après,
0: propose...
1: il y a l'épopée musique de film,
0: ouais,
1: avec Jean-Marie Poiré.
0: Les fameux
1: où
0: visiteurs.
1: J'ai fait, juste avant Les Visiteurs, il a fait Opération Corned Beef, où il y avait en effet Renaud, Clavier et Valérie Le Mercier, qui étaient réunis pour la première fois. Donc Jean-Marie s'est dit, génial, les trois ensemble. Et Les Visiteurs a suivi.
0: Oui. Donc voilà. Là, l'aventure, avec quand même ce nouveau type de musique qui survient.
1: Bah, en fait, Jean-Marie, quand il m'a proposé le film, il m'a dit, écoute, fais-moi une musique un peu à la Robin des Bois, vous voyez, un peu classique, comme ça, film d'aventure. Et ce que j'aime beaucoup dans Les Visiteurs, au départ, c'est bien sûr, il y a tout ce côté magie, c'est mystique aussi, vous voyez.
0: Ouais.
1: Et donc j'ai proposé, moi, déjà à l'époque, j'avais envie de faire ce projet RA. C'est vraiment la coïncidence, parce que je me suis dit, pas un terrain de jeu, mais je me suis dit, le film pourrait me permettre peut-être de créer le premier morceau d'RA. J'aimerais vraiment voir comment ça marche. Et en fait, je lui ai proposé. Et bien sûr, ça a donné une dimension. Je crois que j'ai dû faire, je sais pas, 12 films dans ma vie, je sais même pas exactement. Mais s'il y a un film où la musique est totalement dissociable, enfin, qu'elle est indissociable du succès du film et du film en lui-même, c'est Le Visiteur. Parce qu'elle a donné cette dimension mystique, un peu spirituelle au film.
0: Enfin, elle
1: a donné ce côté totalement, avec un monde parallèle, ainsi de suite, la magie, tout ça, vous voyez.
0: Donc, vous êtes fier?
1: Oui. Mais c'est pas une fierté, comment vous dire. C'est plutôt un moment de bonheur pour ma vie. C'était vraiment ce film, tout était parfait, vous voyez, quand tout est fluide, tout se passe très bien, il y a zéro accrochage, tout ça. C'est pour ça que je me rappelle. Les Visiteurs, c'était de la première seconde jusqu'à la fin, c'était juste c'était l'évidence, vous voyez, tout était complètement synchronisé.
0: Et puis après, il y a eu Hera.
1: Donc.
0: Qui était en gestation.
1: J'ai vu l'impact de la musique. Voilà, je me suis dit, je vais faire Hera. Et je l'ai fait. D'ailleurs, avec les droits d'auteur que j'ai gagnés avec Les Visiteurs m'ont permis de m'auto-financer le premier album d'Hera.
0: Et alors, pourquoi ce nom, Hera ?
1: Hera, c'est à la fois. Ça évoque à la fois une épopée.
0: Oui.
1: Medieval Hera, enfin une épopée Hera. Et c'est aussi. Ça évoque un règne. Hera, c'est le règne d'un roi ou d'un royaume. Et si vous voulez, comme l'univers, c'est le médiéval heroic fantasy. Je ne sais pas si ça vous parle, le médiéval heroic fantasy. Mais c'est tout l'univers du Seigneur des Anneaux. Et c'est vrai que quand j'ai écrit et sorti le premier album d'Hera, tout cet univers dont je vous parle, médiéval heroic fantasy, avait totalement disparu de la culture en général. Pas de films, séries télé, il n'y en avait pas. Pas de bouquin, il n'y avait rien. C'était personne ne se rappelait ce que c'était le médiéval heroic fantasy. Et donc, Le Seigneur des Anneaux est sorti en 2003 pour venir des Hera, le premier en 97. Donc, les premières années, mais aujourd'hui, si vous voulez, c'est partout, ça a explosé jusqu'au Trône de Fer, enfin, Game of Thrones, vous voyez. C'est devenu, ça fait part. On ne peut pas voir un kiosque à journaux, un magazine sur deux, on parle de. Il y a tellement de séries, de films, c'est devenu totalement. C'est dans la culture d'aujourd'hui. Vous voyez, mais à l'époque, ça ne l'était pas. Je ne l'ai pas inventé, mais en tout cas, ça avait disparu.
0: Ouais.
1: Et moi, c'est le hasard.
0: Vous l'avez remis à la lumière.
1: Et moi, si vous voulez, le visuel de ce que je comptais faire avec Hera, c'était exactement le médiéval heroic fantasy, en fait.
0: Et donc, votre actualité, peut-être qu'on peut en dire quelques mots avant de passer à la seconde partie de cette émission.
1: L'actualité d'aujourd'hui ?
0: Oui, cet album Hera 8.
1: Oui, voilà. Ouais. Je sors un nouvel album studio et parallèlement, très rapidement, je vais préparer une nouvelle tournée.
0: Voilà.
1: Qui va s'appeler The Ameno Tour, la Ameno Tour. Et on va démarrer cette tournée début 2028. Ça semble loin, on est dans deux petites années, un peu moins. Mais bon, le temps passant très vite et. J'ai hâte de repartir en tournée. Bien sûr, pour nous musiciens, c'est un peu la récompense. C'est vraiment la cerise sur le gâteau, j'ai envie de vous dire. Quand les choses marchent bien, c'est partir en tournée.
0: Oui, donc là,
1: on a le public en face de nous, on communique avec les gens. Enfin, y a pas mieux.
0: Donc une nouvelle aventure.
1: Oui.
0: Avec Hera 8 et cette tournée.
1: Exactement.
0: Les Ameno Tour.
1: Exactement.
0: Très bien. On va passer à la deuxième partie de cette émission.
1: Très bien.
0: Je vous donne des mots. À partir desquels vous me dites ce que ça vous évoque ou ce que ça vous évoque pas d'ailleurs.
1: Allons-y.
0: À tout de suite. Nous sommes toujours sur KTO dans Lumière Intérieure, avec vous, Éric Lévy. Et pour vous, j'ai pensé au mot « origine ».
1: D'accord. Donc, je dois vous dire ce que m'inspire le mot origine.
0: Exactement. Et si ça vous inspire rien, moi, j'ai plein de questions.
1: Bon. Alors, écoutez, souvent, quand vous me dites ça, je pense à mes propres origines parce que j'ai une espèce de flou dans la famille parce qu'on ne m'a pas raconté exactement d'où venaient mes grands-parents, même si je sais que c'est au départ, c'est des Juifs d'Europe de l'Est. Mais c'est vrai que souvent, j'aurais bien aimé en savoir plus. Donc quand je pense aux mots origine, j'ai l'impression que ça me rappelle comme s'il manquait une case dans ce que je devrais savoir. Je trouve c'est important de savoir d'où on vient pour savoir où on doit aller, vous voyez ce que je veux dire.
0: Et ça, c'est du côté de votre père ?
1: Oui, de la famille de mon père, oui, absolument.
0: Donc on n'a rien dit ?
1: Je serais incapable de raconter le parcours entre mes grands-parents, mes parents, et ainsi de suite. Donc c'est vrai que ce mot origine me rappelle une espèce de manque ou de... Vous voyez ? Voilà.
0: Et des questions que vous n'avez pas eu le temps de poser ?
1: Oui, par exemple. Ça pourrait être ça, absolument, oui. Voilà.
0: Est-ce que la musique juive a une importance dans votre parcours ?
1: Non, je vais être très honnête avec vous, non, puisque, en fait, mon père a épousé une femme catholique et j'ai été élevé dans la religion catholique. Je me suis même retrouvé, je vous ai évoqué ça tout à l'heure, enfant de cœur à l'âge de 11 ans. Donc, j'ai grandi vraiment... dans le catholicisme.
0: Bah oui, vous avez raconté une petite histoire drôle qui, je pense, amuserait les téléspectateurs, que vous pouvez peut-être leur raconter.
1: Oui, si vous voulez, ce que je vous ai dit, c'est vrai, c'est que donc, j'étais enfant de cœur, j'avais 11 ans, et vous savez, à l'époque, pendant les vacances scolaires, il y avait des stages d'organiser, et on était partis à l'occasion de vacances. J'étais parti 3-4 jours, comme ça, avec d'autres enfants de mon âge, avec des prêtres, je me rappelle, ça m'a marqué, je vous ai dit que les premières conversations les plus intéressantes, enfin, qui m'ont ouvert l'esprit de ma vie, ça a été avec ces prêtres, où souvent, il y avait des discussions philosophiques, c'est peut-être un grand mot, mais en tout cas, ça m'a ouvert l'esprit, et ça a été un choc pour moi de voir qu'on pouvait aborder des sujets dont je n'avais même pas eu conscience avant. Et pour la petite histoire, bon, on est rentré de ce stage. Et quelques jours après, il y a un prêtre qui est venu frapper la porte de la maison. Il demande à voir mes parents. Et il a annoncé à mes parents que j'avais la vocation pour être rentré dans l'église. C'est ce qui est un peu...
0: C'était légèrement maladroit.
1: Oui, alors si vous voulez, c'est un peu... Ma mère a eu très peur. Elle a un peu... Donc c'était la fin de mon aventure.
0: Mon désinscrit.
1: Voilà. C'était mon premier dernier stage, enfin stage, c'est peut-être pas le mot, mais je crois que ma mère avait très peur que je lui annonce que je veuille rentrer dans l'église.
0: Voilà. Comme prêtre.
1: Voilà.
0: Donc finalement, elle vous a vite retiré des enfants de cœur.
1: Voilà,
0: de
1: je l'église. Me suis tourné donc vers le hard rock, je me suis retrouvé avec Black Sabbath en tournée, voilà, c'est voilà. Voilà.
0: Et ça, votre maman était contente, ça correspondait
1: voilà,
0: plus à ses cases.
1: Voilà, c'est très bien, voilà, exactement.
0: Alors, je crois que votre grand-mère a rencontré le cardinal Lustiger.
1: Absolument.
0: Qui est donc le fondateur de cette télévision KTO.
1: Oui.
0: Et alors, vous savez à quelle occasion cette rencontre a eu lieu ?
1: Écoutez, ce qui s'est passé, c'est que le jour où je devais... Vous savez, j'ai... En 1998, je crois qu'il y a eu les Journées Mondiales de la Jeunesse à Paris. Et je me suis retrouvé à écrire une chanson qui s'appelle « I Believe » pour l'avenue du Pape à Paris. Et donc, le cardinal... Un jour, je reçois un coup de téléphone et bon... Bonjour, monsieur Dieu aide au téléphone. Dieu aide. Voilà. Donc j'ai cru que c'est une blague au départ, parce que comme monsieur Dieu, c'est le secrétaire du cardinal Lustiger, et donc je lui dis monsieur Dieu aide, bon voilà, bref. Mais en fait, il m'a rappelé pour dire que c'est pas une blague et que je devais voir le cardinal. Donc j'ai rencontré le cardinal Lustiger qui, lui, voulait me voir pour parler des paroles de la chanson en français. Et j'en parle à mon père, je vais rencontrer quelqu'un. Il me dit, il faut absolument que tu dises, j'avais déjà entendu parler de cette histoire, que ta grand-mère maternelle était très amie, enfin très amie, avait une relation très amicale avec le cardinal Lustiger quand il était prêtre à Paris 15e arrondissement. C'était l'église où allait ma grand-mère, qui elle était très catholique, pratiquante.
0: Notre-Dame de l'Arche d'Alliance, je pense.
1: Oui, mais je pense que c'était dans les années... d'occupation, il devait être tout jeune, hein, le cardinal Lustiger, il devait avoir à peine 20 ans, 20, je sais pas, enfin, c'était un jeune, c'est un jeune prêtre. Et bon, il paraît qu'ils avaient une relation, ils discutaient plein de choses. Et c'est vrai que je vais voir le cardinal Lustiger, tout se passe très bien, on discute, ça paraît, c'est une des rencontres qui m'a marqué parce que j'étais très impressionné, non pas parce que c'était le cardinal Lustiger, mais parce que il avait un charisme et une. Dimension qu'on rencontre peu, enfin chez voilà, c'est quelqu'un qui sortait visiblement de l'ordinaire et donc on discute de plein de choses. Bien sûr, je lui parle pas de ma grand-mère Et après, il me ramène, si vous voulez, à la fin du rendez-vous, qui dure assez longtemps. On a dû peut-être passer, je sais pas, une petite heure ensemble. Il me ramène dans l'entrée pour me dire au revoir. Et là, je lui dis, j'en profite, je peux vous poser une question personnelle. Il me dit, oui, allez. Je lui dis, est-ce que vous connaissez Madame Maurice? Et là, je le vois, il se fige comme ça. Il est, je vois que dans sa tête, il est en train de se demander comment ce type qui est devant moi pourrait... Quel rapport avec Madame Maurice? Et donc, pour le venir un peu à son secours, parce qu'il ne me dit plus rien, ça, je lui dis, bon, en fait, c'était ma grand-mère maternelle. Et là, il a comme un... Et là, il s'est totalement... J'ai vu un autre homme pendant quelques secondes. Donc, on a reparlé comme ça pendant un petit quart d'heure. Et donc, c'était un moment... j'ai trouvé ça, comment vous dire, c'était un peu... Vous savez qu'on dit qu'on boucle...
0: Oui, il a bouclé.
1: Oui, il y avait un truc, je trouve ça assez étonnant que ce soit à travers la musique, je sais pas comment vous dire. Oui, parce qu'en fait, on fait des rencontres grâce à la musique, j'ai envie de dire. Et donc ça crée une espèce de lien comme ça, hors contexte, vous voyez.
0: Et puis voilà, c'est un homme d'origine juive aussi.
1: Oui,
0: finalement.
1: Absolument.
0: Ça, c'est touchant, qui porte les deux traditions en lui-même.
1: Oui, il a été converti. J'ai vu ça. Je crois qu'on était jeune. Il était dans une famille catholique.
0: Ah non, il était vraiment d'une famille juive.
1: Oui, mais il a été élevé dans une famille catholique. Oui, quand il est arrivé.
0: Ah
1: en...
0: d'accord.
1: Oui, et c'est parce qu'il a été, il avait des origines d'Europe de l'Est, je crois lui aussi, non. Enfin, il s'est retrouvé. Il a été élevé. Dans une famille catholique, et c'est là qu'il a découvert. Enfin, c'est ce qui est dit hein, quand on parle de lui, quand on lisait un peu la vie du cardinal. Et après, c'est donc à l'âge de 13 ans, quand il a été, si vous voulez, pris en main par cette famille, là, ça l'a convaincu. Il est passé. Peut-être qu'il y avait aussi l'histoire de la guerre, vous savez, qui se dessinait derrière. Et peut-être qu'aussi cette famille voulait le protéger. Vous voyez ce que je veux dire? De ce qui aurait pu lui arriver s'il était juif, ça c'est pas très clair, mais en tout cas à l'âge de 13 ans il est devenu catholique.
0: Alors le deuxième mot c'est invisible.
1: Invisible. Alors écoutez, invisible, bah écoutez, c'est pour moi invisible, c'est tout ce qu'on ne voit pas mais qui est important, vous voyez, comme l'invisible, pour moi, c'est quelque chose de qu'on ne voit pas avec les yeux, mais qu'on ressent. Enfin, c'est comme ça que j'évoque l'invisible, mais justement, tout ce qui est mystique, le spirituel, l'âme, voilà, c'est ça que ça évoque pour moi.
0: Et d'ailleurs, le groupe ERA est connu et vous vous cachez soigneusement. Vous aimez ne pas trop montrer votre photo ou être un peu dans l'ombre. Est-ce que c'est un choix pour vous ? D'être invisible ?
1: C'était un choix dès le départ parce que j'ai jamais eu la personnalité d'un acteur ou d'un chanteur. Vous savez, c'est des constructions un peu différentes de la mienne. Moi, je suis plutôt quelqu'un qui aime construire. Je sais pas comment. Et donc, du coup, quand j'ai démarré le projet ERA, c'était clair dans ma tête que je n'aurais pas ma photo sur la pochette, par exemple. Je voulais un logo. Donc, il y a le logo ERA. Et je voulais que ça soit la musique qui parle et que ça soit pas, en fait, soit pas rattaché à mon apparence physique. Donc, il y avait, oui, voilà, bon. Hein. Mais, et je voulais que ça soit la musique, en fait, qui transporte des émotions, qui touche les gens sans qu'il y ait un rapport avec une identification, on va dire, avec un personnage ou des textes même. Parce que les textes auraient pu détourner la mission première de la musique, donc si vous voulez, d'où le langage que j'ai créé pour la musique en même temps. Donc tout ça, pour rejoindre le mot invisible, oui.
0: Donc le langage inventé, c'était pour s'effacer devant la musique, en fait, que le langage
1: c'était pour
0: pas
1: que la
0: pas.
1: Musique ne soit pas, peut-être pas dire polluée, c'est pas, parce qu'en même temps, dans ERA, j'ai aussi des paroles en anglais, si vous voulez, mais tous ces thèmes assez puissants de chorale, c'est vraiment, pour moi, c'est réussi quand ça provoque des émotions. Les émotions, je préfère qu'elles soient interprétées de manière libre et non pas dictées par des mots qui ont un sens. Vous voyez. Donc j'essaye juste... l'histoire du langage, c'était pour trouver des consonances qui épousent ce que la musique évoquait pour moi. C'est un peu compliqué ce que je vous dis, mais voilà.
0: On dit des gens qui ont la foi dans la Bible qu'ils marchent comme s'ils avaient vu l'invisible. Est-ce que vous diriez que vous êtes de ces hommes-là qui marchent comme si vous aviez vu l'invisible?
1: Oui, mais alors, je pourrais le dire, c'est vrai. Mais alors, en toute humilité, vous voyez ce que je veux dire. Pas genre, j'ai vu Dieu. Oui, oui, mais oui. Je me reconnais dans cette description, ouais.
0: Avancer en ayant les yeux fixés, sur, non pas sur ce qui se voit, ce qui brille, ce qui pétille, mais sur ce qui est invisible.
1: Oui, enfin, moi, j'ai jamais été vraiment attiré par ce qui brille. Enfin, je sais pas, quand j'ai toujours été attiré par... vous savez ce qu'on appelle dark side? Vous savez, la face cachée de la Lune, dark side of the moon. Je trouve que les humains, on touche un peu une face cachée. Je trouve que... La musique, pour ça, a toujours été un élément très fort, parce que on peut écouter du... Encore une fois, du Black Sabbath, Tchaïkovski, c'est un peu les mêmes émotions. On écoute... je trouve que la musique, pour ça, a une place prépondérante parce que, justement, on accède à voir des choses qu'on voit pas, qui sont pas visibles au premier regard de la vie. Enfin, pour moi, c'est comme ça que... C'est pour ça que la musique, parfois, nous transporte. Ce qu'elle nous transporte, peut-être, dans des choses qu'on voit pas, comme ça, oui... On n'a pas devant les yeux, quoi.
0: Ouais, la musique nous transporte vers ce qui est invisible, souvent.
1: Bah, enfin, oui, une émotion intérieure, où ça nous emmène dans des dimensions qui sont... Oui, enfin, si la musique devait vous transporter dans votre salle de bain chez le boulanger, ça ne fait pas rêver, vous voyez ce que j'ai l'impression. Vous voyez ce que je veux dire?
0: Oui, je vois bien. De quoi est-ce que vous avez besoin pour créer de la musique? Vous avez besoin de silence? Vous avez besoin de...
1: J'ai besoin d'être seul, ça c'est sûr, comme beaucoup, ça c'est pas un... je crois comme la plupart des gens, et j'ai besoin d'être, oui, dans un endroit, justement, c'est pour ça que j'aime beaucoup être à Prague, où on sent qu'il y a des choses, il y a des ondes, il y a des choses qu'on peut capter comme ça, c'est comme si on devait se brancher et sur des ondes, et puis et la musique arrive, quoi, les idées sont là, donc...
0: Et comment est-ce qu'on fait pour se renouveler d'année en année?
1: On se pose pas la question. Je pense que les gens qui commencent à essayer d'expliquer l'inspiration, comment ça marche, tout ça, je pense que c'est... Enfin, j'essaye d'éviter ce genre d'analyse personnelle, parce que c'est... Vous voyez, je préfère que ça reste au niveau de l'instinct, et pas au niveau... C'est pas une réflexion, vous voyez, c'est juste un...
0: Un élan.
1: C'est un état d'esprit dans lequel il faut se... Voilà, par contre, il faut réussir de temps en temps à créer cet espace dans lequel vous allez vous retrouver. Les choses vont arriver un peu naturellement.
0: Alors, le troisième mot auquel j'ai pensé, c'est combat.
1: Oui. Alors, là, je vais rentrer dans les choses très personnelles. Alors, je ne sais pas si c'est d'actualité. Mais j'ai vécu des années de combat... un combat, oui, des années de combat pour, je me suis battu en fait pour mes enfants qui sont retrouvés dans une situation assez dramatique dès leur jeune âge, et j'ai vécu des années de combat judiciaire et combat psychologique, voilà, pour en fait je leur ai un peu sauvé la vie, si vous voulez, et voilà, donc j'ai récupéré la garde de deux enfants qui étaient particulièrement enfin, je ne sais pas si vous connaissez la vipère au poing, ça vous dit quelque chose?
0: Oui, oui.
1: Bon, disons que le personnage du vipère au poing, Folka, disons que c'était un peu, comment dire, bécassine à côté, vous voyez, c'était un conte. Ouais, donc voilà, j'ai conduit. Voilà, donc le mot combat, pour moi, c'est ça. Et d'une manière plus générale, des choses beaucoup plus larges, hein, que ma vie personnelle, par exemple, tout ce qui était. Les événements de la Deuxième Guerre mondiale en France, avec toutes ces histoires de la solution finale, ainsi de suite, ces choses qui m'ont marqué, ça, parce que dans ma famille, il y a beaucoup d'histoires. Donc, si vous voulez, le combat, c'est à la fois ça et ma vie personnelle avec ces deux enfants.
0: J'ai entendu dire que vous disiez parfois que la musique, votre musique, était marquée par un combat entre le bien et le mal.
1: Oui, alors ça, c'est un sujet que j'aime beaucoup. Le thème du bien contre le mal, absolument, avec Faust, vous savez, vous connaissez le histoire de Faust, non vous...
0: Bah, peut-être qu'il faut redire en deux mots à nos téléspectateurs.
1: Bah, en fait, si vous voulez, c'est bon, c'est des personnes qui pourraient vendre leur âme au diable pour accéder à la réussite ou à l'amour, à ce que vous voulez. Donc, on vend son âme. Donc, si vous voulez, c'est des sujets qui m'ont toujours intéressé et je trouve que je les ressens souvent dans la musique, dans les thèmes des rats, et c'est souvent présent. Donc, j'ai fait pas mal de clips comme ça, à mon niveau, hein. C'est pas des grands films, c'est pas. Un clip, ça dure 3 minutes, mais j'ai plusieurs fois évoqué ce thème dans les vidéos, dans les textes des chansons, où il y a toujours cette présence d'un combat du bien contre le mal. Voilà, c'est vrai.
0: Et vous y croyez, vous, aux démons ?
1: Absolument. Je pense qu'il y a des gens qui sont possédés par... Oui, totalement. Je pense qu'il y a des gens qui sont malveillants, non pas par... pas forcément par jalousie, parce qu'ils ont les sentiments qui sont profondément... je pense qu'il y a des gens qui sont, oui, habités par des... Je ne vais pas dire le diable, je ne sais pas, mais oui, je pense qu'il y a des... Ça existe, oui. Mm. Oui, je crois à ça, oui.
0: Donc, au fond, dans l'être humain, il y a un combat contre le mal en lui-même, contre le visage du mal.
1: Oui, il y a des gens qui incarnent le mal, ça, j'en suis sûr, oui. Ils peuvent parfois même ne pas le savoir eux-mêmes, vous voyez ce que je veux dire. Mais je pense qu'il y a certaines personnes qui pourraient incarner le mal et qui pourraient être même possédées par le mal, ça j'y crois, voilà.
0: Et comment se laisser libérer ?
1: Se libérer de ces gens-là ?
0: Non, ou du mal ? Ah. Si on le sent en soi, vous croyez qu'on puisse être libéré ?
1: Je sais qu'il y a des gens qui font ça, il y a ce qu'on appelle des exorcistes, hein, vous le savez mieux que moi. Et j'avais même vu des gens d'église d'ailleurs, hein, j'ai lu un article il n'y a pas si longtemps, 2-3 ans, de personnes de l'Église, des personnes assez importantes qui disaient qui croyaient à l'existence du mal, quoi. Donc je ne sais pas quelle est votre opinion là-dessus, mais moi je crois tout à fait que le mal existe, oui.
0: Bah bien sûr, je pense que ça parcourt
1: le mal
0: vraiment
1: existe,
0: le récit biblique.
1: Et je vais voir ce qui se passe sur la planète, oui. Mais oui, il y a des personnes qui véhiculent le mal et qui transportent, oui, absolument, oui, ça fait.
0: Après, la foi biblique, c'est que Dieu est plus fort que le mal. Et ça, vous en pensez quoi ?
1: Je pense que... Alors, moi, je pense que ce qui est... C'est le... Oui, c'est le cœur. Enfin, c'est... Je pense aussi, oui. Je pense aussi qu'à l'arrivée, c'est toujours le bien qui triomphe, on va dire, oui. Ça, je crois à ça. Quel que soit, d'ailleurs, la religion, ou qu'on croit en Dieu, même pour les gens qui ne croient pas en Dieu... Je pense qu'il y a des gens qui croient en la valeur, il y a des gens qui ont un cœur très fort, qui sont naturellement du côté du bien, vous voyez ce que je veux dire, qui sont toujours à vouloir défendre, on peut vouloir défendre les opprimés ou avoir des envies de justice, ce que vous voulez, sans forcément croire en Dieu ou avoir une religion, je pense que c'est pas forcément lié, vous voyez ce que je veux dire, la bonté, enfin vous voyez, je pense que ça, c'est les mystères de la vie, mais...
0: Vous diriez que par la musique, vous recherchez la paix ? La paix intérieure ?
1: Non, honnêtement, très honnêtement, et certaines musiques peuvent évoquer ce sentiment de paix ou de recherche de paix, mais disons que c'est pas pour ça que je fais de la musique. Mais par contre, je pense que la paix intérieure, elle est liée à des tas de choses, mais pas forcément, encore une fois. Je pense qu'il y a des gens qui je pense qu'il y a des chemins différents pour y accéder. Voilà, je pense pas que c'est... si la musique peut aider à apaiser les gens, je trouve ça formidable. Vous voyez ce que je veux dire ? La musique a un pouvoir incroyable. Hein. La musique peut rendre les gens tristes, heureux, m'amener une paix intérieure, peut... Enfin voilà, c'est la puissance de la musique, je la trouve infinie. Et ça fait partie des mystères de la vie, la musique, pour moi. Donc tout cet univers dont vous parlez, c'est très vaste. Enfin, je ne sais pas si je suis qualifié pour vraiment en parler, vous voyez ce que je veux dire ? Ou alors il faudrait que j'y réfléchisse plus longtemps, on nous en passe, ce serait trop long.
0: Le but, ce n'est pas de vous faire une interro qui vous rende malheureux. Hein. C'est
1: Pardon
0: de nous mettre à votre école. Le dernier mot, c'est espérance.
1: D'accord, espérance. Écoutez, l'espérance, ça j'y crois. Oui, je trouve qu'il faut toujours avoir... Ça fait partie de ma vie aussi. Je crois toujours... Je suis très, très positif. Même dans les pires situations, c'est même plus de l'espérance, je suis persuadé que ça va bien se terminer. Vous voyez ce que je veux dire? Donc pour moi, l'espérance, parfois, ça peut être... c'est l'évocation d'un dénouement heureux, même si ça prend des années. Voilà.
0: C'est, je trouve. Et tout se finit toujours bien?
1: Moi, dans mon esprit, tout se termine toujours bien, oui.
0: Happy end.
1: Voilà. Peut-être naïf, mais... Mais oui, je vois un happy ending. Même dans la tragédie, si vous voulez, ou dans les pires tragédies humaines, ou disons que je trouve qu'il y a toujours une lumière, il y a toujours des choses à apprendre. Il y a toujours... Parce qu'il y a des gens qui vivent des choses absolument terribles, et même à toutes les époques. Et je pense que ce qui garde les gens souvent debout, qui, c'est une forme toujours d'espérance, hein, qui leur permet d'avancer, même après les pires événements. Donc l'espérance, pour moi, c'est ça aussi. Ça, c'est pas forcément lié à ma vie, à moi, mais c'est lié à tout ce qui se passe aujourd'hui, que ce soit...
0: Comment vous faites la différence avec l'espoir? Parce que l'espoir, c'est quand on espère une happy end dans un événement humain. Et l'espérance, qu'est-ce que ce serait pour vous la différence?
1: L'espérance, oui, je vois ce que... Entre happy ending et espérance, ça serait un monde meilleur.
0: Voilà, ouais, c'est un monde qui va arriver.
1: Un monde meilleur. C'est-à-dire qu'en fait... voilà. Alors ça, par contre, ça, je me dis que ça n'arrivera peut-être jamais. Mais l'espérance, pour moi, c'est ça. C'est un monde meilleur.
0: Oui, est-ce que
1: même
0: c'est...
1: Si, même si je me dis que ça n'arrivera jamais, vous voyez ce que je veux dire?
0: Oui. Est-ce que vous pensez que c'est ce que Jésus de Nazareth voulait dire quand il parlait du royaume? Le royaume qui va venir, c'est le monde...
1: Alors ça, honnêtement, je ne peux pas... Vous savez, je ne suis pas... Comment vous dire j'ai grandi, voilà, comme je vous expliquais, j'ai été enfant de cœur, j'ai passé ma communion, j'ai beaucoup, mais je suis pas quelqu'un, on va dire, je suis pas quelqu'un qui pratique, si vous voulez, la religion dans mon quotidien. Et je crois que c'est toutes ces émotions dont vous parlez, ou ces visions comme ça, je crois que je les ai de toute façon hors religion. Je sais pas comment vous expliquer, vous voyez ce que je veux dire? Je pense que j'ai pas besoin d'aller dans une... Même si parfois je prends un énorme plaisir, je vais souvent dans des cathédrales comme ça, ou quand j'adore aller dans des jolies cathédrales, mais c'est pas uniquement pour voir un joli monument, si vous voulez, j'ai une forme de connexion comme ça au spirituel. Mais c'est vrai que... Comment vous dire? Je suis pas... Vous savez, je suis pas un pratiquant. Donc parfois je me sens un peu... Je me sens pas légitime pour donner mon avis comme ça sur des sujets aussi profonds. Vous voyez?
0: Je comprends.
1: Je voudrais pas. Je
0: préfère. Merci de votre délicatesse. Bon. Et comment est-ce que vous avez réagi quand le pape Jean-Paul II vous a fait cette commande de ce chant I believe, ce qui veut dire je crois, justement?
1: Oui, I believe. Parce que les paroles, c'est I believe in a world, où la lumière nous guidera. Voilà. Bon, bref, il y avait des. Bah, écoutez, en fait, j'ai pas réalisé au départ l'importance de l'événement. Vous voyez ce que je veux dire? Parce que moi, les JMJ, bon, j'avais entendu parler des JMJ, Journée mondiale de la jeunesse. Donc, qui était un rassemblement des jeunes catholiques du monde entier. J'ai pas réalisé que c'était un événement aussi important. Donc, pour moi, c'était une surprise. Je m'attendais pas du tout à. Il y a eu un appel d'offres, vous savez, de fait. Mm-hmm. Parce qu'il y avait un maestro, vous savez, qui dirige des orchestres, qui était responsable du programme musical du Vatican, qui s'appelait Mimim Chung, qui était un Coréen du Sud.
0: Je vois très bien.
1: Il dirigeait ça à l'époque, et ils avaient lancé une espèce d'appel d'offres, hein, le mot n'est pas très joli, mais c'était un appel d'offres quand même, pour une œuvre originale, plutôt que de reprendre un des grands thèmes du classique, pour l'avenir du pape. Et visiblement, Mimim Chung, le fameux Coréen, n'avait pas trouvé quelque chose qui lui plaisait vraiment, et... On m'a dit que, parce qu'après, on m'a dit qu'il avait un de ses fils qui avait écouté du RA, enfin, dans sa chambre. Son fils, c'est quoi cette musique? Son fils, c'est RA. Et que donc, c'est une personne du publishing des éditions universales qui un jour m'a appelé. Il m'a dit, voilà, est-ce que ça t'intéresserait de composer quelque chose pour... Mui Un Chung, je recherche une musique, donc voilà, je suis rentré chez moi Et pareil, I Believe, c'est quelque chose que j'ai écrit très vite. Hein, le soir même, c'était fait, en fait. Et puis...
0: Donc c'est vous aussi les paroles.
1: Oui, j'ai fait la musique
0: et
1: les paroles.
0: Ce monde rire et sans larmes et sans pleurs, ou le rire des enfants. Il y a quelque chose avec le rire des enfants aussi.
1: Oui, oui, bien sûr. Ouais. Oui, non, l'idée c'était. Oui, ça parle. Alors c'était en anglais, je le voyais un peu différemment. Oui, c'était un monde.
0: Sans guerre et sans pleurs. Je crois
1: voilà,
0: que c'est ça.
1: Où le bruit des canons se seront tués. Ouais. Bon, c'est un peu voilà. C'était un peu. J'ai rien inventé non plus. Hein. En termes, voilà, au niveau du texte, bon, c'était pas ce qui était beau, c'était peut-être la musique, on va dire, était voilà, mettait en valeur, était un bel écrin pour les paroles. Hein. Mais la musique avait beaucoup d'émotions, et puis voilà, et ça a plu à Myung Chung, il a donné son feu vert, et puis on a été enregistrer ça avec l'orchestre de Santa Cecilia, qui était l'orchestre à Rome, vous savez, tout ce qui était musique pour le Vatican s'était fait là-bas. Donc c'est un très beau souvenir pour moi, parce que voilà, en plus je vous dis, j'ai rencontré le cardinal Lustiger, c'est une rencontre, même si... Et puis après cet événement, où il y a eu une... c'est vrai que c'était impressionnant de voir cette marée humaine.
0: Vous y étiez évidemment.
1: Oui, voilà, absolument, ouais. J'étais sur la scène là-bas.
0: Quand Didier Bridgewater a chanté.
1: Et c'est vrai qu'on ne se rend pas compte, mais quand on voit une marée humaine de 900 000 personnes, ça fait quand même beaucoup.
0: Ouais.
1: Et c'est là que j'ai réalisé l'importance de JMJ, vous voyez ce que je veux dire ? Et parce qu'il y avait des jeunes du monde entier, hein, d'Amérique du Sud.

0: authenticité. Oui, non, bien sûr, j'ai écrit ces paroles que m'ont inspiré la musique, vous voyez ce que je veux dire.
1: Mm-hmm. Merci beaucoup, Eric Lévy. On va conclure tout de suite pour la fin de cette émission.
0: Parfait.
1: À tout de suite.
0: À tout de suite.
1: Nous sommes toujours sur KTO dans Lumière Intérieure avec vous, Eric Lévy. Oui. Comment ça s'est passé, cette expérience?
0: C'est une expérience très plaisante, en fait. Ça m'a fait réfléchir à des choses auxquelles je pense jamais, donc c'est toujours intéressant.
1: Est-ce qu'il y a un mot qui vous a accroché plus qu'un autre?
0: Espérance.
1: Espérance, voilà, c'est votre mot préféré?
0: Oui.
1: On n'a pas parlé, mais dans espérance, il y a aussi qu'est-ce qu'on espère après cette vie?
0: Oui.
1: Vous croyez qu'il y a quelque chose après la mort?
0: Absolument, oui. Oui, ça, j'en suis persuadé. Voilà.
1: Et quoi?
0: Encore une fois, je... Il y a des gens qui disent qu'on a toujours plusieurs vies, ainsi de suite, mais je pense qu'il y a Encore une fois, j'ai une forme de conviction personnelle, sans en même temps pouvoir vous décrire... Oui, je ne suis pas incapable de vous dire ce que je vois réellement, mais c'est quelque chose en quel je crois.
1: Vous mais attendez quelque chose
0: après? Je ne pense pas du tout savoir, je serais incapable de vous dire sous quelle forme ça se présente. Ou...
1: Oui,
0: je crois pas que la vie s'arrête. Vos cœurs a hâte de battre, ou vous arrêtez de respirer, j'ai pas l'impression que tout s'arrête à ce moment-là.
1: Donc ça...
0: Parce que moi-même, enfin, comment dire, ça m'est arrivé de sentir parfois des choses, vous voyez, de présence, enfin voilà, de choses qui sont des âmes... Encore une fois, tout ça, c'est mystérieux, il y a du mystique, il y a plein de choses, mais je crois à tout ça, oui. Sans être... c'est pas de la superstition, c'est vraiment une conviction personnelle qu'il y a un avant, il y a un après. Mm-hmm. Et il y a là, ce passage-là où on est dans l'aube charnelle présente, et après, bon, voilà. Et je pense que l'univers est vaste.
1: La boucle avec le mot invisible. Vous attendez un monde invisible qu'aujourd'hui on ne distingue pas encore.
0: Oui, peut-être une fois après, vous le voyez, je ne sais pas. Oui, mais en tout cas, je crois, oui, bien sûr. Ça, j'en suis persuadé, oui. Donc, peut-être. Hein.
1: J'espère pas.
0: Mais hein, pardon.
1: J'espère que vous ne vous trompez pas. Ce serait bien
0: ennuyé. Oui, mais ce que je veux dire, voilà. Peut-être une illusion. Je ne pourrais pas le jurer non plus. Moi, c'est ma conviction, mais je ne vous dirai pas... pas vous l'affirmer non plus, quoi. Mm.
1: Est-ce que ça, c'est émouvant pour vous, la postérité de vos musiques, notamment ce prêtre-là qui remixe
0: oui,
1: vos chants?
0: Comment
1: plaisir. Vous vivez ça?
0: Non, parfois, je me dis que ce qui est sympa, c'est qu'on est un artiste, après, encore une fois, quel qu'il soit, c'est ce qu'on laisse derrière nous.
1: Oui.
0: Et parfois, je me fais une question que je me posais souvent. Parce que, voilà, à partir d'un certain âge, on pense quand même... l'évocation, voilà, on peut avoir la vision de soi-même, ne plus être, on va dire, vivant au premier degré. Et donc, je me dis, parfois, voilà, et ces musiques, quel sera l'avenir de ces musiques? Est-ce que c'est sûr que si elles pouvaient... c'est un peu magique de se dire que vous laissez derrière des choses, après que vous soyez parti, qu'il y a encore des choses qui circulent.
1: C'est vrai, c'est
0: une espèce d'empreinte comme ça, vous voyez. Surtout au niveau de la musique, parce que la musique, c'est pas un livre, un tableau, et quelque chose de, vous voyez, d'immatériel dans
1: c'est
0: la
1: vivant.
0: Musique.
1: Oui.
0: C'est comme une âme, une musique. Il y a pas d'apparence physique. Mm-hmm. Parce que vous l'écoutez, c'est un souffle d'air, la musique. Hein, ça voyage dans l'air, vous voyez. C'est pas.
1: Vous avez parlé de vos enfants tout à l'heure. Vous leur avez transmis cet amour de la musique.
0: Écoutez, j'aurais surtout transmis, j'espère, les choses importantes. C'est pas forcément l'amour de la musique, c'est ne pas juger les gens sur les apparences, tous ces genres de choses, enfin, pour action, plein de choses. Je pense que, voilà, pour l'amour de la musique, je pense que c'est surtout... on peut adorer la musique. Oui, ils écoutent beaucoup de musique, les deux, donc ils aiment beaucoup. Mais je pense que ce qui est plus important, il est à gens... qui adorent la musique sont pas forcément des personnes recommandables, vous voyez. C'est pas... Le plus important que d'aimer la musique, pour moi, c'est d'avoir, d'être une bonne personne. Oui, d'être... c'est pour moi la base.
1: Donc ne pas juger, c'est ça ce que vous dites?
0: Ne pas juger sur les apparences, ne pas... Oui. Voilà, et puis surtout, d'être bienveillant, de pas avoir... Enfin voilà, après je me prends pas pour un homme parfait, hein. Mais je veux dire, je trouve que c'est plus important, si vous voulez, je suis pas

0: impressionné forcément. Bon, le talent des gens, des uns des autres m'impressionne, hein, les performances comme tout le monde, hein, certains sportifs ou la musique. Mais ce qui compte plus pour moi, c'est qui sont vraiment les gens.
1: Le cœur.
0: Oui, voilà, mmh. Le cœur.
1: C'est ça ce qui vous avait frappé chez
0: c'est
1: le
0: la valeur du cœur pour moi qui prédomine surtout. Voilà, la valeur, oui, ça c'est le numéro un, oui.
1: Oui.
0: Si vous faites un chanteur magnifique, si derrière vous êtes quelqu'un de médiocre, il y en a plein, vous savez, des gens qui font comme ça. Qui ont des talents incroyables, mais qui ne sont pas forcément des personnes intéressantes, enfin intéressantes, recommandables. Ou... Donc, je. Oui.
1: Je vous demandais si c'était ça qui vous avait frappé chez le cardinal Lustiger. Vous avez dit tout à l'heure, c'était un homme qui m'a marqué. Est-ce que vous avez vu son cœur ?
0: Oui, il y a une certaine dimension. Enfin, on sent que c'est un personnage. Il est habité.
1: Habité.
0: Par, je sens que c'est quelqu'un d'habité. Et qu'il est, il a une prestance comme ça, mais qui n'est pas due à son rang, hein. Il l'a naturellement, enfin, c'est pas, voilà, c'est une personne qui sort de...
1: De l'ordinaire.
0: Totalement, oui.
1: Merci,
0: Eric Lévy. Même le contact, oui, dans le regard, dans les questions, enfin, c'est, voilà.
1: Merci de nous avoir partagé votre itinéraire.
0: Écoutez...
1: Votre chemin d'enfant jusqu'à cette composition d'Héra. Bah, justement, on entend ce titre qui est... Votre nouvel album ?
0: Oui, l'extrait du nouvel album, absolument. D'ailleurs, il y avait la voix de Jean-Paul II dans ce titre.
1: Ah.
0: Oui, il y a la voix que... Ça, c'est Jean-Paul II.
1: Ah oui, on reconnaît.
0: J'ai samplé la voix de Jean-Paul
1: II. Et qu'est-ce qu'il dit, là ?
0: Alors, écoutez, je ne parle pas latin, mais il dit une phrase qui évoque des siècles et des siècles qui arrivent là. Il arrive à... Vous avez... Mais il y a plein d'interventions de Jean-Paul II, comme ça, je ne devrais peut-être pas le dire, mais...
1: Est-ce que vous aimiez sa voix ?
0: Hein ?
1: Est-ce que très vous aimiez sa voix ?
0: Elle est très musicale, sa voix. Donc... Donc, je l'ai samplé et je l'ai mis en musique un peu dans ce voilà et ça se passe très bien. On va l'entendre là c'est là. Là.
1: Dans les celui qui vit et règne pour les siècles des siècles, siècles
0: exactement.
1: Finissant en latin. Ben, ce sera le mot de la fin.
0: Voilà exactement.
1: Merci beaucoup Eric Lévy. Vous pourrez retrouver cette émission sur kateotv.com. Et je rappelle donc cette actualité, Héra 8 et votre tournée en 2028. Il faudra encore patienter.
0: Exactement.
1: On entend encore ce pape Jean-Paul II.
0: Oui, exactement.
1: Merci, Kévi.
0: Bon, merci à vous surtout de m'avoir accueilli dans votre, sur ce plateau.
1: À bientôt, alors.
0: À bientôt.
1: Au revoir.
0: Au revoir.

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5: Chères auditrices, chers auditeurs, bonjour, ravie de vous retrouver pour notre chronique des noms de rues. Jusqu'à présent, nous avons évoqué des rues souvent très anciennes, médiévales, etc., décrivant un petit peu leur aventure dans le temps, y compris les changements de nom. J'aimerais vous parler aujourd'hui de la façon dont on dénomme les rues et dont on dénomme les rues qui n'ont pas de nom, notamment des rues qui sont dans des quartiers tout à fait neufs ou des rues qui ou des rues ou des places et des promenades, ce qui permet de donner un nom, d'honorer une personne qui a compté pour la ville, sans pour autant supprimer le nom d'une rue, ce qui est fort rare, parce que quand on supprime le nom d'une rue, qu'on le remplace par un autre, c'est rarissime, et puis la mairie doit prendre en charge tous les changements d'adresse, et chacun comprendra que c'est un petit peu compliqué pour tout ce qui est l'envoi postal. C'est une l'occasion de dénommer de nouveaux espaces. Elle a été donnée dans un exemple que je vais vous citer, qui est la place des Cigarières. La place des Cigarières se situe à l'arrière de la manufacture des tabacs et de l'espace qui la sépare de la Garonne. Alors pourquoi la place des Cigarières ? Parce que les Cigarières ont été vraiment les actrices, si on peut dire. On les a vues dans Bizet, les Cigarières, évidemment, mais là, la manufacture des tabacs de Toulouse, elles occupent à peu près 90% d'une population ouvrière qui est de 1200 ouvriers. Elles se sont illustrées par un mouvement social très particulier, puisqu'elles ont été les premières femmes grévistes de l'histoire vraiment industrielle, en tout cas en France. Elles sont payées à la tâche, on veut augmenter les cadences, et elles sont très mécontentes. Elles vont demander le renvoi de l'ingénieur d'encadrement, ce qui sera fait. Nous sommes en 1870. Elles n'obtiendront pas satisfaction, elles vont recommencer en 1874, et en 1875, là, il y aura une répression et ça ne recommencera plus. Voilà pourquoi on a nommé cette place la place des Cigarières.

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4: Bonjour Mgr Jean-Marc Mika.
5: Bonjour Anne-Rose.
4: On se retrouve pour une nouvelle interview cette semaine et on va parler des jeunes qui font leur confirmation depuis quelques semaines. Vous allez de paroisse en paroisse pour confirmer les jeunes de notre diocèse. Vous serez ce dimanche 7 juin en l'église Sainte-Thérèse à Tarbes pour confirmer des jeunes. Et puis il y a quelques jours, vous étiez dans l'établissement Notre-Dame de Garaison pour en confirmer d'autres. Et puis avant Saint-Lary, je crois. Parlez-nous un petit peu de ces jeunes que vous confirmez et qui vous écrivent comme tout le monde. Avant d'être confirmés, qu'est-ce qu'ils ont dans leur cœur ?
5: Depuis 4 ans, je suis très marqué par la lecture des lettres que ces jeunes écrivent pour demander la confirmation. J'entendais déjà auparavant les évêques dire que dans leur ministère, certainement que la confirmation était un sacrement qui les marquait beaucoup et que la lecture des lettres qu'ils recevaient était impressionnante. Et de fait, je me fais l'expérience depuis 4 ans moi-même. Et c'est toujours très très beau parce qu'ils sont invités. Bon, il y a comment dire, une structure ou je sais pas quoi, un plan de lettres qui est toujours un petit peu le même, sans doute qu'il leur est proposé par les animateurs. Ils se présentent, ils disent où ils en sont de la foi, et puis ensuite pourquoi ils demandent la confirmation. Mais ensuite, ils le font d'une manière extrêmement libre et ils ouvrent leur cœur d'une manière qui me touche profondément et qui m'éclaire sur ce que traverse cette génération de jeunes aussi. Aussi bien du point de vue de la foi que des questions qui les inquiètent, de l'histoire du monde, de la société, de leur avenir, de manière très très simple, très ouverte et très bouleversante. Alors c'est une très très belle expérience et j'aime bien reprendre telle ou telle citation de différentes lettres lors de l'homélie, le jour de la célébration de la confirmation. J'aime beaucoup faire ça. Bon, puis ensuite c'est pour moi l'occasion, en dehors des visites pastorales ou des visites programmées avec tel ou tel de mes collaborateurs à la rencontre des acteurs locaux, curés, EAP et puis chefs d'établissement et que sais-je, catholiques, l'occasion de vraiment de me déplacer encore et encore dans le diocèse à la rencontre des communautés. Vous avez mentionné Lannemezan, vous avez mentionné Garaison. Ce week-end, c'est ici à Tarbes. Enfin, et de rencontrer les gens d'une autre manière et les communautés d'une autre manière. Et voilà, j'éprouve beaucoup, beaucoup de joie à le faire et à l'occasion de la célébration de ce sacrement. Et voilà, c'est un bon moment pour moi et j'espère pour eux aussi.
4: Alors, vous avez rencontré d'autres jeunes, pas forcément des confirmants, mais les élèves de l'institution Jeanne d'Arc. Alors, c'est encore à Tarbes. Là, c'est une institution avec des élèves du primaire, des collégiens, des lycéens. Pourquoi vous avez fait cette visite ? Est-ce qu'il y avait un objectif précis ou c'était juste une visite comme ça de sympathie, j'allais dire ?
5: Là encore, depuis que je suis dans le diocèse, je suis attentif à nos écoles catholiques et tous les défis auxquels elle fait face. C'est un lieu majeur de rencontre de chrétiens et de non-chrétiens, de gens qui sont témoins de la foi catholique, et puis de familles qui confient leurs enfants à cette institution et qui sont accueillis d'une manière catholique, précisément, parce qu'il y a une manière de le faire. Et donc, manifester mon attention, mon soutien, parce que c'est toujours un équilibre subtil entre les uns et entre les autres. Et donc là, c'était clairement à l'invitation des chefs d'établissement, Monsieur Gilles, qui est le directeur de l'institution Jeanne d'Arc, et puis de Madame Nathalie Alonso, la directrice du primaire, et puis surtout de l'adjointe en pastoral qui a été recrutée depuis la rentrée dernière, Marie Hénaud, donc une invitation, voilà, de ceux qui ont en charge l'animation de la dimension pastorale et catéchétique de l'école. Et voilà, donc c'est une célébration de l'Eucharistie avec tous ceux qui souhaitaient y participer. Une rencontre à partir de questions qu'ils avaient préparées avec les élèves du primaire et leurs institutrices.
4: Puis par exemple, quoi comme question ?
5: Alors, combien gagne un évêque ? Comment on devient évêque ? Qu'est-ce que c'est qui, depuis que je suis évêque, est le plus difficile ou qui me rend le plus heureux ?
4: Ça, ce sont les petits qui vous ont posé ces questions-là.
5: Ah oui, alors les tout-petits, mais les grands posent aussi, comment dire, à leur façon, à eux et autrement, mais parfois un peu les mêmes questions, mais aussi avec des questions plus graves sur le point de vue de l'Église, sur telle ou telle question de société, et sur les questions qui les inquiètent. Et j'ai beaucoup, beaucoup, beaucoup apprécié ces échanges, y compris le temps du repas partagé avec la direction, avec les membres de l'organisme de gestion de l'école. Et là aussi, on parle des défis que rencontre certes l'institution Jeanne d'Arc à proprement parler, mais aussi l'école catholique en général dans le paysage de la société française aujourd'hui. Et ça a été finalement un très très bon moment au cours duquel je dis mon soutien, mais aussi quelques points d'attention ou quelques appels pour être au rendez-vous de ce que les parents qui nous confient leurs enfants attendent de notre institution, mais aussi de ce que l'Église attend de cette institution au service de tous. Ça a été un très très bon moment. Alors, j'avais dit à la rentrée avec l'ensemble des chefs d'établissement des écoles catholiques ma disponibilité pour vivre ce genre de moment. Et plusieurs écoles ont saisi cette suggestion depuis la rentrée. Et j'apprécie ça. Et je crois que ça leur fait du bien aussi de sentir que l'évêque est proche et vraiment un soutien a priori, même si à l'occasion il peut être un soutien qui interpelle, mais tout ça dans un climat de confiance réciproque. Et qui fait beaucoup de bien.
4: J'ai deux questions encore sur ce sujet-là, sur votre visite à l'institution Jeanne d'Arc. Vous avez parlé d'une manière catholique d'accueillir les élèves et tous les élèves. Ça veut dire quoi, une manière catholique d'accueillir les enfants ?
5: Il y a une manière chrétienne de considérer la personne humaine. La personne humaine dans la société humaine, la société humaine dans son histoire, de son origine à son terme, de la place de chacun dans cette histoire, de son rôle, et donc de la dignité des personnes, etc., une manière chrétienne qu'on appelle l'anthropologie chrétienne, et au service de cette personne humaine et de son devenir, les défis que rencontre le fait d'être éducateur, d'être formateur, d'être enseignant, et donc la place que l'Église, le rôle que l'Église peut jouer et se propose de jouer en tout cas dans cet aspect-là de la vie humaine et de la relation des personnes entre elles, la société, du rapport de l'Église au monde, etc., etc., et à son histoire. Et donc il y a une manière qui colore très nettement. Une manière d'être professeur, éducateur, d'appliquer les programmes d'éducation qui sont imposés par les ministères successifs. Mais il y a une manière chrétienne de le faire et d'être au service absolument de tous. C'est pas l'école des catholiques pour les catholiques avec seulement des catholiques, mais il y a une manière catholique d'être l'école pour tous. Et c'est cela qui est souvent souligné dans le monde, pas seulement en France, où l'école catholique à la côte, réellement, est très très sollicitée par beaucoup beaucoup de gens, même s'ils ne partagent pas explicitement la foi catholique, mais ils attendent de cette anthropologie catholique qu'elle soit mise en œuvre au service de leurs enfants. Et c'est à cela qu'il faut veiller, qu'il faut identifier, qu'il faut servir de la meilleure manière.
4: Vous avez mentionné aussi le travail de Marie Hinault, qui est donc salariée par l'OGEC pour l'établissement Jeanne d'Arc pour prendre en charge la pastorale. Est-ce que ça, c'est un modèle qui peut se déployer dans tous nos établissements catholiques, dans le diocèse de Tarbes et Lourdes ? C'est un modèle qu'on ne voit pas dans toutes les écoles, dans tous les collèges et dans tous les lycées. Il faut un choix de l'OGEC d'employer une personne salariée pour cette mission pastorale.
5: Alors clairement, il faut en avoir les moyens, parce que c'est un poste salarié qui est à la charge exclusive de l'école, de l'OGEC. C'est pas contrairement aux enseignants pour les écoles sous contrat qui sont pris en charge par l'État, par le ministère de l'Éducation nationale. Mais un tel poste, lui, il est comme le chef d'établissement et comme tel ou tel autre membre de l'équipe pédagogique, il est à la charge exclusive de l'école elle-même. Donc c'est un choix. Et il faut en avoir les moyens. Bon, alors je me souviens avant la création de ce poste, j'avais rencontré avec la directrice diocésaine de l'enseignement catholique, Madame Sandrine Simon. On avait rencontré le président de l'OGEC et les chefs d'établissement, dont Monsieur Thierry Gilles et Madame Nathalie Alonso. Et il m'avait demandé, c'est le président de l'OGEC, Monsieur Brunet, qui m'avait demandé, qu'attendez-vous de notre école? Quelle est votre vision par rapport à l'institution Jeanne d'Arc? Et j'avais répondu que, compte tenu de l'histoire, de son statut, etc., j'attendais l'école Jeanne d'Arc, de l'institution Jeanne d'Arc, qu'elle soit un peu comme le vaisseau amiral de l'ensemble de l'enseignement catholique du département des Hautes-Pyrénées, du diocèse de Tarbes-et-Lourdes. Et qu'elle soit exemplaire. Et donc, pour moi, la création de ce poste, qui est un poste d'adjoint, à ce qui est la mission principale et première du chef d'établissement, c'est lui qui est le délégué de l'évêque pour la pastorale dans son établissement. Il est secondé par un adjoint quand l'école a les moyens de créer ce poste-là. Sinon, ben, c'est lui qui doit l'assurer, organiser la vie pastorale de l'école. Et donc, puisque Jeanne d'Arc a les moyens de cela, ben, allons-y, et vous devez donner l'exemple de ce que l'on peut faire quand on peut faire au mieux.
4: Merci, Monseigneur, pour vos réponses sur ce sujet. Alors, il y a eu un autre rendez-vous important récemment, c'est l'Assemblée Générale de l'ADTL, l'Association Diocésaine Tarbes-Lourdes. Là encore, c'est un rendez-vous annuel, incontournable, obligatoire, mais cette année, ça a été l'occasion peut-être de faire un bilan particulier, un bilan moral et financier.
5: L'association diocésaine est ce qui donne la personnalité morale, juridique, en droit français. Donc le statut civil de l'Église catholique en France depuis les lois de séparation de l'Église et de l'État et les autres lois qui ont disposé de quelle manière l'Église catholique, mais aussi les autres cultes, pouvaient être en relation officielle, on va dire, de manière reconnue avec l'État laïque. Et donc il y a un fonctionnement associatif qu'il faut respecter selon les statuts des associations diocésaines qui ont été révisées il y a 3 ans, déposées en préfecture, validées selon un modèle national négocié entre le ministère de l'Intérieur et le bureau des cultes et puis l'Église catholique. Bon, et donc, en effet, l'Assemblée générale de l'Association diocésaine de Tarbes-et-Lourdes est une formalité administrative obligatoire, mais qui est l'occasion pour l'économe diocésain et ses collaborateurs de présenter à tous ceux qui le souhaitent, donc les membres de l'association diocésaine à proprement parler, mais c'est une réunion ouverte, le bilan de la gestion de l'association.
4: Donc, et il y avait du monde, du coup, c'est quelque chose qui intéresse les fidèles ou les habitants de Tarbes, je ne sais pas.
5: Alors la salle Périguerre à la maison de Saint-Paul était pleine, comme chaque année depuis que
4: donc, je suis. Donc il y a une curiosité quand même pour ce que l'ADTL a à dire.
5: Bien sûr, une curiosité, un intérêt, parce que de toute façon, comme on le sait, l'Église ne vit que du don de ses membres, des fidèles. Et donc, c'est normal de rendre compte de la gérance qui est confiée à l'évêque et à ses collaborateurs, et notamment à l'économe du diocèse. Et donc, après une présentation du bilan moral de l'association par l'évêque, eh bien, l'économe et aussi l'économe directeur du sanctuaire de Lourdes présentent les bilans financiers certifiés par le commissaire aux comptes qui assiste et qui prend la parole à la fin de la présentation du bilan moral, du bilan financier. Donc il y a cette partie formelle, administrative, mais tout à fait sérieuse, bien évidemment, à laquelle participent tous ceux qui le souhaitent et qui posent des questions, qui reçoivent des réponses, il y a un échange, etc., etc. Et ensuite, il y a la partie plus strictement administrative avec les seuls administrateurs de l'association qui doivent par vote approuver les présentations qui ont été faites et puis approuver l'admission de tel ou tel membre nouveau, le prendre acte de la démission de tel ou tel membre parce qu'il a déménagé, qu'il a quitté le département, etc. Bon, voilà, donc le fonctionnement d'une association normale auquel participent les gens, mais qui a été pour moi et qui est pour moi, mais vraiment ça m'a vraiment frappé cette année, l'occasion de remarquer, de repérer et de m'en réjouir, la confiance qui est établie entre ce qu'on appelle la curie du diocèse, c'est-à-dire mes collaborateurs qui travaillent à la Maison Saint-Paul et les services de l'économat en particulier, avec les acteurs des paroisses, les curés et les économes, les comptables, les conseils économiques des paroisses qui sont très très présents à ce genre d'exercice annuel.
4: C'est-à-dire que ils ne travaillent pas chacun dans leur coin. De toute façon, ça c'est pas possible dans l'Église.
5: Alors de toute façon, les paroisses sont des établissements de l'unique association diocésaine, et donc l'ensemble des comptes des paroisses sont consolidés dans la présentation et la clôture des comptes de l'association elle-même, qui ensuite sont déposés à la préfecture. Donc tout cela est très très très très scrupuleusement suivi. L'expert comptable accompagne les uns et les autres, vérifie les choses, et puis le commissaire aux comptes vient certifier que le travail est fait dans le respect des règles. Mais ce qui me touche, je le disais, c'est la relation de confiance établie entre les acteurs de la vie matérielle du diocèse, côté diocèse, côté curie diocésaine, donc à la Maison Saint-Paul, et puis les mêmes dans chaque paroisse. Ouais. Et ça, c'est vraiment, vraiment très, très heureux, surtout cette année avec le défi qu'a représenté quand même la mise en place des nouvelles paroisses et la mise en commun des comptes des anciennes paroisses pour une comptabilité unifiée à l'échelle des nouvelles paroisses. Tout cela s'est fait paisiblement dans un climat de grande confiance et j'en remercie très profondément, vraiment, et l'économe diocésain et ses collaboratrices proches, d'être sur le terrain, en lien avec les curés, les comptables des paroisses, et de savoir entretenir et susciter et entretenir un tel climat de confiance.
4: Souvent, quand on parle de l'argent dans l'Église, dans le diocèse, on parle du denier, on a un discours un peu alarmiste. Vous pouvez nous dire, Monseigneur Mika, que finalement, cette année, le bilan n'est pas trop mauvais et qu'on le doit aussi au travail qui est fait en paroisse.
5: Bien évidemment, et à la confiance aussi, parce que derrière, in fine, c'est l'ensemble des fidèles hein, qui participent à la vie de l'Église et qui soutiennent sa mission. Et l'économe était heureux de pouvoir montrer, chiffres à l'appui, courbes à l'appui, graphiques, en fait tout ce que vous voulez, que chaque poste de ressources a augmenté, plus ou moins, mais a augmenté, et que les postes de dépenses sont de plus en plus contrôlés, maîtrisés, vraiment des efforts considérables sont consentis par les uns et par les autres, sans renoncer pour autant à l'ambition missionnaire, puisque 1,5 équivalent temps plein postes ont été créés pour soutenir l'activité missionnaire.
4: Qui reste la priorité quand même. La priorité, c'est pas de gagner de l'argent.
5: Un des éléments de philosophie qui ont été philosophie de la gestion qui ont été présentés, c'est de consacrer le moins possible d'argent des ressources du diocèse à l'entretien de choses, et notamment l'entretien immobilier, des bâtiments vétustes qui ne sont plus utilisés depuis des années et des années, et puis qui coûtent des impôts, qui coûtent de l'entretien quand les voisins appellent pour dire « il y a un caillou qui est tombé chez moi » ou des choses comme ça. Et donc il fallait vraiment prendre le taureau par les cornes pour identifier tout cela et parfois, de manière un peu courageuse quand même, décider de dire « écoutez, ce bâtiment-là, on n'en a pas besoin, ça fait 20 ans qu'on ne s'en sert plus et on n'en aura jamais plus besoin, donc il faut faire quelque chose ». Et le produit de la vente de ce bâtiment, par exemple, permet d'avoir de l'ambition pour d'autres bâtiments qui sont choisis pour l'avenir. Par exemple, on a décidé d'investir sur la paroisse de Bagnères de Bigorre de manière assez sensible, parce qu'on croit que c'est important de le faire. Donc voilà. Donc tout ça est pris très très au sérieux et c'est apprécié de constater qu'on ne gaspille pas l'argent, on essaye de rationaliser toujours plus, sans renoncer, et au contraire, pour soutenir une ambition de développement, de mission, de croissance. On a 6 séminaristes, c'est un vrai budget pour le diocèse, mais c'est un budget d'investissement pour l'avenir, et il faut se donner les moyens de le faire.
4: Allez, on termine avec une petite question bonus qui va peut-être vous faire sourire, Monseigneur Mika. Au cours d'une rencontre dans une des paroisses du diocèse avec une des communautés chrétiennes, j'ai assisté à un débat sur le brouhaha dans l'église avant la messe. Alors, il y avait deux camps. Est-ce qu'il faut, oui ou non, interdire le brouhaha, c'est-à-dire, les retrouvailles peut-être un peu bruyantes parfois des personnes qui sont heureuses de se retrouver avant la messe, mais qui peuvent parfois empêcher les personnes qui préféreraient se recueillir dans le silence avant que le prêtre ne commence à célébrer. Qu'est-ce que vous en pensez?
5: Alors, comment dire? Je n'envisage pas de produire un décret pour régler cette question, mais elle est importante. Il faut, voilà, on est une famille, il faut que chacun respecte tout le monde et tout ça, mais s'adresser la parole en d'autres termes que c'est que l'agression, quoi, ou l'agressivité, ou la violence, ou je ne sais quoi, et puis mettre sur le dos de l'évêque, des consignes qu'il n'a jamais données, ou des interdits qu'il n'a jamais formulés, ou des obligations qu'il n'a pas davantage formulées. Et en disant ça, je pense à une expérience lorsque j'étais curé en banlieue de Toulouse, à Escalquens et la Bège. Il y avait une petite famille, un couple que j'ai marié, et puis chaque année, je suis resté curé 3 ans, pendant les 3 ans, chaque année à Pâques, je baptisais un nouvel enfant de ce couple et de cette famille. Et un jour, ils m'ont invité à déjeuner et ils m'ont dit « Monsieur le curé, est-ce que c'est vrai qu'on vous dérange à la messe ?» Et comment ça, non, vous me dérangez pas à la messe, pourquoi? Il me dit parce que nos enfants, les plus grands grandissent, ils sont un peu turbulents. C'est un couple qui avait l'habitude de venir à la messe. Et l'autre jour, quelqu'un s'est retourné avec le regard sévère pour dire, mais enfin, est-ce que vous vous rendez compte que vous gênez monsieur le curé, que vous le dérangez? Et donc, on s'est demandé si peut-être vous aviez exprimé à quelqu'un qu'on vous dérangeait, ou etc. Bon. Alors ça m'a mis ce point d'attention, voilà, que chaque fois que lors d'une messe j'entendais des enfants gazouiller, des familles faire un peu de bruit, parce que c'était Toulouse, à la banlieue, il y avait beaucoup de jeunes, de familles jeunes, etc. Et donc ça gazouillait beaucoup, et je ne manquais jamais l'occasion à la fin de la messe de dire « Eh, merci aux parents qui viennent à la messe avec leurs enfants, et c'est très bien comme ça, etc. » Bon.
4: Là, il s'agit plutôt des adultes qui papotent.
5: Alors, quand j'étais toujours à Escalquens et la Bège, j'étais curé de 2 communes. Une où les gens étaient plutôt du style gens du pays qui se racontent des histoires, qui partagent des recettes avant la messe, après la messe, pendant la messe. Et puis l'autre église, c'était plutôt l'inverse, des gens un peu plus attentifs à une qualité, à une esthétique, au silence, enfin, etc. Bon. Et évidemment, les seconds sont parfois indisposés par les premiers qu'ils trouvent trop bavards, et les premiers indisposés par les seconds qu'ils trouvent trop sérieux. Bon, qui a raison? Alors, on me demandait de trancher pour dire qui a raison. Mais tout le monde a raison, il faut les deux, mais il y a un temps pour tout. Alors, avant la messe, il faut se préparer à célébrer ce qu'on va célébrer. Alors, peut-être c'est pas le moment pour se raconter toutes les histoires, et on arrive du marché, et je sais pas quoi. Bon. Donc, tout est question de mesure, de et puis si on est gêné, on fait la remarque avec un petit sourire, et puis on s'explique, et puis on fait attention les uns aux autres, dans les deux sens, et puis voilà, quoi. Voilà, c'est en famille.
4: Merci beaucoup, Monseigneur, d'avoir bien voulu jouer le jeu, de répondre à cette petite question bonus, et à la semaine prochaine pour un nouvel entretien.
5: Avec plaisir. Bonne semaine à tous.

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2: Bonjour Bénédicte, bonjour Claire.
3: Bonjour Laurence.
4: Bonjour Laurence.
2: Alors Bénédicte et Claire, merci beaucoup d'avoir accepté de parler au micro de Radio Présence. Vous invitez tous les diocésains qui le souhaitent à la fête du Saint-Sacrement le dimanche 7 juin dans le centre-ville de Tarbes. On va un petit peu parler de l'organisation. Vous faites partie de cette organisation. Alors est-ce que vous pouvez un petit peu nous expliquer c'est quoi cette procession du Saint-Sacrement, Bénédicte ?
3: Alors cette fête est très ancienne. Elle date du XIIIe siècle où une femme en Belgique, Sainte Julienne de Cornillon, a eu une apparition où elle a compris qu'il manquait une fête dans l'année liturgique pour mettre en valeur le Saint-Sacrement du corps et du sang du Christ. En effet, on fête l'institution de l'Eucharistie le Jeudi Saint, mais pris dans l'intensité de la Semaine Sainte, on ne peut pas fêter correctement le corps et le sang du Christ. Et donc, elle en a parlé à son évêque à l'époque, à Liège, il me semble. Et quelques années après, cet évêque est devenu le pape Urbain IV. Et le pape, donc, ayant entendu Julienne lui parler de cette fête manquante, l'a instituée pour l'Église catholique entière. Cette fête est fixée le jeudi suivant la fête de la Sainte Trinité. Mais en France, comme ce jour n'est pas férié, nous la déplaçons au dimanche.
2: Dimanche 7 juin, dans les rues de Tarbes, comment ça s'organise un petit peu cette procession, Claire ?
4: Alors ça s'organisera à partir de Sainte-Thérèse, mais attention, ça ne sera pas dans l'église Sainte-Thérèse le départ. Ce sera à 16h le rendez-vous et on se retrouve sur la place qui est juste derrière l'église, en fait, une place avec des palmiers. Et il y aura un beau reposoir qui sera installé. Donc un reposoir, c'est un endroit où va prendre place le Saint-Sacrement et qui va être joliment décoré avec des fleurs, des pétales de fleurs. Et voilà, ça sera sûrement très très beau. Et on commencera là et ensuite on va prendre des chants. On va aussi prier au cours de la procession, la prière des Vêpres, qui est la prière de toute l'Église, et comme ça on sera en communion avec toute l'Église. Et donc on fera des pauses, il y aura un arrêt à l'église Saint-Jean, où il y aura un autre reposoir, et on fera une pause, on priera, on s'arrêtera un petit peu, on chantera, et après on repartira. Et la fin de la procession se passe à la cathédrale. Et tout se passera en extérieur, en fait. Donc il y aura aussi un reposoir à la cathédrale. Et on finira là. Et il y aura un petit verre à la fin à partager.
3: À noter qu'on passera, en quittant la place Sainte-Thérèse, nous allons passer sur la place Montaut, où les résidents de Saint-Fray seront invités à sortir de leur résidence pour être bénis par le Saint-Sacrement qui passe devant leur porte.
2: Voilà, parce que la spécificité donc de cette procession, c'est évidemment l'exposition du Saint-Sacrement à tout le monde. Du coup, vous m'avez parlé de personnes qui seraient en mission lors de cette procession. Comment ça va se passer ?
3: Alors, comme cette procession se fait dans la rue et très visible, puisqu'il y a on entend les chants, on verra les fleurs, on verra, on sentira l'encens, enfin, tous les sens sont mis à contribution dans cette procession. Tous les gens de la ville de Tarbes peuvent être interpellés par ce qui se passe. Donc, pour expliquer aux gens qui ne savent pas pourquoi nous sommes dans la rue avec ce drôle de soleil brillant, effectivement, il y aura des équipes de missionnaires, des binômes de missionnaires le long de la procession. Et nous pourrons répondre à leurs questions, leur expliquer pourquoi nous sortons dans la rue et leur expliquer que c'est vraiment Jésus qui vient à leur rencontre. Donc, pour ceux qui se sentent une âme de missionnaire, nous nous retrouvons le 7 juin, le jour de la procession, à 15h à l'église Saint-Jean.
2: Donc, procession du 7 juin à 16h, départ sur la place de Sainte-Thérèse. pour aller jusqu'à la cathédrale. La spécificité aussi de cette procession, c'est les fleurs. On en a un petit peu parlé, beaucoup de fleurs, des reposoirs. Pourquoi ?
4: Eh bien, pour honorer Jésus, tout simplement, avec sa création. Et puis, parce que c'est beau, c'est juste beau. Et c'est la joie aussi qui rayonne du Christ. Et voilà, c'est vraiment une fête, c'est festif en fait. En fait, on célèbre Jésus dans son corps et son sang, qui est au milieu de nous et qui va passer au milieu de la ville pour la bénir aussi, pour bénir les Tarbais, pour bénir tout le diocèse et pour bénir notre terre, quoi. Et moi, je suis super contente de participer à ça. L'année dernière, j'avais participé juste à la musique à l'église Saint-Jean, et là, je vais participer à la procession. Et je suis très très contente parce que je trouve que c'est beau de faire vivre ces traditions anciennes qu'on connaît peu et où on retrouve, voilà, par exemple, le Saint-Sacrement, il va être sous un baldaquin, donc ça, sous un dé, on n'a pas l'habitude de voir ça, et c'est vraiment beau de faire revivre ces traditions qui ont fait la France, quoi, tout simplement. Et ouais, c'est chouette.
2: Alors justement, concernant cette beauté, beaucoup de fleurs. Toutes les personnes qui le souhaitent peuvent amener des pétales de fleurs.
3: Oui, effectivement, si vous avez un jardin, si vous avez près de chez vous des fleurs qui dépassent dans la rue, n'hésitez pas à venir le jour même avec des pétales. Alors, en général, on dit des pétales de rose, mais en fait, toutes les jolies fleurs sont les bienvenues. En effet, on va lancer ces pétales de rose sur le chemin devant le Saint-Sacrement, un petit peu comme on fait les gens au rameau quand ils ont accueilli Jésus à Jérusalem. Ils ont mis leur manteau, ils ont mis des rameaux. Et ben nous, le 7 juin, on veut honorer Jésus en faisant un tapis de pétales de fleurs devant lui.
2: Voilà, donc les enfants et les adultes qui le souhaitent peuvent venir avec leur petit panier pour lancer donc ces pétales de rose. Alors pour rendre la fête encore plus belle, donc je rappelle cette fête de la procession du Saint-Sacrement donc dans le centre-ville de Tarbes le 7 juin à partir de 16h à l'église Sainte-Thérèse, donc jusqu'à la cathédrale. Pour rendre la fête encore plus belle, peut-être qu'il est conseillé de s'habiller d'une certaine façon.
3: Alors effectivement, en tout cas, les enfants sont invités, notamment les enfants qui ont fait leur première communion cette année, sont invités à venir peut-être habillés de leurs habits de première communion, ou les enfants qui ont été baptisés également. Donc en général, ils sont habillés en blanc. Et même nous, adultes, on peut essayer d'avoir des habits blancs ou de couleur claire ou alors très colorés pour montrer aussi le côté festif de cette procession.
2: Merci beaucoup Claire, merci Bénédicte. Donc je rappelle que vous faites partie de l'organisation de cette procession du Saint-Sacrement donc dans le centre-ville de Tarbes, 7 juin à 16h, donc départ de l'église Sainte-Thérèse derrière la petite place, pour aller ensuite jusqu'à la cathédrale, venir donc en couleur claire et avec des pétales de fleurs. Merci beaucoup Bénédicte.
3: Merci Laurence.
2: Merci Claire.
4: Merci Laurence.

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3: Et un invité surprise en studio, je suis ravie d'accueillir Frère Charles. Bonjour Frère Charles.
4: Bonjour Anne-Rose.
3: Vous êtes franciscain du Bronx, franciscain du renouveau aussi, on peut dire les deux, hein, n'est-ce pas?
4: C'est exact. Nom officiel, c'est franciscain du renouveau.
3: Vous étiez venu nous voir il y a quelques semaines ou quelques mois, on peut dire, pour nous parler de votre vie, de votre vocation. Aujourd'hui, vous venez nous parler d'un événement retraite discernement qui aura lieu du 19 au 21 juin prochain à Lourdes. Qu'est-ce que c'est que cet événement?
4: Alors, en fait, c'est une retraite pour des jeunes hommes de 18 et plus, pour réapprendre ou

0: cerner une vocation religieuse, même pas spécifiquement une relation religieuse chez nous. Non, c'est simplement à réapprendre à être à l'écoute et à reconnaître la voix du Père.
1: Pourquoi vous proposez cette retraite? J'imagine que si vous avez fait cette proposition, c'est que vous êtes parti d'un constat, d'un besoin peut-être, ou que vous avez des témoignages de jeunes hommes qui ont des difficultés à discerner précisément.
0: Oui, on a beaucoup de jeunes qui nous posent la question, qui découvrent ou redécouvrent la foi. Et il se trouve aussi que c'est le 800e anniversaire de la mort de Saint François. Donc c'est une année jubilaire pour les franciscains. Et donc c'est une année qui est idéale pour inviter les gens à se mettre à l'école de Saint François, qui, en fait, a plein plein d'exemples. Il nous montre comment il a entendu la voix du Père et comment il s'est mis en chemin pour devenir le très grand saint qu'il est.
1: C'est quoi l'école, se mettre à l'école de Saint François d'Assise, ça veut dire quoi concrètement? Qu'est-ce que vous allez proposer du 19 au 21 juin pour être concrètement à l'école de Saint François d'Assise?
0: Déjà comprendre voilà, en regardant l'histoire de Saint François, comprendre comment il a entendu la voix du Père, comment il est devenu du roi de la fête d'Assise à un très grand saint, mais qui est bien connu pour, oui, parler aux animaux, mais aussi pour une forme d'austérité, mais aussi une grande fraternité. Il était accessible à tout le monde. Enfin, il
1: Mais il faut quand
0: pouvait.
1: même se retirer du monde, un petit peu.
0: Et voilà, François avait les deux, en fait. Il restait en tension entre être à l'écoute du Père et aller à la rencontre des frères.
1: Alors, il y a 800 ans, c'était peut-être plus simple qu'aujourd'hui. Ces hommes qui vont participer à cette retraite discernement, comment vous les motivez pour qu'ils se coupent du monde? Est-ce que c'est une retraite en silence? Est-ce qu'il faut éteindre le portable?
0: Alors oui, on va essayer, parce que c'est plus facile du coup d'écouter. Mais en fait, certes, il y a 800 ans, mais il y a beaucoup de similarités entre l'époque de Saint François, qui était un moment de changement de civilisation, et où la structure de la société de l'époque était complètement, radicalement chamboulée et a ouvert sur la Renaissance, et avec une dynamique totalement différente.
1: Et les facteurs qui chamboulaient la société à cette époque-là n'étaient pas plus simples à adopter que les facteurs qui chamboulent notre société aujourd'hui?
0: Non, non. Et en fait, c'était une société qui était très morcelée, très divisée, avec chaque caste qui était très isolée. Et justement, cet appel à la fraternité était très important pour François. C'est pour ça qu'il a eu un tel impact sur l'Église. Et aujourd'hui, justement, il y a ce besoin de fraternité, il y a ce besoin de lien. Même si on a beaucoup plus de moyens de communication, on se rend compte que les gens sont de plus en plus isolés. Et donc voilà, quand on est isolé, ça veut dire qu'on n'arrive plus à entendre l'autre ou à se faire et à se faire entendre.
1: Donc concrètement, qu'est-ce qui va se passer pour les participants à cette retraite?
0: Eh bien, les participants, on prendra du temps en recul et on invite les participants à vivre notre vie de prière déjà.
1: Donc la liturgie des heures?
0: La liturgie des heures avec une heure d'adoration par jour, etc. Il y aura des enseignements concrets en prenant l'exemple sur Saint François pour voir comment il a entendu la voix du Père et comprendre aussi comment on fonctionne en tant qu'être humain. Donc voilà, voir un petit peu tout ça. Et ensuite, des moments de mise en application, donc des moments individuels de silence, de prière, de contemplation pour justement à entendre la voix du Père et se familiariser avec le son de sa voix.
1: Donc il y a un enjeu à la fois très très personnel, presque même intime dans sa relation à Dieu, puis un enjeu peut-être plus communautaire ou fraternel en tous les cas.
0: Tout à fait. Les deux dynamiques sont ensemble. Effectivement, c'est très personnel et très intime, mais en même temps, on le fait ensemble, on s'encourage les uns les autres. Et c'est aussi pour ça qu'on a demandé aux jeunes hommes, parce que, voilà, pour qu'il y ait une dynamique, on ne fonctionne pas forcément toujours pareil, les hommes et les femmes. Et donc, peut-être qu'on proposera plus tard pour les jeunes femmes. Je ne sais pas encore, ça va, voilà, le calendrier un peu. Mais pour le moment, c'est pour aider justement à cette fraternité et à cette communion.
1: Vous attendez combien de retraitants? Il y a un nombre.

0: idéal ou un seuil à pas dépasser pour que ça colle?
1: Alors, on vise 10, je crois qu'on peut aller jusqu'à 15. Et je crois que pour le moment, on a encore 5 places pour atteindre nos 10. Donc,
0: il reste un peu de place, mais il faut se dépêcher quand même.
1: Ben voilà, exactement.
0: Voilà. Merci beaucoup, frère Charles. Vous nous parliez aujourd'hui donc, de retraite discernement pour les hommes de plus de 18 ans. Ça se passe du 19 au 21 juin prochain à Lourdes. Il s'agit de prendre un temps pour entendre la voix du Père en suivant la vie de Saint François d'Assise. C'est organisé par les franciscains du Renouveau, dont vous êtes exactement, frère Charles. Et puis, Spiritus Event. Et pour s'inscrire, eh bien, il suffit de contacter Spiritus Event, spiritus.event@gmail.com. Toutes les informations seront sur l'appli Au Clocher et j'indique que la participation est de 80 € par personne avec un paiement sur place en arrivant le 19 juin.
1: Exactement.
0: Voilà pour les infos logistiques. Merci beaucoup frère Charles. À bientôt sur Radio Présence.
1: Merci de m'avoir reçu.

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2: Bienvenue sur Radio Présence à l'écoute de Vivante Église. Merci de votre fidélité à cette émission. Le 25 mai, le pape Léon XIV a publié la première encyclique de son pontificat. Elle a pour titre Magnifica Humanitas, magnifique humanité ou la grandeur de l'humanité. Ce texte de 245 paragraphes a pour objet la protection de la personne humaine à l'ère de l'intelligence artificielle. On en parle avec mon invité, le frère Guy Lamarré-Grange, membre de la communauté des Dominicains de Toulouse. Bienvenue, frère Guy Lamarré. Merci d'avoir accepté de venir parler de cette encyclique à Vivante Église. Il est vrai que l'intelligence artificielle est un sujet qui vous passionne. Vous lui avez d'ailleurs consacré une série de conférences au couvent des Dominicains l'année dernière.
3: Bonjour, oui, tout à fait. Nous avons voulu considérer ce sujet qui était d'actualité, qui est toujours d'actualité, et le pape Léon a remis au goût du jour, d'une certaine manière, en publiant cette encyclique très riche.
2: Alors, je vais préciser pour nos auditeurs que vous êtes polytechnicien, autrement dit, le monde de la technique, ça vous connaît. La première encyclique d'un pape nouvellement élu est toujours très attendue. Est-ce que vous avez été étonné que Léon XIV ait choisi pour son premier texte le thème de la protection de la personne humaine à l'ère de l'intelligence artificielle ?
3: Non, parce qu'il l'avait beaucoup annoncé, on attendait cette encyclique, et c'est aussi très cohérent avec son nom, Léon XIV, et il a lui-même dit qu'il s'inscrivait dans la lignée de Léon XIII, qui a publié la première grande encyclique qui fait partie de la doctrine sociale de l'Église.
2: Elle est à l'origine presque, hein. En tout cas certains considèrent qu'elle est à l'origine de la doctrine sociale de l'Église. Rerum Novarum pour rappeler son titre.
3: L'expression doctrine sociale de l'Église est plus tardive, mais c'est considéré comme le premier grand texte de cet enseignement de l'Église.
2: Est-ce qu'il n'y avait pas aussi une certaine urgence à ce que l'Église, à travers son chef, Léon XIV, donc, prenne position sur ce sujet de l'intelligence artificielle, sur son développement et ses conséquences pour la personne humaine ?
3: Oui, il y avait une certaine urgence parce que le sujet est très actuel. En même temps, il faut aussi préciser que ce n'est pas la première fois qu'un pape en parle. Le pape François a déjà parlé souvent de l'intelligence artificielle. Le pape Léon lui-même en a parlé à de nombreuses reprises. Il y a déjà eu au moins 2 documents sur le sujet, donc Antiqua et Nova en janvier 2025, et puis un document de la Commission théologique internationale, Quo Vadis Humanitas, Où vas-tu Humanité, qui porte sur le transhumanisme et le post-humanisme, et donc la question de l'intelligence artificielle est au cœur de ces textes déjà. Mais c'est vrai qu'avec cette encyclique, on franchit un pas supplémentaire où cette réflexion sur l'intelligence artificielle est intégrée dans la doctrine sociale de l'Église avec toute la richesse de cet enseignement de doctrine sociale qui est appliqué à l'IA.
2: Oui, alors à l'époque de la parution de Rerum Novarum, donc cette encyclique du pape Léon XIII à laquelle vous faisiez référence il y a quelques instants, c'était en 1891, il y a 135 ans, et là c'était la révolution industrielle et la condition ouvrière qui inquiétait le pape à l'époque. Est-ce qu'en publiant Magnifica Humanitas, Léon XIV fait un peu la même chose en se positionnant face à la révolution numérique cette fois-ci ?
3: Oui, tout à fait, et lui-même le dit bien au début de l'encyclique, hein. Le début de l'encyclique c'est les res novae, les choses nouvelles, et ça fait clairement allusion à l'encyclique Rerum Novarum. Je crois que dans l'encyclique Rerum Novarum, en français, on traduit par les innovations de notre époque, donc à la fin du 19e siècle. Bah, les innovations d'aujourd'hui, c'est l'intelligence artificielle et plus largement le monde numérique, la robotisation, qui sont intégrés aussi à cette réflexion.
2: Oui, parce que la question qui était celle de l'encyclique du pape Léon XIII et celle de l'encyclique du pape Léon XIV 135 ans après, c'est comment protéger la personne humaine face à des bouleversements techniques très rapides dont on ne prend souvent pas le temps de mesurer toutes les conséquences pour l'homme.
3: Oui, je crois qu'un des centres de l'encyclique, c'est la dignité de la personne humaine. Le titre est tiré des premiers mots, hein, Magnifica Humanitas. On voit bien quel est l'axe de l'encyclique. C'est cette dignité de l'homme créé à l'image de Dieu, qu'il faut préserver, qu'il faut construire, qu'il faut favoriser à l'ère de l'intelligence artificielle. Je suis frappé qu'il y a quelques jours, j'ai remis le nez dans le compendium de doctrine sociale de l'Église, qui fait un peu le point sur tous les grands textes de la doctrine sociale de l'Église, et il n'y a pas vraiment de chapitre sur le monde numérique. C'était pas un sujet qui était traité dans la doctrine sociale de l'Église, parce qu'on n'en ressentait pas le besoin. avec cette encyclique, ça arrive dans la doctrine sociale de l'Église, et je crois que c'est une très bonne chose et très instructive pour nous.
2: Oui, alors le titre, hein, Magnifique Humanité, Magnifica Humanitas, interroge hein, dès le départ, et en fait, la première phrase de l'introduction donne une indication, comme vous le disiez, la magnifique humanité créée par Dieu se trouve aujourd'hui face à un choix décisif, ériger une nouvelle tour de Babel ou bâtir la cité où Dieu et l'humanité habitent ensemble. Alors, je rappelle que Robert Prévost, devenu Léon XIV, est un augustinien, un augustin, grand admirateur et grand lecteur de Saint-Augustin. Et là, il me semble qu'il y a, dès le début, une référence très claire à la cité de Dieu de Saint-Augustin.
3: Oui, exactement. Et il y fait référence explicitement dans la suite de l'encyclique. Donc, il n'y a pas de doute. C'est vraiment le fil rouge de l'encyclique, hein, l'opposition entre la tour de Babel, où l'humanité cherche à se construire sans Dieu, à adopter une uniformité, et de l'autre côté, la reconstruction de Jérusalem, donc on trouve dans le livre de Néhémie, où chacun apporte sa part à l'édification de la cité. Donc c'est une cité qui est construite avec Dieu, où chacun
2: à sa place,
3: et à sa place, voilà, et où il n'y a pas une uniformisation, mais une diversité qui est une richesse.
2: Je voudrais aussi qu'on évacue rapidement une question que peuvent se poser, que se sont posées ceux qui n'ont pas lu encore Magnifica Humanitas, ou qui ne l'iront peut-être pas. Est-ce qu'on peut dire que le texte de cette encyclique est technophobe, ou tout du moins que son auteur se méfie beaucoup, par principe, d'un monde qui serait de plus en plus asservi à la technique et à ses progrès?
3: Non, ce n'est pas une encyclique technophobe, et le pape Léon le souligne à de nombreuses reprises dans l'encyclique. Les principes qu'il propose veulent échapper à la dichotomie entre le oui à la technique et le non à la technique. Donc il s'agit ni de technophilie ni de technophobie, mais il s'agit de donner des critères pour faire grandir l'humanité. Sachant que la technique est là, comment est-ce qu'on l'empêche de dominer l'humain ? Comment est-ce qu'on favorise la dignité de la personne humaine devant la technologie ?
2: Oui, moi, j'ai beaucoup pensé, en découvrant ce texte, son titre et son sujet, un essai de Georges Bernanos, publié en 1947, un an avant sa mort, qui avait pour titre « La France contre les robots ». Et là aussi, il mettait en garde, il se défiait même de la mécanisation, du machinisme des sociétés humaines et de ce que ça impliquait aussi pour l'homme. C'est-à-dire qu'il allait perdre d'une certaine manière un peu de sa liberté à penser par lui-même, qu'il allait être inhibé, complètement inhibé par la machine. Est-ce qu'il y a aussi quelque chose de cet ordre dans cette encyclique ?
3: Au XXe siècle, il y a eu beaucoup de penseurs qui ont réfléchi à la technique. Il y a eu tout un courant de philosophie de la technique, assez critique d'ailleurs, envers la technique, parce que ça amoindrissait les capacités spirituelles de l'homme. Le pape ne fait pas référence à ce courant explicitement dans l'encyclique. Pourtant, il y a vraiment une réflexion sur la manière dont la technique nous façonne. Par exemple, les paragraphes qui exhortent à une hygiène de l'attention, à jeûner d'intelligence artificielle. Le pape n'est pas du tout naïf devant les transformations que la technique engendre dans notre humanité. C'est présent en particulier dans le chapitre 4, préserver l'humain dans la transformation. L'existence de l'intelligence artificielle transforme notre vie quotidienne. Comment faisons-nous pour rester humain et surtout pour grandir en humanité avec Dieu aujourd'hui?
2: Vous avez parlé d'un des chapitres, alors je pense qu'on peut parler maintenant de la structure de cette encyclique. Comment ce texte se présente-t-il? Quelles en sont les grandes lignes, les principaux sujets abordés? La structure, c'est une introduction, 5 grands chapitres et une conclusion.
3: Voilà, donc l'introduction présente le fil rouge que vous avez décrit tout à l'heure, Tour de Babel, reconstruction de Jérusalem. Ensuite, je dirais qu'il y a ces 5 chapitres, on peut les articuler en 2 parties. La première partie, c'est vraiment une partie de doctrine sociale de l'Église, donc les 2 premiers chapitres, où le pape fait d'abord un historique de la doctrine sociale de l'Église, donc de Rerum Novarum de Léon XIII jusqu'à Fratelli Tutti du pape François, tous les grands textes de doctrine sociale. Et ensuite, il rappelle les fondements et les principes de la doctrine sociale. Donc, 3 fondements, l'homme est créé à l'image de Dieu, la dignité de la personne humaine, les droits de l'homme. Et ensuite, 5 principes, le bien commun, la destination universelle des biens, subsidiarité, solidarité et justice sociale. Donc, cette première partie, ce sont en quelque sorte des rappels, mais qui vont ensuite nourrir la réflexion dans les 3 chapitres suivants. Donc, qui porte plus spécifiquement sur l'intelligence artificielle. Donc, d'abord, le chapitre 3, la grandeur de la personne humaine face aux promesses de l'IA, qui décrit un peu ce qu'est l'intelligence artificielle et aussi des philosophies de fond qu'on évoquait tout à l'heure, transhumanisme et post-humanisme, qui gouvernent d'une certaine manière des peurs ou des fantasmes à propos de l'intelligence artificielle. Et ensuite, donc, le chapitre 4 qu'on évoquait à l'instant, préserver l'humain dans la transformation, comment est-ce que l'IA transforme notre société et quels principes adopter, comment grandir en humanité aujourd'hui. Et enfin, un dernier chapitre, chapitre 5, la culture du pouvoir et la civilisation de l'amour, qui porte assez longuement sur le rôle de l'intelligence artificielle dans la géopolitique, dans les conflits mondiaux. C'est là qu'il y a la fameuse expression du désarmement
2: de l'IA.
3: Ça a été une grande inquiétude, et c'est toujours une grande inquiétude des papes, hein, les systèmes d'armes autonomes, le rôle de l'intelligence artificielle dans la guerre.
2: On parle de robots tueurs maintenant.
3: Hein. Exactement. La responsabilité morale de ces agents autonomes.
2: C'est les questions d'éthique de manière générale.
3: Hein. Voilà. Et donc, face à cela, le pape Léon propose de bâtir, selon l'expression de Paul VI, une civilisation de l'amour qui consiste à travailler pour la justice tous ensemble dans le monde.
2: Si on résumait le livre avant de rentrer dans le détail, parce qu'on va bien sûr le faire, dès l'introduction, donc Léon XIV décrit une alternative finalement, la tour de Babel ou la reconstruction de Jérusalem. Alors moi, quand on parle de tour de Babel, l'image qui me vient, c'est l'orgueil mortifère de l'homme qui se prend pour Dieu et qui le mène presque tout le temps à la catastrophe.
3: Oui, tout à fait.
2: On peut le voir comme ça. Et en revanche, la reconstruction de Jérusalem, ben, c'est ce que vous disiez aussi en début d'émission, c'est le travail patient, la réflexion collective et le progrès au service du bien commun de l'humanité, de tous les hommes.
3: Oui, et je crois que derrière cette construction de la tour de Babel, on peut voir le désir constant d'optimisation, d'efficacité, qui nie l'humain. Le pape propose, dans l'introduction, quatre piliers pour construire selon le bien. Donc il y a la relation avec Dieu, il y a l'acceptation des limites humaines.
2: C'est un des, ça, je pense que c'est un sujet
3: forts.
2: Très important, voilà. Et ce mot « limite » me paraît fondamental. Il faut avoir tout le temps à l'esprit, ouais, je pense. Ouais.
3: Et les deux autres, donc c'est responsabilité partagée et langage évangélique. Hein, il parle aussi de désarmer les mots dans l'encyclique un peu plus loin.
2: Alors, qu'est-ce que ça voudrait dire, ça, désarmer les mots? Lorsqu'on parle d'intelligence artificielle, désarmer l'IA, on comprend. Mais désarmer les mots.
3: Ça correspond à l'idée qui est présente à plusieurs endroits qu'on pourrait être un peu désemparé devant cette vague technologique sur laquelle on a peu de prise.
2: Oui, on subit.
3: Voilà, qu'on subit. Enfin,
2: la plupart d'entre nous subissons.
3: Et le pape donne un message d'espérance en disant « Mais finalement, nous pouvons chacun prendre notre part de cette construction de l'humanité. » Alors, nous ne sommes pas forcément des enjeux de la tech, nous ne sommes pas à l'origine des modèles d'intelligence artificielle, mais chacun, nous pouvons prendre notre part, et cela tout simplement en bâtissant la justice et la paix autour de nous. Et donc, il insiste sur le langage, ou sur le désarmement des mots, parce que c'est un des moyens de construire ce monde de justice et de paix en vivant des relations paisibles avec le monde qui nous entoure. Hein, l'IA a une certaine capacité de déshumanisation. Eh bien, comment est-ce qu'on réhumanisons notre monde? Eh bien, simplement en parlant, en ayant des vraies relations humaines avec ceux qui nous entourent.
2: Le cœur de l'encyclique, est-ce qu'on peut dire, pour là aussi un petit peu résumer peut-être à gros traits, mais tout de même, c'est la question anthropologique. C'est-à-dire, quelle place pour l'homme dans un monde où l'intelligence artificielle va s'infiltrer partout, dans tous les domaines, dans notre quotidien, même le plus intime.
3: Oui, tout à fait. Donc, la question anthropologique est au centre. Je préciserais peut-être que cette question anthropologique, elle n'est pas du tout déconnectée de la question théologique. C'est-à-dire, c'est l'humain relié à Dieu. Le problème de la tour de Babel, c'est que l'homme cherche à se construire sans Dieu. Au contraire, la reconstruction de Jérusalem met le temple au centre de la ville. Et donc, cette question anthropologique, enfin, Dieu a toute sa place. Et le pape Léon parle souvent de la relation avec Dieu dans la prière, qui est aussi un des moyens de construire la dignité de la personne humaine.
2: La conclusion du livre, on ne l'a pas abordée, là on a parlé des cinq chapitres, on a parlé de l'introduction, donc avec cette métaphore qui va filer tout le long du livre entre la tour de Babel et la reconstruction de Jérusalem. Il parle de « le verbe s'est fait chair », donc il fait allusion au prologue de l'évangile selon saint Jean. Pourquoi il a tenu à terminer là-dessus, même s'il parle du Magnificat aussi à la fin? Mais le début de sa conclusion, c'est « le verbe s'est fait chair ».
3: Oui, parce que dans le christianisme, l'incarnation est centrale, et à l'ère de l'intelligence artificielle, il y a un risque de désincarnation. Ces limites de l'humanité, le Christ les a prises sur lui. Donc il nous montre le chemin, en quelque sorte, pour dépasser ces limites, non pas en les niant, non pas en cherchant à les supprimer, mais avec la grâce de Dieu, nous pouvons transcender l'humain. Mais transcender l'humain, c'est pas la transcendance du transhumanisme, mais c'est la divinisation, la grâce que Dieu nous donne et qui nous élève à lui.
2: Et là, c'est sur le plan spirituel que l'on parle de transcendance. Oui. Alors, il est vrai qu'aujourd'hui, j'écoutais encore il y a quelques jours une émission où intervenait le dénommé Laurent Alexandre, que vous devez connaître au moins de nom, qui a écrit un livre à titre un peu surprenant, on voit un peu à quoi il fait allusion, c'est « Vivre mille ans ». Le titre n'est pas anodin, je pense. Il y a certaines personnes comme ça qui nous disent qu'avec l'intelligence artificielle, justement, il n'y a plus de limite. Il n'y aura plus de limite. Qu'est-ce qu'on peut répondre à un discours comme celui-ci, après avoir lu l'encyclique du pape ?
3: Oui, alors, disons, cette philosophie de fond qu'est le transhumanisme, je crois que c'est une des grandes difficultés de ce qu'on entend à propos de l'intelligence artificielle dans la société, avec ses promesses de transcender les limites, parfois même de fusionner avec la machine. Les textes pontificaux insistent beaucoup pour contredire ces visions, qui sont des philosophies, qui ne sont pas d'abord appuyées sur des faits, même si elles se servent des découvertes actuelles. Il y a un paragraphe là-dessus dans l'encyclique et le pape souligne que le vrai dépassement de l'humain, c'est celui que propose le christianisme. D'ailleurs, transhumanare, c'est une expression qui vient de Dante à l'origine dans la Divine Comédie, mais qui évoque la divinisation par la grâce. Donc, le christianisme a toutes les clés pour répondre à ce mythe du transhumanisme, qui en plus est une sorte de mythe qui vient du christianisme, un mythe un peu sécularisé, une sécularisation du christianisme, où finalement la vie éternelle n'est pas pour l'au-delà, mais elle est pour maintenant, grâce à la technologie. Et le christianisme explique que la vie éternelle est pour après la mort, grâce au Christ, et non pas grâce à la technologie.
2: Le royaume n'est pas de ce monde.
3: Voilà, exactement.
2: Je pense que nous avons bien posé les choses et donné une bonne idée générale du contenu de l'encyclique Magnificat Humanitas et des questions qui y sont abordées. Après la pause musicale, nous allons rentrer un peu plus dans le détail du texte publié par Léon XIV. En attendant, nous écoutons la musique à grande vitesse de Michael Nyman, une œuvre qui avait été commandée au compositeur britannique par le Festival de Lille en 1993 pour l'inauguration de la ligne TGV par Lille. Je pense qu'elle illustre bien la rapidité à laquelle les choses sont en train de changer dans notre monde.

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2: Nous sommes de retour à l'antenne pour la seconde partie de ce Vivante Église consacré à Magnificat Humanitas, première encyclique du pape Léon XIV, publiée le 25 mai. Je suis toujours en compagnie du frère Guillaume-Marie Grange, membre de la communauté des Dominicains de Toulouse. Tout à l'heure, nous avons présenté la structure de ce texte, ses grandes lignes et les principales questions qu'il aborde. Je voudrais maintenant qu'on entre un peu dans le détail, comme je l'ai dit avant la pause musicale, de chacun de ces cinq chapitres. Le premier a donc pour titre « Une pensée dynamique fidèle à l'Évangile ». Quelles sont les idées fortes que le pape Léon XIV y développe ?
3: Alors, ce premier chapitre, il faut le prendre, je pense, avec le second. Hein. Ce premier chapitre évoque ce qu'est la doctrine sociale de l'Église. Parce que beaucoup des textes magistériels de l'Église concernent le dogme, par exemple la proclamation de l'Assomption. La doctrine sociale, c'est une pensée qui tire ses principes de l'Évangile, mais qui s'applique aux problèmes de notre époque. Donc, Rerum Novarum, la première grande encyclique de doctrine sociale, évoquait les questions liées à la révolution industrielle, les questions sociales. L'encyclique du pape François Laudato Si traite des questions d'écologie, qui sont toujours très actuelles. Donc, le pape Léon, dans ce chapitre, fait un grand historique de la doctrine sociale, les textes principaux, leurs thèmes majeurs. Donc, c'est très pédagogique. C'est une petite synthèse pour ceux qui connaissent moins ces textes de ce dont ils ont traité et comment cette nouvelle encyclique vient s'insérer dans cette dynamique.
2: Oui, alors il y a plusieurs sous-thèmes effectivement dans ce premier chapitre, une pensée dynamique fidèle à l'Évangile. Et le premier, c'est une église en chemin dans l'histoire de l'humanité. Et le dernier, c'est une lecture de l'histoire à la lumière de la foi. L'histoire doit être lue à la lumière de la foi.
3: Oui, disons, la doctrine sociale, c'est une pensée un peu de l'actualité. Donc de l'actualité historique. On parle aujourd'hui de l'intelligence artificielle, dans 100 ans ce sera peut-être un sujet complètement dépassé. Si on lit Rerum Novarum aujourd'hui, alors il y a toujours des grands principes qui sont valables, mais il faut les adapter à 2026. Donc c'est une pensée qui est constamment en mouvement et qui est constamment à actualiser, c'est ce que le pape
2: a souhaité faire. Et adapter aussi au bouleversement que l'histoire nous impose,
3: oui.
2: Qu'on le veuille ou non.
3: Oui, exactement.
2: Donc le deuxième chapitre, et vous le reliez au premier, hein, c'est « Fondements et principes de la doctrine sociale de l'Église ». Donc là, ce sont vraiment, en fait, des rappels, essentiellement.
3: Oui, alors...
2: Peut-être actualiser aussi, là encore, à l'actualité que nous vivons.
3: Oui, tout à fait. Donc, trois fondements, cinq principes. Donc ça, c'est vraiment le bien commun de la doctrine sociale de l'Église. Il y a rien de nouveau. Après, le fait que le pape les présente de cette manière un peu pédagogique, c'est aussi très utile et c'est aussi un acte magistériel, hein, montrer que c'est vraiment l'enseignement constant de l'Église. Quand le pape souligne ses principes, effectivement, à chaque fois, il les applique assez brièvement à l'intelligence artificielle, au monde numérique, en montrant en quoi ce principe se pose d'une manière nouvelle, enfin, ou doit être appliqué plutôt d'une manière nouvelle dans le contexte actuel.
2: Oui, alors là, il y a aussi une bonne dizaine, même une douzaine de sous-thèmes. Par exemple, il y a l'être humain, image du Dieu trinitaire.
3: Tout
2: Pourquoi
3: à fait.
2: A-t-il fait ce rappel, d'ailleurs ?
3: Alors ça, donc, c'est le premier fondement de la doctrine sociale, le fait que l'homme est créé à l'image de Dieu. Et donc ça permet aussi, on parlait tout à l'heure de la technophilie ou technophobie, ça permet au pape de replacer la question de la technique dans cette création de l'homme, puisque l'homme a été créé avec une intelligence, avec une liberté, avec une certaine autonomie, avec la capacité d'aimer. Et donc la technique et la science, c'est une application de cette intelligence et de cette liberté humaine. Donc le pape voit la technique de manière principalement positive. Ça nous permet d'améliorer nos conditions de vie. Donc, il ne faut pas avoir un regard d'emblée négatif sur la technique. En revanche, les questions se posent quand la technique entre en contradiction avec la dignité de la personne humaine, qui est le deuxième fondement de la doctrine sociale de l'Église.
2: Oui, d'ailleurs, il y a un petit sous-chapitre qui a pour titre « L'égale dignité de tous les êtres humains ». Et ça, c'est une des questions que pose l'intelligence artificielle. Est-ce que ça ne va pas créer encore plus d'inégalités qu'il en existe aujourd'hui ?
3: Voilà, tout à fait. Alors ça, il pose la question plutôt dans les principes, donc par exemple dans le principe de justice sociale, est-ce que l'intelligence artificielle ne va pas avoir comme conséquence que certains y ont accès, que d'autres n'y ont pas accès, et donc briser une certaine égalité, une certaine justice.
2: Oui, un des derniers sous-chapitres du deuxième chapitre, c'est le développement humain intégral. Je me rappelle, et ça vous le savez mieux que moi, qu'il y avait un livre de Jacques Maritain qui avait pour titre « Humanisme intégral », Jacques Maritain qui a fini sa vie au couvent des Dominicains de Rangueil. En quoi l'intelligence artificielle serait un frein ou viendrait perturber le développement humain intégral ?
3: C'est toujours cette idée que l'intelligence artificielle peut menacer la dignité humaine. Donc là, le pape Léon fait référence à cette notion de développement intégral qu'il réfère à Paul VI, alors qu'il a peut-être été influencé par Jacques Maritain.
2: Ah oui, ça, on le sait qu'ils avaient des relations très proches.
3: Ce qu'il appelle développement humain intégral, c'est, disons, dans tous les aspects de la vie humaine, donc économique, social, spirituel et environnemental. Donc il fait référence à l'écologie à plusieurs endroits de l'encyclique, par exemple en pointant le coût écologique de l'intelligence artificielle et en appelant à des solutions plus durables et donc à une recherche aussi scientifique qui aille dans cette direction-là.
2: Le troisième chapitre, alors là, il a pour titre « Technique et maîtrise, la grandeur de la personne humaine face aux promesses de l'IA ». Alors vous, qui vous intéressez beaucoup à l'intelligence artificielle depuis plusieurs années, est-ce que vous avez trouvé que le pape Léon XIV montre une bonne connaissance de ce qu'est l'IA aujourd'hui et de ce qu'elle pourra être demain ?
3: Oui, je trouve qu'il y a une bonne connaissance, mais le pape ne souhaite pas, et il a raison, rentrer dans les détails du fonctionnement de l'intelligence artificielle. Il ne définit pas véritablement l'intelligence artificielle en expliquant qu'il y a déjà beaucoup de bibliographies sur ce sujet, et c'est tout à fait vrai. Et en disant aussi, le risque, quand on parle de l'intelligence artificielle, c'est que ce qu'on dise aujourd'hui soit déjà dépassé demain. Donc il est très prudent, et à juste titre. Il ne rentre pas beaucoup dans les détails du fonctionnement de l'intelligence artificielle. Pour une autre raison, je pense, c'est que le Vatican a déjà publié un texte, disons, qui prend à bras-le-corps cette question technique. Donc, c'est le document Antiqua et Nova de janvier 2025, donc Dicaster pour la doctrine de la foi et Dicaster pour la culture. Et là, on a une caractérisation beaucoup plus précise de l'intelligence artificielle. Là, c'était pas le but du texte. Le but de l'encyclique, c'est vraiment de donner des principes à l'ère de l'intelligence artificielle pour promouvoir la dignité de la personne humaine. Et le pape se restreint vraiment à cet objectif.
2: Il y a un des sous-chapitres qui a pour titre, et vous avez abordé ce sujet en première partie d'émission, une aide précieuse qui requiert de l'attention.
3: Oui.
2: Aide est un mot important, attention l'est tout autant là.
3: Oui, oui, oui. Le pape souligne beaucoup le risque du monde numérique dans son ensemble pour notre attention. Il parle d'une hygiène de l'attention. C'est une belle image, hein. L'hygiène, c'est quoi ? C'est je prends du temps pour le soin de mon corps. Et bien là, il s'agit de prendre du temps pour le soin de son esprit. Et ça implique de savoir quand ne pas utiliser l'intelligence artificielle. Ça implique de jeûner d'intelligence artificielle. Il y a une très belle citation de Platon, alors qu'il n'est peut-être pas dans ce chapitre, mais dans le suivant, où Platon explique que la réflexion demande du temps, demande du silence, et à l'ère de l'intelligence artificielle, c'est encore plus nécessaire. Savoir comment réfléchir par soi-même, ne pas toujours déléguer cette tâche à une machine, sinon il y a un risque d'appauvrissement de l'humanité.
2: Il faut faire montre, là, de discernement, finalement.
3: Voilà,
2: de discerner.
3: Ouais. De discernement, et pour ça, il faut promouvoir une éducation à l'intelligence artificielle, comment l'utiliser vertueusement.
2: Et ce chapitre se termine par un sous-chapitre qui a pour titre « Deux cités et deux amours ». De quoi il parle, là ?
3: Alors là, c'est la référence à saint Augustin, que le pape aime beaucoup, puisqu'il est augustinien. Donc, la cité de Dieu, celle qui met Dieu au centre, et la cité terrestre, celle qui met l'homme au centre au détriment de Dieu. Et donc c'est dans la ligne de cette alternative qu'on évoquait tout à l'heure, entre la tour de Babel et la reconstruction de Jérusalem par Néhémie.
2: On en arrive au quatrième chapitre qui a pour titre « Préserver l'humain dans la transformation ». Et là, il est question de vérité, de travail et de liberté. Et en voyant ces mots, je me suis dit « mais c'est presque un programme politique ».
3: Oui, la grande idée du pape, c'est qu'on a des nouveaux outils. Et quand on a des nouveaux outils, eh bien, les gestes quotidiens vont changer et les relations sociales vont changer. Et donc, il aborde cela en trois grands domaines. Et je pense que l'ordre est important. D'abord, la vérité, en soulignant que la vérité, c'est un élément essentiel de la démocratie. Pouvoir réfléchir ensemble, avoir accès au vrai, La vérité est un bien commun, hein, dit-il. Et donc, c'est là qu'il évoque cette hygiène de l'attention, cette éducation à l'intelligence artificielle. Hein. On a tous en tête les fake news, tout ce qu'on peut construire aujourd'hui avec l'intelligence artificielle, d'images fausses, etc. Ou même d'optimisation, de l'opposition, de l'erreur. Donc là, il y a un vrai danger avec l'intelligence artificielle qui demande une vraie attention, une vraie régulation.
2: Il parle même d'une écologie de la communication. Qu'est-ce que ça peut être une écologie de la communication ?
3: Disons, c'est l'idée que l'idée de l'écologie, hein, c'est qu'il y a un équilibre dans l'univers.
2: Il y a une sobriété aussi, sans doute, à avoir en toute chose, y compris dans la communication, peut-être.
3: Voilà, exactement. Une certaine attention à la vérité, une certaine attention à la juste place de chaque chose. Par exemple, présenter comme essentiel les choses essentielles. Et pas présenter comme essentiel les faits divers. C'est un impératif de franchise, de vérité.
2: C'est après qu'il aborde l'aspect éducatif, hein, de cette encyclique. Donc il parle d'une alliance éducative pour l'ère numérique et il parle du rôle central de l'école. Il insiste beaucoup là-dessus. Ouais.
3: Et il y revient dans la conclusion aussi, en disant, il y a quatre grands points dans la conclusion, et un de ces grands points, c'est « Soyons attentifs à l'éducation en faveur de la vérité, pour faire un bon usage de l'intelligence artificielle, mais aussi pour parce que cette éducation est encore plus nécessaire à l'ère de l'intelligence artificielle. »
2: Alors quelque chose qu'il aborde là aussi sous plusieurs sous-chapitres, c'est le travail, la valeur du travail, la dignité du travail dans la transition numérique, le problème du chômage. C'est pour ça que je parlais de programme politique presque. Ouais, ouais. Qu'est-ce qu'il dit là-dessus ?
3: Alors l'une des grandes questions, il me semble, hein, c'est est-ce que c'est la machine qui s'adapte à l'homme ou est-ce que c'est l'homme qui s'adapte à la machine ? Qui est l'outil de quoi ? Si c'est la machine qui s'adapte à l'homme, eh bien, la machine est un outil et ça favorise le travail, la dignité humaine. Si au contraire c'est l'homme qui doit s'adapter à la machine, eh bien, ça engendre une nouvelle forme d'esclavage où l'homme devient l'outil de la machine. Et là, c'est contraire à une certaine dignité humaine.
2: Oui, alors en parlant d'esclavage, de préservation de la liberté, il parle de préserver la liberté face à la dépendance et à la marchandisation. Et il parle de dépendance au pluriel et de contrôle social, parce que là aussi, c'est une des inquiétudes du développement de l'intelligence artificielle. Est-ce que ça ne va pas devenir un outil de contrôle social, mais alors d'une puissance telle qu'on risque là aussi d'être asservi ?
3: Oui, alors il y a un long paragraphe où le pape insiste beaucoup sur ce danger du contrôle social, où on a accès à beaucoup de données, sur de données de vie privée sur les personnes, et pour exercer des contraintes sur les personnes. Et donc ça, c'est contraire à la dignité de l'homme. Donc le pape invite à poser des règles claires, à avoir une certaine transparence. Il faut que tout le monde sache comment ça fonctionne et comment ces données sont utilisées.
2: Oui, il parle bien de briser les chaînes des nouvelles formes d'esclavage et d'une responsabilité partagée. Alors, elle est partagée par qui ? Qui doit la partager, cette responsabilité ?
3: Une des grandes idées, hein, c'est que finalement, l'intelligence artificielle aujourd'hui est concentrée entre les mains de grands acteurs, qui sont des acteurs privés, qui échappent souvent à la régulation des États. Et donc, il faut qu'il y ait une véritable discussion où on puisse s'asseoir autour d'une table et voir ce qui est bien pour l'humanité.
2: C'est une discussion qui doit avoir lieu au niveau mondial,
3: oui.
2: International. Qui peut la mener ? Parce que c'est ça la question.
3: Alors c'est une des possibilités. Hein. À la fin de l'encyclique, le pape présente par exemple le rôle de l'ONU, qui au long du XXe siècle, la deuxième moitié du XXe siècle, a joué un grand rôle dans la sécurité internationale. C'est ce genre d'initiative qui peut aller dans le sens d'une plus grande liberté. Mais il y a aussi la législation des États. Il donne l'exemple de l'accès aux réseaux sociaux. Est-ce qu'on peut l'interdire jusqu'à un certain âge ? Parce que pour les parents, c'est très difficile de résister à la pression de la société. Donc ça, c'est une forme de négation de la liberté.
2: Le dernier chapitre a pour titre « La culture du pouvoir et la civilisation de l'amour ». Et là, il aborde d'emblée tout ce qui concerne l'armement et la guerre. Oui. Il parle de la banalisation de la guerre, de la force sans limite, des armes et de l'intelligence artificielle. Ça semble-t-il une très grosse inquiétude, aussi bien pour lui que pour la plupart d'entre nous, il faut bien le dire.
3: Oui. Comme je disais tout à l'heure, les papes en ont souvent parlé. Là, dans cette encyclique, le pape Léon explique que les armes qui utilisent l'intelligence artificielle abaissent le seuil moral de la guerre. Alors, qu'est-ce que ça signifie ? Ça signifie que, finalement, on va déléguer à une machine le soin de décider de tuer ou non. Et donc, l'homme se sent beaucoup moins responsable. C'est la machine qui a décidé. Et on fait finalement de la guerre une sorte de, d'optimisation de la violence et ça provoque une augmentation de la violence, une augmentation de la guerre. Avec la question aussi, hein, il insiste là-dessus, sur la protection des civils, ça doit être un des critères de ces armes, protéger les civils en toute chose.
2: Oui, et il parle aussi de la nécessité de la diplomatie et du multilatéralisme. Qu'est-ce qu'il entend par là ?
3: Alors ça, c'est une des grandes insistances hein, de, disons, de la doctrine sociale hein, face à la guerre, avec la théorie de la guerre juste, et que finalement, la guerre doit toujours être le dernier recours. Donc, il faut constamment pouvoir dialoguer, et si on peut éviter la guerre, eh bien, évitons la guerre. Et voilà, il faut travailler en faveur de la paix. Hein. Il insiste beaucoup là-dessus, sur le fait qu'on ne peut pas voir...
2: Oui, construire la paix dans la justice, hein, ce sont ses mots.
3: Oui, ouais. Voilà, on ne peut pas voir la paix comme un épisode...
2: Entre deux guerres.
3: Mais il faut voir la paix comme un chantier à construire.
2: Et il parle de construire la civilisation de l'amour. Ça rejoint, je suppose, cette optique.
3: Oui, oui. Donc, civilisation de l'amour, hein, c'est une expression de Paul VI dans les années 70, en 1970, hein, dans un contexte de guerre froide. Il faut construire non pas une atmosphère de conflit, mais une civilisation de l'amour qui repose sur la justice et sur la paix.
2: Et donc, il conclut donc avec cet extrait, enfin, le prologue de l'Évangile selon saint Jean, le Verbe s'est fait chair, et puis le chant d'espérance, le Magnificat. Pourquoi vous pensez qu'il a voulu terminer sur le Magnificat ?
3: Parce que c'est un texte qui exalte les plus pauvres, il renverse les puissants de leur trône, il élève les humbles. Et donc, il y a l'idée hein, que, on parlait tout à l'heure des limites de l'humain, et que la croissance de l'humanité ne se fait pas malgré ses limites, mais au travers de ses limites. Et donc, en plaçant les plus pauvres au centre, eh bien, on favorise la dignité de la personne humaine. Et à l'ère de l'intelligence artificielle, le risque, c'est de voir ces plus pauvres comme, disons, des défauts à effacer par l'optimisation.
2: Oui, il parle aussi, un des thèmes qu'il aborde dans sa conclusion, c'est un seul corps dans le Christ.
3: Oui, voilà, ça rejoint, hein, on parlait tout à l'heure de la reconstruction de Jérusalem, hein, travailler ensemble pour former un seul corps, eh bien, ça s'accomplit de manière éminente dans l'Eucharistie, on bâtit le corps du Christ.
2: Et donc, il dit que toutes ces réflexions sur l'intelligence artificielle, c'est le chantier de notre époque. Bon, ça, j'allais dire, on le savait déjà que c'était le chantier de notre époque. Qu'est-ce que cette encyclique, on va conclure là-dessus, apporte à ce chantier, à cette réflexion que nous devons tous avoir sur l'intelligence artificielle, sur son développement et sur les conséquences qu'elle va avoir sur notre monde et sur nos vies au quotidien.
3: Je crois qu'elle nous apporte des principes clairs pour bâtir ce chantier, pour œuvrer à ce chantier, non pas en remplaçant ceux qui travaillent sur l'intelligence artificielle, mais en leur donnant des critères pour voir comment œuvrer en faveur de la justice. Donc la doctrine sociale hein, ne se substitue jamais à la réflexion des acteurs politiques ou sociaux ou technologiques, mais elle leur donne vraiment des clés pour voir comment promouvoir la dignité humaine à la lumière de l'Évangile.
2: Eh bien, nous allons conclure cette émission sur ces mots. Merci beaucoup d'avoir été notre guide, frère Guillaume-Marie Grange, dans la découverte et la compréhension de Magnifica Humanitas, la première encyclique du pape Léon XIV, consacrée donc à la protection de la personne humaine à l'ère de l'intelligence artificielle. Elle est disponible en librairie et j'invite toute personne qui s'interroge sur les enjeux de l'IA à la lire, qu'on adhère ou pas à tout ce que peut en dire le pape. Ce numéro était animé par Éric Dupri, à la technique Yannick Galupini. Merci de votre fidélité à l'écoute de Vivante Église. À la semaine prochaine.
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1: Bonjour à tous, Maud, nous sommes très heureux de pouvoir continuer cette série, longue série d'émissions concernant le mariage missionnaire, la spiritualité conjugale, la sanctification du couple. Et là, nous allons démarrer aujourd'hui une série de 9 émissions au podcast sur les enjeux et les particularités du combat spirituel du couple. Voilà, c'est un thème qui n'est pas souvent abordé, et donc c'est pour ça qu'il nous a semblé vraiment important de pouvoir prendre le temps pour défricher ce thème qui est un peu nouveau. Donc, nous avons abordé récemment donc plusieurs émissions sur la prière de couple. Nous avons pu approfondir combien les époux sont invités à grandir ensemble dans l'amour et la foi au travers d'un apprentissage de la vie dans l'esprit. Ainsi, ils peuvent davantage le connaître

0: prêtre russe orthodoxe Saint Séraphime de Sarov lors de ses fameux entretiens avec Motovilov. Un jeune adulte d'une trentaine d'années venu s'instruire auprès de ce grand maître spirituel de l'époque. Séraphime avait un immense rayonnement dans toute la Russie du début du 19e siècle et il est, depuis sa mort, vénéré et prié partout dans le monde, y compris chez les catholiques. Pour un baptisé, et tout autant pour un couple, cette acquisition du Saint-Esprit est le levier central pour vivre en disciple du Christ, et plus particulièrement pour mener à bien le combat incontournable de toute vie, c'est-à-dire le combat entre le bien et le mal, entre la lumière et les ténèbres, entre la mort et la vie. Le combat spirituel n'est jamais gagné. La victoire ou la défaite ne sont jamais totales. Ils se mènent toujours sur une fine ligne de crête, et malheureux celui qui baisse un jour les armes, qui oserait croire l'avoir désormais gagné, car la chute fatale serait sans doute toute proche.
1: Une des difficultés majeures de la vie spirituelle est de discerner avec pertinence ce que nous vivons, nos chemins de conversion, les choix majeurs de notre existence, décrypter tout autant les épreuves que les grandes joies que nous traversons, afin d'identifier ce qui provient de l'Esprit-Saint, de l'adversaire ou de ses démons qui se comptent en légion, comme le dit Marc dans le chapitre 5 au verset 9. Lorsque nous sommes mariés, cette problématique se complexifie, car le combat spirituel, s'il concerne chacun, interagit entre les deux époux et le couple lui-même, dans ce une seule chair qu'il constitue. Il ne s'agit pas pour nous de déchiffrer en détail et de manière exhaustive la complexité de cette si vaste question, mais d'apporter quelques repères clés pour aider les couples et leurs accompagnateurs spirituels à y voir un peu plus clair dans ce qui s'y joue, à identifier quelques leviers pertinents pour que ce combat porte des fruits de bénédiction pour eux. Jésus a bien précisé à ses disciples que l'Esprit-Saint leur serait envoyé pour continuer son œuvre en agissant à travers l'Église et ses membres, les conduisant à connaître et aimer la vérité, les entraînant à la sainteté, leur rappelant les enseignements du Christ, leur donnant la force de vivre comme ses témoins, comme confesseurs et prédicateurs de l'Évangile. Si l'Esprit-Saint est envoyé sur les disciples, il leur incombe de l'accueillir. C'est ce qui se produit par exemple lors des sacrements, comme le baptême, la confirmation, le sacrement de mariage pour un couple, mais également lors de louanges, de temps d'oraison, de divers offices liturgiques ou de temps de méditation de la parole de Dieu.
0: L'Esprit-Saint agit en nous pour faire fructifier notre foi et les dons du salut reçus à notre baptême, puis tout au long de notre cheminement comme disciples. C'est ce qu'on appelle l'action sanctifiante du Saint-Esprit dont parle saint Paul en Romains 8. Il clarifie dans cet épître ce en quoi consiste la libération du Christ, ce qu'entraîne une vie sous l'emprise du Saint-Esprit, dit-il dans le verset 9, contrairement à l'asservissement d'une vie sous l'emprise de la chair qu'il dénonce dans le verset 8. L'Esprit-Saint conduit à une intimité et à une relation d'amour avec le Seigneur. L'amour de Dieu a été répandu dans nos cœurs par l'Esprit qui nous est donné, dit Paul en Romains chapitre 5, verset 5. L'Esprit nous communique l'amour divin et nous rend Dieu plus proche, telle une présence vivante, intime, familière et pleine d'amour. Goûtez comme le Seigneur est bon, dit le psaume 33. L'Esprit est agissant. Il est Dieu actif en nous, disait le pape François. Il transforme, il guérit, il donne la force. L'Esprit Saint vient au secours de notre faiblesse, dit encore Paul, toujours dans l'Épître aux Romains, chapitre 8. Il nous renouvelle, il nous sanctifie, il conduit à la conversion. Je mettrai en vous un esprit neuf, je vous donnerai un cœur nouveau, dit le prophète Ézéchiel dans le chapitre 36.
1: La sanctification de nos vies est un processus à la fois désordonné et graduel. Elle passe par la conversion intérieure de nos êtres sous l'action du Saint-Esprit, ce qui est guérissant et de la sorte sanctifiant. Rappelons que la sainteté n'est en rien la perfection, sans quoi elle serait à jamais inaccessible. Même si nous devons y tendre, comme dit Jésus en Matthieu 5, « Soyez parfaits comme mon Père est parfait », seul Dieu est parfait. tout homme

0: est et reste pécheur, car aucun homme sur terre n'est assez juste pour faire le bien sans jamais pécher, dit l'Ecclésiaste au chapitre 7, verset 20. L'apôtre lui-même reconnaît être bien imparfait lorsqu'il aspire de tout son cœur à se conformer au Christ. « Je n'ai pas atteint la perfection, mais je cours, car moi aussi j'ai été saisi par Jésus-Christ. J'oublie ce qui est en arrière, je suis porté vers ce qui est en avant, je cours vers le but en vue du prix auquel Dieu nous appelle là-haut dans le Christ Jésus », dit l'apôtre Paul en Philippiens 3. La grande dignité des saints n'est pas leur perfection, mais celle de s'être laissé sauver, d'être lucide sur leur pauvreté, de se savoir pécheur pardonné, infiniment reconnaissant à Dieu pour son amour et sa miséricorde. Là est la première œuvre de l'Esprit Saint. Il nous guide, il nous inspire, il nous conduit sur un chemin de conversion et en cela de sanctification, afin de mieux aimer et Dieu et les hommes, et afin de mieux nous donner par amour et dans l'amour.
1: Après la sanctification que nous venons de voir, la seconde œuvre majeure du Saint-Esprit chez un disciple est l'envoi en mission. Il éveille, nourrit, aiguise le zèle et le courage missionnaire. Inspirant nos paroles et imprégnant nos attitudes, l'Esprit Saint conduit ceux que nous côtoyons à goûter l'amour, la miséricorde de Dieu, la vérité et la pertinence de sa parole, jusqu'à parfois se convertir au Christ, car, assure Paul VI, seul l'Esprit Saint évangélise. Travaillant ainsi le cœur et l'âme, tout autant des évangélisateurs que des évangélisés, nous croyons avec ce saint pape que l'Esprit Saint est l'agent principal de l'évangélisation. C'est pourquoi l'événement de la Pentecôte, l'effusion du Saint-Esprit sur les disciples, sont la source, l'inspiration, la lumière et le feu de l'évangélisateur. L'Esprit Saint rend contagieux de Dieu, disait le pape François. Il conduit à la conversion, il éclaire, il fait goûter l'amour du Père et le salut du Christ. Il rejoint intimement celui qui est évangélisé et qui ne connaissait pas jusque-là l'amour du Seigneur. De nombreux témoignages de catéchumènes aujourd'hui décrivent cette découverte progressive et émerveillée de l'amour de Dieu qu'ils expérimentent par étapes au fil du chemin que leur propose leur catéchiste.
0: Cette mission évangélisatrice de l'Esprit-Saint s'accomplit également au travers de ce que l'Église appelle les œuvres messianiques, qui accompagnent l'évangélisation des non-croyants depuis les tout premiers temps apostoliques. Pour Jésus lui-même, les signes ont pour but principal d'authentifier la parole, d'illustrer que le royaume de Dieu est proche, que l'évangile du salut est vrai. À la question de Saint Jean-Baptiste, voulant s'assurer du fond de sa prison que Jésus est bien le Messie, Jésus répond de manière explicite. « Allez annoncer à Jean ce que vous avez vu et entendu. Les aveugles retrouvent la vue, les boiteux marchent, les lépreux sont purifiés, les sourds entendent, les morts ressuscitent, les pauvres reçoivent la bonne nouvelle. » C'est en Luc chapitre 7, verset 22. Les œuvres messianiques s'opèrent au travers des charismes, ces dons charismatiques qui sont accordés aux baptisés et répandus par l'Esprit-Saint en vue de l'évangélisation, dont les actes des apôtres et les différentes épîtres témoignent de bien des manières. Aujourd'hui encore, et notamment en France, un grand nombre de groupes engagés dans l'évangélisation auprès des non-croyants font l'expérience, en Église, de ces charismes et de leurs fruits abondants. Les charismes sont énumérés par saint Paul dans 1 Corinthiens 12. Il s'agit du don de prédication et d'exhortation, des œuvres de miséricorde, de l'accueil et la charité, mais aussi des charismes plus surprenants comme les miracles, la guérison, le discernement, la prophétie, la parole de connaissance ou encore leur interprétation. L'exercice des charismes des évangélisateurs conduit au déploiement des œuvres messianiques qu'énumère Jésus, faits tangibles de guérison intérieure ou extérieure qui manifestent la véracité de l'évangile du salut. Ces événements factuels attestent que Jésus sauve vraiment, que l'évangile que les disciples annoncent en son nom est vrai. « Allez proclamer l'évangile, dit Jésus, et voici les signes qui accompagneront ceux qui ont cru. » En Marc 16. Ces œuvres messianiques, au nom du Christ, sont également des manifestations de l'Esprit, comme l'affirme saint Paul. Voici ce qu'il dit en 1 Corinthiens 2, verset 4. « Ma parole et ma prédication ne reposaient pas sur les discours persuasifs de la sagesse, mais sur une démonstration d'esprit et de puissance. »
1: Comprendre la distinction et l'articulation des deux grandes missions du Saint-Esprit, celle en vue de la sanctification des disciples et celle en vue de l'évangélisation, est d'une grande importance lorsque nous abordons la vie dans l'Esprit et par conséquent les combats qui lui sont associés. Nous constatons encore trop souvent soit de la confusion entre ces deux missions, soit l'omission de l'une ou de l'autre, ce qui conduit à une forme de déséquilibre jusqu'au risque d'aveuglement dans la vie spirituelle et apostolique. Cela peut avoir des conséquences fâcheuses. Nous pouvons rencontrer des baptisés qui se concentrent avant tout sur leur propre perfection et leur dévotion, glissant peu à peu vers une forme de pharisaïsme ou d'élitisme, négligeant l'incontournable décentrement du disciple de lui-même grâce à l'exercice de la charité, de l'humilité et de la mission. Ou à contrario, des baptisés qui se focalisent avant tout sur la mission, l'exercice des charismes, surtout extraordinaires, les œuvres missionnaires, l'engagement sous toutes ses formes, et négligeant l'indispensable travail de conversion intérieure pour sanctifier leur vie.
0: Une telle approche a conduit par exemple un certain nombre de fondateurs d'œuvres chrétiennes ou de personnalités charismatiques à hypertrophier cet aspect, recherchant plus encore que la mission elle-même, l'obtention de succès missionnaires, la réputation liée à leurs dons extraordinaires et la recherche constante du merveilleux pour conforter leur aura personnelle. Derrière cela s'exprime une forme de toute-puissance, sans doute résultant d'une forte prétention de soi-même, nourrie par un orgueil devenu démesuré, entraînant tôt ou tard des abus de toutes sortes, cause de scandales qui ont tristement marqué l'histoire récente de l'Église et desservi sa réputation et son rayonnement missionnaire. Tout ceci nous amène à mettre en évidence la nécessité pour chacun de nous, mais aussi pour nos couples, de développer une vie dans l'esprit bien équilibrée entre ces deux volets, pour marcher sous la conduite de l'esprit, bien camper sur ses deux jambes, pourrait-on dire. Prenons l'image d'un arbre. Il est constitué d'une part d'un vaste système racinaire souterrain avec un foisonnement de radicelles et d'autre part d'une ramure aérienne formée d'un tronc, de charpentières et de nombreuses branches et brindilles sur lesquelles poussent des feuilles. Si la ramure aérienne se développe en disproportion du système racinaire, elle risque tôt ou tard de casser et l'arbre pourrait même se déraciner sous l'effet d'un vent tempétueux. Il en va de même pour la vie dans l'esprit. Plus sa partie visible se développe, mission, œuvre, charisme, engagement, responsabilité, reconnaissance, plus sa partie invisible, profonde, secrète ou tout au moins discrète, la conversion, la prière, l'unité de vie, la probité, l'humilité, doit se déployer en profondeur afin d'irriguer la vie missionnaire.
1: Cette introduction au combat spirituel du couple a pour but de mettre en évidence l'importance pour chacun de nous d'envisager la vie dans l'esprit, dans son ensemble, de marcher dans l'esprit sur deux jambes, et la sanctification et la mission. Certes, cela ne supprime pas les épreuves, les combats, les attaques, les déserts intérieurs ou apostoliques, mais l'histoire et la sagesse de l'Église en matière de vie spirituelle nous apprennent que ces deux jambes sont une assise saine et sûre pour affronter les combats qu'il nous faudra vivre et vaincre avec le Christ. Dans le monde, vous avez à souffrir, mais courage, moi je suis le vainqueur du monde, dit Jésus dans l'évangile de Jean au chapitre 16.
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1: Bonjour à tous. La Sainte Trinité que nous allons aborder aujourd'hui dans cette émission est le dogme des églises chrétiennes sans doute le plus difficile à appréhender. Un Dieu unique en trois personnes. Voilà qui dépasse l'intelligence commune. Et il faut remonter au premier livre de la Bible, la Genèse, au chapitre 18, pour percevoir l'origine de cette affirmation. Voilà qu'Abraham, qui se repose sous sa tente, à Mambré, près d'un chêne, reçoit la visite de trois personnages, des anges peut-être, à qui il offre un repas de miel, de lait, de galettes, de fleurs de farine et d'agneaux. C'est la tradition hospitalière des peuples nomades du désert qui fait qu'Abraham et Sarah vont faire honneur à leurs hôtes inattendus. La suite est connue. Les trois anges vont annoncer à Sarah sa future maternité et à Abraham sa descendance innombrable alors qu'ils sont tous les deux très âgés. Et pour essayer de mieux comprendre la Sainte Trinité et l'illustrer au plus près, j'ai à mes côtés Marika Wadek. Bonjour Marita.
2: Bonjour
1: Marika, pardon. Merci de vous investir dans cette émission, vu votre emploi du temps chargé. Et vous avez choisi la célébrissime icône de Roublev, qui bien que très connue, n'en reste pas moins énigmatique. Alors, chers auditeurs, pendant le temps que vous cherchez cette icône, vous tapez Roublev, R-O-U-B-L-E-V, la Sainte Trinité, un mot sur le terme icône et son origine. Icona veut dire image en grec et apparaît dans l'art chrétien vers le 4e siècle, dans le Sinaï, à la suite des célèbres peintures du Fayoum, ces portraits égyptiens qui sont pris de face, aux grands yeux cernés de noir. La tradition byzantine va perdurer et se développer en Occident, jusqu'en Russie, pour former des écoles qui, tout au long du Moyen-Âge, vont répandre l'art de l'icône à travers la religion orthodoxe. Sur bois, principalement, mais aussi sur cuivre, peinte ou en mosaïque, ces images vont reprendre les grands thèmes de l'Ancien Testament et les portraits des grands personnages de la Bible, des patriarches, des prophètes, et ceux aussi du Nouveau Testament, en particulier de la Vierge Marie. Et au XVe siècle, le moine moscovite Andrei Roublev va devenir le grand maître de l'icône au monastère de Zagorsk, proche de Moscou. Alors je comprends très bien votre choix, Marika, pour illustrer la Sainte Trinité, mais si cela paraît abordable au premier regard, n'y a-t-il pas tout de même comme une énigme ?
2: Oui, il y a une énigme et beaucoup de spécialistes se sont penchés dessus. Mais pour faire durer le suspense, avant d'entrer vraiment dans le cœur du sujet, c'est vrai que je souhaiterais dire combien ce thème m'est cher. En plus de l'œuvre, la thématique aussi est pour moi importante parce qu'elle a vraiment contribué à renforcer ma confiance dans le Seigneur. Quand je vois, quand je regarde, quand je contemple cette icône et parallèlement avec le dogme, quand je pense à ce dogme, pour moi il y a un sentiment d'enveloppement, de cohérence bienveillante de ces trois personne. Voilà, une cohérence bienveillante et dynamique. Voilà, et effectivement, l'icône, comme vous l'avez dit, est là pour représenter ce qui ne peut pas être dit de la foi. C'est d'où l'impression d'énigme. Et c'est vrai que Roublev est très subtil et très sensible, c'est pour ça que je l'ai choisi, parce que lui, justement, il a parfaitement joué le jeu du mystère et de l'énigme, puisqu'il n'a pas identifié les trois anges, ce qui, dans la tradition, est assez rare, puisqu'il y a beaucoup d'œuvres, beaucoup d'icônes, sur lesquels, en fait, il y a un petit phylactère hein, qui indique qui est qui.
1: Oui, qui donne le nom du saint ou du prophète représenté, voilà, ou de la scène représentée.
2: C'est ça. Et donc là, on est dans l'imprononçable, le Yahvé. Voilà, on ne sait pas exactement qui est qui. Et en fait, je pense qu'il nous invite aussi à creuser. Donc cette question est au cœur, mais ça peut être intéressant avant de chercher à tout prix à savoir qui est qui, justement à rentrer dans l'observation de chaque élément, chaque personnage. Pour ce qui concerne le décor et le lieu, c'est vrai qu'il y a peu d'éléments, mais ils portent tous des symboles qui peuvent aussi correspondre au personnage et donner des indices. Donc ça, c'est une chose, mais quand on rentre dans l'observation, on s'aperçoit voilà qu'il y a en fait des similitudes entre ces trois.
1: Oui, hein, voilà. Ils ont des visages très, on dirait des sosies.
2: Voilà,
1: entre tous
2: on
1: les
2: dirait
1: trois.
2: Des sosies, des personnes d'une même famille. On voit le nez fin, le nez très long, la bouche étroite, le menton très petit, les sourcils arqués. Même traitement pour les accessoires, même bâton de pèlerin, le bleu céleste dans chaque tenue, et bien sûr, même auréole et même aile.
1: Oui, et les cheveux aussi, très fournis.
2: C'est vrai, une très belle chevelure ondulante. Mais pourtant, malgré la similitude, Roublev a réussi à montrer par la subtilité des expressions à rendre la spécificité de chacun.
1: Alors c'est peut-être par les regards aussi
2: oui,
1: qu'on peut discerner qui est qui.
2: Oui, parce qu'effectivement, on peut observer que l'un regarde l'autre. Alors là, je vais rentrer un petit peu sur la... On va être obligé de choisir une convention
1: oui.
2: entre nous.
1: Choisissons.
2: Voilà.
1: Mais après, les auditeurs sont libres de penser ce
2: Tout
1: qu'ils
2: à
1: veulent.
2: Fait. Voilà. Donc nous, on va choisir la tradition qui veut qu'on parte de gauche à droite. Donc, en fait, ce sera dans le même ordre que dans le credo, quand nous disons le credo de Nicée-Constantinople, le Père, le Fils et l'Esprit Saint. Donc, il y a un petit argument un peu spécieux pour ça, hein, qui est qu'en fait, l'ange central se trouve inscrit dans une étoile à six branches. Voilà, donc là, il faudra bien observer selon la reproduction que vous allez avoir, ce sera plus ou moins visible, donc vous pourrez en comparer plusieurs. Donc l'étoile à six branches qui est symbole de la royauté de David, et on sait que Jésus, le Fils de Dieu, en est l'héritier direct.
1: Donc le Père serait au centre.
2: Le Père est à gauche.
1: Ah, le Père est à gauche.
2: Voilà,
1: okay.
2: Le Fils au centre et l'Esprit Saint
1: Très bien.
2: À droite.
1: Très bien.
2: Donc on peut observer que le Fils regarde le Père,
1: oui.
2: qui lui-même regarde l'Esprit, et l'Esprit regarde la coupe.
1: Qui se trouve sur la table.
2: Voilà, la coupe est au centre et sur la table
1: oui.
2: du banquet. Puisqu'on
1: oui.
2: on revient là un petit peu à Genèse, à Abraham,
1: oui.
2: à Genèse 18, où on voit qu'Abraham a offert un banquet. Bon, donc là, voilà, on est dans cet échange de regards, c'est comme un dialogue silencieux. Dans ce dialogue, il y a les trois mystères de la foi qui sont exprimés. La Trinité, hein, par la présence des trois personnages, l'incarnation, il ne faut pas oublier que c'est donc, comme Marie-Madeleine l'a dit tout à l'heure, avec la promesse d'une descendance nombreuse
1: oui. hein,
2: pour Abraham, qui sera donc c'est la descendance charnelle qui sera faite en Isaac, le fils d'Abraham, mais c'est aussi l'annonce de la descendance spirituelle en Jésus, pour nous tous. Donc
1: Et
2: là,
1: oui.
2: nous sommes tous rejoints. Voilà. Donc, le mystère de cette Trinité, elle est en fait très, le mystère est présent dans notre quotidien, ça peut être
1: et oui.
2: de croyant, hein, le signe de la croix, le gloire à Dieu, le terme consubstantiel qui a réintégré récemment notre credo. Voilà, donc ça c'est quelque chose qui est à la fois mystérieux, plein de symboles, enfin on est complètement dans le symbole, et en même temps qui est quotidien.
1: Oui, et porteur finalement pour notre foi.
2: Voilà, porteur, voilà.
1: Voilà.
2: On peut ressentir un enveloppement. Voilà.
1: Bon, alors c'est vrai que Roublev n'a pas voulu nous donner trop d'indications. C'est notre choix, c'est notre foi qui va nous faire discerner qui est qui, encore une fois.
2: Oui.
1: Parce que c'est quand même difficile d'authentifier le Père, le Fils et le Saint-Esprit. Alors il y a trois éléments dans le registre supérieur de l'icône qui pourraient nous donner des indications. À gauche, une maison, au centre, un arbre et à droite, un rocher. Donc là, chers auditeurs, nous n'avons plus le temps
2: de développer.
1: Et c'est à vous de voir et de choisir et de lire aussi quelques exégèses sur cette icône qui est passionnante parce que justement on y rentre d'abord avec facilité, mais ensuite on s'aperçoit que c'est pas si facile que ça.
2: Et on est attendu, en fait, cette table du banquet est grande ouverte aux spectateurs. Nous sommes tous attendus à ce banquet.
1: À ce banquet. Et nous sommes en premier dans cette icône parce que la perspective est inversée. Elle est vers nous, elle est vers le spectateur. Cette perspective, les deux supports de pieds inférieurs là vont vers nous et s'écartent vers le fond. Voilà. Or, c'est vers nous que toute l'icône est tournée.
2: Voilà, nous sommes aussi accueillis comme ils ont été accueillis par
1: Abraham. C'est une subtilité de plus de Roublev. Merci beaucoup, Marika, pour avoir partagé avec nos auditeurs ce que vous avez ressenti lors de la vision de l'étude même de cette icône. Merci à Imanol pour la tenue des manettes. Merci à vous tous qui nous écoutez sur l'antenne de Radio Présence. Vous pouvez retrouver cette émission en podcast sur Radio Présence Cahors, à la rubrique Les Arts Sacrés. Restez avec nous sur votre antenne jusqu'à la semaine prochaine. Au revoir.
2: Au revoir, Marie-Madeleine.

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0: au puits de Jacob. Celui qui boira de l'eau que je lui donnerai n'aura plus jamais soif.
1: Le salut. Tu as tellement aimé le monde, Père très saint, que tu nous as envoyé ton propre Fils pour qu'il soit notre sauveur. Conçu de l'Esprit Saint, il a vécu notre condition d'homme en toute chose excepté le péché, annonçant aux pauvres la bonne nouvelle du salut. La quatrième prière eucharistique place le salut au cœur de la bonne nouvelle de la venue du Fils de Dieu parmi les hommes. Mais pour beaucoup de nos contemporains et de chrétiens, la question du salut n'est plus centrale. Pourquoi cet affaissement de cette vérité centrale du salut ? Et qui peut nous sauver ? Autant de questions que nous allons poser au Père de Mantières, auteur du livre « Quelle espérance d'être sauvé ? Petit traité de la rédemption » aux éditions Salvateur. Bonjour Père.
2: Bonjour.
1: Alors, qui sauve ? D'où vient cet affaissement d'une des vérités essentielles du christianisme, le salut ?
2: Mais il faut prendre à la mesure, effectivement, de cet affaissement dont vous parlez. Quand on lit la littérature chrétienne durant des siècles et des siècles, on s'aperçoit que tout ce qu'ont fait nos aïeux, nos pères dans la foi, était motivé par la question du salut. Pourquoi faisait-on le catéchisme ? Parce que le petit peuple se damne faute d'instruction, dit saint Vincent de Paul. Pourquoi organisait-on des missions ? Pour porter la parole du salut au peuple qui l'ignorait. La vie chrétienne était conçue presque essentiellement comme autour de l'idée de faire son salut. Il fallait faire son salut. Aujourd'hui, il est bien rare qu'on parle de salut et les chrétiens que vous interrogez, et même les plus fervents, ne présentent plus du tout les choses de cette manière-là, au point que j'ai pu faire l'expérience des enfants de catéchisme, de CM2, donc après 3 ans de catéchisme, ignoraient même ce que pouvait vouloir dire le mot de salut, encore plus bien sûr le mot de rédemption, de sacrifice, de rachat, de satisfaction, ou que sais-je, tout ce vocabulaire si essentiel que nous retrouvons dans nos prières eucharistiques, par exemple, et qui est complètement inintelligible pour l'immense majorité des chrétiens contemporains.
1: Alors n'est-ce pas dû à la perte du sens du péché et même du péché originel ?
2: Alors il est certain qu'il y a une façon de présenter le salut qui est essentiellement Jésus est venu pour nous sauver du péché. Alors si on perd le sens du péché, eh bien on comprend qu'on puisse perdre aussi le sens du salut. D'ailleurs il y a un pape, je crois que c'est Pie XI, qui disait que le péché principal de ce siècle est la perte du sens du péché. Mais on peut concevoir aussi que le salut, eh bien, il fait face à toutes sortes, j'allais dire, de maux ou de fragilités. Et en particulier, bien sûr, le salut que nous attendons, il a trait à une victoire sur la mort. Donc on ne peut pas dire que la perte du sens du péché soit la raison fondamentale de cette perte du sens du salut, parce qu'il y a un moyen, et je crois que c'est ça qu'il faut découvrir, de représenter les notions de salut avec un autre vocabulaire que celui de rémission des péchés, peut-être avec le vocabulaire d'accomplissement de la destinée de chacun. Par exemple, c'est très curieux qu'on n'est plus du tout soucieux de son salut, mais on est très soucieux de nos jours, de son bien-être, de son épanouissement. Vous n'avez qu'à aller dans les librairies, voir toute cette littérature abondante sur l'harmonie, sur la recherche de soi, sur l'épanouissement de l'être, sur le bien-être en général. Eh bien, peut-être que c'est une autre façon de dire le salut, parce que effectivement, le salut consiste bien pour nous à aller jusqu'au bout de notre destinée, et notre destinée, telle que la Bible nous la révèle, c'est de voir Dieu.
1: Alors le salut économique et même personnel ne dépend-il pas aussi du changement des structures ? Parce qu'on a l'impression qu'en changeant des structures, tout ira bien.
2: Alors oui, c'est ça. Bien sûr, souvent, il y a cette opposition entre des changements de structure et puis la conversion du cœur. Ce qui est très frappant, c'est que Jésus n'a pas défilé avec des pancartes pour chasser l'occupant romain ou pour changer les structures du peuple juif. Il a essayé d'atteindre chacun au cœur. J'aime beaucoup cette petite anecdote de la bienheureuse mère Teresa. On cite souvent cet exemple d'un journaliste qui interviewait mère Teresa en lui disant « Ma mère, vous qui avez côtoyé tant de misère dans ce monde, qui êtes en butte à tant de souffrances, pouvez-vous nous dire ce qu'il faudrait changer dans le monde pour qu'il y ait un peu plus de paix et de joie de vivre ?» Et la petite mère Teresa, avec le sourire admirable qu'on lui connaissait, a regardé le journaliste en lui disant « Ce qu'il faudrait changer, monsieur, c'est vous et moi ». Elle montrait admirablement que rien ne se fera s'il n'y a pas une conversion profonde du cœur.
1: Alors souvent aussi on entend dire, après Auschwitz, que peut signifier Dieu sauveur. Alors que répondez-vous à cette objection ?
2: Alors effectivement, il y a là un drame colossal, un drame métaphysique pourrait-on dire presque, et qui montre l'abîme du mal dont l'homme est capable. Et beaucoup de gens ont pensé qu'après Auschwitz, ce n'était plus tellement à Dieu de sauver l'homme, mais plutôt à l'homme de sauver Dieu. Il y a toute une théologie juive en particulier, qui une espèce de théodicée juive désespérée pour essayer de sauver encore l'idée même de Dieu après le drame d'Auschwitz, puisqu'au fond, après Auschwitz, on s'est dit bien, soit Dieu est bon et tout-puissant, et alors on ne comprend pas comment il a pu laisser faire une chose pareille, soit il n'est que bon, mais impuissant, soit il est tout-puissant, mais pas bon. En quelque sorte, le drame d'Auschwitz vient décoller, rendre impossible la conjonction en Dieu de ces deux attributs, la bonté et la puissance. Et beaucoup de gens, pour sauver la bonté de Dieu, ont bradé sa puissance. Et nous avons, par exemple, des auteurs comme Etil Soum, par exemple, l'idée que c'est à nous de sauver Dieu, parce que ce pauvre Dieu impuissant, bien incapable de nous sauver, eh bien, on doit venir à sa rescousse.
1: Et face au pluralisme culturel, et dans un contexte d'indifférence religieuse, comment maintenir que Jésus, cet homme juif, inscrit dans une culture et dans une époque très régionale, est le seul sauveur ?
2: Ah ben voilà, c'est ça la prétention inouïe du christianisme. Déjà, il y a toute une vague, je pense à Michel Onfray ou des gens comme ça, qui critiquent le monothéisme comme facteur de trouble et de violence. Puisqu'au fond, c'est beaucoup plus sympa de penser que chacun a son petit dieu, qu'il y a de multiples dieux, et puis comme ça, si vous avez votre dieu à vous, ben je vous laisse tranquille, et puis moi j'ai mon dieu à moi, et personne ne va se battre pour si peu. Or, l'affirmation centrale du monothéisme, c'est que Dieu est un Dieu jaloux. Il y a un Dieu unique, le Dieu de la Bible, il n'est pas si sympa que ça, hein, parce qu'il ne supporte pas l'idolâtrie et toutes ces petites idoles. Alors dans un monde démocratique, de tolérance, l'affirmation du monothéisme est déjà remise en cause. Alors combien plus l'affirmation monosotériologique, si on peut dire, l'affirmation qu'il y a un seul nom qui nous est donné pour notre salut, comme disent les apôtres dans le livre des Actes, il n'y a pas d'autre nom que celui de Jésus par lequel nous puissions être sauvés. L'affirmation qui dit que le salut du monde entier, des êtres passés, présents, à venir, passe par l'étroit goulet de cet homme de Nazareth, c'est une affirmation abyssale. Alors, il faut en rendre compte, c'est pas si simple, la foi catholique s'est développée pour rendre compte de cette affirmation majeure.
1: Alors, comment l'Église peut-elle répondre à ces requêtes contemporaines ?
2: Ah ben, je crois qu'il faut accepter de garder, bien sûr, la substance de la foi, mais accepter aussi, peut-être, de la transmettre dans un vocabulaire plus contemporain, plus compréhensible, plus admissible par nos voisins et ceux qui ne partagent pas notre foi. Alors, comment transmettre la foi ? Comment trouver un vocabulaire théologique convenable pour notre époque ? Ça, c'est le rôle des théologiens, des pasteurs, des catéchètes. C'est ce que nous faisons sans cesse. Et après tout, il faut sauver la substance. Mais on peut très bien admettre que, peut-être que, par exemple, après avoir parlé de salut en termes de rémission des péchés, on parle aujourd'hui de salut en termes de destinée, de vocation. Quand le Concile Vatican II, par exemple, fait tout un chapitre dans Lumen Gentium pour dire que tous les hommes sont appelés à la sainteté, c'est bien une façon de parler du salut, mais une façon qui est peut-être plus admissible et moins patoisante, si on peut employer cette expression, les notions anciennes de rédemption, de rachat, de sacrifice, d'expiation, toutes notions qui ont du mal à passer aujourd'hui. Alors peut-être qu'il faut voir les choses plus positivement comme vocation, épanouissement, marche vers Dieu. Voilà, c'est une autre destinée, c'est une autre façon de présenter des vérités qui, elles, sont éternelles.
1: Mais vous avez employé le mot épanouissement. Est-ce que c'est pas un peu dangereux? Parce que quand on pense épanouissement, on pense épanouissement psychologique, personnel. Mmh. Et je pense que le salut est beaucoup plus profond que ça.
2: Bien sûr, mais ce qu'il faut dire, c'est que le salut que Dieu nous propose correspond à notre vocation profonde. Mmh. C'est là où on peut parler d'épanouissement. C'est-à-dire que si j'épanouis toutes mes facultés, si je mets en œuvre tout ce pour quoi je suis fait, alors j'atteindrai le salut parce que j'ai été fait par Dieu, à son image et à sa ressemblance, libre et capable d'aimer. Et si j'épanouis ces capacités d'aimer, certainement, cela me fera parvenir au salut. Donc on peut très bien, si vous voulez, présenter le salut sous ces catégories nouvelles d'épanouissement, et peut-être qu'il y aurait tout un travail théologique. Je ne dis pas que je ne l'ai pas fait encore, il est à faire, mais peut-être qu'il faut partir de là où les gens en sont. S'ils sont très soucieux de leur bien-être, de leur épanouissement, eh bien il faut partir de ce souci qu'ils ont et leur montrer, mais ce que vous devez épanouir, c'est pas simplement vos compétences physiques ou intellectuelles, c'est surtout cette capacité d'aimer que Dieu a mis en vous, et si vous l'épanouissez parfaitement, alors vous atteindrez au Dieu d'amour que la Bible nous révèle.
1: Vous suivez l'émission Au Puits de Jacob, le salut avec le père Guillaume de Maintière. Alors, qui sauve ?
2: Dieu seul, bien sûr. Ça, au moins, il y a une chose sur laquelle on est d'accord et qui est l'enseignement majeur de tout l'Ancien Testament. Dieu seul sauve. Vous savez, les invectives des prophètes contre toutes les petites idoles qui ne sauvent pas, qui ont des oreilles et qui n'entendent pas, qui ont une bouche et qui ne parlent pas, qui ont des mains et qui n'agissent pas, qui sont comme des épouvantails dans un champ de concombres, dit le prophète Jérémie. Alors c'est assez intéressant de voir comment tous les prophètes ont pour but de dire « Vous allez à la catastrophe » si vous ne revenez pas avec l'alliance au Dieu unique. Vous savez que le prophète Isaïe, par exemple, passe 3 ans dans les rues de Jérusalem, les fesses à l'air, nous dit la Bible, tout nu, pour montrer que tant qu'on n'a pas, on ne s'est pas revêtu de l'alliance avec le Seigneur Sabaoth, on est nu, sans aucune protection, sans aucune armure. Toutes ces petites alliances bricolées avec l'Égypte, avec des idoles, avec des... Tout ça, c'est du vent. La vanité, dit l'Écriture, le seul qui puisse nous sauver, notre rocher, notre salut, le seul qui nous sauve, c'est Dieu.
1: Et ça n'a pas toujours été facile pour le peuple élu.
2: Eh bien non, on est toujours tenté, ce n'est pas facile pour le peuple élu, c'est pas facile pour nous.
1: C'est l'histoire de l'Ancien
2: Testament. C'est l'histoire de l'Ancien Testament, mais c'est la nôtre aussi personnelle, je crois. On est toujours tenté de se raccrocher à des petits rochers de substitution, nos petits sauveurs personnels. Je raconte dans le livre cette anecdote qui m'a beaucoup touché d'un prêtre âgé qui m'a dit, tu sais Guillaume, ça fait des années que je récite ces psaumes. Dieu seul est mon rocher, mon salut, ma citadelle, ma forteresse. Ben enfin, avouons-le, quand on est un peu jeune, ben, notre rocher, ce à quoi on se rattrape, ben, c'est notre mémoire, c'est notre santé, c'est notre situation, c'est nos relations, c'est nos amis, c'est nos familles, c'est notre compte en banque. On a tous des petits rochers.
1: Et même des reliques.
2: Et même des reliques.
1: On raconte ça avec une religieuse. Voilà. S'attacher à sa petite relique.
2: On fait de la varappe un peu, donc on se raccroche à ce qu'on peut. Mais, me disait ce vieux prêtre, l'âge venant, on s'aperçoit que tous ces petits rochers sont bien friables. La mémoire, elle disparaît. La santé, je ne l'ai plus guère. La famille, ils sont tous disparus. Les amis se sont distancés. Voilà. Et donc, on s'aperçoit de la vérité de ce thème biblique majeur. Mon rocher qui me sauve, c'est Dieu.
1: Alors, si Dieu seul sauve, or Jésus me sauve... puisque c'est le Sauveur, donc Jésus est Dieu. Comment ce syllogisme s'est-il établi dans les premiers siècles de l'Église ?
2: Voilà, c'est une chose très importante et que les chrétiens connaissent peu. C'est-à-dire que pour nous, évidemment, on fait la démarche inverse. Oui. On dit, comme Jésus est Dieu, il nous sauve. Ça paraît logique. Mais dans les premiers temps de l'Église, la première certitude a été celle du salut en Jésus-Christ. Les premiers chrétiens ont fait l'expérience qu'ils étaient sauvés en Jésus-Christ à travers la foi et le baptême. Et c'est cette expérience qui les a conduits peu à peu à se dire « Mais si Jésus nous sauve et que Dieu seul sauve, alors c'est que Jésus est Dieu. Il ne nous sauverait pas s'il n'était pas vraiment Dieu. » Et c'est ainsi que, au cours des siècles et des réflexions théologiques, eh bien, on va aboutir à la définition qui sera celle des conciles de Nicée ou de Chalcédoine, à savoir la véritable nature divine de notre Seigneur Jésus.
1: Et même si le Christ est crucifié, c'est parce qu'il a blasphémé. Et il a blasphémé parce que bien sûr, il n'a pas affirmé comme ça, je suis fils de Dieu, mais au fond, il pardonnait les péchés, ce qui est la forme même du salut.
2: Tout à fait. Alors, Jésus a revendiqué son rang divin de multiples manières. Alors, effectivement, dans l'évangile de Saint Jean, les gens, les juifs, ramassent des pierres pour lapider Jésus, parce que lui, qui n'est qu'un homme, il appelle Dieu son Père, se faisant ainsi l'égal de Dieu. À deux reprises, on voit comment, eh bien, l'argument majeur pour condamner Jésus, c'est sa prétention insupportable à être Dieu. À la limite, Jésus aurait prétendu être le Messie. Ben, pourquoi pas ? Mais il prétendait plus que cela. Et, par exemple, quand Jésus dit « Je suis le bon pasteur », ben, tout le monde sait en Israël que le bon pasteur, c'est Dieu, en référence au texte d'Ézéchiel, au chapitre 34, où Dieu dit qu'il est le bon pasteur de son peuple. Ou encore, évidemment, vous venez de le mentionner, quand Jésus pardonne les péchés, il s'arroge une prérogative divine. C'est insupportable aux oreilles juives.
1: Il se met aussi à l'égalité de la loi.
2: Il se met à juger la loi. On vous a dit, moi je vous dis. Mais qui est-il, celui-là ? Il va même jusqu'à dire, vous avez raison, dit-il aux Juifs, d'examiner les Écritures, car c'est de moi qu'elles parlent. Toutes les Écritures sont relatives à lui. Qui est-il, celui-là, pour prétendre une chose pareille ?
1: Oui, en effet, que faut-il que Jésus soit pour que tout homme soit sauvé ? L'universalité du salut.
2: Voilà, alors, la première certitude, qui a été celle des auteurs chrétiens primitifs, c'était le salut en Jésus-Christ, offert à tout homme. Et alors la question est de savoir, eh bien, qui faut-il que Jésus soit pour pouvoir nous sauver ainsi ? Alors, pour qu'il puisse nous sauver, c'est-à-dire nous diviniser, il faut qu'il soit Dieu. Car seul le feu échauffe, comme disent les philosophes, seul la chaleur, on communique que la forme que l'on possède, et s'il nous communique la vie divine, c'est qu'il est lui-même Dieu. Et puis ensuite, on s'est posé la question, qui faut-il que Jésus soit pour que ce salut nous atteigne ? Eh bien, il faut qu'il soit vraiment homme comme nous. Pour que la nature humaine soit sauvée, il faut que Jésus soit pleinement homme et pleinement Dieu. Et c'est une réflexion, autrement dit, autour de la notion de salut, une réflexion sotériologique, dit-on en théologie, une réflexion autour de la notion du salut, qui a amené avec elle une réflexion christologique sur...
1: Parfaitement Dieu, parfaitement homme.
2: Parfaitement Dieu, parfaitement homme, sans séparation et sans confusion, selon la formule du Concile de Chalcédoine.
1: Alors, si Dieu sauve, et là on arrive à une question très importante, quelle est la part de l'homme ?
2: Voilà, alors elle est très importante, surtout aujourd'hui, parce que l'homme se sent de plus en plus adulte. Il y a eu tout un mouvement existentialiste, notamment, qui a affirmé la consistance de l'être humain, sa grandeur, de faire usage de sa liberté, et de ne pas en rester à un stade infantile où l'on reçoit tout d'un autre. Et c'est vrai, et c'est beau, et c'est bien, il faut exalter cette liberté de l'homme. Et aujourd'hui, certainement, si on veut parler de salut, il faut montrer quelle place a l'homme dans son propre salut. Or, c'est la volonté de Dieu que l'homme participe à son salut. On cite toujours fréquemment cette parole de saint Augustin, « Dieu t'a créé sans toi, il ne te sauvera pas sans toi ». Nous participons à notre salut. Alors nous participons d'abord parce que Jésus est homme. C'est-à-dire que celui qui nous sauve, c'est aussi un fils d'Adam. Jésus de Nazareth, eh bien, le fils d'Adam, il partage avec nous cette nature humaine, et donc l'humanité participe à son propre rachat en Jésus-Christ. Mais en outre, c'est Jésus qui nous a acquis le salut, et chacun d'entre nous, nous devons nous ouvrir à ce salut que Dieu nous communique. C'est ce qu'on appelle en théologie la rédemption subjective. Nous devons nous ouvrir au salut que Dieu communique. Et ça,
1: mais c'est déjà une grâce de souffrir.
2: Et c'est déjà une grâce.
1: C'est ça qui est
2: difficile. Voilà, c'est
1: très ce
2: qui est difficile parce que nous entrons dans des querelles théologiques très subtiles entre Augustin et Pélage, et puis postérieurement même avec le semi-pélagianisme. L'idée, c'est que notre ouverture à la grâce est déjà un fruit de la grâce. Alors j'essaye de donner une image dans le livre sur le barrage qui s'ouvre à cause même de la force de l'eau qui s'écoule. C'est le barrage qui s'ouvre, mais il le fait aussi sous la force de la grâce. Voilà. Donc, bon, mais ce n'est qu'une image, qui est comme toutes les images insatisfaisantes. Mais ce qui est certain, c'est que il faut dire à la fois que dans le salut qui nous atteint, tout est de Dieu, tout vient de Dieu, tout est grâce. Et néanmoins que c'est bien un acte de l'homme de s'ouvrir au salut. Autrement dit, tout est de Dieu et tout est de l'homme.
1: Si Dieu sauve, quelle est la part de l'homme ? Alors, la liberté de l'homme en face du salut n'est-elle pas un leurre ?
2: Eh bien non. Encore une fois, je crois que l'homme est libre et cette liberté est un don de Dieu. Donc il faut absolument pas opposer l'action de Dieu et l'action de l'homme parce qu'elles ne se situent pas sur le même plan. Saint Thomas d'Aquin prend un exemple que je trouve très éclairant. Il prend l'exemple de l'homme qui plante un clou. Il plante un clou avec son marteau. Est-ce que c'est le marteau qui a planté le clou ou est-ce que c'est l'homme qui a planté le clou ? C'est à la fois le marteau qui a planté le clou, mais c'est aussi l'ouvrier qui a planté le clou, les deux. Et on ne peut pas dire que le marteau a planté la moitié du clou et l'ouvrier l'autre moitié. Ils ont tous les deux planté l'intégralité du clou. Mais évidemment, ils n'agissent pas, le marteau et l'ouvrier, au même niveau de causalité. Chacun a son niveau de causalité. Et bien de la même manière, une même action peut être entièrement de Dieu et entièrement de l'homme, mais chacun a son niveau de causalité. Dieu comme cause première et l'homme comme cause instrumentale. Dieu s'adapte à cet instrument qu'est l'homme, qui a cette caractéristique d'être un instrument.

0: y a souvent une confusion entre le libre arbitre et la liberté. Je donne souvent l'image de l'Exode, qui est l'image la plus parlante et la plus biblique. Les Hébreux en Égypte n'étaient pas libres, bien sûr, puisqu'ils étaient esclaves de Pharaon. Néanmoins, ils ont pu faire usage de leur libre arbitre au moment où il s'agissait de suivre Moïse ou de rester en Égypte. Ils avaient le choix. Bon. Ceux qui sont restés en Égypte ont fait usage de leur libre arbitre. Ils ont choisi de rester en Égypte. Mais ils n'ont jamais accédé à la liberté. Ils sont restés esclaves de Pharaon. Ceux qui ont suivi Moïse ont fait usage de leur libre arbitre. Ils ont choisi de sortir d'Égypte. Et ils ont peu à peu accédé à la liberté. Mais la vraie liberté, elle est en terre promise. Donc, la libre arbitre nous permet de faire le choix d'accéder à la liberté. Mais comme dit Jésus, c'est la vérité qui vous rendra libre. Donc la liberté n'est pas un préalable, le libre arbitre est un préalable, mais la liberté est au terme. C'est quand nous serons pleinement accordés à Dieu que nous serons libres. Tant qu'on n'est pas pleinement accordé à Dieu, on est esclave de nos petites passions, de nos péchés et du diable, fondamentalement.
1: Et je pense que aussi notre liberté n'est pas un absolu, comme dit Ricoeur, c'est très important. Oui. Parce qu'on n'est pas Dieu.
0: On n'est pas Dieu, nous avons une liberté seulement humaine. Nous aurons une liberté semblable à celle de Dieu quand nous serons au paradis et que nous vivrons de la vie divine. Mais tant que nous sommes des êtres en chemin, nous avons notre libre arbitre qui nous permet de suivre Moïse et nous marchons vers la liberté.
1: Alors, c'est un peu la même question. L'homme peut-il mériter son salut?
0: C'est une question très difficile. Je ne voudrais pas faire croire que ce livre est un livre très difficile et de théologie subtile. Mais la question du mérite est une question subtile. C'est un thème dont on ne parle plus du tout. Alors ça, j'avoue que j'ai fait mes études de théologie il y a maintenant une vingtaine d'années quand même. J'ai continué à m'intéresser à la théologie et à l'enseigner. J'ai écouté des conférences de théologie, j'ai lu des livres de théologie. Je n'ai jamais vu un livre ou un enseignement sur la notion de mérite, qui est pourtant une notion théologiquement de grande importance. Nous sommes sauvés par les mérites de Jésus-Christ. Alors, la notion de mérite, évidemment, a été déformée parce que le mot de mérite en français, a pris un sens tout autre. Quand on dit « il mérite d'être sauvé », on conçoit qu'il a accumulé un certain nombre de bonnes œuvres qui lui vaudraient de droit le salut. Or, le mérite n'est jamais un droit ni un capital de bien accumulé. Le mérite, enseigne saint Thomas d'Aquin, est un acte qui attend sa juste rétribution. Et comme dit une oraison de la messe, issue directement de saint Augustin, « Seigneur, tu couronnes tes propres dons lorsque tu couronnes nos mérites. Lorsque tu couronnes nos mérites, tu couronnes tes propres dons. » Autrement dit, le mérite n'est pas un petit capital qu'on opposerait à Dieu comme un droit opposable au paradis. Le mérite est un acte que nous accomplissons et qui devient, par la grâce même de Dieu, susceptible de recevoir ce cadeau, cette récompense que Dieu nous donne et qui est le salut.
1: Alors, pour terminer, une question très importante et très large. Alors, que dire de l'homme sans Dieu?
0: Eh bien, la tentation, évidemment, a toujours été de se sauver sans Dieu, de se sauver tout seul, de se faire par soi-même. Et c'est une tentation prométhéenne dont notre société n'est évidemment pas exempte. Au contraire, je crois que l'homme veut s'affranchir de tous les dieux. Il veut se prouver sa fière et sa mâle existence par lui-même. Et effectivement, sans moi, dit Jésus, vous ne pouvez rien faire. Certainement pas son salut, en tout cas. Et si les bâtisseurs travaillent en vain. Si le Seigneur lui-même ne construit la ville, et les gardes veillent en vain si le Seigneur n'est lui-même le gardien d'Israël.
1: Alors merci Père. Vous avez suivi l'émission au Puits de Jacob avec le Père Guillaume de Mathières. Quelle espérance d'être sauvé. Et je rappelle le livre, donc le titre. Quelle espérance d'être sauvé. Petit traité de la rédemption aux éditions Salvator.

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2: Bonjour à tous et bienvenue dans cette nouvelle série que je vous invite à suivre. Au micro, cette semaine, vous allez découvrir différents profils. Ils sont tous bénévoles, ils sont tous engagés au sein de l'association Magdalena, une organisation qui œuvre à opérer des personnes sans abri et celles qui sont en situation de prostitution. Depuis 2021, une antenne à Toulouse avec de nombreux bénévoles. Aujourd'hui et demain, je reçois et je recueille le témoignage du vice-président de l'association Magdalena. Il se prénomme Patrick. Bonjour Patrick.
3: Bonjour Nathalie et bonjour à vos auditeurs.
2: Alors, c'est une belle histoire avec cette association qui œuvre avec les personnes parfois un peu abîmées par la vie, les épreuves de la vie. Vous êtes bénévole depuis 2 ans au sein de l'association.
3: Tout
2: pratique et vice-président. Alors, comment avez-vous entendu parler de Magdalena et comment avez-vous pris l'initiative de vous engager, de devenir bénévole? Racontez-nous cette belle histoire, parce qu'on parle d'une belle histoire quand on parle de Magdalena, parce qu'on va découvrir avec vous aujourd'hui et demain que c'est une histoire aussi de rencontres et de belles rencontres.
3: Tout à fait. Ben, si vous voulez, tout simplement, d'aller à l'église, il y avait une annonce comme quoi ils cherchaient des volontaires à Magdalena. Ben, j'ai senti un appel, je ne savais pas à quoi ça correspondait. Donc, je dis oui, je vais appeler. Donc, j'ai appelé l'association Magdalena. Et on m'a dit, il n'y a pas de souci, on t'accueille les bras ouverts pour venir faire les tournées, participer au repas du cœur. Donc, du coup, j'ai dit, je vais venir. Et donc, on a pris un rendez-vous. On s'est rencontrés à la gare, à Matabio, à Toulouse, pour faire une tournée le soir. Et donc, j'ai suivi le mouvement. Et ça a été un peu fort pour moi parce que je ne comprenais pas pourquoi j'étais là, tout simplement. Je me suis dit, mais c'est pas du tout mon monde. Ce que je vais faire, je vais essayer de revenir quand même, parce que ça m'intrigue quand même que les personnes de la rue discutent avec nous. Je trouvais bizarre parce que c'est pas dans mon habitude de discuter avec des inconnus, voilà, d'avoir une approche comme ça. Donc j'ai dit, je vais essayer. Et donc un autre soir, je suis revenu et c'est là où, auparavant, j'avais eu un petit enseignement en me disant, quand on regarde une personne, il faut avoir une feuille blanche. Et j'ai dit, ça peut être intéressant au lieu de faire des jugements. Donc du coup, je suis venu à l'autre rendez-vous. Et j'ai vraiment eu une page blanche, on va dire. Et j'ai vu une personne comme un frère et une sœur lors des rendez-vous. Et donc, du coup, ça m'a permis d'être ouvert et d'être à l'écoute de la personne. On a parlé un peu de pluie, du beau temps. Et puis après, c'est commencé à se confier, dire, elle parlait d'elle et tout. Donc, j'ai bien aimé ce moment fraternel qu'on a eu ensemble. Et après, on a pu prier ensemble dans la rue. Et c'est des moments forts parce que je me dis, dans la rue, prier devant tout le monde comme ça, c'est quand même surprenant. Et ça m'a fait un bien fou.
2: Je peux vous demander, excusez-moi de vous interrompre, vous rappeler de cette deuxième tournée, de cette première rencontre peut-être, et de cette première expérience de prier dans la rue.
3: Oui, tout à fait. Si vous voulez, on a demandé à la personne si elle voulait prier, tout simplement. Elle nous a dit oui. J'étais vraiment étonné, quand même, parce que c'était pour moi, c'était pas le lieu idéal pour prier. Voilà.
2: Et c'est un moment à part, ce moment de prière, dans la rue.
3: Oui, c'est vraiment un moment qui touche. Pourquoi ? Parce que on prie pour la personne qui est avec nous et on le confie au Seigneur. Et là, tout de suite, on voit que la personne, elle est vraiment touchée. Voilà. Et donc, du coup, on veut continuer à discuter et on voit que ça lui fait un bien fou de discuter avec elle.
2: Les masques tombent.
3: Tout à fait.
2: C'est une rencontre qui se vit dans la vérité, c'est ça?
3: Tout à fait. C'est la base. C'est la base. Je pense que il faut être dans la vérité. Des fois, ça fait pas plaisir à tout le monde, mais je pense que c'est très important d'être soi-même et de pas vouloir faire un jeu ou quoi pour faire plaisir. C'est pas le but. Après, il ne faut pas blesser les personnes, mais il faut dire ce qu'on pense avec de la douceur, voilà, de la gentillesse et de pas juger. Et je pense que c'est très important là. Et grâce à ça, eh ben les gens se confient à nous et on prend du plaisir à discuter avec les personnes parce que c'est vrai.
2: Est-ce que au bout de 2 ans de bénévolat au fond auprès des personnes en détresse, hein, est-ce qu'on peut parler de détresse parfois, ces différents profils, là on parlait aussi de prostitution et ces gens que vous côtoyez, oui. On peut entendre peut-être de la détresse, de la solitude. Après 2 ans d'expérience, qu'est-ce que vous pouvez dire de toutes ces rencontres, de tous ces différents profils que vous avez pu écouter?
3: Alors oui, tout à fait. Donc il y a plusieurs détresses. C'est surtout un lien avec, si vous voulez, un lien fraternel qui manque beaucoup. Et ça, je pense que c'est général. C'est pas que dans la rue. On a besoin de discuter sincèrement avec les personnes, qu'on soit dans la vérité. Ça fait un bien fou à toutes les personnes et on en redemande d'ailleurs, voilà, de pouvoir être, de parler sincèrement. Et donc, c'est une détresse, je pense, aussi, de se sentir isolé, de parler de la foi, voilà.
2: Vous en parlez?
3: Oui, tout à fait.
2: Oui, puisque vous proposez la prière.
3: Voilà, oui. Mais on n'impose pas. C'est surtout qu'il ne faut jamais imposer.
2: Permettez-moi, mais comment on s'y prend pour témoigner de Jésus ces tournées du soir?
3: Tout simplement, ils savent qu'on est chrétien, parce qu'on se présente, oui. Et on demande s'ils veulent ou pas.
2: Donc prier. Vous fonctionnez, je crois, en binôme?
3: Voilà, binôme, des fois on est à 3, des fois voilà, on est à 4, mais souvent on est à 3, voilà.
2: Et avec une camionnette.
3: Avec une petite camionnette.
2: Avec du café, des boissons chaudes.
3: Voilà, et des bonbons.
2: Et des bonbons, ah bon.
3: Ah oui, des fraises de Tagada.
2: Ah oui.
3: Voilà. Et aussi, on amène des chapelets, on amène de l'eau de Lourdes. Elles sont vraiment friandes, ces personnes, parce qu'elles ont besoin de réconfort. Il n'y a pas mieux se réconforter devant le Seigneur.
2: Alors, vous parlez du sanctuaire de Lourdes, vous parlez de l'eau miraculeuse de Lourdes. Oui. Ces personnes rencontrées connaissent l'histoire et les miracles de Lourdes?
3: Pas toutes, elles connaissent, mais je sais que elles sont friandes, justement, de tout ce qui est religieux. Et pourtant, on pourrait croire que c'est l'inverse. Mais je vois que quand on leur fait un petit cadeau, mais elles sont vraiment contentes. Même il y en a qui ont larmes à l'œil. Donc c'est vraiment intéressant. Et puis elles en redemandent. Voilà, donc on distribue des chapelets, on distribue des petites vierges aussi. Voilà, tout ce qui peut les réconforter.
2: Donc on entend bien qu'il y a besoin de consolation et de réconfort.
3: Tout à fait. On n'arrive pas à s'imaginer, mais oui, ils ont vraiment besoin de ça. Et quand on s'occupe d'elles, sincèrement, elles s'ouvrent. Voilà. C'est une petite fleur qui commence à notre relation à s'ouvrir, à s'épanouir. Et c'est vrai que c'est beau. Et voilà. Et c'est ce qui nous amène à venir et à s'impliquer énormément dans Magdalena.
2: Qu'est-ce qui fait que 2 ans après, vous poursuivez toujours ces tournées de nuit 2 fois par semaine, les mercredis et les jeudis soirs?
3: disons que du coup, ça donne un sens à notre vie.
2: Au fond, vous parlez de belles personnes.
3: Ben oui,
2: voilà. Vous parlez de fleurs, voilà, c'est très poétique, très imagé. Donc des fleurs qui s'ouvrent. La fleur est toujours belle.
3: Oui, tout à fait.
2: Elle ne demande qu'à s'ouvrir et s'épanouir.
3: Tout à fait. Et voilà, et il faut l'arroser de temps en temps pour qu'elle s'épanouisse, voilà. Donc nous, on en donne quelques gouttes, mais on arrive à les emmener à l'église, on arrive à les emmener à Rocamadour, on arrive à les emmener à Lourdes, voilà. Et donc, ça nous fait... Et au baptême aussi, il y a... une dame qui nous a demandé d'aller, enfin, voulait baptiser ses enfants. Voilà. Donc, elles sont formidables, ces personnes. Pourquoi? Parce que elles nous font confiance et on arrive à discuter en vérité. Voilà. Tout simplement. Voilà. On n'a pas besoin d'avoir quoi que ce soit d'autre. Tout y est dans Magdalena et dans ces rencontres. Voilà. Donc c'est pour ça que je peux pas m'en passer. Je suis désolé. je pense que c'est essentiel dans une vie de pouvoir donner un peu de moment pour le Seigneur et que on puisse parler de lui.
2: Alors, je vous garde, Patrick, dans cette série qui débute. Toute la semaine, elle est consacrée à cette belle association Magdalena, qui a vu le jour dans la Ville Rose en 2021. On découvrira aussi quelques bénévoles d'ici la fin de la semaine. Et je vous garde, Patrick, vice-président de l'association des bénévoles. J'imagine, il y a toujours besoin de bénévoles. Et on vous retrouve pour de beaux témoignages. À demain, même lieu, même heure.
3: Merci beaucoup.
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1: C'est l'association Magdalena et un des membres de l'association vice-président que je reçois, une association qui a au fond pour mission de partir dans les rues au plus près de ceux qui sont les abîmés par la vie. Bonjour Patrick.
2: Bonjour Nathalie.
1: Alors vice-président de l'association, oui, bénévole depuis 2 ans, vous nous avez partagé un peu ces tournées de nuit qui ont lieu 2 fois par semaine dans la ville rose, où vous rencontrez une diversité de profils très différents. Vous avez parlé d'un ton très poétique de ces personnes parfois de la rue, prostituées, qui sont comme des fleurs, qui vont s'ouvrir petit à petit. Donc un apprivoisement dans la rencontre. Est-ce que vous auriez, dans cette deuxième émission du jour, quelques beaux témoignages de rencontres percutantes?
2: Il y en a tellement, mais il y a ce qui vient à l'esprit un instant. Si vous voulez, on était en train de faire une tournée basique, on va dire. Enfin, c'est pas basique, mais normal, avec la petite routine qu'on a. Et puis j'ai une fille qui vient et puis elle me dit oui, je suis embêtée parce que j'ai plus de logement, je vis dans un camp et on nous a mis dehors et tout ça. Et donc je dis bon, mais qu'est-ce qu'on peut faire et tout ça. Elle me dit j'ai rien pour manger et tout. Bon, je dis écoute, bouge pas, on va te préparer à manger et tout ça, tu m'expliques où est le camp et tout ça. Donc on prépare à manger et puis on va sur le camp et donc on leur donne à manger. Ils étaient vraiment contents. Donc là c'était des familles entières, hein, si vous voulez, avec des petits enfants, et franchement ça nous a touchés et ils étaient vraiment contents qu'on puisse leur donner à manger. Donc on leur a amené des toiles de tente, un petit réchaud pour qu'ils puissent manger et tout ça. Et puis donc ils étaient vraiment contents. Et puis elle nous confie oui, j'en ai marre est-ce que vous pouvez m'aider s'il vous plaît à trouver un logement. Nous on lui a dit nous on peut rien faire, hein, on va essayer de trouver des solutions, mais j'ai dit faut que tu pries. Donc on a prié ensemble et j'ai vraiment senti que ça venait du cœur. Et elle dit, voilà, Seigneur, trouve-nous un logement et tout ça. Et donc, j'en peux plus. Et donc, du coup, on a fini notre prière. Et on a appelé le 115 pour pouvoir leur trouver un logement. Donc, on leur a expliqué leur situation. Et quelques jours après, ils ont trouvé un logement. Et donc, c'est une grâce de Dieu. Parce que c'était vraiment sincère. Son cri et le Seigneur l'a écouté et donc pour nous c'était une joie immense, que Dieu puisse l'écouter à ce moment-là.
1: Donc écoute et le bon Dieu qui pourvoit aux besoins matériels de logement pour toute une famille.
2: Tout à fait,
1: Alors qu'en est-il après 3 ans de présence dans la ville rose de Toulouse, de ces personnes de la rue, parfois dans la prostitution, vous les accompagnez, certaines sont-elles sorties de la prostitution? Je crois que vous avez aussi une collaboration avec le village de François pour des accueils de personnes prostituées qui souhaitent peut-être sortir de ce milieu de la prostitution. Alors, qu'en est-il, Patrick?
2: Ben, vous avez raison, tout à fait. On essaye, bien que mal, je dis qu'on essaye parce que c'est seulement par la gloire de Dieu qu'on peut réussir. Mais nous, on doit mettre tout en œuvre pour pouvoir faciliter, on va dire, la tâche du Seigneur, mais c'est lui qui nous dirige et c'est lui qui fait sa volonté et non la nôtre. Donc, si les personnes veulent, et c'est quand elles veulent, c'est quand elles sont touchées par le Seigneur qu'elles veulent sortir. Voilà, donc du coup, dès qu'elles veulent sortir, on essaye de leur proposer une sortie de prostitution. par le biais d'autres associations aussi, parce qu'on n'est pas les seuls. Voilà, comme style Solanciel qui est en train de se démarrer pour pouvoir proposer du travail, autre que la prostitution. C'est juste que, voilà, elles le veulent vraiment, voilà. Et nous, on est là pour recueillir leurs témoignages, parce qu'elles veulent sortir, mais on n'impose pas. Voilà.
1: Ça, c'est important, hein, oui. Je crois. Alors, en préparant ces entretiens, combien de fois vous m'avez dit on impose pas.
2: Voilà, tout
1: vous
2: à
1: êtes
2: fait.
1: Dans la proposition, mais vous êtes avant tout dans une présence qui écoute.
2: Voilà, ouais, tout à fait.
1: Voilà.
2: Ben, comme le Seigneur, il est derrière la porte et il ne force pas la porte pour rentrer dans nos cœurs. Donc, il faut faire pareil. Tout simplement, c'est notre berger. Donc,
1: qu'est-ce que vous avez reçu vous-même en 2 ans de bénévolat parmi toutes ces tournées, toutes ces soirées, tous ces temps d'écoute, tous ces différents profils d'hommes et de femmes blessés par la vie aussi, hein.
2: Mais,
1: que vous ont-ils donné? Vous avez reçu au centuple beaucoup d'amour.
2: Oui, beaucoup d'amour, de la considération, voilà.
1: Qu'est-ce que vous avez appris de ces hommes et de ces femmes abîmés par la vie, qui se retrouvent à la rue?
2: Ben, on a beaucoup à apprendre d'eux.
1: Et vous pensez à quoi?
2: À quoi? Ben, ils sont simples, ils sont généreux, voilà, ils sont très touchants. Et donc, du coup, ça nous remet, entre parenthèses, dans la vérité, tout simplement. On n'est pas meilleur que les autres, hein. On n'est pas meilleur qu'eux, et c'est le plus petit d'entre nous qui a la vérité, entre parenthèses. Parce que c'est des choses simples. Ce qu'ils recherchent, c'est l'amour de Dieu à travers des relations saines.
1: Si on devait, si vous deviez, puisque vous êtes le vice-président sur l'antenne de Toulouse, définir un peu Magdalena, l'association, au fond, c'est quoi Magdalena?
2: On est au service du Seigneur, pour moi, déjà. On a notre première apôtre, Marie-Madeleine, qui est notre, pour nous, notre référence, voilà. Et donc, du coup, qu'est-ce elle peut proposer Magdalena? Ben, c'est d'être à l'écoute, de la considération, de l'amour, voilà. Et de passer des moments sincères, comme les repas du cœur, dans la rue, et puis au quotidien aussi de tous. Donc ça nous aide aussi à évoluer aussi personnellement, voilà, être dans les pas du Seigneur, du moins on l'espère, de le faire, mais par amour, comme il le fait, voilà, être à l'écoute, et voilà, d'accepter nos défauts, et essayer de les corriger, voilà. Je pense que c'est le but d'une vie. C'est ce qu'ils nous apprennent. Voilà. Dans la rue, on apprend la vraie vie. Voilà.
1: Donc on entend qu'ils vous enseignent,
2: oui,
1: les choses de la vie.
2: Voilà.
1: Donc on entend aussi cette bonté aussi du cœur de ces personnes que vous rencontrez.
2: Tout à fait. Très
1: donc
2: touchant.
1: On entend bien aussi la vérité de la rencontre. Donc on entend bien, on tombe les masques au fond.
2: Tout à fait. Et c'est là où on est heureux. C'est de tomber les masques, parce que c'est sincère, voilà. Et ça, c'est ce que...
1: En fait, vous parlez de vraies rencontres.
2: Voilà, tout à fait.
1: Il n'y a plus de vitrine.
2: Voilà.
1: On n'est plus dans le paraître.
2: Tout à fait. Et qu'est-ce que c'est bon.
1: Donc il y a du vrai.
2: Oui.
1: Et de la liberté, au fond.
2: Ah ben oui, on est libre. Tout à fait, on est libre dans le respect. Donc, il faut respecter les personnes. C'est pour ça qu'on ne s'impose pas.
1: Alors, merci infiniment pour ces deux premières journées avec vous, Patrick, vice-président de l'association Magdalena. Chers auditeurs, il y a certainement besoin encore de bénévoles pour cette belle mission aussi de la rue, entre les tournées, les dîners de cœur, les nuits de cœur. Eh bien, cela demande aussi une présence de bénévoles. Important, on l'imagine bien. On poursuit demain cette série avec la rencontre de Benjamin, qui lui aussi est bénévole au sein de l'association. Et merci à vous, Patrick.
2: Merci beaucoup à vous et à vos auditeurs.
1: Et à bientôt.
2: À bientôt, merci.
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1: C'est un troisième épisode de cette série spéciale des clés pour vivre, spéciale puisque nous découvrons depuis le début de la semaine cette association Magdalena. Au micro et pour intervenant, je reçois Benjamin. Bonjour Benjamin.
2: Bonjour Nathalie.
1: Alors, vous êtes, on peut dire, actif dans cette association que nous avons découvert hier et avant-hier avec un des bénévoles très actifs et vice-président, c'est Patrick, que vous connaissez bien, avec qui vous vivez aussi des tournées de rue, des dîners, des soirées.
2: Exactement, je suis très actif dans l'association Magdalena et j'ai la chance d'y être bénévole depuis 2021. Et de faire également partie du bureau qui se rencontre ponctuellement pour réfléchir à comment faire évoluer l'association.
1: Alors cette association, est-ce que vous pouvez nous la présenter? Parce qu'elle est nationale, cette association, avec 5 antennes. Donc bien sûr, l'antenne de Toulouse que vous représentez toute cette semaine.
2: Oui Nathalie, alors pour être exact, c'est une fédération d'associations. Donc l'association de Toulouse a son propre statut. Et une des petites dernières, car Magdalena existe au travers de différentes structures qui sont nées d'abord à Boulogne-Billancourt, il y a une vingtaine d'années, à l'initiative de frères de la communauté de Saint-Jean. Et d'autres petites structures ont pu germer à Grenoble, à Orléans, à chaque fois avec cette idée d'aller à la rencontre des personnes en situation de prostitution et de faire cette rencontre au travers de tournées, de maraudes de rue et également au travers de repas, de temps convivial partagé autour d'un plat chaud.
1: Alors aujourd'hui, l'antenne de Toulouse, elle en est où dans, je dirais, ces tournées et puis le nombre de bénévoles, hein, y avez-vous besoin encore pour quelque part ces tournées de rue de bénévoles?
2: Alors, en tout cas, au niveau de sa sanctification, elle avance bien, l'antenne de Toulouse, parce que c'est une antenne très priante de ce que je peux y vivre, dans laquelle la cinquantaine de bénévoles qui sont engagés régulièrement se retrouvent pris ensemble, pris les uns pour les autres. Et oui, nous sommes toujours ouverts pour accueillir de nouvelles forces vives. Et les coordonnées, voilà.
1: Alors, on parle de bénévoles. Comment devenir bénévole? Quels sont un peu les critères aussi pour devenir bénévole au sein de l'association Magdalena? Est-ce qu'il y a des profils particuliers, puis des critères particuliers, Benjamin?
2: Fort heureusement, il n'y a pas besoin de beaucoup de compétences pour être bénévole à Magdalena. Et on vient avant tout avec notre fidélité, notre disponibilité à l'écoute.
1: Aucune formation,
2: à la rencontre.
1: On parle d'écoute beaucoup. Patrick, oui, a évoqué aussi cette présence d'écoute lors des tournées de nuit. Faut-il une formation particulière pour être à l'écoute des personnes de la rue et du monde de la nuit?
2: Disons qu'il y a un temps d'échange pour préparer la personne aux activités qu'on peut vivre à Magdalena. Mais on n'évalue pas du tout le pédigré, le CV, les expériences de vie passées pour devenir bénévole.
1: Alors qu'est-ce qui vous a fait, vous, Benjamin, jeune professionnel, permettez-moi, devenir bénévole au sein de l'association?
2: J'ai eu, avant d'être engagé dans Magdalena, de très belles expériences, on pourrait dire, dans l'associatif social. Et je suis arrivé vraiment par hasard à Magdalena, dans le sens où je ne me sentais pas particulièrement proche de la cause de la prostitution, de la cause de la préhension de la prostitution. Et c'est une amie qui était engagée, qui était dans les fondatrices de l'antenne de Toulouse, qui m'a sollicité parce qu'il y avait besoin de nouveaux bénévoles. Et donc voilà, j'ai répondu à l'appel très spontanément et j'en suis très heureux.
1: Alors, 3 ans plus tard, quel est un peu le bilan de cet engagement de bénévole? Votre bilan à vous?
2: Alors, à titre personnel, le bilan est de voir que cela m'a énormément permis de faire mûrir ma vie de prière, me faire mûrir ma fidélité dans la prière, parce que J'y voyais un écho à la fidélité qui m'est demandée dans mon engagement à Magdalena. Ça aussi était une grande école de l'abandon. Pour moi qui aime bien pouvoir tout maîtriser, tout contrôler. Et avec les quelques années, les 3 ans où j'ai pu être en responsabilité dans l'association, voir que peu de choses se passent comme on l'organise initialement, comme on le prévoit initialement, qu'il y a toujours de bonnes surprises, que on peut se laisser surprendre, ça vaut le coup, et quand on se remet sous la protection de la Vierge, quand on se remet sous la protection de cette foi qui nous unit, alors les choses se passent bien mieux que si on essaye de le planifier par soi-même.
1: Alors, vous vous êtes laissé surprendre, on peut l'entendre.
2: Oui. En particulier, je me souviens, en début de l'année 2023, le bénévole que vos auditeurs ont pu entendre
1: Patrick,
2: hier et avant-hier,
1: oui.
2: était extrêmement motivé pour commencer à organiser des pèlerinages de manière assez régulière, à Lourdes, à Rocamadour, enfin sur les hauts lieux de pèlerinage d'Occitanie. Et j'avoue que j'avais l'impression que le défi était ambitieux, trop ambitieux pour une petite structure. Et quand je vois le nombre de sorties qui ont pu être organisées, quand je vois à chaque fois la joie de la quinzaine, vingtaine de personnes qui embarquent dans le van Magdalena avec quelques bénévoles pour passer une journée fraternelle, priante, je me dis que je suis très heureux de m'être laissé surprendre et d'avoir accepté que ça dépassait mes capacités de projection, mes capacités de prévision.
1: Ah oui, parce que se laisser surprendre, vous quittez aussi cette maîtrise, ce contrôle.
2: Oui.
1: Donc vous êtes à bonne école, Benjamin.
2: J'espère.
1: Quels sont les projets de Magdalena pour aujourd'hui et puis le futur ?
2: Les projets de Magdalena pour aujourd'hui et le futur, alors c'est un vaste sujet. Donc Magdalena, aujourd'hui à Toulouse, a dans nos activités de tournée de maraude, 2 itinéraires. Et notre idée, pour le moment, n'est pas d'ouvrir à d'autres routes, d'autres itinéraires, même si on a repéré, on sait que la prostitution est très présente à Toulouse. L'idée n'est pas d'être présent pour tous, mais bien présent là où on est. Et donc, actuellement, la principale ambition, c'est d'arriver à rester fidèle là où on a commencé à lier des amitiés, là où on a commencé à nouer de vraies relations avec les personnes que l'on rencontre. Et au gré d'une arrivée de nouveaux bénévoles, au gré de désirs d'inspiration de futurs bénévoles, peut-être qu'il y aura d'autres itinéraires, peut-être qu'il y aura d'autres tournées, qu'il y aura des repas plus fréquents. Mais voilà, je
1: n'ai
2: pas forcément beaucoup de visibilité parce que...
1: Vous parlez de repas, combien de repas par semaine vous organisez ? Et de soirées ?
2: Alors je vais vous décevoir si je dois donner une réponse de repas par semaine. Nous organisons 2 repas par mois, dans 2 lieux différents, dans 2 paroisses qui nous accueillent.
1: Donc toujours les 2 mêmes paroisses hein ?
2: Toujours les 2 mêmes paroisses. Et nous essayons de tenir avec cette cadence-là, qui demande déjà beaucoup d'organisation avec 2 repas par mois.
1: Plus les tournées du soir.
2: Plus les tournées du soir.
1: 2 fois par semaine.
2: Et on a 2 soirs par semaine dans lesquels il y a des tournées qui sont proposées.
1: Alors les tournées et les nuits du cœur, alors on parle des dîners du cœur, les tournées de cœur et les nuits de cœur.
2: Je pense que les nuits du cœur, c'est la même chose
1: c'est
2: que
1: la
2: les
1: même
2: tournées
1: chose,
2: du cœur.
1: Hein, tournées du cœur. Alors, Benjamin, je vous remercie. Demain, à ce même micro, dans cette même série autour de l'association Magdalena, on a bien entendu, merci de votre témoignage, je retrouve au micro Corinne, qui est également engagée et bénévole.
2: Exactement. Donc, merci beaucoup Nathalie, et vous verrez, chers auditeurs, il y a plein de belles choses à découvrir dans les 2 prochains jours.
1: Alors, dans chacune des émissions, il y a un podcast et il y aura, bien sûr, numéro de téléphone et puis le site de l'association. Donc, belle émission, encore. Au revoir, Benjamin.
2: Au revoir Nathalie.
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1: Bonjour Corinne.
2: Bonjour.
1: Un quatrième épisode dans cette série consacrée à l'association Magdalena. Vous êtes bénévole au sein de cette association depuis début 2022. Dites-nous tout un peu sur comment vous avez fait vos premiers pas et rencontré l'association Magdalena.
2: Oui.
1: Corinne.
2: Alors, moi j'ai rencontré l'association Magdalena par le village de François, où j'étais allée pour proposer mes services, et la fondatrice de Magdalena m'a dit, en tout cas sur Toulouse, tu peux nous aider à l'association Magdalena. Donc j'y suis allée. Au départ, on avait beaucoup besoin de bénévoles pour les dîners, donc j'ai participé à un premier dîner, puis après, lors du deuxième dîner, on m'a dit, mets-toi en lien avec un travesti qui voudrait absolument faire avec nous un couscous. Alors, je l'avais jamais vu. Et j'ai fait les courses pour lui, etc. Et puis, on s'est rencontrés là, et c'était une rencontre magnifique. Il était, c'était quelqu'un qui faisait son couscous avec beaucoup d'amour, au point que moi, au bout d'un moment, je lui ai dit, mais dis donc, c'est incroyable, on dirait que t'as fait ça toute ta vie, tu devrais devenir cuistot. Et il me regarde sérieusement en me disant, mais Corinne, c'est mon rêve. Moi, j'en ai marre d'être de ce métier dans la rue. Je trouve ça violent, agressif. Je veux sortir de ce métier. C'est vraiment terrible. Alors, ça m'a assez sensibilisée. Et puis, après, j'ai essayé de faire des démarches avec lui, de l'accompagner pour rencontrer certaines associations de formation et autres. Et c'est là qu'on a réalisé qu'il n'avait pas ses papiers. Il a commencé des démarches et pour avoir les papiers, il y avait un rendez-vous en région parisienne. Grâce à Magdalena Boulogne, on a pu le mettre en lien pour que quelqu'un l'accompagne jusqu'au tribunal. Et il a eu ses papiers. Donc c'était beaucoup plus simple. Et après, donc, il s'est débrouillé tout seul pour trouver un travail dans le ménage. Alors ça m'a donné une idée. Je me suis dit, mais je voudrais absolument faire quelque chose. Alors je savais que à Grenoble, il y a l'association Magdalena, a été créée en parallèle de l'association Magdalena, une association qui veut aider les femmes à sortir de la prostitution. Ça s'appelle Solenciel. Et je savais que ce président voulait la mettre en place à un certain moment sur Toulouse. Alors moi, dans un premier temps, j'ai proposé aux bénévoles de Magdalena Toulouse de créer un groupe de réflexion sur la sortie de prostitution. Et finalement, en septembre 2023, la nouvelle association Solenciel a été créée sur Toulouse. Et donc, on a embauché une responsable économique pour trouver des partenariats avec les hôtels et les entreprises pour proposer des prestations de nettoyage réalisées par ces personnes, ces femmes qui veulent sortir de la prostitution. Donc pour le moment, Solenciel Toulouse n'a pas encore embauché d'équipières, c'est-à-dire des femmes qui sortent de la prostitution, parce qu'on n'a pas encore signé de contrat, mais on est vraiment à deux doigts de le faire. Là, il y a vraiment beaucoup d'avancées. Et alors, pour finir sur mon engagement, donc, moi, évidemment, je continue les tournées Magdalena et la participation en tant que bénévole au dîner. Et je suis également, depuis un an, coordinatrice de l'équipe des deux salariés sur Solenciel.
1: Donc, au fond, vous faites ce lien entre les deux associations.
2: Exactement.
1: Ces deux antennes qui sont aussi représentées à Toulouse.
2: Et voilà. Parce que, en fait, nous, on est là l'oreille dans la rue pendant les tournées Magdalena qui permet de discerner celles qui veulent sortir de la prostitution.
1: Alors, et vous en avez qui veulent sortir, après deux ans de bénévolat,
2: exactement,
1: d'expérience de rue, d'écoute, vous en avez qui souhaitent et qui ont vraiment le désir de sortir de ce monde.
2: Voilà,
1: oui.
2: Alors on fait très attention. Alors évidemment, on ne parle pas de ça pendant les tournées, parce que pendant les tournées, on est à l'écoute des femmes prostituées. Mais si on entend ça, éventuellement on prend le numéro de téléphone et dans un deuxième temps, on la contacte. Et puis pour savoir après si c'est sincère de sortir complètement de la prostitution.
1: Donc, c'est un accompagnement, vous vérifiez si
2: voilà. Oui.
1: Le désir est réel.
2: Réel, mais d'en sortir complètement. Pas de faire bouche-trou de métier de prostituée, parce qu'il y en a qui qui ferait un peu les deux quand même. Donc en fait, c'est
1: voilà. Une nouvelle action que vous menez. C'est une continuité à l'association Magdalena, qui a pour mission en fait de rencontrer ces hommes et ces femmes de la nuit à travers les maraudes. Et puis deuxième point, et ça c'est votre spécificité à vous, Corinne, ce souci aussi d'accompagner jusqu'à la sortie.
2: Exactement.
1: Ça c'est important pour vous.
2: C'est important pour moi, tout en disant toujours que dans la tournée. J'ai un rôle très important à jouer, c'est-à-dire on est avant tout chez Magdalena en soutien aux femmes prostituées, qu'elles le veuillent ou non.
1: Alors c'est quoi pour vous, décrivez le soutien que vous avez?
2: Alors le soutien c'est essentiellement de l'écoute. On se fait toujours des petits comptes rendus d'une tournée à l'autre, ce qui permet au prochain de savoir les nouvelles des unes et des autres. Et du coup, on leur demande des nouvelles. Comment va leur son enfant qui avait fait un accident quelque part, etc. Et elles sont très touchées par ça, parce qu'il y a un lien. On est un peu une famille pour elles. Donc ça, c'est l'écoute. Et puis, quand on le sent, on peut même leur proposer la prière. Parce que ces femmes et ces hommes ont souvent une grande foi. Et pour nous, c'est une vraie richesse de se retrouver finalement au milieu de la rue, avec les voitures qui passent, devant, derrière, avec le bruit. Et cette femme en petite tenue de prostituée qui proclame sa foi à travers une prière avec nous. C'est juste des moments magnifiques.
1: Voilà. C'est un peu des moments uniques. Est-ce que, au fond, permettez-moi, mais dans votre vie à vous, Corinne, toutes ces rencontres, tous ces temps aussi où vous avez écouté, donc avec vos oreilles et puis l'oreille du cœur, votre foi a-t-elle grandi? S'est-elle un peu transformée?
2: Oui, ma foi personnellement a grandi. Ça, j'en doute pas. J'ai vraiment trouvé
1: Est-ce qu'il y a un avant et un après depuis ces actions que vous menez au sein de ces deux associations et en particulier Magdalena depuis 2022?
2: Moi je pense que oui, parce que je me sens effectivement beaucoup plus proche de Dieu maintenant, parce que j'avoue au tout début j'étais un peu réfractaire sur le fait que j'avais la sensation que c'était un peu que les chrétiens qui était bénévole chez Magdalena. Et puis en fait, on est ouvert à tous, hein, tout type de bénévoles. Mais finalement, moi, à titre personnel, je me rends compte que ce bénévolat a encore plus de sens du fait que je l'offre à Dieu, parce qu'on fait toujours une petite prière entre bénévoles avant la tournée et une prière à la fin entre bénévoles. Et c'est très, très riche. De même qu'on fait une prière avant les dîners, quand on en fait. Et on a vraiment l'impression d'appliquer ce que le Seigneur nous demande, d'être au service des plus démunis, de ceux qui ont besoin de nous.
1: Et ceux qui ont besoin de vous, d'une écoute, d'une oreille qui écoute et d'un cœur qui écoute, que vous ont-ils au fond enseigné à toutes ces femmes, tous ces hommes, parfois dans ce milieu de la prostitution, si on devait parler d'un enseignement de vie?
2: L'humilité. Elles ont pas beaucoup, mais elles sont heureuses. Elles sont heureuses de ce qu'elles ont dans la rue et la fraternité. Voilà, savoir maintenir un lien d'amitié, de fidélité avec des personnes qui ne sont pas du tout de notre bord a priori, mais dont on se sent proche.
1: Vous êtes parfois attendu par certaines ou certains.
2: On est attendu.
1: Vous êtes attendu.
2: Tout à fait. Et c'est très important. Si moi je sais qu'il y a déjà des femmes qui m'ont dit t'étais pas là la dernière fois et si on peut pas être partout quand on est. Oui, elles sont attendues. On se sent attendu et nous-mêmes quand on voit pas une femme depuis longtemps, on dit tu étais où et voilà.
1: On parle au fond d'une grande famille.
2: On est une famille. Ah, j'en suis persuadée.
1: Parce que vous parlez aussi de fidélité et vous parlez aussi d'amitié. Alors, est-ce que l'amitié peut se construire au fil de ces maraudes?
2: Proche, ça se rapproche beaucoup. Moi, je pense à une travestie qui est extrêmement attachante et qui... par les gestes, par les paroles, très exubérantes et pour laquelle on sait qu'on est très important. Quand elle rentre de son pays, désespérée, parce que à nouveau elle doit rentrer dans la routine de son métier, souvent elle nous appelle parce qu'elle est en larmes, elle a besoin de notre soutien. Et j'avoue que ça m'est arrivé d'aller dans son appartement, enfin son studio, pour lui remonter le moral.
1: Donc on peut vous appeler. Ils peuvent vous appeler, ouais. Et elles peuvent vous appeler.
2: Certains, ouais, je ne donne pas mon téléphone à tous, mais certains peuvent m'appeler, oui. Parce qu'il s'est créé justement cette relation, on va dire, d'amitié, oui, on peut le dire.
1: De confiance.
2: Et de confiance.
1: Une rencontre qu'on apprivoise au fil des semaines et des mois, peut-être. Oui. Ouais. Merci de votre intervention aujourd'hui. C'était le quatrième épisode de cette série des clés pour vivre consacrée. Voilà, on survole un petit peu la vocation, l'appel de l'association Magdalena. Merci à vous, Corinne. Et dès demain, à ce même micro, pour finaliser cette série, je recevrai Hélène, qui elle aussi est active, puisqu'elle est bénévole au sein de l'association Magdalena. Merci, Corinne.
2: Au revoir. Merci.
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1: Bonjour Hélène.
2: Bonjour Nathalie.
1: Alors, c'est avec vous que nous terminons cette belle série, je crois, de rencontres autour d'une association qui existe ici, dans la ville rose à Toulouse, depuis 2021. Vous avez été pendant 2 ans présidente de l'association Magdalena, et aujourd'hui, vous êtes bénévole, donc toujours fidèle à... Est-ce qu'on peut parler d'un appel au bénévolat missionnaire pour vous, Hélène?
2: Oui, clairement, c'est un appel, ou en tout cas, c'est la réponse à un appel. Voilà.
1: Très bien.
2: Oui. Tout à fait ça.
1: Alors, on va donner un peu cette information qui est importante. Tous les ans, il y a un grand pèlerinage avec la fédération de Magdalena, l'association.
2: Oui, voilà. Oui. Tous les ans, donc, on a un pèlerinage à Lourdes. Alors, il y a des pèlerinages qu'on organise, nous, à la journée depuis Toulouse. Mais le gros moment fort de l'année, c'est le pèlerinage de la fédération Magdalena à Lourdes. Généralement, c'est aux alentours du mois de mai, mi-mai, fin mai, début juin, c'est dans ces eaux-là. Un pèlerinage, donc un week-end entier pendant lequel toutes les associations Magdalena se retrouvent à Lourdes avec des bénévoles et avec des personnes que l'on rencontre.
1: C'est le bois de Boulogne qui descend un peu.
2: Voilà,
1: le bois
2: de Boulogne descend un peu.
1: Beaucoup.
2: Avec toutes ses couleurs et ses vêtements assez originaux, peut-on dire. Et puis, les autres associations, dont celle de Toulouse, Marseille, Lyon, Grenoble, etc. Hein, donc, on se retrouve à 50, 60, 70, ça dépend des années. En gros, 50 à 60% de nos amis, voilà, je dirais, et puis le reste de bénévoles. Et tout ça très joyeusement. Ce sont des pèlerinages extrêmement joyeux, très priants et très joyeux, dans lesquels on fait tout ce qu'on fait en pèlerinage à Lourdes. Hein, le chemin de croix, on va aux piscines, on va aux confessions aussi. A priori, on prévient les prêtres avant, quand même.
1: C'est-à-dire, on prévient les prêtres avant.
2: On les prévient. L'aumônier qui accompagne en règle générale.
1: Donc vous avez un aumônier
2: qui accompagne toujours par un prêtre
1: le pèlerinage.
2: C'est très important parce qu'il se passe beaucoup de choses dans ces pèlerinages. Les personnes qu'on accompagne viennent déposer des fardeaux qui sont lourds et sont des vies qui sont compliquées, sont cabossées par la vie. Il y en a qui sont toujours en activité, il y en a qui ont arrêté la prostitution. On a un petit peu tous les formats. Mais donc tous ont des histoires de vie un peu lourdes et c'est bien d'être accompagné parce qu'il y a plein de questions qui fusent, des questions de foi et c'est important d'avoir quelqu'un qui a les épaules un peu solides pour répondre à ces questions-là. Voilà, ce sont des très beaux moments de prière partagée.
1: Vous en avez vécu quelques-uns de pèlerinage avec l'association.
2: J'en ai vécu deux déjà et j'espère bien pouvoir faire suite cette année. Voilà, c'est vraiment très, très chouette comme pèlerinage.
1: Alors avec vous, et pour finaliser cette série des clés pour vivre, je vais vous demander, Hélène, qui avait aussi une expérience de bénévole, voilà, quelques témoignages forts de ces temps de maraude que vous avez vécu et que vous vivez encore aujourd'hui, bien sûr, puisque la mission se poursuit pour vous. Alors on en parlait un peu hors antenne pour préparer. Vous avez différents profils, voilà. Vous pouvez nous donner quelques beaux témoignages.
2: Oui,
1: et
2: oui.
1: Merci.
2: Alors quelques témoignages de nos tournées. Alors on parle plus de tournées que de maraudes. Alors on a tous les profils. Il y a des hommes, des femmes, des jeunes, des moins jeunes. Les plus jeunes ont moins de 18 ans malheureusement, et pour les plus âgés, ça va jusqu'à 60 ou 65 pour la doyenne qui travaille dans la rue et qu'on voit régulièrement, qui nous accueille toujours à bras ouverts, très heureuse de nous parler de sa foi. Ce dont je peux témoigner, c'est qu'il y a, enfin, Caroline l'a déjà dit, il y a beaucoup, beaucoup de foi dans la rue, énormément. Les

0: personnes qu'on rencontre, la plupart du temps, ont la foi chevillée au corps. C'est quelque chose qui les aide à vivre, mais c'est pas un pansement sur leur vie. Hein. C'est vraiment quelque chose de très important. Elles sont convaincues que Dieu est là, et qu'il est à côté d'elles, qu'il les accompagne. Elles s'appuient sur lui, et on a de très beaux échanges, des très beaux temps de prière avec elles, avec eux aussi, puisqu'il y a aussi des hommes. Alors on peut citer cet exemple d'une de nos amies qu'on a rencontrée pendant très très longtemps, enfin très régulièrement chaque semaine, et qui un soir, c'était juste avant Noël, hein, on était fin décembre, il faisait très froid, et pendant qu'on discutait avec elle, on la voyait en même temps regarder sur l'écran de son smartphone, et elle nous a montré ce qu'elle était en train de regarder, et c'était la Passion du Christ, le film de Mel Gibson. On a été sidérés de la voir regarder ça dans la nuit en attendant les clients, et elle nous a expliqué qu'elle regardait très souvent la Passion du Christ, que c'était important pour elle, et qu'elle priait comme ça. Elle nous a témoigné de l'importance de sa foi dans la vie quotidienne. Donc ça, c'était on s'est pris une petite claque ce soir-là quand même, hein, quand on a réalisé à quel point tout en étant dans la rue, dans une situation, puis elle vraiment était dans une situation de vie très compliquée, mais combien sa foi était très présente. Un autre exemple d'un autre type de personne, tout à fait un profil qui a rien à voir, et qui nous accueille chaque fois avec forces embrassades, c'est vraiment une de nos amies. On aime beaucoup la croiser, passer du temps avec elle. On passe toujours un très beau temps de prière ensemble, puisque c'est quelqu'un qui a la louange au cœur, et chaque fois, eh bien, on prie, et elle est très heureuse de pouvoir chanter des chants de louange en notre compagnie. Donc, alors ça se passe en anglais parce qu'elle maîtrise pas très peu le français. Donc, nous louons le Seigneur en anglais dans les rues de Toulouse, très très simplement. Et c'est assez incroyable de voir à quel point ces échanges nous portent, nous. Enfin, c'est pas. Vous voyez, on a le sentiment quand on l'a croisée, quand on a passé un temps avec elle, que c'est elle qui nous a porté par sa prière, plus que l'inverse. Hein. Et on parlait d'humilité hier ou avant-hier. Et effectivement, on apprend un peu d'humilité en priant comme ça dans la rue avec des gens qui par leur foi sont un peu des géants. Leur manière, hein. Leur vie est difficile. Il y a plein de choses qui vont pas dans leur vie, bien sûr. Mais leur foi, c'est une foi de géant. Voilà, encore un autre exemple peut-être côté des hommes, dont on a appris avec un très grand bonheur qu'il avait arrêté de travailler dans la rue pour ses enfants, et qui est musulman en fait, et avec lequel on a prié à chaque fois qu'on le rencontrait, on le priait très simplement. Il nous disait oui, mais Dieu, voilà, bah Dieu c'est Dieu, donc on récitait le Notre Père, on récitait le Je vous salue Marie, ça lui posait aucun problème, il était heureux de prier avec nous avec une immense douceur. Et vraiment, quand on a appris que ça y est, c'était terminé, il avait trouvé un travail de cuisinier lui aussi d'ailleurs, donc c'était
1: décidément
0: comme celui dont parlait Corinne hier, quelqu'un qui aimait beaucoup cuisiner. Et voilà, ça c'est un beau cadeau, c'est un très beau cadeau.
1: Ça c'est des moments de joie, j'imagine,
0: oui,
1: quand on vous annonce que certaines personnes rencontrées sont sorties de la prostitution.
0: C'est la lumière qui s'allume,
1: c'est ça.
0: En fait, hein, c'est ça. Oui. On a raison d'espérer parce que parfois on nous demande, mais c'est pas triste ce que vous faites, et moi je témoigne toujours en disant mais non, c'est très joyeux, on sort pas triste des tournées. Oui, les situations de vie peuvent être très tristes, peuvent être très dures, mais il y a énormément de joie, de force.
1: Alors comment vous expliquez justement que malgré des personnes abîmées, cabossées et parfois dans des situations douloureuses, il y ait cette joie d'abord de la rencontre, et au fond cette espérance, hein. Est-ce que vous n'êtes pas triste, hein, je vous rencontre les uns et les autres depuis le début de la semaine dans cette action bénévole auprès des personnes cabossées, hein, oui. Des personnes cabossées par la vie, eh bien c'est des cœurs joyeux, et vous l'êtes, hein, vous aussi, à ce micro.
0: Oui, alors je pense que ce qui nous rend joyeux, c'est que en fait, on apprend à regarder les gens, les autres, comme le Christ les regarde. C'est vraiment le cœur de ce que veut être l'association. Regarder chacun comme le Christ le regarde. Et le regard du Christ, un regard d'amour, un regard d'espérance. Et on apprend à poser ce regard et pas à se focaliser sur la situation qui est objectivement pas bonne, hein, et qui peut pas rendre heureux la personne, mais on voit toute l'espérance, on voit toute la beauté qu'il y a dans chacun. C'est ça qui nous rend joyeux, en fait. On voit la beauté qu'il y a dans le cœur de chacun. Et voilà, concrètement, même dans une situation très cabossée avec des parcours, humainement on se demande mais comment la personne va pouvoir sortir un jour de ce parcours-là, de cette situation. Mais non, l'espérance, elle est toujours présente, toujours. Il y a toujours une lueur d'espérance, et surtout on nous demande de les aimer là où elles sont, et on apprend à les aimer là où elles sont, et on voit tout ce qu'il y a de beau en chacun, et on pourrait témoigner pendant des heures, en fait, hein, sur chaque personne.
1: Vous reviendrez, et puis elles viendront peut-être témoigner un jour à ce même micro.
0: Ah oui, ça serait très beau.
1: Elle m'a regardée comme une personne.
0: Oui, c'est ça.
1: C'est la parole de Bernadette.
0: Hein, oui, ouais. C'est exactement ça.
1: Sainte Bernadette à Lourdes.
0: Ouais, tout à fait. Voilà, c'est ce
1: qu'on essaie de faire. Donc ces personnes vous enseignent.
0: Oui, oui.
1: C'est une belle école de la vie.
0: Oui, c'est quelque chose que l'on découvre. Au début, on arrive très souvent, les nouveaux bénévoles à l'association, ils sont pleins de fougue, ils pensent qu'ils vont changer le monde, ils vont sauver l'humanité. Et non, mais c'est très beau d'avoir ça dans le cœur. Et en fait, on apprend que non, de toute façon, le sauveur, c'est pas nous. Et qu'on reçoit beaucoup des personnes qu'on rencontre.
1: Alors,
0: la foi s'approfondit, la simplicité, l'espérance. Il y a plein de choses qui. On est transformé par ces rencontres-là.
1: Voilà, et quand on parle de transformation de ces rencontres, on parle aussi de rencontres vraies.
0: Oui, oui.
1: C'était cette vérité de la rencontre que nous témoignait tout au début de la semaine Patrick.
0: Oui. Oui.
1: La rencontre est vraie, on tombe les masques.
0: Oui, complètement. Mais ça, c'est parce qu'on est dans la gratuité aussi. Hein. On a rien à leur apporter, en fait, hein. Mais c'est la même chose que si on va à l'hôpital voir quelqu'un qui est malade, on va pas le soigner, on n'est pas médecin, mais c'est important d'aller le voir, et c'est la même chose, hein. On va voir un ami, on va passer du temps, on lui remonte le moral, on discute, on parle de tout et de rien, on prie, et voilà, c'est juste des choses très simples de la vie, mais c'est ce qu'il y a de plus important.
1: Merci, c'est une belle parole pour finaliser cette série des clés pour vivre. Merci Hélène, et puis je remercie Patrick, Benjamin et Corinne qui étaient cette semaine à ce même micro. On peut devenir bénévole, hein. On peut se présenter à l'association,
0: oui,
1: et devenir bénévole.
0: On peut devenir bénévole dès 18 ans pour les repas du cœur, 23 ans pour les tournées, mais une petite limite d'âge, voilà.
1: Il y a toujours des besoins de bénévoles.
0: Il y a toujours des besoins de bénévoles.
1: Donc vous en tant qu'ancienne présidente,
0: oui, oui,
1: aussi,
0: oui,
1: vous pouvez lancer un appel.
0: Absolument, venez voir.
1: Venez et voyez.
0: Hein? Venez faire un test, parce que voilà, il faut tester pour voir si on se sent à l'aise ou pas.
1: Merci, à bientôt.
0: Merci à vous, au revoir.

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1: Chers amis, les deux dernières fois, nous avions vu que l'humanité était comme à la croisée des chemins. Depuis le commencement, l'homme s'est perçu comme étant de la race de Dieu. Ainsi s'exprimait saint Paul dans son discours devant l'Aréopage à Athènes. Il faisait référence au poète de l'Antiquité grecque qui évoquait cette noblesse de l'humanité. Lui-même, avec toute la tradition juive, fidèle à la parole de Dieu, reconnaissait que l'homme a été créé à l'image et ressemblance de Dieu. L'homme est cet être non seulement corporel, mais aussi doué d'une âme spirituelle, capable de penser, de vouloir, d'aimer et d'entrer en communion avec Dieu. Cette noblesse humaine, l'homme la tient de sa nature, mais cette nature a vocation à être surnaturalisée précisément, car la plénitude de la vie pour un homme, c'est d'être rendu participant de la vie même de Dieu. Cette vocation sublime, l'homme ne peut l'accomplir qu'en s'ouvrant au don de la grâce de Dieu que lui a obtenu Jésus-Christ sur la croix. C'est l'Esprit-Saint qui sanctifie l'homme, qui l'élève par les vertus théologales de foi, d'espérance et de charité, et qui le rend ainsi participant de la nature divine. Voici donc quel est le projet de Dieu concernant l'homme. Le rendre saint et immaculé devant sa face dans l'amour, comme saint Paul nous le disait dans le début de sa lettre aux Éphésiens. L'homme a donc bien vocation à être augmenté, non par une tentative orgueilleuse d'escalader le ciel et de se prendre pour Dieu, mais par l'accueil humble de la grâce, cette grâce qui le rend capable d'aimer comme Dieu aime. Seulement cette vision de l'homme, cette anthropologie chrétienne, est aujourd'hui mise au défi par les progrès technologiques et par l'intelligence artificielle. Une autre augmentation est désormais proposée à l'homme, augmentation qui ne serait pas le fruit de la grâce, mais le résultat d'une technologie, augmentation qui ne viserait pas la sainteté et l'amour divin, mais la performance et l'efficacité. On nous présente en effet aujourd'hui un nouvel idéal, celui d'un homme augmenté par la technologie, transhumain, une sorte de surhomme qui viendrait faire honte à notre humanité faillible. Seulement, cette humanité perfectionnée serait paradoxalement une humanité robotisée, technicisée, machinisée. On nous la présente comme une surhumanité, alors qu'elle est plutôt une infra-humanité. Nous sommes donc là devant deux anthropologies radicalement différentes, deux visions de l'homme qui ne peuvent se rejoindre. Soit l'homme est vraiment image de Dieu, créé selon la sagesse de Dieu, et appelé à la communion, à l'amour et à la sainteté à travers sa fragilité même. Soit, du fait de ses limites, l'homme doit être réparé, amélioré, augmenté par la technique, pour en faire un surhomme, non dans une visée de sainteté, mais dans une visée de performance, selon une vision athée et matérialiste du monde. L'humanité est ainsi à la croisée des chemins, entre le saint, devenu temple du Dieu trinitaire, et le cyborg, sorte d'hybride homme-machine. Mais vous comprenez bien que ces deux anthropologies, si radicalement différentes, vont avoir un impact énorme sur la société, selon que l'une ou l'autre sera choisie. De ces deux anthropologies naîtront deux visions du monde radicalement différentes. Le 4 mars 2026, la Commission théologique internationale a sorti un document intitulé « Quo vadis humanitas », c'est-à-dire « Où vas-tu, humanité ?». Et ce document nous invite précisément à réfléchir à l'anthropologie chrétienne face aux nouveaux défis du transhumanisme et même du post-humanisme. Cette question « Où vas-tu, humanité ?» semble de plus en plus urgente. Est-ce que l'autonomie, est-ce que la performance technologique promise par l'IA ne risque pas de nous faire perdre ce qui fait notre humanité la plus profonde, à savoir la relation à l'autre, la communion, l'empathie, l'amour vrai ? Est-ce que le fait de déléguer notre intelligence à la machine ne risque pas de nous faire perdre petit à petit notre propre capacité à penser, à réfléchir, sans parler de notre liberté? Car on ne délègue pas impunément ses facultés à un tiers sans renoncer quelque part à sa liberté et sa responsabilité, et donc à ce qui fait la grandeur de notre humanité. Laisserons-nous la machine et les algorithmes décider pour nous, décider de ce qui est bon pour nous? Saint Paul, dans sa lettre aux Galates, nous avertissait « C'est pour que nous restions libres que le Christ nous a libérés. Donc tenez bon et ne vous remettez pas sous le joug de l'esclavage. » La technologie, en effet, nous promet l'émancipation, mais c'est peut-être là un des plus grands mirages de notre temps. Si elle est mal orientée, si elle est fondée sur une vision faussée de l'homme, le risque, c'est bien une mise sous tutelle, un nouvel esclavage subtil et presque indolore, car séduisant, mais de ce fait infiniment plus redoutable que des chaînes. Humanité, où vas-tu? Humanité, où est vraiment ta dignité? Selon que l'homme se perçoit comme fils de Dieu ou comme transhumain, il s'inscrit soit dans la tradition de l'humanisme chrétien, en espérance de la civilisation de l'amour, soit dans un paradigme technocratique idolâtré, ouvrant sur une culture du pouvoir et de la performance, comme si la science pouvait redéfinir la nature humaine. Je me réjouis beaucoup de ce que le pape Léon XIV vient de sortir une encyclique « Magnifica Humanitas », « Magnifique Humanité », qui porte sur la protection de la personne humaine à l'heure de l'intelligence artificielle. Cette encyclique est vraiment la bienvenue pour nous donner des critères de discernement face à la nouveauté radicale de l'IA, cette technologie qui progresse à une vitesse époustouflante. Le pape évoque lui aussi deux modèles de sociétés antagonistes et nous rappelle l'importance de mesurer ce qui nous est proposé à l'aune de la dignité humaine. Le pape Léon XIV commence ainsi son encyclique. « La magnifique humanité créée par Dieu se trouve aujourd'hui face à un choix décisif. Ériger une nouvelle tour de Babel ou bâtir la cité où Dieu et l'humanité habitent ensemble. » L'alternative est donc posée et elle trouve son expression biblique dans deux passages de l'Ancien Testament. La construction de la tour de Babel dans la Genèse au chapitre 11 et la reconstruction des murs de Jérusalem dans le livre de Néhémie. Le pape voit dans l'épisode de la tour de Babel l'expression du risque que pourrait faire courir à l'humanité toutes les nouvelles technologies, et notamment l'intelligence artificielle. Les êtres humains, dit-il, décident de construire une ville et une tour dont le sommet pénètre les cieux. Ils veulent ainsi s'assurer stabilité et pouvoir, et surtout se faire un nom, craignant d'être dispersés sur la terre. L'entreprise semble colossale. Une seule langue, une seule technologie, une seule direction. Cependant, le projet cache un piège profond. C'est une œuvre conçue sans référence à Dieu, soutenue par une uniformité qui élimine la diversité et, au lieu de la communion, choisit l'homogénéisation. Lorsque la cité est construite sur l'orgueil et la prétention à se suffire à elle-même, la communication se dégrade, les langues se confondent et les êtres humains ne se comprennent plus. Le résultat n'est pas l'unité, mais la dispersion. Babel révèle ainsi la limite de toute construction qui, aussi grandiose soit-elle, naît de l'absolutisation de l'humain et de sa prétention à l'autosuffisance. Sacrifie la dignité des personnes à l'efficacité et aspire à atteindre le ciel sans la bénédiction de Dieu. Cette description faite par le pape pointe du doigt les dangers anciens et actuels d'une humanité qui veut escalader le ciel et orgueilleusement tout ramener à l'uniformité dans un seul langage aujourd'hui algorithmique. Ce désir de ne plus dépendre de Dieu, mais de devenir soi-même une sorte de surhomme qui se suffit à soi-même, dans une recherche d'efficacité et d'exaltation de la volonté de puissance, ne peut que faire émerger une société inhumaine. Et le risque est bien réel aujourd'hui. En revanche, une autre voie est possible. Et le pape envoie l'expression dans un épisode rapporté dans le livre de Néhémie, donc. Il y est question d'un moment de grande vulnérabilité dans l'histoire de l'antique Israël. Après l'exil babylonien, une partie du peuple est revenue à Jérusalem. Mais la ville est encore en ruine. Les murs se sont effondrés et les portes ont été brûlées. Or, Néhémie est un juif au service du roi perse Artaxerxès et il apprend l'état désastreux de la ville sainte. Avant d'agir, commente le pape Léon XIV, il jeûne, prie, intercède pour le peuple. Puis il demande au roi la permission de retourner à Jérusalem et une fois sur place, il examine en silence les lieux détruits. Il n'impose pas de solution venue d'en haut. Il convoque les familles, confie à chacune un tronçon de mur à reconstruire, écoute les craintes, coordonne les efforts, fait face aux oppositions. Le récit montre comment la ville renaît, non pas grâce à l'initiative d'une seule personne, mais grâce à la responsabilité partagée de tout le peuple, prêtres, artisans, chefs de famille, femmes et jeunes. C'est une œuvre qui a Dieu au centre et qui rétablit les liens avant même de poser les pierres. L'ancienne Jérusalem retrouve ainsi un langage commun, non pas celui de l'uniformité, comme c'était le cas pour Babel, mais celui de la communion. L'harmonie naît lorsque chacun assume son rôle et que tout le peuple reconnaît sa force comme venant du Seigneur. Le pape Léon XIV fait remarquer que nous sommes devant ces deux options aujourd'hui, en ce qui concerne notre rapport aux technologies et à la révolution numérique en cours. En effet, la technologie peut soigner, relier, éduquer, protéger la maison commune, mais elle peut aussi diviser, rejeter, engendrer de nouvelles injustices. En fait, la technologie est comme un talent donné à l'homme qu'il doit faire fructifier. L'homme n'a pas à l'idolâtrer comme la fin de toute chose, comme la solution à tous les problèmes humains. Il ne doit pas non plus la voir a priori comme un mal. Cependant, le pape rappelle aussi que cette technologie n'est pas neutre, comme on pourrait le penser parfois. En effet, elle prend le visage de ceux qui la conçoivent, la financent, la régulent et l'utilisent. Et donc, le choix ne se situe pas entre un oui ou un non à la technologie, mais entre bâtir Babel ou reconstruire Jérusalem, entre un pouvoir qui prétend dominer le ciel et un peuple qui, en présence de Dieu, se met à travailler de manière unie pour relever les murs de la cohabitation fraternelle. Et c'est bien là que notre responsabilité est engagée. Le pape nous invite à un choix éthique. Il nous exhorte ainsi. Évitons donc le syndrome de Babel. L'idolâtrie du profit qui sacrifie les plus faibles, l'uniformité qui gomme les différences, la prétention d'un langage unique, y compris numérique, capable de tout traduire, même le mystère de la personne, en données et en performance. C'est là le risque de la déshumanisation, construire l'avenir en excluant Dieu et en réduisant l'autre à un moyen. C'est là une tentation ancienne et toujours nouvelle qui prend aujourd'hui aussi un visage technique. Face à la possibilité d'un monde devenant inhumain, totalitaire, par le souci d'homogénéisation, d'un monde où les hommes ne sont plus que des réservoirs de données numériques et donc ne sont plus perçus que comme des moyens en vue d'intérêts financiers ou même perçus comme de trop, eh bien le pape Léon XIV invite à un choix de vie. Choisissons plutôt, dit-il, la voie de Néhémie, mettant en évidence la valeur du travail partagé, du dialogue, de la justice, de la solidarité, de l'action orientée vers Dieu, pour rendre sûre la cité de Dieu pour les exilés de retour. Et si nous voulons reconstruire Jérusalem, la cité de paix, et non pas bâtir Babel, la ville orgueilleuse, eh bien deux exigences se font jour. Tout d'abord, chercher à édifier dans le bien. Construire une ville fondée sur le bien commun exige avant tout de bâtir sur le roc de la relation avec Dieu. Et oui, il s'agit de reconnaître que Dieu nous a créés pour lui et qu'il nous appelle à la communion avec lui. non pas malgré notre humanité, mais au cœur même de notre humanité, avec ses fragilités et ses limites. Or, c'est bien cela qui gêne les transhumanistes d'aujourd'hui. Pour eux, les limites et les fragilités de l'être humain ne sont pas un lieu de grâce où Dieu vient rencontrer l'homme et où les hommes s'accueillent eux-mêmes dans l'amour, la compassion et la miséricorde. Non, pour les transhumanistes, les limites de l'être humain ne sont qu'une erreur à corriger par la technologie en vue d'une plus grande efficacité. C'est bien là le rêve chimérique d'une affirmation de soi sans limite qui nie ce qui fait la beauté de l'humanité, à savoir l'attention mutuelle et la véritable solidarité, qui ne sait plus voir que le vrai progrès ne se mesure qu'à la lumière de la dignité de chacun et du bien des peuples. À travers Néhémie, le pape nous invite donc à construire un monde où chacun peut s'épanouir dans une responsabilité partagée. À chacun sa partie du mur, fait remarquer Léon XIV. Scientifiques et chercheurs, entrepreneurs et travailleurs, éducateurs et législateurs, sociétés civiles, mouvements populaires et communautés de foi. Telle est la logique de la subsidiarité qui valorise la coopération entre les générations, entre les peuples, entre les disciplines et les cultures, comme voie royale pour favoriser la stabilité, la prospérité et la paix. La deuxième exigence pour édifier et reconstruire Jérusalem, c'est de rester humain et de promouvoir l'humain. Cela semble évident, mais de nos jours, cela devient un défi. À l'ère de l'intelligence artificielle, où la dignité humaine risque d'être éclipsée par de nouvelles formes de déshumanisation, le pape rappelle le devoir urgent de rester profondément humain, en préservant avec amour cette magnifique humanité qui nous a été donnée et manifestée dans sa plénitude dans le Christ, et qu'aucune machine ne pourra jamais remplacer dans sa splendeur. Il est donc urgent de remettre Dieu à l'horizon de notre action, et l'être humain au centre de nos choix, dit le pape. C'est là la seule manière de réconcilier l'amour et la vérité, la justice et la paix. Il s'agit d'être des bâtisseurs de communion et non des architectes de Babel, des serviteurs du royaume à venir et non des maîtres de donjons voués à s'effondrer, comme le dit encore le pape Léon XIV, qui lance un appel vibrant. « Avec l'âme d'un pasteur et d'un père, dit-il, je demande à tous d'arrêter le chantier d'une énième Babel et d'unir nos forces pour édifier le bien, afin que l'humanité ne perde jamais sa beauté et que le monde puisse reconnaître une fois encore au cœur de l'être humain le lieu où Dieu désire habiter. » Ce cri du cœur de Léon XIV révèle bien son souci, et c'est un souci qui concerne l'humanité elle-même. Dans les transformations que nous sommes en train de vivre du fait de ces nouvelles technologies, l'enjeu est certes la question du travail, puisque beaucoup vont se retrouver au chômage, remplacés par l'IA ou les robots. C'est aussi la question de la vérité et de la liberté, puisque la propagande, la manipulation des foules et la surveillance généralisée en sont facilitées. Mais plus fondamentalement encore, c'est la question de l'humanité qui est en jeu. Il s'agit de préserver l'humanité de l'homme et ce qui fait sa grandeur. C'est sans doute la première fois dans l'histoire de l'humanité qu'une technologie nouvelle menace à ce point l'humanité de l'homme. Et c'est pourquoi le pape rappelle avec vigueur ce qui fait la beauté de l'humanité précisément. D'où le titre de l'encyclique « Magnifique humanité ». Magnifique humanité à préserver, à protéger, à promouvoir. Quelle tragédie en effet si l'homme par ses propres œuvres se mettait lui-même en danger. L'anticipation d'un tel danger, la romancière Mary Shelley l'avait évoqué littérairement dans son fameux roman de science-fiction « Frankenstein ou le Prométhée moderne ». Elle mettait en scène un certain Victor Frankenstein, homme passionné par les sciences, non dépourvu d'hubris et obsédé par l'idée de vaincre la mort. Étudiant à l'université, il se plonge dans des recherches sur la vie et la mort, et finit par découvrir les secrets de la création de la vie en assemblant des parties de cadavres. Après des années de travail acharné, il donne vie à une créature hideuse et difforme, qu'il abandonne immédiatement par horreur. Mais le monstre, lui, doté d'une intelligence et d'une sensibilité exceptionnelles, s'enfuit et erre dans la nature. Repoussé par les humains, il demande alors à Victor de lui créer une compagne. Celui-ci commence cette œuvre, puis détruit la créature féminine en cours de création, craignant qu'elle ne donne naissance à une race de monstres. Le monstre se venge alors en tuant des proches de Victor, dont sa femme. Voici ce qui se passe quand on veut défier les lois de la nature en se prenant pour Dieu. La chute n'est jamais loin. Ce récit intemporel questionne les perspectives transhumanistes actuelles. Il y a en effet des thèmes communs entre le récit de Marie Shelley et les partisans du transhumanisme, ainsi celui de la création artificielle de la vie. Victor Frankenstein incarne l'hubris, la démesure, en défiant les lois de la nature pour créer la vie. Son acte est motivé par l'orgueil scientifique et la volonté de surpasser la mort. Finalement, le roman met en garde contre les dangers de l'innovation sans éthique. Or, les transhumanistes, comme le docteur Laurent Alexandre en France par exemple, eux, ils prônent l'amélioration de l'humain via les technologies par l'IA, la génétique, les nanotechnologies, les interfaces cerveau-machine. Ils sont comme des Prométhées modernes. Ils veulent jouer à Dieu en repoussant les limites biologiques, en accédant à une sorte d'omniscience et en recherchant le Graal de l'immortalité. Cette démarche transhumaniste, le bioéthicien Francis Fukuyama, représentant du bioconservatisme et donc opposant au transhumanisme, la comparait à une forme de Frankensteinisme, où l'homme créerait une nouvelle espèce, les post-humains, autrement dit les nouveaux monstres, si on fait le parallèle avec le roman de Marie Shelley. Un autre thème commun au roman de Marie Shelley et à la perspective transhumaniste est celui d'une partition entre les vivants. Victor Frankenstein crée un monstre qui ne peut pas vivre la communion avec les êtres humains. Laurent Alexandre, lui, défend l'idée que l'IA et les biotechnologies pourraient créer une nouvelle humanité, mais sans se soucier de la question des inégalités. Dans un tel scénario, en effet, le risque d'une fracture sociale est bien présent. Les « augmentés », entre guillemets, pourraient devenir soit des monstres hybrides déshumanisés, car de fait on ne sait pas de quoi vont accoucher toutes ces technologies nouvelles qui sont encore expérimentales, soit une sorte d'élite gouvernant les laissés pour compte. Le parallèle qu'on peut aussi faire entre ces deux entreprises est celui des conséquences éthiques de la science. Victor se prend pour Dieu, crée un monstre, puis abandonne sa créature, qui devient un meurtrier par vengeance. Il porte donc la responsabilité des conséquences de ses actes et de ce qu'il a créé. Le roman pose donc la question de l'éthique de la création. Qui est responsable des conséquences de la science et d'une science mal utilisée? La sagesse ne peut pas entrer dans un esprit méchant, et science sans conscience n'est que ruine de l'âme, disait Rabelais. Cette maxime n'a rien perdu de son actualité. Les transhumanistes, quant à eux, insistent sur les bénéfices des nouvelles technologies, la guérison des maladies, l'immortalité, mais ils minimisent souvent les risques, la perte d'humanité, les inégalités et aussi l'eugénisme, c'est-à-dire le tri et la sélection des êtres humains selon des critères de performance. Le débat éthique devrait se poser face à de telles innovations. Faut-il réguler ces technologies? Qui décide des limites? Nous ne pouvons pas laisser au seul créateur ou à ceux qui financent de tels projets la liberté sans limite de tout faire sans garde-fou, sans réflexion profonde sur l'anthropologie sous-jacente qui guide de tels projets. Puisque c'est l'humanité qui est en jeu, c'est bien l'humanité qui doit décider de ce qu'elle veut devenir. Car de fait, tous seront impactés par ces nouvelles technologies, puisqu'elles susciteront des changements importants et potentiellement irrévocables, concernant le travail, la société, les relations, la liberté, la préservation de la maison commune et beaucoup d'autres domaines. Le pape Léon XIV demande à ce que l'IA, les nouvelles technologies, soient évaluées éthiquement à l'aune de la dignité humaine, à l'aune de la préservation de l'humain. Le point crucial, dit-il, n'est pas l'usage de la technique en tant que telle, mais la vision qui la sous-tend. Si l'être humain est traité comme un matériau à perfectionner ou à surpasser, il devient alors plus facile d'accepter que certains soient considérés comme moins utiles, moins désirables, moins dignes. Au nom du progrès, on peut en venir à imaginer des sacrifices nécessaires et à faire payer aux plus fragiles le prix d'une prétendue optimisation de l'espèce. Voyez la lucidité du propos. Il y a donc bien deux sortes de progrès. Un progrès au service de la personne et des peuples, ou un progrès qui les soumet à des logiques de pouvoir. En fin de compte, nous dit le pape, la question décisive est celle-ci. L'IA rend-elle la vie humaine sur la Terre plus humaine, à tout point de vue? La rend-elle plus digne de l'homme? Et cette question se pose concernant toutes les nouvelles technologies. Si la réponse est oui, eh bien, saisissons l'opportunité qui nous est offerte d'une reconstruction patiente et partagée sur le modèle de la Renaissance de Jérusalem racontée dans le livre de Néhémie. Si au contraire, la puissance grandit tandis que le cœur s'assèche et que les liens se rompent, alors nous sommes face à une nouvelle forme de Babel, une construction grandiose, mais inhumaine. Nous retrouvons là l'inspiration de saint Augustin, cher à notre pape, selon laquelle l'histoire humaine est comme le théâtre d'une lutte entre deux amours qui ont construit deux façons d'habiter le monde et de vivre ensemble, autrement dit deux cités. Deux amours ont fait deux cités. L'amour de soi jusqu'au mépris de Dieu a fait la cité terrestre. L'amour de Dieu jusqu'au mépris de soi a fait la cité céleste. Eh bien, espérons et prions pour que l'humanité tout entière, inspirée par le Saint-Esprit, choisisse non pas la voie de la construction d'une nouvelle Babel, mais celle de la cité sainte, la Jérusalem de paix, où la dignité humaine est préservée et où peut se déployer la civilisation de l'amour.
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1: Je vous appelle pour demander, Vierge Marie, votre intercession pour une amie qui s'appelle Aurélie, qui a 3 enfants et à qui on vient de diagnostiquer une leucémie foudroyante. Je la dépose entre vos mains. Vous êtes maman, vous savez ce que c'est. Je vous en prie. Merci, Marie.
2: Je te rends grâce pour ces grâces reçues pour à chaque fois que la vérité s'est faite. Accompagne-moi, guide-moi, ma mère. Protège ma relation, bénis ma relation.
3: Pouvez-vous payer des frais d'urgence pour mon fils Jean-Luc?
4: Au nom du Père, du Fils et du Saint-Esprit, amen. Bien chers amis pèlerins, soyez les bienvenus à Lourdes, dans cette grotte de Massabielle, où la Vierge Marie, l'Immaculée Conception, est apparue 18 fois à Sainte Bernadette. En cette belle après-midi de la solennité du Saint-Sacrement, nous prierons les mystères glorieux de notre chapelet. Nous prions avec tous les pèlerins présents ce jour dans le sanctuaire, et en particulier avec le pèlerinage des vétérans et des anciens combattants. L'occasion nous est donnée évidemment de prier pour ceux qui servent sous les drapeaux de leur pays, qui combattent pour des valeurs et qui œuvrent pour la paix. Nous prions aussi avec tous ceux et celles qui, de par le monde, nous sont unis par l'écoute de la radio francophone, par la chaîne de télévision Catéo et par tous ceux qui sont connectés via le site internet du sanctuaire. Je crois en Dieu, le Père Tout-Puissant, Créateur du ciel et de la terre, et en Jésus-Christ, son Fils unique, notre Seigneur, qui a été conçu du Saint-Esprit, est né de la Vierge Marie, a souffert sous Ponce Pilate, a été crucifié, est mort, a été enseveli, est descendu aux enfers. Le troisième jour est ressuscité des morts, est monté aux cieux, est assis à la droite de Dieu le Père Tout-Puissant, d'où il viendra juger les vivants et les morts. Je crois au Saint-Esprit, à la Sainte Église catholique, à la communion des saints, à la rémission des péchés, à la résurrection de la chair, à la vie éternelle. Amen. Et nous prions aux intentions du souverain pontife, le pape Léon XIV, et d'autant plus à l'approche de son voyage apostolique en France et ici même à Lourdes. Notre Père, qui es aux cieux, que ton nom soit sanctifié, que ton règne vienne, que ta volonté soit faite sur la terre comme au ciel.
5: Donne-nous aujourd'hui notre pain de ce jour. Pardonne-nous nos offenses, comme nous pardonnons aussi à ceux qui nous ont offensés. Et ne nous laisse pas entrer en tentation, mais délivre-nous du mal.
4: Je vous salue Marie, pleine de grâce, le Seigneur est avec vous. Vous êtes bénie entre toutes les femmes, et Jésus, le fruit de vos entrailles, est béni.
6: Sainte Marie, Mère de Dieu, priez pour nous pauvres pécheurs, maintenant et à l'heure de notre mort. Amen.
4: Je vous salue Marie, pleine de grâce, le Seigneur est avec vous. Vous êtes bénie entre toutes les femmes, et Jésus, le fruit de vos entrailles, est béni.
6: Sainte Marie, Mère de Dieu, priez pour nous pauvres pécheurs, maintenant et à l'heure de notre mort. Amen.
4: Je vous salue Marie, pleine de grâce, le Seigneur est avec vous. Vous êtes bénie entre toutes les femmes, et Jésus, le fruit de vos entrailles, est béni.
6: Sainte Marie, Mère de Dieu, priez pour nous pauvres pécheurs, maintenant et à l'heure de notre mort. Amen.
4: Glorie

0: Ô Marie conçue sans péché, priez pour nous qui avons recours à vous. Premier mystère glorieux, la résurrection de notre Seigneur. Seigneur Jésus, vous êtes ressuscité d'entre les morts. Vous demeurez pourtant caché sous les voiles de l'hostie. Comme les apôtres devant le tombeau vide, nous apprenons à reconnaître dans l'absence apparente une présence bien réelle, le pain vivant, descendu du ciel, qui porte déjà en lui la gloire de la résurrection. Avec Notre-Dame, prions pour obtenir une plus grande foi. Notre Père qui es aux cieux, que ton nom soit sanctifié, que ton règne vienne, que ta volonté soit faite sur la terre comme au ciel.
1: Donne-nous aujourd'hui notre pain de ce jour. Pardonne-nous nos offenses, comme nous pardonnons aussi à ceux qui nous ont offensés. Et ne nous laisse pas entrer en tentation, mais délivre-nous du mal. Amen.
2: Je vous salue, Marie, pleine de grâce. Le Seigneur est avec vous. Vous êtes bénie entre toutes les femmes. Et Jésus, le fruit de vos entrailles, est béni.
3: Sainte Marie, Mère de Dieu, priez pour nous pauvres pécheurs, maintenant et à l'heure de notre mort. Amen.
2: Je vous salue, Marie, pleine de grâce. Le Seigneur est avec vous. Vous êtes bénie entre toutes les femmes. Et Jésus, le fruit de vos entrailles, est béni.
3: Sainte Marie, Mère de Dieu, priez pour nous pauvres pécheurs, maintenant et à l'heure de notre mort. Amen.
2: Je vous salue, Marie, pleine de grâce. Le Seigneur est avec vous. Vous êtes bénie entre toutes les femmes. Et Jésus, le fruit de vos entrailles, est béni.
3: Sainte Marie, Mère de Dieu, priez pour nous pauvres pécheurs, maintenant et à l'heure de notre mort. Amen.
2: Je vous salue, Marie, pleine de grâce. Le Seigneur est avec vous. Vous êtes bénie entre toutes les femmes. Et Jésus, le fruit de vos entrailles, est béni.
3: Sainte Marie, Mère de Dieu, priez pour nous pauvres pécheurs, maintenant et à l'heure de notre mort. Amen.
2: Je vous salue, Marie, pleine de grâce. Le Seigneur est avec vous. Vous êtes bénie entre toutes les femmes. Et Jésus, le fruit de vos entrailles, est béni.
3: Sainte Marie, Mère de Dieu, priez pour nous pauvres pécheurs, maintenant et à l'heure de notre mort. Amen.
2: Je vous salue, Marie, pleine de grâce. Le Seigneur est avec vous. Vous êtes bénie entre toutes les femmes. Et Jésus, le fruit de vos entrailles, est béni.
3: Sainte Marie, Mère de Dieu, priez pour nous pauvres pécheurs, maintenant et à l'heure de notre mort. Amen.
2: Je vous salue, Marie, pleine de grâce. Le Seigneur est avec vous. Vous êtes bénie entre toutes les femmes. Et Jésus, le fruit de vos entrailles, est béni.
3: Sainte Marie, Mère de Dieu, priez pour nous pauvres pécheurs, maintenant et à l'heure de notre mort. Amen.
2: Je vous salue, Marie, pleine de grâce. Le Seigneur est avec vous. Vous êtes bénie entre toutes les femmes. Et Jésus, le fruit de vos entrailles, est béni.
3: Sainte Marie, Mère de Dieu, priez pour nous pauvres pécheurs, maintenant et à l'heure de notre mort. Amen.
2: Je vous salue, Marie, pleine de grâce. Le Seigneur est avec vous. Vous êtes bénie entre toutes les femmes. Et Jésus, le fruit de vos entrailles, est béni.
3: Sainte Marie, Mère de Dieu, priez pour nous pauvres pécheurs, maintenant et à l'heure de notre mort. Amen.
2: Je vous salue, Marie, pleine de grâce. Le Seigneur est avec vous. Vous êtes bénie entre toutes les femmes. Et Jésus, le fruit de vos entrailles, est béni.
3: Sainte Marie, Mère de Dieu, priez pour nous pauvres pécheurs, maintenant et à l'heure de notre mort. Amen.
0: Glorie.

0: Marie, conçue sans péché, priez pour nous qui avons recours à vous. Deuxième mystère glorieux, l'ascension de notre Seigneur au ciel. En montant à la droite du Père, vous ne vous êtes pas éloigné de nous. Vous avez trouvé le moyen divin de demeurer parmi nous jusqu'à la fin des temps. Dans le très saint sacrement, le ciel s'incline vers la terre, et la terre reçoit déjà celui que les anges et que Marie adorent éternellement. Avec la Vierge Marie, prions pour devenir des âmes de prière, des âmes tout eucharistiques. Notre Père, qui es aux cieux, que ton nom soit sanctifié, que ton règne vienne, que ta volonté soit faite sur la terre comme au ciel.
1: Donne-nous aujourd'hui notre pain de ce jour. Pardonne-nous nos offenses, comme nous pardonnons aussi à ceux qui nous ont offensés. Et ne nous laisse pas entrer en tentation, mais délivre-nous du mal.
2: Je vous salue, Marie, pleine de grâce. Le Seigneur est avec vous. Vous êtes bénie entre toutes les femmes. Et Jésus, le fruit de vos entrailles, est béni.
1: Sainte Marie, Mère de Dieu, priez pour nous pauvres pécheurs, maintenant et à l'heure de notre mort. Amen.
2: Je vous salue, Marie, pleine de grâce. Le Seigneur est avec vous. Vous êtes bénie entre toutes les femmes. Et Jésus, le fruit de vos entrailles, est béni.
1: Sainte Marie, Mère de Dieu, priez pour nous pauvres pécheurs, maintenant et à l'heure de notre mort. Amen.
2: Je vous salue, Marie, pleine de grâce. Le Seigneur est avec vous. Vous êtes bénie entre toutes les femmes. Et Jésus, le fruit de vos entrailles, est béni.
1: Sainte Marie, Mère de Dieu, priez pour nous pauvres pécheurs, maintenant et à l'heure de notre mort. Amen.
3: Je vous salue, Marie, pleine de grâce. Le Seigneur est avec vous. Vous êtes bénie entre toutes les femmes. Et Jésus, le fruit de vos entrailles, est béni.
1: Sainte Marie, Mère de Dieu, priez pour nous pauvres pécheurs, maintenant et à l'heure de notre mort. Amen.
3: Je vous salue, Marie, pleine de grâce. Le Seigneur est avec vous. Vous êtes bénie entre toutes les femmes. Et Jésus, le fruit de vos entrailles, est béni.
1: Sainte Marie, Mère de Dieu, priez pour nous pauvres pécheurs, maintenant et à l'heure de notre mort. Amen.
3: Je vous salue, Marie, pleine de grâce. Le Seigneur est avec vous. Vous êtes bénie entre toutes les femmes. Et Jésus, le fruit de vos entrailles, est béni.
1: Sainte Marie, Mère de Dieu, priez pour nous pauvres pécheurs, maintenant et à l'heure de notre mort. Amen.
3: Je vous salue, Marie, pleine de grâce. Le Seigneur est avec vous. Vous êtes bénie entre toutes les femmes. Et Jésus, le fruit de vos entrailles, est béni.
1: Sainte Marie, Mère de Dieu, priez pour nous pauvres pécheurs, maintenant et à l'heure de notre mort. Amen.
4: Je vous salue, Marie, pleine de grâce. Le Seigneur est avec vous. Vous êtes bénie entre toutes les femmes. Et Jésus, le fruit de vos entrailles, est béni.
1: Sainte Marie, Mère de Dieu, priez pour nous pauvres pécheurs, maintenant et à l'heure de notre mort. Amen.
4: Je vous salue, Marie, pleine de grâce. Le Seigneur est avec vous. Vous êtes bénie entre toutes les femmes. Et Jésus, le fruit de vos entrailles, est béni.
1: Sainte Marie, Mère de Dieu, priez pour nous pauvres pécheurs, maintenant et à l'heure de notre mort. Amen.
5: Je vous salue, Marie, pleine de grâce. Le Seigneur est avec vous. Vous êtes bénie entre toutes les femmes. Et Jésus, le fruit de vos entrailles, est béni.
1: Sainte Marie, Mère de Dieu, priez pour nous pauvres pécheurs, maintenant et à l'heure de notre mort. Amen.

0: Marie conçue sans péché, priez pour nous qui avons recours à vous. Troisième mystère glorieux, la Pentecôte. Le Saint-Esprit descend sur l'Église assemblée autour de Marie pour former le corps mystique du Christ. C'est ce même Esprit qui, à chaque messe, transforme le pain et le vin dans le corps et le sang de notre Seigneur et qui rassemble les fidèles dans une communion plus parfaite que tout lien humain, la vie même de Dieu qui nous est partagée et communiquée. Avec Notre-Dame, prions pour obtenir une plus grande charité. Notre Père, qui es aux cieux, que ton nom soit sanctifié, que ton règne vienne, que ta volonté soit faite sur la terre comme au ciel.
1: Donne-nous aujourd'hui notre pain de ce jour. Pardonne-nous nos offenses, comme nous pardonnons aussi à ceux qui nous ont offensés. Et ne nous laisse pas entrer en tentation, mais délivre-nous du mal.
2: Je vous salue, Marie, pleine de grâce. Le Seigneur est avec vous. Vous êtes bénie entre toutes les femmes, et Jésus, le fruit de vos entrailles, est béni.
3: Sainte Marie, Mère de Dieu, priez pour nous pauvres pécheurs, maintenant et à l'heure de notre mort. Amen.
2: Je vous salue, Marie, pleine de grâce. Le Seigneur est avec vous. Vous êtes bénie entre toutes les femmes, et Jésus, le fruit de vos entrailles, est béni.
3: Sainte Marie, Mère de Dieu, priez pour nous pauvres pécheurs, maintenant et à l'heure de notre mort. Amen.
2: Je vous salue, Marie, pleine de grâce. Le Seigneur est avec vous. Vous êtes bénie entre toutes les femmes, et Jésus, le fruit de vos entrailles, est béni.
3: Sainte Marie, Mère de Dieu, priez pour nous pauvres pécheurs, maintenant et à l'heure de notre mort. Amen.
2: Je vous salue, Marie, pleine de grâce. Le Seigneur est avec vous. Vous êtes bénie entre toutes les femmes, et Jésus, le fruit de vos entrailles, est béni.
3: Sainte Marie, Mère de Dieu, priez pour nous pauvres pécheurs, maintenant et à l'heure de notre mort. Amen.
2: Je vous salue, Marie, pleine de grâce. Le Seigneur est avec vous. Vous êtes bénie entre toutes les femmes. Et Jésus, le

0: Priez pour nous pauvres pécheurs, maintenant et à l'heure de notre mort. Amen.
1: Je vous salue Marie, pleine de grâce. Le Seigneur est avec vous. Vous êtes bénie entre toutes les femmes, et Jésus, le fruit de vos entrailles, est béni.
0: Sainte Marie, Mère de Dieu, priez pour nous pauvres pécheurs, maintenant et à l'heure de notre mort. Amen.
1: Je vous salue, Marie, pleine de grâce. Le Seigneur est avec vous. Vous êtes bénie entre toutes les femmes, et Jésus, le fruit de vos entrailles, est béni.
0: Sainte Marie, Mère de Dieu, priez pour nous pauvres pécheurs, maintenant et à l'heure de notre mort. Amen.
1: Je vous salue, Marie, pleine de grâce. Le Seigneur est avec vous. Vous êtes bénie entre toutes les femmes, et Jésus, le fruit de vos entrailles, est béni.
0: Sainte Marie, Mère de Dieu, priez pour nous pauvres pécheurs, maintenant et à l'heure de notre mort. Amen.

0: Ô Marie, conçue sans péché, priez pour nous qui avons recours à vous. Quatrième mystère glorieux, l'Assomption de Notre-Dame au ciel. Marie est élevée corps et âme dans la gloire. Elle a porté dans son sein celui que le monde ne peut contenir. Par la communion eucharistique, nous accueillons ce même Jésus dans le ciel de notre âme. Et déjà notre chair est appelée, à travers ce pain du ciel, à participer un jour à la gloire dont Marie jouit pleinement. Avec Notre-Dame, prions pour avoir toujours un plus grand désir du ciel. Notre Père qui es aux cieux, que ton nom soit sanctifié, que ton règne vienne, que ta volonté soit faite sur la terre comme au ciel.
1: Donne-nous aujourd'hui notre pain de ce jour. Pardonne-nous nos offenses, comme nous pardonnons aussi à ceux qui nous ont offensés. Et ne nous laisse pas entrer en tentation, mais délivre-nous du mal.
2: Je vous salue, Marie, pleine de grâce. Le Seigneur est avec vous. Vous êtes bénie entre toutes les femmes. Et Jésus, le fruit de vos entrailles, est béni.
1: Sainte Marie, Mère de Dieu, priez pour nous pauvres pécheurs, maintenant et à l'heure de notre mort. Amen.
2: Je vous salue, Marie, pleine de grâce. Le Seigneur est avec vous. Vous êtes bénie entre toutes les femmes. Et Jésus, le fruit de vos entrailles, est béni.
1: Sainte Marie, Mère de Dieu, priez pour nous pauvres pécheurs, maintenant et à l'heure de notre mort. Amen.
2: Je vous salue, Marie, pleine de grâce. Le Seigneur est avec vous. Vous êtes bénie entre toutes les femmes. Et Jésus, le fruit de vos entrailles, est béni.
1: Sainte Marie, Mère de Dieu, priez pour nous pauvres pécheurs, maintenant et à l'heure de notre mort. Amen.
2: Je vous salue, Marie, pleine de grâce. Le Seigneur est avec vous. Vous êtes bénie entre toutes les femmes, et Jésus, le fruit de vos entrailles, est béni.
1: Sainte Marie, Mère de Dieu, priez pour nous pauvres pécheurs, maintenant et à l'heure de notre mort. Amen.
2: Je vous salue, Marie, pleine de grâce. Le Seigneur est avec vous. Vous êtes bénie entre toutes les femmes, et Jésus, le fruit de vos entrailles, est béni.
1: Sainte Marie, Mère de Dieu, priez pour nous pauvres pécheurs, maintenant et à l'heure de notre mort. Amen.
2: Je vous salue, Marie, pleine de grâce. Le Seigneur est avec vous. Vous êtes bénie entre toutes les femmes, et Jésus, le fruit de vos entrailles, est béni.
1: Sainte Marie, Mère de Dieu, priez pour nous pauvres pécheurs, maintenant et à l'heure de notre mort. Amen.
2: Je vous salue, Marie, pleine de grâce. Le Seigneur est avec vous. Vous êtes bénie entre toutes les femmes. Et Jésus, le fruit de vos entrailles, est béni.
1: Sainte Marie, Mère de Dieu,

0: Je vous salue, Marie, pleine de grâce. Le Seigneur est avec vous. Vous êtes bénie entre toutes les femmes. Et Jésus, le fruit de vos entrailles, est béni.
1: Sainte Marie, Mère de Dieu, priez pour nous pauvres pécheurs. Maintenant et à l'heure de notre mort.
0: Je vous salue, Marie, pleine de grâce. Le Seigneur est avec vous. Vous êtes bénie entre toutes les femmes. Et Jésus, le fruit de vos entrailles, est béni.
1: Sainte Marie, Mère de Dieu, priez pour nous pauvres pécheurs. Maintenant et à l'heure de notre mort. Amen.
0: Je vous salue, Marie, pleine de grâce. Le Seigneur est avec vous. Vous êtes bénie entre toutes les femmes, et Jésus, le fruit de vos entrailles, est béni.
1: Sainte Marie, Mère de Dieu, priez pour nos pauvres pécheurs, maintenant et à l'heure de notre mort. Amen.

0: conçue sans péché, priez pour nous qui avons recours à vous. Cinquième mystère glorieux, le couronnement de Notre-Dame. Couronnée, reine du ciel, Marie contemple sans voile celui que nous adorons caché dans la Sainte Eucharistie. Apprenez-nous, ô Mère, à regarder le très saint sacrement avec votre propre regard. Un regard d'amour si pur qu'il reconnaît sous les humbles apparences toute la majesté du roi des rois. Avec Notre-Dame, prions pour rechercher Dieu en toutes choses. Notre Père, qui es aux cieux, que ton nom soit sanctifié, que ton règne vienne, que ta volonté soit faite sur la terre comme au ciel.
1: Donne-nous aujourd'hui notre pain de ce jour. Pardonne-nous nos offenses, comme nous pardonnons aussi à ceux qui nous ont offensés. Et ne nous laisse pas entrer en tentation, mais délivre-nous du mal.
2: Je vous salue, Marie, pleine de grâce. Le Seigneur est avec vous. Vous êtes bénie entre toutes les femmes. Et Jésus, le fruit de vos entrailles, est béni.
3: Sainte Marie, Mère de Dieu, priez pour nous pauvres pécheurs, maintenant et à l'heure de notre mort. Amen.
2: Je vous salue, Marie, pleine de grâce. Le Seigneur est avec vous. Vous êtes bénie entre toutes les femmes. Et Jésus, le fruit de vos entrailles, est béni.
3: Sainte Marie, Mère de Dieu, priez pour nous pauvres pécheurs, maintenant et à l'heure de notre mort. Amen.
2: Je vous salue, Marie, pleine de grâce. Le Seigneur est avec vous. Vous êtes bénie entre toutes les femmes. Et Jésus, le fruit de vos entrailles, est béni.
3: Sainte Marie, Mère de Dieu, priez pour nous pauvres pécheurs, maintenant et à l'heure de notre mort. Amen.
2: Je vous salue, Marie, pleine de grâce. Le Seigneur est avec vous. Vous êtes bénie entre toutes les femmes. Et Jésus, le fruit de vos entrailles, est béni.
3: Sainte Marie, Mère de Dieu, priez pour nous pauvres pécheurs, maintenant et à l'heure de notre mort. Amen.
2: Je vous salue, Marie, pleine de grâce. Le Seigneur est avec vous. Vous êtes bénie entre toutes les femmes, et Jésus, le fruit de vos entrailles, est béni.
3: Sainte Marie, Mère de Dieu, priez pour nous pauvres pécheurs, maintenant et à l'heure de notre mort. Amen.
2: Je vous salue, Marie, pleine de grâce. Le Seigneur est avec vous. Vous êtes bénie entre toutes les femmes, et Jésus, le fruit de vos entrailles, est béni.
3: Sainte Marie, Mère de Dieu, priez pour nous pauvres pécheurs, maintenant et à l'heure de notre mort. Amen.
2: Je vous salue, Marie, pleine de grâce. Le Seigneur est avec vous. Vous êtes bénie entre toutes les femmes, et Jésus, le fruit de vos entrailles, est béni.
3: Sainte Marie, Mère de Dieu, priez pour nous pauvres pécheurs, maintenant et à l'heure de notre mort. Amen.
2: Je vous salue, Marie, pleine de grâce. Le Seigneur est avec vous. Vous êtes bénie entre toutes les femmes, et Jésus, le fruit de vos entrailles, est béni.
3: Sainte Marie, Mère de Dieu, priez pour nous pauvres pécheurs, maintenant et à l'heure de notre mort. Amen.
2: Je vous salue, Marie, pleine de grâce. Le Seigneur est avec vous. Vous êtes bénie entre toutes les femmes, et Jésus, le fruit de vos entrailles, est béni.
3: Sainte Marie, Mère de Dieu, priez pour nous pauvres pécheurs, maintenant et à l'heure de notre mort. Amen.
2: Je vous salue, Marie, pleine de grâce. Le Seigneur est avec vous. Vous êtes bénie entre toutes les femmes, et Jésus, le fruit de vos entrailles, est béni.
3: Sainte Marie, Mère de Dieu, priez pour nous pauvres pécheurs, maintenant et à l'heure de notre mort. Amen.

0: Ô Marie conçue sans péché, priez pour nous qui avons recours à vous. Prions. Vous avez voulu, Seigneur, qu'à l'annonce de l'ange, votre Verbe prit chair dans le sein de la Vierge Marie. Répondez à nos supplications. Puisque nous la croyons vraiment Mère de Dieu, faites que nous trouvions secours dans sa prière auprès de vous. Par Jésus-Christ, votre Fils, notre Seigneur, qui vit et règne avec vous, dans l'unité du Saint-Esprit, Dieu, pour les siècles des siècles.
1: Amen. Amen.
0: Le Seigneur soit avec vous.
1: Et avec votre esprit.
0: Et que Dieu Tout-Puissant vous bénisse, le Père, le Fils et le Saint-Esprit.
1: Amen.
0: Amen. Notre-Dame de Lourdes,
1: priez pour nous.
0: Notre-Dame de Lourdes,
1: priez pour nous.
0: Notre-Dame de Lourdes,
1: priez pour nous.
0: Sainte Bernadette,
1: priez pour nous.

0: Présence.
1: Une heure.
2: Monseigneur Jean Cadillac, extrait de Fortifier en vous l'homme intérieur. L'un des signes de notre docilité à l'esprit est notre capacité de communion dans le respect des différences légitimes. Tout rejet de l'autre, parce que différent de soi, sous quelque forme que ce soit, est une négation de la grâce, du don qu'est l'Esprit et qui nous révèle sans cesse la gratuité de Dieu. Il nous éloigne de la source de tout don et revêt un aspect de mort. Il est incompatible avec l'Esprit Saint, car l'Esprit Saint est Seigneur et donne la vie, comme nous l'affirmons dans le symbole de Nicée. Don de Dieu lui-même, l'Esprit Saint nous communique la vie de Dieu donnée au monde dans le Christ, qui est le chemin, la vérité et la vie. Ce don de la vie nous est fait durant le présent, mais il nous sera accordé en plénitude au siècle futur. Dieu ne reprend jamais ce qu'il donne. Nous avons l'assurance qu'en toutes circonstances, dans les nuits, les déserts, les tempêtes, et même lorsque nous avons le sentiment de descendre aux enfers, l'Esprit de Dieu nous habite secrètement. Il ne nous abandonne pas.

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1: Bonne fête du Saint-Sacrement, amis auditeurs. Bienvenue et merci d'être à l'écoute de ce programme. Le pape Léon XIV a célébré ce dimanche du corps et du sang du Christ, la première messe de son voyage apostolique en Espagne, en présence de plus d'1,2 million de fidèles réunis à la place de Cibeles à Madrid. Les détails dans quelques instants. À la veille de cette célébration dominicale, plus de 600 000 jeunes venus des quatre coins d'Espagne se sont réunis au cœur de Madrid pour une veillée de prière, une adoration eucharistique avec le souverain pontife. Notre envoyée spéciale Alexandra Sirgan a recueilli le témoignage de quelques jeunes sur cette activité du pape. Vous aurez plus de détails dans cette émission avant de passer à la rétrospective de l'actualité de l'Église en Afrique qui nous sera présentée par Jean-Paul Kamba. Nous allons donc clôturer cette émission par l'actualité sociale et politique sur le continent africain qui nous conduira au Nigeria, au Sénégal, en Somalie, entre autres. Bonne condition d'écoute.
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1: Comme annoncé dans les titres, au deuxième jour de son voyage apostolique en Espagne, le pape a présidé sa première messe dans le centre de Madrid sur la place Cibeles et aux alentours. 1,2 million de fidèles se sont réunis pour participer à la célébration présidée par le pape Léon XIV en ce dimanche 7 juin, solennité du très saint sacrement du corps et du sang du Christ. Le compte rendu avec Marie Duhamel.
2: Des acclamations de joie, des bras tendus tout le long du parcours de la Papa Mobile ouverte en ce jour de soleil. Des enfants contents à Léon XIV pour une bénédiction. Une foule immense, enthousiaste, des jeunes partout. Les fidèles trop nombreux ont pour beaucoup suivi la messe sur 42 écrans géants non loin de la place Cibeles. Faisant écho à leur accueil plein de ferveur, le pape a à son tour confié avoir le cœur débordant de joie. Les premiers mots de son homélie consacrés à la solennité du jour, le Corpus Christi qui n'est pas une fête de plus dans le calendrier, ni ses processions, une survivance folklorique. Cette fête, a dit Léon XIV, est un retour aux racines de la foi et ses processions, la présence du Seigneur qui marche avec son peuple. Le pape appelle à ne pas se laisser emprisonner dans la nostalgie, à ne pas faire de la religiosité un musée du passé, mais une école de foi où l'on peut encore s'abreuver à la source éternelle, afin, dit-il, de désaltérer les aridités de son cœur pour porter ensuite parmi les gens ce courant d'eau fraîche, d'amour, de paix, de justice et de joie. Car il ne s'agit pas seulement de sortir l'ostensoir, mais de sortir de nous-mêmes, d'une foi confortable, privée, pour répondre à son invitation à la conversion et devenir des bâtisseurs d'un monde nouveau. Des paroles applaudies, à peine, car après la fête que fut l'arrivée du pape, les centaines de milliers de fidèles se sont plongés dans un recueillement incroyablement silencieux. Et c'est dans cet esprit qu'a cheminé ensuite la procession de la fête Dieu dans les rues de la capitale.
1: Merci Marie. Et à la veille de la célébration de cette première messe du voyage apostolique du pape Léon XIV, plus de 600 000 jeunes se sont réunis au cœur de Madrid pour une veillée de prière, une adoration eucharistique. Avant ce moment spirituel, le pape a répondu à plusieurs questions posées par six jeunes sur sa vocation, ses sources d'inspiration et sur la manière dont il faut vivre en chrétien dans la société d'aujourd'hui. Alexandra Sir, quand notre envoyé spécial a recueilli le témoignage de quelques jeunes qui jugent ce moment avec le pape de très important.
3: Pour les jeunes, c'est un moment très important parce que, en fait, ça veut dire que la jeunesse est importante pour le pape et pour l'Église et que nous avons un lieu dans l'Église parce que des fois, on pense que les jeunes ne peuvent rien faire. Et maintenant, on dit non, vous, c'est importante. Et on va savoir qu'est-ce que vous pensez, qu'est-ce que vous voulez, qu'est-ce que vous désirez. Donc, je pense qu'avoir un moment comme ça, c'est vraiment de dire, bah, vous existez et on vous aime bien, quoi.
4: Donc, il va y avoir des jeunes qui vont pouvoir poser des questions au pape. Qu'est-ce que vous attendez comme réponse ou comme conseil de la part du pape Léon XIV?
3: Je ne sais pas ce qu'il va dire, mais c'est vrai que les jeunes voulaient savoir qu'est-ce que le pape pensait de la polarisation, de qu'est-ce qu'on peut, comment on peut être un chrétien en milieu de la société. Et en fait, ils ont parlé de la vocation, de la solitude, de tous les moments des jeunes qui ont de maladies mentales et un peu tout ça. Et aussi dans la société maintenant ici à Madrid et en Espagne, tout ça, que les jeunes ne peuvent pas sortir de la maison de ses parents parce qu'ils n'ont pas l'argent, parce que les conditions ne sont pas bonnes. Et c'était tous les trucs qu'ils avaient dans leur cœur, les préoccupations. Et ils voulaient demander au pape qu'est-ce qu'il pourrait dire à ses respectants.
1: Cette célébration pour les jeunes est une illustration du message de l'unité des chrétiens.
5: Pour moi, la célébration était très émouvante. C'était magnifique de voir l'unité du peuple. Ce que j'ai le plus apprécié, c'est le témoignage de l'immigrante péruvienne, car il illustre le message de l'unité du pape.
1: Pour ce jeune père de famille interrogé par notre envoyé spécial, cet événement reste une occasion unique qui comble le désir et les aspirations des plus de 600 000 jeunes qui se sont réunis autour du successeur de Pierre à Madrid.
6: C'est une occasion unique, c'est un événement incroyable. Et c'est vrai que ça donne des frissons de l'entendre parler. Et toute cette émotion, toute cette énergie, on voit beaucoup de jeunesse, ce qui est assez critiqué dans l'Église catholique. Et non, pourtant, la jeunesse a répondu présent. Et voilà, nous, on est venus en famille. Et c'était simple avec des petits-enfants. Mais on est content d'avoir fait l'effort et d'être venus le voir et d'avoir communié tous ensemble. Le pape a beaucoup parlé des mariages, des enfants. Donc voilà, c'est chouette d'avoir un pape jeune qui est plein d'énergie aussi. On voit qu'il est au fait de l'actualité, c'est qu'il y a eu des questions de la jeunesse madrilène sur l'intelligence artificielle. Il est au courant, il sait y répondre. Et ensuite, du dévouement des jeunes, c'est vrai que c'est pas. On cherche souvent des réponses dans la religion, on n'en a pas beaucoup, mais il a répondu.
1: Place à présent à la rétrospective de l'actualité de l'Église en Afrique avec Jean-Paul Kamba.
7: Débutons cette rétrospective par le Bénin où s'est tenu du 1er au 7 juin dans le diocèse de Lokossa situé au sud-ouest du pays, un bouquet d'activités dans le cadre du centenaire de la naissance de Monseigneur Roger Sastre, deuxième évêque du diocèse de 1972 à 2000. L'une des étapes majeures du programme de cette commémoration, c'est le colloque ouvert jeudi 4 juin qui envisage une actualisation des initiatives pastorales et qualités de ce pasteur. Tenu sous le thème « Décolonisation, culture, développement et évangélisation de l'Afrique », contribution de Mgr Robert Sastre. Son successeur, Mgr Kofi Roger Anoumou, évêque de Lokossa, a présenté les spécificités de la pastorale du prélat célébré.
8: Mgr Sastre apparaît comme l'une des figures marquantes de l'Église du Bénin au XXe siècle. Pasteur, éducateur, bâtisseur, homme de dialogue et de conviction. Il a cherché sans relâche à articuler foi chrétienne, promotion humaine et responsabilité historique. Son héritage déborde largement les frontières ecclésiales pour rejoindre les domaines de la culture, de l'éducation, du développement et de la réflexion sur l'avenir de l'Afrique.
7: En Côte d'Ivoire, le Centre de recherche et d'action pour la paix CERAP d'Abidjan-Cocody a accueilli le week-end dernier une table ronde de réflexion et d'orientation stratégique organisée par l'initiative du Sahel pour la paix. Cette rencontre visait à renforcer les capacités d'action et d'orientation stratégique de l'organisation dans le pays à travers une appropriation collective de l'appel de Bamako tout en définissant des engagements concrets en faveur de la paix et de la cohésion sociale au Sahel et en Afrique de l'Ouest. Depuis Abidjan, Marcel Ariston-Blé nous en avait fait le compte-rendu.
9: Créé en pleine ville d'Abidjan, dans la commune Cocody, en 1995 par le cardinal Bénin Gré d'affectueuse mémoire, alors ordinaire du lieu, le séminaire universitaire Saint-Paul VI d'Abidjan répondait à une urgence, celle d'être une lampe de foi dans le monde. 30 ans après, ce séminaire a rendu grâce à Dieu pour 3 décennies de vie et d'émission au cours d'une Eucharistie. L'Eucharistie présidée par le père Boris Zegla, vice-recteur, l'homélie a été prononcée par le père Joseph Zébi Louga, anciennement formateur dans cette maison universitaire. Il a invité dans sa prédication ce séminaire après 30 ans de marche à être une maison de prière.
10: Chers séminaristes, vous vivez dans un environnement qui ne cesse de solliciter réussite, savoir, compétition, distraction numérique des fois. Au soir de ces 30 ans, posons-nous la question, notre séminaire est-il vraiment une maison de prière ou bien y a-t-il des marchands que nous avons laissés s'installer, des marchands que sont le bruit, la course aux notes, les rivalités, le découragement.
9: Cette messe d'action des grâces est voulue pour rendre grâce à Dieu. Le père Boris Zegla, vice-recteur du séminaire Université Saint-Paul VI d'Abidjan, s'est réjoui de la présence de Dieu à leurs côtés.
11: Le bilan pour nous, il est positif parce que nous sommes toujours conduits par celui qui nous appelle pour son œuvre, le Seigneur. Ce sont les défis liés à l'accomplissement de l'évangile au quotidien, mais c'est comment être fidèle à l'évangile au cœur de la cité.
9: Marcel Ariston Blé, Abidjan, Côte d'Ivoire, pour Radio Vatican.
7: Au Cameroun, les évêques de la Conférence épiscopale nationale renouvellent leur appel à la paix et au dialogue face aux crises persistantes dans le pays. À l'ouverture de leur 51e assemblée plénière en début de semaine, Mgr Andrew Nkéa, archevêque de Bamenda et président de cette conférence, a exhorté les autorités politiques, les responsables ecclésiastiques et les acteurs sociaux à s'attaquer aux causes profondes des conflits qui touchent notamment les régions du Nord-Ouest, du Sud-Ouest et de l'extrême Nord. Le président de la Conférence épiscopale nationale est revenu sur la visite du pape Léon XIV au Cameroun les 15, 16, 17 et 18 avril dernier, le qualifiant de moment historique et d'une source d'espérance, rappelant l'appel de l'évêque de Rome à la réconciliation, à la justice et à la fin des violences dans ce pays d'Afrique centrale. En République démocratique du Congo a eu lieu le week-end dernier un colloque international sur l'organisation et le fonctionnement des tribunaux interdiocésains dans le pays. Le symposium tenu à l'Université catholique du Congo à Kinshasa, la capitale du pays, avait comme objectif de s'assurer que le gouvernement des différentes juridictions ecclésiastiques se fait conformément au droit ecclésial. La correspondance de Jean-Baptiste Malengue.
12: Des spécialistes en droit canonique venus de tous les horizons ont réfléchi sur l'administration de la justice dans l'Église comme ministère de vérité que l'Église rend au peuple des dieux pour son salut. Le colloque a rassemblé des étudiants en droit canonique, des spécialistes en droit canonique et en droit civil, des avocats, des magistrats, des agents pastoraux, des laïcs et des ecclésiastiques. Pour quel objectif et pour quel but, M. l'abbé Marcel Ndjonjo, doyen de la faculté des droits canoniques à l'Université catholique du Congo.
13: Ce colloque a eu comme objectif de faire l'état des lieux de nos tribunaux, d'évaluer le service que ceux-ci, donc ces tribunaux, rendent au peuple des dieux et d'approcher celui-ci, donc le peuple des dieux, des juridictions ecclésiastiques. Et de cette manière alors, aider à ce que le gouvernement des institutions ecclésiales se fasse selon le droit. Et le but de tout cela, comme vous le voyez, c'est de protéger les droits de la personne humaine et de favoriser une culture de droit au sein de l'Église qui est maîtresse de vérité. Le droit canonique, vous le savez, est l'expression de la vérité du Christ dans la vie des fidèles, dans la vie même de l'Église.
12: Jean-Baptiste Malengue Kalonzou pour Radio Vatican.
7: Et dans une déclaration faite aux médias locaux au sujet des tensions xénophobes en Afrique du Sud qui ont touché, entre autres, les immigrés ghanéens, les évêques du Ghana ont appelé leurs compatriotes à l'unité et à l'amour, tandis qu'en réponse aux actes d'intolérance contre les étrangers dans le pays de l'Ubuntu, des sentiments d'hostilité envers les Sud-Africains se répandent dans les pays d'origine des personnes expulsées. Les évêques affirment qu'il faut au contraire considérer ces actes comme un malentendu de la part de certaines personnes en Afrique du Sud et affirment qu'on ne devrait pas réagir en rapatriant à leur tour des Suds africains.
1: Jean-Paul Kamba est au terme de leur 51e assemblée ordinaire tenue la semaine dernière en Voli à Yaoundé. Les évêques du Cameroun ont lancé un appel pressant en faveur de la paix, de l'unité nationale et de la défense de la dignité humaine. Ils ont également invité les fidèles à réfléchir aux enjeux éthiques liés aux nouvelles technologies et à l'intelligence artificielle à la lumière de l'encyclique Magnifica Humanitas du pape Léon XIV. Paul Valéry Mondogo depuis Yaoundé.
14: Réunis à Yaoundé sous la présidence de Mgr Andrew Nkeya, président de la Conférence épiscopale nationale, les évêques du Cameroun ont inscrit leurs travaux dans le prolongement du récent voyage apostolique du pape Léon XIV au Cameroun. Lors de la messe de clôture, Mgr Andrew Nkeya a rappelé que la paix demeure une urgence pour le pays et, reprenant les appels du Saint-Père, il a invité tous les Camerounais à devenir des artisans du vivre ensemble, soulignant que la paix exige un engagement concret fondée sur la justice, le dialogue et la responsabilité de chacun. Les évêques ont également exprimé leurs préoccupations face à la recrudescence de la violence et aux abus commis contre les mineurs et les personnes vulnérables. Ils ont appelé les responsables civils, religieux et éducatifs à renforcer la protection des plus fragiles et à promouvoir une véritable culture du respect de la dignité humaine. Les évêques du Cameroun se sont aussi penchés sur les défis éthiques liés aux technologies numériques et à l'intelligence artificielle. Ils ont invité les fidèles à approfondir l'encyclique Magnifica Humanitas du pape Léon XIV afin d'accompagner ces mutations technologiques tout en préservant la primauté de la personne humaine créée à l'image de Dieu. L'Assemblée a enfin été marquée par la nomination de Mgr Paul Nyaga comme administrateur apostolique du diocèse d'Edea. Paul Valéry Mondogo depuis Yaoundé pour Radio Vatican.
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1: Au Nigeria, plusieurs centaines de personnes enlevées plus tôt cette année par le groupe djihadiste Boko Haram dans l'état de Borno, dans le nord-est du pays, ont été libérées, ont indiqué dimanche l'armée et des sources locales. Depuis 2009, une insurrection djihadiste menée par Boko Haram, puis par son rival, l'État islamique en Afrique de l'Ouest, ISWAP, a fait des dizaines de milliers de morts et des millions de déplacés dans le nord-est du pays, le plus peuplé d'Afrique. Les enlèvements de masse avec libération contre rançon sont régulièrement pratiqués par les islamistes. Direction le Sénégal, où le congrès du parti PASTEF a réélu à l'unanimité Ousmane Sonko comme nouveau président du parti en vue de la présidentielle de 2029 en ligne de mire. Réunis en congrès ce week-end dans la banlieue de Dakar, les délégués lui ont renouvelé leur confiance pour un mandat de 6 ans, soulignant que Sonko incarne le projet du parti depuis sa fondation en 2014 et c'est lui qui doit le porter en 2029 pour les prochaines élections présidentielles. Et en Somalie, une personne a été tuée et 55 autres ont été blessés lors d'affrontements entre forces gouvernementales et l'opposition cette semaine dans la capitale Mogadiscio, selon un communiqué du gouvernement publié ce dimanche. Le président Hassan Sheikh Mahamoud a déclenché une nouvelle crise politique en annonçant une prolongation d'un an de son mandat qui devrait expirer le 15 mai. L'opposition et les dirigeants régionaux avaient prévu de manifester à Mogadiscio jeudi, mais des affrontements ont éclaté avant que ces rassemblements puissent avoir lieu.
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1: C'est donc par ici que nous mettons un point final à notre programme aujourd'hui. Bon début de semaine. Merci de l'avoir suivi.

Monseigneur Jean Cadillac, extrait de l'ouvrage « Fortifiez en vous l'homme intérieur ». Prier est un début d'humilité, car c'est reconnaître que je ne puis accomplir certaines choses par mes propres forces. En priant, nous avons notre indigence, notre insuffisance, et en même temps, nous reconnaissons Dieu comme tout-puissant et tout-aimant. Nous disons notre dépendance, nous attendons tout de lui. À l'encontre de ce que certains peuvent penser, la prière n'est pas une attitude irresponsable qui nous conduirait à la démission, mais une attitude juste. Nous reconnaissons ce que nous sommes et ce qu'est Dieu. Nous mesurons la distance qu'il y a entre lui et nous. Et nous avons confiance que dans son amour, il la comblera. L'humilité suppose qu'on regarde Dieu avant de se regarder soi-même. Elle fait partie de l'esprit d'enfance. Si vous ne devenez comme de petits enfants, vous n'entrerez pas dans le royaume de Dieu. L'Esprit Saint est donné à ceux qui le demandent, à ceux qui laissent Dieu creuser en eux la place du don qu'il veut nous faire de lui-même. Prier, c'est laisser Dieu occuper l'espace de notre vie. Mais plus que la prière de demande, c'est l'action de grâce qui permet cela. Elle développe en nous l'humilité et la pauvreté du cœur, car elle est reconnaissance que Dieu nous aime le premier et que tout est donné. Elle nous met dans un état de dépossession qui nous libère de tout ce qui, en nous et dans notre vie, prend la place de Dieu. C'est bien pour cette raison qu'elle est le sentiment dominant des prières que nous trouvons dans le Nouveau Testament. Saint Paul commence pratiquement toutes ses lettres par une prière d'action de grâce. Et il invite souvent les chrétiens à rendre grâce. Quoi que vous puissiez dire ou faire, que ce soit toujours au nom du Seigneur Jésus, en rendant grâce par lui à Dieu le Père, dit-il aux Colossiens. L'absence d'action de grâce dans nos vies est toujours une manifestation de notre suffisance orgueilleuse et une façon de mépriser Dieu et ses dons. Ils sont inexcusables, puisqu'ayant connu Dieu, ils ne lui ont rendu comme à un Dieu ni gloire ni action de grâce. Ne méritons-nous pas souvent ce reproche de Saint Paul aux païens ?

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2: Bonjour à tous. La visite du pape Léon XIV en Espagne du 6 au 12 juin est la première d'un pontife dans le pays depuis près de 15 ans, puisque le pape François ne s'y était jamais rendu. Pays de Saint Ignace de Loyola et de Sainte Thérèse d'Avila, l'Église y semble à la fois omniprésente et en crise, traversée simultanément par des mouvements de déclin et de réveil. Malgré l'impressionnante omniprésence culturelle du catholicisme, la sécularisation est très avancée en Espagne. Longtemps perçue comme un bastion catholique, l'Église a vu le nombre de ses fidèles s'effondrer. En 2023, l'Institut espagnol de la statistique révélait que moins de 50% des enfants étaient baptisés, alors qu'ils l'étaient à 99% en 1971. Ce déclin se poursuivrait année après année. La Conférence des évêques espagnols a d'ailleurs noté une diminution générale du nombre de sacrements dans le pays entre 2023 et 2024, environ 6 000 baptêmes de moins, moins 6% de mariages à l'Église. Malgré ces chiffres alarmants, le catholicisme garde une présence étonnamment forte dans le paysage culturel. L'expression la plus spectaculaire de cet héritage catholique encore vivant sont les traditions populaires. Les processions grandioses de statues dans les villes du sud de l'Espagne lors de chaque semaine sainte restent incontournables. Celle de Séville a accueilli plus de 50 000 pénitents en 2026 et attire chaque année 1 million de touristes. Autre paradoxe, les disparités géographiques en termes de dynamisme. Portées par les traditions populaires citées plus haut, l'Andalousie fait preuve d'une forte résistance au déclin du catholicisme. Constituée à 100% de catholiques en 69, l'archidiocèse de Séville comptait encore 97,8% de baptisés en 2023 dans l'annuaire pontifical. L'archidiocèse de Madrid résiste également au phénomène de sécularisation, d'après le journaliste Xavier Brocal. Beaucoup de grandes institutions catholiques qui ont marqué l'Espagne contemporaine y sont nées, l'Opus Dei, le chemin néocatéchuménal et d'autres mouvements. Il existe là-bas un tissu solide de familles et de laïcs engagés qui vivent leur foi de manière très active avec une forte participation paroissiale. L'autre grande métropole d'Espagne présente une sociologie bien différente. À Barcelone, où 96,6% de la population était catholique en 70, selon les statistiques, 53% des habitants de cette ville s'identifiaient comme catholiques en 2019 et moins de 10% comme pratiquants. Un paradoxe pour cette ville dont l'un des symboles les plus emblématiques est la basilique de la Sagrada Familia. Cette forte sécularisation s'explique notamment par la traditionnelle opposition catalane au franquisme madrilène imprégné de catholicisme. Barcelone, par ailleurs, est une ville marquée à gauche, élément important pour comprendre ce déclin local du catholicisme. Après la guerre civile entre 1936 et 1939, une très longue dictature s'est installée en Espagne, utilisant l'Église pour défendre ses propres principes. Cela explique qu'une partie importante de la gauche espagnole soit historiquement anticléricale. Cette opposition à l'Église a longtemps été un élément structurant d'une partie de cette mouvance politique. Cet anticléricalisme avait été fortement ressenti lors de la visite de Benoît XVI en Espagne en 2010. D'importantes protestations avaient émergé à travers le pays. Le paysage n'est plus le même 16 ans après cet épisode. Le climat a beaucoup changé. L'anticléricalisme agressif a pratiquement disparu. Personne ne demande pourquoi le pape vient en Espagne. Personne n'y voit un problème. À demain pour d'autres infos.

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1: Mon Seigneur et mon Dieu, je crois fermement que tu es ici, que tu me vois et que tu m'entends. Je t'adore avec profonde révérence. Je te demande le pardon de mes péchés et la grâce de faire avec profit ce moment de prière. Ma Mère Immaculée, Saint Joseph, mon Père et Seigneur, mon ange gardien, intercédez pour moi. Tout le monde veut être heureux. Et aujourd'hui, le Seigneur nous donne les ingrédients d'une vie heureuse. Oh, non pas celle qui est parfois vendue sur les couvertures plastifiées des magazines. Non, il ne s'agit pas d'être bien habillé, de bien manger, de sourire avec des dents blanches et des lunettes de soleil, mais d'être heureux en toutes circonstances, qu'il pleuve ou qu'il vente, qu'il fasse beau ou qu'il neige, que la vie soit dure ou que la vie soit simple, en toutes circonstances. Ce sont les béatitudes que le Seigneur nous donne, et elles ont l'air paradoxal, parce qu'elles embrassent justement, elles embrassent toute la réalité, le pleur et le rire, mais aussi toutes les contraintes réelles dans lesquelles nous évoluons. Le Seigneur Jésus, à travers ce discours qui inaugure plein d'enseignements qu'il nous donne dans les évangiles, le Seigneur Jésus nous fait entrer dans son esprit, car les béatitudes, c'est un peu le portrait de Jésus. Et ce portrait, il est beau, il l'a manifesté au moment de sa passion, au moment de sa crucifixion. Bienheureux les pauvres en esprit, car le royaume des cieux est à eux. Cette béatitude, elle nous apprend à ne dépendre de rien sur cette terre, à ne pas vouloir nous accaparer de certaines choses, à ne pas nous créer des besoins innécessaires. Je pense à Socrate qui se promenait dans le marché d'Athènes et qui disait « Oh, combien de choses dont je n'ai pas besoin !» Et oui, avoir l'esprit libre de beaucoup de choses que le monde considère utiles. Et pour cela, Saint José Maria nous conseillait d'être parcimonieux avec soi-même et très généreux envers les autres. D'éviter les dépenses superflues par luxe, caprice, vanité, commodité. Et apprendre, comme Saint Paul, à savoir nous priver et être à l'aise, en tout temps et de toute manière. À nous habituer, parfois, à la faim, comme au dénuement, comme à l'abondance, pour être tout en tout libre, capable de suivre le Christ lui-même. D'être détaché. Et cet esprit de pauvre, c'est ce qui permet d'apprécier ce que le Seigneur a mis sur notre chemin et qui est la joie du royaume des cieux. Bienheureux ceux qui pleurent, car ils seront consolés. Le fait de pleurer fait partie de l'existence. Ceux qui ne pleurent jamais n'ont pas non plus de grandes passions et de grandes émotions. Le pleur, c'est la réalité de certaines situations face auxquelles il n'y a rien d'autre que les pleurs qui consolent, atténuent notre souffrance. Mais quand dans ces situations-là, nous nous retrouvons en Dieu, alors il nous console. Sa présence suffit. Bienheureux les doux, car ils posséderont la terre. Les doux. Les doux font vivre les autres. Les doux laissent de la place aux autres. Ils ne sont pas orgueilleux, ils ne sont pas hautains. Ils sont comme la Vierge Marie, comme Jésus, de l'humilité même de la vérité. Et cela nécessite de nourrir en soi une certaine perception que nous ne sommes pas grand-chose, que nous sommes en vérité l'un parmi les autres, un homme ou une femme qui passe dans le temps. Et cela est bon de le mesurer pour justement ne pas se considérer plus que ce que nous sommes. Bienheureux les doux, car ils posséderont la terre. Bienheureux ceux qui ont faim et soif de la justice, car ils seront rassasiés. La justice, c'est d'abord de reconnaître que nous sommes issus de la main de Dieu et que le monde que nous habitons ne nous appartient pas. Qu'il nous faut, jour après jour, remercier Dieu du don de la vie, du simple fait que nous soyons vivants et joyeux, de goûter de l'existence. Et cela, c'est une des plus belles choses qui soient. Remercier Dieu en toute justice. Oh, déjà, si la plupart des personnes s'accommoder de remercier Dieu au moins une fois par semaine, le dimanche, comme le Seigneur nous le demande, eh bien, cela équilibrerait leur existence. Mais d'avoir faim de la vraie justice, eh bien, nous épargne les défauts des envieux, des aigris, des égoïstes et des avaricieux, et nous fait entrer bien dans la satisfaction de ce qui goûte à la grandeur de tous les dons que nous recevons tous les jours. Combien de fois je rappelle à ceux qui m'entourent, quand on prend un petit café à droite ou à gauche, le café est un luxe extraordinaire. Et en France, où on a l'habitude d'offrir un café pour un oui, pour un non, tous les jours, plusieurs cafés, eh bien, ils ne se rendent pas toujours compte que c'est un luxe. Et dans certains pays du monde, c'est impossible. Mais en France, eh bien, le café, on oublie que c'est un luxe. Et même les pauvres en France ont du mal à s'acheter du café. Alors quand on en prend, eh bien oui, il faut mesurer que nous prenons quelque chose de précieux. La justice, qu'est-ce que nous avons que nous n'ayons pas reçu, que nos ancêtres ne nous aient transmis, qu'il n'ait pas travaillé pour que nous l'ayons à notre tour. Et là, ça nous place, hein, en toute justice, dans la continuité des générations. Bienheureux les miséricordieux, car ils obtiendront miséricorde. Jésus a proclamé cela plusieurs fois. Il nous l'a donné comme un impératif. Soyez miséricordieux, comme votre Père céleste est miséricordieux. Et beaucoup de paraboles parlent de cette miséricorde, comme celle du Père qui pardonne à son Fils quand il a dépensé toute la fortune. Quand Jésus lui-même permet à la femme adultère de sortir d'une lapidation, Jésus manifeste sans cesse sa miséricorde. Et ainsi, eh bien, nous devons mesurer la grâce que Dieu nous fait de sa compassion. Et combien il est beau de s'abriter de cette miséricorde, d'être assuré que le Seigneur est capable de tout pardonner. Bienheureux ceux qui ont le cœur pur, car ils verront Dieu. La pureté, voyez-vous, ce n'est pas réservé à ceux qui ne se marient pas. Il y a une certaine pureté à vivre dans le mariage. Mais ce qui y est en jeu, c'est que nous soyons libres, libres à l'égard de la sensualité, de la concupiscence, et d'être maître de notre cœur, de notre corps, afin de pouvoir diriger notre vie vers ce qui est bon. Le père de famille en sacrifiant sa vie pour son épouse et ses enfants. L'âme consacrée en sacrifiant sa vie pour l'amour de Dieu et le témoignage de l'Évangile. Et nous comprenons bien que vivre pur, ça nécessite un choix décidé, une affirmation de ce qui est grand et beau dans notre vie, de notre joie, de notre paix, de notre volonté de justice, de notre volonté de prière. Oui, le cœur pur permet de voir Dieu. Bienheureux les artisans de paix, car ils seront appelés enfants de Dieu. Oh, c'est Saint-Pierre qui nous donne ce conseil, de noyer le mal par un excès de bien. Et ainsi, le chrétien n'a pas besoin d'être anti-je ne sais quoi. Il a besoin simplement d'affirmer avec joie, avec optimisme, avec paix, eh bien la présence du Christ et du royaume des cieux, dès maintenant sur cette terre, chaque fois que nous lui ouvrons notre cœur, et qui, par cette présence sanctifiante, eh bien apaise notre vie et la conduit vers sa plénitude. Le chrétien affirme, il n'a pas besoin de critiquer, il a besoin de vivre de la vie du Christ. Et cela suffit pour noyer le monde de bien. Bienheureux ceux qui souffrent persécution pour la justice, car le royaume de Dieu est à eux. Oui, le Seigneur nous permet parfois que nous manifestions notre amour véritable de son saint nom par l'épreuve. Et oui, Saint-Exupéry le disait bien, l'homme se mesure à l'obstacle. Et s'il n'y a aucun problème pour témoigner de Jésus, alors en fait, nous ne sommes pas les disciples de Jésus. Car le disciple n'est pas au-dessus du maître, et si on a traité le maître comme cela, eh bien on traitera le disciple. Nous sommes avertis par Jésus lui-même. Et il est bon d'éprouver combien nous aimons Jésus. Lorsque, insultés ou humiliés, nous aimons quand même notre ennemi. Bienheureux êtes-vous lorsqu'on vous insultera, qu'on vous persécutera, et qu'on dira faussement toutes sortes de mal contre vous à cause de moi. Réjouissez-vous et exultez, car votre récompense sera grande. Oui, parce que nous imiterons Jésus, et cela suffit pour qu'une vie chrétienne soit accomplie. Combien de ceux qui nous ont précédés l'ont vécu? Et je pense à Sainte Jeanne Jugan, par exemple, qui, un jour, en faisant l'aumône pour ses vieux, qui étaient pauvres et dont elle se souciait, reçut une gifle. Et elle répondit à ce monsieur, « Monsieur, merci pour cette gifle qui me revient, mais donnez-moi un peu d'argent pour mes anciens. » Demandons, Seigneur, à travers les paradoxes des béatitudes, de nous aider à nous établir en Dieu pour qu'il soit notre centre de gravité dans toutes nos décisions, dans notre quotidien. Et comme cela, cette béatitude promise à ceux qui suivent Jésus réjouira notre âme. Je te remercie, mon Dieu, de tous les actes d'amour, les résolutions et les inspirations que tu m'as données pendant ce temps de prière. Ma Mère Immaculée, Saint Joseph, mon Père et Seigneur, mon ange gardien, intercédez pour moi.
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4: Bonjour à tous et à toutes pour cette nouvelle chronique sur le smartphone. Être libéré de son smartphone, telle est la perspective fondamentale de toutes ces chroniques. Au terme d'un parcours, nous avançons bien dans ce parcours. La première étape avait été de prendre conscience de notre environnement numérique général. Nous sommes sous influence permanente d'induction technologique. Les écrans nous entourent. La deuxième étape, voir que cette influence, elle nous touche personnellement. Et troisième étape, je retrouve la vie intérieure, je retrouve mon équilibre personnel. Je regarde en vérité ma vie pour voir objectivement quels sont les mauvais effets que peuvent produire les smartphones dans ma vie et en quoi d'ailleurs ils peuvent atteindre même mon

pour les chrétiens, fondamentalement, c'est la présence de Dieu, et pour tous, c'est la valeur de la beauté, de la vérité, du bien, de l'unité entre tous. Contemplons cette beauté de la vie et laissons-nous être attirés par ce phare-là, ce qui va nous permettre, sixième étape, de consentir à changer d'attitude. On ne change qu'en changeant quelque chose par autre chose. Voilà. Je mets le bien, je mets la vie, je mets la croissance, je mets la promesse, je mets l'alliance, je mets le désir de vivre en premier, à la place des inductions. Rappelons-nous qu'un Français en moyenne allume 250 fois son smartphone par jour. C'est énorme. Une fois toutes les 6 minutes. Alors on va dire, oui, j'ai des excuses, c'est la vie professionnelle, j'ai pas le choix, j'ai des enfants. Est-ce qu'on n'a vraiment pas le choix? Ou est-ce qu'on choisit de se soumettre soi-même aux différentes inductions numériques qui deviennent des inductions psychiques? Je consens donc à changer d'attitude. Et septième étape, je me donne une règle d'utilisation. C'est-à-dire, je me donne moi-même une règle d'utilisation en fonction de cet état des lieux bien déterminé pour aller de l'avant. Quelle est la règle, par exemple, que aujourd'hui je mets en œuvre dans ma vie? Voilà, une petite règle. Prenons-nous là où nous en sommes, mais allons là où nous voulons vraiment aller. Oui, il doit y avoir une juste tension entre les deux, sachant que la règle, elle est au service du bien. Quel est le bien que je veux atteindre? En quoi ma vie est une promesse de vie? Huitième étape, je redeviens libre. C'était la dernière fois, notre dernière série, notre dernière semaine centrée. Ben, je redeviens libre en chassant l'anxiété de ma vie. Je lutte contre cette anxiété. Car, comme le disait Zygmunt Bauman, la technocratie, le monde technico-libéral, veut avoir toujours des consommateurs, et pour que nous soyons des consommateurs, il crée de l'anxiété permanente. Attention aux stratégies de communication, qu'elles soient politiques, qu'elles soient économico-libérales, pour nous maintenir dans un état d'anxiété permanente et d'être tétanisé si on ne trouve pas de solution immédiate. Et pour certains faiseurs d'opinion, certains marchands, c'est d'acheter, acheter, acheter. Ben non, la paix intérieure, elle est gratuite. Soyons assurés que nous pouvons redevenir vraiment libres et on peut réellement se détacher de son smartphone si on devient libre. Une petite pause avant d'approfondir ce sens du détachement.

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1: Approfondir le sens du détachement pour devenir vraiment libre à l'égard de son smartphone, tout ça, ça implique des actes concrets, des décisions pratiques, qui sont très concrètes. Si on veut se dégager de ce qui est mauvais, il faut s'engager dans ce qui est bon en posant des actes. Cultiver sa concentration. Sachez refuser plusieurs choses. On fait pas plusieurs choses bien en même temps, une seule chose à la fois. Protéger son intimité, développer son sens critique, avoir une hiérarchie des valeurs clairement définie, hiérarchie des valeurs, et de prioriser nos tâches en fonction de ces valeurs-là. N'utiliser les écrans que pour des besoins très précis. Ne pas surfer à l'aveugle, avoir des favoris bien éprouvés. Préférez le livre à l'écran, surtout pour se détendre. Demandez-vous honnêtement si un tiers pourrait, sans que cela vous pose de problème, regarder votre écran. Évitez le piège conduisant à la dévalorisation de soi. On ne se compare pas. Souvent, le smartphone nous conduit à nous comparer. Non, nous sommes uniques, il n'y a pas matière à se comparer. Acceptez l'ennui.

sans écran, comme une matrice nécessaire pour faire jaillir de la créativité. Refuser de fuir l'angoisse avec le doudou écran, et on devient un toutou, et on fait la nounou. L'écran n'est pas un objet transitionnel. Ne laissons pas notre esprit être formaté par les annonceurs. Sachons éteindre les écrans, et donc de ne pas être toujours joignable. Refusons d'être numériquement dépendants, en ne gardant pas, si possible, le smartphone dans la poche. Refusons la fascination de la fusion de l'intelligence avec les biotechnologies. Ce n'est pas la puissance que l'on a sur l'écran qui doit remplacer la puissance que nous devons avoir, que nous pouvons cultiver en nous. Passez à l'acte, désinstallez les mauvaises applications. Connaissez la direction que vous voulez donner à votre journée. Sinon, c'est l'écran, le médium, qui s'imposera, il deviendra le message et il vous guidera. Parlez à un psychologue de vos addictions aux écrans. Ben, quand on n'y arrive pas, on en parle à des gens compétents pour voir quel problème essentiel elle cache. Et si vous ne trouvez pas la paix, parlez-en à un prêtre. Limitez au maximum l'usage des écrans pour vous détendre. Revenez le plus vite possible à la qualité de la présence, aux autres, à soi. Adieu, dans l'instant présent, redisons le espace de notre attention. Ouais. Le temps et l'espace de notre attention. Que personne ne vole cette qualité de présence. Et les écrans peuvent être des simulateurs de conscience, mais aussi de présence. C'est terrible. Changez de place vos applis préférées. À défaut de les éliminer, cela casse vos mouvements réflexes. Libérez-vous de la croyance, de l'indispensabilité des écrans, particulièrement de votre smartphone. Vérifiez que vous gérez votre smartphone comme une simple voiture. Ainsi, il deviendra un simple assistant personnel. Ça peut être très utile aussi. Si vous avez du mal à vous en détacher, optez pour un type Nokia, c'est-à-dire un téléphone à touche ou un dumb phone, un téléphone muet, servant uniquement de téléphone. Le changement est immédiat, plus de tentation de dispersion. Revenez toujours plus à l'instant présent. Par exemple, avec la méthode des cinq sens, de la pleine conscience, voir cinq choses, écouter quatre sons, sentir trois odeurs, ressentir deux objets touchés, avoir un seul goût dans la bouche et méditer cette parole de la Bible. Sois attentif et garde bien ton âme. Autant de conseils très pratiques que vous pouvez retrouver dans mon ouvrage Tanguy Marie Pouliquen, libéré, délivré de mon smartphone, 10 jours, 10 étapes pour reprendre le contrôle aux éditions, première partie. Oui, nous pouvons redevenir vraiment libres en posant des actes très très concrets, des actes qui nous dégagent de l'anxiété et des actes qui nous engagent dans ce plus grand bien que Dieu veut pour nous, car Dieu nous bénit et nous bénit pour que nous devenions une bénédiction pour les autres. Pas besoin pour cela du smartphone, parfois de temps en temps un peu, mais pas nécessairement. À demain pour approfondir toutes ces perspectives. Je me détache de mon smartphone.

se recevoir d'un autre et se donner aux autres, c'est la route que le Christ trace à tout homme vers le Père. Le but de la vie spirituelle, qui est de reproduire l'image du Fils unique, ne peut s'atteindre que par ce double mouvement qui est toujours un exode, une Pâque et, de ce fait, une longue marche. Nous vivons cela dans notre condition présente, qui n'est pas notre condition définitive. Nous sommes en attente et comme tendus en avant vers ce moment où nous connaîtrons l'identification parfaite au Christ dans sa gloire. Saint Jean le déclare. Mes bien-aimés, dès à présent nous sommes enfants de Dieu, mais ce que nous serons n'a pas encore été manifesté. Nous savons que lorsqu'il paraîtra, nous lui serons semblables, puisque nous le verrons tel qu'il est. C'est parce que nous sommes en attente de cette révélation et de cette manifestation qu'avec l'apôtre Paul nous pouvons dire « Mon seul souci, oubliant le chemin parcouru et tout tendu en avant, je m'élance vers le but en vue du prix attaché à l'appel d'en haut que Dieu nous adresse en Jésus-Christ. » Nous pouvons comparer le temps de notre vie terrestre à une longue gestation. De même que pendant 9 mois, nous sommes progressivement formés dans le sein maternel, sachant que tout est donné dès la conception, ainsi la vie dans l'esprit consiste à former le Christ en nous. Tout nous a été donné au baptême. Le visage du Christ est en quelque sorte gravé en nous. Il s'agit de lui permettre de grandir et de s'épanouir afin de parvenir à l'état d'adulte, à la taille du Christ dans sa plénitude.

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1: Bonjour Didier Pilon, je suis heureux d'être en compagnie de Mathieu Ordonneau à la technique pour évoquer avec vous pendant presque une heure un musicien qui mériterait à mon avis d'être beaucoup plus célèbre qu'il ne l'est réellement. Je veux vous parler du compositeur pianiste allemand qui s'appelle Ferdinand Ries, ça s'écrit R-I-E-S, qui est né à Bonn en 1784 et qui est mort à Francfort le 13 janvier 1838. C'est un compositeur qui a écrit de magnifiques concertos et œuvres concertantes pour le piano et l'orchestre, mais j'ai envie de dire il est né à la mauvaise période parce qu'il est coincé finalement entre l'ombre du Beethoven géant et les grands romantiques. Et quand vous composez dans les années 1820-1810, c'est mal parce qu'il y a encore Beethoven et il n'y a pas encore les romantiques. Et quand vous pourriez finalement devenir célèbre, eh bien, il y a toute la génération des Chopin, des Liszt qui sont là. Si bien que quelques compositeurs, je pense notamment à Hummel, j'aurai l'occasion certainement de vous le faire entendre aussi sur Radio Fidélité, eh bien Hummel, Ries, c'est ce que j'appelle les musiciens un peu sacrifiés, parce qu'ils étaient dans une période un peu de transition entre les derniers grands classiques et les premiers romantiques. Et justement, il y a des liens très forts, si je puis dire, entre Ries et Beethoven. Pourquoi ? Ben parce que le papa de Ferdinand Ries, monsieur Franz Anton Ries, était le professeur de violon de Beethoven lorsque celui-ci était encore un jeune garçon. Et Ferdinand, le fils, donc, a connu finalement le jeune Beethoven presque au même âge. Et c'est comme ça d'ailleurs que Ries, par la suite, deviendra un grand ami et un élève de Beethoven. Et on peut dire que Ries va participer à ce que on n'oublie pas Beethoven à sa mort en 1827 et va même contribuer à faire connaître un certain nombre de partitions, parce que Ries était encore une fois un grand admirateur de son professeur Beethoven. Mais en même temps, c'est là où on fait le lien avec les romantiques, c'est que le jeune Franz Liszt, une génération beaucoup plus tardive, lui, dans sa jeunesse, son papa lui a fait travailler les fameux concertos de piano de Ries. Donc c'est pour vous dire que Ries fait partie de ces pré-romantiques, en quelque sorte, qui font la liaison entre Beethoven et puis Liszt, Chopin, Schumann et les autres. Et c'est pour ça que malheureusement on ne les connaît pas assez, et je trouve que c'est vraiment très très important. Alors je vais vous faire entendre une de ses plus belles œuvres finalement, qui est un concert.